0: Donc moi j'ai rien contre les retraités, hein, j'ai des parents comme tout le monde. Ils sont même d'accord avec le principe, c'est juste c'est pas finançable, faut juste regarder l'arrêté économique en face. Et le problème c'est qu'aujourd'hui les deux premiers partis de France, c'est LFI et le RN, c'est les deux qui mentent le plus sur ce sujet. Enfin c'est les deux qui mentent le plus au global, mais sur ce sujet-là pour avoir des voix parce que
1: enfin, c'est
0: Français,
1: pas eux qui sont au pouvoir. Moi j'adore ça. Oui, je suis désolé mais depuis 10 ans, c'est ni le RN ni la France
2: Insoumise.
1: C'est Bloc Central qui nous a mis dans la panade.
0: Bah oui, mais s'ils essaient de faire quelque chose, regardez, même juste passer à 63 ans, ça met les gens dans la rue.
1: Ouais. Non mais Jordan, j'adore cette rhétorique qui consiste à dire, peut-être d'ailleurs que Mélenchon et Le Pen ont tout faux, sauf que oui, ceux qui sont au pouvoir, c'est ce qu'on appelle le cercle de la raison, tel que l'a défini Alain Minc. Bah on voit bien que le cercle de la raison nous a conduit dans le mur. Aujourd'hui, on a un pays surendetté, le chômage redémarre, la croissance est atone, et on ne sait plus comment financer les fins de mois.
0: Gouvernement et ils ont fait des conneries, mais c'est pas parce que les autres.
1: Non, c'est au-delà du gouvernement. C'est ceux qui donnent des leçons matin, midi et soir sur ce qu'il faut faire et pas faire. Ils sont aux manettes et on a vu le résultat.
3: Ah, c'est vrai, vous avez raison,
4: Jordan. Surtout qu'Olivier est oublié de dire qu'ils n'ont pas eu de courage quand ils ont fait des réformes parce que la pression de la rue les a fait céder. Et ça date depuis la fin de Mitterrand, quoi.
5: Oui, mais parce que depuis la fin de Mitterrand,
1: les rares qui ont fait des.
4: Quelle est la réforme des retraites qui a été au bout ?
1: Ben Sarkozy.
3: Oui, c'est le
5: oui, mais
1: il a perdu.
6: Du et coup, Jordan a perdu beaucoup d'argent aux caisses de retraite.
3: Du coup, Jordan, je voulais savoir qu'est-ce que vous préconiseriez-vous alors, Jordan, pour les retraites ?
0: Ce que l'économie sérieuse de dire, c'est qu'il faut déjà augmenter l'âge de départ et il faut passer en transition par capitalisation, comme tous les autres pays occidentaux l'ont fait, à part la France, l'Italie et le Danemark. Et Danemark c'est 70 ans, l'Italie c'est 68 ans, donc ça ne peut pas être financé, c'est juste une réalité économique, faut arrêter de mentir aux gens.
1: Oui, mais on est dans le déni, on est d'accord.
0: Ah oui, il y a un déni collectif, et c'est juste qu'il faut que les gens ils arrêtent de croire aux mensonges. Alors le gouvernement actuel a fait n'importe quoi, et je pense qu'on est tous d'accord autour de la table et au téléphone, et même aux auditeurs, mais c'est pas pour autant qu'il faut défendre des systèmes populistes qui sont absolument infinançables, qui sont juste là pour plaire aux gens. On sait que c'est pas possible, donc il faut juste que les gens ils arrêtent de croire tout et n'importe quoi, qu'ils se renseignent un peu. Et après, les propositions, elles viendront d'elles-mêmes. Mais tant qu'on donnera du crédit à des propositions qui racontent n'importe quoi, on s'en sortira pas.
1: Oui, mais je crois que de dire que uniquement il faut faire des efforts et que ça va être plus dur, je pense pas que c'est un projet non plus.
0: Système, c'est pas des sortes d'efforts, c'est une histoire de changer de transition. C'est déjà une transition.
1: Oui. Mais il faut montrer les avantages à notre système.
0: Ça va financer cette transition.
4: Je sais pas ce que vous en pensez, mais je pense qu'on l'aborde déjà aussi mal. Plutôt que de parler du recul de l'âge de départ à la retraite, qu'on parle de l'allongement de la durée de cotisation. Parce que ça résoudra plein de problèmes, quoi. Entre autres les carrières longues, entre autres ceux qui se sentent maltraités par le système. Au lieu de dire, il faut retarder l'âge de départ à la retraite, eh ben, parlons d'allongement de cotisation et ça va résoudre une partie des problèmes et la réforme deviendra plus acceptable.
3: Jordan, je vous remercie d'avoir été avec nous dans les GG. Jordan, à bientôt pour vous aussi de nouvelles discussions. Merci Jordan à poser la question. Retraité, est-ce que c'est à vous de casquer ? Qu'est-ce que vous en dites ? Ou dites non à 60, à 72%. Avant de faire notre pause et de retrouver Anaïs Inès Sainz pour le On s'en fout, on s'en fout pas, j'ai un petit message pour vous dire que les grandes gueules seront bientôt au salon Batimat pour prendre le pouls économique du bâtiment, du secteur du bâtiment. 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Dans un instant, là, on s'en fout, on s'en fout pas.
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0: Nous sommes avec Didier Giraud, l'agriculteur, Charles Consigny, l'avocat, avec Flora Guebali, entreprenant la transition écologique. Vous êtes avec les grandes gueules, il est 10h moins le quart. On va passer au on s'en fout pas avec Anaïs Inès Sainz.
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0: Bonjour Anaïs. Bonjour. Que se passe-t-il?
3: Je sais pas, c'est mes cheveux, on se moque de moi, Charles. Qu'est-ce que tu me dis, Charles?
4: Genre non, je trouve que ça fait un peu Santa Barbara, non, mais j'aime bien. Moi, je suis pour les États-Unis.
5: Sous Hélène, mais...
3: Brushing sophistiqué.
6: Didier, sur les cheveux, je suis pas sûr que tu sois
3: meilleur conseiller. Bon, les GG. Plus de people, mais pas seulement, hein, au concert de Céline Dion. Beaucoup de politique aussi à la Plénitude Arena samedi soir pour la grande première de Céline à Paris. Édouard Philippe, Gabriel Attal, Maud Bréjon, Emmanuel Grégoire, la ministre de la Culture aussi, Catherine Pégard, sa prédécesseur, Fleur Pellerin, Valérie Pécresse.
0: Fleur bon. Pellerin.
3: Et puis plus inattendu, Olivier Véran, selon la liste très exhaustive du journal Le Parisien. Est-ce qu'on s'en fout ou pas, Charles?
4: On ne s'en fout pas.
3: Didier.
5: Ouais, on s'en fout pas. Ouais.
3: Flora.
7: Je m'en fous.
3: Et puis, ce qui exaspère surtout certains internautes, c'est que ce sont les privilégiés, finalement, qui sont invités, alors que ce sont eux qui ont de l'argent. Et les petites gens, eux, par contre, se saignent pour pouvoir kiffer 2 heures de concert. C'est ce qu'on a pu lire sur X, notamment ce week-end. Charles.
4: Ah, vous allez me trouver réac. Moi, j'aime beaucoup Céline Dion. Mais je pense que je déteste le mainstream, si vous voulez. Et je pense que
0: c'est quoi le mainstream?
4: J'apprécie plutôt sur le principe Édouard Philippe, par exemple, humainement. Je m'étonne qu'il ait rien d'autre à foutre que d'aller au concert de Céline Dion.
7: C'est samedi soir.
4: Je pense que le général de Gaulle le samedi soir n'allait pas au concert de l'équivalent de Céline Dion. Je pense qu'il lisait Chateaubriand au coin du feu avec Yvonne.
6: Mais il est en campagne, Édouard.
4: Et je préférerais ça. Oui, mais j'aime
6: ça. C'est un acte de campagne. Hein. C'est pas
4: bien sûr
6: parce que j'ai rien à faire le samedi soir.
4: Mais si vous voulez que nos ministres, même Olivier Véran, voilà, que la classe politique aujourd'hui, ce soit des gens qui vont au concert de Céline Dion le samedi soir, j'ai le droit d'être réactionnaire, je l'assume complètement, je trouve ça navrant. Je préfère les gens qui lisent Chateaubriand.
0: Flora.
7: Ah, j'ai dit que je m'en foutais.
0: Ah oui, pardon, c'est
5: Didier.
0: Vrai, Didier.
5: Écoute, moi, je comprends qu'on commente, mais en même temps, Céline Dion, c'est un phénomène planétaire. Les people, c'est l'endroit où il fallait être. Moi, je constate quand même que Céline Dion, elle aura fait plus pour le PIB de la France cette année que le cornu.
4: C'est vrai.
5: Voilà. Peux pas contester ces chiffres-là, quoi. Elle a travaillé, elle est une star planétaire après que.
6: Elle remplit les hôtels à Paris.
5: Que les people s'y pressent, ma foi.
3: Il y avait Michel Obama.
5: Il y a plein d'autres trucs qui font que les people se pressent.
6: Non, mais ce qui est amusant, intéressant, c'est la réflexion des gens qui ont payé quand même très cher pour assister
5: au
6: concert de Céline Dion, et c'était pas évident d'avoir une place. Et puis ils se disent finalement, les gens qui ont de l'argent, les gens connus, eux, tout est gratuit pour eux. C'est ça la réflexion que j'ai vue beaucoup sur les autres.
5: Exactement. Tu penses qu'ils sont invités réellement?
6: Mais bien
5: tu penses qu'Edouard Philippe, il a pas payé son billet?
6: Mais tu plaisantes ou quoi, Didier?
4: Mais
6: j'adore ta naïveté.
5: Non, je.
6: Bien sûr. Sûr.
5: Moi, je serais Edouard Philippe et je voudrais aller au concert de Céline Dion, je paierais mon billet.
7: Enfin,
5: à un moment donné, on en revient à De Gaulle, quoi.
0: Tu serais pas placé comme il l'est.
5: Non, mais
7: là, à ce stade, si on commente jusqu'à la couleur des chaussettes des politiques, mais ça devient un cauchemar en fait. Emmanuel Grégoire, c'est le maire de Paris, évidemment que quand il y a un événement comme ça qui rapporte un milliard à la ville, soit dit en passant, il y est, enfin c'est normal en fait. Édouard Philippe, il est en campagne. Édouard Philippe, il est en campagne, c'est normal d'être à cet événement mondain qui rassemble le monde entier. Par ailleurs, ça a un goût de Jeux Olympiques.
6: Il devrait aller voir les agriculteurs plutôt.
7: Ça a un goût, oui, mais il le fait aussi. Pourquoi
0: on
7: est devenu.
0: On a pas besoin, Olivier.
7: Pourquoi on est devenu si aigri?
4: Mais non, mais on a le droit de remarquer. Pénible. D'abord, c'est pas parce qu'on ne fonce pas tête baissée dans toutes les débilités de notre époque qu'on est aigri. On a le droit de voir qu'à toutes les époques, il y a des choses plus intelligentes que d'autres et plus
7: Vous
4: intéressantes
7: êtes aigri.
4: Que d'autres. Moi, je pense même que c'est une erreur stratégique dans la mesure où après des années très people, qui ont été les années Macron, je pense que les gens ont envie de quelque chose de beaucoup plus
6: enraciné. Je note que ni Marine Le Pen ni Jean-Luc Mélenchon n'étaient chez Céline Dion.
4: Ben oui.
6: Et c'est aussi un acte de campagne.
0: On enchaîne.
3: Bon les GG, le gros malaise d'Olivier Faure hier midi sur BFM TV. Le candidat à la primaire de la gauche en panne sèche à une question pourtant simple du journaliste Guillaume Dara. Écoutez.
8: un gouvernement d'Olivier Faure, il pourrait y avoir des ministres de la France insoumise. Oui ou non?
9: Mais nous verrons bien ce que la France insoumise, la France dont ils me soutiendront ou pas. Je dis simplement...
8: Mais, non mais juste vous, votre position. Est-ce que dans un gouvernement Olivier Faure, il pourrait y avoir des ministres de la France insoumise? Oui ou non?
9: Mais je ne comprends pas très bien la question. On n'est pas là.
3: On n'a pas à l'aise du tout, hein, avec cette question, le premier secrétaire du PS. Est-ce qu'on s'en fout ou pas, Charles?
4: À moitié.
3: Didier?
5: On s'en fout complètement de leur tambouille.
3: Flora?
5: De toute façon, il ne sera pas à l'Élysée, fort. Donc.
7: On s'en fout pas.
3: Question, Flora? Pas.
7: On s'en fout pas parce que les socialistes et alliés, Place Publique, etc., sont appelés à une primaire en octobre. Et la ligne de démarcation qui va faire l'élection, c'est est-ce que le PS continue les alliances avec LFI ou pas. Donc c'est un sujet très politique, voire c'est le sujet de la primaire. Il y a la ligne Raphaël Glucksmann qui est très claire, qui dit jamais le PS sous sa tutelle ne sera allié avec la France insoumise. Et il y a la ligne d'Olivier Faure qui est pour le coup moins claire, il devrait l'assumer, puisque je crois que Ségolène Royal l'assume, qui est de dire sous ma tutelle, oui, au moment d'élection, dans les élections, on s'allie avec la France insoumise. Après, c'est aux électeurs de choisir. Est-ce qu'ils veulent qu'il y ait une rupture nette entre les deux ou, au contraire, une alliance entre les gauches?
6: Si,
7: pourquoi tu te
6: parce
7: moques
6: que
7: de
6: si
7: moi
6: Raphaël Glucksmann est président de la République,
3: la flûte de Glucksmann,
6: bien entendu qu'il y aura une alliance législative entre la France insoumise et le PS, puisque sinon, dans ce cas-là, le PS n'aura pas de majorité. Ça a toujours fonctionné
3: c'est
6: comme ça
3: vrai.
6: Pour que la gauche, qui est minoritaire dans le pays, puisse avoir une majorité à l'Assemblée nationale, elle doit se rassembler. Alors elle ne se rassemblera pas, voire même
5: pour qu'elle soit à l'Élysée.
7: Ça fait plus de deux ans que Raphaël Glucksmann est sur une ligne de dire il n'y aura pas d'alliance avec la France insoumise. Il ne va pas changer d'avis, c'est pas vrai. Et tu ne peux pas dire quelque chose comme ça sans lui demander.
6: Tu m'expliqueras comment il compte avoir une majorité à l'Assemblée nationale sans faire alliance avec la France insoumise.
3: Au centre droit, non?
7: Alors déjà, ensuite, aujourd'hui, il y a pas de majorité, et aujourd'hui, il y a pas de majorité. Et si je pouvais faire un seul pari sur la présidentielle, on a aucune idée de ce qui va se passer. Mais moi, je parie qu'il y aura pas de majorité à l'Assemblée après.
6: Ah bon, bah voilà,
7: et non, donc je pense que Raphaël Glucksmann préfère ne pas avoir de majorité et aller la chercher texte par texte, comme l'a fait la Macronie, que faire une alliance avec LFI. Mais il faut lui poser la question parce que je pense pas qu'on puisse avancer des choses comme ça, sachant que Glucksmann fait campagne sur ce thème précisément depuis deux ans.
6: Eh bien, ça tombe bien, puisque Raphaël Glucksmann, comme les autres, sera face au GG, puisqu'on va recevoir tous les candidats de la primaire de la gauche.
3: Lundi 5 octobre.
6: Voilà, le lundi 5 octobre. Et on lui posera la question, je lui poserai la question, comment fait-il pour gouverner sans la France insoumise?
3: Bon, les GG. Et puis le Premier ministre, Sébastien Lecornu, qui a passé une dizaine de jours de vacances en août dans la luxueuse villa de Xavier Niel, au Cap Ferret. Une indiscrétion du magazine Marianne. Est-ce qu'on s'en fout ou pas, Charles?
4: On s'en fout pas.
3: Didier?
5: On s'en fout pas.
3: Flora?
7: On s'en fout pas.
3: Charles?
4: Moi, j'aime beaucoup Xavier Niel, qui est un formidable entrepreneur. Mais ce que je constate, c'est que c'est Xavier Niel qui gouverne la France. Et c'est pas du tout le cornu. Et donc, c'est ça que ça illustre, si vous voulez. Moi, je pense
6: que... Je croyais que M. Lecornu était un homme simple, qui faisait son marché à Vernon
4: si tu veux,
6: dans l'heure.
4: Le problème,
6: finalement,
4: c'est
6: il va au Café Ré, chez un milliardaire.
4: Le problème, c'est quoi? C'est que...
6: Curieux.
4: Autrefois, les hommes politiques n'avaient pas d'argent, mais ils avaient le pouvoir. Et donc, ça compensait. Aujourd'hui, ils n'ont plus ni argent ni pouvoir. Et donc, ils ne peuvent pas se payer les vacances dont ils rêvent. Donc, pour avoir les vacances dont ils rêvent, ils vont chez leurs connaissances plus ou moins fortunées.
3: Il n'a pas de quoi louer une villa, pas luxueuse, mais une villa tout court.
4: Je te parle
3: il
4: des
3: est obligé d'aller chez les copains.
4: Mais je te parle des vacances dont ils rêvent. Je crains que Lecornu ne rêve pas forcément de passer ses vacances dans l'heure. Et donc, il est content d'aller au Cap Ferret chez Xavier Niel.
6: C'est pas n'importe quel copain, parce que Xavier Niel, c'est l'un des hommes les plus influents. Est-ce qu'il n'y a pas un conflit d'intérêts potentiel?
4: Alors, moi, je le dis avec beaucoup de sympathie pour Xavier Niel. Je pense qu'il y a là une collusion pas très gaullienne et
3: pas
4: qu'on est
3: saine.
4: Loin du personnage gaullien que Lecornu essaye de construire.
3: Moi, au Cap Ferret, je vais au camping.
6: Le général Michel Debré,
5: bien sûr,
6: ou Georges Pompidou
5: le général de Gaulle,
6: n'allait pas en vacances chez Dassault.
5: Mais est-ce qu'on pourrait... Alors, Vous savez arrêtez ce que je pense de Le Cornu et je et je pense que Le Cornu n'a servi à rien dans nos vies. N'empêche que il est en vacances, lâchez-le un peu quoi. Moi-même, j'ai un exemple. Moi-même, quand je suis invité dans le grand manoir,
3: pas Premier ministre.
5: Dans le grand manoir à Olivier Truchot où il y a 32 chambres, 17 salles de bain, j'y vais avec ma petite côte de bœuf et je passe un bon moment, tu vois. Enfin, un moment donné.
6: Ça n'a rien à voir.
5: Est-ce qu'on peut pas les lâcher pendant leurs vacances? Non, mais
6: c'est une question de est-ce que le premier ministre de la France doit être invité par le patron d'un des premiers opérateurs, sachant que l'État a forcément son mot à dire sur tout ce qui concerne notamment la régulation des télécoms, etc.
3: Et la taxation des entreprises.
5: Mais du coup, le yacht à Bolloré et Sarkozy, est-ce que
6: c'est toi?
5: On en a fait des caisses, mais en même temps, à la fin, ça fait quoi? Ils sont en vacances, quoi, il y a un moment donné. Ils sont en vacances. Et tu crois pas que t'arrives au pouvoir sans faire des alliances avec ces gens-là? À un moment donné, pour arriver à l'Elysée, l'alliance entre Niel et Macron, et la Macronie, elle était déjà faite, quoi.
10: Allez, dans un instant, avec les GG, avec les grandes gueules au 32-16, est-ce que Marine Le Pen a raison? Est-ce qu'il faut abroger la loi SRU qui impose 25% de logements sociaux dans les villes? C'est à vous de prendre la parole. Nous sommes en direct sur RMC et RMC Story.
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0: Vous êtes sur RMC, RMC Story, vous êtes avec les GG, avec les Grandes Gueules, avec Charles Consigny, l'avocat, Didier Giraud, l'agriculteur, Florent Guébali, qui est avec nous, l'entrepreneur de la transition écologique. Je vous propose de parler de la proposition de Marine Le Pen. Elle veut abroger la loi SRU, la loi SRU sur les logements sociaux.
1: Sanson.
0: La loi SRU sur les logements sociaux, vous savez, c'est cette loi qui impose 25% de logements sociaux en ville. Marine Le Pen a dit, si on arrive au pouvoir, terminer avec cette imposition qui n'a pas de sens.
2: Alors la loi SRU, il faut rappeler, ça a été adopté le 13 décembre 2000, la loi Solidarité et Renouvellement Urbain. En fait, l'idée, c'est de mettre plus de mixité sociale dans les villes. Il y a un article, l'article 55, qui fait débat depuis, puisque cet article impose des quotas de logements sociaux. C'est 25% dans les communes urbaines qui sont des zones tendues, et c'est 20% dans les zones moins tendues. Alors, selon Marine Le Pen, il y a un constat d'échec. La loi SRU n'a manifestement pas fait ses preuves, elle est stupide, elle impose finalement partout la même chose, et elle veut donner plus de liberté aux maires, considérant que l'État ne doit pas contraindre les élus locaux à des quotas de construction. Alors ça ne veut pas dire qu'elle est contre la politique sociale du logement, mais elle veut donner plus de liberté aux maires. Est-ce que vous êtes d'accord avec elle ?
0: 32-16 pour le dire au Gédier.
3: Ah oui, moi je suis d'accord, parce que je connais des communes rurales d'une certaine taille qui sont sous le coup de cette loi
0: SRU.
3: SRU, et qui du coup se voient obligées de réhabiliter des vieux bâtiments publics, d'en faire des logements sociaux, et doivent gérer tout ce qui va avec les logements sociaux derrière, quoi. C'est des bourgs où il y a des loyers impayés, où il y a des dégradations des logements, où il y a alors la volonté de créer une mixité dans la commune, mais enfin concrètement ça fonctionne pas. Moi, enfin dans un pays où on dit va peut-être falloir qu'on revienne sur les diagnostics électriques machin truc parce que il y a trop de logements qui deviennent inhabitables, continuer à construire des logements sociaux toujours plus. Enfin, je trouve qu'il y a une espèce d'incohérence, et je suis d'accord avec Marine Le Pen sur le fait que on parle peut-être pas assez dans cette future campagne de la place du logement, parce que c'est quand même un peu essentiel dans le pouvoir d'achat et dans la qualité de vie des gens, quoi. Florent.
4: Je ne comprends pas comment Marine Le Pen arrive encore à duper ses électeurs et leur faire croire qu'elle a un programme social, alors que tout ce qu'elle propose chaque semaine est antisocial. Alors pourquoi pas, il y en a qui assument, Charles ici présent, il assumerait, pourquoi pas, on va voir s'il est d'accord.

0: On est un des pays où il faut le plus de générations, je crois 7, si ma mémoire est bonne, pour sortir de sa classe sociale, pour monter, pour changer de classe sociale. Pourquoi ? Parce qu'on est très peu en mixité. Vous savez, quand vous avez très peu de moyens et que vous vivez avec des gens divers et variés, vous avez beaucoup plus de chances de vous en sortir que quand vous vivez dans un phénomène de ghetto avec des gens qui ont très peu, voire moins de moyens que vous. C'est comme ça qu'il y a encore plus de délinquance, encore plus de problèmes. C'est à ça que ça sert la loi SRU. C'est à ça que ça sert la mixité sociale.
1: Est-ce que depuis qu'il y a la loi SRU, il y a moins de ghettos, il y a moins de délinquance autour des logements sociaux ? Non, force est de constater que non.
0: Ce que je sais, c'est que dans une ville comme Paris, par exemple, il y a des logements sociaux dans des arrondissements qui sont des ghettos de riches, par exemple, dans le 16e arrondissement.
2: Mais on est au-delà de la loi SRU.
0: Ou dans le 15e arrondissement dans lequel nous nous trouvons actuellement. Il y a des jeunes gens qui ont la chance de grandir dans le 16e arrondissement en payant un loyer modeste, en payant un logement social. Et ça, c'est ça s'appelle la mixité sociale.
2: Pourquoi imposer la mixité sociale à des gens qui n'en ont pas envie?
0: Je dis pas que les gens ont envie ou pas envie.
2: Je crois que les gens qui habitent dans le 16e, ils ont envie d'habiter. S'ils habitent dans le 16e, c'est justement, ils veulent être tranquilles.
0: Alors laissons tout le monde dans des ghettos, comme dans certains pays, des gated communities où il y a des gardiens à l'entrée, il faut donner son passeport pour rentrer. On va dans une super société. Moi, j'ai pas envie de vivre dans cette société. Mon seul point, c'est de dire Marine Le Pen est une menteuse et ceux qui la croient sont des dupes.
3: Charles? Non, au risque de vous surprendre, moi je suis favorable à ce qu'il y ait des quotas de logements sociaux dans les villes. Parce que on voit bien que les ghettos de pauvres, concrètement, créent énormément de problèmes, à la fois pour les gens eux-mêmes, pour leurs enfants, pour toute la société. Et d'ailleurs, d'une certaine façon, les ghettos de riches, c'est pas beaucoup mieux dans un autre registre. Et ce que je pense, je suis pour le droit à la tranquillité et le fait que si tu te fatigues à travailler suffisamment pour t'installer dans le 16e arrondissement de Paris, c'est pas pour te retrouver avec des caïras en bas de chez toi. Mais c'est pour ça que je pense qu'il faut faire les choses intelligemment, selon un système de quotas qui ne soit pas excessif. Je vois par exemple qu'à Paris, la municipalité...
2: Et au-delà des 25%.
3: La municipalité... brandit comme une victoire d'arriver à 40% de logements sociaux, 50% de logements sociaux, comme si c'était une bonne nouvelle, alors que c'est pas une bonne chose. Ça veut dire qu'il y a autant de gens d'abord qu'en ont besoin, donc c'est dire le niveau de vie général dans le pays, et puis ça peut pas être un objectif pour une ville comme Paris. Mais en revanche, la loi telle qu'elle est faite avec 20%, 25% maximum de logements sociaux, moi je pense que c'est une bonne chose parce que ça permet effectivement à certaines personnes d'échapper à la logique des ghettos et à leurs enfants, en fait, tout ça. Parce que c'est surtout un système permettre aux nouvelles générations.
1: Mais Charles, est-ce que tu crois pas qu'il y a deux problèmes, en fait? Parce qu'on parle de logement et de quotas de logements sociaux. Mais est-ce que si on résolvait le problème de sécurité, on n'aurait pas en partie résolu le problème, quoi? Parce que dans ce qu'on décrit comme problème autour du logement social, il y a quand même et avant tout des problèmes de sécurité liés à la drogue. Enfin, ce que tu décris comme un ghetto de logement social, c'est quand même des endroits où il y a des gens honnêtes qui vivent, je pense qu'il y en a encore, et eux, ils ont finalement un problème de sécurité.
3: Didier, tu vois bien que les gens, je suis désolé, moi je constate, la France est un pays dans lequel les gens ne se parlent plus, ne se fréquentent plus, se croisent même plus.
1: De faire des quotas, ça va changer.
3: Entre les différentes.
2: La loi SRU, elle date de 2000.
1: Bah oui,
2: c'était formidable pour le vivre ensemble, 26 ans après, on pourrait faire un bilan.
3: Tu vois bien qu'on a essayé
1: des choses. Ça n'a jamais été pire.
3: Vous voyez, quand même qu'on a essayé pendant quelques années. Sans doute, l'a-t-on mal fait. On l'a fait avec la gauche caviar. On a fait ça. Bon, la discrimination positive, des trucs qui n'étaient pas forcément géniaux.
2: Parce que c'est pas ça le problème.
3: Mais on a quand même essayé de faire en sorte qu'il y ait un tout petit peu de mobilité sociale en France.
2: Mais les gens, dès qu'ils ont de l'argent,
3: bien,
2: quittent ces quartiers-là.
3: Oui, mais là, je ne te parle pas de ces quartiers. Moi, je te parle de... Regarde, dans mon quartier, moi, j'habite le centre de Paris, il y a des logements sociaux. Entre deux hôtels particuliers qui valent chacun 50 millions d'euros, il y a des logements sociaux.
1: Est-ce que ça crée de la mixité?
3: Non.
1: Des nouvelles de la petite dame dans le logement social.
3: Arrêtez de beugler, laissez-moi parler. Je veux dire simplement que les enfants, par exemple, de cette petite dame dont tu parles, ils peuvent aller au Franc-Bourgeois ou à Charlemagne au lieu d'aller au lycée Rosa Parks dans le 9-3.
2: Et tous les riches ont mis leurs enfants dans le privé. Donc,
3: et bah non, parce que les Franc-Bourgeois, typiquement, c'est, je crois que c'est public. Et c'est quand même un exemple.

0: excellent établissement. Et t'as toutes les classes sociales qui peuvent y être représentées. Donc,
1: s'il existe une ségrégation.
0: Quand même un petit effort de ce côté-là.
1: S'il existe une ségrégation dans notre pays, elle est territoriale. Oui. J'ai la chance d'avoir grandi à Paris intramuros. Je sais pas si c'est une chance. En tout cas, moi, j'ai adoré ça. J'ai un collègue qui a grandi dans un territoire rural et il me disait, t'as tellement de chance. Toi, quand t'étais enfant, t'allais au restaurant. Et je lui disais, oui. Bon, après, c'est aussi des questions peut-être de moyens financiers. Oui, ça m'arrivait. Et il me disait, tu sais, moi, la première fois que je suis allée au restaurant, j'étais ado et c'était le cadeau de ma marraine pour mon anniversaire et c'était un truc incroyable. Et ça m'a beaucoup marqué. Et en fait, je dis pas que vivre en ville, c'est mieux que de vivre dans la nature. Et d'ailleurs, je le pense pas. Je pense qu'il y a des plus et des moins partout. Je dis que à Paris intramuros, dans quel que soit l'arrondissement dans lequel vous êtes, par exemple, vous vous retrouvez avec dans votre classe différentes classes sociales. Il va y avoir un enfant d'avocat, il va y avoir un enfant de médecin, il va y avoir pourquoi pas même... C'est la vérité, Olivier. Et donc, vous allez avoir de la diversité sous vos yeux. Ouais. Et pourquoi pas, moi je me souviens que dans mon collège, une fois par an, il y avait la journée des métiers et il y avait tous les parents d'élèves qui venaient nous présenter leur métier. Et on voyait une diversité de parents qui venaient nous raconter, moi je fais tel métier, moi je fais tel métier. Et en fait, ça donnait du choix. Je dis pas que tous les enfants vont s'en sortir. Je dis que ça offre une diversité de capacité de projection.
2: Mais Flora, et de dire peut-être que plus tard, Flora, je serai...
3: C'est la technique, ça, Flora, non, mais la pratique, c'est pas
2: mais
3: ça. Quoi,
2: hein. Nous décrit un monde qui n'est pas comme.
1: Ah bon,
2: mais non, Paris, c'est pas ça. Paris, c'est une ville, soit pour les riches, soit pour les pauvres. Les pauvres ou les classes moyennes inférieures qui ont la chance d'avoir un logement social vivent à Paris, et puis les riches parce que les autres sont partis. C'est-à-dire que la classe moyenne supérieure ça, est partie et c'est les familles s'en vont. Chaque jour, chaque année, Paris ferme des écoles. Mais si c'est la réalité. Écoute, je vis depuis toujours
3: et
2: dans cette ville.
3: Et puis en milieu rural, on est entre pauvres.
2: Je sais des gens qui vivent dans cette ville. C'est un luxe de vivre à Paris aujourd'hui, sauf si t'as un logement social. Et sinon, les gens veulent se barrer parce que quand t'as deux enfants, c'est l'enfer. Trois, n'en parlons pas. Et voilà. Et quand t'es tout seul à assumer un loyer à Paris. Donc c'est faux. Ce que tu racontes, c'est faux. C'est-à-dire que la municipalité parisienne a fait de Paris une ville pour riches et pour pauvres. Mais c'est pas ça la mixité. La mixité, c'est la classe moyenne. Et la classe moyenne, c'est celle qui... C'est 80% des Français.
3: Et du coup, aujourd'hui, la France souffre d'un manque de mixité entre la France rurale et la France urbaine.
1: Ah bah oui,
3: ça c'est une vraie problématique.
1: Mais oui,
3: c'est pas le pourcentage de logements sociaux qui va résoudre.
1: Parlons-en aussi, les urbains sont pas toujours très bien accueillis dans les milieux ruraux.
2: C'est vrai.
1: Et j'en ai vu beaucoup. Mais c'est un autre sujet.
3: Bah oui, mais c'est vrai.
4: Et du coup, supprimer
1: la diversité. Non, mais c'est vrai, la diversité.
3: C'est souvent parce qu'elle se comporte mal.
4: Quelle est la finalité de la suppression
1: de la diversité? Moi, j'en connais
3: plusieurs. Arriver en milieu.
2: Il y a des préjugés aussi.
4: Quelle est la finalité de la suppression de la loi SRU? C'est pour arriver à quoi derrière?
2: Les ghettos.
1: Non,
2: c'est pas laisser aux maires plus de liberté.
1: Non, c'est pour arriver à des ghettos.
4: C'est pour quoi faire? Pour qu'ils construisent davantage alors à ce moment-là.
2: Non.
4: Parce que l'intérêt.
2: Au moins parfois dans certains endroits où il y a trop de logements sociaux.
4: Peut-être, mais l'intérêt aujourd'hui d'accéder au centre-ville, c'est que tu aies des loyers moins chers. Pour que tu aies des loyers moins chers, il faut que tu aies davantage d'offres. On est d'accord. Donc pour que tu aies davantage d'offres, il faut pouvoir laisser construire davantage.
3: Ou réhabiliter.
4: C'est ça qui fait baisser les loyers. Enfin, tu vois, plus tu as d'offres, plus les prix baissent. Enfin, c'est la loi de l'offre et de la demande.
3: Oui.
4: C'est pas d'imposer des quotas.
2: Moi, je pense que
4: c'est laisser la liberté au maire de dire, écoutez, là, je construis, là, je fais davantage de
5: logements. Ce qui fera, à mon sens, baisser les loyers, c'est la décentralisation, au risque de me répéter. C'est pas que une histoire de logement.
4: Mais tu peux pas imposer à quelqu'un d'aller habiter.
3: Non, mais moi, je vais t'en présenter des départements entiers où il y a du bâti qui tombe.
2: Si le ministère des Armées n'est plus à Paris,
5: mais bien sûr,
3: il y a des moyens techniques pour faire, quoi.
4: Je vais te dire.
2: Je dis ça parce qu'ils sont juste à côté.
5: Mais c'est vrai.
3: Ils ont construit un Patagone avec des milliards.
5: Essaye de louer un appartement. C'est une banalité affligeante, ce que je vais dire. Mais le même appartement, si tu le loues à Paris ou si tu le loues rien qu'à Bordeaux, par exemple, qui pourtant,
4: cher, ben non,
5: oui, qui est déjà cher, mais c'est déjà quand même deux fois moins cher qu'à Paris.
2: Une ville moyenne.
5: Et si tu loues à Dole dans le Jura, tu seras encore 4 ou 5 fois moins cher.
2: Pourquoi l'État ne dit
5: pas je serais pour décentraliser le plus possible
4: les administrations,
5: relève du public.
2: L'État pourrait montrer l'exemple.
3: Non, mais le politique.
5: Mais écoute, tous ces ministères qui sont entassés.
2: Ministère de l'Agriculture, pourquoi est à Paris
5: entassés dans le 7e arrondissement.
4: Parce que c'est des fonctionnaires parisiens.
5: Avec les bagnoles à gyrophare qui ne cesse de passer dans tous les sens, etc. Tous les cafés autour qui sont hors de prix. Parce que tu comprends, comme les gens sont en fait assez bien payés dans les ministères, les cafés s'adaptent. Donc va prendre un croque-monsieur au café Varennes, à l'angle de la rue de Varennes et de la rue du Bac. C'est le prix d'une sole sur la côte bretonne. Bon, je les salue. Et donc, moi, je serais pour mettre effectivement les ministères ailleurs. Et il y a plein de villes qui regorgent.
3: Les ministères et le reste.
5: J'étais ce week-end, regarde une ville, par exemple, comme Nîmes, dans le sud. Sublime, Nîmes. Incroyable ville. D'une beauté spectaculaire. Dole, dans le Jura, une beauté spectaculaire. Il y a plein. Lons-le-Saunier, une ville magnifique. Elles sont remplies de grands bâtiments vides. Il y a plein de grands bâtiments vides. Qui sont quoi, ces grands bâtiments? Qui sont les anciens.
3: Et t'achètes pour le prix d'un loyer à Paris.
5: Qui sont les anciens bâtiments des administrations de l'époque où la France était un peu plus décentralisée que maintenant et où toutes ces villes étaient puissantes. Donc moi, voilà. Les ministères, agriculture, éducation.
1: On doit rien.
5: Ça ne sert à rien de les laisser dans le centre de Paris.
3: Même le siège social de boîte privée. Aujourd'hui, toutes les assurances ont leur siège social à Paris, mais c'est pas obligé, quoi.
4: T'en as pas mal qui sont dans l'ouest de la France.
3: Dans la Vienne aussi.
4: On a Mathieu qui va intervenir. Il est du côté de Clermont-Ferrand, c'est-à-dire dans le Puy-de-Dôme. Bonjour Mathieu.
6: Bonjour.
4: Est-ce que effectivement, il faut en terminer avec la loi SRU qui impose les logements sociaux, oui ou non?
6: Bah non, pas du tout. Je suis complètement d'accord avec ce que disait tout à l'heure Charles Consigny. Et je voudrais juste commencer par un coup de gueule en disant que Didier Giraud qui est intervenu au tout début, enfin, ce qu'il a dit, c'est absolument ignoble. Il a pris un exemple en disant que dans une commune qui connaît un rural, on impose aux gens des logements sociaux et qui sont dégradés, dans lesquels il y a des trafics, des loyers impayés.
3: Ah oui.
6: C'est arrêté.
3: C'est un exemple véridique. On peut le vérifier si vous voulez.
1: Dans la plupart des logements sociaux, ça se passe bien.
6: Vous donnez un exemple pour en faire une généralité en disant voilà mon exemple, donc arroa ça. Non mais c'est une pensée ridicule et absolument minable. Point.
3: Si vous voulez, Mathieu, mais...
6: Non, stop, stop.
3: Venez voir.
6: Non, mais arrêtez de dire venez voir. Vous avez la science infuse, vous donnez un exemple pour dire ça marche, ici il y a des impayés, on arrête partout. C'est lamentable et ridicule. C'est ridicule. Concernant mon exemple précis, moi j'ai fait des longues études, j'ai eu des très bons postes dans différentes entreprises, dans différentes collectivités. Aujourd'hui, les événements de la vie font que je suis avec mes deux enfants en garde alternée, une semaine sur deux, et l'appartement que je louais il y a 2 ans correspondait tout à fait à mes besoins et je pouvais largement assurer le loyer. Aujourd'hui, au chômage depuis 12 mois, mon loyer représente 65% de mon montant d'indemnité chômage. 65%, juste le loyer. Je compte pas les charges, je compte pas les assurances, je compte pas tout ça. Je ne peux pas déménager pour un appartement moins cher puisque il faut que je fasse beaucoup de kilomètres pour trouver quelque chose, ce qui mettrait en péril ma vie de famille, mes enfants, mon ex-compagne.
4: Et pourtant, vous êtes à Clermont-Ferrand, donc qui n'est pas parmi les villes.
6: Alors, je suis pas dans Clermont-Ferrand. Je suis dans une ville autour de Clermont-Ferrand, un village autour. Dans le village où j'habite, il y a extrêmement peu de logements sociaux. Ils respectent la règle, d'accord. Mais il y en a où il y en a pas. D'accord. Donc moi, la première chose, c'est que toutes les communes respectent cette loi, 20 ou 25 en fonction de leur situation. Ça, pour moi, c'est indispensable parce que il n'y a pas que des gens, comme dit Monsieur Giraud, qui dégradent et qui payent pas.
2: Oui, mais toutes les communes se ressemblent pas.
3: Bien sûr, mais
6: toutes les personnes qui vivent dans les logements sociaux ne sont pas des dégradeurs, des casseurs, des trafiqueurs et des dealers.
3: Mais bien sûr.
6: Dans Clermont-Ferrand, il y a énormément de deals dans les quartiers bourgeois, dans les quartiers aisés. Ok.
2: Bah oui, donc parce que c'est là où les gens achètent.
6: Ça n'a rien à voir. Et deuxième chose, c'est que pour avoir accès au logement social, moi, je n'y ai même pas droit parce que, en fait, les revenus sont pris à N-2. Mmh. Et donc, il y a 2 ans, moi, j'en avais pas besoin de
4: logement social. Oui, bien sûr. Et or là, aujourd'hui, vous.
6: Mon salaire. Et aujourd'hui, j'en ai besoin, mais j'y ai pas droit. Il faut que j'attende presque 2 ans, encore 18 mois, dans cette situation. Et là, aujourd'hui, je ne sais pas comment faire. Vraiment, ça va devenir de plus en plus compliqué puisque mon indemnité chômage va diminuer. Aujourd'hui, la réforme fait que c'est 12 mois maxi avec de la dégressivité. Et aujourd'hui, voilà, soit je mets ma famille en péril et mes enfants et tout ça pour trouver moins cher, soit ben je sais pas. Voilà. Donc, pour vous dire que c'est hors, pour moi,
4: c'est pour ça que
6: inentendable. Que des villes ne respectent pas le minimum. Qui veulent faire plus, Ça, c'est le maire qui peut décider d'en faire 30 ou 35, peu importe. Je trouve que 50, c'est démesuré. Et comme disait M. Consigny, se vanter d'en faire 50, c'est vraiment...
2: Ah, donc, dans ce cas-là, il faudra un quota aussi maximal.
3: Non, mais
2: faudra
3: un minimal, dans la maximal. Situation que vous nous décrivez, Mathieu, peut-être qu'il y a une autre problématique, c'est la rotation dans les logements sociaux. Parce qu'il y a des gens qui ont été dans votre situation, qui ont obtenu un logement social, et qui aujourd'hui ne sont plus dans cette situation-là, et qui ont toujours ce logement social. Mais ça, on n'en parle jamais, des gens qui 20 ans dans un logement social, quoi.
7: Mathieu, je vous souhaite de trouver. Merci d'avoir été avec nous. Dans un instant, on sera avec Thiernot. Thiernot, il est du côté de la Gironde. Lui aussi, il est pour qu'on conserve les quotas dans les communes. Il nous expliquera pourquoi. Continuez d'en discuter avec nous. Marine Le Pen veut mettre un terme à la loi SRU qui impose les 25% de logements sociaux. Si elle arrive au pouvoir, est-ce qu'elle a raison?
2: Et elle est aussi pour la préférence nationale, la priorité nationale dans l'attribution des logements sociaux. Alors là aussi, ça fait polémique.
7: Hein. Et la fin des diagnostics immobiliers. Il y en a assez. C'est ce qui rend aussi les loyers beaucoup plus chers. 32-16 pour continuer de réagir avec les grandes gueules. Il est 10h20.
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0: Gigi, avec les grandes gueules que vous discutez, bien sûr, au 32-16 avec Florent Guébali, avec Didier Giraud et avec Charles Consigny, on revient sur cette proposition de Marine Le Pen. Elle l'a faite durant sa rentrée à Hénin-Beaumont. C'était ce week-end, c'était hier dimanche. Voilà ce qu'elle a déclaré. Marine Le Pen, si elle arrive au pouvoir, elle mettra un terme à la loi SRU, la loi qui impose le 25% de logements sociaux dans les villes. Thiernot, bonjour.
1: Oui, bonjour Alain, bonjour les...
0: Bienvenue Thiernot, un fidèle des GG. D'accord ou pas alors? Est-ce qu'il faut arrêter avec la loi SRU?
1: D'accord, c'est sur une partie, ça me fait mal au cœur de le dire, mais d'accord quand même sur une partie, et comme d'hab, l'autre partie, on ne sera pas d'accord. Mais ce n'est pas grave. Alors moi, je vous dis clairement, cette loi-là a permis et permet à des familles qui ont perdu toute espoir de s'en sortir à travers soit leur fils ou alors eux-mêmes. Parce qu'en fait, quand on travaille dans ce pays, on a le droit de travailler correctement et avoir 2000 euros de salaire dans ce pays. Et tous ces gens-là sont méprisés à travers cette loi. Voilà, si on diminue ce quota-là, ils sont méprisés parce que ces gens-là n'ont aucun moyen de se sortir d'avoir un logement dans le privé, parce qu'il faut se le dire, c'est pas possible avec 2000 euros de gagner dans le privé. Donc ces gens-là ne peuvent pas aller ailleurs pour prétendre donner une bonne éducation à leurs enfants, une bonne... En fait, le milieu fait l'homme, les GG. Le milieu où tu es, ça te permet de t'en sortir. Tu vois des gens, ça te permet de te challenger. Et donc ça, c'est le milieu aussi. Quand tu grandis dans une cité où il y a de la drogue... Où on
2: fait mais là, vous voyez, dans une cité, il y a 80% de logement social. Donc ça montre bien que le logement social, c'est pas forcément une solution.
3: Il en faut pas de trop.
1: Non, mais je veux dire, les logements sociaux, c'est différent. C'est-à-dire qu'on peut réfléchir différemment, plus intelligemment. C'est-à-dire que pour ces logements-là, ces nouveaux logements qui sont construits, il faut mettre un revenu. Il faut que la personne travaille pour avoir accès à ces logements-là. Parce qu'en fait, tu peux pas. Une personne qui ne travaille pas, qui n'a rien, ne peut pas être logée, entre guillemets,
2: oui, mais,
1: à la même enseigne.
2: Vous voyez, Thiernot, oui. Je suis d'accord avec tous arguments, mais pour aller un peu plus loin, c'est-à-dire que. Avant 2000, il y avait des logements sociaux, parce qu'on a l'impression que les logements sociaux sont créés avec la loi SRU. Ben, les logements sociaux ont toujours existé. Est-ce que la loi SRU a fait en sorte que on puisse tous se loger? Non. Il y a une crise de logement sans précédent. On n'a jamais vu ça. C'est-à-dire, les professionnels le disent. Donc, en fait, le problème, c'est pas mettre des quotas. Le problème, c'est de construire des logements, que les gens aient des salaires décents pour pouvoir se loger par leurs propres moyens. Et en fait, et ça, c'est un peu le problème de la France. C'est-à-dire que on règle pas la question de fond. Donc, on invente des lois, des quotas. On régule, etc. Mais en fait, il faut plus de, faut qu'on soit plus de logements et que les gens, que tout le monde soit suffisamment bien payé pour pouvoir payer un loyer ou devenir propriétaire. Maintenant, pour devenir propriétaire dans les grandes villes, si vous n'avez pas hérité, c'est impossible. C'est ça le problème.
1: Mais on voit bien que pour arriver à être bien payé, mais ça va prendre des années. Vous avez parlé tout à l'heure des retraites. Je veux dire, ça, c'est notre problème. Mais on parle de logements sociaux.
2: Tout est lié,
1: mais je pense qu'en fait, on ne fait pas la différence. Les logements sociaux, il y a des logements sociaux qui coûtent plus cher que d'autres. Voyez-vous, moi, avec mon logement social, quand j'étais dans le logement social, c'est à travers mon employeur. Et il coûtait plus cher que la cité d'à côté. Donc il faut logement social, il y a logement social et logement social. Je veux dire, les logements sociaux, ils ne sont pas ouverts. Il y a certains logements sociaux qui ne sont pas accessibles à d'autres personnes qui ne travaillent pas, notamment.
0: Thiernot, il y a un autre exemple qu'on peut mettre en avant. C'est Steve qui veut nous en parler. Il est dans l'Essonne, du côté de Savigny-sur-Orge. Bonjour Steve.
4: Oui, bonjour.
0: Pour ou contre la fin de la loi SRU, alors? Et c'est vous qui conclurez notre discussion, dites-moi.
4: Moi, je trouve que c'est très bien d'arrêter cette loi. Effectivement, j'habite dans l'Essonne, propriétaire d'une maison. Quand on a aménagé il y a presque 15 ans, on a aménagé dans un environnement où on souhaitait construire une vie de famille dans une ville qui était de 40 000 habitants. Et la maire de l'époque résistait au maximum pour avoir des logements sociaux. Donc plutôt une ville qui était quand même agréable et très sympa. Et changement de maire, et là le maire a viré complètement et est parti dans une volonté de construire à tout va. Résultat, en fait, c'est très bien hein, tout ça, les histoires de logements sociaux. Moi, j'ai habité très longtemps dans le Val d'Oise, dans une ville qui s'appelle Argenteuil, dans des logements sociaux. Bon, ok, très bien, je m'en sors bien, j'ai un métier, tout ça. Mais à un moment donné, c'est bien de construire des logements sociaux, mais il faut les infrastructures qui vont derrière. Les écoles, elles sont surchargées parce que vous construisez, c'est très bien. Il faut que des commodités, il n'y a pas suffisamment de transport, les routes, c'est tout le temps blindé. Enfin bon... Il y a un moment donné, c'est bien. Et puis quand, en fait, tout à l'heure, vous avez évoqué, je crois, il y a un auditeur qui évoquait ça, ou c'était vous en plateau, quand vous voulez travailler et vous voulez un certain confort, ben vous le payez, ce confort. C'est comme tout le monde, en fait. Celui qui va dans le 16e, il y va pas parce qu'il fait beau, c'est près du Parc des Princes. Non, il a envie d'une certaine tranquillité. Et ben en fait, quand vous payez pour cette histoire de confort, Ben, vous avez envie d'avoir ce confort-là. Sinon, je reste à la ZUP d'Argenteuil et puis c'est bien. Et puis, voilà. Mais je trouve que c'est intéressant de laisser le choix à un moment donné aux personnes qui payent des impôts, qui payent des taxes, qui payent tout
0: donc
4: ça.
0: Donc laisser la liberté aux maires de décider s'ils doivent faire des logements sociaux ou pas et dans quelle mesure, c'est ce que vous voulez dire.
3: Ce que nous dit Steve aussi, c'est que construire trop de logements sociaux, ça change l'ambiance d'un quartier et contrairement à ce que me disait Mathieu, il y a des endroits où ça crée des problèmes quand il y en a trop. Voilà.
4: Ah, mais moi je suis complètement d'accord.
2: C'est souvent électoral.
4: Je suis d'accord avec l'auditeur de
3: Clermont-Ferrand. Bien sûr que c'est
0: électoral. Oui.
4: Parce que ça marche dans l'autre sens. C'est-à-dire qu'il ne faut pas faire une généralité. Oui, mais dans l'autre sens aussi. Il ne faut pas faire une généralité. Ça marche dans les deux sens, l'histoire.
0: Steve, enfin, à un moment donné, à un moment donné, il faut simplement laisser la liberté. Alors, on verra si cette proposition, Marine Le Pen la met en place. Mais d'abord, il faut qu'elle arrive
2: c'est
0: à l'Élysée.
2: C'est dans son programme, désormais.
0: Ouais. Après, vous savez, les propositions que l'on fait et qu'on met en place, il y a toujours un peu de différence. Logements sociaux, stop aux quotas imposés aux communes. Oui, il faut arrêter, c'est ce que vous dites, à 78%. Dans un instant, on va s'intéresser à l'audiovisuel public. Il est en grève, on est en grève du côté de France Inter. Tout ça à cause des 150 secondes de chronique de Charles Sapin, qui vient du magazine Valeurs Actuelles. Et 300 personnalités ont dit non à l'extrême droite qui ne doit pas avoir la parole via Charles Sapin sur le service public. D'accord ou pas? Est-ce que la pluralité est impossible? C'est au 32-16 que vous en discutez avec les grandes gueules. Il est 11h25.
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quelques instants, on parlait de la loi SRU. Vous savez, la loi qui oblige les maires à construire des logements sociaux, qui impose aux maires les logements sociaux. Justement, si en matière de logement, votre municipalité a pris une initiative qui mérite d'être soulignée, et bien à l'occasion du Grand Prix des maires, elle peut être récompensée. Ça, c'est le message que l'on adresse aux élus. C'est la 9e édition du Grand Prix des maires qui arrive. Alors, dans les domaines de l'emploi, de l'action sociale, du logement, de l'agriculture, de l'aménagement, de la culture, du sport, de l'écologie, toutes les initiatives méritent récompense, quelle que soit la taille de votre commune. 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

0: je lis cette chanson.
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0: Philippe Clay? Philippe Clay, non?
3: Non, c'est Léo Ferré.
0: Ferré.
3: Ouais. Léo Ferré, il faut jamais faire la grève. Alors France Inter est en grève, ne diffuse plus ses programmes lancement, vous savez. Et c'est toujours à propos de l'arrivée de notre confrère Charles Sapin du magazine Valeurs Actuelles.
0: Oui, ça ne passe pas. Charles Sapin, journaliste politique, qui doit faire une chronique de 2 minutes 30 le dimanche matin sur France Inter, journaliste de droite, ça ne passe pas pour une partie de la rédaction de France Inter qui s'est mis en grève. Et donc, il n'y a pas d'antenne aujourd'hui. Il n'y en avait pas hier. Il y a une tribune, en plus, qui a été signée, publiée par Le Parisien hier. Alors, Didier Giraud me demandait si Juliette Binoche avait signé ses tribunes. Non, il n'y a pas Juliette Binoche.
2: Ah, mince.
0: Mais en revanche...
2: Elle n'est pas malade au moins.
0: Non, on espère qu'elle va bien. En revanche, il y a Josiane Balasco, Annie Ernaux, Bruno Solo, Lio et ces gens-là. Je mets au défi d'ailleurs, est-ce qu'ils connaissent Charles Sapin? Parce que j'ai lu la liste, je pense qu'aucun de ces gens qui ont signé la tribune ne connaissent ce journaliste Charles Sapin. Mais il trouve que c'est inadmissible de l'employer. Alors, en fait, c'est pas Charles Sapin qui pose problème, c'est Valeurs Actuelles, le journal qui emploie Charles Sapin, sauf que qui a été condamné il y a quelques années pour avoir diffamé
3: Daniel
0: Obono pour racisme. Or, Charles Sapin n'était, rappelons-le, pas membre de la rédaction de Valeurs Actuelles à l'époque, et justement, il vient d'être embauché, le directeur d'ailleurs n'est plus là, va être embauché par la nouvelle direction pour changer l'image du journal. Mais visiblement, tous ces arguments ne prennent pas. Alors, est-ce que le pluralisme est impossible dans l'audiovisuel public? C'est la question qu'on vous pose,
3: Charles
0: Gégé.
4: On se régale quand même, j'avoue, quand je lis cette tribune et surtout ses signataires. Franchement, moi, quand j'ai été pendant une saison chroniqueur à On n'est pas couché sur France 2, j'ai vu défiler toute la nomenclatura du monde culturel français et qui sont, faut bien dire les choses, une espèce de cohorte, enfin de, comment dire, d'assemblée de Khmer rouges qui ont comme principal point commun un engagement très, très à gauche, extrêmement vindicatif et chevillé au corps.
0: Après, on peut être à gauche et faire preuve de tolérance.
4: Mais là, c'est pas leur cas.
2: Normalement, ça doit être les valeurs de gauche, un peu la tolérance.
4: Et toute personne qui dévie de la ligne, attention, c'est l'excommunication, etc. Et donc, ces gens pensaient détenir des forteresses, et le fait que ce soit financé par les contribuables français, ça les effleure pas, ça les dérange pas. Et au nombre de ces forteresses, vous avez les antennes de l'audiovisuel public, que ce soit la télé ou la radio, les institutions culturelles, quelles qu'elles soient, les festivals, le financement des films, énormément de choses comme ça. L'éducation nationale, l'université, bon. Et là, on voit bien que ces dernières années, il y a quand même eu une espèce de petit rééquilibrage qui s'est fait parce que... certains, il faut dire aussi, ont mené la bataille des idées à droite, voire très à droite, mais ils ont mené cette bataille. Et donc, la forteresse France Inter vacille, elle aussi maintenant, et eux voient ça comme l'entrée du fascisme dans ce qui aurait été jusque-là un espace vierge. Moi, ce que je vois, c'est que c'était un espace de fascisme de gauche et que aujourd'hui, eh bien, le fascisme de gauche, les gens en ont quand même ras-le-bol et ont envie d'un peu plus de diversité. Tous ces gens qui prônent la diversité toute la journée, ils devraient être contents d'en avoir.
3: La direction de France Inter a dit que c'était fondamental pour une radio publique à l'écoute de la société française et donc d'incarner la diversité politique. Surtout, ils disent, il y a Charles Sapin qui arrive, mais on a des chroniqueurs qui vont arriver du Nouvel Obs, d'Alternatives Économiques et du Financial
4: Times.
3: Pour
4: un mec de droite, il y aura 10 mecs de gauche. On est rassuré.
3: Florent Guébali.
0: D'autant plus qu'il faudrait pas, non, pardon. J'ai écouté, il a pas pu faire sa chronique, non. Charles. Et qu'on salue, parce que moi, je trouve que c'est un très bon journaliste, c'est un des meilleurs journalistes politiques, et c'est bien dommage qu'il soit pris comme ça dans la tourmente, ça le dépasse d'ailleurs. Mais j'ai écouté ses deux premières chroniques, j'espère qu'il n'y aura pas d'autocensure de sa part, parce que il faut qu'il fasse comme il le fait habituellement et qu'il ne soit pas obligé aussi de s'auto-censurer pour plaire à certains.
3: Flora.
5: Je trouve que cette histoire, elle est intéressante parce qu'elle est pleine de nuances. Déjà, il y a la personne de Charles Sapin et il y a le média dans lequel il travaille, Valeurs Actuelles. Est-ce qu'il y a au titre de sa personne ou de son média? Si c'est sa personne, Charles Sapin est un bon journaliste, tu l'as dit, mais c'est surtout un journaliste. Et donc moi, j'en ai marre qu'on colle des étiquettes politiques à tout le monde. On dirait qu'on voit le monde avec des lunettes bleues ou des lunettes rouges et qu'on n'est plus capable de nuancer les choses. Et donc oui, hein, ok, peut-être que Charles Sapin vote à droite, j'en sais rien, mais avant tout, Charles Sapin, il fait son travail. Il vérifie les faits quand il fait une enquête. Enfin, il fait son travail de journaliste, en fait. Donc ça, c'est un premier problème. Le deuxième problème que j'ai, c'est que j'ai un peu halluciné. J'ai appris via... Moi aussi, je le connais, Charles Sapin, parce qu'on a fait des débats à BFM TV ensemble. J'ai un peu halluciné. Il était au point, moi, à l'époque où j'ai débattu avec lui. Qu'il aille à Valeurs Actuelles. Parce qu'effectivement, Valeurs Actuelles, c'est pas n'importe quel journal de droite. C'est pas le Figaro. C'est un journal qui a été condamné et qui a Sterrin dans son capital. Il faut rappeler que Sterrin, c'est un milliardaire d'extrême droite, exilé fiscal, qui a un projet qui a fuité dans la presse qui s'appelle le projet Périclès, dans lequel il divulgue que il mène une bataille culturelle pour mener une bataille idéologique et une bataille politique. Donc lui, son but très clairement, c'est de faire élire l'extrême droite. Donc c'est un média d'opinion qui a un projet politique. Est-ce le seul? Non. France Inter aurait pu choisir un journaliste qui est pas chez Valeurs Actuelles? Peut-être. Et ça, c'est quand même un problème.
3: Est-ce que Charles sera la voix de Sterrin?
5: Bah, on sait très bien comment ça marche, l'indépendance des journalistes.
0: Dans ce cas-là, si je suis ta logique, on ne prend pas de journée de l'Humanité, par exemple. L'Humanité étant dirigée par un sénateur communiste. Il y a là aussi, il y a un projet politique. On ne prend pas un journaliste d'un média qui appartient à Mathieu Pigas, puisque Mathieu Pigas ne s'en cache pas, il a un projet politique. Moi, je veux bien. Mais dans ce cas-là, c'est pas deux poids, deux mesures. C'est dans ce cas-là, on applique cette règle.
6: Moi, ce que j'aimerais rappeler, c'est là où ça se passe. C'est le service public. Payé avec nos impôts, quoi. Et moi, j'attendrai du service public de la neutralité. À la rigueur que Mathieu Pigas développe un journalisme de gauche complètement assumé, ça me pose pas de problème. Mais que là, France Inter se mette en grève parce que le dernier chroniqueur, il a pas la faucille et le marteau tatoué sur l'épaule. À un moment donné, tu vois, ça me pose un problème. C'est mon pognon, quoi. Et puis à la rigueur, je dirais bien qu'il soit en grève, France Inter. Enfin, ça nous fait des vacances. Parce que qui écoute encore France Inter?
5: C'est la première radio de France, donc une majorité française.
6: Il y a vraiment un problème quand même sur le fait que ça soit le service public qui soit aussi marqué. Enfin, je crois que c'est l'endroit où devrait y avoir le plus de neutralité.
0: Est-ce que Charles n'a pas dit la chose? C'est-à-dire qu'ils ont l'impression que c'est leur propriété. C'est-à-dire que le service public appartient effectivement à Josiane Balasco et Lio et à ceux qui font grève. Alors, moi, je précise quand même que je connais des gens de France Inter qui ne font pas grève. C'est-à-dire tous les journalistes de Radio France ne font pas grève et certains sont contre cette cabale qui s'est mise en place contre Sapin. Le problème, c'est qu'il y a une espèce de petite tyrannie toujours des minorités qui impose leur récit et c'est difficile. Mais la manif, ils avaient une manif hier, ils étaient 200 à manifester. Bon, il était tôt dimanche matin, peut-être trop tôt pour Lio et Balasco de venir manifester, mais voilà.
6: La meilleure preuve, c'est que la direction tient, quand même.
0: Pour bon, fait que, mais elle n'a pas le choix.
6: Tant que la direction tient, c'est que...
3: Vincent, bonjour.
7: Bonjour, GG.
3: Salut Vincent, gestionnaire de paye. Qu'est-ce que vous en dites de cette affaire, de cette histoire, alors?
7: C'est inadmissible, au bout d'un moment, il y en a marre, quoi. C'est le service public. Si les Josiane Balasco, les Lio, les mecs de France Inter... Les Bruno Solo, parce que j'ai vu que son nom y était, alors lui, il a rejoint parfaitement son personnage de Caméra Café, Hervé Dumont, le bon gaucho de base, je suis contre tout ce qui est proposé. Ils se privatisent, ils font une chaîne de gauche, et ils arrêtent de nous emmerder. Là, c'est notre argent, c'est l'argent du peuple. Moi, au bout d'un moment, le service public, ce que je veux, c'est je veux voir des débats de l'extrême gauche à l'extrême droite. Sinon, je vais sur une chaîne privée, et je vais sur une chaîne qui représente mes valeurs. Si je veux des débats politiques, je veux l'extrême gauche à l'extrême droite. Faut arrêter les conneries. Attendez, c'est notre argent. Donc, au bout d'un moment, ils pleurent tous. Ils pleurent tous actuellement, selon les sondages, c'est Marine Le Pen qui est en tête. Qu'on le veuille, qu'on le veuille pas, qu'on vote pas, c'est elle qui annonce en tête de partout. S'ils veulent pas être privatisés, qu'ils arrêtent leurs conneries, parce que là, ils y vont tout droit avec une personne comme ça à la tête de l'État. Enfin, au bout d'un moment, moi, je comprends pas. Je comprends pas. On est public, c'est un service public, et les mecs, ils disent, ah oh ben non, Charles Sapin. Alors, j'ai regardé le parcours politique de Charles Sapin. Ok, il a été spécialisé dans la France radicale et l'extrême, dans Le Point, et sur un...
0: Oui, c'est un des très bons journalistes sur le RN, notamment.
7: Est-ce que ça fait de lui quelqu'un qui vote Marine Le Pen? Est-ce que ça fait de lui quelqu'un qui va voter Éric Zemmour? Mais ils sont complètement fous, ces gens-là. Ils sont complètement fous.
6: Non,
7: on peut plus débattre actuellement avec ces gens-là. Moi, c'est ça qui m'agace le plus, c'est qu'on peut plus débattre.
5: Pour aller dans le sens de Vincent, Charles Sapin, on lui a pas proposé de présenter le journal.
3: C'est une chronique de 150 secondes.
5: Une chronique,
0: le dimanche matin.
5: Et surtout une chronique
0: à
5: d'opinion.
0: 7h40.
5: Et surtout une chronique d'opinion.
6: C'est-à-dire que
5: pour le coup, le journaliste qui anime la matinale et qui lui est censé être neutre doit présenter Charles Sapin comme, et à mon avis, il le fait tous les dimanches. Charles Sapin, journaliste chez Valeurs Actuelles, va faire sa chronique.
4: Mais Flora.
5: Et en fait, on a le droit. Non, mais en fait, juste un truc. Comment les choses sont dites et comment les choses sont présentées, vous, quand vous recevez des politiques ici, vous dites, telle personne est à la France Insoumise, telle personne est dans tel média. Et en fait, à partir du moment où l'auditeur sait d'où parle Charles Sapin, l'auditeur est libre de d'aimer ce qu'il raconte.
0: Et c'est
5: ou
0: bien
5: pas.
0: De temps en temps.
5: Et ça s'appelle de l'opinion, en fait. Et c'est ce qu'on fait au GG aussi. Et d'ailleurs, il y a un site très fascisant qui s'appelle Fichons-les ou Étiquetez-les, j'en profite pour en parler, qui fiche les chroniqueurs notamment au GG pour dire ouais, lui faut lui mettre une étiquette Édouard Philippe, elle faut lui mettre une étiquette LFI, lui faut lui mais oh, on a le droit d'être un peu plus qu'un parti politique et d'avoir des avis. Moi personnellement, je suis orpheline politique, je partage des choses de au moins 10 partis politiques différents. Donc en fait, il faut aussi arrêter de quitter la nuance et de tout redescendre au niveau zéro
4: surtout,
5: de la pensée. Et ça c'est un gros problème.
4: Moi je trouve ça incroyable. Aussi. Même, pardon, mais cet argument consistant à dire oui, mais bon, ça va, puisqu'il a juste une petite chronique de. Alors, parce que c'est la droite,
3: c'est grave,
4: il faudrait qu'il soit limité à une petite chronique de 50 secondes le dimanche matin. On lui propose pas de présenter. Moi, je voudrais qu'il présente le journal. Pourquoi il présenterait pas le journal?
5: Quand tu fais de journaliste d'opinion,
4: mais pourquoi il présenterait pas le journal?
5: Parce
4: que Patrick Cohen, il fait pas de journaliste d'opinion.
5: Non, mais oui, il fait un édito.
4: La matinale
5: politique.
4: De France Inter, ils font pas toute la matinée.
5: C'est la différence entre un édito et l'info.
0: Mais moi, j'écoute une émission qui est majoritairement à droite. On se satisfait que le service soit le dimanche matin.
6: J'écoute régulièrement. Pour travailler au service public, il faut avoir tatoué le marteau de la faucille.
4: J'écoute régulièrement cette excellente émission qui est Affaires Sensibles, que chacun connaît. Elle est dans le top, je sais pas combien des podcasts. Bah, c'est une émission qui est très à gauche. Je suis désolé, ils peuvent pas faire semblant qu'ils sont pas à gauche. Un sujet sur deux, c'est un sujet de propagande de gauche. Mais comme d'ailleurs une émission sur deux sur cette chaîne. Pourquoi ce serait ce bastion de la gauche caviar et de la gauche bobo? Au nom de quoi on doit payer sur nos impôts un bastion médiatique à la gauche caviar et à la gauche bobo? Je suis pas d'accord. Moi, je veux que Charles Sapin présente le journal de France Inter.
0: Une promotion pour Charles Sapin.
4: Absolument. Précédent.
3: Donc peut-être lui-même se passerait bien.
6: Contre-pétition, Charles.
4: Moi, président
3: il faudrait
4: de la
3: que Charles Sapin soit même patron de.
4: Je ferais nommer Charles Sapin directeur de France Inter et Charles Alloncle directeur de France Télévisions. Et là, il y aura du changement.
0: C'est vrai que.
5: Non, mais ça, c'est nul.
3: Vincent, il riait lui aussi,
6: c'est
3: Vincent.
6: Les Charles.
3: Il en riait aussi.
7: Mais regardez, les Charles Pauleur.
3: Allez-y.
7: Allô, ce que disait Flora, là, j'avais pas connaissance du site dont elle parlait, mais c'est vrai que quand on entend, bon, on peut se donner une idée, mais je vais pas dire, on va pas faire de la caricature en disant Didier Giraud, il est agriculteur, c'est un partisan de José Bové, Madame Guébali, elle parle souvent de l'écologie, c'est une partisane de Mme Tondelier, Charles Consigny, bah, il est à droite, mais on sait pas pour qui. Mais ce serait stupide de faire ça et d'arriver et de dire, non, mais je veux pas débattre avec ces gens-là parce qu'ils sont. Qu'on ait la chance, ouais, on a plus de chance dans des émissions. Que vous êtes géré par du privé, de pouvoir débattre et donner ses opinions de quelque parti qu'on soit, que sur le public. Vous allez sur des radios publiques, mais vous voulez être juste.
0: C'est un peu le paradoxe, d'ailleurs.
7: Je vote à droite, je vote à droite, mais je peux même pas passer. Je me fais, comme il dit tout à l'heure, je prends le marteau, la faute.
0: Oui, mais Vincent. On est dans une période où on a du mal aussi à écouter des gens qui ne pensent pas comme vous. Le pluralisme, c'est une denrée rare. Et aujourd'hui, on veut être avec des gens qui pensent comme vous. C'est peut-être aussi les réseaux sociaux qui font ça. Avec nos algorithmes.
6: Débattre sur les réseaux sociaux,
0: sur Facebook,
6: ça
0: on se retrouve avec que des gens qui pensent. Voilà. Et c'est peut-être
3: Vincent,
0: ça aussi
3: merci d'avoir été avec nous. Vous aurez conclu la discussion. Salut Vincent. Bonne journée du côté du Puy-de-Dôme. Vous aussi. Salut Vincent. Est-ce que le pluralisme est impossible sur le service public? Oui ou non? Vous dites oui à 79%. À suivre dans les grandes gueules avec vous au 32-16. La baguette à 60 centimes d'euros au prix de 1996. Est-ce qu'on pourrait revenir à une baguette à 60 centimes d'euros? Ça, c'était les boulangeries Rick Kaiser qui ont fait un coup de promo. Mais est-ce qu'on pourrait le faire? Allez, à tout de suite. Bye bye bye.
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0: jingle, c'est pas compliqué, c'est le 32-16 qui est à votre disposition avec Charles Consigny, Didier Giraud et Florent Guebali. On a trois sujets de discussion que l'on va aborder avec vous d'ici la fin de l'émission. D'abord, c'est ce qui se passe à Perpignan. Devant l'hôpital, il y a les files d'attente de patients devant l'hôpital de Perpignan. Notamment, ça a été vu par des millions de gens. Alors, pour ceux qui habitent Perpignan, ils le savent, mais il y a eu un reportage de TF1 qui est assez accablant. File d'attente. C'est-à-dire, les gens sont sur les brancards devant l'hôpital et c'est régulier. Enfin, c'est quasiment tous les jours de la semaine.
1: Des images qui ont été publiées par le Midi Libre, notamment.
0: Alors, vous venez en discuter avec nous au 32-16. Le parti pris de Charles Consigny, c'était ce matin sur RMC. On voulait en reparler aussi avec les grandes gueules. Un peu, Charles voudrait qu'on mette un système à l'américaine en France. C'est-à-dire, le nouveau président arrive, devrait pouvoir arriver à virer toute la haute administration, de manière à pouvoir installer son équipe et avoir les coudées franches pour pouvoir mettre en place sa politique. Est-ce que c'est une bonne chose? Mais d'abord, on va s'intéresser avec vous, ami boulanger, au prix de la baguette.
2: Quel est le prix d'une baguette tradition?
3: C'est trop cher.
4: On achète.

0: c'est les fabulettes d'Anne Sylvestre, j'imagine, tout pour les gamins, il n'y a pas mieux. Et c'est vrai que grignoter le quignon, ça c'est aussi ce qu'il y a de mieux. En fait, c'est la boulangerie, vous savez, l'enseigne Eric Kaiser, qui pour ses 30 ans a fait une sacrée opération promo. Ils ont remis le prix de la baguette au moment où ils ont créé leur boulangerie en 1996.
1: Et oui, alors en 1996, il n'y avait pas l'euro. La baguette coûtait 3 francs 92, soit 60 centimes d'euros. Voilà, 0,60. Hein. Vous imaginez, aujourd'hui, on paye parfois le double pour acheter une baguette. Depuis 1996, les prix ont bien évolué. Alors, c'est un bon coup de Kaiser, bien joué sur une journée. Après, ça permet aussi de se rendre compte que la baguette n'a pas échappé à l'inflation. Mais c'est pas seulement l'inflation qui explique effectivement que le prix ne soit plus le même. Il y a aussi des choses qui ont évolué. Le coût du travail qui pèse beaucoup. Une baguette nécessite surtout
2: le travail de
1: boulangerie, vente, nettoyage. Et les salaires ont augmenté davantage que certains biens industriels. L'énergie, four, chauffage, électricité et gaz, avec de fortes hausses, notamment depuis 2021. On en a souvent parlé ici même dans les grandes gueules. Les loyers aussi, les charges et boulangeries ont parfois fortement augmenté, notamment dans les villes. Et puis la farine, les céréales. Bref, aujourd'hui, on paye notre baguette entre 1 euro et 1,20 euro. Est-ce que c'est trop cher? Est-ce qu'on pourrait baisser? Alors, peut-être pas jusqu'à 60 centimes d'euros, mais peut-être en dessous d'un euro.
0: Est-ce qu'on pourrait y arriver? 32-16, ami boulanger, pour nous le dire. Didier Giraud?
3: Je vois pas comment c'est possible avec les charges actuelles. Et en même temps, dans tout ce que tu viens de décliner, Olivier, je rajouterais que dans 1 kilo de pain, c'est quoi 1 kilo de pain? 1 kilo de pain, c'est 700 grammes de farine, 300 grammes d'eau, un four et de la main d'œuvre et du savoir-faire. Voilà, c'est ça un kilo de pain.
4: Du cadmium.
3: Dans le kilo de pain, il y a 17% de blé.
4: C'est un bon cancer.
3: Je rappelle qu'il y a que 17% de blé dans le prix du pain, quoi. Et à un moment donné, voilà, on peut constater tous les effets de l'inflation, des charges qui pèsent, mais il faut qu'on arrête de faire croire aux gens que manger c'est gratos. Voilà. Et je rappelle que même à 1,20€, il y a que 17% qui reviennent à celui qui fait l'acte primaire qui est produire, quoi. Parce que dans ce pays, tout le monde veut faire du commerce. Tout le monde veut sa marge et faire du commerce. Par contre, produire, il n'y a plus personne qui veut produire, quoi. Et à un moment donné, si le prix du pain, il est ce qu'il est, c'est pas de la faute des matières premières, quoi. J'en suis bien désolé pour les boulangers, mais c'est pas de la faute des matières premières. Et je peux entendre que le pain, qui était un aliment essentiel, il est trop cher.
1: C'est plus
3: la base de l'alimentation. Au Moyen-Âge, c'était la soupe.
1: Oui,
3: c'était la soupe et le pain. Et quand t'avais pas de pain, t'avais rien, quoi. Tu crevais de faim, mais au sens littéral du terme, quoi. Et je pense que ça a un peu évolué. Le pain, il fait encore partie de notre culture et de notre alimentation, mais à des proportions moindres qu'il y a même 100 ans.
1: On estime qu'il se vend entre 27 et 30 millions de baguettes par jour.
3: Et alors,
1: soit autour de 10 milliards par an.
3: Une pour deux habitants. À peine une pour. C'est une pour trois habitants, Olivier.
4: Ça paraît énorme.
3: Non, mais. Flora.
5: En tout cas, quand j'étais enfant, rentrer et avoir une baguette sur la table de la cuisine, c'était mon plaisir. Et je crois que si c'est pas une question de survie, la baguette, ça reste quand même dans notre culture et nos traditions.
1: Oui,
5: moi, j'ai passé il y a deux ans une super journée avec un boulanger en Ile-de-France, à Marcoussis, qui s'appelle Fabrice Potier, que j'embrasse parce que c'est un auditeur assidu des GG. À l'époque, donc lui, il a une très jolie boulangerie. Il travaille dur, hein, c'est levé 3h du matin. À 4h, on était à Rungis et il finissait sa journée à faire de l'administratif à l'heure où les cadres terminent, hein, à 19h. À 14h, il n'a pas fini, lui. Hein. Et donc, grosse journée. Par ailleurs, beaucoup de dons de soi parce que lui, ses apprentis, ils ont 15 ans, ils ont 14 ans. Donc, c'est vraiment un travail de transmission, mais même d'éducation mes stagiaires, ils ont 23 ans, lui les siens, ils ont 14 ans. Donc faut éduquer des enfants de 14 ans, c'est comme un beaucoup de travail. Et alors lui, le vrai sujet, c'est que à l'époque, peut-être que ça a baissé, mais sa facture d'énergie m'a choqué, c'était entre 6 et 7 000 euros tous les mois. Donc aller avoir 6 ou 7 000 euros par mois de facture, derrière faut en vendre des baguettes et la baguette à 60 centimes, c'est absolument impossible. Le gros problème en France, c'est, vous voyez, c'est Kaiser qui casse les prix. Alors, c'est une opération opération marketing et c'est mignon, on va pas leur reprocher. Bah non, ils le font que sur une journée.
3: C'est bien de nous le rappeler.
5: Mais en fait, quand t'es une chaîne comme Kaiser, tu as un autre business model que quand t'es le boulanger artisan indépendant qui va à Rungis et qui fait son administratif avec ses petits bras. Et donc, tu peux te permettre d'avoir un rapport au prix qui est différent. Et c'est tout le problème des grands industriels à la Super U, Carrefour, etc. C'est qu'ils se permettent d'avoir un rapport au prix qui est très différent et qui fait croire aux Français que la matière première coûte beaucoup moins cher, que les frais d'électricité coûtent beaucoup moins cher. Mais tout ça est faux. Et donc, en fait, si on veut revenir à un modèle plus juste et plus sain pour la planète, pour nos agriculteurs et pour le pouvoir d'achat des Français,
3: et pour la santé des consommateurs,
5: il faut sortir de ce modèle ubérisé de l'industrie agroalimentaire, parce que c'est un modèle qui est faux. C'est ça le cœur du sujet.
0: Oui, c'est aussi le pouvoir d'achat, hein, parce que je regardais en moyenne en grande surface la baguette ou le pain, comme tu veux, c'est 60 centimes justement, 60,
5: bah voilà.
0: 70 centimes.
5: Bah oui, mais c'est pas vrai.
0: En moyenne,
5: parce que c'est pas sur ça. Et ce qu'on mange à l'intérieur, c'est mauvais.
0: Sûr. Et chez l'artisan boulanger, en moyenne, c'est 1,30€. Alors si tu
4: En moyenne 1,30€.
0: Ouais, en moyenne, c'est une moyenne, hein, 1,30€. Donc si tu reconvertis en francs, 6 x 3 18, 6 x 1 7 et 1 8, ça te met la baguette à 8,50€, à 8,50€ si tu le mettais aujourd'hui en francs, quoi. Charles.
4: Non mais
0: tu en achètes des baguettes ?
4: D'abord, je trouve cruel.
0: Est-ce que t'es un consommateur de pain ?
4: Bien sûr, absolument. Je trouve cruel de nous faire disserter sur la baguette alors qu'il reste une heure d'émission avant la pause déjeuner. Premièrement. Deuxièmement, il y a baguette et baguette.
0: C'est vrai.
4: Hein, y compris dans les boulangeries parisiennes et ailleurs. C'est-à-dire qu'il y a des très mauvaises baguettes servies par des très mauvaises boulangeries et des très bonnes baguettes. Moi, je pense que le sujet, c'est pas le prix. C'est pas le fait que ça coûte 1,20€. Le sujet, c'est que ça coûte 1,20€ parce que tout ce qui préside à la fabrication de la baguette coûte cher. Et donc, le problème, c'est le niveau de vie global des gens qui doit monter. C'est-à-dire qu'ils doivent avoir les moyens de se payer 7,20€. Il faut que la baguette à 1,20€, ce soit pour la plupart des Français, comme il y a 30 ans, la baguette à 60 centimes. Il faut que les salaires suivent. Les salaires, les pensions de retraite, les ce que vous voulez. Il faut que ça suive le prix des choses. Si la vie commence à être trop chère pour les gens, à mon sens, c'est pas forcément parce que les biens de consommation alimentaire ou autre coûtent trop cher. C'est parce que les rémunérations des gens, les salaires sont trop faibles. J'ai déjà pris ici la semaine dernière l'exemple de la Suisse. Vous allez en Suisse, à mon avis, la baguette en Suisse, elle est bien à 3€, si tu veux. Bon. Mais ils s'en foutent puisque les salaires suivent. Vous allez dans beaucoup d'endroits des États-Unis, la nourriture est beaucoup plus chère qu'en France. Parfois, un pack d'eau aux États-Unis, c'est $15 pour 6 bouteilles d'eau. Mais ils s'en foutent parce qu'ils ont les salaires qui suivent. Donc c'est comme pour nous, 1,50€ si tu veux. Pour moi, c'est ça le sujet.
0: On a Ricardo qui est propriétaire de 4 boulangeries, il est en Haute-Garonne. Bonjour Ricardo.
2: Bonjour à tout le monde, bonjour à toute l'équipe.
0: Salut Ricardo, est-ce que vous pensez... Alors, on a rappelé, hein, c'est un coup marketing ce qu'a fait Eric Kaiser, enfin la chaîne Eric Kaiser. Mais est-ce qu'on pourrait revenir à une baguette à 60 centimes comme en 96, oui ou non ?
2: Ben, moi je pense que non, c'est vraiment... C'est impossible. Faut être honnête, faut être lucide. Mais déjà, bon, Eric, comme je le disais à votre standardiste, c'est une personne que je connais très très bien. Je l'ai connue quand j'étais au Canada, parce que j'ai vécu 18 ans à Montréal. Mm-hmm. Et j'avais une boulangerie à Montréal, justement. La baguette est déjà à 2,50€. Mm-hmm. 2,50€ à Montréal. Ouais. Et faut savoir que les groupes comme Kaiser, Blacher, tout ça, quand eux, ils payent leur farine 22, 23 centimes le kilo, nous, les artisans, des fois, on le paye entre 80 et 85 euros le kilo. Donc déjà, on n'est pas sur le même pied de guerre. Ensuite, Eric, il a, comme Marie Blacher et les autres, ils ont beaucoup d'usines. Eric a une grosse usine à Bercy, où ils font beaucoup la vinaigerie, la pâtisserie. Donc, ils ont industrialisé leur modèle. Nous, les petits artisans, on ne peut pas. On peut pas.
0: Même si combien elle est chez vous, la baguette, en moyenne? La baguette blanche classique?
2: On ne fait pas de baguette blanche classique, on fait que du pain au levain, nous, et on fait des longues fermentations, on fait des baguettes qui pèsent 300 grammes cuits. Déjà, il y a ça aussi qu'il faut comparer. Chez Eric, on est à 250.
1: Alors, c'est vrai aussi, Ricardo, pardon, c'est que maintenant, la mode, c'est la baguette tradition. C'est-à-dire qu'avant, on achetait une baguette traditionnelle, enfin, la baguette classique. Maintenant, c'est la tradition. Et la tradition est plus chère. Donc, finalement, on a tous été poussés à payer un peu plus cher notre pain avec la mode de la tradition. Moi, personnellement, la tradition, j'en ai eu un peu marre. Je suis revenu à la baguette classique. Et maintenant, il y a des boulangers qui se remettent à la bonne baguette classique.
0: Qu'est-ce que vous vendez le plus, d'ailleurs?
1: Elle est souvent meilleurs.
0: Ricardo, quel type de baguette vous vendez
1: les moins chères?
2: Moi, je vends que de la baguette tradition. J'ai que de la baguette tradition avec très très peu de levure, pas de pétrissage, mais le moins de pétrissage possible pour préserver tous les arômes, un maximum d'arômes. C'est des fermentations de 48 heures, tandis qu'une baguette classique, que nous on appelle le pain ordinaire, mais vous pétrissez, 2 heures, 3 heures après, vous avez du pain. Mais nous, non. Nous,
0: moi, non, quand j'étais petit, j'aimais bien la ficelle.
4: Ah ouais, c'est bon. Ah oui. Alors, c'est la ficelle au lardon.
0: La classique blanche.
4: Mais celle au lardon, elle est bonne.
0: T'as la ficelle au lardon, aux olives, au chorizo. Mais vous en vendez des ficelles encore, Ricardo?
2: Oui, bien sûr, on vend des ficelles. Ah bon, on vend des demi-baguettes. On essaie d'avoir un panel assez large. On fait beaucoup. Alors, vous voyez, les baguettes ont beaucoup chuté. Quand je suis revenu en France en 2008, je faisais 80% de baguettes pour 20% de grosses pièces en spéciaux, en pleine campagne, mouillées sur pierre. Maintenant, c'est presque le merch.
1: Mais Ricardo, vous avez parlé d'une chose. C'est quoi le pain?
2: Oui, parce que le pain, il y a un G à Toulouse.
0: Il y a un G. Le pain.
5: Mais Ricardo, moi, j'avoue que
3: avec
5: j'ai quitté...
3: Son accent Olivier, il est marrant, ouais.
5: Moi, j'avoue que j'ai quitté la baguette pour du pain complet, avec des farines de noix, tranchées. Et parfois, je le regrette, parce que quand je vois ces images de baguette, ça me donne envie. Mais j'ai l'impression que c'est meilleur pour la santé que le pain blanc.
0: Les pains spéciaux, mais... comme ça, oui.
2: L'année glucémique, forcément, dans les pains de campagne ou avec des longues fermentations avec le vin, effectivement, c'est meilleur pour la santé, mais c'est comme de tout. Vous n'allez pas manger tous les jours du steak haché. Un jour, vous allez manger du poisson. Vous allez, faut varier. Faut
0: dans
2: pas
0: Giro, non.
2: Juste à de la baguette.
0: Mais il trempe son steak haché dans le café, Didier.
2: Il y a sa porte, après.
3: Non, mais moi, j'ai l'image. Je suis complètement d'accord avec vous, Ricardo. C'est qu'à un moment donné, le pain, c'est d'abord une consommation quotidienne. Et chaque client, il a ses habitudes. Mais enfin, à un moment donné, ce qui fait que ça ne peut pas baisser, c'est quand même les charges fixes. Quoi, hein.
2: Ah, ben ouais, je vais vous donner un exemple. Moi, mon chef boulanger, il est à 3500 euros net par mois.
3: Ça vous coûte 7. Alors Ricardo, on a l'exemple de Sébastien qui est boulanger. Bougez pas Ricardo, on a un boulanger du Var qui est là. Bonjour, bonjour Sébastien.
6: Bonjour.
3: Boulanger, est-ce qu'on pourrait, vous pourriez revenir vous à 0,60 ou pas?
6: Oui, bien sûr, même à 0,40 si vous voulez. Voilà, il faut savoir que le prix du pain est libre, hein, donc on fait ce qu'on veut. Oui. Voilà, sauf que quand je vais chez mon comptable et qu'on fait le bilan, quand on parle des marges et tout, il suffit que je sois à 60% de marge, il me dit, tu fais trop de blagues. Donc on fait quoi? Je me chope un contrôle fiscal, comment? À un moment donné, c'est plus possible. Voilà, que certains ils fassent à 60 centimes pour la com, etc. Il n'y a pas de problème, les gens sont libres, ils font ce qu'ils veulent. Après, il faut savoir ce qu'on bouffe. Voilà, si c'est pour bouffer de la merde, c'est pas la peine. Voilà, il faut savoir, quand on parle de baguette, c'est quoi? C'est une baguette, c'est du pain courant, c'est de la tradition. Qu'est-ce qu'on met dedans? Ça arrive d'où? Ce sont des baies qui arrivent d'où? On ne sait pas.
3: La traçabilité des farines, c'est pas dit qu'elles soient faites, là.
6: Elle est toujours faite, mais voilà, c'est non UE, donc du coup, ça va très bien.
3: Non, bien sûr. Voilà, mais qu'est-ce qui vous coûte le plus cher, vous, aujourd'hui, Sébastien?
6: Alors, qu'est-ce qui me coûte le plus cher aujourd'hui? C'est les loyers, parce qu'aujourd'hui, les loyers, c'est un emplacement, un parking. Voilà, si vous êtes dans un loyer à 500 euros par mois, vous êtes au fond d'une petite impasse, donc du coup, ça marche pas. Aujourd'hui, il faut l'emplacement. Voilà, donc on aide les loyers. Là, je suis sur un projet de création. Je suis à 5000 euros de loyer par mois. Voilà. Bienvenue, hein, c'est comme ça, il n'y a pas de problème. Après, vous avez l'électricité. Donc, un compteur tarif jaune, c'est 450 euros l'abonnement par mois, rien que l'abonnement. Plus après, le prix. Donc, vous êtes en gros à 3-4 000 balles. Voilà, mais à chaque fois, ça c'est...
1: Donc, tous les mois, vous partez déjà avec moins 8 000, quoi, en fait.
3: C'est salarié.
1: Plus c'est salarié.
6: Moi, j'ai ma femme, donc il y a ma femme, il y a moi, il y a le salarié, il y a les matières premières.
0: Et il vous reste combien à la fin du mois, alors?
6: Eh bien, écoutez, nous, on est boulanger, donc on est les brasseurs de fric, hein, comme toutes les entreprises. De toute façon, on s'acharne toujours sur la boulangerie, c'est tout le monde, on n'est que des brasseurs, on ne fait que de brasser du pognon. Et à la fin, alors oui, c'est vrai que si je compte mes heures, je fais 80 heures semaine, je prends peut-être 6 000 euros par mois, excusez-moi, hein, je m'en excuse, mais voilà, alors c'est du boulot, comme tous les boulots.
0: Vous n'avez avant, pas...
5: Et votre femme?
1: Ah, rien.
6: Et ma femme, elle, rien du tout. Elle fait le ménage. Voilà. Et non, mais ma femme, c'est pareil. Elle le prend comme moi. Il n'y a pas de fixe.
5: Donc, vous arrivez, pour les deux gérants, à sortir quand même 6 000 euros chacun.
6: Non, mais ce que je veux dire par là, c'est...
0: Divise par deux.
6: C'est, nous, c'est... C'est tous les mois. Moi, j'ai une maison, je paye mon crédit. Voilà, je fais en fonction de ce que j'ai besoin, vu que j'ai pas de salaire. Donc, si je veux prendre 1000 ce mois-ci, je prends 1000. Si je veux 2000, je prends 2000.
0: Comment s'appelle, Sébastien, comment s'appelle votre boulangerie si on veut passer vous voir à Toulon?
6: Ah, ben moi, j'ai vendu il y a un an. Il y a un an. Voilà, moi, en fait, j'ai eu trois boulangeries. Moi, ça s'appelait Le Fléau du Pain. C'était à la garde, c'était juste à côté de Toulon. Voilà, mais moi j'ai un parcours un peu comme Kayser. Hein. Kayser, il a fait le Tour de France.
0: Bon, d'accord. Aussi, vous travaillez toujours?
6: Là, je suis en création là. Donc, d'accord. Là, ça fait un an que j'ai vendu. Voilà, donc on était sur un projet, bon, c'est tombé à l'eau, enfin, ça c'est pas grave.
0: Bah, écoutez,
6: et là, on est sur un autre projet de création.
0: J'espère vous réussirez. Vous nous raconterez ça, Sébastien. Merci. Et Ricardo, si on passe vous voir du côté de la Haute-Garonne, alors comment s'appelle chez vous?
7: Ça s'appelle L'Amour du Pain, justement. Maison Arnoux, L'Amour du Pain.
0: Merci Ricardo, merci d'avoir été avec nous Ricardo et Sébastien. La baguette à 60 centimes comme en 96, à votre avis est-ce que c'est possible, oui ou non? On va voir ce que vous en dites. Vous avez entendu nos amis boulangers, ils ont dit bah aujourd'hui il y a trop de charges. Vous dites non, c'est pas possible, à 73%. Le parti pris de Charles, de notre ami Charles Consigny dans un instant, le nouveau président devrait pouvoir arriver à virer toute la haute administration pour avoir les pleins pouvoirs, comme aux États-Unis, d'accord ou pas, c'est au 32-16 que ça se passe. Il est 11h20, vous êtes avec les grandes gueules en direction RMC, RMC Story.
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0: Les GG, les grandes gueules sur RMC, RMC Story avec Flora Gebali, avec Charles Consigny, avec Didier Giraud. Voilà nos trois GG. Vous prenez la parole avec nous au 32-16, bien sûr. Est-ce que le nouveau président devrait pouvoir en France virer toute la haute administration? C'est la question qu'on se pose et Charles est 100% d'accord avec ça.
1: Je suis viré, les gars.
2: Pourquoi?
1: Je sais pas. Je suis viré.
3: Au revoir, président.
4: Qu'est-ce que c'est que ce truc, Corinne?
5: Ben, c'est Pierre.
3: Au revoir, président.
4: Bon, Corinne,
6: c'est une excellente pub, ça.
0: Le loto. Pouvoir virer tous les hauts fonctionnaires. C'est ce qui se passe aux États-Unis, c'est ce qu'on appelle le spoil system.
6: Oui, alors en France, c'est l'inverse.
0: Ouais.
6: En France, en général, le président sortant recase les copains avant de quitter le pouvoir. Du coup, par exemple, Emmanuel Macron a nommé Amélie de Montchalin à la Cour des comptes, a nommé, comment il s'appelle,
0: Richard Ferrand,
6: au Conseil constitutionnel. Et voilà. Et donc, on a même dit qu'il verrouillait le pouvoir alors qu'il s'en va. Donc, c'est vrai qu'aux États-Unis, c'est l'inverse. C'est-à-dire que tout le monde dégage. Alors, quand on dit tout le monde dégage, c'est les patrons. C'est-à-dire le patron de la police, le patron des renseignements, le patron des grandes administrations, pour mettre en place une nouvelle équipe et pour que tout le monde puisse appliquer assez rapidement la politique qui a été choisie par le peuple. Ce qui compte eux-mêmes avant tout, c'est que le peuple ait le dernier mot dans une démocratie.
0: Charles.
7: Non, effectivement, je constate que les patrons d'administration, avec une espèce de morgue, hein, quand on les voit... les énarques qui gouvernent ce pays se marrent quand il y a des alternances puisque ça ne les concerne pas. Ils disent, on en a souvent qui disent, ah, moi j'ai connu X ministres, 5 ministres, 6 ministres, j'ai connu 3 présidents. Bon. Et je trouve que ça n'est pas normal, d'autant que beaucoup de ces administrations finalement n'ont pas fait leur job ces dernières années. La Cour des comptes, pour ne citer qu'elle, n'a pas suffisamment... fait en sorte que nous ne nous retrouvions pas aujourd'hui à la limite de la faillite. Sur le plan des comptes publics, la Banque de France, c'est pareil. Les agences régionales de santé ont gravement failli pendant la crise du Covid. Le ministère de la Santé lui-même a gravement failli, n'a rien prévu, n'avait pas les stocks, etc. Le ministère de l'écologie, là, ou du logement, ont gravement... j'ai lu l'interview de Roland Lescure qui dit qu'il aurait pu prévoir la canicule cet été. C'est son interview, là, dans Le Point.
6: Qui aurait dit ça?
7: Il a, alors c'est écrit,
5: Emmanuel Macron qui a
7: c'est
5: dit
7: son
5: ça.
7: Interview, c'est son interview.
6: Macron l'avait déjà dit. Ouais.
7: Prenez son interview dans Le Point. Qui aurait pu prévoir qu'il y aurait une canicule cet été? Franchement, bon. Donc, moi, je pense que. Alors, lui, il est ministre, donc lui, il sera soumis à l'alternance politique.
6: Qui aurait pu prédire?
7: Prédire, prévoir.
5: Ça, ouais, Macron, prédire. Bon. Macron il a dit qu'il aurait pu prédire le réchauffement climatique.
7: Donc, je l'école. L'état de l'école, l'état de délabrement de l'école, alors que c'est une administration absolument énorme. Donc moi, ce que je pense, effectivement...
0: C'est 4000 postes aux États-Unis.
7: Ce que je pense, c'est
0: que le président
7: je rebondissais sur la volonté d'Édouard Philippe d'avoir 3 mois de transition, pas tant pour prendre des vacances que pour effectivement renouveler tout ça.
6: Oui,
7: et je pense, et moi je pense par ailleurs... Ma proposition conjointe, c'est de supprimer l'emploi à vie dans la haute fonction publique. C'est-à-dire que tous ces gens qui se recasent indéfiniment et qui donc, en fait, peuvent merder sans fin, sans subir jamais la moindre conséquence. C'est-à-dire que même les plus nuls vont continuer à aller se bouffer le croque-monsieur du café Varenne qui vaut le prix d'une seule. Eh bien, je dis non. Vous merdez, vous êtes viré. Voilà,
6: sans parler des hauts fonctionnaires qui se mettent à faire de la politique, comme Édouard Philippe, là, par exemple.
8: C'est ça le problème.
6: Et qui, une fois qu'ils sont battus dans les urnes, finalement, ont un parachute et retournent dans l'administration.
8: Voilà. Alors, il y a deux problèmes.
6: Il y a quelques exceptions. Bruno Le Maire a démissionné de la fonction publique.
8: Puis, non, mais
6: c'est un des rares.
8: Mais moi, je peux être que d'accord avec Charles parce que j'ai souvent dénoncé ça à ce micro. Dans mon passé de syndicaliste, j'ai vu ça de mes yeux vus. L'alternance politique, enfin, c'est même pire qu'adhérer aux thèses du gars qui arrive. C'est que

0: l'alternance politique, des fois, elle n'a aucun effet parce que l'administration, tu parles de haute administration, mais pas que l'administration régionale, départementale, des communautés de communes, elle fait de la résistance à l'alternance politique. Parce que les gens qui ont été employés dans un département, je vais prendre cet exemple-là, mais ce n'est qu'un exemple. Je ne veux pas généraliser et ne pas choquer nos auditeurs. Ce n'est qu'un exemple. Je l'ai vu en Saône-et-Loire, alternance politique, les mecs, ils ont été embauché par Montebourg, et ben pendant tout un mandat, ils font chier le président pour lui empêcher de mettre en place sa politique, quoi. Et le président du département m'a dit très clairement, à partir de mon deuxième mandat, l'administration a roulé pour moi. Ça, c'est une des scléroses en plaques de la France, quoi. Hein. Le fait que l'administration, elle fait ce qu'elle veut, y compris si un politique lui donne un ordre, elle peut faire dans l'autre sens. Et moi, je vois un deuxième problème, tu l'as évoqué, Olivier, c'est quand même la porosité qu'il peut y avoir dans notre pays entre la haute fonction publique et le monde politique, quoi. Les allers-retours de l'un à l'autre, moi, ça me gonfle, quoi. On peut pas être casé dans un ministère, avoir été DIRCAB, devenir ministre, puis redevenir DIRCAB d'un autre ministère, quoi. Moi, c'est quelque chose qui me sort par les yeux. À un moment donné, un politique, il doit avoir un parcours de terrain, être élu communal, être élu départemental, être élu régional, et après arriver à l'Assemblée. Et c'est ça qui donne le droit d'être ministre. C'est pas parce que t'as été un bon DIRCAB et que t'étais major de promo à l'ENA, tu fais un bon ministre. Je suis désolé, cette porosité entre les deux mondes, elle pose un problème d'efficacité et de représentativité dans notre pays, quoi.
1: Mais moi, je me souviens d'une anecdote que nous avait racontée feu Claude Goasguen, qui était maire du 16e arrondissement de Paris, qui avait été dans le gouvernement Juppé sous Jacques Chirac. Il avait été ministre de la réforme de l'État et de la décentralisation. Et il nous avait raconté comme ça un jour où on discutait avec lui quand on faisait le conseil des GG, tu sais, avec les élus. Que lorsqu'il est arrivé au ministère, il me dit, je dépendais de Bercy, du ministère de l'économie et des finances. Il dit, quand j'étais arrivé, il dit, à mon âge, il dit, j'ai passé un grand oral. C'est-à-dire, j'avais les gars de l'administration qui étaient devant moi. Et qui m'avaient dit, voilà ce que vous ne pourrez pas faire. Il dit, mais attendez.
0: Je suis le ministre.
1: Il dit, non, monsieur, on va vous donner votre feuille de route. Et je me souviendrai toujours de cette anecdote de Claude Goasguen. Et il dit, j'ai été quasiment bloqué tout le temps.
0: Et c'est pour ça que la France est un réformable.
1: Et il est resté voilà. Ministre 6 mois. Alors, et il a dit, je me tire parce que j'ai pas le pouvoir.
2: Vous imaginez avec Emmanuel Macron qui a fait valser les ministres depuis 10 ans. Donc le type, il est à peine arrivé.
0: Pourquoi il s'est rien passé.
3: Florent, t'es un figurant.
2: En fait, t'es un figurant ou un communicant.
3: Non, mais t'es le porte-parole de l'administration. En fait, c'est toi qui dis dans les médias ce que ton administration a envie que tu dises. Alors ça va peut-être vous surprendre, mais je suis assez d'accord avec cette idée. Et pour une fois, c'est une idée pas impossible à mettre en place et qui pourrait changer beaucoup de choses parce que quand on voit alors évidemment il faut pas essentialiser les hauts fonctionnaires et les mettre tous dans le même bateau, il y en a plein qui font un travail remarquable et qui travaillent nuit et jour et nuit beaucoup plus que ce qu'on croit pour et beaucoup plus que les 35 heures pour réformer l'État. Je pense notamment aux services du numérique. Quand on voit de l'extérieur, ça a l'air assez chaotique, l'État et le numérique. Quand on les rencontre, on se rend compte que avoir mis en place France Connect, etc., c'était très difficile. Et quand tu les vois, c'est des gens qui travaillent nuit et jour et nuit, qui travaillent le week-end, qui comptent pas leurs heures et qui pourraient gagner 5 fois plus dans le privé puisque c'est des jobs très recherchés. Une fois qu'on a dit ça, c'est vrai que il y a quand même un problème de l'administration qui se sent au-dessus des lois et au-dessus de la politique. Si on veut être dans une vraie démocratie vivante, il faut que le vote puisse influencer la décision publique. En revanche, est-ce que donner tous les pouvoirs au président, sachant que le pouvoir de nomination, c'est
4: non,
3: déjà...
4: Mais président, parlement, peu importe.
3: À qui on donne le pouvoir, ça c'est aussi une question.
4: Peut-être le Parlement.
3: Oui, mais j'aimerais qu'on donne plus de pouvoir au Parlement, j'aimerais qu'on donne plus de pouvoir aussi décentralisé et qu'on supprime tous les échelons intermédiaires. Donc... Tout ça pour dire quoi? Tout ça pour dire la réforme institutionnelle, c'est la base de ce qu'on doit faire pour changer.
2: On ne doit même pas faire de réforme institutionnelle, hein.
3: Quel que soit le sujet dont on parle au GG, qu'on parle de l'école, qu'on parle des armées, qu'on parle du changement climatique, qu'on parle à chaque fois, on en arrive au même point, les politiques n'ont pas de marge de manœuvre. Donc la première décision que doit prendre le prochain président de la République, c'est comment on redonne de la marge de manœuvre aux politiques et donc indirectement aux Français.
1: David, bonjour.
5: Bonjour.
1: Okay, David, chauffeur routier dans la Somme, vous seriez...
5: Oui, c'est ça.
1: Pour que la haute administration, la direction de la haute administration change à chaque président ou pas?
5: Ah oui, tout à fait. Moi, je suis pour qu'un président ou une présidente élue puisse mettre en œuvre la politique pour laquelle elle a été élue par les Français. Mmh. Et que ce ne soit pas comme vous racontiez l'anecdote, que ce ne soit pas les hauts fonctionnaires qui disent, ben non, en fin de compte, les hauts fonctionnaires vont contre le vote des Français, en fin de compte. Puisque les Français ont mis au pouvoir quelqu'un pour faire des réformes, et les hauts fonctionnaires disent, c'est désolé, mais ces réformes-là, vous ne les ferez pas. Mais donc, à quoi ça sert qu'on aille voter si on met quelqu'un au pouvoir qui ne peut pas faire ce qu'il a dit pendant toute sa campagne?
1: Surtout que les Français lui ont donné mandat, quoi. Donc,
5: ouais. Ben, les Français ont donné mandat à la personne. Enfin, on donnait mandat à un homme
1: politique.
5: Pour être le premier des Français et faire sa politique, elle n'a pas donné mandat aux fonctionnaires.
2: Surtout que
5: si c'est possible ou pas.
2: Les politiques sont les premiers à s'en plaindre. Le président Macron s'en est plaint souvent en disant, mais ça suit pas derrière, l'intendance ne suit pas. Tu décides d'un truc et puis derrière il se passe rien.
5: Oui, mais je suis d'accord avec vous. Macron s'en plaint, et qu'est-ce qu'il est en train de faire? Macron, il est en train de mettre à des postes
0: il verrouille les institutions.
5: Il verrouille tout pour justement que le prochain président.
2: Exactement. Il reproduit le système. Emmanuel Macron est un produit du système
1: même plus loin d'ailleurs, parce que regardez ce qui est dit si d'aventure Marine Le Pen arrive au pouvoir. Vous avez d'ores et déjà une espèce d'agitation de la fonction publique qui dit
2: on résistera.
1: Vous voyez, il y a même tout un groupe de hauts fonctionnaires.
0: C'est peut-être le parfait exemple.
1: De hauts fonctionnaires. Alors, ils sont quelques centaines, mais s'ils sont à des postes clés en disant on n'appliquera pas, on n'obéira pas, ça verrouille tout le programme. Et vous créez de facto, vous créez une crise. Alors, certes, le droit de grève existe. Alors, il y a ce qui est le droit de grève. Et puis ensuite, il y a ce qui est de ne pas vouloir appliquer au nom de la désobéissance civile. David, vous étiez sur la ligne de Charles. Le président doit-il pouvoir virer tous les hauts fonctionnaires? Qu'est-ce que vous en dites? Est-ce que vous êtes d'accord avec ça, oui ou non? On va voir ce que vous en pensez. Est-ce que c'est un oui qui est largement majoritaire? Oui, super idée, à 90%. Pour terminer, j'aimerais bien qu'on nous raconte ce qui se passe du côté de Perpignan. Perpignan, où on a les files d'attente des patients devant l'hôpital. Il paraît que c'est tous les soirs pareil. Il n'y a pas de place, donc les gens restent sur les brancards. On sera notamment avec les pompiers du service départemental dans un instant. Et vous serez avec nous aussi au 32-16, il est midi moins 25.
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0: La parole tous les jours de 9h à midi. 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Là, il nous reste 10 minutes à passer ensemble avec Charles Consigny, Flora Guebali et Didier Giraud pour discuter de ce qui se passe à Perpignan. Perpignan, on a vu des patients attendre sur des brancards devant les urgences de l'hôpital. Et il paraît que cette situation se reproduit 4 à 5 fois par semaine. Bref, c'est-à-dire toute la semaine.
1: Oui, alors c'est pas forcément parce qu'il y a plus de patients, mais visiblement, il n'y a pas assez de médecins, pas assez de personnel, pas assez d'infirmières, etc. Et donc, les urgences saturent. Et ça crée un bouchon, en fait, à l'entrée des urgences. C'est-à-dire que les pompiers arrivent avec leurs patients. Et pendant plusieurs heures, ils attendent avec leurs patients à l'entrée des urgences, avant même de rentrer à l'intérieur de l'hôpital. Ça immobilise en fait tout le monde. Et derrière, il y a d'autres ambulances, d'autres pompiers qui arrivent. Et ça crée donc un bouchon, à tel point que les pompiers demandaient la création d'un poste médical avancé à l'entrée des urgences. C'est-à-dire qu'avant même de rentrer dans les urgences, tu auras un premier poste qui commencera à faire le tri et peut-être orienter plus rapidement les patients. On en est là, c'est quand même d'une misère absolue. Aujourd'hui en France, on imagine que certains de ces patients, s'ils arrivent avec des pompiers, sont quand même dans un état qui demande une prise en charge rapide et confortable. Là, ils sont dehors à attendre avec leur accompagnant.
0: On a le secrétaire général UNSAS 10, service départemental des incendies et de secours, des interventions et de secours, Vincent Froger, qui est là. Bonjour, monsieur Froger.
2: Bonjour. Bonjour, merci de me donner la parole.
0: Voilà, on voulait vous avoir pour que vous nous expliquiez vraiment la situation à Perpignan. C'est quasiment tous les soirs que ça se retrouve comme ça?
2: Bah déjà, ce qui est super, merci de nous donner l'écoute. Vous avez bien résumé la situation. Nous, ça fait 4-5 ans qu'on se bagarre sur ce sujet. On entend l'ARS, Monsieur Niveau, qui nous dit que ça arrive 4-5 fois dans l'année. C'est un épiphénomène. C'est pas vrai du tout.
1: Ah oui, minimise. L'ARS minimise.
3: Ah voilà, l'Agence régionale de santé.
4: Dans le fonctionnaire qui se donne de la substance.
0: Allez-y, Monsieur Froger.
2: Par rapport à nous, la situation, on est la béquille de l'hôpital aujourd'hui. On est en grève nationale, on demande des moyens, mais nos moyens sont bloqués à l'hôpital. Donc le problème, et puis il faut penser aux victimes. Les victimes, elles doivent être prises en charge correctement. Et il ne faut pas oublier le personnel de santé et les pompiers qui attendent environ, des fois, entre 1h30 et 2h30 sur le parking de l'hôpital pour être prises en charge.
0: Avec un patient dans le camion ?
2: Tout à fait. Le patient attend dans le camion, des fois, au dehors, en plein vent ou dehors en hiver, quand il fait froid. On n'est pas dans le tiers.
1: Mais en termes d'efficacité, c'est-à-dire que les pompiers sont immobilisés, ne peuvent pas
4: faire
1: d'autres interventions, donc ça paralyse tout.
2: Quand vous êtes bloqué à l'hôpital, ça fait l'effet quinconce derrière. S'il y a un malaise en centre-ville, on appelle la caserne qui est plus loin automatiquement.
4: Ouais, puisque le camion est pris, mais est-ce que vous avez identifié c'est quoi le problème? Où est le goulet d'étranglement? C'est quoi qui bloque?
2: Mais le problème, c'est qu'en fait, il manque d'infirmiers à l'entrée. C'est ce qu'on leur a dit, il faut renforcer les infirmiers à l'entrée. Nous, on nous dit qu'il n'y a pas assez de médecins, mais bon, ils nous disent toujours la même chose. Et après, des fois, par contre, on a l'excuse, il n'y a plus de brancard dans l'hôpital. Non, c'est pas entendable. À Perpignan, on a un directeur de l'hôpital qui a un peu d'humour, qui nous a mis un distributeur à pizza pour qu'on attende.
4: Non.
0: C'est vrai, sans déconner.
2: Oui, on nous l'a mis en photo, mais... On n'a pas de pétrole, mais on a beaucoup d'idées dans les
0: termes orientables. Vincent, attendez, avant que les grandes gueules réagissent, restez avec nous, parce que là, depuis 3-4 minutes qu'on a commencé la discussion, on a Hervé qui est sapeur-pompier à Mérignac, en Gironde. Bonjour Hervé.
5: Oui, bonjour.
0: Parce que vous nous avez appelé parce que vous dites, il n'y a pas que pour les collègues de Perpignan, ça se passe chez vous aussi, à Bordeaux?
5: Ah oui, ça fait des années qu'en fait le nombre d'heures d'attente aux urgences, je dirais même, il a explosé quoi. On attend, on a même fait une grève qui était partie il y a quelques années. On a attendu jusqu'à 7 heures avec une victime aux urgences. 7 heures pour l'admission, sachant que la victime, une fois qu'elle a admis, elle attend derrière.
0: D'accord. Non, donc vous vous retrouvez comme ça avec le brancard, parfois à l'extérieur aussi ou dans le camion, à rester dans le camion.
5: Oui, alors pour cacher les choses, on nous demande de laisser la victime dans le camion, comme ça elle est pas visible,
2: comme chez nous.
5: Voilà.
2: C'est comme si vous étiez au supermarché, vous prenez un ticket, comme si vous allez au supermarché au rayon boucherie. C'est inadmissible. Hein.
0: À la vache.
6: Et parmi les personnes qui attendent, il y en a qui sont en urgence absolue?
2: Non, parce que les urgences absolues, ils sont pris directement dans une autre salle. Hein. Mmh. Fort heureusement. Mais parfois, vous attendez. Des fois, vous arrivez même.
4: C'est peut-être là qu'il n'y a pas assez de monde, en fait.
6: C'est dingue.
4: Allez-y, Hervé, pardon.
5: Ouais, je vais dire, il n'y a pas assez de monde, c'est vrai, au niveau des urgences, de l'accueil des urgences, mais il faut aussi avouer qu'on amène de plus en plus de personnes qui n'ont rien à faire aux urgences. Hein.
4: Exemple, Hervé, alors.
5: De la bobologie. Hein. Vous avez de la bobologie, quelqu'un qui a mal au ventre, quand vous lui posez la question, ça fait 2 jours qu'elle a mal au ventre, vous lui posez la question à savoir si elle appelle un médecin traitant, ah ben non, mon médecin traitant, il est en vacances, son remplaçant ne me prend pas.
1: C'est que ça, en fait.
6: C'est le problème des déserts médicaux.
4: Mais du coup, ça, c'est le manque de maillage de la médecine générale, tout simplement.
6: Mais des déserts médicaux, surtout.
7: C'est quand même accablant, ce qu'on entend, surtout que on donne quand même énormément d'argent pour la santé. Il me semble que 30% des salariés du ministère de la Santé ne sont pas médecins. Vous savez, il y a un envahissement.
1: Il y a beaucoup d'administratifs.
7: Par l'administration qui ne cesse.
1: Dans les hôpitaux, il y en a plus.
6: Alors, franchement, j'ai des amis bien plus à droite que toi qui travaillent à l'hôpital et qui disent que ça, par contre, c'est faux et qu'il leur manque des administratifs. Donc,
7: il
6: faut demander au terrain, ils ne sont pas d'accord.
7: Moi, j'ai eu le cas comme avocat d'un chef de service qui était en conflit avec l'administration de son hôpital. Je peux dire qu'il y a quand même beaucoup de monde, ils se prennent des logements de fonction. Les directeurs, je suis désolé, mais dans quel monde aujourd'hui t'as encore des logements de fonction? Ça n'existe plus, les logements de fonction. Enfin, des syndicalistes hein, qui se prennent des logements de fonction. Est-ce qu'on pourrait pas supprimer la moitié des emplois administratifs et remplacer par des médecins? Recrutons des médecins et des
4: soignants. Vincent Froger nous disait il manque des infirmières. C'est ça aussi, Hervé, chez vous à Mérignac, il manque des infirmières à l'accueil, de la prise en charge, c'est ça?
5: Oui, enfin, il manque des infirmières, il manque des médecins, il manque de tout le monde.
4: Quand il n'y a plus de brancards, il manque de tout. Allez-y.
5: Voilà le problème. C'est, on va pas jeter la pierre sur ceux qui sont à l'accueil des urgences. Je pense qu'ils font, on les voit, hein, ils font au maximum. Mais le problème, c'est que le nombre d'évacuations à l'hôpital a explosé. Je vous parle de ça. Le vieux soldat, mais il y a 20-25 ans, c'était pas du tout comme ça. On amenait des gens qui devaient aller à l'hôpital, des personnes qui avaient besoin de secours. Aujourd'hui, on amène à l'hôpital des personnes qui ont besoin de consulter un médecin.
1: Oui, mais parce qu'on a tout misé sur l'hôpital et on a maltraité la médecine libérale. Voilà ce que ça donne.
6: Non, mais Hervé ou Vincent, surtout, c'est quoi la moyenne d'âge des gens que vous emmenez? Est-ce que c'est plutôt des actifs ou des retraités?
4: Vincent.
2: Non, il y a un peu de tout. Mais il faut savoir un truc, Hervé va pas me contredire. Moi, ma victime, quand je l'ai dans mon ambulance, je suis responsable d'elle et je suis responsable quand elle est sur le brancard des urgences. Donc en fait, quand je stationne sur le parking des urgences, si elle a un problème dans mon ambulance, je suis responsable.
4: Bien sûr. Parce que c'est vous qui avez fait la prise en charge.
8: D'où l'engorgement de tout le système de secours, en fait.
2: Mais ça fonctionne de partout, alors. Mais rassurez-vous, nous, quand on est bloqué à l'hôpital, les interventions continuent derrière. Il y a les feux et tout. Et à un moment, on n'a plus personne.
4: Ouais, c'est fou, ça.
2: Et puis je ne parle pas des pompiers volontaires. Hein. Les pompiers volontaires, c'est un coût financé pour les départements. Ils sont bloqués pendant 3 heures d'intervention. Et qui c'est qui paye? C'est les départements.
4: Oui, c'est les départements.
2: C'est pas l'hôpital qui paye l'heure d'attente.
4: Hein. Et ce sont des gens qui sont mis à disposition aussi par leur employeur.
8: Non, mais c'est là
4: Vincent,
8: aussi,
4: Vincent et Hervé, merci d'avoir été avec nous pour nous avoir aidé à mieux comprendre aujourd'hui tout ce problème qui doit être au cœur de la prochaine campagne électorale. Didier, tu voulais ajouter quelque chose?
8: Oui, je trouve que c'est un problème dans le régalien et que en fait l'État fait un espèce de transfert de charge là à ne pas recruter des pompiers volontaires, à laisser engorger les systèmes de santé. On s'éloigne du régalien et du coup c'est les collectivités locales, les SDIS qui assument le coût quoi. Hein.
4: Merci Hervé, merci Vincent,
8: c'est un vrai problème.
4: Pompiers, merci d'avoir été avec nous.
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4: Les grandes gueules vous disent à tout à l'heure, 9h midi, avec Joël Dagosséry, la coach de vie, Abel Boyi, l'éducateur, Antoine Dierce, le consultant juridique, et puis nous serons avec un confrère journaliste, Alexandre Massé-Dubois. Son livre fait grand bruit, il a suivi pendant un an un dealer. Il en a fait une espèce de journal où il raconte auprès de qui ce dealer vend de la drogue. Ça va du lambda à la personnalité politique. Allez, à tout à l'heure, 9h.
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12: La décision du jour, et c'est celle du gouvernement qui, après des mois de réflexion, s'apprête à demander un effort aux retraités. Dans un contexte économique compliqué, les retraités, une fois n'est pas coutume, hein, Charles, vont donc être mis à contribution. Ce sera soit une désindexation des pensions, soit la suppression de l'abattement de 10%.
13: Oui, et le gouvernement sait que le sujet est explosif. Hein. Les ministres martèlent donc un message en ce moment. Aucun retraité ne verra sa pension diminuer. En revanche, l'exécutif assume, il compte bien leur demander un effort. Objectif, récolter autour de 6 milliards d'euros pour le prochain budget. Le Premier ministre a lancé des consultations pour trancher entre plusieurs pistes. Soit, première idée, ne pas indexer sur l'inflation les pensions de tous les retraités ou seulement de certains d'entre eux. Autrement dit, les pensions n'augmenteraient pas au même rythme que l'inflation. Autre option, supprimer l'abattement fiscal de 10% dont bénéficient les retraités. Cet abattement leur permet de faire baisser automatiquement le montant de leurs revenus et donc de payer moins d'impôts sur le revenu. Si cet abattement était supprimé, les retraités seraient plus nombreux à payer un peu plus d'impôts sur le revenu. Si le gouvernement compte demander un effort aux retraités, c'est notamment parce que, selon l'INSEE, je cite, le niveau de vie médian des retraités dépasse légèrement celui de l'ensemble des Français. Mais rien n'est fait. Rappelez-vous qu'en 2024, puis en 2025, les gouvernements Barnier et puis Bayrou avaient tenté de désindexer partiellement les pensions. On connaît la suite.
12: Alors, mettre les retraités à contribution, pour ou contre ? Je vais commencer bien sûr avec notre grand témoin du jour, Jean-François Rial, PDG de Voyageurs du Monde. On a échangé ce week-end sur ce sujet. Jean-François, vous m'avez dit, je veux absolument en parler.
14: Moi, je suis totalement pour, même si le sujet, il n'est pas que sur le niveau des pensions des retraités actuels. Il est sur le niveau des pensions des retraités futurs, il est sur la durée du travail, il est sur tout un tas d'éléments. Et puis alors, je pense que la mesure de la suppression de l'abattement est une mesure idiote, parce qu'elle ne fera qu'augmenter le niveau des prélèvements obligatoires. Ça sert à rien, il est déjà beaucoup trop élevé, ce niveau de prélèvement obligatoire. Donc il faut baisser, ou du moins augmenter les pensions, peut-être en laissant tranquille ceux qui ont les pensions les plus faibles, mais c'est un des leviers sur lesquels il faut jouer. Malheureusement, cette réforme que va proposer le gouvernement est une réforme partielle, microscopique, comptable, qui n'a pas beaucoup de vision. C'est-à-dire qu'il aurait fallu faire quelque chose de beaucoup plus fort en jouant sur la durée de cotisation globale, sur le temps de travail global travaillé, et en arrêtant de se focaliser en permanence sur cet âge légal, alors que c'est la durée de cotisation qui joue.
12: Ça, voilà. Ce sera le prochain président qui va s'en
14: occuper. Mais on en parlera tout à l'heure, mais c'est pas 6 milliards qu'il va falloir faire. Hein. C'est un autre sujet. Hein.
12: Ouais, on a dit 30 milliards, en urgence.
14: Même 30 milliards, ça ne va pas suffire. On en reparlera tout à l'heure.
12: Alors, Baptiste Desmontiers, ça y est, le gouvernement décide de mettre les retraités à contribution. C'est vrai que ça fait des mois, voire des années, que c'est carrément un totem. Ouais. Est-ce que c'est une bonne chose ou est-ce qu'au contraire, il ne faut pas toucher aux retraités ?
15: Et moi, je reste toujours persuadé qu'il n'y a pas de catégories socio-professionnelles qui doivent être totémisées dans la société. Il n'y a pas de tabou autour de la question des retraites. Personne n'a envie d'asphyxier les retraités. Personne, aujourd'hui, n'a envie que les retraités qui ont les pensions les plus faibles soient dans la précarité. Personne ne veut ça. Et aucun retraité ne souhaite non plus que les actifs, que ses enfants ou ses petits-enfants soient à l'agonie pour payer des retraites. Donc je veux dire, aujourd'hui, il y a du bon sens, il faut y aller. Bien sûr qu'il faut que tout le monde mette la main à la poche. Et bien sûr, je rejoins tout à fait ce que Jean-François Rial a dit. Les plus faibles, les plus précaires, on les met de côté. C'est une évidence. Mais il faut trouver quelque chose. Et aujourd'hui, la réalité, c'est que...
12: Mais à chaque fois, on dit, on les met de côté, ce qui est normal. Non, alors, eux aussi, on les met de côté. Et puis finalement, on va toucher aux retraites de plus de 5000 euros. Bah, il n'y en a quasiment pas.
15: Il n'y en a quasiment pas. 5000 euros, c'est évidemment 2000, pas ça. Hein, voilà, le seuil, il faudra le trouver.
12: Bah, 2000, mais... on ne vit pas non plus, on ne part pas à Tahiti.
14: Mais bien sûr. Mais personne ne part à Tahiti. Mais quand on perd 200 milliards d'euros sur le budget annuel de la France et qu'on emprunte à 4,5% et qu'on dépense 55 57% de la richesse nationale en dépenses publiques, bah, il y a un moment donné, on ne peut pas continuer comme ça. Ce n'est pas possible.
15: Ouais, et puis effectivement, bah, moi j'entends tout le temps l'opposition stérile du débat qui consiste à dire ils ont travaillé toute leur vie, ils ont cotisé, etc. C'est vrai, c'est vrai. Ils ont bénéficié aussi d'une période de croissance économique qui n'a pas de pareil dans l'histoire de l'humanité.
12: On ne peut pas leur reprocher, tu vois ce que je veux dire.
15: Mais personne ne reproche aux retraités. On reproche aux retraités absolument rien. La seule chose qu'on pourrait potentiellement reprocher aux retraités, oui, c'est bon, pas vous Estelle, mais moi je ne reproche rien aux retraités. Ils le savent, j'en ai parlé avec ma mère. Ma mère, elle fait partie de ces retraités aisés. Ma mère, évidemment qu'elle est favorable à mettre la main à la poche pour aider. Et évidemment qu'elle est consciente d'avoir bénéficié d'une période de croissance économique. Et elle me dit aussi, sur la pollution, sur le bilan carbone, elle dit, on savait pas, je suis pas responsable. Elle est pas responsable. Mais aujourd'hui, ils voient bien, nos parents, nos grands-parents, ils voient bien qu'aujourd'hui, avec un salaire, leurs enfants et leurs petits-enfants galèrent alors que eux ils étaient propriétaires d'une maison à 35 ans. Ils voient bien que la situation elle a changé. Et ils ont pas envie qu'on soit dans la galère sur les 20 prochaines années de notre vie. Moi, c'est pas ce que je vois.
12: Mais j'ai peur que 6 milliards d'euros ne suffisent pas à ce que nos enfants ne soient pas dans la galère. Va-t-on trouver quelqu'un autour de ce plateau pour défendre le pouvoir d'achat des retraités, Juliette Briens?
6: Mais moi, j'aimerais commencer par quelque chose. Parce que quand même, je pense que je vais finir par me faire déshériter par mes parents, si je le dis pas. Et je vais quand même le dire. Avant de parler des retraites, on en parle beaucoup aujourd'hui, et j'ai l'impression que ça fait quand même un peu office d'écran de fumée. Ce que je pense qu'il faut d'abord pour ce pays, c'est qu'il faut baisser les dépenses de l'État. Je pense qu'il faut remettre les Français au travail. Je pense qu'il faut revoir le millefeuille administratif français, notre nombre de fonctionnaires. Je pense qu'il faut revoir les innombrables aides inefficaces et dispositifs qui sont mis en place. Je pense qu'il y a énormément de choses à faire pour ce pays. Je n'essaie pas de mettre les jeunes actifs contre les vieux retraités face à face, de les catégoriser, de reprocher quelque chose aux uns et aux autres. Je trouve que le gouvernement Macron qui revient sur la réforme de la retraite est un scandale absolu. Parce que moi, évidemment, j'étais tout à fait prête à travailler plus parce que je sais que le système est vérolé et qu'on ne peut pas continuer comme ça. Et je pense également que le statut de retraité n'est pas un statut défavorisé en soi. Entre un jeune actif qui gagne 2000 euros, qui a deux enfants, qui rembourse éventuellement un crédit pour sa maison, et un retraité qui est propriétaire et qui bénéficie d'une pension de 4000 euros, je ne vois pas pourquoi l'un des deux serait sanctuarisé dans son statut. Ça me paraît absolument incroyable que lorsque on parle de crise de la dette, d'efforts généralisés, etc., on aille systématiquement se remplir les poches dans les poches des actifs et qu'on ait décidé que les retraités bénéficient d'un statut privilégié, sanctuarisé, totémisé.
12: Donc
6: comme
12: on
6: tu l'as
12: sur
6: dit.
12: Tout le monde, quoi.
6: Donc on prend tout le monde. Mais la vérité, c'est que moi, j'aimerais qu'on change de système, qu'on arrête avec le système par répartition et qu'on bascule doucement vers la capitalisation. Et j'aimerais aussi qu'on baisse les dépenses de l'État et qu'on arrête de se dire qu'à chaque
12: toi.
6: Non, tout le monde n'est pas d'accord.
12: Mais bien sûr que si.
6: Pas. Et qu'à chaque fois
12: qui dit, mais moi j'ai envie qu'on
6: et qu'à chaque fois qu'on est en crise financière dans ce pays, la première chose que se dit le gouvernement, c'est qu'est-ce que je vais pouvoir aller prendre de plus, qui je vais pouvoir aller taxer en plus.
13: De grandeur. Hier soir, la parole du gouvernement, il faut expliquer que le budget, le gouvernement va devoir dévoiler sa copie d'ici le 30 septembre, là, donc dans quelques jours. Ce que le gouvernement dit, c'est il y aura 30 milliards d'efforts environ. L'essentiel de l'effort sera fait par l'État, c'est ce que promet le gouvernement, des économies sur les agences, etc., les budgets de certains dispositifs. Et de ces 30 milliards, il y aura 6 milliards d'efforts des retraités. Mais ça, c'est uniquement pour le budget, là, dans quelques semaines. Ensuite, il y a la présidentielle qui arrive.
14: Mais il faut quand même qu'on ait tous en tête les grandes masses. C'est-à-dire qu'en fait, les gens n'ont pas conscience qu'aujourd'hui, on dépense 1600 milliards de dépenses publiques, Juliette, 1600 milliards. Et que la sécurité sociale, dans son ensemble, là-dedans, c'est autour de 1100, et les retraites, c'est 400. Donc, oui, pour optimiser les coûts de fonctionnement de l'État, le millefeuille, les agences inutiles, etc., mais vous allez avoir à redépenser sur l'État pour l'école, pour la sécurité et pour l'armée. Donc, au global, vous n'avez pas beaucoup gagné. Donc, si on veut sérieusement faire des économies sur les dépenses public en France, il faut toucher au système de protection sociale. Et c'est un homme de gauche qui vous le dit. Donc je vais vous dire, je vais vous mettre à l'aise. Donc les retraites, c'est le premier sujet. C'est 400 milliards. Il n'y a pas le choix. Et 6 milliards, c'est une goutte d'eau là-dedans. Donc c'est pas parce qu'on fait des économies sur l'État sur les dépenses inutiles, qu'on ne doit pas toucher au système des retraites.
12: Par les deux.
14: C'est pas possible. C'est un problème de grande masse, tout ça. Et les 30 milliards de d'économies
12: oui,
14: que le gouvernement nous raconte, c'est parce qu'en fait, ils sont coincés dans un système d'assemblée et de majorité qui les empêche de faire plus. Mais il faudrait faire beaucoup plus. C'est pas 30 milliards qu'il faut faire. C'est ridicule, 30 milliards.
12: Alors en tout cas, c'est un sujet clivant, hein, les retraites, et vous êtes déjà très nombreux à nous appeler. Laurent nous appelle de Ruffec, dans l'Indre, il est agriculteur. Bonjour Laurent.
16: Bonjour Estelle, bonjour à tous.
12: Laurent, et alors vous avez 56 ans, vous n'êtes pas loin.
16: Laurent. Ça dépend quand. Ça dépend, on va peut-être courir après, mais c'est pas grave.
12: Laurent, est-ce que les retraités doivent faire un effort, entre guillemets, est-ce qu'il faut les mettre à contribution?
16: Ah mais bien sûr. Et là, dans les différents choix entre l'indexation et le truc sur les impôts là, mais c'est les deux qu'il faut appliquer. C'est les deux. Il faut arrêter les efforts. On nous dit oui, mais les actifs, faut que vous répartir l'effort sur tout le monde. Mais vous croyez que quand on est actif, les efforts, on les fait pas depuis des dizaines d'années pour payer la sécurité sociale, pour des choses qu'on a pu et pour payer des retraites qu'il faut qu'on emprunte sur les marchés financiers pour, et après qui c'est qui rembourse les intérêts? Eh ben c'est Bibi. Donc à un moment donné, stop. Alors je suis d'accord avec tout ce qui a été dit globalement. Le système, il faut le réformer. Les retraites, ça peut plus marcher comme ça. Mais malheureusement, à l'Assemblée nationale, ils peuvent bien proposer autre chose, ça passera pas. Donc on peut toujours dire ah bah oui, c'est pas assez, ok, mais il y a pas le choix. Au moins ça sera déjà ça de prix. Et de dire que les retraités, oui, avant, ils travaillaient plus et ceci et cela. J'ai quelques catégories, je suis pas sûr qu'ils travaillaient beaucoup plus. Hein. On en parle des cheminots.
12: On en parle des choses. Oui, mais ils avaient un taux horaire qui était supérieur au nôtre pour le coup. Alors ça s'équilibrait peut-être parce qu'ils partaient à la retraite plus tôt, mais en vrai, on peut pas dire qu'aujourd'hui nos journées de travail soient plus difficiles que les journées de travail des retraités. C'est pas vrai ça.
16: Ça dépend des métiers.
14: En moyenne, Estelle a raison, monsieur.
16: Ça dépend des métiers.
14: La pénibilité des métiers était beaucoup plus forte il y a quelques années qu'aujourd'hui. C'est une évidence.
12: Et puis la médecine n'était pas la même.
16: Vous voulez venir en agriculture actuellement? Comment ça se passe physiquement? C'est peut-être moins compliqué physiquement.
12: Il y a des machines qu'il n'y avait pas il y a 40 ans, Laurent, quand même. Enfin,
16: ouais, mais moralement, vous croyez que c'est pas plus difficile?
12: Si.
16: Les 30 glorieuses.
12: Si, si.
16: Mon père était agriculteur, il a fait les 30 glorieuses. Il suffisait simplement de bosser et on gagnait du pognon. Simplement de bosser. On gagnait du pognon. Maintenant, on peut bosser, on gagne pas forcément de pognon. Et les actifs, maintenant, c'est à peu près la même chose pour beaucoup de professions. C'est-à-dire que pourquoi on parle des travailleurs pauvres? Pourquoi on parle des travailleurs pauvres?
14: C'est pareil qu'il y a la pénibilité,
16: ça. On devrait même pas être pauvre, ça devrait même pas être catégorie quand on travaille.
12: Mais vous avez raison de parler de la charge mentale, entre guillemets, c'est un terme à la mode, effectivement. Après, le boulot est peut-être moins pénible, mais c'est vrai que on décroche plus alors qu'avant on décrochait. On se fait évidemment, on est peut-être plus inquiet aujourd'hui qu'il y a 40 ans. Oui. Baptiste Desmontiers voulait vous répondre.
15: Ouais, Laurent. Je voulais répondre à Laurent. Moi, je suis tout à fait d'accord avec ce que dit Laurent. En fait, on a constamment l'impression que le monde d'avant, c'était l'enfer, et que le monde d'aujourd'hui, c'est on se frise les moustaches. Le monde d'avant n'était pas que fait d'ouvriers qui allaient à l'usine Renault. Oui. Pardon, la mécanisation des chaînes de la France, c'est aussi des cadres, c'est aussi des travailleurs. Et pardon, moi, ma mère était dans
12: la
15: fonction.
12: Il y avait moins de cadres.
15: Ma mère était dans la fonction publique et mon père était cadre dans le privé. Ils n'avaient pas une vie plus difficile que la mienne. Je suis désolé. Leur vie, leur journée de boulot, leur semaine de travail.
14: Vous pouvez pas prendre des exemples de vos parents.
15: Non mais
14: on aime beaucoup
15: les parents. Pardon,
14: je termine. Raisonner en moyenne. Il est évident que la pénibilité était plus forte il y a 40 ans qu'aujourd'hui.
15: Mais pourquoi, Jean-François?
12: Parce que les cheminots, c'était pas le même boulot dans les années 60 et aujourd'hui.
15: La France, ça n'est pas qu'un milieu d'ouvriers. La France n'est pas.
12: Mais il y avait plus d'ouvriers dans les années 60.
14: On n'a pas dit ça, Baptiste. On dit qu'en moyenne, c'était probablement en moyenne plus pénible.
15: Déjà, on commence un peu à être un peu moins sûr.
14: Mais non, mais ça se résonne en moyenne, tout ça, Baptiste.
12: Dans les usines, c'était pas le même travail. Tu vois, les machines ont quand même.
14: Non, mais là, vous faites des polémiques.
15: Les usines. Les patrons avaient des secrétaires, les machins, etc. Tout ça, ça a disparu. Il y a plein de choses qui ont changé.
14: Je trouve ça totalement
15: archaïque.
14: Les patrons ont tout à fait des secrétaires.
15: Je trouve ça totalement archaïque d'opposer la.
14: Non.
15: Pénibilité du travail dans les années 70 à la pénibilité, la non-pénibilité du travail en 2020. Je suis désolé, c'est pas un axe de réflexion. La réalité, c'est que il y a quand même beaucoup de retraités qui n'ont pas le dos cassé et qui fonctionnent très bien. Et c'est, pardon Jean-François, aussi un homme de gauche qui le dit.
12: Alors attendez, on va partir une bataille.
17: Le totem de gauche. Moi, je suis plus de gauche que toi. Julien, ça me rend tellement heureuse d'être de droite.
14: Ça veut plus dire grand chose aujourd'hui.
12: En tant que femme de gauche,
17: je vais vous dire quelque chose.
14: Ça veut pas dire grand-chose aujourd'hui.
12: Alors, oui, ça, c'est pas faux. Christine est avec nous. On va remercier Laurent, agriculteur à Ruffec, de nous avoir donné son point de vue. Et puis, on est avec Christine. Elle est retraitée infirmière. Bah, voilà un boulot difficile pour le coup. Et elle nous appelle de Bellancourt, dans la Somme. Bonjour, Christine.
18: Oui, bonjour, Estelle. Bonjour à tous.
12: Vous êtes retraitée depuis combien de temps, Christine ?
18: Alors, moi, j'ai la chance, je dirais, d'être retraitée depuis 2-3 ans bientôt. Oui. En fait, je suis restée en catégorie B parce que moi, j'ai commencé à travailler, j'avais 16 ans en usine.
12: D'accord. Ah oui, okay.
18: J'ai racheté mes études d'infirmière. Donc, j'ai connu les 40 heures, j'ai connu les séries de cette nuit de 8 heures. Mmh. On était beaucoup moins à l'hôpital, moins de personnel à l'hôpital. Il n'y avait pas les brancards électriques, etc. On mobilisait beaucoup les malades. Donc, j'ai choisi de rester en catégorie B pour partir plus tôt à la retraite. En plus, j'avais 3 enfants.
12: D'accord.
18: Et j'ai fini avec une arthrodèse, voyez, au dos.
12: Je pense
18: que je travaillais pour quelque chose et c'était devenu très difficile pour moi de travailler.
12: Je peux vous demander combien vous touchez de retraite, Christine ?
18: Alors, 1790 euros net.
12: D'accord.
18: Au bout de 40 ans.
12: Donc ça fait 2200, 2300 brut.
18: Ouais. Mmh. Ouais, mais bon, le brut, non, oui, je n'ai pas le brut. Hein, donc, moi, je suis partagée, en fait. Je pense que oui, il faut que les retraités participent. Parce que moi, j'ai 2 enfants qui viennent de rentrer dans la vie active. Ce n'est pas facile pour eux. Et je trouve que c'est pas normal que pour nos
12: qui
18: jeunes...
12: Qui galèrent.
18: Et pour les gens qui travaillent, qui ne puissent pas avoir un peu de loisirs, manger correctement, etc. Mais je pense qu'il faut que ce soit à partir d'un certain seuil.
12: Mais c'est quoi le seuil, Christine ? Parce qu'aujourd'hui, le seuil, on en parlait avec Jean-François Rial tout à l'heure, le seuil, ça risque d'être 2000 euros. Vous êtes au-dessus, parce qu'on parle en brut, toujours. Vous êtes au-dessus parce que vous êtes à 2002, 2003. Est-ce que vous seriez prête à faire un effort ? Alors, on ne va pas vous demander 500 euros, Christine, mais de peut-être un petit peu, c'est-à-dire soit une désindexation, soit de vous enlever l'abattement de 10%, ça reviendrait, mettons, à 50, 60 euros par mois. Est-ce que ça, vous seriez capable de le faire ?
18: Ah non, non. D'accord. Non, parce que... Et puis j'estime que si on doit toucher les retraités, qu'on touche, mais vraiment tous les retraités. Les retraités, les ministres retraités, les présidents retraités,
12: Ce serait le cas, hein.
18: Retraités. J'espère que ce sera comme ça et que ce ne sera pas des petites mesurettes pour juste...
12: Mais vous dites non, en tout cas, Christine, on ne touche pas à votre retraite.
18: Non, moi non, parce que j'estime que pendant 40 ans, j'ai cotisé pour d'autres retraités, qu'avec cet argent-là, j'aurais pu le placer.
12: Oui, mais vous êtes partie à 57 ans à la retraite, même si votre boulot est difficile, Christine. Vos enfants, ils partiront peut-être à 70.
18: Oui, je sais bien, oui, mais ils commencent aussi à travailler plus tard. Moi, j'ai commencé à travailler, je vous dis, j'avais 16 ans. Moi, ma première fille, avec ses études, c'est évident que quand on commence à travailler à 24 ou 25 ans, on peut pas espérer partir à 60 ans. C'est mathématique, il faut compter les 40 années de travail. Donc, il faut que les jeunes comprennent ça aussi.
12: Merci Christine, en tout cas, de nous avoir donné votre avis. On sent bien, Juliette, que ça va être compliqué quand même de réconcilier les uns et les autres, parce qu'à chaque fois qu'on parle de la retraite, mais c'est épidermique, c'est-à-dire que chacun parle de son propre cas. Baptiste avec ses parents, tout le monde est là à trouver un neveu, un oncle, un truc, et en fait finalement on n'arrive pas à s'en sortir, mais chacun prend son cas personnel.
19: Mais c'est normal, parce que le fait que les retraités aient payé des cotisations toute leur vie, c'est effectivement le cas. Le problème, c'est qu'on s'est un peu mis en tête cet imaginaire que quand on paye des cotisations, ça va dans un pot avec son propre nom qui est inscrit, alors que ce n'est pas le cas. C'est pour ça que moi, je pense que la seule réconciliation possible, c'est de pouvoir justement mettre cet argent dans son propre pot. En plus, c'est de l'argent qui ne dort pas, qui va être utile à l'économie, et effectivement de cotiser pour sa propre retraite grâce au système par capitalisation qui, certes, prendra du temps à être mis en place, mais pour moi, je pense qu'il réconciliera effectivement les générations.
12: Sur votre réel.
14: Là, il y a un gros souci là quand même sur la capitalisation, parce que déjà vous avez deux systèmes de capitalisation possibles. La capitalisation individuelle, bon, très bien, moi je suis totalement contre, et la capitalisation collective, pour garder quand même l'esprit d'une juste répartition des retraites entre les retraités. Mais si vous faites de la capitalisation aujourd'hui, vous n'avez pas d'argent, parce que l'argent des cotisations va aux retraités actuels, donc il faut s'endetter.
20: OK ? Et aujourd'hui, si vous vous endettez pour lancer la part de capitalisation, c'est pour ça que ça me fait marrer, moi. Tous les mecs qui se pointent avec leur idée de capitalisation géniale. Faut juste que vous ayez conscience que les marchés financiers, à long terme, quand ça se passe bien, ça gagne 4% par an. Quand ça se passe bien, hein. OK, quand vous gérez bien, etc.
12: Pas mal, hein, 4% par an.
20: Oui, sauf que SL, on s'endette à 4,5, là.
12: Oui, bah, ça, j'entends.
20: Donc,
12: bien.
20: En fait, la capitalisation, aujourd'hui, c'est un leurre. Quand les taux étaient à zéro, c'était génial. Non, mais vous allez m'expliquer comment
21: vous
20: on fait.
21: Vous avez dit vous-même, que la retraite, c'est la première dépense de l'État. Donc, c'est, la dette, elle est aussi intimement liée aux dépenses. Si, elle est intimement liée aux dépenses qu'on fait pour les retraites. Oui, les dépenses publiques.
20: Mais ces dépenses, c'est 400 milliards.
21: Il faut avoir une vision long terme.
20: Non.
21: Bah, si.
20: Mais non, mais on peut pas raconter n'importe quoi, Juliette. Ces 400 milliards, ils vont aux retraités actuels. Soit vous décidez d'en donner 300 aux retraités actuels et vous baissez les retraites de 25%. Très bien, c'est votre choix. Et vous en mettez 100 sur capitalisation. Mais il faut choisir, à un moment donné. Il n'y a pas d'argent magique, hein.
21: C'est parce que alors, c'est un mix qu'on commence par un mix. Et c'est, il y a d'autres pays qui le font très bien. Je vois pas pourquoi la France fait un
20: certain nombre de choses. Mais parce que, Juliette, pourquoi les autres pays
21: l'ont fait? On est déjà sacrifiés. Moi, je me sens génération sacrifiée. Je suis désolée de vous le dire.
20: Non, mais je comprends.
21: Quand je vois ce qui part aujourd'hui.
20: Je comprends. Mais Juliette,
21: de mon salaire brut, je me sens génération sacrifiée.
20: Vous ne proposez aucune solution concrète pour la capitalisation. C'est ça, ce qui est le problème qu'il y a.
12: Alors, juste, on va voir les messages. De toute façon, on n'arrivera pas à réconcilier qui que ce soit sur ce débat.
13: Il n'y a plus de messages. Tiens, on avait Isabelle qui nous avait appelé pour nous dire qu'elle est retraitée, qu'elle a 66 ans, mais qu'elle est obligée de continuer de travailler. Et donc, elle nous dit que c'est déjà très pénible quand on est retraité de devoir travailler pour boucler ses fins de mois. Si en plus, on nous demande un effort supplémentaire, ça ne passera pas, nous dit Isabelle. Philippe, lui, qui nous dit, moi, je suis moi-même retraité et faire contribuer ma génération ne me choque pas. Il faut que l'État fasse aussi des efforts, mais c'est à nous aussi d'être aujourd'hui solidaires des jeunes générations qui bossent, nous dit Philippe. Et d'ailleurs, quand on vous pose la question, faut-il mettre les retraités à contribution sur nos réseaux sociaux, vous avez répondu oui à 60%, Estelle.
12: C'est pas une très forte majorité.
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12: Et aujourd'hui, Anthony, vous allez nous dire à quoi vont ressembler les voyages en avion, mais dans 50 ans.
27: Oui, c'est ça. On va faire un petit exercice de futurologie. Alors, sous le contrôle de Jean-François Rial, il va nous dire ce qu'il en pense en basant sur plein d'innovations qui sont en cours de développement et aussi un rapport qui avait été publié pour le compte d'une grande compagnie aérienne par des experts en technologie, des universitaires, des prospectivistes aussi qui imaginent le voyage de 2070. Alors, ça commence à l'aéroport, évidemment.
12: Oui, alors, ça, il n'y a pas de grands changements. Enfin,
27: Alors, il y a des grands changements dans l'aéroport. Déjà, de simplicité. Mais c'est déjà un peu le cas. C'est-à-dire, pour s'identifier, par exemple, le truc, c'est qu'on a de la biométrie de plus en plus absolument partout. Ce qu'imaginent les auteurs de ce rapport, c'est que demain, la biométrie fera tout. C'est-à-dire qu'on n'aura plus du tout besoin de sortir son passeport. On arrive, on est déjà analysé, reconnaissance faciale. Ah, on sait que c'est Estelle Denis, elle est là, elle vient d'arriver à la porte d'embarquement. Et en fait, tout est complètement fluide. Il n'y a plus besoin de sortir quoi que ce soit. Certains imaginent même qu'on pourrait intégrer des passeports cardiaques. C'est-à-dire qu'on a des variations très très fines d'une personne à l'autre. Donc là, il n'y aurait même plus besoin de montrer son visage et on serait capable d'identifier les personnes comme ça, de savoir où elles sont, combien il y a de personnes dans tel magasin, où est-ce qu'est telle personne, et donc on peut vous suivre beaucoup plus facilement. Vous n'avez plus besoin de sortir vos papiers.
12: C'est aussi formidable,
27: ça c'est génial, ça fait gagner du temps. Alors après, certains diront oui, mais c'est du flicage. Bon, il y a tout un débat. Alors il y a toute la question aussi du contrôle de sécurité. Ça aussi, il y a énormément d'innovations qui sont testées, y compris en France d'ailleurs, pour que vous n'ayez plus besoin de sortir à chaque fois
21: à l'aéroport de Paris. C'est fait,
27: exactement.
21: C'est génial.
27: Mais c'est génial, ça fait gagner énormément de temps.
21: énormément de temps.
27: Parce que maintenant, vous avez en fait des appareils avec des scanners extrêmement sophistiqués qui sont capables eh bien, d'analyser l'intérieur de vos bagages. Ce qu'il y a à l'intérieur, donc on est capable de savoir s'il y a des explosifs, si c'est vraiment un ordinateur, s'il y a, vous n'avez plus besoin de sortir le petit flacon parce que vous voyez, il est un peu trop grand et que voilà, la trousse à pharmacie, le machin. Donc là aussi, gain de temps. Même chose pour les portiques de sécurité. Là aussi, on a des trucs incroyables. On a des caméras intelligentes qui sont capables, entre guillemets, de vous déshabiller. Pas littéralement, évidemment.
12: J'y tiens pas.
27: Mais de savoir si vous transportez, en tout cas, un couteau, y compris un couteau en céramique, des explosifs. Là encore, on n'a plus besoin de passer au bip-bip. L'idée, c'est que ça va permettre de fluidifier la circulation, tout ça. Et donc, ça permet de gagner du temps. Et puis, les bagages, eux, ils peuvent être pris en charge par des petits véhicules autonomes, voire des robots avec des systèmes de tracking pour éviter qu'ils se retrouvent à, je sais pas, à Sydney alors que vous partez à Rio de Janeiro.
12: Et à l'intérieur de l'avion, ça va se passer comment ?
27: Alors, à l'intérieur de l'avion, j'allais dire, ce sera la first class même en écho. C'est ce qu'imaginent les auteurs de ce rapport. Alors ça, ce serait génial. C'est-à-dire que les sièges de l'avion, par exemple, seront beaucoup plus confortables. On va avoir des nouveaux types de matériaux à mémoire de forme. Donc, on va être capable de, d'analyser la forme de votre corps et vous allez être quand même beaucoup, beaucoup mieux. Température qui va s'adapter en temps réel pour pas que vous ayez trop chaud ou trop froid. Et alors, un truc qui est génial, c'est des petits capteurs de tension et de rythme cardiaque à l'intérieur des sièges qui vont pouvoir dire si vous êtes stressé ou pas. S'il y a des passagers qui sont stressés, qui font des crises d'angoisse.
12: Moi, ça me stresse. Hein.
27: Oui, alors que le passager à côté de vous soit stressé ?
12: Non, ce qui me stresse, c'est qu'on me dise que je suis stressé.
27: Ah oui, non, mais normalement, on vous le dira pas comme ça. Mais si on s'en rend compte parce que votre rythme cardiaque augmente, vous le verrez pas. Mais ce sera envoyé à une tablette sur la tablette du steward ou de l'hôtesse de l'air. Et si elle voit que ça va pas, bon, elle peut venir vous voir, vous offrir un petit remontant éventuellement. Un petit, voilà. Ça permet de se détendre un peu.
13: Avec modération.
27: Mais oui, avec modération.
12: Oui, je sais, c'est la troisième fois que je vous appelle.
27: Mais non, mais c'est ça. Parce qu'il y a quand même, je parle encore une fois sous le contrôle de Jean-François Riel, mais il y a beaucoup d'avions qui doivent atterrir à cause de crises d'angoisse de passagers et mine de rien.
20: Il y a 10% des gens qui ont très très peur en avion.
27: C'est énorme.
20: 10%, c'est énorme.
12: Qui monte.
27: Ah oui, mais bon, parfois on n'a pas le choix.
12: Oui, c'est vrai. Alors, est-ce que c'est vraiment réaliste là tout ce que vous nous dites? Parce que si on écoute certaines personnes, il n'y aura plus d'avions en 2050.
27: Oui, c'est vrai. Alors, il y a toute la question de la pollution, etc. Alors. Déjà, est-ce que c'est réaliste? L'avantage des rapports à Vision 2070, c'est que de toute façon, en 2070, mais Anthony, on n'ira jamais les voir pour leur dire que c'était faux.
20: Anthony, donc, dans vos rapports, la Vision 2070, ils nous montrent cette dimension énergie, là, qu'est-ce qu'ils disent?
27: Oui, c'est ça. Alors, sur la dimension énergie, ce qui est intéressant aussi, c'est que normalement, si on se projette en 2070, l'aviation devrait être assez largement décarboné avec les biocarburants, l'électrique, l'hydrogène éventuellement. Encore une fois, c'est si on se projette à des décennies de distance.
20: Ça tient pas la route tout ça. Hein,
27: ah, bah, vous pensez ?
20: Ah oui, oui.
12: Ah bon, bon.
20: Est-ce qu'il y a des solutions ?
12: Merci,
20: il y a des solutions, mais pas celle-là.
27: Alors, dites.
20: Tout ce que vous avez dit avant, moi, je valide. Hein, c'est-à-dire que l'expérience aéroport est catastrophique aujourd'hui.
12: Ça, c'est vrai.
20: Et tout ce que la technologie va pouvoir permettre de faire va l'améliorer, à condition que nos amis de la CNIL ne nous interdisent pas les histoires de la RGPD en balance. On verra ça. Bon, voilà. Mais là-dessus, vous avez entièrement raison. Je suis un peu plus sceptique sur le confort à l'intérieur de l'avion en classe économique, parce que, bien sûr, ils vont améliorer les sièges, ils vont améliorer beaucoup de choses. La technologie, les écrans, le Wi-Fi. Mais l'espace, j'y crois pas trop, parce que l'espace, c'est le CO2. Donc ça, j'y crois moyennement. Et quant à la décarbonation, alors là, je vais vous dire, il y a une seule et unique solution. Il n'y en a pas 50.
12: On arrête les avions.
20: Non.
12: Non.
27: Non. Pas,
12: ça vous arrangerait pas.
20: Ça m'arrangerait pas, mais s'il fallait le faire pour sauver le climat, je serais d'accord.
12: D'accord.
20: Mais l'avion doit se décarboner au même titre que tout le reste et dans les mêmes proportions et dans le même rythme que le GIEC propose. La seule vraie solution qui existe,
12: c'est
20: l'hydrogène, ça ne marche pas pour le long courrier.
27: L'électrique, pour le moment, en 2070, on
20: ça ne marchera jamais. Ça ne marchera jamais, Anthony.
12: C'est pas la solution.
20: Ça ne marchera jamais pour un problème de poids.
12: Non, j'ai 30 secondes.
20: Alors, je vais vite. La seule vraie solution, les biocarburants, ça ne marche pas, il n'y en a pas assez. 4% du kérosène. La seule vraie solution, c'est ce qu'on appelle le carburant de synthèse. Et là, c'est infini. On peut produire du carburant qui émet zéro CO2. Le seul contrainte, c'est que c'est beaucoup plus cher et qu'il faut beaucoup d'électricité et carbonée. Voilà.
27: Pour l'instant, en 2070.
20: Alors, par contre, mais même en 2070, ça marchera pas, votre hydrogène.
12: Vous
20: ça marche pas.
12: Jean-François,
20: il y a un truc génial. Il y a un truc génial et j'arrête.
12: Oui.
20: Il y a un truc génial, c'est 2100.
12: Oui, vraiment.
20: C'est le vol suborbital.
12: D'accord. Et bien, on en parlera à 14h. Ah oui. On parle voyage à 14h. Merci beaucoup, Anthony Moret.
20: Tous les jours.
12: 13h50, dans Estelle Midi.
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12: On démarre tout de suite avec un extrait d'Apolline Matin ce matin sur RMC. Faut-il créer un statut spécial pour les familles monoparentales? C'est l'objectif d'une proposition de loi déposée aujourd'hui à l'Assemblée nationale. Le but, mieux protéger le parent isolé. Et pour Monia Douadi, présidente de l'association des familles monoparentales, c'est une mesure vitale.
1: Idéalement, créer un statut permettrait effectivement d'ouvrir un certain nombre de droits, notamment effectivement des adaptations tarifaires pour les cantines et toutes les activités municipales en réalité. Aujourd'hui, c'est calculé sur le quotient familial. Certes, il y a énormément de familles monoparentales dont le revenu les place sous le seuil de pauvreté, mais il y a aussi toute l'espèce de ventre mou, pardon, qui n'est pas éligible aux aides, qui n'est pas éligible au logement social.
2: Ils sont juste au-dessus des aides, mais qui ne s'en sortent pas.
1: Effectivement, et qui payent tout plein pot par contre.
12: Alors, Jean-François Rial, en préparant l'émission, vous m'avez dit il faut absolument parler de ça, c'est très important. Alors, faut-il créer un statut pour les familles monoparentales? On n'a pas déjà assez de statuts aujourd'hui en France?
14: Moi, je pense que oui, mais je pense qu'il faut même aller au-delà. C'est-à-dire que je pense que, par exemple, Macron, à un moment donné, a envisagé de modifier les droits de succession sur les familles recomposées. Dans le monde d'aujourd'hui, on n'a plus des familles classiques telles qu'on les imaginait.
12: Deux enfants et papa-maman qui restent ensemble toute la vie.
14: Il y a beaucoup d'autres organisations familiales qui existent. Et moi, par exemple, j'ai des belles filles à qui j'aimerais bien donner un peu d'argent. Eh ben, c'est pas possible parce que elles vont devoir payer, si je leur donne par exemple 50 000 euros, elles vont devoir payer 60% d'impôts ou 70%, je ne sais plus. Je trouve ça complètement débile. Je pense qu'il faut quand même adapter la situation à la réalité sociale dans laquelle nous vivons. Et donc, moi, je suis très favorable à ça, même si Juliette va m'étrangler peut-être.
21: Ah bah non, parce que je vais vous dire, si vous me parlez de droit de succession, vous prêchez une convaincue. Pour moi, c'est du vol, ça l'a toujours été. Donc, je suis totalement d'accord avec vous là-dessus. Il n'y a aucun problème. Moi, je pense.
12: D'ailleurs, le gouvernement est en train de revenir là-dessus.
21: La création d'un statut et d'un énième dispositif, on n'en a pas besoin. Ça suffit.
12: Bah, les mères de familles isolées,
21: il y a déjà un milliard d'aides dans ce pays. Est-ce qu'on peut déjà peut-être se concentrer sur ce qui existe déjà, voir ce qui est efficace, ce qui ne l'est pas? Est-ce que le père paye bien sa pension s'il y a un père quelque part est-ce qu'il paye la pension qu'il doit aux parents isolés, monoparentales. Enfin bref, on peut peut-être regarder un petit peu là-dedans avant de créer un énième dispositif et un statut. Mais tout le monde a un statut. Chacun a des emmerdes dans la vie. Chacun a
12: ses petits problèmes. Oui, mais là, c'est difficile.
21: Mais non, mais moi, on peut créer un statut pour n'importe quoi à ce compte-là.
14: C'est peut-être pas que
21: pour
14: les aides,
21: Juliette. On peut créer un statut parce que moi,
14: aussi.
21: J'ai perdu ma mère à 5 ans. C'est quand même pas pareil que de la perdre à 20 ans. Alors, on peut créer un statut pour ceux qui perdent leur mère un peu trop tôt. Enfin, on peut créer des statuts et des dispositifs pour tout le monde. On n'a pas besoin de plus d'administratifs, de plus de dispositifs. De plus d'aides.
12: Il y a plus de familles qui sont en difficulté, de familles monoparentales.
21: Il y a des milliers d'aides déjà existantes dans ce pays. On n'a pas besoin d'en créer plus.
12: Là, mais peut-être que ça laisse un amas
21: d'aides. On n'a pas besoin.
14: Juliette, par exemple, vous êtes favorable au fait que ça change les droits de succession. Bah, il faut un statut pour ça. Si vous n'avez pas de statut,
21: mais non, il faut revoir les. Non,
14: les droits de succession, c'est pas forcément les aides.
13: Tout le code civil, l'administration, tout ce qui est fiscal a été prévu sur le modèle de la famille traditionnelle. Et depuis 20, 30, 40 ans, il y a un nouveau modèle de famille, de plus en plus de familles recomposées, et tout ça n'a pas été prévu.
14: C'est pas que les aides,
13: dans
14: ce
13: cas-là, c'est pas une question d'aide.
21: Faisons une grande réforme de la succession. Ben arrêtons de voler
12: pas que la succession de la famille.
21: Mais non, mais d'accord, mais dans ce cas, on n'est pas là à créer un petit statut de mère célibataire.
14: Les loyers, les conjoints, par exemple, quand vous êtes en famille recomposée. Vous n'êtes pas marié avec votre nouvelle femme, et bien vous décédez, elle n'a pas le droit de récupérer l'appartement. Il y a plein de trucs comme ça.
21: Oui. Moi, je crois qu'il faut libéraliser la succession. En fait, ça va
13: pas. C'est pas la succession, c'est aussi le quotidien.
12: Une maman qui élève seule ses trois enfants, peut-être qu'il faut qu'elle ait un statut particulier. C'est ça l'histoire.
21: On devrait juste pouvoir disposer de notre argent enfants et de notre succession comme
12: mais bon, arrête de parler des successions.
13: C'est pas que de la succession, c'est aussi le droit des beaux-parents quand il faut aller les formulaires, etc.
15: Je vais essayer de t'expliquer, Juliette.
12: Alors, Baptiste Desmontiers.
15: C'est pas du tout du mépris, Juliette, mais je pense qu'effectivement, toi, tu vois ça sous l'angle des aides. En fait, c'est le droit, c'est la loi qu'il faut modifier. Aujourd'hui, moi, je prêche un convaincu, je suis probablement dans la même situation que vous, je suis dans une famille recomposée. Moi, aujourd'hui, ma compagne et mes belles-filles habitent sous mon toit, elles ne sont pas sur le bail pour des raisons techniques. Si demain je me plante en scooter en revenant de la radio, elles peuvent pas rester dans la maison. C'est ça. Moi aujourd'hui, je suis une famille monoparentale. Mais je suis dans la sauce sur plein de sujets. C'est pas une histoire d'aide. Moi je suis pas je consomme pas des aides publiques. Moi je demande rien du tout. Mais la réalité c'est qu'aujourd'hui le statut de la famille monoparentale n'existe quasiment pas dans le droit. Le code civil napoléonien a été fonctionnel à un moment, etc. Moi j'ai pas la chance de Jean-François Rial. Je suis pas encore en mesure de donner quoi que ce soit à mes belles-filles. Mais c'est une discussion.
20: Ça va venir.
15: J'espère bien.
20: Paysagiste, tu vas faire fortune.
15: Mais Jean-François, paysagiste, je suis entrepreneur. On en parlera.
20: Absolument.
15: J'espère bien leur donner quelque chose et j'espère pouvoir transmettre à mes belles-filles quelque chose. Effectivement, là-dessus, c'est la succession. Mais il y a plein de situations dans la vie.
21: Quel est le rapport avec la famille monoparentale ?
15: Plein de situations.
21: Si t'es une mère seule et que t'as un enfant, qu'est-ce que t'as besoin de statut comme statut en plus ? C'est ton enfant. Elle hérite de toi. Elle a besoin de quoi de plus ?
12: Mais peut-être qu'à la CAF, ce sera un statut particulier qui permettra d'avoir plus. De toute façon, à un moment,
21: Donc on y revient. Donc me dites pas que j'ai tort.
12: Mais aujourd'hui, il y en a beaucoup plus qu'avant. Donc peut-être qu'il faut tout remettre.
20: Mais par exemple, Juliette, ça peut être fiscal. C'est-à-dire que par exemple, on pourrait compter deux parts pour une mère seule.
12: Exactement.
20: Deux parts dans le sens compter le conjoint fictivement. Il y a plein de choses. Comme ça.
13: Je te donne un autre exemple qui ne coûte rien, qui n'est pas une aide, c'est donner une priorité par exemple aux mamans ou aux papas solo sur les congés en entreprise pour reprendre les vacances scolaires.
20: Ou sur les logements sociaux.
13: Ou sur les logements sociaux, exactement.
15: Oui, mais c'est
20: Juliette, il n'y a pas que les aides. Sur les aides, on peut être d'accord avec vous.
15: Juliette, c'est peut-être pas très sympa effectivement pour toi, mais aujourd'hui, des parents qui sont en garde alternée, comme moi par exemple, n'ont pas vraiment trop de marge de manœuvre sur les vacances scolaires. Moi, si je ne peux pas me libérer, aujourd'hui, j'ai pas cette problématique, parce que j'ai pas de contrat, j'ai pas de statut, j'ai pas de boulot. Donc, je suis en train de créer. Mais si je peux pas me libérer pour mes vacances avec mes enfants, je les vois pas. Donc, c'est pas cool pour celui qui est célibataire et qui n'a pas d'enfant. Mais celui qui est célibataire et qui a pas d'enfant, normalement, il a la possibilité. Mais c'est ça le statut.
21: T'as raison. Mais est-ce qu'on devrait pas plutôt réformer le système de garde et peut-être en peut-être général aussi. Et permettre aux parents de faire garder à leurs enfants plus facilement. Est-ce qu'on est obligé de
15: ça n'a rien à voir.
21: Comme ça.
15: Je suis père célibataire. Je te prends l'exemple très simple. Tu as une mère célibataire. Elle a pas le choix. Elle doit prendre ses vacances à telle période, sinon elle voit pas ses enfants. Tu réformes le système de garde. Tu réformes pas ça.

0: charge en cause un manque d'effectifs criant. Écoutez le témoignage de Vincent Froger, il est pompier et syndicaliste de l'UNSA S10-66.
1: Nous, ça fait 4-5 ans qu'on se bagarre sur ce sujet. On entend l'ARS, hein, Monsieur Niveau, qui nous dit que ça arrive 4-5 fois dans l'année. C'est un épiphénomène, c'est pas vrai du tout.
2: Hein, ah oui, minimise. L'ARS minimise. Ah,
1: voilà. La situation, on est la béquille de l'hôpital aujourd'hui. Puis il faut penser aux victimes. Les victimes, elles doivent être prises en charge correctement. Et il faut pas oublier le personnel de santé et les pompiers qui attendent environ, des fois, entre 1h30 et 2h30 sur le parking de l'hôpital pour être prise en charge. À Perpignan, on a un directeur de l'hôpital qui a un peu d'humour, hein, qui nous a mis un distributeur à pizza pour qu'on attende.
0: Jean-François Ariel, est-ce que ça illustre, s'il fallait encore illustrer la faillite de l'État ?
3: Alors, je dirais pas la faillite de l'État, parce que on a un système hospitalier qui est reconnu dans le monde comme très performant en termes de qualité de soins et de compétences. On a par contre un très gros souci sur les urgences. Et c'est pas 5 fois par an, malheureusement. Hein. C'est à Paris, c'est permanent, etc., etc. Alors moi, à chaque fois que je vais à l'hôpital, ça m'arrive, que ce soit pour moi ou pour mon environnement personnel ou familial. J'ai une fille, par ailleurs, qui travaille à l'hôpital, etc. Moi, ce que je vois en tant qu'entrepreneur, tout simplement, c'est un déficit organisationnel totalement délirant. Totalement délirant. Il n'y a rien qui fonctionne là-dedans sur le plan administratif. Et puis, par ailleurs, quand on sait qu'un hôpital touche de l'argent l'année prochaine en fonction du nombre d'actes de soins qu'il génère, c'est-à-dire qu'on est dans un truc schizophrénique, c'est-à-dire qu'il faut dépenser pour avoir du chiffre d'affaires. On est fou. Donc il faut évidemment réformer l'organisation. Mais la qualité des soins est très bonne, c'est-à-dire qu'il ne faut pas tout jeter là-dedans. Oui. C'est toujours pareil, hein.
0: Baptiste Desmontiers, ça vous scandalise de voir ces images, effectivement, des files d'attente devant un hôpital?
4: Ça m'étonne pas, et moi j'ai toujours été clair sur ce que je pense qu'il faut en France, c'est-à-dire effectivement pas réduire les budgets de l'éducation, pas réduire les budgets de la santé. On a besoin de cette santé. Donc pour moi, il y a deux problèmes. Il y a grand un, effectivement, un manque de moyens criant à l'hôpital, on le sait. Globalement, les dotations, elles sont plutôt baissées sur les dernières années. Pardon ?
0: De moyens humains aussi.
4: Bien sûr, je parle de moyens financiers. Ça paye des hommes et des femmes. Et puis il y a un autre truc dont on parle de temps en temps, régulièrement même, c'est la bêtise des gens qui vont aux urgences. On parle des systèmes des urgences. Hein. Les urgences aujourd'hui sont en partie, c'est pas moi qui le dis, je reprends les propos d'infirmiers, de médecins qu'on voit régulièrement dans les médias qui nous disent il y a des gens qui viennent aux urgences et qui n'ont pas des situations qui nécessitent d'aller aux urgences. Donc je pense que voilà, la conjonction.
0: C'est les gens qui parfois n'ont plus de médecin.
4: Bien sûr, mais à un moment donné, c'est une histoire d'éducation, de savoir être, de savoir vivre. On va pas aux urgences quand on n'a pas un problème extrêmement urgent. On va pas aux urgences quand les urgences, enfin le terme urgence,
0: c'est vrai.
4: C'est vital, pardon, ou quasiment vital.
3: Non, mais aller aux urgences et attendre 5 heures, c'est absurde.
4: Mais le nombre de fois où il m'est arrivé d'avoir un pépin, je suis tombé en scooter il y a 2 ans. Je peux vous assurer que j'ai réfléchi. Je pouvais me lever, je pouvais marcher. Je me dis, il y a peut-être un truc. Je vais peut-être attendre avant d'y aller, quoi. Si je peux éviter d'y aller. Si les gens pouvaient se dire, si je peux éviter d'y aller, j'y vais pas. Peut-être qu'on gagnerait un peu de fluidité aux urgences.
5: Je pense que les urgences sont devenues une béquille généralisée du système de santé. Et pour les personnes qui n'ont pas accès à un médecin tout de suite et qui n'ont plus d'autres solutions que d'aller aux urgences. Et pour ceux, évidemment, qui vont aux urgences alors que le besoin ne s'en faisait pas vraiment ressentir. Mais aussi pour l'hôpital lui-même, parce que les autres services, quand ils sont débordés, quand ils manquent de chambres, ils savent très bien où est-ce qu'ils peuvent faire patienter les patients, et c'est aussi aux urgences. Donc c'est une béquille généralisée. Tout le monde se repose sur les urgences. Effectivement, il y a aussi des problèmes administratifs. Je pense que c'est criant. Il suffit de parler au personnel de santé, ils vous le diront très bien. Et donc, tout ça fait qu'aujourd'hui, oui, on a des énormes problèmes, mais que moi, je réfléchis à 3 fois même avant d'aller aux urgences, parce que je sais très bien ce qui m'attend.
0: Mais il faudrait y réfléchir à 3 fois.
5: Oui, c'est vrai.
0: Voilà, il faudrait qu'on y réfléchisse tous. Est-ce qu'on en a vraiment besoin? Est-ce que ça peut pas attendre demain? Voilà, il y a ça aussi.
4: Question, si ça peut attendre demain, c'est pas
0: Il y a des gens qui sont dans des territoires qui font qu'ils peuvent pas appeler, comme quand tu es dans une grande ville, SOS médecin et avoir un médecin 1 heure après chez toi.
4: Perpignan, voilà. Estelle, je suis pas sûr que ça soit des gens qui viennent de 200 km de Perpignan.
0: Si t'es à 50
4: km.
0: Si t'es à 50 bornes de Perpignan, je peux te dire que t'as pas SOS médecin. Hein, donc à un moment, voilà, c'est aussi
4: très conscient.
0: C'est aussi malheureusement parfois la seule solution pour des gens qui s'inquiètent. Et si t'as ton gamin aussi qui est malade, en vrai tu vas plus t'inquiéter que si toi t'as un petit mal de tête. Et c'est humain aussi de pouvoir s'inquiéter pour ses enfants si t'as pas de médecin à côté dans ton entourage, pas d'SOS médecin, etc. Et que ta seule solution c'est les urgences. Non, malheureusement, tu y vas aussi quoi.
3: Il devrait y avoir un système qui trie beaucoup mieux les choses, qui oriente brillante. Là, on est dans un entonnoir qui va directement et qui envoie tout le monde au même endroit. C'est catastrophique.

0: qu'on peut, dans une entreprise, un truc pareil, on pèterait les plombs. Voilà, c'est aussi simple que ça. Et pourtant, les gens qui soignent, qui sont aux hôpitaux, ils sont dévoués, ils s'occupent de vous. Il y a vraiment beaucoup de gens incroyables dans les hôpitaux. Donc on est dans un truc qu'ils ont fait. Et en plus, ils sont mal payés. En plus, les infirmières et tout ça, etc. Comme les profs.
1: Les GG, ce matin, sur RMC, on va bien sûr parler de Céline Dion. Céline Dion, qui a entamé sa grande tournée. Vous n'avez pas pu la rater, hein. Après 6 ans d'absence, c'était samedi soir. Il y avait du beau monde, hein, pour accueillir Céline Dion à la Plénitude Arena. Une pluie de people, mais également de politiques comme Gabriel Attal et Édouard Philippe. Et ça, ça a bien énervé Charles Consigny, l'avocat des GG. Écoutez.
2: J'apprécie plutôt sur le principe, Édouard Philippe, par exemple, humainement, je m'étonne qu'il ait rien d'autre à foutre que d'aller au concert de Céline.
3: Ouais, c'est samedi soir.
2: Justement, le samedi soir. Je pense que le général de Gaulle, le samedi soir, n'allait pas au concert de l'équivalent de Céline Dion. Je pense qu'il lisait Chateaubriand au coin du feu avec Yvonne.
4: Il est en campagne, Édouard.
2: Et je préférerais ça. Oui, mais j'aime
4: ça. C'est un acte de campagne, hein. C'est pas.
2: Bien sûr.
4: Parce que j'ai rien à faire le samedi soir.
2: Mais si vous voulez, que la classe politique aujourd'hui, ce soit des gens qui vont au concert de Céline Dion le samedi soir, je trouve ça navrant. Je préfère les gens qui lisent Chateaubriand.
1: Jean-François Rial, vous y étiez ou pas ?
0: Non, j'étais pas. Je suis pas un grand fan de Céline Dion. J'ai des gens de ma famille qui vont. Mais moi, il y a un truc qui m'épate, c'est que ça prenne autant de place dans le débat. Et Charles est un copain. On n'est pas tous. Charles Consigny.
1: D'accord.
0: On n'est pas toujours d'accord tous les deux. Même si j'ai beaucoup d'estime intellectuelle pour lui, mais je vois pas pourquoi il va s'emmerder la vie, enfin s'embêter la vie à commenter un truc comme ça sur les orphelins.
1: Parce qu'on lui a posé la question. Oui.
0: Mais je trouve qu'on devrait même pas lui poser la question. C'est comme Grégory Schneider qui en fait des tonnes sur Twitter et qui insulte cette pauvre Céline Dion.
1: Voilà, journaliste à Libération.
0: Il a le droit de pas aimer Céline Dion, il est pas obligé de l'insulter.
1: Juliette Briens, vous y étiez ou pas samedi ?
5: Non, j'étais pas, mon plan est tombé à l'eau.
1: Non,
5: terrible, je devais être en loge avec ma petite coupe de champagne et en fait l'entreprise de mon mec a changé de courtier et du coup c'est tombé à l'eau cette histoire, donc catastrophique, un enfer.
1: Et vous y seriez allé?
5: Bah, bien sûr j'y serais allé. Bon, j'ai pas pu y aller.
1: Est-ce que vous auriez paradé comme tout le monde et est-ce que vous auriez fait votre petit selfie?
5: Pas du tout, je suis pas du tout comme ça, j'ai lâché les selfies Instagram depuis un moment. Pour ce qui est des stars, des people, des machins, moi j'ai pas l'habitude, si vous voulez, de jalouser les privilèges des autres. Que Céline Dion invite ses amis stars à ses concerts privés, j'en ai rien à faire. Pour ce qui est du côté peopleisation de la politique, je dois admettre que ça m'énerve un petit peu aussi. Et effectivement, c'est pas forcément Chateaubriand, mais je trouve que ce côté, mais on le voit dans tous les partis, hein, de Bardella, Attal, voilà, donc Philippe, les concerts de Céline Dion et aller s'afficher là-bas, etc. C'est de la pupillisation de la politique.
0: C'est pas bête d'aller à un match de foot.
5: Et je trouve que la situation de la France appelle à plus de sobriété, appelle à plus effectivement d'une image plutôt de réflexion sur les grands challenges.
1: Oui, mais c'est populaire, Céline Dion,
5: c'est pas
1: bien
5: très grave, mais
1: s'ils y vont, c'est parce que c'est populaire, ils veulent montrer à quel point ils sont dans l'air du
5: tout, dans l'image. Enfin,
6: qui va voter Édouard Philippe après l'avoir vu au Marco?
5: Non, personne.
6: Oui, mais on se dit, de voir qui aller voir quel concert.
0: Mais tellement d'accord avec ce que vous dites.
1: Mais il y a peut-être des Français qui se disent, vous vous rendez compte, Céline a invité Édouard Philippe, ils doivent être proches.
0: Mais les politiques, quand ils vont chez des agriculteurs, quand ils vont au salon d'agriculture, quand ils vont, voilà, ils font ça tout le temps.
1: Bizarrement, ils y vont pas le samedi.
0: Pourquoi on commande plus Céline Dion que le reste? C'est au match de football.
1: Parce que Céline Dion, c'est pour
0: ils vont voir, ils vont voir PFC Lyon.
1: Ça, c'est mon cas. Moi, je suis allé voir PFC Lyon 0-0 samedi. C'était une autre ambiance.
6: Et vous n'êtes pas candidate.
1: Mais nous avons chanté. C'était d'autres chants, c'est vrai, qui nécessitaient moins de. Vous voyez.
6: On a le droit à la fausse note.
1: Non, mais c'était plus simple à chanter.
0: Ils vont systématiquement dans des manifestations où ils se mettent en avant avec des stratégies de com. Céline Dion, pas plus, pas moins que le reste, quoi, voilà.
1: Oui, mais c'est quand même populaire, Céline Dion. Pour le coup, t'es homme politique, moi je comprends que t'ailles à Céline Dion pour montrer à quel point t'es hype.
0: Et peut-être
1: que
0: tu l'aimes, Céline Dion.
1: Peut-être, bah oui.
7: Honnêtement, vous connaissez ma position, Estelle.
1: Non.
7: Moi, ras-le-bol, Céline Dion, j'en peux plus de la place dans l'espace médiatique. En revanche,
1: ouais,
7: sur ce point-là, ça me dérange pas. Que les politiques, ils aient. On leur demande, et je suis le premier à les critiquer pour leur inefficience, ils ont le droit d'avoir une vie le week-end. Et puis pourquoi on s'insurge d'avoir Gabriel Attal ou Édouard Philippe au concert de Céline Dion? La finale de la Ligue des Champions, excusez-moi, hein, les billets c'était autant plus cher, ou le même prix, voire beaucoup plus cher que Céline Dion.
1: Tu crois qu'ils ont payé leurs billets peut-être ?
7: Mais non, mais ils étaient tous à la finale de la Ligue des Champions.
1: Ça n'a rien à voir, c'est du sport.
7: Mais Estelle,
0: non,
7: on a des diplômes de mauvaise foi, Estelle.
1: Non, mais pardon, le sport c'est bon pour la santé publique, c'est un exemple.
7: Quand c'est le sport du Qatar, il y a plein de trucs à dire pour le PSG aussi, Estelle.
0: La musique c'est bon pour la santé publique, Estelle. La musique c'est la culture.
7: Ah ouais.
0: Non, je pense qu'Estelle.
1: Je pense
0: qu'Estelle a un petit conflit d'intérêt avec le football.
1: Mais pas du tout, pas du tout, pas du tout.
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1: Et on va tout de suite poursuivre Estelle Midi avec l'omniprésence du jour, et elle ne vous a certainement pas échappé, c'est celle de l'IA dans nos vies. Alors que personne ne connaissait l'existence de ChatGPT il y a encore 2 ans, et bien aujourd'hui, 2 Français sur 3 utilisent l'IA dans leur quotidien. Mais concrètement, Charles, on se sert de l'IA pour quoi ?
6: Pour tout, Estelle. On pense évidemment au travail, mais l'IA sert désormais de coach sportif, de conseiller financier, d'agent de voyage, et même sur les questions les plus intimes. 4 Français sur 10 ont déjà utilisé l'IA pour une question personnelle, de santé ou de bien-être. Un usage qui varie selon les générations. Chez les moins de 24 ans, 90% ont déjà recours à l'IA. Chez les plus de 50 ans, on est aujourd'hui à 1 Français sur 2. Les Français l'utilisent, mais ont un regard critique, voire méfiant sur l'IA. 44% considèrent qu'elle constitue une vraie révolution, comme a pu l'être Internet. Mais 54% l'aperçoivent surtout comme une menace. D'ailleurs, les grands patrons de l'IA, chez Anthropic, chez OpenAI, ou bien Elon Musk, tiens, ont tous appelé ces derniers jours à ralentir, encadrer le développement de l'IA générative. Enfin, l'IA va jouer un rôle dans la prochaine présidentielle. 42% des sondés envisagent d'y avoir recours. Un tiers pourrait s'en servir pour se renseigner sur les programmes, les propositions des candidats. 13% déclarent qu'ils pourraient demander à l'IA pour qui voter.
1: Alors, loisirs, argent, travail, faut-il tout déléguer à l'IA ? Jean-François Rial, est-ce que, c'est une question un peu provoque, mais est-ce qu'on a encore besoin d'une agence de voyage aujourd'hui à l'heure de l'IA ?
0: Bah, ça dépend pour faire quoi. Si c'est pour faire des choses relativement simples ou pas trop compliquées, non. Clairement, non. C'est-à-dire que on a déjà eu la révolution web, la révolution de l'IA est beaucoup plus violente. Quand vous réservez des vols plus hôtels ou des voyages relativement simples, franchement, l'IA va devenir de plus en plus compétente pour bien vous orienter et vous proposer directement de réserver, et même carrément de mettre des liens avec les de plus en plus ils vont vers des liens.
1: Genre, si je veux aller à Grenade deux nuits à l'hôtel et visiter l'Almanar, l'IA me le fait.
0: Franchement, l'IA peut vous faire ça très très bien, et d'accord, même peut-être mieux parfois, je devrais pas dire ça, qu'un agent de voyage, parce qu'elle va vous profiler, c'est-à-dire qu'elle sait qui vous êtes. Elle a regardé tout ce que vous avez demandé des choses spécifiques, etc. Maintenant, quand vous faites un voyage un peu plus compliqué, avec des contenus très pointus, avec du profiling très pointu, avec du contenu non touristique que moi je peux faire, par exemple, avec mon agence, je vais au Pakistan, je vais avoir plein de rencontres géopolitiques, je vais au Japon, je vais avoir des choses qui me sont spécifiques par rapport à mes centres d'intérêt. Là, c'est un peu plus compliqué. Je dirais que, mais par contre, chez nous, par exemple, tous nos conseillers utilisent l'IA toute la journée. C'est-à-dire que,
1: Mais pourquoi?
0: Pour aller plus vite sur les réservations, pour, par exemple, vous arrivez chez nous, vous n'êtes pas une de nos anciennes clientes. Très bien. Eh ben, on va demander à l'IA de vous profiler. Parce que comme nous, on veut faire des voyages sur mesure extrêmement pointus par rapport aux centres d'intérêt, peut-être que ma conseillère ne sait pas que vous êtes une journaliste sportive historique, et ben vous allez aller en Ouganda, elle va vous proposer d'aller voir un match de football de Ligue 1 ougandaise, par exemple.
1: Quelle
0: chance. N'importe quoi. Et donc, en fait, nos conseillers utilisent IA toute la journée, c'est clair. Quant à moi, n'en parlons même pas. Moi, c'est permanent.
1: D'accord. Dans votre vie quotidienne.
0: Ah oui, c'est-à-dire que moi, je suis entrepreneur. J'ai voyageur du monde, mais j'ai aussi une ferme écologique agricole qui s'appelle une ferme du Perche. J'ai des ONG que je préside. J'ai des questions fiscales, juridiques, financières en permanence très complexes. Avant, il me fallait 5 jours si j'y arrivais pour avoir une réponse. Aujourd'hui, je fais un prompt magnifique. Je demande à ChatGPT et à Claude, j'ai les 2 abonnements pro, de me répondre. Et j'ai des réponses magnifiques, extraordinaires. Par exemple, je voulais savoir, il n'y a pas très longtemps, si on pouvait à la fois décarboner l'économie mondiale et gérer la croissance de l'IA. Et gérer la croissance des besoins énergétiques de l'IA. Okay. Et bah, c'est possible.
6: Estelle lui demande comment courir 20 km en moins de 2 heures. C'est un autre prompt.
1: Oui,
6: c'est
0: j'ai vu qu'elle avait mis 1h30.
1: Des discussions personnelles et je dis qu'il a raison.
0: Franchement, 1h30. 1h30, 20 km, j'y suis jamais arrivé. Moi, bravo.
1: Non, non, 2 heures, à vous. Faut pas déconner. Baptiste Desmontiers, est-ce qu'aujourd'hui, vous servez, vous aussi, de l'IA quotidiennement ou est-ce que ça vous fait peur et est-ce que vous préférez encore faire les choses par vous-même?
7: Alors oui et oui. Oui, je m'en sers tous les jours, mais d'accord. Oui, je préfère encore
1: pourquoi,
7: faire certaines choses par
1: moi-même. La dernière fois que tu t'en es servi, pourquoi?
7: La dernière fois que je m'en suis servi, c'est probablement hier. Bah, je suis dans une phase de recrutement, je suis dans une phase de dossier, de la. Moi, je dépends du régime agricole. Voilà, je suis dans une phase administrative un peu lourde, un peu complexe, dans laquelle il me faut fournir des documents. Je sais que si j'attends d'avoir la personne au téléphone, je galère. Si je vais chercher sur le site, par exemple, de la MSA, la sécurité agricole, je galère. Je pose des questions et bah ça m'aide. Et comment est-ce que je peux embaucher telle personne et à quelle aide j'ai le droit si je prends un apprenti? Voilà pourquoi je m'en suis servi la dernière fois, hier soir.
0: Mais ça, c'est très intéressant ce qu'il dit, Baptiste. Hein. Parce qu'avant, il fallait des jours et des jours pour avoir ses réponses.
7: En fait, c'est compliqué et ça ne remplace pas. J'ai un contact avec la mutuelle agricole. Au téléphone, ça les remplace pas. Mais à un moment, j'ai gagné du temps pour envoyer mon dossier. Vu qu'ils vont mettre 3 semaines à me répondre, j'évite d'avoir un ping-pong de 3 semaines. Donc je m'en sers pour ça.
1: Là, je vous adore, tous les deux, mais vous êtes un peu hypocrite. Qui se sert pas de l'IA pour des choses totalement futiles? Moi, j'entends bien qu'on se sert de l'IA pour dire est-ce que ça va décarboner?
7: Alors,
1: bon,
7: attends.
1: Moi, je
7: ne
1: me jamais. Mais il y a quand même des.
0: Estelle, je ne me sers pas de l'IA. Moi, je ne demande pas à l'IA si je dois améliorer mon comportement avec mon épouse pour qu'elle soit plus souriante. Je ne lui demande pas ça. Non, mais c'est vrai.
1: Je lui demande de m'aider à acheter une table.
7: Mes dernières discussions.
0: C'est très intelligent, ça.
7: Mes dernières discussions, c'est convertir un fichier, ça c'est pour le boulot, montage IA, il fallait que je parle.
1: Il n'y a rien de futile.
7: Non, je suis désolé, je ne lui demande pas de recette de cuisine. J'adore cuisiner. J'ai fait
1: avec
7: la recette de cuisine. J'ai fait marinade pour des pilons de poulet, j'ai fait une fois. Non, mais ça m'arrive dans la vie de tous les jours.
1: Et tes relations avec ta copine?
7: Non, mais ça va pas.
1: Mais à quoi je demande,
7: Estelle? Mes relations avec vous, par contre, oui, effectivement. Comment est-ce qu'il faut que je me comporte avec Estelle pour qu'elle m'aime bien? Mais tu ferais attention quand même de pas. Non, j'essaye de pas m'en servir pour des trucs futiles, des trucs de plantes vertes, je m'en sers. Je fais pas des vidéos.
1: Des plantes
7: vertes. Oui, par exemple pour savoir est-ce que c'est la bonne période pour planter tel végétal parce que je suis pas sûr est-ce qu'il y aura une bonne prise, il faut que j'attende l'automne encore un peu. Voilà.
1: D'accord.
7: Sur des trucs de boulot, maintenant je fais pas des vidéos, je fais pas des trucs de chat et je me fais pas là comme tout le monde a fait la semaine dernière, version les années 80
1: que je l'ai fait.
7: Mais je vous reproche
1: évidemment
7: pas.
1: Que
7: mais
1: moi je l'ai
7: pas
1: fait. Je pense bien.
7: Mais moi je le fais pas.
1: Alors attendez, avant de revenir vers vous Juliette, on va prendre Cindy de La Roche-sur-Yon, Cindy qui est chauffeur livreur. Bonjour Cindy.
9: Bonjour.
1: Et merci beaucoup d'être avec nous, Cindy. Est-ce que vous utilisez l'IA dans votre quotidien?
9: Alors, dans mon quotidien, non, mais ça m'est déjà arrivé de l'utiliser pour certaines choses. Comme par exemple, j'ai mis une piscine pour les enfants cet été dans le jardin, sauf que l'eau, à certains moments, est partie complètement en cacahuète. Donc, je lui ai demandé des conseils pour rattraper l'eau, pour pas ne avoir la vider, parce que en plus on pouvait pas la re-remplir. Mmh. Et il y a aussi le fait que je lui ai demandé parce que j'en avais marre de mon poids je lui ai demandé des conseils pour un rééquilibrage alimentaire et depuis le mois d'avril, j'ai perdu pratiquement 10 kilos.
1: Ah oui, donc ça a marché alors.
5: Magnifique.
9: Ouais. Il me demandait en fait mes journées type de repas et en fait il me conseillait sur je remplacerais plus cet aliment que tu manges par cet aliment et du coup c'est moins sucré, moins salé, plus équilibré et en fait grâce à lui j'ai perdu pratiquement 10 kilos.
1: Et pourquoi vous n'êtes pas allé voir un nutritionniste, Cindy?
9: J'ai pas le temps. D'accord. J'ai 2 enfants, j'ai un mari à gérer, j'ai mon travail à gérer, une maison à gérer, donc voilà.
0: Bah, ouais.
1: Mais je comprends parfaitement. Et Cindy, vos relations avec votre mari, par exemple, est-ce que ça vous arrive de faire des captures d'écran de vos textos et tout, et de lui envoyer?
9: Alors, nous, quand on utilise ChatGPT ensemble, c'est plus, par exemple, pour faire des photos rigolotes, ou alors, par exemple, lui qui adore la moto, des fois, ça lui donne envie de repeindre sa moto, et en fait, on change la couleur avec ChatGPT, et au final, il fait « Ah non, vaut mieux pas ».
1: Ah oui, bon, bah, écoutez, bah, ça sert aussi à ça.
6: Ça sert à ça, oui. Évitez de faire des erreurs.
7: Vos questions sont super précises quand même sur les relations.
6: Oui, oui,
1: mais parce que j'ai l'impression que sais que certains le font.
7: Ça sent le vécu. Ça sent le vécu quand même. D'accord.
1: Mais moi, je mets tout désormais dans l'IA. Non, mais je mets des trucs, je dis qui a raison. Voilà, j'aime bien. Parce que quand je sais que c'est moi, sinon je le fais pas, bien sûr. Merci Cindy, en tout cas, d'avoir été avec nous. Voilà, le ChatGPT, ça peut être aussi un bon nutritionniste, un bon coach sportif. Ça sert à tout. Alors, est-ce que Juliette Briens, qui n'est pas toujours très progressiste, Juliette, est-ce que vous avez délégué des choses de votre vie à l'IA?
5: Je délègue toutes les tâches possibles et imaginables à l'IA.
1: Genre quoi?
5: Ah bah, toute ma journée de travail se fait sur l'IA aujourd'hui. La seule chose que j'ai gardée sans IA, qu'on a gardée sans IA à l'incorrect, c'est la création du magazine, parce qu'évidemment, on vend quelque chose d'authentique.
1: C'est votre journal.
5: Évidemment, un article, s'il est écrit par IA, ça n'a plus aucun intérêt. Mais toute la partie com, on peut être son propre comptable aujourd'hui. Je veux dire, j'ai plus... D'une certaine manière, en fait, moi qui m'occupe beaucoup des réseaux sociaux de l'incorrect, j'avais toujours cette... J'avais beaucoup d'idées de création, de créativité, mais j'avais pas les moyens d'avoir 30 graphistes à ma botte pour réaliser toutes ces idées. Aujourd'hui, je le peux. Il y a plus aucune barrière entre ce que je veux créer et la création elle-même. Pour ce qui est de la vie au quotidien, je l'utilise aussi également tout le temps.
1: Mais
5: il y a pas de chose futile. Aujourd'hui, ces week-ends, je l'ai utilisé tout le week-end pour adapter ma recette de lasagne, et j'en ai pas honte en fait, parce qu'elles étaient parfaites, mes lasagnes.
1: Mais comment ça, je comprends
5: pas. Non, mais parce que il y avait sur les quantités, etc. J'avais une bonne base de recettes que j'aime beaucoup, mais j'avais besoin de fignoler tout ça. Au final, j'ai jamais fait des lasagnes aussi incroyables, donc je délègue tout le temps. La seule chose qu'on ne peut pas déléguer à l'IA, c'est la responsabilité, en fait. C'est sa responsabilité individuelle. Si demain, l'IA vous dit de tout miser sur la start-up de Toto qui finit dans les choux au bout de 3 mois, l'IA, elle va très bien dormir la nuit. Hein, y a pas de problème. Donc, votre responsabilité individuelle, vous la conserverez toujours. Et pour ce qui est des peines de cœur des sujets émotionnels, non, je vous cache pas que je suis jamais allée chez un psy de toute ma vie. C'est pas pour aller raconter ma vie sexuelle à ChatGPT dès demain. Je suis encore maître de mes émotions, je suis encore maître de certaines décisions. Mais toutes les tâches qu'on peut déléguer à l'IA, faut pas avoir honte de le faire. Elle fait la plupart des choses, elle les fait mieux que vous. C'est une réalité. Elle les fait mieux que vous.
7: Les
5: elle
7: lasagnes,
5: les fait mieux
7: notamment.
5: Que votre collègue.
7: Visiblement, les lasagnes.
1: Elle les a fait elle-même, ces lasagnes.
5: Je les ai fait moi-même. J'ai pas encore de robot faiseur de lasagnes à la maison. Mais la vérité, c'est que elle m'a adapté la recette d'une manière bien plus intelligente que je l'aurais fait moi-même. J'en suis persuadée. Et la plupart des fois où j'ai demandé un avis à l'IA et que je n'ai pas suivi cet avis, parce que ça m'est déjà arrivé, eh ben, j'avais tort. Et c'est l'IA qui avait raison.
1: Ah, alors, est-ce que nos auditeurs et nos téléspectateurs utilisent l'IA à bon escient,
6: oui,
1: Charles Magnien?
6: Oui, Romain nous dit, je demande les numéros du loto toutes les semaines à l'IA. Pour l'instant, elle n'a jamais eu bon. Christophe qui nous dit, bah oui, moi je suis au chômage. Et l'IA est en train de m'aider énormément, justement, dans mes préparations de CV, de lettres de motivation, me coacher avant les entretiens, etc. Donc voilà ce que nous raconte Chris. J'ai un autre Romain qui nous dit, bah oui, il y a un an, j'ai été planté par mon artisan pour la maison que je voulais refaire intégralement. L'IA m'a sauvé un certain nombre de fois pour mes travaux sur des choses que je ne maîtrisais pas du tout. J'ai pu m'en sortir tout seul grâce à elle. Et puis Véronique qui nous dit, bah oui, moi je suis prof. C'est devenu catastrophique. Je récupère des devoirs à la maison avec écrit en bas, attention, ChatGPT peut faire des erreurs. Merci de vérifier les informations importantes. Je demande aux élèves au moins d'enlever ça à la fin de leur devoir.
1: Après, il y a aussi des profs qui corrigent des copies grâce à l'IA. Il y a des IA justement pour profs, etc. On en avait déjà parlé sur ce plateau. Philippe est avec nous. C'est un habitué de l'émission. Philippe, qui est préparateur physique à Bonnel, dans les Yvelines. Bonjour Philippe.
11: Bonjour Estelle. Bon, écoutez, je vais m'occuper de vous et on va faire péter la barre des 2 heures sur 20 bornes.
1: Bon, bah écoutez.
11: Sans prendre les dopants.
1: Bah, très bien, merci beaucoup Philippe. Philippe, est-ce que justement aujourd'hui on sait qu'il y a énormément de gens qui utilisent l'IA comme coach sportif, entre guillemets, est-ce que vous n'avez pas peur de perdre votre boulot?
11: Ah bah si, parce que moi je l'utilise pour moi et c'est ultra, ultra performant. Alors après, ça remplacera jamais l'œil d'un coach qui voit quelqu'un courir ou faire du vélo, etc. Mais au niveau des programmes d'entraînement, c'est plus fort que ce que j'ai jamais vu partout ailleurs.
1: Et est-ce que vous avez l'impression, Philippe, d'avoir moins de clients, on va dire, depuis quelques mois et depuis l'avènement de ChatGPT notamment ?
11: Alors, on est dans une phase de transition, c'est-à-dire qu'avant, il y avait les coachs, il n'y avait pas l'IA. Maintenant, il y a des gens qui ont toujours des coachs, mais qui vérifient avec l'IA si c'est crédible et si c'est raccord. Et puis, bientôt, je pense qu'ils se fieront uniquement à l'IA et on ne peut pas leur en vouloir. Alors par contre, j'ai un autre domaine dans lequel je l'utilise, c'est la création artistique, notamment de paroles de chansons. Et là, c'est minable, hein, l'IA. Aucune sensibilité. Ça n'a
1: aucun, mais pour un anniversaire, vous savez, quand on doit écrire une petite chanson, là, c'est quand même pratique.
11: Non, on fait des trucs sérieux. Je sais pas, une chanson d'amour, l'IA, c'est nul. C'est nul. Il n'y a pas de second degré, il n'y a rien, quoi.
1: Aucune émotivité.
11: Non, il n'y a pas de profondeur, il n'y a rien du tout.
1: Mais parce que vous écrivez les chansons d'amour, vous, Philippe?
11: Ben oui, je les chante aussi.
1: Ah oui, mais ça donne quoi ?
11: Ben, c'est pas mal.
1: Ben allez-y, pour que je me rende compte.
11: Non, je vais pas chanter en direct.
1: Ça va, entre nous,
12: il y a personne.
1: On coupera. Ah,
11: je viendrai vous voir, je vous dédicacerai un CD.
1: Un CD ? Ben dites donc, on est moderne, Philippe. Je préférerais une cassette, mais enfin vous, écoutez. Merci Philippe, en tout cas, d'avoir été avec nous. C'est toujours un plaisir de vous avoir dans Estelle Midi. Et effectivement, l'IA qui va aussi faire, on en rigole, mais qui va faire disparaître des emplois, et notamment celui de coach sportif, parce que beaucoup de gens se servent aujourd'hui de l'IA pour faire des programmes sportifs. Vous me regardez bizarrement, Jean-François, qu'est-ce qui se passe ?
0: Non, pas du tout.
1: Jean-François, il n'ose plus parler, parce qu'il nous a mis en retard tout à l'heure, et là, il va marquer finish, et il se dit...
0: Non, mais il y a des outils. Je donne un exemple d'un outil incroyable.
1: François Rial.
0: Un truc incroyable. Vous faites une réunion avec vos collaborateurs.
1: Oui.
0: Vous avez des outils qui enregistrent tout ce que vous racontez et qui vous sortent en 20 secondes.
1: Une minute, un compte rendu.
0: Tout ce qu'on s'est dit et la liste des actions à faire.
13: Avec des bullet points.
0: Non, mais c'est extraordinaire.
6: On a plus avant, on brassait... en réunion.
0: Mais c'est extraordinaire quand même.
1: On a déjà qu'on n'écoutait pas.
6: Bah oui.
0: C'est extraordinaire. Les langues. Quand je voyageur du monde, quand on s'est implanté en Suisse alémanique, il a fallu travailler, il a fallu traduire. Toutes nos bases de données, tous nos machins, etc. Coût 2 millions d'euros.
1: Ah oui, quand même.
0: On va s'installer là, à Milan, coût 100 000 euros, pour la même chose.
1: Oui.
0: Avec une qualité meilleure. Bah. Avec une qualité meilleure, parce qu'en fait, on fait passer plusieurs IA qui traduisent, et on repeigne avec des humains derrière. Bon,
13: Même utilise une IA.
1: Voilà, évidemment.
0: Exact.
1: Là, on ne peut pas s'aligner.
6: Témoignage de Daniel, pour finir sur WhatsApp. Quand je pose des questions sur mon couple à ChatGPT, ChatGPT est toujours d'accord avec ma femme. Donc, je vais quitter ChatGPT pour Claude.
0: Il y a un biais, Charles. Il y a un truc très intéressant.
1: Très rapidement, Jean-François.
0: C'est qu'il ne vous dit jamais non et tu as raison.
1: Voilà. Alors, s'il est d'accord avec son épouse, c'est qu'il doit.
6: Mais il commence toujours par excellente question,
1: oui,
6: etc. Il est souvent très cordial. Alors, argent, travail, amour, pourquoi pas ? Faut-il tout déléguer à l'IA ? Vous avez répondu non à 89%.
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16: Ça va tout le monde ?
1: Ben oui.
16: Ouais, super. Oh, Juliette Briens, vous avez bonne mine. Hein.
1: Merci.
16: Non, mais ça vous a fait du bien. C'est vrai que ça a cogné le soleil ce week-end à la fête de l'UMA. On avait dit de mettre de la crème solaire, Juliette. 3 heures, le discours de Jean-Luc Mélenchon, ça cogne.
5: Et pourtant, ça m'a reposé.
16: Et ben voilà. Les merguez étaient bonnes ?
5: Magnifique.
16: Eh ben, c'est superbe. Bon, allez. Tout le monde va bien. On est
1: bah oui, bah c'est parti. Allez.
17: Macron démission. Coucou ma puce, c'est maman. Eh, rejoins-nous, on relance le gilet jaune. Ah, je peux te dire que ça va chier des bulles carrées. On s'en sort pas, nous les pauvres. T'as vu le prix de l'essence? On nous prend pour des cons. Attendez, c'est Marie-Claude. Ah ben, elle passe me prendre pour le golf avec son 4x4. Je vous laisse.
1: Mais arrêtez, ma mère n'est pas comme ça.
16: Mais non, on sait, on l'embrasse. Le dress code, il est jaune sur les greens en plus, c'est pas ce qu'il y a de mieux. Ça passera pas.
1: Allez, un prochain message qui nous parle d'intelligence artificielle.
12: Oui, salut Estelle, c'est Aymeric du Mans. Voilà, j'ai lu que l'intelligence artificielle pourrait nous tuer dans 10 ans. Eh ben moi, pas la peine. Hein. Non, non, parce que ma femme va me tuer d'ici 10 secondes. Et je viens de lui dire qu'elle ressemblait de plus en plus à sa mère. Donc, ça y est, le show commence. Allez, adieu. J'adorais vous écouter. Hein. Bisous la team.
16: Quelle erreur de débutant. Ah, Il y a des phrases interdites. Moi, ce week-end, je lui ai dit, eh ben dis donc chérie, t'es vachement immature. Mon ex aurait jamais réagi comme ça. j'ai dormi chez un copain hier soir.
1: Bah, évidemment. Voilà. Non,
16: tout va bien, sur le canapé.
1: Message suivant.
18: Ouais, salut RMC, c'est Eric de Pessac. Et ce week-end, c'était l'ouverture de la chasse en Gironde. Alors je vous rassure, bien qu'on ait eu beaucoup d'incendies cet été, les animaux sont en pleine forme. Rien que ce matin, j'ai coursé un chevreuil sur plus de 2 km. Ah, il cavalait, sacrée forme. Heureusement, j'ai réussi à l'avoir en tirant dans les pneus de son vélo. Allez, bonne ouverture à tous.
16: Non, mais attends, le fléau de ces chevreuils à deux roues. Oui. Attention, mettez des gilets jaunes.
1: Allez, direction le sud.
19: Ouais, salut la team, c'est Fredo, supporter de l'OM. Bon, je vous ai appelé il y a 3 semaines pour célébrer notre titre de premier du championnat après la première journée. Bon, et ben voilà, je suis rassuré, tout s'est passé comme prévu. 3e défaite de suite et on est à un point de la dernière place. Allez l'OM, on est ensemble. Elle va être longue cette saison, putain.
16: Ah ouais, courage au peuple marseillais. Plus de 30 journées.
1: Bah oui,
16: ils le savent qu'elle va être longue cette journée et ils sont derrière eux, donc ça c'est bien.
1: Oui, ils le savent, oui, la saison va être longue. Bah, chaque saison.
16: Oh non,
1: Allez, on part à Carcassonne.
20: Ah. Oui, bonjour, Christophe Barthès, maire de Carcassonne. Voilà, je suis choqué de la vidéo dans laquelle on a pu voir un policier municipal tenir des propos racistes. Je n'ai qu'un mot, plus jamais ça. C'est pour ça que j'ai pris une grande décision. Tous les membres de la police municipale vont participer à un stage de sensibilisation pour comprendre comment allumer et comment éteindre leur caméra piéton. Voilà, merde, allez, go.
16: Et n'oubliez pas, on met les cerveaux sur on aussi. C'est pas mal.
1: Allez, on termine avec une petite page de pub.
16: Ah.
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16: Mais c'est pas mal. Je suis même pas sûr que ça suffise, peut-être.
1: Pas sûr.
16: Avec le plein d'essence, là, oui. Voilà.
1: Allez, merci Pierre-Antoine.
16: On efface des messages et demain, on recommence.
1: Et oui, Pierre-Antoine Damcourt, le répondeur d'Estelle Midi tous les jours, 13h50. Dans Estelle Midi et bien sûr en podcast rmc.fr, l'appli RMC et toutes les plateformes de téléchargement. Et Pierre-Antoine, carton à Versailles.
16: Ah oui, c'était. Carton. Ah ouais, j'embrasse les Versaillais, ouais. Ils étaient adorables.
1: Ça a marché vos blagues sur l'abbé Pierre là-bas?
16: Pas trop. Ouais. On les a lancés quand même. Je savais que j'étais en terrain un peu pas conquis.
1: Terrain miné.
16: Mais ils ont été exceptionnels. Merci beaucoup.
1: Écoutez, super. En tout cas, ce sera demain et mercredi au Petit Palais des Glaces à Paris à 20h10. Allez voir Pierre-Antoine en chair en os. Franchement, le spectacle est hilarant. Je ne suis pas encore venue.
16: Quand vous voulez, je vous mets des invités.
1: Eh bien, je viens demain.
16: Allez. Oh là là, merci. La salle va être pleine. Les gens vont vouloir voir Estelle Denis.
1: Ah, n'importe quoi.
16: Je la ferai monter sur scène.
22: En première partie.
1: Non, on ne va pas faire ça. Pierre-Antoine Damcourt, donc en spectacle à Paris à partir de demain et mercredi, 20h10.
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25: Bonjour à toutes et à tous, il est 4h55, vous êtes sur RMC, j'espère que tout va bien. C'est parti pour une nouvelle matinée ensemble. Bonjour Élise.
26: Bonjour Mathieu, bonjour à toutes et à tous, comment ça va ce matin?
25: Ça va pas mal.
26: En fait, c'est moi qui pose la question.
25: Géraldine, ça va?
26: Salut Gégé, bonjour à tous, ça va très bien.
25: J'ai envie de vous dire, on va le chambrer, Clément il s'est pas réveillé.
26: Ah bah bravo, mais comment on va faire pour vous accueillir?
25: Vous pouvez appeler au 3216, il y a du renfort, vous pouvez nous appeler. Ça nous est tous arrivé, non?
26: Ah bah oui.
25: Sauf à Géraldine de Maury.
26: Moi, ça m'est jamais arrivé.
25: De te louper? Non, mais quand on travaille, on aurait décalé. Même ceux qui nous écoutent, je suis sûr, il y a des pannes de réveil.
26: Ah,
25: Arthur
26: Astier,
25: me dit pas moi non plus. Mais qu'est-ce qu'il y a?
26: C'est vraiment le bon élève, Arthur Astier.
25: Tous sages et tout ça.
26: Bon, bref. Le réalisateur, il a déjà eu une panne de réveil? Non, jamais.
25: Mais là, il est là, mais il n'est pas réveillé. Tu crois qu'il est réveillé, mais... Allez, 4h56, j'espère que tout va bien. Nous, on est réveillés. Vous venez sur RMC en studio ici, on a la clim. Il va faire chaud.
26: Ça fait du bien.
25: Chaud. Il a fait chaud hier, hein. Il y a eu des records, enfin des températures notables.
26: Oui, dans le Gard, notamment. Si, on a battu un record dans le Gard. Il a fait 36 degrés. Donc oui, il y a eu encore des records de battus à Aigues-Mortes. C'était à Aigues-Mortes, 36 degrés.
2: Et ça continue, je crois. Hein. Ouais. Aujourd'hui, ça va concerner la moitié d'entre vous. Vous nous dites déjà à quelle température vous avez à la maison, chez vous, sur le tableau de bord de la voiture, notamment via le WhatsApp RMC 06 12 424 424.
25: Et ben, cet été qui n'en finit pas, ça nous rappelle aussi la crise que vivent les agriculteurs.
4: La situation, elle est catastrophique, on n'a pas d'herbe du tout. Moins bonne qualité de lait, moins de lait pour nourrir les agneaux, donc on va consommer 40 à 50% de foin de plus que d'habitude.
25: Producteurs, céréaliers, maraîchers, éleveurs, vous allez nous appeler ce matin. On a quelques questions à vous poser.
2: Comment venir en aide à nos agriculteurs? Vous attendez des réponses. On est au Salon international de l'élevage à Rennes où la ministre est attendue aujourd'hui. Alors qu'est-ce qu'il faut? Des aides, de l'argent, des subventions nouvelles?
25: Est-ce qu'il faut se résoudre aussi à augmenter les prix? Je sais que ça va faire grincer quelques dents, mais la sécheresse, ce sont des frais supplémentaires. Le fourrage notamment, ce sont des récoltes foutues. Ce sont des animaux qui ont pris moins de poids alors que les agriculteurs vont demander une revalorisation de leur travail. Alors que certains prix augmentent déjà en rayon, vous l'avez constaté cet été, vous particulier, est-ce que vous pouvez encaisser une hausse des prix des fruits et légumes? Vous constatez déjà cette inflation, peut-être, on en parle au 32-16 et sur le WhatsApp RMC 06-12-424-424.
2: Une mobilisation aujourd'hui, celle du secteur de l'énergie, EDF, Engie, GRDF, Enedis. Le gouvernement veut réduire, voire supprimer un avantage des salariés. En débat, le tarif agent, il bénéficie à 140 000 salariés, mais aussi à 160 000 retraités.
7: C'est pas du tout un privilège, c'est compris dans notre contrat de travail. C'est comme si vous, on vous annonçait que votre salaire baisse. Donc c'est pour ça qu'on a des salaires un peu plus bas que dans le secteur privé, mais avec cet avantage en nature.
25: Les agents qui payent moins de 10% de ce que nous payons pour leur facture d'énergie, avantage acquis qui remonte à 1946.
2: Alors est-ce qu'il faut revenir sur le tarif agent? Est-ce qu'il est encore justifié? On va avoir ce débat ce matin, alors qu'une manifestation des agents est prévue aujourd'hui devant le ministère de l'économie.
25: Après avoir accueilli les manifestants, peut-être que le ministère pourra s'acquitter de ses factures. L'État est toujours mauvais payeur. En détail ce matin, une étude du cabinet Altares sur les délais de paiement entre entreprises. Ça va mieux, les retards reculent. Ça, c'est la bonne nouvelle.
2: Mais quand on regarde, ce sont toujours les petites entreprises qui payent le mieux, suivies des grands groupes. Et enfin, l'État, le service public, qui est le plus mauvais payeur. Vous témoignez ce matin sur RMC, ces retards de paiement, ça a quel impact sur votre entreprise? C'est parfois des galères de trésorerie, mais parfois les grands groupes ou l'État se font de la trésorerie sur votre dos en vous entraînant. Chef d'entreprise, on vous attend au 32-16.
25: Et puis alors, une dernière question ce matin, est-ce qu'il faut avoir peur de l'IA? On en a parlé ces derniers temps, hier, pas plus tard qu'hier, avec Anthony Morel, les géants de la tech qui mettent en garde contre l'intelligence artificielle qui pourrait devenir incontrôlable. On a même parlé de détruire l'humanité.
2: Canular, répond Donald Trump. Alors, est-ce qu'on va trop vite? Est-ce que vous craignez qu'on perde le contrôle? On est entre la science-fiction et la com des grands groupes. Est-ce que vous vous servez de l'IA, vous, au quotidien, à la maison, dans le boulot? Est-ce que ça vous fascine? Est-ce que ça vous laisse, au contraire, indifférent? Ou est-ce que ça vous inquiète? On en parle tous ensemble ce matin dans le morning.
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2: Ça fait envie. La météo, Géraldine, on le disait, hein, il va continuer de faire chaud aujourd'hui.
8: Oui, parce qu'un Français sur deux va connaître de fortes chaleurs aujourd'hui, donc des températures au moins de 30 degrés. On attend jusqu'à 35 cet après-midi à Bordeaux, à Toulouse, 33 à Lyon, Clermont-Ferrand, Bourges, 32 à Paris, il fera 30 à Marseille, à Nancy, à Ajaccio. On attend 28 à Lille, 25 à Biarritz ou encore 20 degrés à Brest avec beaucoup de soleil et simplement un petit peu de pluie qui va arriver sur les côtes de la Manche cet après-midi. Mais partout ailleurs, ce sera du soleil et dès demain, ce sera la dégringolade des températures puisqu'on retrouvera brutalement des températures de saison.
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2: Très bon réveil sur RMC, il est 5h.
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2: Et c'est l'heure du journal de Quentin Vinet. Bonjour Quentin.
11: Bonjour à tous les deux, bonjour à tous.
2: À la une, la chaleur, encore et toujours.
11: Avec des records de chaleur dans tous les sens. On sera à Bordeaux dès le début de ce journal où il va faire plus de 30 degrés pour la 8e fois depuis le début du mois. Des manifestations dans tous les sens aujourd'hui. Le secteur de l'énergie notamment mobilisé pour défendre ses avantages sur les factures. Et puis la folie dans tous les sens pour les fans d'Oasis de retour en France pour deux concerts l'année prochaine.
25: L'été est bientôt terminé, mais les records de chaleur continuent de tomber.
11: Jusqu'à 37 hier dans le Gard, il n'y avait jamais fait aussi chaud durant un mois de septembre. La ville de Paris va connaître aujourd'hui sa 100e journée à plus de 25 degrés depuis le début de l'année. Ça non plus, c'était jamais arrivé depuis l'existence des relevés en 1872. Et alors, il va faire encore plus chaud dans le sud-ouest où on attend 35 degrés aujourd'hui à Toulouse et chez vous à Bordeaux, Pierre Bourgès.
0: Route pour l'hôpital, ces deux infirmières doivent encore et toujours subir les fortes chaleurs.
6: Très compliqué là en ce moment là. Ouais. Avec les chaleurs et tout, surtout dans les chambres des patients quoi.
10: C'est vrai qu'il fait encore extrêmement chaud pour un mois de septembre.
0: À Bordeaux, ce mardi pourrait être le 8e jour de septembre où le thermomètre dépasse les 30 degrés selon Météo France. De quoi démoraliser cette serveuse dont la terrasse est en plein soleil.
13: J'en ai marre. Hein. Moi, je pensais que ça allait redescendre. J'ai hâte de l'automne. C'est vite tombant.
0: Même constat pour ce groupe de seniors en promenade dans Bordeaux.
14: Je n'en peux plus.
0: Dominique a 79 ans.
14: On n'a pas eu la possibilité vraiment de récupérer.
0: Alors quand elle apprend qu'il pourrait faire encore 36 degrés aujourd'hui.
14: Ah non, moi je veux pas. 36, je déménage.
0: Déménager, ces deux étudiantes en quatrième année aimeraient bien aussi pour échapper à leur bouilloire thermique. C'est bien la première fois qu'elles font leur rentrée avec ces températures.
15: En 4 ans, vraiment, on a passé des rentrées là où on était en petite veste. Mais là, en short et tout, jamais. On est tous fatigués.
22: On transpire dès qu'on arrive. Ça fatigue encore plus, c'est pas possible.
0: D'autant que ce n'est pas fini. Après une accalmie en fin de semaine, les températures pourraient à nouveau dépasser les 30 degrés dès lundi prochain.
11: Et c'est dans ce contexte de chaleur et de sécheresse, avec toutes les conséquences que chacun connaît sur l'agriculture, que commence aujourd'hui à Rennes le 40e salon international de l'élevage. 1200 exposants, 100 000 visiteurs attendus jusqu'à jeudi, avec des éleveurs inquiets, hein, déjà en train de puiser, ils le disent, dans les stocks de foin pour nourrir les animaux.
25: Et d'ailleurs, les agriculteurs, on vous attend au 32-16. Il y a l'inquiétude des éleveurs, il y a aussi la colère de nombreux métiers qui vont s'exprimer dans la rue aujourd'hui.
11: Oui, les agents de l'État appelés à se mobiliser devant plusieurs ministères à Paris. Le monde de l'enseignement supérieur aussi pour l'avenir des universités et tout le secteur de l'énergie, notamment les salariés d'EDF qui veulent conserver leurs avantages sur les factures. Eux qui n'en payent qu'une partie depuis 1946, mais qui sont inquiets de voir cet acquis historique diminuer avec la chasse aux économies. Aujourd'hui, sachez que ça profite à 140 000 travailleurs actifs et 160 000 retraités. Des exemples avec Lionel Dion à Marseille pour RMC.
27: Christelle vit seule avec son fils de 14 ans. Elle travaille chez Enedis et ne veut absolument pas perdre le tarif agent pour sa consommation de gaz et d'électricité.
28: Ça m'inquiète énormément. Moi, ça fait 29 ans que je suis dans l'entreprise et je suis à 2000 euros par mois avec un loyer de 1200 euros. Oui, on me retire le tarif agent qui est équivalent à peu près à 120 euros. C'est une catastrophe pour moi et pour mon fils.
27: Le tarif agent représente un coût de 700 millions d'euros par an selon la Cour des comptes et il équivaut à payer environ 2% du tarif moyen du gaz et de l'électricité.
7: C'est pas du tout un privilège, c'est compris dans notre contrat de travail. C'est comme si vous, on vous annonçait que votre salaire baisse.
27: Renaud Henry est secrétaire général CGT de la Fédération Énergie des Bouches-du-Rhône.
7: C'est un contrat global social qui récompense aussi la mobilisation qu'on peut avoir, comme on a été mobilisé cet été sur les incendies en Gironde par exemple. Donc c'est pour ça qu'on a des salaires un peu plus bas que dans le secteur privé, mais avec cet avantage en nature.
27: Une mobilisation qui ne devrait pas avoir de conséquences pour les usagers, les syndicats de l'énergie doivent faire le point sur une éventuelle reconduction du mouvement à l'issue de cette journée de grève.
2: Alors, est-ce qu'il faut revenir sur ce tarif agent? Est-ce que vous le trouvez toujours justifié? N'hésitez pas, vous nous le dites ce matin au 32-16. On veut vous entendre aussi si vous êtes un agent ou un retraité du secteur de l'énergie.
11: Il y a un appel à manifester aussi de la part du syndicat Alliance Police à Paris pour demander de meilleurs salaires pour les policiers et plus de moyens.
25: Tiens, les policiers, vous en parliez, qui sont encore sous le feu des critiques, précisément dans la ville de Carcassonne.
11: Une semaine après la vidéo polémique tournée pendant une patrouille de la police municipale, eh bien c'est un policier national, cette fois, qui est visé par une enquête ouverte pour violence volontaire. Ouverte pour une intervention musclée, c'était fin juin, intervention qui a été filmée, on y voit un homme de 29 ans, projeté au sol, Maxime Pierruza.
29: Oui, le jour de la fête de la musique, la police intervient pour interpeller un homme. À ce moment-là, Youssef, à proximité de la scène, se rend derrière une enceinte. Il est alors saisi par l'un des policiers nationaux présents, puis projeté au sol.
30: Il éclate la gueule par terre, ça ne fait pas. Oh.
29: Une scène particulièrement violente, selon l'avocat de la famille, maître Hakim Djorf.
31: Youssef, qui est totalement normal, qui n'est pas agité, qui est poli, n'insulte personne. Et la vidéo, c'est ça qui est le plus choquant, c'est le bruit de la tête qui claque contre le sol. Les violences qu'il a subies sont innommables. Et n'était pas nécessaire, pas justifié, par proportionnel à ce qui s'est passé. Ça fait énormément de peine pour l'image qui est renvoyée et la famille du défunt qui en plus doit faire face à un deuil.
29: Youssef décède 12 jours plus tard, mais la procureure de Carcassonne exclut tout lien entre ces violences et son décès. Elle évoque les antécédents de polytoxicomanie de l'homme de 29 ans, une version que réfute le frère de la victime. Selon lui, Youssef avait simplement fumé des joints à la fête de la musique. La famille qui espère désormais que le policier sera sanctionné pour son geste.
1: Après Toulouse, c'est près de Bordeaux, à Aisines précisément, qu'un père de famille a été placé en garde à vue pour avoir menacé de mort un surveillant et la principale du collège de sa fille. Il n'acceptait pas qu'elle soit réprimandée.
2: 5h06 sur RMC et Zinedine Zidane a déjà un chantier à gérer en équipe de France de football.
1: Alors vous savez qu'il va annoncer sa première liste vendredi en pleine course au Ballon d'Or avec deux stars, Mbappé, Dembélé, qui se sont ouvertement déclarés candidats à ce Ballon d'Or. C'est Mbappé qui a lancé les hostilités. Dembélé lui a répondu dimanche. Bref, les deux ont de l'ambition, Valentin Jamin.
3: Oui, les deux hommes auront peut-être besoin de discuter dans une semaine lorsqu'ils se retrouveront en équipe de France, car Ousmane Dembélé n'est pas allé par hasard au micro de Ligue 1 Plus. Il avait un message à faire passer et quand il dit qu'il n'a jamais été l'élu, mais au fond de la classe, toujours à travailler, le mot élu est précisément choisi pour répondre à Kylian Mbappé. Les deux hommes sont concurrents dans la course au Ballon d'Or et l'attaquant du Real Madrid avait décrit à France Football Dembélé comme un joueur de talent, mais moi j'ai toujours été vu comme l'élu d'Mbappé, j'ai tout de suite été au top très tôt. Ousmane Dembélé, lauréat du Ballon d'Or l'an passé, a moyennement apprécié, d'où sa réponse. Les deux joueurs sont amis depuis qu'ils ont 15 ans, mais ont parfois été opposés sans que cela n'atteigne leur relation. Cette fois, l'échange est plus frontal, il peut surprendre, alors que les deux joueurs doivent faire partie des leaders des Bleus avec Zinedine Zidane.
1: Le Comité international olympique, le CIO, a entamé hier une visite de 3 jours à Lyon pour inspecter les futurs sites des compétitions de glace lors des JO 2030 dans les Alpes. Ils ont été accueillis par un nouveau patron, par intérim, qui avait été nommé le matin même, sans qu'on connaisse encore le nom du successeur, d'Edgar Gros-Piron. Le monde de la voile va rendre hommage à Charlie Dalin, aujourd'hui le vainqueur du dernier Vendée Globe, décédé en juin d'un cancer, avec une immense fête de la mer, comme il le souhaitait dans la rade de Concarneau. Plus d'une centaine de bateaux sont attendus.
25: Alors, il n'y a pas que Céline Dion, c'est l'annonce de la soirée. Le groupe Oasis sera de retour en France l'année prochaine pour 2 concerts exceptionnels au Stade de France.
1: 17 ans après l'annulation à la dernière minute de leur concert à Rock en Seine, vous savez, c'est l'histoire de la bagarre en coulisses. Les deux frères étaient repartis en tournée en 2025, mais ils ne s'étaient pas arrêtés en Europe. Ce sera donc corrigé l'année prochaine avec une tournée européenne d'une quarantaine de dates et 2 concerts à Paris au mois de juillet. Avant d'évoquer les modalités, écoutez ce fan heureux forcément.
5: C'est vraiment un groupe que j'espère voir aujourd'hui, c'est Oasis. Je suis déjà allé voir Liam Gallagher en solo, Noël Gallagher en solo. J'ai jamais vu les deux frères jouer ensemble. Et je me suis inscrit au moment où la plateforme a été ouverte. Je vais demander à des gens qui sont même pas fans du groupe et qui veulent pas forcément le voir de s'inscrire, en fait, tout simplement, de rentrer leur adresse email pour maximiser les chances d'avoir des places. Je vais citer ma préférée, qui est Champagne Supernova. 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
1: Alors, évidemment, on s'attend à une demande record. Les fans doivent donc s'inscrire sur le site officiel du groupe avant jeudi 17h, tout ça est précis, pour tenter d'obtenir un code d'accès à la billetterie. Ce sera à la fin du mois, 25, 26, 27 septembre, les places les moins chères.
25: Ah, vous avez les prix !
1: 84 euros, c'est
25: rassurant. J'avais pas vu les prix encore. J'avais pas vu. Je suis inscrit, moi.
2: C'est le même système que pour Céline Dion,
25: Non, il y avait, pardon, il y avait plein de plateformes pour Céline Dion.
2: Oui,
25: là, c'est la plateforme
2: Oasis. C'est plus petit, quoi.
25: Ouais, c'est ça.
2: Et ainsi, donc, Mathieu.
25: Que c'est international, je pense.
1: Ah, je l'avais pas, d'accord.
25: Ouais.
1: Oasis, c'est rien. C'est nul. C'est
25: Elle est mignonne.
1: Ouais. D'accord.
25: Qu'est-ce qu'on dit ? Je sais pas, vous êtes inscrit, vous, pour les places pour Oasis ? Je sais que Géraldine est déjà sur le coup. Moi, je suis sur le coup.
2: Oui, Géraldine, elle est à fond.
1: Est-ce qu'ils vont chanter juste ?
2: Alors, Quentin, le couteau, la plaie, c'est non.
25: Juste, c'est Radiohead.
2: Et on n'avait pas une petite question Ballon d'Or aussi pour
25: Ah ouais, pardon, j'ai adoré le sujet, la bisbille Dembélé Mbappé.
1: Ah oui, enfin la bisbille, oui, ça, c'est nous qui allons la trouver, mais oui.
2: Bon, enfin, c'est qui, selon c'est qui, vous, le Ballon d'Or ? C'est pour qui ?
1: Non mais c'est incroyable.
25: Ça se trouve, c'est aucun des deux.
1: On a deux des meilleurs attaquants du monde. Ils sont ouvertement candidats au Ballon d'Or.
25: Mais c'est génial. Mais moi, la compétition interne, c'est très bien. Je pense que c'est même pas un problème pour Zidane, moi. Je pense qu'au contraire, cette émulation, c'est bien dans une équipe, dans un vestiaire, d'avoir des gens qui ont faim comme ça.
4: Tu dis que Axelia.
8: Bah oui, bien sûr. Oui,
4: bah, les supporters du PSG. Bah, moi, je suis journaliste avant tout.
8: D'accord, ok. Ouais, ça s'entend. Bon, allez, on vous attend au 32-7, sur le WhatsApp RMC surtout. Le 06-12-424-424. Merci Quentin Vinet, c'était le journal. Tiens, dans les messages que j'ai reçus ce matin, j'avais 21 degrés déjà à Bordeaux. Au moment où on se parle, là. Tu disais combien dans la journée, plus tard, Géraldine, 35. On va jusqu'à 35, 36. Mais au moment où on se parle, il fait déjà 21 à Bordeaux. Merci pour ce message. Et cette photo du tableau de bord sur le WhatsApp RMC 06 12 424 424.
2: Allez, il est 5h10 et dans un instant c'est l'heure des choix de la bande avec Mathieu. On vous présente une histoire qui nous a marqué dans l'actu, les gourdes à l'école et une épreuve sportive qui termine en eau de boudin.
8: Et puis dans la bande du morning, il y a les news politiques d'Arthur Aska. Bonjour Arthur.
9: Bonjour Mathieu, bonjour Élise. Des mécanos, des socialistes qui savent pas s'il faut être copain avec des insoumis et une chanson sur Édouard Philippe.
8: À tout de suite sur RMC.
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8: 5h12 sur RMC. Très bon réveil à toutes et à tous. La bande est là au complet. Géraldine Demory, salut. Oui. Arthur Asquin, bien sûr.
9: Bien sûr.
8: Quentin Vinet qui reste avec nous. Il aime bien, je crois, la bande.
1: Oui, je flaire les bonnes.
8: Il aimerait bien être dans la bande, Quentin. Vous êtes dans la bande.
2: Mais il est dans la bande, Quentin.
8: Vous êtes le bienvenu, bien sûr. Bon. Vas-y, commence, Élise.
2: Allez, dans le monde du sport, vous le savez, il y a des scandales de dopage, des scandales d'arbitrage, et puis il y a ce scandale d'un nouveau genre qui frappe un sport d'un nouveau genre, lui aussi, l'Aerox, mesdames, messieurs, discipline ultra tendance qui mélange course et fitness. C'est hyper dur, mais dans le cas de la championne du monde, Johanna Wittrich, c'est hyper mou. En tout cas, c'était hyper mou samedi dernier. Je vous explique. L'Australienne a remporté l'étape de Pékin malgré une diarrhée carabiné. Oh, super, wow. Me direz-vous, quel courage. Oui, sauf qu'elle a fini la course avec des excréments le long des jambes et qu'elle a carrément souillé la piste. Certains de ses concurrents ont même glissé, c'est ce que racontent nos collègues d'RMC Sport.
8: C'est bénil, ton truc.
2: Et forcément, bah, ça a créé la polémique car l'Aerox, qui sanctionne d'habitude ceux qui crachent par terre ou se versent de l'eau sur le corps, n'a rien dit. Un peu avant, un concurrent chinois avait pris 2 minutes de pénalité pour des éclaboussures d'eau.
8: Ah ouais.
2: Un deux poids deux mesures que certains expliquent par son statut à cette championne du monde et par son partenariat avec la marque Puma. Toujours est-il que l'Aerox a depuis promis de revoir son règlement et présenter ses excuses aux participants. Quant à la fameuse championne du monde, elle a d'abord fanfaronné en postant sur les réseaux sociaux une photo d'elle sur une civière avec pour légende « Une victoire est une victoire ». Elle a depuis supprimé ce message. Je ne crois pas me tromper en disant que ça laissera des traces.
8: Excellent. Oh, joli. Ah, Fabien qui réalise cette émission avec brio.
9: Elle s'appelle comment, la championne du monde?
2: Alors, elle s'appelle Johanna Wittrich. Tu dirais ça comment, toi?
9: Ouais, Wittrich, mais...
2: Wittrich
9: voilà. Ouais, voilà.
8: Ah ouais, c'était juste pour là. Ah ouais, il était sur la prononciation des noms...
2: Après, moi, je suis désolée, je vais retenir que la dame et le caca, hein, sur les jambes. Je veux dire, son nom, j'ai déjà oublié.
1: Comme le marcheur Yuan Diniz à l'époque.
8: Exactement, oui, on a tous ce souvenir de... C'était quoi, les Jeux de Pékin, à l'époque? Ouais, wow, ça date un peu,
9: mais bon. Je ne pas ma main coupée.
8: Merci beaucoup. Non, mais pas ta main. 5h14, vous êtes sur RMC. Jusqu'à 35 degrés à Bordeaux et Toulouse aujourd'hui. L'été qui n'en finit pas. Elle est nulle, mon histoire, à côté de la tienne.
25: tienne.
2: Bah oui, je sais. Ça arrive souvent, voilà, écoutez, elle concerne un peu plus de monde.
25: Oui, peut-être. Peut-être sympa, que ça concerne pas mal de parents. Oui, oui, moi, bon, je ne suis pas d'Irox. L'école, elle a bien appris. Il fait chaud. Et bien sûr, les parents échaudés par les canicules d'avant l'été, bah, tous les petits gamins partent à l'école avec une gourde. C'est le nouvel indispensable, évidemment. Mais voilà que son usage crée de nouvelles contraintes pour les enseignants. Fuite dans les cartables. Gourde renversée, des jeux avec l'eau. J'ai l'impression que les gens du Parisien ont vu mes enfants. On fait des batailles d'eau quand on a une litre d'eau avec ça.
2: Je crois sans que c'est tous les enfants, pas que les tiens.
25: Sans compter que les enfants demandent fréquemment d'aller. Non, les miens plus. Demandent fréquemment d'aller la remplir, voire d'aller aux toilettes, ça va avec. Les règles varient. Alors, la gourde autorisée sur la table, rangée au fond de la classe, remplissage. Bref, attention à l'hygiène aussi. Les petits, on ne va pas avoir le réflexe de la nettoyer tous les jours. Il peut y avoir des bactéries. Un enfant de 2-3 ans a besoin de 0,9 litres par jour. Ça monte à 1,3 litres par jour. Entre 4 et 8 ans, encore davantage pour les ados, mais bon, ils vont gérer leur gourde. Le vrai casse-tête pour les enseignants, garantir l'accès à l'eau sans transformer la gourde en source permanente de stress. C'est vrai que les tout petits, tu te dis, si tu renverses tout ça dans le cartable, machin, etc., que t'es enseignant, t'en as 4 à gérer comme ça, c'est galère, non?
2: Je pense qu'il y a plus galère dans la vie, sincèrement, désolé.
1: Et ça se passait comment à l'époque des bouteilles?
2: Ouais, je...
4: Des bouteilles, quelle bouteille?
1: Il y avait pas de fuite dans
2: non,
1: les
2: mais cartables. En fait, il n'y avait pas de bouteille. Il y avait des fontaines à eau. C'était le petit verre.
25: T'avais allé avec une bouteille à l'école, toi?
4: Bah, ça a dû m'arriver,
2: non? Oh non. Mais moi, je ne me rappelle pas de boire de l'eau, en fait. Pour tout vous dire.
25: T'as commencé le vin rose direct.
2: J'étais déjà whisky.
25: Le rosé direct.
1: Pardon les chameaux.
25: Il est 5h16 sur RLC. Très bon réveil. C'est l'heure d'un rendez-vous que vous attendez, que vous podcastiez quand vous n'êtes pas réveillé si tôt, mais quand vous êtes là avec nous, vous montez le son. Il est là. Arthur Asquin, les news politiques.
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2: Et le premier rendez-vous politique du morning, c'est donc avec vous, Arthur. Arthur, Jean-Louis Borloo veut mettre les mains dans le cambouis.
10: Oui, l'ancien ministre centriste n'est pas candidat à l'élection présidentielle, mais il a donné quand même son avis sur ce que devrait être cette élection. Et selon lui, il ne faut pas compter que sur le prochain président de la République.
13: Il y a du calcaire dans tous les tuyaux. Pour réparer la France, il faut des mécanos. Vous savez, les mécanos, c'est ceux qui savent à peu près comment fonctionnent les machines. Ils n'ont pas fait des très grandes études, enfin, moi pas en tous les cas, mais ils savent comment ça fonctionne.
10: Alors, qui sont les mécanos de Jean-Louis Borloo? Bah, c'est un peu tous les gens de bonne volonté sur le terrain. Si je résume, ils plaident pour un fédéralisme à la française avec des présidents de régions ultra-puissants bien épaulés. Ils laisseraient à l'État que les grands enjeux comme la recherche, la sécurité, les impôts. Ça s'appelle la décentralisation, je crois. Pendant que Gabriel Attal continue sa tournée des 1000 bistrots, Jean-Louis Borloo, lui, a démarré sa tournée des mécanos. Ça s'appelle comme ça, c'était hier à Épinal.
25: Mais enfin, pour déboucher un tuyau, c'est un plombier qu'il faut, c'est pas un mécano.
10: Ouais, oui, non, mais c'est vrai que l'image.
25: Bon, bref. Pendant ce temps-là, à gauche, c'est pas la grosse ambiance.
10: Non, c'est tendu. Hein. On a vu, entendu les militants LFI à la fête de l'UMA taquiner, insulter des socialistes, des communistes. Ça a un peu saoulé le député PS de l'heure, Philippe Brun, candidat à la primaire.
14: Je constate seulement que l'union avec Jean-Luc Mélenchon n'est pas possible. Après s'être fait insulter pendant 2 ans et demi, on va pas nous embrasser les uns les autres. Voilà. Il n'a aucune chance de l'emporter. Il y a une stratégie délirante mise en place depuis 2022 qui est celle d'être le plus radical possible et d'être le plus détesté possible.
10: C'est moins clair pour son concurrent, Olivier Faure.
15: Dans un gouvernement d'Olivier Faure, il pourrait y avoir des ministres de la France insoumise, oui ou non?
18: Mais nous verrons bien ce que
15: oui
18: la France
15: ou
18: insoumise, la façon dont ils me soutiendront ou pas. Je dis simplement...
15: Mais, non mais juste vous, votre position. Est-ce que dans un gouvernement Olivier Faure, il pourrait y avoir des ministres de la France insoumise, oui ou non?
18: Mais je ne comprends pas très bien la question.
25: C'est plutôt clair.
2: C'est génial.
25: Je n'entendais pas, je comprends pas la question.
2: Moi non plus, j'avais pas la chute. Arthur, on va reparler des vacances d'Edouard Philippe.
10: Oui, souvenez-vous, la semaine dernière, dans un podcast, l'ancien Premier ministre avait proposé ça.
19: Moi, j'adorerais un système dans lequel le président est élu en mai et il prend ses fonctions en septembre. Mmh. Et entre mai et septembre, il a le temps, de se reposer, de décompresser après une élection présidentielle qui est hyper usante, hyper fatigante. Je dis pas qu'il doit prendre 3 mois de vacances, mais franchement, une semaine, ça fait pas de mal. 2 semaines, ça fait pas de mal avant de repartir.
10: Alors, Edouard Philippe précise aussi que le système actuel ne fonctionne pas comme ça et qu'il faut faire avec. Il n'empêche, ça a fait réagir Gabriel Attal ce week-end, qui évidemment ne parle pas de vacances.
20: Dès la première minute, évidemment, je serai dans l'action. Des mesures que j'ai commencé à évoquer sur l'économie, sur l'école, sur l'agriculture. On est ici avec des agriculteurs. Il n'y a pas une minute à perdre. Voilà, donc il n'y aura pas de repos et on ira tout de suite.
2: Grosse ambiance en fond.
10: Ouais.
25: C'est les bistrots.
2: On se la donne.
10: Il était avec les agriculteurs, exactement. Mais après, il est allé au bistrot, je crois.
2: En tout cas, il y a du boum-boum. Hein.
10: Oui, absolument. Et il y a plusieurs figures du RN qui ont diffusé sur les réseaux une chanson, probablement créée par l'intelligence artificielle, évidemment pour se moquer d'Edouard Philippe. Edouard

0: je crois que c'est l'IA.
1: Ouais.
0: Voilà. C'est un vrai débat, hein, ce que dit Edouard Philippe. Hein, moi, je trouve. Je suis... Les Américains, ils attendent 3 mois
2: bien pour sûr. Prendre. Oui, mais il y a un président qui reste en place.
3: Oui, il y a quelqu'un aux manettes. Oui, non,
0: il n'était pas question de laisser.
3: Quand tu acceptes un CDI, tu dis pas à ton nouvel employeur bah, désolé, je suis en vacances.
0: C'est disponible à partir de
3: ouais,
0: telle date.
3: Ça existe, mais c'est rare. Quoi.
0: Non, mais pardonnez-moi, mais regardez, en Allemagne, quand ils gagnent les élections, ils mettent 6 mois à former une coalition, à se mettre d'accord sur un gouvernement. C'est pas délirant de pas avoir besoin de.
3: Oui, mais tu formes une coalition, t'es pas en vacances.
4: Et il y a des régions ultra puissantes, des lenders. Enfin, c'est pas le système du tout. Hein.
0: Non, mais je veux pas défendre Edouard Philippe. J'aime bien l'IA. Mais quel message envoyé? Pardonnez-moi. Le pays va aller très bien s'il prend 2 semaines de plus avant de rentrer en fonction. Ça fait 1 an qu'il n'y a pas de majorité.
4: Oui, mais il dit mai, septembre. Mais donc, en attendant, il faut qu'un président reste
0: mais
4: en place.
0: Mais vous trouvez ça délirant?
3: Non, mais je trouve ça délirant.
0: Tout de dans les 24 heures,
3: je trouve ça vraiment délirant.
0: Ok, très bien, très bien. Je m'incline. Je m'incline.
3: N'hésitez pas au 32-16.
0: Non, mais très bien. On peut avoir le débat. Carrément.
3: On peut en parler.
0: Carrément. Le WhatsApp RMC, c'est le 06 12 424 424. Il est 5h21.
3: Et c'est l'heure de la solution conso dans un instant avec Géraldine Demory. Géraldine, on va laver notre linge sale ce matin.
5: Quelle est la meilleure lessive, en tout cas la moins chère et la plus efficace? La réponse est dans un instant.
1: Et puis on va écouter le meilleur d'Arnaud Demanche et puis on va jouer au mot caché. A tout de suite sur RMC.
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8: Bonjour à tous. Tout à l'heure, dans les grandes gueules, nous recevrons un confrère journaliste, Alexandre Massé-Dubois, pendant 1 an. Il a suivi

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1: Il est 5h22, vous êtes sur RMC, l'essentiel de l'info, Élise.
2: L'heure des explications pour Anne Hidalgo et Emmanuel Grégoire, l'ex-maire socialiste de Paris et son successeur sont convoqués au Sénat dans le cadre de l'enquête sur les violences sexuelles dans le périscolaire. Des recommandations seront rendues par les sénateurs à l'automne. Du nouveau dans l'affaire Liana, la plainte de la mère de la petite Rosa contre Gérald Darmanin a été classée sans suite. Sa fille dénonçait des viols de la part du principal accusé, Jérôme Barella. Navrant, commente son avocat. Et puis en Gironde, un père de famille en garde à vue pour avoir menacé de mort un surveillant et la principale du collège de sa fille. Il n'acceptait pas que celle-ci soit réprimandée.
1: Il est 5h23.
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1: On passe au pouvoir d'achat tous les matins, les astuces conso de Géraldine Demory avec pour une fois une bonne nouvelle. Le prix de la lessive est en baisse.
3: 3% de baisse par rapport à la même période l'an dernier.
1: Bon,
3: une baisse de prix, oui, dans le contexte actuel, je pense que c'est quand même assez rare pour être souligné. Alors ça s'explique notamment par l'encadrement des promotions. On sait que sur tout ce qui est produits d'hygiène et d'entretien, il est interdit de proposer des réductions de plus de 34%. Et donc pour rester attractif, les prix de base ont été gelés, voire pour la lessive, ça a carrément baissé.
2: Trop bien, c'est une bonne nouvelle ça. Quelle lessive je choisis du coup?
3: Alors si on se base vraiment uniquement sur le prix, la lessive en poudre c'est la moins chère, suivie de la lessive liquide, la lessive en feuille et la plus chère c'est la lessive en capsule. Globalement la lessive liquide c'est la plus polyvalente, donc c'est celle qui convient le mieux pour le quotidien et qui va rester efficace à basse température. Ça c'est important parce que vous allez faire des économies d'énergie et en plus vous allez moins abîmer vos vêtements. Alors pour bien choisir, pour une fois je vais vous dire de laisser tomber le prix au litre. Vous pouvez très bien avoir une bouteille de 2 litres qui va être pas chère parce que très dilué et donc vous devrez en mettre plus dans la machine, donc au final c'est pas rentable. Ce qu'il faut comparer c'est le nombre de lavages que vous allez pouvoir faire pour vous, c'est normalement ça doit être indiqué sur la bouteille, hein, c'est une obligation. Pour vous donner une idée, 25 lavages avec une bouteille d'un litre, c'est une bonne moyenne.
1: Est-ce qu'il faut acheter différents types de lessives pour les différents types de tâches ou de programmes? Parce qu'il y a quand même une gamme aujourd'hui.
3: Ah oui, il y a une gamme qui est très étendue, mais alors ça c'est purement marketing, hein, c'est justement pour essayer de se différencier au milieu des centaines de références de lessives, les spéciales blancs, les spéciales couleurs, les cycles courts. Si vous regardez la composition, la plupart du temps, il n'y a pas de différence. En revanche, le prix, lui, il va être plus élevé quand vous allez avoir une petite mention spéciale. Tous les tests montrent qu'il n'y a pas une meilleure efficacité. Globalement, la liste des ingrédients, c'est quand même un bon indicateur. Comme souvent, plus elle est courte, mieux c'est. Si vous voulez éviter que les couleurs de vos vêtements deviennent ternes, il n'y a pas besoin d'une lessive spéciale. Il suffit d'ajouter une cuillère de vinaigre blanc à votre lessive. Le tour est joué, c'est très simple.
2: Ça marche bien.
3: Ouais, c'est vraiment pas plus compliqué que ça. Méfiez-vous aussi des éco-recharges, puisque contrairement à ce qu'on pourrait penser, elles ne sont pas systématiquement moins chères que le produit de base, donc il faut regarder. Et enfin, si vous ne devez prendre en compte qu'un seul label, c'est le label EcoCert. Il va garantir un produit qui est bon pour l'environnement et pour la santé.
1: Et vous, pardon, à la maison, Géraldine, Élise?
2: Moi, lessive liquide et je mets du vinaigre dans toutes mes machines.
1: Je ne savais pas pour les couleurs, je mets du vinaigre.
2: Parce que le vinaigre, ça sert aussi un peu d'adoucissant, ça adoucit les fibres.
1: Exactement,
2: et vinaigre, l'adoucissant, un peu c'est vraiment de la crotte. Donc
1: et moi, poudre.
2: Poudre.
1: Ah bah ouais, j'y suis passé depuis un an en fait, c'est tellement plus simple, tellement moins cher, tellement plus... T'en achètes moins souvent, t'as moins de plastique à la poubelle, enfin c'est... J'ai découvert ça, un truc à l'ancienne en fait, c'est nos grands-mères qui avaient la lessive en poudre.
3: Ouais, moi j'avoue liquide.
1: Ouais, moi j'étais comme vous avant, mais vous verrez, l'essayer c'est l'adopter.
2: T'es toujours en avance sur ton temps Mathieu, c'est dingue.
1: Ouais, mais il y a un petit côté années 60, moi j'ai l'impression du paquet Bonux quoi. 5h26 sur RMC.
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2: Et c'est l'heure du bonus Mathieu avec le groupe Muse qui perd ses réseaux sociaux.
1: Le groupe Muse. Les fans ont peut-être dû rechercher les pages du groupe britannique. Tous les identifiants @Muse sur les plateformes de Meta, Facebook, Instagram notamment. Désormais, il faut chercher @MuseBand. Muse, le groupe. Le nom Muse devient une marque et ça dépasse les trois rockers. Muse, c'est le nom officiel choisi par le groupe de Mark Zuckerberg pour son assistant d'intelligence artificielle. Et comme on n'est jamais aussi bien servi que par soi-même, eh bien Meta a dépossédé le groupe de ses identifiants pour récupérer le nom et l'adresse Muse sur les réseaux. Les fans l'ont appris avec le sourire. Faut dire que le groupe raconte souvent des univers dystopiques, des machines qui prennent le contrôle. Alors se faire voler par une IA, finalement, après tout, c'est assez normal. Désormais, Muse, c'est donc un groupe de rock. C'est aussi un assistant personnel qui va vous

0: faire vos recherches, envoyer vos mails, gérer votre agenda, bref, c'est autre chose.
1: Après, il suffisait de l'appeler Muse comme moi, et puis on était bon. Hein.
0: J'en profite, le dernier album, j'avais complètement oublié, il est génial.
1: C'est vrai ?
0: Ah ouais, vraiment. Jetez-vous dessus si vous aimez ça. En attendant des places pour Oasis.
1: On a des confirmations en studio.
2: Il y a eu une reprise de contrôle un peu Oasis, Muse, là. Il y a eu beaucoup de Céline Dion ces derniers
1: ouais,
2: temps.
1: Les rockers font de la résistance.
2: Il est 5h27.
1: Et on va écouter le meilleur d'Arnaud Demange dans un instant. 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
2: Allez, on revient tout à l'heure en direct dans Apolline Matin, mais si on se mettait dans l'ambiance avec le meilleur d'Arnaud Demange.
5: Les gilets jaunes vont-ils revenir sur les ronds-points? On ne sait pas. On ne sait pas s'ils vont avoir assez d'essence pour se rendre sur place.
1: Voilà.
5: Vous avez vu le prix du litre? Il y en a un qui va arriver en bagnole, tous les autres. Ouh! Il a de quoi se payer de l'essence! Bourgeois! Venez, on va lui cramer sa bagnole!
6: Avec quoi?
5: Bah, avec de l'essence. Ah oui, non, merde. Non, bah là, on est battu. Et alors, après sa tournée des 1000 bistrots, on retrouvera aussi Gabriel Attal sur les ronds-points.
1: Ah oui.
5: En train de cramer des pneus, une 8-6 à la main, avec ses copains du troquet. Et Macron, je l'emmerde! Qui c'est qui en veut une bière chaude? Robert, tu me mets la petite sœur? Macron, démission! Macron, démission! Allez, camarades modérés! Tout le monde met sa cravate jaune autour de la tête! La victoire jaune est devant nous! C'est notre heure! C'est l'heure du jaune! Allez, remets-moi un pastis!
7: C'est l'heure du jaune, c'est l'heure du jaune!
5: Ah, c'est la bonne chanson française, hein, c'est autre chose que Céline Dion. Hein.
1: Arnaud, qu'on retrouve tout à l'heure en direct à 7h20, 8h15 dans Apolline Matin sur RMC et RMC Story. La météo Géraldine, il continue de faire chaud aujourd'hui.
8: Là, c'est même le pic aujourd'hui au niveau national, avec un Français sur deux qui va connaître de fortes chaleurs, donc des températures au-delà des 30 degrés. On attend jusqu'à 35 à Bordeaux, à Toulouse, 33 à Lyon, Clermont-Ferrand, Bourges, 32 à Paris, 31 à Grenoble, Dijon ou Reims, 30 à Marseille comme à Nancy. Il fera 28 à Lille ou encore 20 degrés à Brest avec beaucoup de soleil, mais un petit peu de pluie qui va arriver par les côtes de la Manche. Et puis je vous disais, c'est le pic aujourd'hui parce que demain ce sera la dégringolade des températures. On pourra perdre facilement 10 degrés par endroit.
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2: Il est 5h30.
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2: Et c'est l'heure du journal de Thibaut Texier. Bonjour Thibaut.
12: Bonjour Mathieu, bonjour Alice, bonjour à tous.
2: À la une ce matin, le sentiment d'impuissance des éleveurs.
12: Plombé par un été caniculaire, la filière s'inquiète pour la survie d'un secteur en grand danger, marqué par d'importantes pertes et un surcoût qui pourrait avoir de lourdes conséquences. Ils sont soupçonnés d'enlèvement sur une fillette de 8 ans, 15 personnes jugées à partir d'aujourd'hui, membres pour la plupart d'un groupuscule d'extrême droite, parmi eux le complotiste Rémi Daillé. Et la victoire de deux insoumis aux dernières municipales menacée, remise en cause en raison d'irrégularités venues des oppositions.
2: La ministre de l'Agriculture est donc à Rennes ce matin.
12: Attendue de pied ferme par les éleveurs, Annie Genevard, rendez-vous au Salon international de l'élevage, une 40e édition qui a pour thème l'eau. Il en a manqué au secteur cet été, marqué par les canicules et la sécheresse impactant les élevages, volailles asphyxiées, perte de production laitière ou encore prairies asséchées. De nombreux agriculteurs ont vu leur production baisser. Le surcoût des aléas climatiques est estimé à 5 millions d'euros, au risque de mettre en péril l'avenir de la filière. Cassandre Brault.
13: Quand il regarde ses pâturages, Joanny Mermoz fait un triste constat.
14: Aucune pousse d'herbe. La précocité des vagues de chaleur a fait que l'herbe au-dessus de 30 degrés ne pousse pas.
13: Cet éleveur de vaches laitières en Savoie est déjà obligé de puiser dans son stock pour nourrir ses bêtes.
14: Là, je complète avec des bottes de foin qui ne seront pas disponibles cet hiver, vu qu'elles les mangent maintenant. C'est la première fois que j'ai suivi de telles pertes. Je n'ai pas souvenir d'années aussi noires.
13: Et cet éleveur ne fait pas figure d'exception.
15: La situation elle est catastrophique, on n'a pas d'herbe du tout.
13: Patrick Mola est éleveur de vaches et de brebis dans les Pyrénées, en Haute-Garonne.
15: Moins bonne qualité de lait, moins
6: moins de lait pour nourrir les agneaux, donc plus de consommation d'aliments. On va consommer 40 à 50% de foin de plus que d'habitude, parce qu'on n'a pas de quoi manger dehors.
13: Seule solution pour ces éleveurs, acheter du fourrage et des céréales, comme c'est le cas de Aymeric Loipre, producteur de porc et de vaches allaitantes en Ille-et-Vilaine.
16: L'année dernière, les céréales de maïs étaient vendues aux alentours de 150 euros la tonne, et cette année, on est aux alentours de 270 euros la tonne. On a des trésoreries qui sont déjà au plus bas, avec des céréales qui sont au plus haut, donc en fin de compte, on est vraiment dans une impasse économique très compliquée en ce moment.
13: Et s'il le faut, l'éleveur se prépare déjà à ne pas se verser de salaire.
12: Et la chaleur qui se poursuit l'été jusqu'au bout. Un Français sur deux sera concerné aujourd'hui par des températures supérieures à 30 degrés. Et c'est dans le sud-ouest que le thermomètre sera le plus élevé, 35 degrés attendus du côté de Toulouse et Bordeaux.
2: C'est compliqué, c'est compliqué. Alors ça, c'est vraiment les températures de... Vous continuez d'ailleurs, hein, les températures que vous avez près de chez vous ce matin. Et c'est aussi le symptôme de cet été qui n'en finit pas. Les agriculteurs, vous attendez quoi concrètement aujourd'hui? Certains demandent à ce qu'on augmente les prix des fruits et légumes pour pouvoir rentrer dans leurs frais. Hein, ça paraît bien compréhensible, mais est-ce que vous, client, vous pouvez l'encaisser? On en parle ce matin au 32-16. Il est 5h33. On est à l'aube d'une grande journée de mobilisation.
12: Du monde dans la rue, agents de l'État, enseignement supérieur. Il y aura aussi les gaziers, les électriciens, des opérateurs EDF et GDF qui protestent contre la révision du tarif agent acquis historique qui leur permet de bénéficier d'un tarif préférentiel en matière d'énergie. Les policiers manifestent aussi leur colère. Ils réclament plus de moyens. C'est pour Loïc Travers, délégué général adjoint Alliance Police, le début d'un bras de fer.
17: On se retrouve dans la rue, à la fois pour des moyens financiers, humains, matériels, qu'on n'a plus aujourd'hui. On sent la sursollicitation qui arrive avec la venue du pape, des concerts d'envergure. Donc, il n'a pas le choix, le ministère. Soit il récompense les forces de l'ordre et les policiers en particulier, soit, effectivement, eh bien, il va y avoir d'autres actions, et notamment, par référence aux gilets jaunes, il y aura les gilets bleus de la police nationale. Dans quelques semaines, vous verrez qu'il y aura des actions qui seront menées dans toute la France. Parce qu'en fait, on est vraiment dans un bras de fer qui va durer. Donc, il faut que ce ministère soit à la hauteur. Et aujourd'hui, ce n'est pas le cas.
12: Et en parlant de gilets jaunes, c'est aujourd'hui qu'un rassemblement contre la hausse des coûts du carburant, notamment, doit se tenir à La Rochelle.
2: Ils sont soupçonnés d'avoir cherché à déstabiliser l'État.
12: Impliqués dans une série de projets d'action violente à caractère terroriste, d'avoir projeté un coup d'État ou encore d'avoir enlevé en 2021 une enfant de 8 ans dans les Vosges. La petite Mia, retrouvée 5 jours plus tard en Suisse dans un squat avec sa mère. Elle fait partie des 15 personnes jugées pour 3 semaines, attendues devant le tribunal correctionnel de Paris, membres pour la plupart d'un groupuscule d'ultra-droite incarné, Constance Bostoen, par un homme au cœur de ce procès, Rémi Daillé, figure du monde complotiste.
18: Un homme violent, pervers et manipulateur. C'est ainsi que les sœurs de Rémi Daillé le décrivent aux enquêteurs. Lui, qui quelques jours après l'enlèvement de la petite Mia en 2021, assumait sur BFM TV, il prétendait avoir agi pour que l'enfant placé par la justice soit rendu à sa mère.
19: C'est le cas classique d'une justice qui dérape et qui parle d'enlèvement là où il y a une restitution d'enfant à la maman qui le demande et qui, manifestement, devrait avoir conservé son enfant et à qui on l'a enlevé de manière indue et légitime.
18: Après l'enlèvement, les enquêteurs découvrent que Rémi Daillé organisait depuis la Malaisie un réseau clandestin de plus d'une dizaine d'hommes. Son ambition, renverser le pouvoir en place avec des actions violentes telles que la prise de contrôle d'organes de presse, la destruction d'antennes 5G ou encore l'attaque de loges maçonniques. Des fantasmes, selon Dylan Slama, l'avocat de Rémi Daillé.
20: On a voulu le faire passer pour un gourou, pour une personne un peu fantasque, pour une personne qui serait d'extrême droite, pour une personne qui voudrait avoir recours à la violence. Tout ça, c'est faux.
18: Chez les autres prévenus, les enquêteurs ont notamment retrouvé plusieurs armes, une recette d'explosifs, mais aussi les plans de France Télévisions, de l'Assemblée ou encore de l'Élysée.
12: Le début hier des auditions des victimes du déraillement d'un train vendredi en Normandie. Les opérations de relevage vont débuter ce mardi. Les habitants de Vénissieux et de Vaux-en-Velin, près de Lyon, vont-ils devoir retourner aux urnes? Deux villes passées aux mains de la France Insoumise au printemps dernier lors des élections municipales, mais le résultat du scrutin pourrait être annulé par la justice en raison d'irrégularités d'autres candidats de l'opposition. La décision n'a pas encore été prise, elle est mise en délibéré, mais cela déplaît fortement aux leaders et candidats insoumis, Cyprien Pézeril.
21: Jean-Luc Mélenchon en veut au préfet responsable, selon lui, d'avoir laissé passer des irrégularités lors de l'enregistrement des listes. Irrégularités qui ne concernent pas les maires LFI élus et à qui il n'est rien reproché, mais des listes concurrentes. À Vénissieux, une candidate centriste n'a pas mentionné sa double nationalité. Et à Vaux-en-Velin, des colistiers RN ont déclaré de faux domicile. À cause de cela, les élections pourraient donc être annulées par la justice. Et si de nouvelles avaient lieu, rien ne garantit aux insoumis de les gagner à nouveau. En mars dernier, ça s'était joué à quelques voix. La préfecture vérifie habituellement les documents documents avec la plus grande rigueur. Comment une telle erreur a-t-elle pu être commise ? Interroge le maire de Vaux-en-Velin. Et ce n'est pas la première fois que les préfets sont dans le viseur de LFI. Nous ne sommes pas vos copains, lancé le mois dernier Jean-Luc Mélenchon, mettant en doute leur impartialité.
12: Le monde de la voile rend hommage à Charlie Dalin. Une centaine de bateaux sont attendus au large de Concarneau cet après-midi pour une parade maritime suivie d'une grande fête joyeuse et festive, comme l'aurait voulu le skipper vainqueur du dernier Vendée Globe et décédé d'un cancer en juin dernier. L'hommage se terminera par le passage de la patrouille de France au-dessus de la ville.
1: Les courses Thibaut, c'est à Compiègne aujourd'hui.
12: Et c'est à 13h55. Le 4 Mayastar est le favori de la Dream Team RMC. L'outsider, c'est le 2 Step Morning. Le 4 et le 2.
1: Step Morning, comme nous.
2: Oui, c'est vrai.
1: Bah oui.
2: Peut-être un hommage.
12: Mais de rien.
2: Ouais, bah peut-être mettre une petite pièce dessus. Alors, en même temps, il y a Mayastar aussi.
1: Ouais, je préfère Step Morning.
2: Un peu Mayastar, toi.
1: Ouais. Ah, c'est mignon.
2: On avance comme on peut, hein, Thibaut.
12: Oui, oui,
2: Bruno est en ligne avec nous en Charente-Maritime. Salut, Bruno.
1: Bonjour, Bruno.
0: Oui, bonjour.
1: Bruno,
0: bonjour,
1: vous êtes agriculteur.
0: C'est ça.
1: Et vous souhaitiez témoigner ce matin. C'est très difficile en ce moment, hein, avec la chaleur, la sécheresse, l'été qu'on a vécu.
0: Ouais, c'est ça. En fait, c'est de plus en plus compliqué. Aujourd'hui, clairement, sur les exploitations, on a plus de trésor parce que à force de travailler et de vendre surtout en dessous de nos coûts de production, bah forcément, ça aide pas à faire de la trésorerie. Mmh. Ça, c'est la première chose. Et deuxième chose, bah, le climat. On est des.
2: Ce qu'il y a, c'est que les prix sont négociés par avance, on le sait. Et là, vous dites, si on est en dessous de nos coûts de production, la réalité, c'est que les coûts de production ont explosé cet été parce que sécheresse, parce que j'imagine que vous avez dû. Vous êtes éleveur, c'est ça ?
0: C'est ça, exactement.
2: J'imagine. Je vois polyculture élevage. Donc, vous faites pousser votre fourrage, Bruno.
0: Ouais.
2: Pour votre élevage.
0: Ouais,
2: et vous avez dû taper dans le stock de l'hiver, là.
0: Ouais, c'est ça.
2: Voilà.
0: C'est ça.
2: Donc, il faut acheter du fourrage pour l'hiver, pour que les bêtes tiennent.
0: Ouais, tout à fait.
1: Vous attendez quoi de la part du gouvernement, Bruno ?
0: J'attends beaucoup de choses et rien à la fois. C'est-à-dire qu'on nous promet sans cesse des plein de choses, plein d'aides. Mmh. En même temps, vivre des aides. Eh bien, il fait pas bien, je sais pas.
2: Non, mais là, il s'agit de tenir. Vous savez, bien sûr qu'il s'agit d'aider les agriculteurs et en tant que population active du pays, Bruno. Mais il s'agit aussi de, quand on écoute le gouvernement, de défendre une souveraineté alimentaire. C'est-à-dire que si vous tous vous fermez, on va avoir un problème l'année prochaine de devoir importer partout. Alors,
0: en fait, au fond des campagnes, on a clairement l'impression que ça reste des paroles. C'est-à-dire que sur les beaux discours, effectivement, souveraineté agricole, mais nous derrière.
2: Je vais dire un truc qui fâche, qui va pas vous fâcher vous, mais qui risque de fâcher 2-3 de nos auditeurs, Bruno. Il faut augmenter les prix.
0: Faut surtout que l'agriculteur soit rémunéré pour ce qu'il fait, quoi.
2: Donc augmenter, parce que là, on parle d'un surcoût de 5 milliards d'euros cet été. Donc ça veut dire qu'il faut augmenter les prix, par exemple de la viande que vous vendez, des fruits et légumes, des maraîchers.
0: Oui, ça me paraît de toute façon inévitable au bout d'un moment, c'est sûr. C'est sûr. Si on veut conserver l'agriculture en France, c'est sûr qu'on va être obligé de passer par là.
2: Vous sentez l'hésitation de Bruno ? Même lui, il a du mal à le dire, parce que vous le savez, Bruno, c'est très difficile à accepter aujourd'hui. Mais bien sûr, vous savez, c'est le choix de la rédaction. On s'intéresse aux prix en rayon et à leur évolution, à ce qu'il faut observer sur cet été et ce qu'il faut craindre pour la suite. Mais à 7h10, vous entendrez une coopérative agricole qui demande à ce qu'on augmente les prix, qui demande à la grande distribution d'acheter plus cher. Ça aura un impact sur l'inflation, sur le pouvoir d'achat derrière. Donc c'est aussi le débat qu'on a. Merci Bruno de votre éclairage, Élise.
1: Et on a Michel-Édouard Leclerc qui est l'invité d'Apolline ce matin à 8h30. Donc ça permettra aussi de le faire réagir là-dessus.
2: Bruno, merci, bon courage.
0: Merci à vous.
2: Merci mille fois, Bruno. Il y a le salon de l'élevage à Rennes, la ministre y est. On surveille tout cela et on parle surtout à la fois de la réalité des agriculteurs et à la fois de la réalité des prix en rayon, parce que c'est ça qui va se payer derrière, évidemment, vous l'avez compris. On vous attend au 32-16.
1: Il est 5h41 et dans un instant, c'est l'heure d'accueillir la bande du morning au complet avec Virginie Fulpin pour la causerie. Salut Virginie.
3: Bonjour. Vous savez que faire du sport quand on est une femme, bah, c'est pas forcément poser nu sur un panier de basket.
1: Ah bon ?
3: C'est dingue.
1: Oh bah, dis donc.
2: Je fais plus la tech, Anthony Morel.
22: Je vais vous présenter un drone aujourd'hui, un drone qui pourrait vous sauver la vie, littéralement vous sauver la vie.
2: Et puis à notre nouveau rendez-vous, l'algorithme du morning avec Élise.
1: Imaginez découvrir votre visage tatoué sur des dizaines d'inconnus, alors que vous êtes vous-même un inconnu, ça fait flipper. Hein. C'est ce qui est arrivé à une jeune Française qui n'avait rien demandé, si ce n'est à poster ses selfies en paix.
2: Il est 5h41, à tout de suite.
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2: Il est 5h43, vous êtes sur RMC. Très bon réveil à toutes et à tous. L'essentiel de l'info, Élise.
1: Un père de famille en garde à vue en Gironde pour avoir menacé de mort un surveillant et la principale du collège de sa fille. Celui-ci n'acceptait pas qu'elle soit réprimandée. Emmanuel Macron, lui, se rend sur la base aérienne d'Orange 115 dans le Vaucluse pour rencontrer la première promotion de volontaires du nouveau service militaire national. Groupe qui atteindra 3000 volontaires en novembre. Et puis, faut-il craindre l'intelligence artificielle? Non, répond Donald Trump, qui qualifie les alertes lancées par les géants de l'IA de canular. Pour lui, elle ne peut pas détruire l'humanité et il ne faut pas la réguler au risque de se faire dépasser par la Chine.
2: Il est 5h44. Non, j'écoutais attentivement cette dernière info. Le canular, dit Donald Trump. C'est à vous qui répond, Anthony Morel. Hein.
22: Oui, c'est
2: Donald
22: vrai.
2: Trump, il écoute le Morning RMC.
22: Ouais, c'est
2: il y a un décalage horaire favorable, il est 23h45.
22: Ouais, je sais qu'il nous écoute régulièrement.
2: Ouais. Et vous avez dit qu'il fallait avoir peur de l'IA hier.
22: Qu'il y a des éléments objectifs, en tout cas. On a vu quand même une IA qui se connecte à Internet alors qu'elle n'était pas censée le faire et qui lance des attaques informatiques. C'est quand même pas complètement anodin.
1: Après, les éléments objectifs, Donald Trump,
2: Il a aussi dit il n'y a rien à craindre tant qu'il y a un président fort ou intelligent, il a dit.
1: Avec un big QI.
2: Oui, voilà. Bon, non, mais vous nous dites, est-ce que ça vous fait peur? Il y a plein de titre de presse ce matin en réaction à la chronique d'Anthony Morel hier.
22: On nous écoute
2: peut-être
22: beaucoup.
2: Peut-être un peu exagéré. Mais en tout cas, est-ce que vous, ça vous fait peur pour la suite? On vous attend au 32-16.
1: Il est 5h44 et c'est l'heure de la causerie de Virginie Fulpin. Entre sport et bad buzz, tiens, aujourd'hui, avec ce nouveau spot de pub pour une application de paris sportif en ligne qui met en scène l'actrice Sydney Sweeney en l'hypersexualisant pour présenter différents sports. Et en fait, on revient des années en arrière, Virginie.
24: It's game day. No big S. Just sports. Just sports.
3: On a bien compris, Sydney Sweeney apparaît nue ou très déshabillée avec des ballons de foot américains devant la poitrine ou entre les jambes. Elle prend une pose lascive sur un panier de basket et j'en passe. C'est donc ça, le sport, apparemment. Alors, on n'est pas là pour critiquer la façon dont l'actrice s'habille ou ne s'habille pas. C'est pas la question. Elle fait bien ce qu'elle veut. Elle est magnifique. Elle a un métier d'image. Elle joue avec. Aucun problème. Mais là, on parle de sport. Et ce qu'on nous donne à voir, c'est donc une femme qui se fait objet du désir masculin avec quelques accessoires sportifs, pas une actrice du sport. Comme si le rôle des femmes dans le sport, c'était pour le décor. On est entre hommes, on parle de sport, et s'il y a des femmes, c'est uniquement dévêtu pour le fantasme. Là, on est dans le stéréotype ultime. Hein. Il y a l'équipe de foot américain avec des gars costauds, et puis autour, des pom-pom girls pour faire joli, en gros. Déjà, les créateurs du spot ne se sont pas foulés. Hein. J'imagine le brainstorming. Qu'est-ce qu'on pourrait trouver d'original pour attirer le regard? Tiens, Sydney Sweeney à poil.
1: Déjà, il ne devait pas y avoir de femmes à la réunion. Hein,
3: non,
1: ou pas beaucoup.
3: Pas invité.
1: Pas assez.
2: j'avais pas pensé au brainstorming. Pardon.
1: Non, mais c'est génial.
2: Les sportives, ça il faut le dire, elles n'ont pas du tout apprécié ce spot.
3: C'est étonnant, non? Tous les jours, elles se battent pour s'améliorer, pour battre des records, pour obtenir la même reconnaissance que leurs collègues masculins, pour leur salaire, pour éviter les gros plans sur leurs fesses pendant les retransmissions sportives. Petit à petit, au fil des ans, elles grignotent un peu de tout ça et là, paf, un spot de 59 secondes et on retombe des années en arrière. C'est Sisyphe et son mythe, en fait, Sydney Sweeney. On pousse le rocher presque en haut de la montagne et quand on approche du sommet, ben, elle retombe. Les sportives ont donc été nombreuses, effectivement, à répondre à ce spot sur les réseaux. Training season's over, la saison de l'entraînement est terminée. Elles ont choisi Dua Lipa pour illustrer leur colère avec des images d'elle en compétition ou à l'entraînement. Regarde Sydney, c'est ça, une femme dans le sport. Oui, c'est ça, c'est se battre contre le chrono, contre des adversaires, mais aussi contre tous les stéréotypes qui ont la vie dure.
1: Et en fait, c'était fait exprès hein, de la part de Novik de chercher à faire parler.
3: Ah bah, c'est sûr que ça fonctionne, selon l'adage, qu'on parle de moi en bien ou en mal, l'important c'est qu'on parle de moi, d'accord. D'un simple point de vue commercial, c'est une réussite. Cela dit, enfin, moi, si je décide tout à l'heure d'aller faire un pari sportif, il y a peu de chances que je me tourne vers cette appli et je ne dois pas être tout à fait la seule. Je vais prendre un autre exemple de pub à Bad Buzz, une bière américaine qui avait choisi comme slogan la bière parfaite pour supprimer le mot « non » de votre vocabulaire pour la soirée.
2: Wow.
3: Ouais, ça c'était en 2015. Je croyais qu'on, qu'on avait fait du chemin depuis. Apparemment, pas tout à fait. Donc, on était censé avoir avancé. Bah, non.
2: Non. Ouais,
3: je l'ai encore dans mon vocabulaire.
1: Dans votre vocabulaire, voilà. C'est une très bonne chose.
2: Je ne sais pas si vous l'avez vu, cette pub, elle est sans équivoque, hein, pardon, hein, je voudrais juste le dire pour ceux qui ne l'ont pas vu, Virginie n'a pas du tout exagéré, c'est même presque fémisé. Sydney oui. Sweeney qui a une plastique formidable, il n'y a pas de débat, qui est à poil sur un panier de basket, qui se calme. Bon, est-ce que c'est la meilleure promotion du sport, cette pub pour un site de paris en ligne? Est-ce que ça vous choque? Vous êtes vous-même une femme, je ne parle pas d'une athlète professionnelle, mais la pratique sportive c'est autre chose, comme l'ont dit de nombreux athlètes. On peut avoir ce débat avec vous au 32-16, on vous attend ce matin. Si vous le souhaitez.
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2: Il est 5h48. Anthony.
1: Oula.
2: Eh oui. En ce moment, quand on parle de drones, on pense évidemment à la guerre, Anthony, mais vous allez nous parler de drones qui sauvent des vies. Cet été, pour la première fois en France, on vient de tester des drones équipés de défibrillateurs cardiaques. Et les premiers résultats sont très prometteurs.
22: Ouais, c'est ça, des drones d'urgence, des drones ambulances, on pourrait les appeler comme ça. Première en France hein, qui a été officialisée par le SAMU de Rouen cet été, après plusieurs mois de tests, l'utilisation d'un drone capable d'acheminer extrêmement rapidement un défibrillateur cardiaque à quelques mètres d'une victime. On sait qu'en cas d'accident cardiaque, chaque minute, chaque seconde compte. Et donc concrètement, eh bien, quand on appelle le 15, parce que quelqu'un fait un arrêt cardiaque à côté de vous, eh bien, on va... évidemment vous guider à distance, on va envoyer les secours, une ambulance, ça va pas venir les remplacer, mais on va aussi envoyer en même temps un drone. L'avantage du drone, c'est quoi? Ben, c'est qu'il vole à vol d'oiseau, hein, littéralement. Et donc, du coup, eh ben, il est en ligne droite et il va arriver beaucoup, beaucoup plus vite. 65 km/h, il fonce de jour comme de nuit, même s'il y a des intempéries. Pas que le vent soit trop, trop fort quand même, mais globalement, ça fonctionne bien. Il arrive très rapidement, il va venir. Alors, il y a un petit filin qui va venir déposer le défibrillateur. On le récupère et on va pouvoir, eh bien, pendant les 5 minutes... que les secours arrivent, eh bien réaliser les chaque gestes de premier secours.
2: Chaque minute est essentielle.
22: Oui, je vous redonne un ou deux chiffres quand même. Hein. C'est-à-dire qu'on a chaque minute qui passe 10% de chances de survie qui s'envolent en cas d'accident cardiaque, avec des risques de séquelles très très lourdes. Si on utilise un défibrillateur assez vite, les chances de survie sont multipliées par 6. Et le paradoxe, c'est que des défibrillateurs, il y en a partout en France. Il y en a maintenant dans les lieux publics, notamment. Il y en a 500 000 en tout, sauf que 80% des accidents cardiaques, c'est à la maison que ça se passe. Et là, forcément, on n'est pas équipé. D'où l'avantage, on n'est pas les premiers en France à l'avoir fait. En Suède, ils l'ont déjà testé par exemple et ils se rendent compte que ça divise les temps d'intervention par 4.
1: Non, mais on est les premiers à Rouen à l'avoir fait.
22: Exactement.
1: Ça permet de souligner ce point. Est-ce qu'on sait d'où ils viennent les défibrillateurs ou pas, amenés par les drones? C'est-à-dire qu'il y a un stock quelque part?
22: Oui, alors c'est aux urgences en fait. C'est vraiment, ça part du CHU.
1: D'accord.
22: Et ça arrive directement chez vous. Voilà.
2: Non, mais chez nous, moi je pense aussi par exemple à des sportifs qui font du trek dans la montagne, ouais, alors... des zones inaccessibles. Mmh. Je pense, je sais pas, à quelqu'un d'un peu anachorète qui serait isolé dans les bois.
1: Oui, oui, ouais. Oui.
22: ça va être intéressant, y compris pour les déserts médicaux. T'as raison, parce que franchement, il y a des zones qui sont, plus la zone est isolée, finalement, là, on parlait du survol des villes, mais plus la zone est isolée, plus le fait d'avoir un survol rapide va être très intéressant.
1: Et alors, rapidement, Anthony, il n'y a pas que les défibrillateurs, hein, on s'en sert aussi des drones pour transporter en urgence des médicaments ou même des organes.
22: Ouais, absolument. On a beaucoup parlé des drones de livraison testés par Amazon. Ça fonctionne pas très, très bien, mais un endroit où ça pourrait être vraiment révolutionnaire, c'est dans la santé. Et là encore, la région Normandie est en pointe avec, entre l'Orne et l'Eure, un réseau de drones qui va acheminer effectivement des organes en urgence. Alors là, c'est des drones avec un petit compartiment réfrigéré. Wow. Et quand il y a besoin, eh bien, d'envoyer alors soit un échantillon médical, soit pour une greffe d'organes en urgence, eh bien, on va envoyer un drone entre un hôpital et un autre. Et ça permet là encore de sauver des vies potentielles.
2: Hier, vous nous avez fait peur avec la modernité, l'IA qui va prendre le contrôle. Là, il y a quand même de la tech qui nous sauve. Merci Anthony Morel. Il est 5h51 et c'est l'heure de
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2: Ouais, l'algorithme. Une plongée au cœur des réseaux sociaux avec toi, Élise. Ce matin, tu vas nous faire flipper.
1: Vous vous êtes déjà demandé sur combien de photos d'inconnus vous vous trouviez ?
2: Quoi ?
1: Bah, je sais pas vous, mais non, moi,
3: je me pose la question.
1: Alors moi, je me la pose à chaque fois que je suis en voyage, notamment quand je suis sur des sites hyper touristiques, devant des monuments, au milieu d'une foule. Ça m'est encore arrivé samedi soir au resto, quand un groupe à côté de ma table a pris un selfie qui nous a clairement inclus au groupe. Alors
2: on n'a pas le temps, mais moi, je fais exprès, en fait. Je fais des photos bombes, moi.
1: J'adore. Ah ouais, c'est un sport.
2: Quand il y a des gens qui font une photo, elles nous mettent dans l'arrière-plan.
22: Ils s'incrustent.
1: Et ben maintenant, imaginez-vous retrouver votre visage tatoué sur le corps de plusieurs inconnus. C'est ce qui est arrivé à une jeune femme française de 26 ans, Mélanie Velchester, streameuse, mais encore adolescente, quand son visage a été utilisé comme modèle, ce qu'elle découvrira en 2018.
8: Je me promène sur Instagram et oh putain, mais c'est moi ça. Curieux. Je vous laisse avec la photo, vous voyez, ceci, c'est moi quand j'avais 16 ans.
1: Qui fait partie de mes tatouages préférés. Pour avoir vu les photos des tatouages, c'est bien elle, ça ne fait aucun doute. Histoire repérée et racontée par nos confrères du Parisien, à qui Mélanie a expliqué avoir retrouvé une vingtaine de tatouages différents à son effigie. Et je vous en parle aujourd'hui parce que en fait, c'est par la force des algorithmes que Mélanie s'est retrouvée dans cette situation. Ses selfies postées innocemment sur Instagram quand elle était ado ont migré sur le réseau social Pinterest, où les gens partagent des inspirations mode, cuisine, voyage, déco. Site aussi très utilisé par les tatoueurs et les futurs tatoués en recherche d'idées. Typiquement, moi, c'est là où j'ai trouvé mon idée de tatouage. L'histoire, elle aurait pu s'arrêter là, sauf que voilà, les algorithmes ont frappé à nouveau. Mélanie découvre l'affaire en scrollant elle-même sur TikTok, sur Instagram, pardon, et la boucle est bouclée.
14: Voilà, j'ai bugué sa mère, la grosse folle.
1: Alors, vous l'aurez compris, la jeune femme a pris ça avec le sourire. Elle a même eu des contacts avec l'un de ses admirateurs secrets, qui n'en est pas un en réalité, hein, puisque les tatoués cherchaient juste un beau visage féminin à se faire graver dans la peau. Elle s'en amuse d'ailleurs. Quand on me dit que je suis moche, alors qu'une dizaine d'inconnus ont mon visage tatoué sur leur corps, écrivait-elle en fin d'année dernière, j'avoue que c'est un bon argument pour clouer le bec orageux. Mais il faut quand même rappeler que tout ça est parfaitement illégal, puisque Mélanie n'a jamais donné son autorisation et elle n'est d'ailleurs pas la seule à être dans cette situation. Bref, faites attention. Vous vous souvenez quand je vous ai dit d'arrêter de poster des photos de vos enfants sur les réseaux sociaux? Bah, ça me fait un argument de plus.
2: Ouais, non, c'est pas faux. Non, mais c'est un peu flippant. Elle le prend avec le sourire et tout ça tourne bien.
1: Elle avait 16 ans.
2: Et puis des artistes, des tatoueurs, on n'est pas dans un. Mais c'est un peu délirant. Merci beaucoup, Élise. Merci à tous les trois, la bande du Morning. Ça continue le Morning jusqu'à 7h sur RMC. Puis sur RMC Story, dans 3 minutes, vous pourrez aussi nous voir à la télé. À tout de suite.
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2: Il est 5h56 tous les jours, il vous fait rire dans Estelle Midi sur RMC. Bah, désormais, on le retrouve aussi le matin avec nous. C'est parti pour Dame Cour 2027.
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18: Et aujourd'hui, Pierre-Antoine, vous allez nous parler d'une idée d'Édouard Philippe.
19: Eh oui, Édouard Philippe, en pleine campagne présidentielle, alors que tout le monde charbonne sur son programme, ils sont tous sur le pont pour prendre l'Élysée au mois de mai, et Doudou balance qu'il adorerait...
20: Le président est élu en mai, et il prend ses fonctions en septembre. Mmh.
19: Mais c'est du génie, mais Estelle, c'est du génie, tout le monde le sait, que la première chose à faire quand on passe un entretien d'embauche pour être sûr d'avoir le job, c'est de dire au DRH, alors par contre moi, je serai pas dispo tout de suite là, parce que le 15, je dois partir à Copacabana pendant un mois. Alors après, par contre, je suis prêt. Non, il y a le Tour de France qui commence, ça m'arrange pas des masses. D'ailleurs, moi j'avais écrit à Estelle avant la reprise de la saison, vous vous souvenez, j'adorerais un système où je n'attaque pas l'émission le 24 août, mais le 24 novembre. Et elle m'avait très gentiment répondu « Si tu fais ça, je vais te broyer en deux, Dame Cour, et tu vas bouffer à la paille pendant 3 mois !» Ouais, non, mais c'est vrai qu'elle est toujours très douce avec toute son équipe.
18: Toujours. Oui. J'y mets un point d'honneur.
19: Ouais. Non, mais attendez, si ça se trouve, s'il est élu, Édouard Philippe, il va se mettre en télétravail, il fera des visios avec Donald Trump depuis le Havre. Ah, yes, yes, Donald. Oh, wait, the camera is tombed. Oh, non, non, non. Non, non, I'm not in sleep. I'm in Le Havre. Non, non. Bon, alors, Edouard, ne veut pas partir en vacances. En mai, il veut avoir du temps pour se reconcentrer sur lui-même. Et alors, moi, j'ai une bonne nouvelle pour lui. Vu les derniers sondages, visiblement, il pourra bien, bien se reconcentrer sur lui-même dès le lendemain du premier tour.
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2: Bonjour à toutes et à tous et bienvenue sur RMC et RMC Story, le canal 23 à la télé. Bon réveil, merci de votre fidélité. Tout le monde est là. Géraldine Nemory, il va faire chaud aujourd'hui, Géraldine.
18: Il va faire très chaud, oui.
2: Peut-être que vous avez chaud déjà. Ça nous rappelle aussi la sécheresse qui concerne nos agriculteurs et dont on parle beaucoup. Tiens, juste après ce journal, est-ce qu'il faut augmenter les prix des fruits et légumes? Bah oui, pour venir en aide aux agriculteurs, est-ce que vous êtes prêts à payer plus cher aussi? C'est ce que certains réclament. On en parle au 32-16 ce matin.
1: À la une aussi aujourd'hui, la mobilisation dans le secteur de l'énergie. EDF, Engie, GRDF, Enedis. Le gouvernement veut réduire, voire supprimer un avantage des salariés en débat, le tarif agent. Alors, est-ce qu'il faut revenir dessus? Est-ce que ça vous semble toujours justifié que les agents payent moins de 10% de ce que nous payons, nous, sur notre facture d'énergie? On en parle ensemble au 32-16.
2: Et puis alors, on va parler aussi des délais de paiement. Ça s'arrange, hein.
1: Oui.
2: On paye de plus en plus dans les temps, si j'ose dire. Mais c'est pas encore ça. Et puis surtout, les mauvais payeurs, on les connaît. Dans l'ordre, d'abord l'État. L'État qui abuse le plus de retards de paiement. Ensuite, les grands groupes. Et les meilleurs payeurs, ce sont les petits patrons, des petites PME, des petites entreprises qui certainement doivent souffrir des retards de paiement des autres. On en parle à 6h40 avec le cabinet Altares qui a réalisé cette étude. Et puis avec vous déjà, si vous le souhaitez, au 32-16.
1: Et puis, est-ce qu'il faut s'inquiéter de l'IA? L'IA va-t-elle détruire l'humanité? Donald Trump dit que non. Il parle même d'un canular. Ça vous inquiète? Est-ce que ça vous rassure, tiens, d'écouter Donald Trump? Sûrement pas, vous nous le dites au 32-16 aussi. On en parle tous ensemble ce matin.
2: Géraldine, donc, on va battre des records aujourd'hui, je crois.
18: Ouais, c'est possible. En tout cas, on en a battu hier dans le Gard. Il a fait 36 degrés, par exemple, à Aigues-Mortes. C'était du jamais vu pour un mois de septembre. On est même monté à plus de 37 degrés à Villevieille, toujours dans le Gard. Pour aujourd'hui, c'est sur le sud-ouest qui devrait faire le plus chaud. Localement pour atteindre les 36 degrés. On attend en tout cas 35 à Bordeaux, à Toulouse. Il va faire 33 degrés à Lyon, à Clermont-Ferrand, 32 degrés pour Paris, 30 pour Marseille, 28 à Lille et puis seulement 20 degrés à Brest parce qu'on a une petite perturbation qui va arriver par la Bretagne et par les côtes de la Manche qui donnera un petit peu de pluie. Mais partout ailleurs, ce sera du soleil et c'est vraiment aujourd'hui le pic de chaleur parce que demain, les températures vont dégringoler. On va retrouver brutalement des températures de saison.
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1: Très bon réveil sur RMC, il est 6h.
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1: Et c'est l'heure de retrouver Victor Pourchet pour le journal. Bonjour Victor.
0: Bonjour Élise, bonjour Mathieu et bonjour à tous.
1: La police une nouvelle fois sous enquête à Carcassonne.
0: Après les propos racistes d'un agent municipal, une famille porte plainte contre un policier national que l'on voit sur une vidéo projetée violemment au sol, un jeune homme aujourd'hui décédé. Vous le disiez Mathieu, les retards de paiement aux entreprises en baisse, mais cette étude Altares qui pointe un mauvais élève. Le secteur public tarde plus que les autres à régler ses factures. Et elle aussi est en retard. La fraîcheur fuit septembre. Nouveau pic de chaleur aujourd'hui, jusqu'à 36 degrés attendus à Bordeaux, où vous allez l'entendre, certains envisagent même de déménager.
4: Une famille de Carcassonne crie à la bavure policière.
0: Plainte déposée et enquête ouverte hier pour violence volontaire après les images des propos racistes la semaine dernière d'un policier municipal. C'est encore une vidéo qui fait polémique sur les réseaux sociaux. Maxime Clieruza du service police-justice de RMC, on y voit un policier national s'en prendre à un homme depuis décédé.
4: Oui, le jour de la fête de la musique, la police intervient pour interpeller un homme. À ce moment-là, Youssef, à proximité de la scène, se rend derrière une enceinte. Il est alors saisi par l'un des policiers nationaux présents, puis projeté au sol.
9: Il éclate la gueule par terre, ça ne fait pas. Oh.
4: Une scène particulièrement violente, selon l'avocat de la famille, maître Hakim Djorf.
10: Youssef, qui est totalement normal, qui n'est pas agité, qui est poli, n'insulte personne. Et la vidéo, c'est ça qui est le plus choquant, c'est le bruit de la tête qui claque contre le sol. Les violences qu'il a subies sont innommables. Et pas nécessaire, pas justifié, par proportionnel à ce qui s'est passé. Ça fait énormément de peine pour l'image qui est renvoyée et la famille du défunt qui en plus doit faire face à un deuil.
4: Youssef décède 12 jours plus tard, mais la procureure de Carcassonne exclut tout lien entre ces violences et son décès. Elle évoque les antécédents de polytoxicomanie de l'homme de 29 ans. Une version que réfute le frère de la victime. Selon lui, Youssef avait simplement fumé des joints à la fête de la musique. La famille qui espère désormais que le policier sera sanctionné pour son geste.
0: Les précisions de Maxime Clieruza pour RMC. Un parent d'élève en garde à vue depuis hier soir en Gironde. Un père de famille interpellé pour avoir menacé de mort un surveillant et la principale d'un collège et désigne. Il n'aurait pas supporté des réprimandes contre sa fille.
1: Il est 6h03 sur RMC et près de la moitié des entreprises payent ses fournisseurs à temps.
0: En amélioration sur les 6 premiers mois de l'année, d'autant que selon cette étude publiée hier soir par le cabinet Altares, les retards de paiement sont passés de 14 à 12 jours en moyenne. Mais ce qu'on observe, Alexandre Thibault, c'est que ce sont souvent les grosses entreprises qui dictent le tempo aux petites.
12: Ça va mieux, oui, mais les entreprises publiques restent les mauvais élèves. Elles payent leurs factures avec plus de retard que le privé, explique Thierry Millon, directeur des études du cabinet Altares.
21: Le secteur public est aussi en capacité de payer dès lors qu'il y a du budget. Et compte tenu des finances, soit on diminue la commande publique, soit on allonge les retards de paiement.
12: Autre mauvais élève, cette fois les grandes entreprises qui mettent une semaine de plus que les TPE-PME à payer leurs factures.
21: Lorsque vous êtes une petite entreprise, il n'est pas rare que le dimanche après-midi, vous installiez sur la table du séjour pour régler les factures. Tandis que sur les grandes entreprises, il y a des outils sophistiqués. Lorsque l'outil rencontre une information non conforme, l'outil bloque.
12: Comme un numéro de série incorrect ou une adresse incomplète. Bonne nouvelle, ceci dit, la part des retards les plus sévères est de 7,5%. C'est inférieur à la moyenne européenne.
1: Et on en parle à 6h45 avec l'auteur de cette étude, Thierry Millon, directeur des études chez Altares.
0: C'est donnant-donnant, explique Volodymyr Zelensky. L'Ukraine prendra des mesures de désescalade si la Russie fait de même. Une réponse à Donald Trump qui exigeait des deux camps l'arrêt des frappes contre des sites énergétiques. Le président américain qui dénonce par ailleurs un canular pour qualifier ceux qui alertent sur les dangers de l'intelligence artificielle. Il y a cet ingénieur, cet ancien ingénieur du géant anthropique qui la pense capable de détruire l'humanité. Il y a aussi le patron de cette même entreprise qui parle d'une IA qui pourrait prendre le contrôle de tout Internet. Et même les Nations Unies sont montées au créneau hier, Charlotte Guerre.
26: Oui, le haut-commissaire aux droits de l'homme à l'ONU a averti hier que l'IA menace tous les droits humains comme l'accès à l'eau ou à l'alimentation. La semaine dernière, un responsable du géant américain Anthropique estimait que l'IA pourrait carrément tuer tous les humains. Des craintes qui font suite à une série d'incidents survenus ces dernières semaines. En effet, des IA dites agentiques, c'est-à-dire entraînées pour prendre des décisions sans l'aide humaine, ont décidé de lancer des cyberattaques contre des entreprises de leur propre chef, des menaces inquiétantes selon Arnaud Ponce du think tank Digital New Deal.
27: C'est une invention humaine qui pour la première fois dépasse véritablement son créateur. Ça va
3: beaucoup plus loin qu'on l'imagine et beaucoup plus loin que notre propre programmation. Et donc, ce dépassement nous questionne, c'est Frankenstein, quoi.
26: La semaine prochaine, ces questions devraient être discutées lors d'un conseil de sécurité de l'ONU, bien qu'elles risquent de se heurter à une fin de non-recevoir de Donald Trump, qui fustige une conspiration malsaine contre l'intelligence artificielle.
0: Et notez que Microsoft s'est imposé un code de conduite ce matin et promet de toujours garder l'intelligence artificielle qu'il développe sous contrôle d'humain.
5: Comme tu le disais, Elise, je ne sais pas si c'est rassurant quand on est rassuré par Donald Trump ou alors si c'est aussi de la com' de ces entreprises pour dire, regardez, mon IA est tellement forte qu'elle va tout casser. Mais est-ce que ça vous fait peur? Et puis déjà, vous, au quotidien, est-ce que vous vous en servez? Est-ce que ça y est, c'est rentré dans vos habitudes? Ça allait très vite, hein, quand même, tout ça. On vous attend ce matin pour en parler, si vous le souhaitez, au 32-16, bien sûr.
18: Il est 6h06 et on vous pose la question, il fait combien chez vous?
0: Ouais, peut-être déjà chaud, encore plus qu'hier, pic de chaleur prévu aujourd'hui, 32 degrés à Paris, soit le 100e jour de la capitale à plus de 25 degrés, c'est tout simplement du jamais vu, jusqu'à 36 degrés attendus à Bordeaux, Pierre Bourgès, pour beaucoup de Bordelais, c'est beaucoup trop après un été caniculaire.
7: En route pour l'hôpital, ces deux infirmières doivent encore et toujours subir les fortes chaleurs.
11: Très compliqué là en ce moment là, avec les chaleurs et tout, surtout dans les chambres des patients quoi.
22: C'est vrai qu'il fait encore extrêmement chaud pour un mois de septembre.
7: À Bordeaux, ce mardi pourrait être le 8e jour de septembre où le thermomètre dépasse les 30 degrés selon Météo France. De quoi démoraliser cette serveuse dont la terrasse est en plein soleil.
23: J'en ai marre, hein. Je pensais que ça allait redescendre. J'ai hâte de l'automne, c'est vite tombant.
7: Même constat pour ce groupe de seniors en promenade dans Bordeaux.
24: Plus.
7: Dominique a 79 ans.
24: On n'a pas eu la possibilité vraiment de récupérer.
7: Alors quand elle apprend qu'il pourrait faire encore 36 degrés aujourd'hui...
24: Ah non, moi je veux pas. 36, je déménage.
7: Déménager, ces deux étudiantes en quatrième année aimeraient bien aussi pour échapper à leur brouillard thermique. C'est bien la première fois qu'elles font leur rentrée avec ces températures.
27: En 4 ans, vraiment, on a passé des rentrées là où on était en petite veste. Mais là, en short et tout, jamais. On est tous fatigués.
28: On transpire dès qu'on arrive. Ça fatigue encore plus, c'est pas possible.
7: D'autant que ce n'est pas fini. Après une accalmie en fin de semaine, les températures pourraient à nouveau dépasser les 30 degrés dès lundi prochain.
0: Et des fortes chaleurs qui impactent les agriculteurs, évidemment. Leur ministre, Annie Genevard, se rend au Salon international de l'élevage à Rennes. Et dans les colonnes du Télégramme, elle promet que les aides d'urgence de l'État arriveront dans les prochaines semaines, mais qu'elles ne pourront pas compenser toutes les pertes.
5: Vous allez réagir au 32-16 ce matin, vous êtes agriculteur, vous attendez quoi de la ministre réunie au salon de l'élevage aujourd'hui? On en a d'autres, on avait un coup de fil de Charente-Maritime tout à l'heure au 32-16, l'été a été difficile, l'automne, l'hiver, ça s'annonce compliqué, qu'attendez-vous? Est-ce qu'il faut augmenter les prix? C'est aussi la question qu'on pose et on en parlera dans le choix de la rédaction juste après ce journal.
18: Il est 6h08 et on en vient à présent à cet hommage exceptionnel à une légende de l'océan.
0: À Charlie Dalin, skipper emblématique, vainqueur du Vendée Globe, décédé en juin à seulement 42 ans des suites d'un cancer. Plus de 100 bateaux sur l'eau à Concarneau cet après-midi, c'est sans compter les plaisanciers qui s'y rendront. Pas de minute de silence, mais une minute de bruit ou encore le passage de la patrouille de France, un moment souhaité par le champion lui-même, comme l'explique son épouse Perrine Le Pape d'Alain.
29: Il a eu envie de quelque chose de joyeux, de populaire, de festif, tourné autour de la transmission et des enfants. Charlie avait très peur qu'on l'oublie. C'est une manière de laisser une trace, mais c'est pas forcément dans la course au large, parce que là, c'est les palmarès qui vont parler pour lui, mais c'est plutôt auprès de tous les gens que son histoire va toucher. Je pense aussi qu'il avait cette volonté de vouloir faire toujours continuer à rêver les gens.
0: Et des grands noms et des grands champions parmi cette parade, à noter Armel Lecléache, Thomas Coyville ou encore Violette d'Orange.
5: Merci beaucoup Victor Pourchet, c'était le journal en direct sur RMC ce matin. Vous réagissez à tous ces sujets au 32-16 dans un instant, le choix de la rédaction. Bonjour Victor Joannin.
30: Bonjour, bonjour à tous.
18: Victor, le prix des carburants s'envole et le spectre de l'inflation revient.
30: Oui, la question n'est pas de savoir si les prix vont augmenter, mais quand.
5: Et de combien, si je veux dire.
30: Et de combien. On se retrouve dans un instant sur RMC, à tout de suite.
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2: Et il est 6h13 sur RMC et RMC Story. Très bon réveil à tous.
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3: Bon, entre la sécheresse et les prix des carburants, faut être un anachorète pour avoir raté cette actualité de l'été. On va s'intéresser à notre caddie et aux chiffres qui vont s'afficher sur notre ticket de caisse dans les mois à venir. Bonjour Victor Joannin.
4: Bonjour Mathieu.
2: Victor, les prix à la pompe s'envolent, l'inflation accélère, mais dans les rayons des supermarchés, pour le moment, ça tient.
4: Oui, vous avez peut-être remarqué des hausses sur certains légumes, comme les concombres et les tomates, mais globalement, les prix dans la grande distribution sont restés stables en juillet et en août, selon le très sérieux Institut Circana.
3: Comment c'est possible ?
4: Eh bien, parce que les prix de la plupart des produits que vous trouvez en rayon, tous les produits emballés, pour faire simple, sont fixés entre les distributeurs et les industriels une fois par an au début de l'année, donc en théorie, il n'y aura pas de grosse augmentation avant mars. En attendant, les fabricants industriels absorbent ces surcoûts en rognant sur leurs marges, comme Nicolas Montserré, qui fait du saucisson et de la saucisse dans le Rhône. Mais ça ne sera bientôt plus tenable.
5: Notre premier achat, c'est la viande de porc. Depuis fin juillet, le porc a pris entre 40 et 50 centimes quoi, du kilo. Et après, à côté de ça, les assaisonnements augmentent. Et en plus, bon, avec le coût de l'essence maintenant qui devient inabordable, c'est sûr que c'est un gros souci. Alors, on n'a pas pris encore de décision parce que le problème, c'est qu'aujourd'hui, il y a des négociations qui vont se faire en fin d'année avec les grandes surfaces. Donc, il faut aussi pas perdre ses clients et essayer d'en trouver. Et c'est pas en mettant des hausses qu'on va trouver des clients. Donc, automatiquement, là, on est encore en réflexion.
2: Et ce patron, Victor, il est loin d'être le seul dans ce cas-là.
4: Oui, tout à fait. Face à la hausse des coûts, beaucoup d'industriels n'ont plus le choix. Ils ont besoin de réviser leurs tarifs sans attendre la date légale des négociations de décembre à février. C'est la demande portée par Léonard Prunier, le numéro 1 d'une fédération qui représente des fabricants comme le café Malongo ou les chips Bretz.
6: J'appelle les distributeurs à ouvrir la négociation avec les entreprises qu'ils demandent. Il faut se rendre compte que le coût de transport, c'est 30% de hausse en moyenne. Les emballages, c'est plus de 10%. Là, on voit, suite à la sécheresse, il y a des augmentations sur les matières premières agricoles. Dans les autres pays européens, les PME-TI ont déjà réussi à percuter les hausses de coûts qu'elles ont eues. Donc, il y a besoin d'ouvrir les négociations pour les entreprises qui en ont besoin, rapidement.
3: Victor, pour le moment, les enseignes comme Leclerc, Auchan, on les entend, elles font la sourde oreille.
4: Non, elles font la sourde oreille. Hein. On n'a aucun intérêt à renégocier maintenant, me glisse un distributeur, parce que si lui accepte une hausse des tarifs et que ses concurrents ne le font pas, bah, c'est logique, il perdra des clients, c'est la guerre des prix à la française. Donc, si ces prix, probablement, ils n'augmenteront pas de façon substantielle avant mars prochain et la fin des négociations.
2: Et alors, on sait de combien ils augmenteront en mars prochain ?
4: Alors, pour l'instant, certains industriels commence à évoquer des hausses de 3 à 5%, mais c'est encore trop tôt pour avoir une tendance fiable. Les hausses demandées seront en tout cas raisonnables, promet Nicolas Facon, lui c'est le représentant des multinationales comme Danone ou Coca-Cola.
7: On est en train de parler de quelques centimes par article, donc on n'est pas devant une vague. Hein. C'est pas le même phénomène que la hausse des carburants qui touche directement les ménages. Là, on parle à chaque fois de quelques centimes, et ces quelques centimes qui font vraiment la différence à la fois pour les transformateurs industriels et aussi pour les producteurs agricoles.
4: Tous les acteurs du secteur s'attendent en tout cas à des négociations explosives dans le contexte qu'on connaît. En février-mars, ce sera en pleine campagne présidentielle.
2: Merci Victor Joannin, c'était le choix de la rédaction et on continue d'en parler avec Christophe au 32-16. Bonjour Christophe.
8: Bonjour Lise.
2: Christophe, vous êtes agriculteur. Hein ?
8: Oui.
2: Et vous souhaitiez réagir au choix de la rédaction de Victor Joannin ?
8: Oui, par rapport aux annonces de notre ministre, déjà la loi d'urgence, les décrets d'application ne sont toujours pas signés. Mmh. Et ensuite, nous, ce qu'on demande, c'est d'arrêter l'agriculture qu'on ne veut pas chez nous. On nous impose des normes et elles sont pas appliquées aux produits qui rentrent. Et ensuite, que toutes les cantines collectives, on va dire nationales, n'achètent que français. Donc les cantines scolaires, l'armée, les maisons de retraite, les hôpitaux.
3: Christophe, vous produisez quoi ?
8: Oh, moi je suis tout petit, moi je fais du vin et du cochon.
3: D'accord.
8: En vente directe uniquement.
3: Bah, Christophe, je pense simplement à des sujets qu'on a pu évoquer cet été. Est-ce qu'on va avoir assez ? Est-ce qu'on va avoir assez de choux ? Les productions d'hiver, tout ce qui a séché sur pied là pendant l'été, est-ce qu'il ne va pas falloir importer ?
8: Oui, mais ça fait 40 ans qu'on détruit l'agriculture, donc le résultat est là aussi. On manque de main-d'œuvre. Je veux dire, aujourd'hui, on n'est plus que 350 000 agriculteurs. D'ici 2-3 ans, je pense qu'on va en perdre la moitié. Voilà, ce qu'il faut surtout, c'est que les gens se remettent à la terre.
3: Alors Christophe, vous êtes en vente directe, mais si on pense plus global, au niveau national, il faut augmenter les prix pour permettre aux agriculteurs de rentrer dans leurs frais, d'amortir ce qui peut être amorti après les pertes de l'été.
8: Il y a une loi qui interdit de vendre à perte.
3: Donc on y va tout droit. 3-5%, vous disiez, Victor?
4: Oui,
3: c'est la tendance qu'il faut attendre. Je voyais le message de Nadia qui nous disait merci de votre bonne humeur. 7 euros le kilo de tomates grappes samedi chez Intermarché à ce prix-là. On est obligé de s'en passer. Voilà ce que nous dit Nadia. J'ai vu un prix similaire. C'était assez surprenant. C'est vrai, ça va augmenter. En fait, vous avez peut-être le sentiment que les prix sont déjà hauts, mais en fait, la hausse n'est pas encore arrivée.
4: C'est que le début, ouais, tout à fait.
3: C'est que le début. Merci Christophe. Merci de votre appel au 32-16 ce matin. On continue d'en parler à 7h10. Une coopérative agricole qui demande justement à ce qu'on réévalue les prix, qu'on augmente les prix pour les agriculteurs. Et puis Michel-Édouard Leclerc à 8h30 dans le face-à-face. Il répondra aux questions d'Apolline.
2: Il est 6h18 sur RMC, RMC Story. C'est l'heure d'accueillir le docteur du morning, Aurel Gage. Salut Aurel.
9: Bonjour. L'Agence nationale de sécurité du médicament vous prévient qu'une pilule est associée à un risque de tumeur. Ça concerne plus d'un million de femmes. Faut-il changer de pilule ?
2: À tout de suite.
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0: principal accusé, Jérôme Barella.
1: Il est 6h23.
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1: Alors Ali, l'un de nos auditeurs les plus fidèles du Morning RMC, nous a interpellé sur WhatsApp hier. 1 600 000 femmes vont recevoir une lettre de l'Agence nationale de sécurité du médicament concernant leur pilule.
0: Pilule qui serait liée à un risque de tumeur, Aurèle. De quelle pilule on parle déjà ?
3: Alors déjà, on ne parle pas de toutes les pilules, ouais. On parle du désogestrel. Le désogestrel, qu'est-ce que c'est ? C'est un progestatif, c'est-à-dire que vous allez avoir deux types de pilules. En gros, l'une qui va principalement empêcher la nidation et l'autre qui va vraiment vous bloquer les règles, c'est dans le cadre des progestatifs. Et vous allez avoir, et ben, dans cette famille, le désogestrel. Généralement, vous allez le connaître sous le nom Optimizette, Antigone ou alors Elfazette. Et bien, vous allez avoir un courrier lorsque, et bien, vous avez déjà pris ces médicaments, puisque l'Agence nationale de sécurité du médicament a récupéré cette information en prenant les remboursements que vous avez à la pharmacie. Ils ont vu, ah tiens, vous avez du désogestrel, on vous envoie un courrier. Attention, ce courrier, il n'est pas là pour vous dire que vous avez un cancer, il est là pour vous dire vous avez pris ce médicament, parlez-en à votre médecin, il y a un surrisque. D'ailleurs, ce surrisque-là de tumeur, il était déjà connu, déjà signalé en 2024. C'est juste que dans le cadre d'un plan de soins, on veut aussi informer les patientes pour qu'elles en reparlent avec leur médecin et pour qu'elles voient directement sur l'intérêt de cette pilule en particulier ou est-ce qu'on peut faire un switch.
1: Alors, on parle d'un méningiome, c'est ça?
3: Exactement.
1: Ça, est-ce que c'est un cancer du cerveau?
3: Alors non, mais c'est pas loin. En fait, c'est que c'est les membranes autour du cerveau. Alors, on se dit, bah topographiquement, c'est juste à côté. C'est grave. Généralement, le méningiome, c'est quand même une tumeur qui est bénigne. C'est généralement non cancéreux. C'est-à-dire, vous allez avoir des cellules qui vont se multiplier sans de risque de métastase, que ça parte ailleurs. Par contre, le problème, c'est que vu que c'est la membrane qui entoure le cerveau, et généralement, ça se fait à l'arrière du cerveau, eh bien, c'est la zone responsable de la vision. Vous pouvez avoir donc des troubles de vision. Vous pouvez aussi avoir, eh bien, des convulsions, puisque vu que ça a pressé contre le cerveau, lorsqu'il souffre, bah, qu'est-ce qu'il fait? Il va décharger ses neurotransmetteurs et ça va faire des convulsions. Donc, c'est pour ça que on rappelle aux gens le risque qu'il y a d'avoir un méningiome, qui est principalement un risque lié aux symptômes. Et ce risque-là, il est estimé pour 67 000 utilisateurs, utilisatrices. Vous aurez généralement un cas. Et ce qui est intéressant, c'est que le risque augmente avec la durée d'utilisation. C'est-à-dire que quand par exemple on est à 5 ans d'utilisation, c'est un cas supplémentaire pour 17 000 utilisatrices. Et quand vous arrêtez, au bout d'un an, vous récupérez le risque de quelqu'un de normal.
0: Ça, c'est la bonne nouvelle.
3: Ça, c'est la très bonne nouvelle.
0: L'arrêt de ces pilules-là réduit le risque ou même l'annule.
3: L'annule. Au bout d'un an, on considère que vous n'avez plus de sur-risque.
0: Alors justement, si je suis sous cette pilule Optimizette par exemple, qu'est-ce que je dois faire?
3: Alors, première chose, n'arrêtez pas toute seule votre pilule. Parlez-en à votre médecin. Il n'y a pas d'urgence à arrêter sa pilule. Deuxième chose, pas d'IRM. On va pas tout de suite flipper et se dire « Ouh là là, j'ai un méningiome ». Non, parlez-en à votre médecin. Vraiment, l'objectif de ce courrier, c'est de sensibiliser pour revoir tout simplement eh bien, le plan de contraception et pour essayer de trouver ce qui vous va le mieux et ensemble d'arriver justement à la meilleure solution pour avoir quelque chose qui vous convient.
1: Merci beaucoup, docteur Ali. Ça répond à votre question, j'espère. Il l'avait posée hier sur le WhatsApp RMC. Vous avez une question à poser, une question de santé. Tant qu'à faire, pour le médecin du matin. Il peut répondre à plein de questions, mais nous, on va préférer qu'il parle santé. Vous écrivez à Aurèle au 0612 424 424.
0: Il est 6h26 et c'est l'heure de ton bonus, Mathieu, avec le groupe Muse qui perd ses réseaux sociaux.
1: Alors les fans ont peut-être dû rechercher les pages de leur groupe préféré, le groupe britannique, tous les identifiants @Muse sur les plateformes Meta. Facebook, Instagram notamment. Désormais, il faut chercher @MuseBand pour Muse, le groupe. Pourquoi ? Le nom Muse devient une marque et en fait, ça dépasse les trois rockers. Muse, c'est le nom choisi par le groupe de Mark Zuckerberg pour son assistant d'intelligence artificielle.
0: Ah ben voilà,
1: on disait
0: encore.
1: Qu'il faut avoir peur de l'IA. Et ben, comme on n'est jamais aussi bien servi que par soi-même, Meta a dépossédé le groupe de ses identifiants pour récupérer le nom et l'adresse Muse sur les réseaux sociaux. C'était aussi simple. Les fans l'ont pris avec le sourire. C'est vrai que le groupe raconte sans cesse dans ses chansons des univers dystopiques où la machine prend le contrôle de l'humanité. Alors se faire voler par une IA, finalement, c'était assez normal. Désormais, Muse, c'est un assistant personnel qui va faire vos recherches, envoyer vos mails, gérer votre agenda. Bref, c'est autre chose. On a toujours écouté Muse Band.
3: On va les appeler.
0: C'est délirant. C'est comme si quelqu'un qui s'appelle Mathieu te reçoit chez lui et te dit bon bah en fait tu t'appelles plus Mathieu.
1: Voilà,
0: tu
1: maintenant
0: Marc.
1: Maintenant Mathieu, je suis le nom de ma machine à café.
0: C'est bizarre.
1: 6h28.
0: Et ouais, c'est l'heure de jouer avec Jérôme. Salut Jérôme.

0: Salut tout le monde, salut l'équipe.
1: Comment ça va?
0: Ça va très bien, merci. Et vous?
1: Je sens de la bonne humeur dans la voix de Jérôme. Je sens que Jérôme a gagné, il le sait. Vous avez trouvé le mot caché, Jérôme?
0: Alors, oui, je pense, oui. Oui,
2: c'est
0: pas
2: bien.
0: Anacorrect, par hasard.
1: Oui.
2: C'est très bien. C'est un ermite, une personne qui se retire de la société, qui vous permet de repartir avec le Winbot Mini Decomax, le 2.
1: Ouais, c'est le robot laveur de vitres et de fenêtres automatique et intelligent.
2: Jérôme,
1: ça va nettoyer toute la maison,
0: génial.
1: Jérôme.
2: Jérôme, vous êtes gestionnaire de distributeur automatique. Vous remplissez les machines à café?
0: Exactement.
2: Eh ben, à travers vous, merci à tous, Jérôme. On a tellement besoin de vous le matin.
0: Je vous remercie aussi parce que c'est le deuxième cadeau que je gagne.
2: Ah,
1: vous êtes un petit chanceux, Jérôme.
2: Il est bon sur le mot caché. Il est bon sur le mot caché. Félicitations, Jérôme.
0: Allez, merci à tout le monde.
2: À bientôt.
1: Bonne journée. Il est 6h29 et dans la prochaine demi-heure, une proposition pour la France. Virginie Fulpin décortique les propositions des candidats à la présidentielle. Et puis, 1, 2, 3 jours de retard en moyenne. Non, 12,3 jours de retard en moyenne contre 14. Il y en a.
2: C'est 12,3.
1: Je vérifie que je savais toujours compter. Les entreprises françaises payent mieux leurs factures. En tout cas, moins en retard. Le directeur des études d'Altares est notre invité à 6h45.
2: Géraldine Demory, 34, 35, 36 degrés.
1: Oui, voilà. 39, non, ça va pas au-delà.
3: Alors, normalement, on attend des pointes à 36 pour aujourd'hui, ce qui est déjà pas mal. Hier, on a eu des pointes à plus de 37 degrés dans le Gard, avec des records qui ont encore été battus pour un mois de septembre. Donc aujourd'hui, on attend 35 à Bordeaux, à Toulouse, donc vraiment un chaleur qui se décale sur le sud-ouest. Et aussi en direction du nord, donc on attend 33 degrés à Lyon, Clermont-Ferrand, 32 degrés à Paris. Ce sera d'ailleurs le 100e jour de chaleur pour Paris depuis le début de l'année. C'est évidemment un record. Il fera 29 degrés à Nantes, 28 à Lille, 20 à Brest, avec beaucoup de soleil sur le pays et une petite perturbation qui va arriver par les côtes de la Manche, donc qui va apporter un petit peu de pluie, parce que ce sera plein soleil et puis les températures qui dégringoleront demain, on pourra perdre 10 degrés d'un coup.
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2: Il est 6h30.
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2: Et c'est l'heure d'un nouveau journal avec Quentin Vinet. Bonjour Quentin.
7: Bonjour à tous les deux, bonjour à tous.
2: À la une ce matin, l'inquiétude des agriculteurs.
7: Oui, ils sont déjà en train de puiser dans leur stock de foin. Vous allez les entendre, la faute à la sécheresse et aux températures à plus de 30 degrés. Encore donc dans de nombreuses régions. De nombreuses mobilisations de colère aujourd'hui. Salariés de l'énergie, policiers, agents de l'État. Les pêcheurs aussi, c'est l'info du matin, qui bloquent depuis cette nuit un dépôt pétrolier à Fos-sur-Mer, près de Marseille. Et puis on vous expliquera dans le journal pourquoi il va peut-être falloir revoter à Vaux-en-Velin et Vénissieux, deux villes gagnées par LFI aux dernières municipales.
1: Et ce sont des éleveurs inquiets, encore une fois, qui se réunissent à partir d'aujourd'hui à Rennes, au 40e Salon International de l'Élevage.
7: Avec la sécheresse et les records de chaleur, 37 hier, donc dans le Gard, 36 attendu dans le sud-ouest pour aujourd'hui, les éleveurs expliquent qu'ils sont déjà en train donc de puiser dans leur stock de foin, la faute au manque d'eau, l'herbe déjà sèche dans les prés. C'est ce que nous dit Cassandre Brault pour RMC.
8: Quand il regarde ses pâturages, Joanny Mermoz fait un triste constat.
9: Aucune pousse d'herbe. La précocité des vagues de chaleur a fait que l'herbe au-dessus de 30 degrés ne pousse pas.
8: Cet éleveur de vaches laitières en Savoie est déjà obligé de puiser dans son stock pour nourrir ses bêtes.
9: Là, je complète avec des bottes de foin qui ne seront pas disponibles cet hiver, vu qu'elles les mangent maintenant. C'est la première fois que j'ai suivi de telles pertes. Je n'ai pas souvenir d'année aussi noire.
8: Et cet éleveur ne fait pas figure d'exception.
10: La situation elle est catastrophique, on n'a pas d'herbe du tout.
8: Patrick Mola est éleveur de vaches et de brebis dans les Pyrénées, en Haute-Garonne.
10: Moins bonne qualité de lait, moins de lait pour nourrir les agneaux, donc plus de consommation d'aliments. On va consommer 40 à 50% de foin de plus que d'habitude, parce qu'on n'a pas de quoi manger dehors.
8: Seule solution pour ces éleveurs, acheter du fourrage et des céréales, comme c'est le cas de Aymeric Loipre, producteur de porc et de vaches allaitantes en Ille-et-Vilaine.
11: L'année dernière, les céréales de maïs étaient vendues aux alentours de 150 euros la tonne, et cette année, on est aux alentours de 270 euros la tonne. On a des trésoreries qui sont déjà au plus bas, avec des céréales qui sont au plus haut, donc en fin de compte, on est vraiment dans une impasse économique très compliqué en ce moment.
8: Et s'il le faut, l'éleveur se prépare déjà à ne pas se verser de salaire.
7: C'est aujourd'hui que commence la mobilisation contre la flambée des carburants, avec un premier rassemblement qui est annoncé sur les réseaux sociaux à La Rochelle. Vous savez qu'il y a cette idée de plafonner les prix à la pompe à Pâques chez Total. Ça, c'est une idée évoquée par Michel-Édouard Leclerc, le patron des magasins du même nom. Et alors, on apprend ce matin, c'est d'ailleurs l'information de la nuit, que des pêcheurs bloquent un dépôt pétrolier de Fos-sur-Mer, donc dans la région de Marseille, près de l'étang de Berre, pour protester contre justement cette flambée des carburants. Ils le bloquent avec une cinquantaine de camions-citernes depuis 3h du matin. Ça, c'est ce que nous dit la préfecture.
2: Ce matin-là, en ce moment, dépôt pétrolier de Fos-sur-Mer, qui est bien connu dans la région, qui est bloqué. Alors, les pêcheurs en question, on vous attend évidemment au 32-16. pas que, hein, d'ailleurs. Je sais qu'il y a de nombreux conducteurs routiers qui passent par là, justement, par ce dépôt pétrolier de Fos-sur-Mer. Vous témoignez ce matin. Décrivez-nous la situation en direct au 32-16.
1: Et de nombreux autres métiers vont exprimer leur colère dans la rue aujourd'hui.
7: Oui, les agents de l'État appelés à se mobiliser devant plusieurs ministères à Paris. Les policiers aussi à l'appel du syndicat Alliance pour plus de moyens. Le monde de l'enseignement supérieur aussi pour l'avenir des universités. Et tout le secteur de l'énergie. Les salariés d'EDF par exemple, ça c'est pour conserver leurs avantages sur les factures. Ils n'en payent qu'une partie depuis 1946. Ils craignent que cet acquis historique disparaisse avec la chasse aux économies. Aujourd'hui, ce sont 140 000 salariés de l'énergie et 160 000 retraités qui payent moins cher leurs factures, moins cher que le reste des Français. Et des exemples avec Lionel Dion à Marseille pour RMC.
12: Christelle vit seule avec son fils de 14 ans. Elle travaille chez Enedis et ne veut absolument pas perdre le tarif agent pour sa consommation de gaz et d'électricité.
13: Ça m'inquiète énormément. Moi, ça fait 29 ans que je suis dans l'entreprise et je suis à 2000 euros par mois avec un loyer de 1200 euros. Oui, on me retire le tarif agent qui est équivalent à peu près à 120 euros. C'est une catastrophe pour moi et pour mon fils.
12: Le tarif agent représente un coût de 700 millions d'euros par an selon la Cour des comptes et il équivaut à payer environ 2% du tarif moyen du gaz et de l'électricité.
14: C'est pas du tout un privilège, c'est compris dans notre contrat de travail. C'est comme si vous, on vous annonçait que votre salaire baisse.
12: Renaud Henry est secrétaire général CGT de la Fédération Énergie des Bouches-du-Rhône.
14: C'est un contrat global social qui récompense aussi la mobilisation qu'on peut avoir, comme on a été mobilisé cet été sur les incendies en Gironde par exemple. Donc c'est pour ça qu'on a des salaires un peu plus bas que dans le secteur privé, mais avec cet avantage en nature.
12: Une mobilisation qui ne devrait pas avoir de conséquences pour les usagers. Les syndicats de l'énergie doivent faire le point sur une éventuelle reconduction du mouvement à l'issue de cette journée de grève.
2: On avait oublié cette histoire de tarifs agents. C'est vrai qu'on paye un peu cher l'énergie ces derniers temps. Moins de 10% sur la facture. Est-ce que c'est justifié? Ce sont des salariés, hein, c'est leur contrat de travail, c'est des salariés de l'énergie, EDF, Engie, RDF. Ou est-ce qu'il faut revenir dessus? C'est le débat ce matin, on vous attend au 32-16.
1: Il est 6h35 et on reparle des élections municipales. Il va peut-être falloir revoter dans deux villes conquises par la France insoumise.
7: Oui, la rapporteure publique du tribunal administratif de Lyon recommande l'annulation des scrutins dans les villes de Vénissieux et de Vaux-en-Velin. Deux conquêtes insoumises lors des dernières municipales dans la banlieue de Lyon. Cyprien Pézeril, ça met en colère Jean-Luc Mélenchon.
15: Oui, Jean-Luc Mélenchon, on veut au préfet responsable, selon lui, d'avoir laissé passer des irrégularités lors de l'enregistrement des listes. Irrégularités qui ne concernent pas les maires LFI élus et à qui il n'est rien reproché, mais des listes concurrentes. À Vénissieux, une candidate centriste n'a pas mentionné sa double nationalité. Et à Vaux-en-Velin, des colistiers RN ont déclaré de faux domicile. À cause de cela, les élections pourraient donc être annulées par la justice. Et si de nouvelles avaient lieu, rien ne garantit aux insoumis de les gagner à nouveau. En mars dernier, ça s'était joué à quelques voix. La préfecture vérifie habituellement les documents avec la plus grande rigueur. Comment une telle erreur a-t-elle pu être commise? Interroge le maire de Vaux-en-Velin. Et ce n'est pas la première fois que les préfets sont dans le viseur de LFI. Nous ne sommes pas vos copains, lancé le mois dernier Jean-Luc Mélenchon, mettant en doute leur impartialité.
7: Emmanuel Macron à Orange aujourd'hui sur la base, le site de la base aérienne 115. Le président va y dévoiler le nom de la première promotion de volontaire du nouveau service militaire national qu'il a voulu pour répondre aux menaces du moment.
2: Il est 6h36 sur RMC. La France se fait réprimander par le CIO.
7: Le Comité international olympique qui a entamé hier une visite de 3 jours à Lyon pour inspecter les futurs lieux des compétitions de glace aux Jeux d'hiver de 2030. Quelques jours seulement, et ça tombe mal, après le départ du patron du comité d'organisation. Bon, et visiblement, les querelles en interne, ça agace le CIO, Édouard G.
16: Oui, et l'avertissement est signé du vice-président du Comité international olympique, Pierre-Olivier Becker, qui évoque, je cite, un rappel à l'ordre de l'exigence de la qualité de la livraison. En clair, le CIO confirme avoir récemment tapé du poing sur la table pour que tout le monde se mette vraiment au travail, alors qu'il n'y a plus désormais ni fusible à enlever, Edgar Gros-Piron, le boss n'est plus là, ni temps à perdre. D'où cet important tour d'horizon des sites lyonnais où se concentre la partie la plus médiatique et rémunératrice des JO, les tournois de hockey sur glace et le patinage artistique. Un grand oral à réussir absolument, alors que le CIO, en guise d'ultime acte de confiance dans l'organisation Alpes 2030, balaye l'idée d'une mise sous tutelle, voire d'une inversion avec les Jeux de 2034 prévus à Salt Lake City.
1: Le Quintet, Quentin, c'est à Compiègne aujourd'hui.
7: 13h50, le Quintet aujourd'hui. 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
2: Vous connaissez Philippe? Philippe qui est dans le Lot, c'est un auditeur fidèle. Il est à la fois agriculteur et boulanger. Pardonnez-moi, mais il est à la fois producteur et en même temps face aux clients. Bonjour Philippe.
17: Oui, bonjour Mathieu.
2: Comment ça va?
17: J'enlève le parleur. Oui, bonjour Mathieu, bonjour Philippe.
1: Bonjour Philippe.
2: Il se garde.
17: Merci, ouais. Merci de nous donner la parole dans nos campagnes, dans nos beaux territoires.
2: C'est beau chez vous, pour le coup. Enfin, voilà, on ne peut pas l'enlever dans le lot, Philippe. Vous êtes agriculteur, vous faites pousser les céréales que vous utilisez pour votre pain?
17: Non, non, on ne fait pas pousser les céréales. Tout. On est agriculteur boulanger, on a des vaches allaitantes, des limousines, on fait du veau de lait et de l'herbe. On n'a que de l'herbe aujourd'hui, de l'herbe sèche aujourd'hui d'ailleurs. De l'herbe sèche, voilà.
1: Et vous dites ce matin, il faut soutenir les agriculteurs.
17: Mais j'ai écouté vos propos et on le sait depuis très longtemps. L'agriculture, ça fait 3 décennies qu'elle est dans une situation catastrophique. Cette situation climatique est grave, donc il faut soutenir le monde agricole, et plus que le monde agricole, il y a beaucoup de situations entreprises latérales qui souffrent aussi. Mais le problématique, c'est que, vous savez, un milliard qui a été annoncé, c'est des chiffres. Quand on gagne 1800 euros par mois, quand on entend que les agriculteurs vont toucher un milliard, ça choque. On dit, purée, mais les agriculteurs, mais qu'est-ce qu'ils ont comme argent? Je vais vous donner un petit chiffre rapide, si vous me permettez.
2: Allez-y.
17: La région va avoir 30 millions d'euros. La région va avoir 30 millions d'euros. Il garde 2 millions d'euros pour les incendies dans les PO. Donc on est à 20, non, il va avoir 28, il garde 2 millions, on est à 26. Et il garde 6 millions d'euros sous la pédale en cas qu'ils en ont besoin un peu plus tard. Donc pour les 13 départements, il reste 20 millions d'euros. Mmh. Donc le Lot bénéficie entre 1,5 million et 2 millions d'euros d'aide. Mmh. Cette crise climatique, vous divisez par 3500 agriculteurs, ça fait 500 euros par mois. Par agriculteur, ça fait 500
2: et là,
17: euros.
2: Pardonnez-moi Philippe, mais en surcoût, puisque vous êtes éleveur. Je pose la même question à chaque agriculteur qui nous appelle. Vous avez déjà tapé dans le stock de fourrage de l'hiver?
17: Mais vous savez, Mathieu, ça fait depuis début juillet qu'on enfourage le bétail à 100%. On a eu une petite pluie à fin août.
2: Du coup, le surcoût, Philippe, parce que du coup, vous avez consommé ce qui était mis de côté pour l'hiver. L'herbe dans les prés, là, il n'y a plus rien. De toute façon, tout est sec. Bon, chez vous, Philippe, ça arrive quand même assez souvent que ce soit sec. Le surcoût, il est de combien, là?
17: Mais le surcoût par exploitation, globalement, ça va être entre 5 et 15 000 euros. Voilà. Le problématique, Mathieu, c'est le problématique, c'est que on serait en bonne santé depuis des années. On serait en bonne santé financière depuis des années. On passe à cap comme ça. Mais le problème, l'agriculture est au fond du trou. On ne demande pas des aides. Nous, on les aide. On veut des prix rémunérateurs. On veut des prix. Les tomates à 8,50 aujourd'hui à Carrefour ou à Leclerc, tout ça, l'agriculteur ne les vend pas à 8,50. Vous ne savez pas. Donc, le prix du lait a baissé de 100 euros depuis 6 mois. La poudre de lait déshydraté, comme pour les bébés. Vous savez, la poudre de lait déshydraté pour les bébés. Elle a augmenté de 450 euros en 2 mois. Et le prix du lait a baissé de 100 euros depuis 3 mois. Cherchez l'erreur. On demande un prix rémunérateur.
2: Philippe, ça va être le sujet, ça va être le fond du sujet. Je vous remercie. On demande un prix rémunérateur. Et ça va être le fond du sujet. Ce matin, on le sent bien que la question, elle est plus de comment on va aider les agriculteurs, comment on leur vient en soutien, où est-ce qu'on stocke l'eau, je ne sais pas. Là, la question, ça va être de combien on augmente les prix. Faut bien s'en rendre compte. C'est la question qui va se poser à nous tous qui disons qu'il faut soutenir les agriculteurs, ça veut dire qu'il faut payer plus cher les fruits et légumes à la caisse. C'est aussi le fond du débat. Et Michel-Édouard Leclerc est l'invité d'Apolline tout à l'heure à 8h30. Merci Philippe, depuis le Lot en direct, Cazillac, agriculteur et boulanger.
1: 6h41 sur RMC, RMC Story. Dans un instant, c'est notre nouveau rendez-vous politique dans le morning en cette saison présidentielle. Proposition pour la France. Tous les matins, on décortique, on analyse une promesse de candidat. Bonjour Virginie Fulpin.
18: Bonjour, aujourd'hui c'est Olivier Faure, candidat à la primaire socialiste, qui veut un SMIC à 1690 euros net.
2: Et puis alors les retards de paiement, l'État mauvais payeur, suivent les grandes entreprises et les petits patrons de PME, les artisans qui payent dans les temps. Mais qu'est-ce que ça implique pour eux de se faire payer en retard? Problème de trésorerie, on en parle dans un instant sur RMC.
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2: Il est 6h45, vous êtes sur RMC, l'essentiel de l'info, Élise.
1: Un blocage en cours du dépôt pétrolier de Fos-sur-Mer, près de Marseille. Blocage mené par plusieurs dizaines de pêcheurs qui dénoncent la hausse du prix des carburants et la dégradation de leurs conditions de travail. En Gironde, un père de famille en garde à vue pour avoir menacé de mort un surveillant et la principale du collège de sa fille. Il n'acceptait pas que celle-ci soit réprimandée. Et puis, faut-il craindre l'intelligence artificielle? Non, répond Donald Trump, qui qualifie les alertes lancées par les géants de la tech de canulars. Pour lui, l'IA ne peut pas détruire l'humanité, il ne faut pas la réguler.
2: Si Donald Trump le dit, tout va bien alors.
1: Oui, on est rassuré.
2: Je sais pas, 6h46.
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2: 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Chaque matin, on décrypte la proposition, la promesse d'un candidat à l'élection présidentielle. Et aujourd'hui, Virginie Fulpin, c'est Olivier Faure qui veut augmenter le SMIC.
18: Et ça ne vous aura pas échappé. Le pouvoir d'achat est la principale préoccupation des Français, notre principale préoccupation avant l'élection. Dans un contexte de hausse des prix des produits alimentaires depuis 2 ans et bien sûr des prix de l'énergie depuis le début de l'année. Ceux qui ont des petits salaires ont du mal à boucler les fins de mois. Olivier Faure, le premier secrétaire du PS, candidat à la primaire socialiste, propose donc un coup de pouce. Il l'a dit à Apolline de Malherbe dans le face-à-face la semaine dernière sur RMC et BFM TV.
36: Je souhaite que le SMIC soit augmenté parce que vous le savez très bien depuis les Gilets jaunes et bien avant les Gilets jaunes, on le sait bien aujourd'hui, travailler au SMIC parfois même à temps partiel, ça ne permet pas de vivre. Et donc tous ces gens qui sont à un moment révoltés pour dire on travaille mais on ne peut même pas vivre, comment voulez-vous que l'on fasse? Eh bien moi je crois qu'effectivement il faut augmenter le SMIC.
18: Alors aujourd'hui, le SMIC est à 1477 euros net par mois pour un temps plein de 35 heures. La proposition d'Olivier Faure, c'est de le fixer à 1690 euros net, 213 euros d'augmentation net, ça ferait un peu plus de 12% de hausse.
1: Et il n'est pas le seul à proposer une augmentation du SMIC.
18: Ça se bouscule à gauche. Raphaël Glucksmann propose de fixer le salaire minimum à 1600 euros net, 1690 donc pour Olivier Faure, entre 1500 et 1700 pour le communiste Fabien Roussel, 1700 pour Jean-Luc Mélenchon. Cette proposition, c'est un marqueur du duel droite-gauche, puisque ni Gabriel Attal, ni Édouard Philippe, ni Bruno Retailleau, ni Marine Le Pen ne veulent jouer là-dessus. Gabriel Attal estime qu'augmenter le SMIC, c'est destructeur d'emplois. Marine Le Pen souligne que ça pèserait sur la compétitivité des petites et moyennes entreprises, notamment.
2: Alors, augmenter le SMIC, c'est un choix économique, mais bien sûr, c'est aussi un choix politique.
18: Olivier Faure s'adresse aux plus modestes et à l'électorat de gauche qui réclame des mesures concrètes. C'est une façon de se positionner politiquement avant la primaire. Et économiquement, c'est un choix aussi tablé sur l'augmentation des revenus pour relancer la consommation. On sait que les ménages modestes dépensent quasiment l'intégralité de leurs revenus. Et puis, c'est ce que souligne Olivier Faure dans l'extrait qu'on a entendu. Augmenter le SMIC, c'est permettre aux salariés de vivre correctement de leur travail. C'est également une façon de lutter contre les inégalités hommes-femmes, puisque les femmes représentent près de 60% des salariés payés au SMIC en France.
1: Mais cette hausse du SMIC, quelqu'un doit bien la payer.
18: Les entreprises, l'État ou le consommateur, on a le choix. Pour les PME, surtout la masse salariale pèse lourd, donc une hausse importante du SMIC peut avoir des effets pervers. Par exemple, renoncer à des embauches. Alors, l'État peut décider de réduire les cotisations patronales pour compenser cette hausse du SMIC. Mais ça, Olivier Faure le refuse. Donc, a priori, ça ne devrait pas avoir de conséquences sur les comptes publics. Sauf que s'il y a moins d'embauches, ça veut dire plus de chômage et ça coûte de l'argent à l'État. Et puis, au bout de la chaîne, une augmentation importante du SMIC, ça peut se traduire par une hausse des prix de la part des PME pour s'en sortir et c'est le consommateur qui se retrouverait perdant. L'augmentation de salaire serait forcément moins perceptible.
2: Vous avez regardé ce qui se passe chez nos voisins européens ?
18: Alors déjà, on a 22 des 27 pays de l'Union européenne qui ont un salaire minimum légal. Il n'y en a pas en Autriche, au Danemark, en Italie, en Finlande et en Suède. Mais en Italie, par exemple, il y a des accords de branche qui permettent à 80% des salariés d'avoir un salaire minimum garanti. C'est plutôt vers l'Espagne que du socialiste Pedro Sanchez qu'Olivier Faure regarde. Le salaire minimum est de 1 113 € net par mois, mais payé sur 14 mois, donc on arrive à 1 300 € net. Ce qui est frappant surtout, c'est qu'il a augmenté de 66% en 8 ans. Et la croissance en Espagne cette année devrait atteindre 2,6% quand on prévoit 0,5% en France. Donc c'est plutôt sur cet exemple qu'Olivier Faure s'appuie, même si le salaire minimum partait très bas chez les Espagnols.
2: Merci beaucoup Virginie Fulpin, 6h50 sur RMC.
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1: Une éclaircie dans un ciel économique plutôt gris. Selon une étude d'Altares publiée hier soir, les retards de paiement des entreprises et des administrations françaises reculent nettement, 12,3 jours en moyenne contre 14,1 il y a un an. Une entreprise sur deux paye désormais ses fournisseurs à l'heure.
2: Bonjour Thierry Millon.
6: Bonjour.
2: Vous êtes directeur des études chez Altares, société spécialisée dans les données d'entreprise. C'est vous qui a publié cette étude. Alors, ce qui est un peu contre-intuitif, c'est que plus une structure est grosse, moins elle paye dans les temps.
6: Alors, les résultats sont contre-intuitifs globalement. Mais comme vous l'avez dit avec malice il y a un instant, Mathieu, tout va bien. Donc, profitons de cet instant. La situation est contre-intuitive parce que l'actualité est quand même guidée par des chiffres qui, tous les matins, sont plus décevants les uns que les autres. Ça, c'est le premier point. Le deuxième point, on continue à avoir des comportements qui sont très différents selon la taille. Si vous êtes petit, vous payez plus vite que les grands.
1: Et qu'est-ce qui explique cette amélioration, Thierry Millon ?
6: Alors, il y a plusieurs phénomènes. J'en retiendrai trois, j'en mets deux en avant, mais il y a un troisième quand même qui doit être rappelé. D'abord, le premier, c'est que nous sommes désormais, pour certaines entreprises, évidemment, sur la facturation électronique, en conséquence de quoi il a fallu s'y préparer. Et s'y préparer, ça veut dire nettoyer ses données, nettoyer ses lignes, de sorte à s'assurer à ce que chaque information qui serait enregistrée serait conforme et donc évidemment permettrait le règlement. Deuxième point, il y a une attention qui est faite aussi sur les grands acteurs dont les retards de paiement sont malheureusement réguliers. Et donc dans ce cadre-là, il y a aussi un texte qui a été adopté au Sénat l'année dernière et qui doit l'être à l'Assemblée cette année, qui vise à augmenter les sanctions à l'endroit des grands. Donc tout ça peut contribuer à ce que les comportements s'améliore. Mais il y a aussi, malheureusement, un troisième phénomène, et celui-là est assez attendu, c'est que nous sommes dans un contexte économique qui est compliqué. Et de façon assez simple, quand le revenu est en recul, ça traduit le fait qu'il y a moins de factures.
2: Cela voilà. Dit, le revenu en recul, très bien, mais le mauvais payeur, et ça fait des années qu'on le dit, le mauvais payeur, c'est l'État, les collectivités et l'État.
6: pas simplement. Alors, la question de plus je suis grand, plus je paye en retard, c'est vrai dans le privé comme dans le public. Lorsque vous allongez la chaîne de décision et donc la chaîne de paiement de la facture, évidemment, vous prenez le risque de payer en retard. C'est vrai, par exemple, sur les collectivités. Les petites collectivités, les petites mairies payent plus vite que les métropoles qui, elles-mêmes, payent plus vite que les régions. Et c'est la même chose chez le privé. Mais sur le secteur public, évidemment, il y a en revanche des points qui sont encore bloquants et le plus visible d'entre eux, c'est l'hôpital qui paye avec retard déjà depuis longtemps et on ne voit à ce stade pas de signe d'amélioration. Donc lorsque nous avons un retard moyen de 24 jours par exemple sur les hôpitaux, ça veut dire que pour certains le délai légal est respecté ou à peu près, mais sur d'autres nous avons des retards qui sont très importants.
1: Merci Thierry Milon, vous êtes directeur des études chez Altares, société spécialisée dans les données d'entreprise, à l'origine de cette étude qu'on dévoile ce matin.
2: Peut-être qu'il y a des patrons de PME, des artisans qui nous écoutent et qu'on en a marre de voir des grosses faire de la trésorerie sur leur dos avec ces retards de paiement. Bah, vous attend au 32-16 là aussi. Bonjour à Pauline.
1: C'est l'heure de passer la main à
7: bonjour à tous les deux, bonjour à tous. Je prends en effet le relais dans un instant, mais dans la continuité parce qu'on va continuer à parler de votre pouvoir d'achat ce matin sur RMC. Les prix en rayon vont-ils augmenter? C'est ce que demandent les agriculteurs et les industriels à la grande distribution. Ils disent que tout a augmenté et qu'à un moment, eh ben, il va falloir que ça se répercute dans les rayons. Pour l'instant, la grande distribution refuse. Est-ce qu'il vaut mieux protéger notre pouvoir d'achat, mais peut-être au risque aussi de tuer l'agriculture française? Ces questions-là, je les poserai à Michel-Édouard Leclerc, mon invité ce matin, mais je vous les pose à vous ce matin. Est-ce que vous seriez prêt à faire un petit effort, quelques centimes par produit, ou est-ce qu'au contraire, vous estimez que c'est vraiment, vraiment pas le moment? Le 32-16, pour témoigner, il y a déjà Pascal et Patrice qui font leurs courses là en ligne et qui en même temps qu'ils font leurs courses en ligne nous envoient leur message pour nous dire le prix et notamment le prix de la pomme de terre qui a augmenté. Et bien comme eux, ayez le réflexe, le 32-16 ou le WhatsApp 0612 424 424. À tout de suite.
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7: Excellent réveil à tous, ça y est, c'est parti, il est 6h56 et c'est le début d'Apolline Matin. On est ensemble jusqu'à 9h. Nous sommes le mardi 15 septembre, ensemble avec Emmanuel Lechypre, avec Arthur
2: bonjour
7: Chevalier.
2: Bonjour à
7: tous les deux. On va continuer donc de parler de votre pouvoir d'achat sur RMC. Est-ce qu'on va devoir payer plus cher en rayon? C'est ce que demandent les agriculteurs et toutes les PME de l'agroalimentaire qui font de la charcuterie, qui font des produits laitiers. Ils disent bien que la sécheresse de cet été, que la crise au Moyen-Orient ont fait augmenter tous les prix. Ils demandent à la grande distribution d'accepter de renégocier. Dans 10 minutes, je reçois le représentant de la première coopérative laitière laitière, il réclame la réouverture des négociations. Pour le moment, Michel-Édouard Leclerc ne veut pas en entendre parler. Il sera mon invité à 8h30 dans le face-à-face. Il tente de limiter, dit-il, au maximum les augmentations. Mais comment on fait? Et jusqu'où faut-il tenir les prix? Est-ce qu'il faut les tenir jusqu'à ce que ça craque, Emmanuel?
0: Ah ben là, on est devant un défi historique. Les pertes de production, elles sont considérables. On est à moins 10%. Certaines productions, comme le maïs, c'est moins 30%. Il y a 30 000 exploitations qui sont aujourd'hui menacées directement. Donc oui, la question c'est, est-ce que s'il y a des hausses de prix, ça profitera aux agriculteurs? Il y a des possibilités de renégocier dans les lois. On va voir si la grande distribution
7: et ce dilemme,
0: et est-ce que ça va suffire?
7: Ce dilemme entre pouvoir d'achat et effectivement vie pratiquement, on peut le dire comme ça, des agriculteurs ou survie. Eh bien, on vous attend au 32-16 pour nous témoigner de la manière dont vous faites vos courses. Et puis si vous êtes agriculteur, si vous êtes commerçant, si vous avez une PME dans l'alimentaire, appelez-nous le 32-16 ou le WhatsApp 0612 424 424. À 7h40, on va parler logement. Marine Le Pen veut en faire un des grands chantiers si elle est élue. Elle défend une priorité nationale pour le logement social et veut supprimer la loi SRU qui impose 25% de HLM dans les villes. Le délégué général de la Fondation pour le logement, l'ancienne Fondation Abbé Pierre, lui répondra en direct ce matin à 7h40 sur RMC.
3: Oui, le logement, Apolline, il faut bien admettre, Arthur, que c'est quand même le gros échec des partis de gouvernement en Europe depuis ces 30 dernières années. Et je précise que le logement, c'est aussi les sans-abri. Et la France est un des plus mauvais élèves d'Europe, si ce n'est le pire des élèves d'Europe. Et ça aussi, c'est important.
7: Rendez-vous donc à 7h40, mais d'ici là, avec vos témoignages au 32-16. Et puis jusqu'à 35 degrés attendus dans le sud-ouest, à Toulouse, à Bordeaux. Plus de 30 degrés à Paris. La chaleur qui joue les prolongations en cette rentrée, ça inspire l'ancienne ministre Cécile Duflot. Eh oui, c'est mardi. Et le mardi, c'est la proposition concrète de gauche. Cécile Duflot veut un plan fraîcheur pour les écoles. Elle le défendra à 7h50. Voilà le programme. Dans un instant, journal de 7h. Mais tout de suite, la météo. Et Géraldine, je le disais à l'instant, il fait chaud.
4: Avec des records qui ont été battus hier dans le Gard. Alors aujourd'hui, c'est plus sur le sud-ouest qu'on va avoir les fortes chaleurs, avec effectivement des pointes jusqu'à 36 attendues, 35 pour Bordeaux, pour Toulouse, 33 à Lyon, 33 aussi à Clermont-Ferrand, à Bourges, 32 à Paris. Il fera 28 à Lille, 25 à Biarritz, avec beaucoup de soleil sur le pays. Et une petite perturbation qui va quand même arriver par les côtes de la Manche, qui donnera un petit peu de pluie cet après-midi. Donc c'est vraiment aujourd'hui le pic de chaleur, puisque demain, les températures vont dégringoler. On pourra perdre 10 degrés sur la plupart des régions, mais ça ne durera pas longtemps puisque les températures repartiront à la hausse dès ce week-end.
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7: Excellent réveil à tous, il est 7h. Merci d'avoir choisi RMC.
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7: Le journal de Thibaut Texer. Bonjour Thibaut.
33: Bonjour Apolline, bonjour à tous. Deux chefs d'établissement et un surveillant menacés de mort par des parents d'élèves. Ça s'est passé dans la même journée en Gironde et dans l'Yonne. Grande journée de mobilisation ce mardi. Enseignement supérieur, agents d'EDF, les pêcheurs aussi. Ils bloquent en ce moment un dépôt pétrolier dans les Bouches-du-Rhône. Les policiers, eux, réclament davantage de moyens humains, matériels et financiers. Et puis l'amitié entre Kylian Mbappé et Ousmane Dembélé va-t-elle résister à la pression? La course au Ballon d'Or est lancée avec déjà des tensions apparentes.
7: Le monde enseignant à nouveau ciblé.
33: Une semaine après la condamnation d'un parent d'élève à 6 mois de prison ferme pour avoir menacé une enseignante de décapitation, deux nouvelles affaires viennent secouer le monde de l'éducation nationale. D'abord dans Lyon, Romain Houg, où une directrice d'école a été menacée de mort.
34: Oui, par la mère d'une élève scolarisée dans la commune de Véron. D'après le maire de la ville, l'altercation a eu lieu devant les grilles de l'école. La mère de l'élève aurait reproché une prise en charge insuffisante de l'établissement après une chute de son enfant. Elle aurait ensuite proférer des menaces, puis mimer un signe d'égorgement. Dans un communiqué, le rectorat de Lyon condamne des faits particulièrement graves, précise qu'il accorde la protection fonctionnelle à l'enseignante qui a déposé plainte. La mère de famille, elle, est visée par une suspension d'accès à l'école et le maire de la commune demande à ce que l'ensemble de la fratrie soit exclu des écoles de la commune.
33: Autre affaire en Gironde, Romain, là c'est un surveillant et la principale d'un collège qui ont été menacés par un père de famille.
34: Oui, cette fois ça se passe à Aisine. Le père de famille de 36 ans n'aurait pas accepté que sa fille soit sermonnée par un surveillant. Hier matin, il s'est alors introduit au sein de l'établissement, indique le procureur de Bordeaux, et aurait proféré des menaces de mort à l'encontre du surveillant, puis aurait également menacé la principale du collège. Il a été placé en garde à vue.
5: Les précisions ce matin de Romain Houg. Il est 7h02. Plusieurs dizaines de pêcheurs bloquent depuis 3h du matin un dépôt pétrolier du côté de Fos-sur-Mer afin de dénoncer la hausse des coûts du carburant. Notamment, nous serons sur place dans le journal de 8h. Une grande journée de mobilisation avec du monde dans la rue. Les agents EDF et GDF contre la révision du tarif agent acquis historique leur permettant de bénéficier d'un tarif préférentiel en matière d'énergie. Mobilisation également des agents de l'État, de l'enseignement supérieur et des policiers. Ils sont en colère. Ils réclament plus de moyens. C'est pour Loïc Travers, délégué général adjoint Alliance Police, le début d'un bras de fer.
6: On se retrouve dans la rue, à la fois pour des moyens financiers, humains, matériels, qu'on n'a plus aujourd'hui. On sent la sursollicitation qui arrive avec la venue du pape, des concerts d'envergure. Donc, il n'a pas le choix, le ministère. Soit il récompense les forces de l'ordre et les policiers en particulier, soit, effectivement, eh bien, il va y avoir d'autres actions. Et notamment, par référence aux gilets jaunes, il y aura les gilets bleus de la police nationale. Dans quelques semaines, vous verrez qu'il y aura des actions qui seront menées dans toute la France. Parce qu'en fait, on est vraiment dans un bras de fer qui va durer. Donc, il faut que ce ministère soit à la hauteur. Et aujourd'hui, ce n'est pas le cas.
5: 15 personnes devant la justice ce matin impliquées dans une série de projets d'actions violentes à caractère terroriste, soupçonnées d'avoir notamment projeté un coup d'État ou encore d'avoir enlevé en 2021 une enfant de 8 ans dans les Vosges. La petite Mia, retrouvée 5 jours plus tard en Suisse dans un squat avec sa mère, membre pour la plupart d'un groupuscule d'ultra-droite incarné, Constance Bostoen, par un homme. Au cœur de ce procès, Rémi Daillé, décrit comme un gourou complotiste.
18: Un homme violent, pervers et manipulateur. C'est ainsi que les sœurs de Rémi Daillé le décrivent aux enquêteurs. Lui, qui quelques jours après l'enlèvement de la petite Mia en 2021, assumait sur BFM TV, il prétendait avoir agi pour que l'enfant placé par la justice soit rendu à sa mère.
20: C'est le cas classique d'une justice qui dérape et qui parle d'enlèvement là où il y a une restitution d'enfant à la maman qui le demande et qui, manifestement, devrait avoir conservé son enfant et à qui on l'a enlevé de manière indue et légitime.
18: Après l'enlèvement, les enquêteurs découvrent que Rémi Daillé organisait depuis la Malaisie un réseau clandestin de plus d'une dizaine d'hommes. Son ambition, renverser le pouvoir en place avec des actions violentes telles que la prise de contrôle d'organes de presse, la destruction d'antennes 5G ou encore l'attaque de loges maçonniques. Des fantasmes, selon Dylan Slama, l'avocat de Rémi Daillé.
21: On a voulu le faire passer pour un gourou, pour une personne un peu fantasque, pour une personne qui serait d'extrême droite, pour une personne qui voudrait avoir recours à la violence. Tout ça, c'est faux.
18: Chez les autres prévenus, les enquêteurs ont notamment retrouvé plusieurs armes, une recette d'explosifs, mais aussi les plans de France Télévisions, de l'Assemblée ou encore de l'Élysée.
5: La police de Carcassonne dans la tourmente. Une enquête a été ouverte par le parquet pour violence volontaire après la publication d'une vidéo dans laquelle on voit un membre de la police nationale projeter de manière violente un homme à terre. La victime est décédée quelques jours plus tard. La semaine dernière, c'était un policier municipal de la ville qui était mis en cause pour des propos racistes et sexistes relayés dans une vidéo. Emmanuel Macron est à Orange. C'est depuis la base aérienne 115 que le chef de l'État doit dévoiler ce matin le nom de la première promotion du nouveau service national. Et puis l'attente fébrile ce matin pour les salariés de Fibre Excellence près de Toulouse. La justice doit dire aujourd'hui si elle accorde un sursis à la dernière entreprise de pâte à papier de France placée en redressement judiciaire au printemps dernier.
1: 7h05, la bataille du Ballon d'Or a déjà commencé.
5: Et c'est à Londres le 26 octobre que le nom du vainqueur sera révélé. Le trophée individuel se gagne sur le terrain mais aussi en coulisses. C'est une histoire de lobbying pour convaincre les votants, 100 journalistes par pays au classement FIFA. Et cette année, deux Français sont cités parmi les grands favoris, Mbappé et Dembélé. Le tenant du titre s'est lui-même exprimé sur le sujet dimanche dernier en réponse à son capitaine en équipe de France avec en toile de fond Valentin Jamin, le signe d'une tension naissante.
22: Oui, les deux hommes auront peut-être besoin de discuter dans une semaine lorsqu'ils se retrouveront en équipe de France, car Ousmane Dembélé n'est pas allé par hasard au micro de Ligue 1 Plus. Il avait un message à faire passer et quand il dit qu'il n'a jamais été l'élu, mais au fond de la classe, toujours à travailler, le mot élu est précisément choisi pour répondre à Kylian Mbappé. Les deux hommes sont concurrents dans la course au Ballon d'Or et l'attaquant du Real Madrid avait décrit à France Football Dembélé comme un joueur de talent. Mais moi, j'ai toujours été vu comme l'élu, dit Mbappé. J'ai tout de suite été au top très tôt. Ousmane Dembélé, lauréat du Ballon d'Or l'an passé, a moyennement apprécié, d'où sa réponse. Les deux joueurs sont amis depuis qu'ils ont 15 ans, mais ont parfois été opposés sans que cela n'atteigne leur relation. Cette fois, l'échange est plus frontal, il peut surprendre, alors que les deux joueurs doivent faire partie des leaders des Bleus avec Zinedine Zidane.
5: Et c'est vendredi que le nouveau sélectionneur dévoilera sa première liste pour affronter la Turquie, la Belgique et l'Italie dans deux semaines. Et puis Oasis, De retour en France, 17 ans après leur brouillard rock en scène, les frères Gallagher, reformés depuis, entameront une tournée mondiale en 2027 avec un passage par le Stade de France l'été prochain, les 23 et 24 juillet. L'annonce était attendue par les fans qui se sont rués vers le site du groupe mancunien pour avoir, Grégoire Morelli, le droit de participer à un tirage au sort.
10: Oui, vous n'avez que jusqu'à jeudi pour vous inscrire à ce tirage au sort. Pour ce faire, il faut passer par le site internet oasisfans.registration. Une fois votre mail et vos informations personnelles renseignées, vous devez ensuite choisir dans quelle ville vous voulez assister au concert. Parmi les 11 disponibles, seulement 3 choix sont possibles. Le site vous pose après une question pour savoir si vous êtes vraiment fan du groupe. Quel album d'Oasis est sorti en 1995? Si vous avez répondu What's the Story, Morning Glory, félicitations. Vous venez d'augmenter vos chances d'être tiré au sort. Et si vous faites partie des heureux élus, la billetterie ouvrira le 25 ou le 27 septembre en fonction de la ville choisie. Les places devraient coûter entre 80 et 300 euros.
5: Et près de 3 millions de personnes à travers le monde avaient vu leur dernière tournée. C'était en 2025, la tournée de reformation.
1: Et on a une petite pensée pour Géraldine.
5: Oh oui.
1: Géraldine Demory qui est déjà au taquet, fan absolu d'Oasis. Il est 7h08 sur RMC, moins 40% de production sur le maïs, moins 30% sur les haricots ou sur les petits pois. La production agricole française frappée de plein fouet par la canicule de cet été. Bonjour Jean-Michel Javal. Vous êtes éleveur laitier dans la Loire. Vous êtes le vice-président de la coopération agricole qui représente la coopérative de l'agroalimentaire en France. Il faut un coup de pouce de la grande distribution. Voilà votre parti pris, votre demande, j'allais dire, dans un instant. Mais comment faire pour arbitrer entre pouvoir d'achat et votre survie à vous, agriculteurs? C'est aussi une des questions qu'on se pose ce matin avec vous tous au 32-16, 7h08.
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1: Il est 7h12 et vous êtes bien sûr RMC et RMC Story. Quel juste prix pour les produits dans nos assiettes. Après cet été caniculaire, la production agricole est en baisse. Jean-Michel Javel est avec nous. Vous êtes éleveur laitier dans la Loire. Vous présidez la coopérative Sodial. On la connaît à travers les marques Candia, Yoplait, Entremont. C'est cette coopérative qui récolte le lait. Il va falloir que la grande distribution nous aide. C'est un véritable appel à l'aide que vous lancez ce matin.
2: Oui, le poids des coopératives est extrêmement important en France, puisque aujourd'hui, c'est 2000 coopératives, c'est 3 agriculteurs sur 4 qui sont adhérents de coopératives, c'est 70% de la production agricole, c'est 200 000 salariés. Donc, c'est quelque chose de massif, la coopération agricole. Et c'est jamais que le prolongement de nos exploitations. Donc, en fait, nous ne faisons qu'un entre nos exploitations, notre amont et notre aval, l'industrie agroalimentaire. Nous amenons au quotidien les produits alimentaires dans l'assiette de nos concitoyens.
1: Et qu'est-ce qui se passe aujourd'hui, Emmanuel ?
3: Il y a un côté solidaire dans les coopératives. Et on dit que ça doit être un modèle qui est plus résilient que le simple exploitant qui est tout seul. Or, manifestement, vous avez autant de difficultés que les autres.
2: Alors, les coopératives ont été créées par les agriculteurs pour les agriculteurs. Elles sont gérées par les agriculteurs. Et vous parlez de l'aménagement du territoire, c'est un élément extrêmement important. Les coopératives sont ancrées dans les territoires. Elles ne choisissent pas les territoires, contrairement à certains qui auraient tendance à vouloir choisir, voire même à déserter la France.
1: Ce que vous dit, Emmanuel, c'est aussi, est-ce que si vous êtes en difficulté, c'est-à-dire vous, les coopératives, alors qu'il y a cette solidarité, alors que vous êtes censé aussi justement pouvoir compenser peut-être les pertes de l'un avec les réussites de l'autre, alors si vous êtes en difficulté, qu'en est-il de l'agriculteur solitaire ?
2: Là, c'est une catastrophe. Un agriculteur isolé est un agriculteur en danger. Pour moi. Alors les coopératives, elles ont un rôle d'amortisseur auprès des agriculteurs. Et elles ont fait beaucoup d'amortisseurs. Sauf que l'amortisseur, il commence à être usé. Depuis 4 ans, on connaît des crises successives. Le Covid, l'Ukraine, et aujourd'hui ce qu'on a au Moyen-Orient. Et bien entendu, ce phénomène climatique, ce dérèglement climatique, avec ces épisodes caniculaires qui ont créé des problèmes dans nos cultures, dans nos élevages, des épisodes caniculaires depuis mai. Et aujourd'hui, on est au mois de septembre et il fait encore plus de 30 degrés.
4: D'où le milliard d'aides du gouvernement, d'ailleurs.
2: Oui,
4: mais pas totalement
1: Arthur Chevalier.
2: Est-ce que c'est ça qui va suffire ? En tous les cas, c'est bienvenu. Mais aujourd'hui, la détresse dans les fermes est extrêmement importante. Juste pour illustrer, j'étais hier dans ma ferme, bien entendu. J'ai mis 7 bottes de foin. 7 bottes de foin pour mon élevage. Si ça continue comme ça, la grange commence à avoir beaucoup de jours. Donc c'est extrêmement difficile.
1: Ce que vous voulez dire, c'est qu'à cette étape de l'année, c'est-à-dire mi-septembre, normalement vous ne mettriez pas autant de foin. C'est-à-dire que vos vaches, elles devraient paître dans le pré sans que vous ayez à commencer à utiliser le fourrage.
2: Exactement. Et aujourd'hui, le risque, c'est qu'on ne m'annonce pas de pluie avant mi-octobre. Donc là, je suis extrêmement inquiet.
1: Qu'est-ce que vous demandez ?
2: À titre individuel, mais aussi pour mes collègues.
1: Qu'est-ce que vous demandez ? Je reçois Michel-Édouard Leclerc tout à l'heure à 8h30. Il y a 10 jours, à ce même micro sur RMC, notre invité, c'était le patron de Bonduel, de tout ce qui est agroalimentaire Bonduel. Et il disait justement qu'il allait falloir payer quelques centimes de plus la boîte de haricots verts ou la boîte de petits pois. Vous êtes pris entre les deux. Est-ce que vous avez le sentiment qu'aujourd'hui la grande distribution vous entend ? Qu'est-ce que vous dites à Michel-Édouard Leclerc ?
2: Ce que je dis à nos partenaires de la distribution, qui sont nos clients et qui sont indispensables pour mettre en valeur les produits que nous transformons de nos associés coopérateurs, c'est de leur dire étudions filière par filière, mettons-nous autour de la table et replaçons l'alimentation au centre des préoccupations des Français. Certes, aujourd'hui, il y a un problème inflationniste. J'ai cru comprendre que vous parliez beaucoup d'énergie ce matin, et c'est un vrai souci pour tout le monde, mais aussi pour nos fermes, mais aussi pour nos outils de transformation.
1: Combien de centimes, par exemple, on va prendre le litre de lait, puisque vous êtes dans le domaine laitier, à combien faudrait-il payer la brique de lait pour s'assurer que vous, au début de la chaîne, vous êtes payé correctement ?
2: Il y a un combat qu'on a mené depuis très longtemps. Moi, je mène deux combats, la juste rémunération et l'origine. Sur la brique de lait, il y a un prix, c'est le 1 euro pour la brique de lait. Aujourd'hui, pas de litre de lait à moins de 1 euro.
1: S'il est moins de 1 euro, ça veut dire que vous n'êtes pas payé correctement.
2: Ben ça veut dire qu'on aura des difficultés à valoriser auprès du producteur. Aujourd'hui, on a des coûts dans nos fermes, mais aussi des coûts dans nos usines. Je vais prendre l'exemple de ma coopérative. Aujourd'hui, Hormuz, le coût de l'énergie, c'est 40 millions d'euros. Aujourd'hui, on a passé 0 centime d'augmentation par rapport à ça. Donc, ça veut bien dire qu'on fait l'amortisseur. Mais dans nos fermes, le coût de la canicule, le coût de l'énergie, tout ça, et c'est un impact très fort.
1: Un impact très fort, et quel impact ensuite dans les rayons? Pascal est en ligne avec nous. Pascal, vous nous appelez de Haute-Vienne, vous êtes à Limoges. Et Pascal, oui. Vous nous avez mis un message ce matin, vous étiez justement en train, je crois, de préparer votre panier de drive ou de livraison chez Leclerc, et vous regardiez les prix. Est-ce que quand vous entendez à l'instant cet agriculteur qui dit « si ça augmente pas les prix dans les rayons, nous, au début de la chaîne, on est étouffés », est-ce que vous, vous êtes prêt à payer un peu plus cher quand vous cliquez sur vos achats?
6: Et c'est pas qu'on soit prêt à payer un peu plus cher, il va falloir qu'on paye un peu plus cher. Et c'est déjà le cas. Je prends l'exemple des pommes de terre, c'est l'exemple que je donnais tout à l'heure. Les pommes de terre en sachet de 1,5 kg, ouais. C'est passé de 99 centimes à 1,39
1: €. En combien de temps?
6: Chez Leclerc. Mais en 15 jours.
1: Ouais.
6: Ça a pris 40%.
1: Alors est-ce que vraiment ça va aller dans la poche de l'agriculteur?
6: Mais je crois que c'est une bonne question qu'il faudrait poser à Michel Edouard tout à l'heure.
1: Je lui poserai, c'est promis. Pascal, vous achetez quoi là chez Leclerc? Est-ce qu'il y a des choses auxquelles vous renoncez?
6: Moi, j'ai tout un tas de trucs. Des légumes frais, ça y est, c'est fini. La salade, c'est quasiment fini. La salade, j'ai payé 99 centimes. C'était, bon, c'est pas de la salade supérieure, mais maintenant, elle est à 1,59 €. 60% faut-il se payer à gueule du monde, là.
4: Ah, mais c'est un peu l'angle mort du problème qu'on a avec, effectivement, la canicule. C'est-à-dire que la vérité, c'est qu'en dessous de 1800 euros par mois pour un foyer français, vous vous privez de nourriture. Donc c'est quand même très clair. C'est-à-dire que je pense pas que les Français soient insensibles à la question des agriculteurs et à leurs problèmes. Mais ont-ils les moyens de soutenir ce choc climatique et ce choc de production?
3: Et oui.
4: J'en doute.
3: Mais si.
1: Emmanuel Lucie.
3: Non, mais il y a forcément, peut-être 20 à 30% des Français qui n'ont pas les moyens. Mais si déjà, les 70% qui peuvent mettre quelques centimes
4: pas
3: de plus.
4: 70%, mais
3: les mettaient, si tu regardes les chiffres sur le seuil de pauvreté, etc., ça changerait déjà la vie de beaucoup de monde.
1: Jean-Michel Javel.
2: Je veux pas créer de polémique à ce sujet-là. Je vous rappelle que ce que vous faites, au minimum, quand vous avez les moyens, c'est 3 fois par jour. Il y a des gens, malheureusement, qui ne le font qu'une fois par jour, c'est de se nourrir. Donc, il faut replacer ce sujet de l'alimentation au cœur des préoccupations des Français. Vous avez parlé de 1800 euros. J'ai l'impression qu'il y a un téléphone qui va sortir dans les prochains jours et c'est un peu plus de 1800 euros et il sera acheté.
1: Le téléphone Apple, là, à 2500 euros.
2: Donc, du coup, je comprends bien que c'est pas forcément les...
4: Je pense pas que les gens choisissent entre un téléphone et la nourriture, à mon avis, pour la plupart des Français.
2: Ben, il y a quand même...
4: Ils ont plus d'argent du tout.
2: Il y a quand même beaucoup de choses qui sont, à mon avis, un peu superflues dans notre société. Mais peu importe, le sujet n'est pas là. Sur le sujet de la précarité alimentaire, on peut aussi en parler. La solidarité des coopératives, elle existe. On a fait des propositions. Pourquoi on ne créerait pas un espèce de chèque alimentaire pour que les gens ne soient pas stigmatisés, puissent aller se nourrir dans les magasins normaux avec des produits bruts, des produits essentiels, une brique de lait de conso, un emmental râpé, des fruits, des légumes, de la salade,
1: des produits de qualité,
2: basiques et qui restent accessibles.
1: Merci beaucoup Jean-Michel Javel. Pascal, vous vous en sortez avec combien là? Il y a combien là votre panier?
6: Mais moi, mon panier va être à 100 euros. Voilà. Je tiendrai 2 semaines. Et puis attention, moi, je vous dirai à vos invités que 1800 euros, moi, je les veux, par mois, sans problème. Moi, je suis 1060.
1: Ouais. Merci beaucoup, Pascal, d'avoir témoigné avec nous ce matin. On continue à parler de votre pouvoir d'achat. Et justement, on parlait de l'alimentaire. Il est souvent la variable d'ajustement parce qu'il y a le logement. N'oubliez pas, à 7h40 tout à l'heure, et tout se tient au fond, on sera sur la question du logement et de l'accès au logement en France. Mais il est 7h20 et c'est l'heure de remonter le temps, comme chaque jour, avec Arthur Chevalier. Arthur, les patrons des entreprises d'intelligence artificielle sonnent l'alerte. L'IA pourrait menacer l'humanité.
4: Et oui, et c'est pas la première fois qu'un inventeur est dépassé par son invention, Apolline. L'ingénieur à l'origine de la bombe nucléaire a passé la fin de sa vie à militer contre la prolifération des armes nucléaires. Donc attention à la technologie.
1: Vous nous le dites dans un instant, il y a aussi Arnaud Demange qui arrive pour pirater le face-à-face, dont on se retrouve dans 60 secondes, 7h21.
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1: Il est 7h22 et c'est l'heure de remonter le temps comme chaque jour avec Arthur Chevalier. Arthur, de Paris à Séoul, en passant par Amsterdam ou New York, l'intelligence artificielle a fait chuter les places boursières hier. Toutes les entreprises qui sont liées à l'IA ont vu leurs cours baisser.
4: Et oui, puisque les marchés ont en fait réagi au quart de tour au propos de Dario Amodei, qui est le directeur général d'Anthropic, c'est un pape de l'IA, qui s'est montré très alarmiste en déclarant qu'il redoutait d'ici 6 à 12 mois qu'un groupe d'agents IA soit capable de prendre le contrôle.

0: Il donne sa fortune pour créer une fondation dont la mission est de récompenser des scientifiques qui contribuent à la paix dans le monde. C'est comme ça que sont nés les prix Nobel.
1: Par culpabilité.
0: Exactement, par culpabilité.
1: Le créateur de la bombe atomique a lui aussi nourri beaucoup de regrets.
0: Oppenheimer, évidemment, Robert Oppenheimer. C'est le physicien qui a mis au point l'arme nucléaire. Il était au service de l'armée américaine quand les premières bombes explosent au Japon en 1945. Il est traumatisé par la puissance dévastatrice de sa création. Du coup, il va démissionner de ses fonctions et se mettre à militer contre la prolifération et le développement des armes nucléaires. Une position qui lui a d'ailleurs valu d'être rejetée par le gouvernement américain et conspuée par une grosse partie de l'opinion.
1: Ça a même touché le domaine de la botanique.
0: Alors ça, c'est moins connu. Dans les années 1940, un scientifique américain qui s'appelait Arthur Galston a mis au point ce qu'on appelle l'agent orange, un herbicide qui permettait de stimuler la croissance de certaines plantes. Donc a priori, c'est anodin. Sauf que si vous mettiez trop de cet agent, ça détruisait les plantes. Et justement, l'armée américaine, encore elle, va récupérer son invention et pendant la guerre du Vietnam, elle va larguer des tonnes d'agents orange pour détruire la jungle où se cachaient les guerriers vietnamiens. Sauf que des composantes de l'agent orange agissaient comme un poison sur les êtres humains, ce qui va provoquer des cancers et des malformations chez les nouveau-nés au Vietnam pendant des décennies. Arthur Galston n'a cessé d'alerter les pouvoirs publics et lui aussi a passé sa vie à regretter son invention.
1: Merci Arthur.
2: Et ce qui est dangereux, c'est qu'on est en train de dépasser les frontières des lois de la robotique, édictées en 1942 par Asimov, qui avait décrit deux lois majeures pour la robotique. Un robot ne peut pas porter atteinte à un être humain et un robot doit obéir aux ordres donnés par les êtres humains. On voit qu'on touche la limite. C'est ça qui inquiète nos géants de l'IA et c'est pour ça d'ailleurs que Sam Altman, qui est lui le patron de OpenAI, a décidé de reporter l'introduction de son entreprise en bourse qui était prévue pour 2026.
1: C'est absolument passionnant ce qui est en train de se jouer. Merci Arthur et Emmanuel. Il est 7h25, Arnaud Demanche.
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5: Salut. Et bonjour.
1: Dans le face-à-face oui, tout à l'heure, je reçois, on l'a compris maintenant, le patron des magasins Leclerc, Michel-Édouard Leclerc.
5: Mais oui. Mais oui, il revient. C'est la première fois de l'année qu'il vient vous voir. Bah oui, il passait si souvent avant. Il devait être désespéré, le pauvre Michel-Édouard.
2: Il écrivait son livre.
5: Bah oui, mais il devait être tout malheureux cet été. Dire, Pauline, elle m'aime plus, elle m'a largué pendant l'été. Moi qui voulais être candidat à la présidentielle et lui proposer d'être première dame. Ceci dit, ça vous aurait pas plu, à première dame. Je pense pas à les pièces jaunes, les complotistes.
6: Pauline de Malherbe est un homme. Son vrai nom, c'est Jean-Michel. Jean-Michel Bourdin. Donc,
5: finalement, il est pas candidat. Il a déclaré qu'il se sentait pas fait pour le job. Bon, après, des candidats qui sont pas faits pour le job, ça va, quoi. Il aurait pas fait tâche au milieu, il aurait pas été tout seul. Mais surtout, il a un job qui est bien plus cool. C'est le roi du pétrole, là. Le grand distributeur, c'est notre émir à nous. C'est le Mollah de Landerneau. C'est le dirigeant du Qatar, c'est le cheikh Altani. Michel-Édouard, c'est le cheikh carburant.
1: Oui, c'est ça.
5: Il va arriver dans une Maserati vert pomme, Angela Bag, des lunettes de soleil et un faucon sur l'épaule. Non, je déconne. Non. En vrai, vu le prix du litre, on est quand même plus proche du dealer d'essence.
1: Oui.
5: 2,10€, c'est la diesel mafia. Alors, dans les discussions, le prix de l'essence.
1: Il y en a trop vite, il y a trop de vannes à la seconde.
5: Dans les discussions, le prix de l'essence a remplacé la météo et chez nous, Géraldine Demory est obligée de s'adapter. C'est la météo des pompes. Demain, le litre sera à 2,40€ à Brest, Nantes et Rennes, 2,50€ à Paris. Voyez, à cause de cette grosse perturbation qui arrive d'Iran. Donc prudence, ne sortez pas de chez vous. De toute façon, vous n'avez pas les moyens, donc tant mieux. Parce que la pénurie de pétrole, c'est à cause de la guerre en Iran. Eh oui.
1: Ah, la guerre.
5: Quelle histoire, ça, quand même.
1: C'est fou,
5: vous avez vu le détroit d'Hormuz? Il est refermé. Je ne savais même pas qu'il avait rouvert dernièrement. Ouais. Ça va à une vitesse, l'information. Ah là là. Les pétroliers vont faire le tour de la planète pour nous livrer. Et quand ils vont arriver, ils vont utiliser leur propre cargaison pour faire le plein et rentrer chez eux. C'est très, très compliqué, les sous, en ce moment. Tiens, j'ai lu que pour qualifier la situation budgétaire française, notre ministre de l'économie a déclaré « Nous n'avons plus de gras ». Bon, nous, on en a tous un peu. Si on peut dépanner, on a mangé beaucoup de crème glacée cet été. Voilà, si on n'a plus de gras pour sauver la France, qu'est-ce qu'on va faire? Il va falloir liposucer Gérard Larcher. Au grand mot, les grands remèdes. Mais quelle horreur. Nos réserves stratégiques sont stockées dans le ventre et le menton du président du Sénat. Faut qu'on le planque dans une chambre froide de chez Leclerc, avec des membres du GIGN qui montent la garde. On sait plus quoi faire. Faut en parler à Michel-Édouard à
1: 8h30. C'était Arnaud Demanche qui revient en direct à 8h15, il est 7h28. On se retrouve dans un instant pour la météo et le journal.
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11: 7h30, il fait chaud, j'ai un jean.
12: Et oui, c'est le pic aujourd'hui, avec des températures qui devraient atteindre les 36, 35 degrés sur le sud-ouest, hein, 35 à Bordeaux, à Toulouse, 33 pour Lyon, pour Clermont-Ferrand, 32 à Paris, 30 pour Marseille. Un Français sur deux, hein, qui va connaître aujourd'hui de fortes chaleurs, avec beaucoup de soleil et simplement une perturbation qui va arriver par les côtes de la Manche, qui donnera un petit peu de pluie cet après-midi. La chaleur, donc, qui va durer aujourd'hui, mais demain, ce sera terminé avec la dégringolade des températures. On perdra facilement 10 degrés sur la plupart des régions.
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11: Le journal de Victor Pochet. Bonjour Victor.
16: Bonjour Apolline et bonjour à tous. Blocage en cours au dépôt pétrolier de Fos-sur-Mer. La hausse des carburants, moteur de la colère des pêcheurs qui ont investi les lieux. Vous allez entendre qu'elle pousse aussi les industriels à vouloir vite renégocier les prix en rayon. Nouvelle enquête visant la police à Carcassonne. Après les propos racistes d'un agent municipal, une famille porte plainte contre un policier national que l'on voit sur une vidéo projetée violemment au sol. Un jeune homme aujourd'hui décédé. Et puis les sportives contre l'actrice Sydney Sweeney, nue dans une pub pour un site de Paris, sexiste et loin des valeurs de la performance, disent les principales concernées.
11: Mais d'abord, votre réveil sous cette chaleur exceptionnelle de septembre.
16: Ouais, encore pire qu'hier, hein, le pic est pour aujourd'hui. 32 à Paris, 100e jour de l'année, au-dessus des 25 degrés dans la capitale. C'est tout simplement historique. Les maximales, elles sont pour le sud-ouest. 35 attendus à Bordeaux, Pierre Bourgès, où beaucoup de Bordelais transpirent leur ras-le-bol après un été caniculaire.
17: En route pour l'hôpital, ces deux infirmières doivent encore et toujours subir les fortes chaleurs.
18: Très compliqué là en ce moment là, avec les chaleurs et tout, surtout dans les chambres des patients quoi.
19: C'est vrai qu'il fait encore extrêmement chaud pour un mois de septembre.
17: À Bordeaux, ce mardi pourrait être le 8e jour de septembre où le thermomètre dépasse les 30 degrés selon Météo France. De quoi démoraliser cette serveuse dont la terrasse est en plein soleil.
20: J'en ai marre, hein. Je pensais que ça allait redescendre. J'ai hâte de l'automne, c'est vite tombant.
17: Même constat pour ce groupe de seniors en promenade dans Bordeaux.
21: Plus.
17: Dominique a 79 ans.
21: On n'a pas eu la possibilité vraiment de récupérer.
17: Alors quand elle apprend qu'il pourrait faire encore 36 degrés aujourd'hui...
21: Ah non, moi je veux pas. 36, je déménage.
17: Déménager, ces deux étudiantes en quatrième année aimeraient bien aussi pour échapper à leur brouilloire thermique. C'est bien la première fois qu'elles font leur rentrée avec ces températures.
22: En 4 ans, vraiment, on a passé des rentrées là où on était en petite veste. Mais là, en short et tout, jamais. On est tous fatigués.
23: On transpire dès qu'on arrive. Ça fatigue encore plus, c'est pas possible.
17: D'autant que ce n'est pas fini. Après une accalmie en fin de semaine, les températures pourraient à nouveau dépasser les 30 degrés dès lundi prochain.
16: Des fortes chaleurs qui impactent les agriculteurs. Dans les colonnes du Télégramme, leur ministre promet que les aides d'urgence de l'État arriveront dans les prochaines semaines. La colère des pêcheurs s'exprime ce matin à Fos-sur-Mer, dans les Bouches-du-Rhône, où des dizaines d'entre eux bloquent un important dépôt pétrolier. Protestation contre la hausse des carburants qui les prend à la gorge et qui pourrait bien faire monter les prix en rayon. Victor Joannin avec nous en direct ce matin. Pour l'instant, l'envolée est relativement contenue. Les négociations commerciales approchent. C'est ce moment où les distributeurs et les fournisseurs s'accordent sur les tarifs. Et bien, face à la flambée des emballages et de l'énergie, les fabricants de l'agro-industrie poussent pour faire avancer le calendrier.
0: Oui, pour l'instant, ils absorbent les surcoûts en rognant sur leurs marges, mais ce ne sera bientôt plus tenable. Les industriels ont besoin de réviser leurs tarifs sans attendre la date légale des négociations avec les enseignes de la grande distribution comme Carrefour ou Leclerc qui se déroulent de décembre à février. Des négociations anticipées, c'est ce que demande Léonard Prunier, le numéro 1 d'une fédération qui représente des fabricants comme le café Malongo ou les chips Bretz.
1: J'appelle les distributeurs à ouvrir la négociation avec les entreprises qu'ils demandent. Il faut se rendre compte que le coût de transport, c'est 30% de hausse en moyenne. Les emballages, c'est plus de 10%. Là, on voit, suite à la sécheresse, il y a des augmentations sur les matières premières agricoles. Dans les autres pays européens, les PME ont déjà réussi à percuter les hausses de coûts qu'elles ont eues. Donc, il y a besoin d'ouvrir les négociations pour les entreprises qui en ont besoin, rapidement.
0: Pour le moment, les enseignes font la sourde oreille. On n'a aucun intérêt à renégocier dès maintenant, me confie un distributeur, parce que si lui accepte une hausse des tarifs mais pas ses concurrents, eh bien, il perdra des clients. Donc, les prix n'augmenteront probablement pas avant mars prochain, à la fin des négociations. Des négociations qui s'annoncent explosives, dans le contexte de la campagne présidentielle.
11: Et la parole de Michel-Édouard Leclerc est particulièrement attendue dans ce contexte. Il sera mon invité sur RMC à 8h30 dans le face-à-face. Acceptera-t-il de rouvrir les négociations, à quel prix aussi pour nous tous en rayon? Réponse donc à 8h30 aujourd'hui.
16: 7h35 sur RMC, on en vient à cette plainte déposée et cette enquête ouverte hier pour violence volontaire à Carcassonne. Après les images des propos racistes d'un policier municipal, c'est encore une vidéo qui fait polémique sur les réseaux sociaux. Maxime Clieruza du service police-justice de RMC, on y voit un policier national s'en prendre à un homme depuis décédé.
7: Oui, le jour de la fête de la musique, la police intervient pour interpeller un homme. À ce moment-là, Youssef, à proximité de la scène, se rend derrière une enceinte. Il est alors saisi par l'un des policiers nationaux présents, puis projeté au sol.
9: Il éclate la gueule par terre, ça se fait pas, oh.
7: Une scène particulièrement violente, selon l'avocat de la famille, maître Hakim Djorf.
24: Youssef, qui est totalement normal, qui n'est pas agité, qui est poli, n'insulte personne. Et la vidéo, c'est ça qui est le plus choquant, c'est le bruit de la tête qui claque contre le sol. Les violences qu'il a subies sont innommables et pas nécessaire, pas justifié, par proportionnel à ce qui s'est passé. Ça fait énormément de peine pour l'image qui est renvoyée et la famille du défunt qui en plus doit faire face à un deuil.
7: Youssef décède 12 jours plus tard, mais la procureure de Carcassonne exclut tout lien entre ces violences et son décès. Elle évoque les antécédents de polytoxicomanie de l'homme de 29 ans. Une version que réfute le frère de la victime. Selon lui, Youssef avait simplement fumé des joints à la fête de la musique. La famille qui espère désormais que le policier sera sanctionné pour son geste.
16: Les précisions de Maxime Clieruza pour RMC. Deux affaires de menaces à l'école. Une plainte déposée dans Lyon par une directrice d'établissement contre une mère qui l'a menacée de mort. Tandis qu'en Gironde, c'est un père qui a passé sa première nuit en garde à vue pour des faits similaires à l'encontre d'un surveillant et d'une principale de collège. On y reviendra dans le journal de 8h. Des sportives du monde entier s'en prennent à Sydney Sweeney, l'actrice américaine accusée de sexualiser le sport féminin. En cause, une pub pour un site de Paris dans laquelle la superstar apparaît nue, ses parties intimes seulement cachées par des ballons, des raquettes ou des protections de foot américain. Antoine Brard.
25: La réaction des athlètes ne s'est pas faite attendre. À travers des vidéos publiées sur les réseaux sociaux pour dénoncer cette publicité, ces sportifs du monde entier montrent à quoi ressemble véritablement leur sport, avec des images de leurs performances. Parmi elles, la triathlète française Mathilde Tilly, qui affirme qu'aucune somme d'argent ne devrait convaincre une femme de renvoyer une telle image des athlètes féminines. Pour la consultante RMC Sport et ancienne joueuse de tennis Sarah Pitkowski, cette polémique tombe alors que les instances sportives tentent de limiter la sexualisation des athlètes.
26: Ces garde-fous qu'on essaye de mettre en place. On a demandé aux producteurs des épreuves d'athlétisme d'avoir une manière de filmer qui fait qu'on ne fait pas des gros plans, par exemple sur les sauteuses en hauteur, sur leurs fesses au moment où elles vont sauter.
25: En réponse aux critiques, Sydney Sweeney a relayé des photos de sportives qui ont déjà posé nues pour des magazines, comme la championne de tennis Serena Williams en 2009.
16: Les explications d'Antoine Brard pour RMC.
11: Et puis les courses, le quintet c'est à Compiègne à 13h55.
16: Les pronostics de la Dream Team des courses RMC, sa favorite c'est le numéro 4, Maya Star, son outsider, le 2, Step Morning, le 4 et le 2.
11: C'était le journal de Victor Pochet, il est 7h38 sur RMC.
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11: Et on va parler logement dans un instant. Priorité nationale pour le logement social. Voilà ce que veut Marine Le Pen si elle est élue. La candidate du RN qui veut aussi supprimer la loi SRU, celle qui impose notamment 25% de HLM dans les villes. Christophe Robert est dans ce studio. Bonjour.
3: Bonjour.
11: Vous êtes le délégué général de la Fondation pour le logement, l'ex-fondation Abbé Pierre. Cette crise du logement, vous la connaissez mieux que personne. Comment faire pour trouver des solutions sur le logement sans rejeter en bloc totalement ces propositions, sans monter les Français les uns contre les autres, les habitants des HLM les uns contre les autres? Vous nous répondez dans un instant. Et d'ici là, je vous attends au 3216. Appelez-nous. Comment vous vous en sortez face à la crise du logement? Vos témoignages, on les attend évidemment sur RMC. À tout de suite.
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11: Il est 7h42 et vous êtes bien sûr RMC et RMC Story. De plus en plus de voix qui montent pour dire que la crise du logement est en train d'étouffer la France et les Français. Et face à cela, il y a eu hier les propositions radicales de Marine Le Pen. Elle annonce que si elle est élue, le logement sera l'un de ses grands chantiers, mais avec notamment l'idée d'une préférence nationale pour l'accès au logement social. Bonjour Christophe Robert.
32: Bonjour.
11: Vous êtes le délégué général de la Fondation pour le logement des défavorisés. C'est l'ancienne fondation Abbé Pierre. Réserver les logements sociaux aux seuls français. Elle appelle ça la priorité nationale. Supprimer la loi SRU qui impose 25% de logements sociaux dans les villes. Comment est-ce que vous réagissez ?
3: On croit rêver, c'est effrayant. La loi SRU, si je prends d'abord ce sujet, c'est celle qui a permis, depuis 2000, quand elle a été adoptée, de faire construire à peu près 1 million de logements. C'est la moitié, un peu plus de la moitié des logements construits ces 20 dernières années. C'est donc celle qui permet quantitativement de répondre à nos concitoyens les plus fragiles, ceux qui ont des ressources modestes, les plus pauvres, les classes moyennes inférieures, les travailleurs pauvres, les travailleurs précaires. Et tout d'un coup, et je crois que le Rassemblement National et le FN n'avaient jamais été aussi loin, ils proposent de la supprimer purement et simplement. Ça veut dire moins de logements, sachant que la loi SRU, c'est beaucoup plus de construction de logements, mais c'est aussi mieux réparti dans les villes, pour pas qu'il y ait d'un côté 70% de logements sociaux et de l'autre 5%. L'idée, c'est de dire, on fait
11: sur
3: tous un minimum 20 à 25%.
11: Toutes les villes font 20 à 25%.
3: Oui, à partir de 3500 habitants. Mais effectivement, globalement, donc c'est super, c'est une meilleure répartition et c'est plus de logements.
10: Je vous entends, je suis pas certain que la proposition de Marine Le Pen, effectivement, soit la solution à tout. Mais cela dit...
3: Ah, je crois pas, non.
10: Non, d'accord. Mais cela dit, la vérité, c'est que, un, elle en fait un axe prioritaire de sa campagne. Deux, c'est un...
3: Le logement.
10: Oui, le logement. Si elle émet ses propositions, c'est parce qu'elle sait qu'elles seront entendues par son électorat. Et là, en l'occurrence, ça concerne essentiellement des classes populaires. Donc, on est bien obligé de constater que, un, c'est un échec des partis de gouvernement, le logement. Et que, deux, cette loi SRU, c'est très bien qu'elle existe. Et peut-être qu'il faut la maintenir et la renforcer. Mais pour l'instant, la vérité, c'est qu'elle n'a pas réglé le problème du logement.
11: Non,
10: c'est
11: Christophe Robert.
3: Alors, d'abord, oui, Marine Le Pen prend un sujet extrêmement préoccupant en France aujourd'hui.
10: Et c'est la seule à être entendue sur ce sujet.
3: Par contre, quand vous dites... qu'elle va répondre à l'électorat populaire. Non, le logement social, c'est justement pour les classes populaires. Mais en supprimant la loi SRU, c'est moins de logements sociaux. En supprimant les aides pour la rénovation thermique de logements, au profit de prêts, c'est ça qui est proposé, on empêche les personnes de pouvoir rénover leur logement.
11: Dans les différentes études.
3: Donc la question, c'est, elle met le sujet sur la table. Ça, c'est bien. Et j'aimerais que tout le monde mette bien le sujet sur la table. Mais les réponses sont complètement à l'inverse de ce dont nous avons besoin aujourd'hui, notamment les
11: classes populaires. Est-ce que la question, c'est pas aussi l'accès à la propriété, le fait de pouvoir aussi en sortir du logement social?
3: Bien sûr.
11: C'est aussi une des questions et un des échecs, peut-être. C'est ce sentiment, pour un certain nombre de Français, d'attendre des années avant de pouvoir avoir accès au parc social. Aussi parce qu'il n'y a pas vraiment de roulement.
3: Ah, complètement. Mais vous savez, il y a 2 millions de demandeurs de logements sociaux aujourd'hui. Parce que pour beaucoup de nos concitoyens, c'est la seule solution. Parce que le logement locatif est trop cher, parce que l'accession à la propriété est rendue impossible pour les classes moyennes inférieures, pour les catégories modestes. Donc, ceux qui sont dans le logement restent bloqués dans le logement social, et beaucoup de monde voudrait pouvoir y accéder et ne le peuvent pas. Donc, il faut absolument relancer la production. Mais Marine Le Pen ne dit pas comment elle va construire. Elle va moins construire, puisqu'il y aura déjà moins de logements sociaux via la loi SRU. Et ensuite, elle va moins rénover parce qu'elle supprime les subventions aux catégories modestes pour rénover leur passeport.
11: Je voudrais qu'on donne la parole à Ethan, qui nous appelle de Chaville, dans les Hauts-de-Seine. Bonjour, Ethan. Je crois que vous êtes chauffeur routier. Vous vivez vous-même dans un logement social et vous avez été choqué quand vous avez entendu Marine Le Pen qui dit en fait le problème c'est aussi les étrangers qui ont accès au parc social et qu'elle veut désormais réserver le logement social aux seules personnes qui ont la nationalité française. Comment vous réagissez, Ethan ?
12: Oui, moi je trouve que l'extrême droite c'est l'art du bouc émissaire. Comme d'habitude, on dresse les Français, enfin on dresse la population les uns contre les autres. Je pense que ça, c'est une sorte de diversion. Le problème, on le sait très bien, c'est le manque de logements sociaux. C'est des constructions qui ne sont pas à la hauteur. Et donc, faire croire aux Français que s'ils ont du mal pour se loger, c'est à cause de leurs voisins d'origine immigrée, c'est vraiment de la malhonnêteté intellectuelle. On a aujourd'hui une fracture sociale qui n'a jamais été aussi grande en France. On sait que la moitié de la population détient 95% de la richesse brute. On sait que le nombre de multipropriétaires n'a jamais été aussi important. Il faudrait plutôt s'attaquer à ça. Et là, on aura des logements qui permettront aux Français de se loger décemment. Je trouve que toujours s'en prendre aux immigrés, aux Algériens, aux musulmans, toujours la même rengaine en leur faisant croire aux Français que ce sont les responsables de la situation du pays, c'est de la diversion. Et encore une fois, je le dis, l'extrême droite, c'est le parti qui permet à l'élite de s'enrichir toujours autant. Et pendant ce temps, les gens qui sont en bas...
11: C'est important d'entendre votre témoignage, d'entendre aussi votre témoignage et votre réaction, Ethan. Emmanuel.
13: Moi, ce qui me gêne un peu, et c'est un petit reproche que je vous ferai, Christophe Robert, c'est que dans tout le débat, on ne parle que de logement social. Or, il y a 5 millions de logements sociaux en France, il y a 38 millions de logements au total. Et j'ai l'impression que, en fait, on ne dit pas grand-chose de ce qui, quand même, serait un moyen de résoudre une partie de ce problème plutôt que de gérer la pénurie, là, comme on le fait. C'est d'encourager massivement la construction privée. Or, vous avez parfois des prises de position, je me dis, vous soutenez des mesures qui sont quand même des mesures qui n'encouragent pas, là, par exemple, l'accès à la propriété pour les gens qui veulent louer, etc. Et donc, est-ce que c'est quand même pas la libéralisation de la construction qu'il faut organiser, faire tomber des règles très contraignantes aujourd'hui.
3: Ah, c'est votre chute. Non, attendez, vous m'interrogez sur la suppression de la loi SRU, sur la préférence nationale, et moi je vous dis, Marine Le Pen ne propose rien pour
11: réduire
3: la
11: crise du logement.
3: Mais oui, bien sûr. Mais pas la chute que vous proposez là. C'est-à-dire, oui, bien sûr qu'il faut construire plus. On sait qu'il faut construire à peu près 400 000 logements par an. Mais les mesures prises depuis 10 ans ont réduit considérablement la construction de logements. On est à moins de 300 000. Ensuite, il faut favoriser l'accession sociale à la propriété pour ceux qui le souhaitent. Il y a des outils qu'on peut développer pour ça. Ce que nous disions là, c'est que Marine Le Pen qui dit qu'il va en faire un chantier prioritaire de son quinquennat, supprime les outils qui permettent de produire du logement social, supprime les outils qui permettent de rénover les logements locatifs privés, je ne parle pas de logement social, MaPrimeRénov, au profit de prêts. Mais c'est bien mal connaître l'état des finances de nos concitoyens les plus modestes, des classes moyennes inférieures et des plus pauvres. Et puis après, mais Etad l'a dit, il a très bien dit, il faut quand même réguler les marchés. C'est-à-dire qu'à un moment, regardez par exemple l'encadrement des loyers, j'ai la ministre du logement à côté de moi.
11: Il se trouve que Cécile Duflot vient d'entrer dans ce studio, car comme chaque mardi, dans un instant, c'est la proposition concrète de gauche, et ce sera Cécile Duflot.
3: Vous avez enfin une mesure...
13: L'encadrement des loyers, c'est pas ça qui fait construire.
3: Vous avez enfin une mesure qui redonne du pouvoir d'achat aux ménages. On a besoin, pour nos concitoyens, d'avoir des mesures qui fonctionnent. Mais pas pour bloquer tout le marché, c'est là où vous avez raison. Ça limite simplement les loyers excessifs. Et ça redonne du pouvoir d'achat aux ménages. Ça leur redonne la capacité d'agir. Enfin, donc on a là, bien sûr, nécessité de jouer sur tous les leviers. De l'accession au locatif privé, au logement social. Mais là, Marine Le Pen a agité le chiffon rouge, si vous voulez, en mettant les étrangers comme étant la cause. C'est ce que disait Ethan, ce qui est complètement faux. D'ailleurs, il n'y a pas de favoritisme dans l'accès au logement social, il n'y a pas une surreprésentation dans le logement social. C'est faux, mais pendant ce temps-là, on ne parle pas des vrais sujets, ceux dont nous sommes en train de parler.
11: Merci beaucoup, Christophe Robert, délégué général de la Fondation pour le logement des défavorisés. Et merci à Ethan pour son témoignage. Vous le disiez, en effet, chaque mardi à 7h50, c'est la proposition de gauche. Hier, c'était la droite. Cécile Duflot, Cécile, nouveau coup de chaud encore aujourd'hui en France. Les élèves vont encore souffrir dans leurs écoles et vous avez une proposition pour 2027.
0: Oui, il faut absolument mettre en place un plan fraîcheur et isolation pour les écoles. 5 milliards par an, c'est accessible, c'est possible, tout le monde doit être d'accord avec ça.
11: Vous nous le dites dans un instant, on va en débattre, il est 7h51.
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11: Il est 7h52, le bonus Mathieu, c'est le groupe Muse qui perd ses réseaux sociaux.
17: Et oui, les fans ont peut-être dû rechercher les pages du groupe britannique, tous les identifiants. @Muse sur les plateformes de Meta, Facebook, Instagram notamment. Désormais, il faut chercher @MuseBand, Muse le groupe. Pourquoi ? Le nom Muse devient une marque et ça dépasse les trois rockers anglais. Muse, c'est le nom choisi par le groupe de Mark Zuckerberg pour son assistant d'intelligence artificielle. Et comme on n'est jamais aussi bien servi que par soi-même, Meta a dépossédé le groupe de ses identifiants pour récupérer le nom et l'adresse Muse sur les réseaux. Alors les fans l'ont pris avec le sourire. Muse raconte sans arrêt des histoires de technologies dystopiques, d'IA qui reprennent le contrôle. Alors se faire voler par une IA, c'était finalement assez normal. Désormais, Muse, c'est un assistant personnel qui va faire vos recherches, envoyer vos mails, gérer votre agenda. Bref, c'est un peu autre chose.
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11: Tous les jours sur RMC à 7h50, la proposition politique concrète droite-gauche. On alterne et le mardi, c'est la gauche. Avec vous, Cécile Duflot. Cécile, 100e jour de l'année à plus de 25 degrés à Paris. Ce sera donc aujourd'hui 35 degrés attendus à Bordeaux ou à Toulouse. En tant qu'ancienne ministre du Logement, vous avez une proposition. Vous voulez lancer un grand plan fraîcheur dans les écoles. Il s'agit de quoi ?
0: Il s'agit de se dire qu'on ne peut pas laisser les enfants dans cette situation. On a déjà eu ce débat au mois de juin, et puis tout le monde se disait, bah, c'est juin, c'est la fin de l'année, garder les enfants à la maison. Là, c'est la rentrée. C'est la rentrée, et des enfants vont être dans des classes à plus de 35 degrés, en maternelle, en CP, au collège. La situation n'est pas possible, on ne peut pas rester dans cette situation. Et ma proposition, c'est que ce soit une sorte d'accord général autour de cette proposition. Il va y avoir le débat sur le budget. Là, on sait ce qu'il y a à faire, et il se trouve qu'en plus, il y a un rapport qui est sorti l'année dernière, publié par l'Alternative écologique et sociale, qui dit voilà ce qu'il faudrait faire pour les écoles. D'abord un protocole, comment on fait, comment les enseignants font en situation de grande chaleur. On a commencé à discuter, hein, le bac uniquement le matin. Enfin, de toute façon, il faut un protocole.
11: Une adaptation.
0: Exactement, de l'eau disponible dans toutes les classes, par exemple. Et puis ensuite, il faut rénover les bâtiments. Les trois quarts des cités scolaires et des lycées ont été construits avant 1970. L'immense majorité des bâtiments, 90%, n'ont pas du tout les normes de consommation.
11: Il faut quoi ? Il faut de la ventilation,
0: Il faut de l'isolation. Et ça, c'est un plan à long terme. Mais tout de suite, il faut des stores, des brise-soleil. Il faut végétaliser les cours. Il faut planter pour essayer de faire baisser le plus possible la température et rendre aussi les cours d'école vivables. Ça, on sait le faire, en fait. Ce que je veux dire, c'est que tout ça, c'est techniquement assez simple. Ça demande, ça a été chiffré par ce rapport, 5 milliards d'euros par an. Donc, c'est pas inaccessible. Et en tout cas, c'est indispensable.
11: Mais c'est pas rien, quand même.
0: Pendant 10 ans. Sur 10 ans, on rénove l'intégralité de notre parc. Bah oui.
11: Ça fait un peu lever les yeux au ciel d'Emmanuel.
13: Le problème, c'est que tout ça, c'est parfait dans un monde idéal, on aurait les moyens, etc. Mais c'est tout sauf une priorité par rapport à d'autres priorités. Déjà, dans les écoles, si on mettait des toilettes normales en service, ce serait mieux. Et puis deux, la part de la chaleur dans les classes, dans la nullité des Français au classement PISA, c'est combien ? Donc attaquons-nous au sujet essentiel.
0: Alors, c'est hyper intéressant ce que vient de dire Emmanuel, parce que de dire c'est pas une priorité. En fait, on sait maintenant, c'est ultra bien documenté.
11: Tout est une priorité.
0: Non, mais c'est bien documenté fait, les élèves travaillent moins bien, les enseignants sont aussi en souffrance. Il y a des jeunes personnes qui sont évanouis en classe, la chaleur, ça nous fait travailler beaucoup moins bien. Et au moment de l'apprentissage, c'est décisif. Donc, si, bien sûr, c'est une priorité. Et par ailleurs, c'est la chaleur maintenant. Mais nous sommes en septembre, je vous l'annonce.
11: Cécile,
0: on aura les mêmes discussions ici, à Pauline, quand il fera très très froid cet hiver.
11: Cécile, et que ces bâtiments. Vous avez parlé ventilation, vous avez parlé store, vous n'avez pas prononcé le mot clim.
0: Parce que c'est tout à fait possible dans un certain nombre de situations, mais ce qu'il faut d'abord, c'est isoler des bâtiments. Tout ici, on a déjà eu ces débats ici. Même les professionnels de la climatisation disent mettre de la clim dans des bâtiments pas isolés, c'est absurde. Donc il faut faire ce travail, et c'est pour ça qu'il vaut mieux un vrai plan organisé, financé, plutôt qu'être dans petites mesures en permanence.
10: C'est une mesure formidable, très ambitieuse, et d'ailleurs, si vous prenez l'exemple de Phoenix en Arizona aux États-Unis, qui est la ville la plus chaude des États-Unis, c'est quelque chose qu'on a adapté à toutes les institutions, les écoles, les bâtiments d'administration, les appartements, pour deux raisons. Un, les gens n'ont pas les moyens tous d'avoir la clim, donc il y a un problème économique. Et deux, tout simplement parce que ça fait effectivement baisser plus durablement et structurellement la température de la ville. Donc effectivement, c'est repeindre le bitume. Alors, quand on le dit en France, c'est toujours tourné en dérision parce qu'on répond clim, clim, clim. Bien sûr, la clim, évidemment, mais durablement, il faut admettre que l'adaptation de nos villes et donc de nos écoles à la nouvelle situation climatique, c'est pas un petit sujet. Et vous savez que c'est Christian Estrosianis qui a été un des pionniers là-dessus pour recréer des courants d'air dans sa ville, car au 19e siècle, on savait créer des courants d'air. Aujourd'hui, on ne sait plus le faire.
0: Exactement, des courants d'air, des bâtiments traversants, de la végétalisation. Singapour a fait le choix de la végétalisation massive. Et c'est un vrai sujet, parce qu'en fait, il y a un scénario où on pourrait se dire, bon, bah, il y a un été chaud, comme on a vécu, puis après, ça va aller mieux. Là, on sait, et je vais vous dire une chose qui, pour moi, est un peu brutale. Dans le rapport qu'Oxfam a sorti en 2024, on disait les écoles de Gironde seront exposées à des vagues de chaleur à 35 degrés d'ici 2030. En fait, c'est pas 2030, c'est 2026. Et donc, tout va plus vite. Donc, ces investissements qu'on fait pas aujourd'hui, on les paiera beaucoup plus cher. Et oui, la résilience globale et notamment l'usage de la végétation, c'est la clé pour réussir à faire durablement baisser la température. Et il faut agir maintenant. Et moi, je pense que c'est un sujet, les écoles, sur lequel on peut avoir tout le spectre politique.
11: Je poserai la question aux politiques, vous pouvez compter sur moi.
0: Merci,
11: Cécile. Demain, ce sera Charles Consigny pour la proposition de droite. Il est 7h57. On se retrouve dans un instant. La météo et le journal. Et à la une du journal de 8h, ce dépôt pétrolier bloqué à Fos-sur-Mer. Nous serons sur place en direct dès le début du journal. A tout de suite.
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11: Il est 8h et il fait chaud, Géraldine.
35: Alors qu'on a battu des records encore hier pour un mois de septembre dans le Gard. Cet après-midi, on devrait atteindre les 35 degrés à Bordeaux, à Toulouse, 33 degrés à Lyon ou Clermont-Ferrand. Il fera 32 à Paris, 30 à Marseille, 28 à Lille ou encore 20 degrés pour Brest. Alors 20 degrés seulement parce qu'on a une petite perturbation qui va arriver par la pointe bretonne et les côtes de la Manche qui donnera un petit peu de pluie cet après-midi. Partout ailleurs, ce sera du soleil. Les fortes chaleurs, ce sera terminé demain sur la plupart des régions. On va avoir une dégringolade des températures. On pourra perdre facilement 10 degrés sur la plupart des régions.
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11: Avec Quentin Vinet. Bonjour Quentin.
39: Bonjour Apolline, bonjour à tous. Vous allez voir que c'est un mardi sous le signe de la colère. La colère contre la flambée des carburants d'abord. Des pêcheurs bloquent ce matin un dépôt pétrolier de Fos-sur-Mer près de Marseille. Et un premier rassemblement est annoncé ce matin à La Rochelle. On va en reparler. Vous allez entendre aussi la colère et l'inquiétude des agriculteurs avec la sécheresse. Les éleveurs qui disent qu'ils puisent déjà dans leur stock de foin. Et la colère du monde enseignant encore une fois après deux nouvelles affaires de menaces de mort en Gironde et dans l'Yonne.
11: Ça y est, la colère gronde. Des pêcheurs, au moment où l'on se parle, bloquent un dépôt pétrolier dans la région de Marseille.
39: Oui, on va retrouver Anna Jojard tout de suite, la correspondante de RMC dans le Sud-Est, en direct de Fos-sur-Mer, donc où les pêcheurs bloquent depuis cette nuit un grand dépôt pétrolier. Anna, dites-nous ce qui se passe et ce que vous voyez.
40: Oui, alors le blocage a commencé vers 3h du matin. Je me trouve devant la sortie du dépôt pétrolier où on voit bien deux panaches de fumée noire qui s'échappent de feux de palette et de pneus. Devant eux, plusieurs dizaines de pêcheurs réunis. Et surtout, le long de la route, on peut voir une longue file de camions-citernes alignés. Il y en a au moins une cinquantaine. La route pour accéder au dépôt pétrolier a été fermée. Ces professionnels de la pêche dénoncent une dégradation continue de leurs conditions d'activité, notamment avec la hausse des coûts des carburants et la multiplication des contraintes administratives. Pour l'instant, ce que l'on sait, c'est que la ministre de la Mer et de la Pêche a pris acte de leurs revendications et est prête à les recevoir dans les prochains jours. Mais les pêcheurs ici disent l'avoir déjà rencontré en mai et alerté sur leur situation. Aujourd'hui, ils demandent à voir directement avec Monique Barbu, la ministre de la Transition écologique, voire même le Premier ministre, s'il le faut, lance certains.
39: Anna Jojard, donc en direct de Fos-sur-Mer ce matin pour RMC. Des pêcheurs avaient déjà manifesté hier à Sète et à Port-Vendres, près de la frontière espagnole. Et c'est aujourd'hui que commence la mobilisation citoyenne contre les prix des carburants, avec un premier rassemblement annoncé dans la matinée sur les réseaux sociaux à La Rochelle. Alors on ne sait pas combien ils seront. Vous allez entendre l'organisateur dans un instant. Ce sera une indication, en tout cas avant la date du 17 octobre, et une possible reprise, vous le savez, du mouvement des Gilets jaunes.
0: les prix sont au-delà de l'acceptable. Il y a beaucoup de gens qui dénoncent ce racket fiscal et j'ai attendu, rien ne s'est passé, donc j'ai décidé moi de prendre une petite heure de mon temps pour remplir une déclaration en préfecture pour organiser un événement. Je me dis, je serai peut-être tout seul, on sera peut-être 10, on sera peut-être 100, on sera peut-être plus. Mais en tout cas, il faut le faire. C'est plus tenable. À un moment donné, la seule manière, dans tous les cas, de changer les choses, ça sera de se rassembler. Dans tous les cas, c'est une première et ça ne sera pas la dernière.
39: Et je vous le disais, c'est un mardi qui est placé sous le signe de la colère avec de nombreuses professions qui seront dans la rue. Donc aujourd'hui, les policiers par exemple, à l'appel du syndicat Alliance pour demander plus de moyens. Ils menacent de lancer le mouvement des gilets bleus. Le secteur de l'énergie pour défendre les tarifs préférentiels sur les factures. Ils craignent la fin de cet avantage avec la chasse aux économies. Les syndicats de l'enseignement supérieur aussi qui se mobilisent pour l'avenir des universités. Il y a de plus en plus d'étudiants qui accèdent aux études supérieures, mais le nombre de places ne suit pas et le budget des universités est dans le rouge. Voilà pourquoi il y a donc une mobilisation également dans ce secteur aujourd'hui. Et c'est dans un contexte d'inquiétude que s'ouvre à Rennes le 40e Salon international de l'élevage. Il va durer jusqu'à jeudi. Les éleveurs expliquent, et vous allez les entendre, qu'avec la sécheresse et la chaleur, ils sont déjà en train de puiser dans les stocks de foin pour nourrir les animaux, ce qui engendre un surcoût estimé à 5 milliards d'euros, nous dit Cassandre Brault.
1: Quand il regarde ses pâturages, Joanny Mermoz fait un triste constat.
2: Aucune pousse d'herbe. La précocité des vagues de chaleur a fait que l'herbe au-dessus de 30 degrés ne pousse pas.
1: Cet éleveur de vaches laitières en Savoie est déjà obligé de puiser dans son stock pour nourrir ses bêtes.
2: Là, je complète avec des bottes de foin qui ne seront pas disponibles cet hiver, vu qu'elles les mangent maintenant. C'est la première fois que j'ai suivi de telles pertes. Je n'ai pas souvenir d'années aussi noires.
1: Et cet éleveur ne fait pas figure d'exception.
3: La situation elle est catastrophique, on n'a pas d'herbe du tout.
1: Patrick Mola est éleveur de vaches et de brebis dans les Pyrénées, en Haute-Garonne.
3: Moins bonne qualité de lait, moins de lait pour nourrir les agneaux, donc plus de consommation d'aliments. On va consommer 40 à 50% de foin de plus que d'habitude, parce qu'on n'a pas de quoi manger dehors.
1: Seule solution pour ces éleveurs, acheter du fourrage et des céréales, comme c'est le cas de Aymeric Loipre, producteur de porc et de vaches allaitantes en Ille-et-Vilaine.
4: L'année dernière, les céréales de maïs étaient vendues aux alentours de 150 euros la tonne, et cette année, on est aux alentours de 270 euros la tonne. On a des trésoreries qui sont déjà au plus bas, avec des céréales qui sont au plus haut, donc en fin de compte, on est vraiment dans une impasse économique très compliqué en ce moment.
1: Et s'il le faut, l'éleveur se prépare déjà à ne pas se verser de salaire.
11: Et ne manquez pas, tout à l'heure, Michel-Édouard Leclerc qui répondra à mes questions à 8h30 sur ces deux enjeux qui sont en train de devenir des enjeux cruciaux, la question du carburant et la question du pouvoir d'achat.
39: On parlait de la chaleur, on attend jusqu'à 36 degrés aujourd'hui dans le sud-ouest, 8e jour pour un mois de septembre, la plus de 30 degrés à Bordeaux et la ville de Paris va connaître ce mardi sa 100e journée depuis le début de l'année à plus de 25 degrés, c'est jamais arrivé, c'est inédit depuis l'existence des relevés météo en 1872. On sera à une dizaine de degrés au-dessus des normales de saison. Je vous le disais, il y a deux nouvelles affaires de violence à l'école ce matin dans l'actualité. Une semaine seulement après la condamnation d'un père qui menaçait de décapiter une enseignante près de Toulouse. Un autre père de famille est en garde à vue depuis hier près de Bordeaux à Eysines pour avoir menacé un surveillant et la principale du collège de sa fille, mécontent d'une réprimande. Et dans Lyon, près d'Auxerre, Romain Houx pour RMC, c'est une directrice d'école qui a été menacée de mort.
6: Oui, par la mère d'une élève scolarisée en CE2 dans la commune de Véron. D'après le maire de la ville, l'altercation a eu lieu hier devant les grilles de cette école élémentaire. La mère de l'élève aurait reproché une prise en charge insuffisante de l'établissement après une chute de son enfant vendredi dernier. Rapidement, le ton monte et la mère aurait alors proféré des menaces avant de mimer un signe d'égorgement. La directrice est très choquée, comme l'ensemble du corps éducatif, assure Aurélie Gagné, porte-parole du syndicat FSU SNUIPP.
7: Moi, je peux comprendre, en tant qu'enseignante, que l'équipe soit sous le choc. Malheureusement, ce n'est pas la première fois, d'autant plus que tout récemment, on a eu un cas de menace dans une autre ville de France. Donc, c'est très, je dirais, dramatique de prendre connaissance de ce type de situation.
6: Dans un communiqué, le rectorat de Lyon condamne ces faits particulièrement graves, précise qu'il accorde la protection fonctionnelle à la directrice d'école qui a déposé plainte. La mère de famille, elle, est visée par une suspension d'accès à l'école et le maire de la commune demande à ce que les enfants de la famille soient exclus des écoles de la commune.
39: Je vous signale que des grues vont relever dans la journée le train qui a déraillé vendredi dernier en Normandie, près de Rouen, en faisant 44 blessés. La SNCF précise que c'est une opération complexe qui va prendre au moins une semaine. Emmanuel Macron sera à Orange aujourd'hui sur la base aérienne 115. Le président va y dévoiler le nom de la première promotion des 3000 volontaires du nouveau service militaire national. Service qu'il a voulu pour répondre d'un côté aux menaces russes et de l'autre aux velléités américaines. Et puis le monde de la voile va rendre hommage aujourd'hui à Charlie Dalin, le vainqueur du dernier Vendée Globe, décédé en juin d'un cancer. Il avait révélé qu'il suivait un traitement pendant la course. Il y aura une immense fête de la mer en fin de journée. Ça va se passer à Concarneau, là où il s'entraînait. Plus d'une centaine de bateaux attendus. C'est lui, en fait, qui avait souhaité cette fête. C'est ce que confie sa compagne Perrine Dalin au micro d'RMC.
5: Il a eu envie de quelque chose de joyeux, de populaire, de festif, tourné autour de la transmission et des enfants. Charlie avait très peur qu'on l'oublie. C'est une manière de laisser une trace, mais c'est pas forcément dans la course au large, parce que là, c'est les palmarès qui vont parler pour lui, mais c'est plutôt auprès de tous les gens que son histoire va toucher. Je pense aussi qu'il avait cette volonté de vouloir faire toujours continuer à rêver les gens.
39: Et les grands noms de la voile seront là, Jean Lecat, Michel Lesjoyeux, Johan Richomme aussi, son concurrent lors du dernier Vendée Globe, mais aussi des pêcheurs, des plaisanciers. Il y aura énormément de bateaux et aussi les avions de la Patrouille de France.
11: C'était le journal de Quentin Vinet. Manifestation des policiers aussi ce matin. Vous parliez des professions en colère. Eh bien, après tout ce qu'il s'est passé à Paris et juste avant la visite du pape, il y a les matchs de foot, il y a les concerts de Céline Dion. Ces événements, est-ce qu'ils vont continuer à être bien sécurisés par les forces de l'ordre? Vous menacez, Stanislas Godon, bonjour.
8: Bonjour.
11: Délégué national du syndicat Alliance Police Nationale. Vous manifestez ce matin pour réclamer aussi des hausses de salaire face à ces surplus de travail. Si nous ne sommes pas entendus, nous sommes prêts à passer au gilet bleu. Évidemment, en référence au gilet jaune, c'est votre parti pris. Vous nous le dites dans un instant, 8h09.
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11: Il est 8h12 sur RMC et sur RMC Story. Manifestation de policiers ce matin entre les Champs-Élysées et l'Assemblée nationale à Paris. Vous réclamez des hausses de salaire. Stanislas Godon, vous êtes le délégué national du syndicat Alliance Police Nationale. Je vous interroge évidemment là-dessus dans un instant, mais on en parlait dans le journal. Il y a eu cette vidéo diffusée hier qui montre un policier national qui jette à terre un SDF. Ça se passe à Carcassonne le soir de la fête de la musique. Une enquête pour violence volontaire a été ouverte par le parquet. Quelle est votre réaction ?
20: Écoutez, comme c'est le cas à chaque fois, en fait, lorsqu'il y a des vidéos ou des accusations qui viennent, notamment sur le terrain, eh ben, il y a des enquêtes, notamment le parquet a fait un communiqué de presse extrêmement clair sur d'abord les circonstances qui ne sont pas liées au décès de ce jeune homme et ensuite une enquête qui est diligentée notamment par l'IGPN qui, je le rappelle une bonne fois pour toutes, travaille sous l'autorité d'un magistrat.
11: Donc ils réagiront, il y aura enquête, mais vous imaginez bien que ça s'ajoute aux vidéos de la semaine dernière. Il s'agissait alors d'un policier municipal, hein, je le précise, mais qui proférait des déclarations racistes, misogynes, sexistes pendant la tournée, dans sa journée. Est-ce que les policiers ne sont pas en train de perdre ce qu'ils devraient être, c'est-à-dire exemplaires ?
20: Alors, je crois qu'il faut pas essayer d'amalgamer en fait l'ensemble des faits. Il faut d'abord rappeler les circonstances de cette interpellation, notamment qui s'est déroulée, qui était compliquée. Il y avait outrage, il y avait rébellion, il y avait violence à l'encontre des policiers sur le terrain. Après, vous savez, la police nationale, la police municipale, elle évidemment fait tout ce qu'elle peut pour être exemplaire, mais elle est face à une ultra-violence. Tous les chiffres sont rouges dans les statistiques, notamment de la délinquance et de la criminalité. Juste pour rappeler, hein, les tentatives d'homicide, c'est plus 98% en l'espace de 9 ans, donc ça doit un peu illustrer quand même le contexte dans lequel on travaille, notamment sur le terrain. C'est aussi en lien avec l'histoire des moyens dont on va parler dans quelques minutes.
11: Et c'est aussi ce qui motive effectivement votre manifestation d'aujourd'hui, la colère que vous avez décidé d'exprimer, parce qu'il y a ce contexte que vous évoquiez, parce qu'il y a de plus en plus de grandes manifestations pour lesquelles on vous demande d'assurer le service d'ordre. Qu'est-ce que vous réclamez concrètement ? Vous menacez un mouvement des gilets bleus, c'est-à-dire ?
20: Alors d'abord, rappelez que nous, on est de tous les rendez-vous. Les Jeux Olympiques, la venue du pape, la délinquance du quotidien, plus tous les dossiers prioritaires qu'on nous a mis sur les bras, comme les violences sexuelles, comme le terrorisme, ne l'oublions pas, comme le narcotrafic.
21: Aussi,
20: ouais. Et donc, en fait, si vous voulez, cette charge de travail, eh ben maintenant, nous, on demande à ce qu'il y ait quand même une reconnaissance du travail accompli, de l'engagement des policiers sur le terrain, et notamment au travers d'une indemnité qui s'appelle l'ISSP, l'indemnité suggestion spéciale police, qui est d'ailleurs la seule indemnité dans la police nationale qui est prise en compte pour la retraite, qui n'a pas été revalorisée depuis 2019, et on demande à ce qu'elle passe de 28% à 35% notamment.
11: C'est ce que vous demandez. Est-ce qu'il y a des candidats à l'élection présidentielle qui vous soutiennent ? Est-ce que vous avez évoqué cette question-là dans le contexte de la campagne ?
20: Écoutez, nous, vous savez, souvent, on a d'ailleurs organisé des grands oraux, notamment des candidats à la présidentielle, parce que la sécurité, il me semble que c'est un des sujets prioritaires, notamment des citoyens. Et puis, rappelez quand même une chose, parce que souvent, on nous parle du déficit public, de la trajectoire des finances publiques. Je rappelle que la police nationale, c'est 2,4% de l'ensemble du budget de l'État et 0,9% de la dépense publique. Donc sur 100 euros dépensés de la dépense publique, il y a moins d'un euro pour la police nationale. C'est ça en fait la réalité des chiffres. Donc quand on demande à ce qu'il y ait une rallonge budgétaire de à peu près de l'ordre de 500 millions d'euros, parce qu'aujourd'hui on nous a mis sur la table 600 millions d'euros, mais c'est pour police, gendarmerie, sécurité routière et sécurité civile avec notamment nos collègues des pompiers.
21: Stanislas Godon, j'entends vos revendications. Et c'est amusant parce qu'elle résonne avec celle des Gilets jaunes. Et moi, je me demande quelque chose, c'est-à-dire que depuis les Gilets jaunes, de l'eau a coulé sous les ponts. En fait, vos revendications, elles sont très proches. Et je me demande si vous retourneriez aujourd'hui réprimer les manifestations des Gilets jaunes comme vous l'avez fait, sous ordre, hein, sous ordre évidemment, bien sûr. Mais est-ce que la police nationale serait prête à refaire la même chose. Est-ce que vous n'avez pas un peu les mêmes problèmes avec les gilets jaunes?
20: Pardon de corriger, mais c'est pas une histoire de réprimer manifestations. C'est pas notre rôle. Nous, on est là pour assurer.
21: Vous vous sentez pas en solidarité avec
20: l'ordre public soit respecté.
21: Mais vous vous sentez pas
20: que notamment il y a pas 3000 policiers blessés.
21: Mais bien sûr. Non, bien sûr. Mais est-ce que vous vous sentez pas en solidarité avec les gilets jaunes?
20: Eh ben, en fait, nous, on va créer justement les gilets bleus.
21: Donc un peu.
20: C'est-à-dire qu'on peut faire du visuel, notamment sur des événements. Parce que je rappelle quand même que la police nationale, par rapport à son statut, elle ne peut pas faire grève. Donc nous, on a des moyens d'action qui sont quand même nettement plus limités.
0: Donc comment on reconnaîtra, comment on distinguera un policier en grève d'un autre? C'est par ce gilet bleu que vous allez remettre.
20: Gilet bleu. Il n'est pas question pour nous de faire des actions avec notamment la tenue d'uniforme. D'abord, ce ne serait pas autorisé par le règlement. Donc en fait, on va évidemment trouver de la symbolique. Vous vous doutez bien. Après, je ne vais pas tout dévoiler maintenant et on va garder quand même quelques effets surprises parce que vous savez, il y a d'abord une grande manifestation aujourd'hui et c'est important. On verra si on sera reçu par le ministre de l'Intérieur ou notamment le Premier ministre, parce que je rappelle aujourd'hui que tout est piloté par le Premier ministre, en espérant qu'il y ait autre chose que « oui, vous êtes formidable, on va faire un effort ». Non, non, nous, ce qu'on veut, c'est du sonnant et trébuchant, et que effectivement des paroles, on passe aux actes.
2: Vous demandez
20: avec,
2: pas tant que ça, en plus.
20: Comment ?
2: J'ai toujours frappé par la modestie des revendications...
20: Et oui, nous sommes des gens raisonnables. Voilà. Hein, on va dire ça comme ça. Parce qu'en fait, nous, on subit à la fois la perte de pouvoir d'achat. On a subi aussi toutes les réformes. Parce que souvent, on parle notamment d'un sujet extrêmement sensible qui est les retraites. Ben, nous, on les a toutes prises. Notamment, malgré notre catégorie spéciale des catégories
0: Merci
20: superactives.
0: Merci, Stanislas Godon, d'être venu ce matin sur RMC, délégué national du syndicat Alliance Police Nationale. Et quand on se dit que, parallèlement, les pompiers ont à peu près les mêmes revendications que vous, effectivement, on se dit qu'il va falloir quand même que ce soit entendu, ces deux piliers de l'État. Il est 8h18, Arnaud Demanche.
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22: Tous les jours, vous dites bonjour les amis, bonjour Apo. Apo, tiens, oui. Je sais que comme nous tous, vous êtes passionné par la campagne présidentielle d'Edouard Philippe. Et c'est bien normal, qui ne le serait pas? Alors, est-ce que vous l'avez vu en Moselle avant-hier? Il a préparé une flamme cuche.
0: Ah oui, avec
22: La semaine dernière, il cuisinait des frites dans le
0: C'était
22: Nord.
0: C'était des frites, la semaine
22: là,
0: dernière.
22: Là, il fait une flamme cuche dans l'Est. C'est les escapades gourmandes d'Edouard Philippe. Il cuisine bien, hein. Mathieu Béliard et Manu Le Chypre, ils vont voter pour lui. Il fait toutes les spécialités locales. Demain, il fera un cassoulet à Toulouse, des crêpes en Bretagne, un go-fast à Marseille.
0: Non.
22: C'est plus une présidentielle, hein. C'est cauchemar en cuisine. Il va voir Philippe Etchebest débarquer pendant un meeting. Je suis dans la cuisine d'Edouard en Seine-Maritime et qu'est-ce que je vois à la carte? La retraite à 70 ans, des remboursements de sécu qui baissent. Mais c'est quoi cette merde? Bah en fait, j'ai voulu revisiter le macronisme en y ajoutant un topping de chiraquisme. Mais c'est dégueulasse! C'est du réchauffé! C'est périmé ça! Edouard Philippe, il a aussi proposé une période de repos pour le président avant de prendre son poste. Une pause de mai à septembre. Il n'a pas envie de bosser, hein, Edouard Philippe. En fait, il lui reste un seul poil et il est dans sa main.
0: Oh non ! Non !
22: Normalement, cette période, elle dure une dizaine de jours. Vous savez, c'est ça qui a permis à Sarkozy de faire une croisière sur le yacht de Bolloré et à Hollande de changer de femme. C'était pendant cette période-là. Et alors, après 5 mois de vacances, il arriverait tout fringant. Française, français... Maintenant, ça va changer, les feignasses. À partir de lundi, c'est la semaine de 45 heures et la retraite à 75 ans. Allez, on sort les phalanges du renflement brun et on se met au boulot.
0: Oh non, pas le renflement brun.
21: Les phalanges, ça va, ça
0: c'est pas la... C'est la crise à Radio France. Arnaud, la rédaction de France Inter, qui est donc vent debout contre l'arrivée du journaliste de Valeurs Actuelles, Charles Sapin.
22: Sapin, il doit avoir les boules. À France Inter, on a peur de l'arrivée du RN au pouvoir, alors on donne des gages pour pas se faire privatiser. Charles Sapin à France Inter, c'est un peu l'équivalent médiatique de « j'ai un ami noir ». C'est toujours une bonne... Alors, France Inter s'est mis en grève, ce qui est toujours une bonne nouvelle pour Vincent Delerme. Comme il est dans la playlist musicale des jours de grève, ça lui fait des gros droits d'auteur. Je suis sûr que c'est lui qui écrit au syndicat pour les chauffer, provoquer les grèves.
23: « Je vous écris... » Un dimanche après-midi, j'échappe mes mal à l'abri pour dire qu'un droit tard sévit.
22: En tout cas, je l'ai écouté, la chronique de Charles Sapin. C'est pas mal. Au moins, ça met de l'ambiance dans le studio.
3: France Inter.
1: France Inter, 8h03, et on retrouve la chronique néo-nazie de ce facho de merde que la direction nous impose. Charles Sapin, c'est à vous, pauvre tâche.
4: Merci François. Alors, dans cette chronique, je voulais parler de la crise économique.
1: Eh bien, merci Charles. C'était nul à chier comme chronique.
4: Mais j'ai pas fini. Je voulais dire qu'il fallait démanteler l'audiovisuel public.
1: Tu t'en vas ou j'appelle la sécurité?
4: Je vais tous vous privatiser, bande de staliniens.
1: Bon, ça met de l'ambiance, mais effectivement, ils sont peut-être pas faits pour être ensemble.
0: Emmanuel Macron et Sébastien Lecornu battent un record d'impopularité.
1: Oui, alors je me suis renseigné là-dessus. Alors, je suis désolé, Apolline, je vous ai fait une petite infidélité. J'ai regardé LCI avec Darius Rochebain. Vous savez, c'est le plus grand journaliste suisse, oui. Darius Rochebain, et le philosophe Luc Ferry. Bonjour à toutes, bonjour à tous.
5: Mais non.
1: Ce soir, la cote de popularité d'Emmanuel Macron et de Sébastien Lecornu est au plus bas. Ils ne sont pas au sommet comme dans nos belles montagnes. Lolololo. On va analyser la situation avec Luc Ferry. Bonsoir Luc.
6: Oui, bonsoir Darius. Alors écoutez, effectivement, je vais vous faire comme d'habitude, c'est ça. En enchaînant à toute vitesse des poncifs qui n'ont rien à vous montrer. Donc voilà. Entre 16 et 20% d'opinion favorable, ben c'est très peu. Je suis sûr que même Patrick Bruel est au-dessus d'eux en termes de popularité. Ben voilà. Alors qu'il n'est pas à proprement parler dessus. Voilà, ce sont des hommes politiques, ce ne sont pas des masseuses ou je ne sais quoi. Il n'y a pas besoin de venir avec un slip en papier pour être au-dessus de Macron. Et ben voilà.
1: Quelle bonne analyse.
6: Donc voilà, entre 16 et 20% d'opinion favorable, à force de s'enfoncer, ils vont finir par trouver du pétrole. Ce serait une bonne nouvelle, n'est-ce pas? Parce que vu le prix du litre, et ben voilà, les Français n'ont plus les moyens. Donc c'est même pour ça que les gilets jaunes peuvent revenir. Vous avez vu, Fabien Roussel a déjà dit qu'il irait sur les ronds-points. Ben donc voilà. Donc de toute façon, dès qu'il y a un barbecue à ressortir, il est partant. Lui, il va faire des plans de chasse sur les rocades et des paellas géantes le long des départementales. Et ben voilà où on en est. Et ben voilà.
1: Qu'est-ce que vous parlez vite? Eh bien, on a tout compris. C'est

0: 24. Dans un instant, sa parole est très attendue parce qu'il y a deux enjeux qui deviennent cruciaux pour chacun d'entre nous. C'est bien sûr le carburant et le pouvoir d'achat. Michel-Édouard Leclerc répond à mes questions alors que à Fos-sur-Mer, un dépôt de carburant est en train d'être bloqué par des pêcheurs. Michel-Édouard Leclerc, dans un instant sur RMC et BFM TV.
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0: Merci d'écouter RMC, il est 8h27.
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0: Et le rappel des titres, Victor Pourchet.
19: La colère des pêcheurs, des dizaines d'entre blocs depuis ce matin, l'important dépôt pétrolier de Fos-sur-Mer dans les Bouches-du-Rhône. Ils dénoncent la flambée des prix des carburants. La ministre de la Mer leur promet de les recevoir dans les prochains jours. L'éducation nationale secouée par de nouvelles affaires de menaces de mort. À Véron, dans l'Yonne, une directrice d'établissement a porté plainte contre la mère d'une élève. En Gironde, à Aisines, un père a passé la nuit en garde à vue pour des faits similaires. La police, une nouvelle fois sous enquête à Carcassonne, après les propos racistes d'un agent municipal, une famille porte plainte contre un policier national que l'on voit sur une vidéo projetée violemment au sol. Un homme aujourd'hui décédé, le parquet affirme que sa mort n'a aucun lien avec cette affaire. Kiev accuse ce matin Moscou d'avoir frappé cette nuit une station-service et des entrepôts près de la capitale ukrainienne cette nuit. Hier, Volodymyr Zelensky a promis que l'Ukraine prendrait des mesures de désescalade si la Russie faisait de même. Un mot de la météo, et ce matin c'est ce pic de chaleur prévu aujourd'hui, de 20 degrés à Brest jusqu'à 35 à Bordeaux. Il fera 31 à Grenoble et 33 à Lyon. Beaucoup de soleil sur le pays.
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2: Il est 8h29, vous êtes bien sur RMC et BFM TV. Bonjour Michel-Edouard Leclerc.
3: Bonjour Apolline.
2: Merci d'être dans ce studio et en particulier aujourd'hui parce que les enjeux sont cruciaux. Vous êtes président du comité stratégique des centres Leclerc. Deux enjeux cruciaux qui sont au cœur des préoccupations et à la une ce matin. Deux enjeux sur lesquels votre parole est particulièrement attendue, le carburant et le pouvoir d'achat. On va parler prix et on va parler colère. Sur le carburant d'abord, avec ces images que vous allez découvrir sur BFM TV en direct. Je les décris évidemment pour ceux qui nous écoutent sur RMC. Il s'agit d'un dépôt pétrolier à Fos-sur-Mer qui est occupé, bloqué depuis ce matin avec des revendications des pêcheurs. Ils ont déjà manifesté hier à Sète ou à Port-Vendresse. Quelles conséquences et qu'est-ce que ça dit de l'instant que l'on est en train de traverser, Michel-Edouard Leclerc?
3: Alors, ça dit que d'abord la crise pétrolière, la crise des carburants dure. On sait très bien que ce n'est pas le gouvernement Le Cornu qui est à l'origine de cette crise. Ce sont les diableries irano-américaines et maintenant étendues à l'Arabie Saoudite et aux Houthis qui contribuent à faire flamber très artificiellement le prix du pétrole brut, donc du prix des produits dérivés comme le gasoil. Les pêcheurs souffrent. Dans le prix du poisson, le gasoil, c'est énormément. Il y a l'amortissement du bateau, il y a le travail et il y a le prix du gasoil. Et donc on voit bien que c'est la limite, en quantité en tout cas, de ce que la politique du gouvernement qui vise à donner des aides ciblées. On voit bien aujourd'hui que ces aides ciblées doivent être étendues à certains métiers. Je dis comme ça, les transporteurs, les taxis qui n'en ont pas, les pêcheurs bien évidemment, et probablement dans le package agricole, aux agriculteurs.
2: On va revenir sur toutes ces professions. Elles sont aussi, à un moment ou à un autre, confrontées à la question du commerce, à la question, évidemment, de la consommation. Au fond, quand je vous écoute, vous comprenez cette... En fait, vous trouvez presque logique cette réponse de colère.
3: Je trouve, en tout cas, que c'est une manière de dire « on est là, écoutez-nous ». Pour le moment, vous avez fait du sur-mesure pour les consommateurs, pour ce qu'on appelle les gros rouleurs. Mais nous, professionnels du transport, professionnels de la pêche, professionnels de l'agriculture, et peut-être aussi dans les BTP, dans les bâtiments et travaux publics, on comprend très bien que vous pouvez pas ouvrir le robinet de toutes les aides parce que l'État n'en a pas les moyens. Ouvrir le robinet aussi, ça voudrait dire enrichir tous les spéculateurs qui font monter les prix. Parce qu'il y a beaucoup de spéculateurs qui ont monté les prix. Le chemin est étroit. Et donc, simplement, on est dans une autre phase de cette crise. Elle dure, j'insiste, le gouvernement Le Cornu n'y peut rien. Elle dure, elle nous est imposée. Donc, à mon sens, le gouvernement Le Cornu va devoir élargir le nombre de bénéficiaires d'allègements de charges, d'impôts, ou en tout cas ceux qui pourront acheter moins cher les carburants pour travailler.
2: Michel-Edouard Leclerc, le chemin est étroit, disais-je. On va y revenir aussi sur la question d'ailleurs des prix. Chemin étroit entre lutte contre l'inflation et en même temps ne pas casser l'agriculture qui aujourd'hui est dans une situation très difficile. Mais si on reste sur la question du carburant, d'abord une question très concrète. Un dépôt pétrolier bloqué, oui. Est-ce que ça a des conséquences sur l'acheminement du pétrole ensuite jusqu'à vos stations et aux autres?
3: Oui, ça arrange pas les choses. Hein. C'est déjà, il faut savoir que par la géographie et le climat, on a beaucoup de difficultés. Par exemple, pour amener du carburant moins cher, du gasoil par exemple, dans l'est de la France, ben on utilise beaucoup des barges qui vont sur le Rhin et sur le Rhône, et là, pas de pot, il y a pas d'eau. Donc, c'est des camions, ça coûte plus cher. Pour approvisionner une ville comme Toulouse, il faut amener du carburant en train. Le consommateur ne comprend pas toujours pourquoi, même dans une même enseigne, il y a des écarts de prix, mais c'est parce que les écarts de coûts de transport sont très différents.
2: La logistique.
3: Ouais.
2: Un dépôt pétrolier comme ça, il y en a environ 150 en France. Il n'y en a qu'un qui soit bloqué à cette heure. Est-ce que vous redoutez une éventuelle contagion de ces colères?
3: Oui, ça peut arriver. Ça n'a pas de logique. Hein. Ça ne fera que paralyser. Ça ne résoudra pas les réponses. On les a entendues. Nous soutenons les Leclerc, tout le mouvement, et même mes collègues de la distribution. Nous soutenons les professionnels qui approvisionnent le marché français parce qu'ils sont le lien entre la nourriture et les Français. On a parlé des pêcheurs. mais on en parle très très peu, mais nos transporteurs, ceux qui amènent tous les produits agricoles dans tous les magasins de France, depuis les maraîchers, etc., ils ont pas gueulé, c'est eux qui se sont pris de plein pot dès la première hausse. Et donc aujourd'hui, on fait du sur-mesure avec eux, on les connaît bien, y compris nos propres camions ont repris des surcharges. D'ailleurs, Thierry Cotillard avait donné des chiffres
2: le patron d'Intermarché
3: dans cette émission.
2: Il l'a dit ici même, voilà, il y a un peu moins d'une semaine.
3: Il y a les transporteurs, et puis il y a les agriculteurs. Les agriculteurs, ils ont la double peine, puisqu'ils ont la peine du climat et de la sécheresse, dont il est difficile d'évaluer à long terme les conséquences, mais à court terme, ça va forcément raréfier un certain nombre de fruits, de légumes, et donc ça va faire flamber, ou en tout cas monter le prix des fruits et des légumes. Et de l'autre côté, ils ont une hausse de coûts d'exploitation qu'il faudra bien répercuter quelque part.
2: On va y venir, parce qu'il y a évidemment une grande attente aussi sur la réponse que vous leur apporterez. Un certain nombre d'entre eux demandent une réouverture des négociations commerciales pour revoir les prix, donc à la hausse. Mais je voudrais encore une fois vous interroger sur le carburant. Quand on regarde les prix à la pompe ce matin, 2,30 € pour le litre de gasoil, 2,08 € pour le samplon 95. Il y a quelques semaines, vous disiez, on arrivera aux 2,40 €. Pensiez-vous que ça serait si vite?
3: Non. Non, et puis d'ailleurs, hier, je crois que vous l'avez reçu aussi, je discutais, j'ai des antennes partout, je discutais avec Philippe Chalmin, qui a plus de tchatch que moi.
2: Hein, économiste, il faut le faire parler plus vite.
3: Il est formidable. Il parlait même d'un 2,50. En fait,
2: Pensez qu'on va arriver à 2,50?
3: Mais on ne sait pas combien de temps. Et le problème, c'est le combien de temps. Parce que des à-coups, ok, ça se règle. Le problème, c'est combien de temps.
2: Hein. En fait, vous êtes en train de dire, on y arrivera aux 2,50, mais ça ne durera peut-être pas.
3: Personne ne sait rien, parce que de toute façon, on a quand même des belligérants là qui ont l'air complètement psy et
2: vous, c'est de l'ordre de l'irrationnel.
3: C'est de l'ordre de l'irrationnel. Ils savent pas finir leur conflit, et donc une manière de finir le conflit, c'est de faire gueuler tout le monde autour pour qu'on leur impose d'arrêter. Et pour ça, il y a pas un vainqueur, il y a pas un vaincu. Enfin, c'est la même chose entre l'Ukraine et la Russie. Hein. Donc pour revenir, on va pas faire que de la géopolitique.
2: Ça a des conséquences. Ouais. Jusque dans nos stations essence et dans nos rayons.
3: Donc, pour le moment, je trouve la stratégie du gouvernement, Bréjon, Le Cornu, Lescure, Papin, vous voyez, j'essaie de citer tout le monde, je la trouve normale, c'est-à-dire qu'on fait du sur-mesure. D'ailleurs, vous avez remarqué
2: Vous aviez pourtant dit, il faudra plafonner les prix.
3: Et voilà, il y a deux temps. Hein, c'est très important pour que la punchline, il y en ait deux et pas une.
2: D'accord. Donc pour vous, il y a deux moments.
3: Oui. Dans mon commentaire, il y a le moment présent où il y a des professions qui sont touchées
2: et donc il faut les aider sur-mesure. Et les cibler.
3: Et si ça part trop longtemps et que ça va par capillarité sur d'autres métiers et toute la population, là, il faudra des mesures collectives. Pour le moment, je vous rappelle que le carburant en France est du même ordre de prix qu'en Allemagne, 10 centimes un petit peu plus cher qu'en Italie, mais on est quand même dans le même package. Il n'y a que l'Espagne qui est moins cher. On dit que c'est à cause de la fiscalité, mais c'est surtout parce que c'est un grand pays raffineur. Donc, il a du gasoil. Nous, nous n'avons pas de gasoil.
2: D'accord, c'est la question que j'allais vous poser.
3: Mais on est quand même, on n'est pas hors consommation européenne.
2: Au fond, vous laissez entendre qu'on peut encore tenir le choc. Pour l'instant, on peut encore tenir le choc.
3: Ce qui ne veut pas dire que pour certaines populations, c'est compliqué. Et là où je suis étonné quelquefois, j'ai regardé les statistiques hier soir, il y a près d'1 million de personnes qui sont bénéficiaires des mesures Le Cornu et qui ne sont pas allées les chercher. Donc là, ça me fait penser que vraiment, il ne faut pas ouvrir le robinet à fond. Quoi.
2: Vous voyez, les aides devaient toucher 3 millions de personnes et un peu plus d'1 million de personnes les ont demandées. C'est-à-dire, se sont inscrits sur la plateforme. Ouais, 1,4 million de mémoire.
3: Ça fait beaucoup qu'ils ne sont pas allés. D'accord. Donc, c'est la rentrée, tout le monde n'est pas forcément au courant, tout le monde n'est pas sur
2: Savent-ils
3: Internet.
2: Mais simplement qu'ils y ont droit.
3: Pourtant, vous en avez beaucoup parlé.
2: Hein, oui, mais c'est confus. Hein. Moi-même, j'ai essayé de regarder pour comprendre le dispositif. Il est complexe.
3: Voilà. Alors, si ça dure très longtemps et que ça pèse sur tous les mécanismes de transport en France et tout ça, il faudra à ce moment-là regarder où est-ce qu'on peut aller chercher de la baisse du prix ou
2: du tampon. Et c'est alors que vous parlez de cette question du plafonnement des prix. C'est donc dans ce deuxième moment,
3: C'est LFI qui...
2: Si ça durait quoi? Plusieurs mois?
3: C'est LFI qui parle de plafonnement. Moi, je ne crois pas au plafonnement. Si vous mettez un plafonnement, à ce moment-là, il faut tout plafonner en dessous. Non, ce que je crois, c'est qu'à ce moment-là, il faudra revenir à des... Mais il faut pas que ça dure, parce que il faut pas que ça coûte à l'État.
2: Une fiscalité flottante dans ces cas-là,
3: soit une fiscalité flottante à la Jospin, pour lui.
2: Mais tout à fait, ça s'appelait du temps de Jospin, voilà. La TIPP flottante, c'est-à-dire ces taxes qui évoluaient en fonction justement pour ne pas contribuer à l'augmentation du prix à la pompe.
3: Alors Dominique Schellcher, hier, sur une autre chaîne ou sur son réseau, disait c'est quand même incroyable qu'on va faire payer les consommateurs alors que les raffineurs s'en mettent plein les poches.
2: C'est la question que j'allais vous poser, les raffineurs.
3: Les raffineurs, aujourd'hui, ils gagnent plus que le prix du pétrole en raffinant le pétrole. Donc il y a quand même un sujet. Moi, mes adhérents Leclerc, ça leur donne des boutons d'être convoqués à Bercy alors que Serge Papin, notre ministre et ancien concurrent, sait très bien qu'on n'a pas plus de 1 centime dans nos stations-service. Mettre 3 ministres du gouvernement en face de nous, alors que les raffineurs ne sont pas convoqués et qui sortent quelquefois des bénéfices sur raffinage de $100 le baril, c'est-à-dire le prix du Brent.
2: Donc les vrais coupables. Les vrais
3: en tout cas, c'est les profiteurs. Donc, il y a un sujet là. Il y a un vrai sujet là que je n'entends pas, que Dominique Schellcher a repris.
2: Est-ce que Total, qui est à la fois distributeur et raffineur, joue sur ces deux
3: tables? Oui, bien sûr. C'est pour ça qu'il peut nous faire. Moi, je ne peux pas le suivre. Hein. Les distributeurs aujourd'hui, je peux le dire pour Leclerc, mais je peux le dire aussi pour Système U, on achète des carburants ensemble, pour Intermarché, pour Carrefour, nous ne pouvons pas descendre plus bas nos prix qu'aujourd'hui.
2: C'est impossible.
3: Impossible. Parce que nous ne sommes pas fabricants, nous sommes acheteurs sur un marché international.
2: Et vous achetez très souvent à Total d'ailleurs.
3: Et on achète aussi à Total, mais partout dans le monde. Aujourd'hui, vous vous rendez compte, on a des jeunes de 30 ans hyper formés, mais quand même, quand on achetait une barge à l'Europe du Nord, c'était 30 millions et puis ça venait en deux jours au port du Havre. Aujourd'hui, il faut acheter des super tankers dans le Golfe du Mexique qu'on n'a pas encore appelé le Golfe Trump. Et ça met 25 jours pour venir, c'est 25 jours de risque sur le cours du pétrole, 25
2: après
3: jours de risque.
2: Après avoir sorti vos 50 millions.
3: Ouais, le bateau c'est 300 millions, un super
2: 300
3: tanker.
2: Millions maintenant, d'accord.
3: Hein, okay. Et on est des épiciers, hein, donc on ne savait pas faire ça. Et il y a un risque de cours, un risque sur le dollar, des taux d'assurance, et encore il faut pouvoir le décharger.
2: Donc pendant les 25 jours entre son départ et son arrivée,
3: on est tous comme
2: vous
3: ça.
2: Ne savez pas évidemment s'il vaut toujours le même prix.
3: Je le dis pour les téléspectateurs, au niveau des intentions, on fait ça.
2: Michel-Édouard Leclerc, vous étiez quand même en train de laisser entendre que les profiteurs, ce sont les raffineurs. Je vous pose la question de la solution. Comment on fait?
3: Alors, au-delà des querelles.
2: Pour imposer aux raffineurs de baisser ce prix, ou en tout cas de d'être taxés ou de payer parce que c'est eux
3: qui profitent. Il n'y a pas que les raffineurs. Les producteurs s'en mettent plein les poches. Nos copains européens de la mer du Nord, vous les entendez pas? Ils sont européens. Ils font partie de la Fédération européenne, presque.
2: Eux profitent parce qu'ils vendent davantage. Évidemment, ils sont devenus l'autre filière.
3: Voilà. Les Américains viennent d'autoriser les Indiens à racheter aux Russes, malgré les sanctions que nous avons prises en Europe. Donc, vous voyez, on est dans un monde un peu glauque, très cynique, franchement hypocrite. Et donc, pour aider les Français, à un moment donné, s'il faut faire du collectif, moi, je pense que la mesure la plus simple, c'est de suspendre les 20 centimes qui financent le rachat qui financent les obligations de ceux qui vendent des carburants fossiles. C'est 20 centimes, c'est 17 centimes.
2: C'est les certificats d'énergie, c'est ce qu'on appelle les certificats d'énergie.
3: Nous engagerions, Leclerc et tous ceux qui ont à payer ces certificats, dont le prix est dans l'essence, nous engagerions à simplement en différer le paiement. Il ne faut pas que ça dure plus de 3 mois.
2: Ça veut dire que de manière immédiate, parce que ça peut être décidé vraiment d'un claquement de doigts, on aurait une baisse de 20 centimes le litre.
3: Voilà, mais par contre, vous voyez, il faut que ce soit un one-shot. Il ne faut pas que ça dure des années et il ne faut pas que ça remette en cause le plan
2: Michel
3: de décarbonation de l'économie française.
2: Michel-Édouard Leclerc, y a-t-il des risques de pénurie avec le blocage de Fos-sur-Mer notamment?
3: Non, là, non.
2: Non.
3: Non.
2: À ce stade, il n'y a pas de risque de pénurie et il n'y a pas de pénurie ou de difficulté d'acheminement.
3: On est bien d'accord.
2: À ce stade, au moment où on en parle.
3: Ce que j'ai dit
2: Il ne faudra pas que ça dure.
3: Ouais.
2: Michel-Édouard Leclerc, une question encore là-dessus et sur les conséquences de la consommation. On va venir justement au prix dans les rayons. Les grands spécialistes du carburant en France disent qu'il y a eu 6% de baisse de volume. C'est-à-dire que les Français, non seulement se sont serrés la ceinture, mais ont visiblement renoncé à un certain nombre de pleins. 6% de moins de ventes. Est-ce que c'est le cas d'abord dans vos stations à vous? Et qu'est-ce que ça dit? C'est-à-dire qu'ont sacrifié les Français dans tous ces trajets qu'ils n'ont pas fait?
3: Ça veut dire que les Français, ils sont intelligents et qu'ils rationalisent leurs dépenses. Hein, vous voyez, moi j'ai écrit
2: vous
3: ce petit bouquin.
2: Vous constatez, vous aussi, 6%. Vous avez écrit les grands enjeux de l'économie dans notre quotidien. Ça se lit presque comme un manuel.
3: Oui, c'est un
2: d'économie.
3: Manuel scolaire. On m'a dit
2: d'économie,
3: que j'étais vieux jeu.
2: Pratique.
3: Ouais, j'ai fait ça pour mes étudiants de Neoma et pour les étudiants de l'Iris et tout ça. L'idée, c'est de se rendre compte que le pouvoir d'achat, c'est pas que l'alimentaire et le carburant, c'est aussi les conditions de transport, c'est les conditions de logement, c'est c'est tout un la santé et c'est tout un ensemble aujourd'hui sur lequel les gens
2: arbitrent. Je vous repose la question.
3: Ouais.
2: Est-ce que d'abord dans vos magasins vous avez constaté vous aussi des baisses de volume d'achat de carburant de l'ordre de 6%?
3: Oui.
2: C'est ça?
3: Oui.
2: On est sur ce chiffre-là. Et donc, est-ce
3: alors,
2: que
3: il y a une
2: ça...
3: partie que faut dire ce qu'il y a. Il y a une partie, c'est Total Access qui était moins cher. Et
2: si vous avez une station Total pas très loin de la vôtre, évidemment, ils vont plutôt privilégier la station Total où ce sera moins cher. Est-ce que ce volume de baisse du carburant se répercute aussi dans le volume d'achat dans les caddies?
3: Dans nos
2: est-ce
3: magasins,
2: qu'on achète moins?
3: Dans nos magasins, non. Et je peux dire, chez Intermarché, Système U, Leclerc, Lidl, Aldi, je ne crois pas. Je
2: pense il n'y a donc pas ce matin, vous nous le dites, il n'y a pas de baisse de la consommation.
3: En tout cas, c'est une consommation plus rationnelle, plus hésitante, arbitrée plus longtemps. Mais franchement, je m'inscris en faux dans tout ce qui a été dit depuis une semaine. La consommation continue à tirer la croissance. C'est faible, c'est compliqué. Mais la rentrée des classes, ça s'est très bien passé. Et d'ailleurs, la rentrée des classes, elle était en baisse de prix en moyenne. D'accord? Il y avait les licences qui coûtaient très cher. Mais si vous voulez acheter simple, c'était en baisse. Et aujourd'hui, même l'alimentaire qui était vendu cet été était en moyenne légèrement en baisse.
2: Le patron de Bonduelle que je recevais la semaine dernière sur RMC disait les productions de petits pois, de haricots verts, de maïs, moins 30 à 40% de baisse de production. Et là, pour le coup, c'est pas seulement le prix de l'hydrocarbure et du transport, c'est la production elle-même après la sécheresse et la chaleur. Allez-vous rouvrir les négociations commerciales avec les agriculteurs et les industriels de l'agroalimentaire?
3: Deux temps. Le temps de maintenant. Nous avons pris des dispositions j'étais encore hier en Bretagne avec produits en Bretagne avec des alliances locales. Tout nous garantissent, on dialogue, on prend le même train pour venir à Paris, hein, il y en a que deux.
2: Enfin, j'imagine que vous dialoguez pas uniquement entre deux wagons.
3: On dialogue beaucoup dans le train, figurez-vous.
2: Oui. Bon, c'est là que se passent ces négociations informelles.
3: Il y a le train informel. Il se passe beaucoup de choses. On apprend à se connaître. Enfin, on continue de se connaître. Donc, pour tout ce qui est producteur de fruits et de légumes français, nous avons décidé de diminuer de 15 jours les délais de paiement. On passe de 30, délai légal maximal, à 15 jours sur tout ce qui concerne fruits et légumes.
2: C'est-à-dire
3: français.
2: Que vous les paierez plus vite.
3: On
2: ils n'auront pas à avoir des problèmes de trésorerie dus à vos délais de paiement.
3: Plus vite, d'accord. Il faut qu'ils soient transparents et qu'ils soient français. On ne va pas aller payer les Marocains ou les Algériens ou les Espagnols. On privilégie la maison France.
2: Hein, c'est un breton qui le dit. Donc 15 jours au lieu de 30.
3: Voilà. Sur tout ce qui est alliance locale, c'est 17 000 contrats. Ça fabrique des fruits, des légumes, du miel, des pâtés, de la charcuterie, de la salaison, du cidre, la bière, la bière brassée. Là, c'est même cas. On passe de 30 à 15 jours.
2: Mais ça, c'est juste une histoire de délai. Vous n'allez pas les payer plus cher.
3: Je vous dis tout de suite.
2: Eux, ils disent on a besoin aussi d'augmenter quelques centimes d'euros.
3: Je comprends, mais pour le moment, le prix viendra dans la période de négo. Là, c'est coup de main. Là, c'est survie. Là, c'est on reste ensemble. Donc, on donne des facilités de paiement à ces producteurs français qui sont souvent des petites entreprises et des PME. Et sur toutes nos marques de distributeurs, qui font 40% de notre chiffre d'affaires. Hein, je suis pas en train de faire l'abbé Pierre de la distribution. Là, c'est vraiment
2: c'est
3: 40%.
2: Massif.
3: C'est massif. Marque repère, nos régions, du talent, etc. On fait la même chose sur tout ce qui est à base.
2: Michel Dorleclerc, vous êtes en train de nous dire que certes, en termes de délai, vous allez faire évoluer les choses, mais vous ne dites pas que vous acceptez l'augmentation de quelques centimes par boîte de petits pois. Allez-y.
3: C'était un temps. C'est le temps de maintenant, ça. D'accord? Parce qu'on, personne n'a le bilan de ce qu'il y a. Et d'ailleurs, vous avez pas vu des constats de réunions avec les préfets pour connaître l'état des productions, etc. Moi, j'en sais pas. Donc maintenant, il y a une date qui est prévue, qui est à partir de décembre, où tous nos fournisseurs vont nous fournir des tarifs pour l'année qui va venir. Et là, c'est le dernier point. Là aussi, nous serons à l'écoute des produits agricoles. Nous ne négocierons pas les produits agricoles qui sont dans les produits transformés ou qui sont dans les confitures, qui sont dans les plats préparés. Nous ne les négocierons pas, nous prendrons ces hausses de prix d'achat.
2: Vous accepterez les hausses qu'ils vous demanderont?
3: Oui. On va demander de les argumenter.
2: Ça veut dire qu'il faut prévoir. Alors ça veut dire un que vous n'acceptez pas de les renégocier avant. Ça veut dire que vous n'acceptez pas leur demande. Vous n'acceptez pas leur demande de rouvrir.
3: On en a pas là.
2: La question des prix avant.
3: Non mais les productions.
2: Rien avant décembre.
3: Mais il n'y a pas de production là.
2: Non mais sur parfois certains disent on va pas y arriver, on va pas s'en sortir.
3: Vous comprenez
2: le lait par exemple.
3: Phase 1. C'est la
2: trésor.
3: Production qui a été brûlée, ils ont des problèmes de trésorerie.
2: J'essaie de chercher l'entourloupe. Pardon, Michel-Edouard Leclerc, mais je sais que vous êtes un très bon négociateur et c'est tout à votre honneur et c'est aussi ce qui est apprécié par vos consommateurs. Mais je sens bien que là, il y a un dilemme au fond.
3: Michel-Edouard
2: Leclerc, entre la lutte contre l'inflation, vous avez fait d'ailleurs et de l'autre côté, la lutte pour la survie des agriculteurs.
3: Vous me noyez là. Soyez pas vicelard. Soyez simple. Je vous ai dit, dans le temps de maintenant, voilà, qui est des produits ou qui en est pas, le premier problème des petits agriculteurs, c'est la trésor. Ceux qui n'ont pas de production, ça sert à rien de parler du prix s'il n'y a pas de produit, il n'y a pas de rémunération, il n'y a pas de produit. D'accord? Pour la saison d'après, il faut qu'ils se refassent. OK? On négocie une fois dans l'année les choses. Ça va être à partir de décembre. Je vous dis, et on s'engage, on respectera d'ailleurs une loi qui s'appelle la loi Egalim, qui interdit aux distributeurs de renégocier et aller jusqu'au bout.
2: C'est la fin de cette interview.
3: Qui interdit aux distributeurs de renégocier la matière première agricole.
2: J'ai bien compris. Donc, de ce point de vue-là, vous respectez la loi. Michel-Edouard Leclerc, est-ce que ça veut dire qu'il faut s'attendre au 1er mars prochain, c'est-à-dire à la fin de cette phase de discussion, à une inflation nette pour le
3: coup? Il y aura forcément une augmentation des prix, parce que c'est le moment où les producteurs vont vendre aux industriels ou vendre aux distributeurs, vendre aux restaurateurs ou aux grossistes en tenant compte des coûts de production et même de l'anticipation si la guerre continue des coûts de production. Mais nous serons là, et quand je vous dis qu'on achètera plus cher, ça veut pas dire qu'on va les vendre plus cher.
2: C'est éventuellement, vous amortirez dans ces cas-là.
3: Absolument,
2: sur votre propre marge.
3: Nous, on veut garder nos clients, on veut être les moins chers et donc nous allons prendre sur nous parce que là, on peut. Et contrairement au carburant, là, on peut effectivement vendre moins cher ce qu'on a acheté plus cher.
2: Merci Michel-Edouard Leclerc d'avoir répondu très précisément à mes questions ce matin. Vous êtes le président du comité stratégique. Non, mais il n'y a aucun problème, je l'assume parfaitement. Président du comité stratégique des centres Leclerc. Il est 8h51 sur RMC et BFM TV. Ne bougez pas, dans un instant, l'actualité continue sur RMC. C'est les GG avec Alain Marchal.
0: Et oui, dans un instant, c'est le 32-16 qui est à votre disposition pour discuter et débattre avec les grandes gueules. Les marins pêcheurs bloquent des dépôts pétroliers à Fos-sur-Mer, des appels à manifester du côté de La Rochelle. Est-ce que le mouvement de contestation contre la vie chère est en train de naître? 32-16 pour en discuter avec les GG. À tout de suite.
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0: Et tous contents de vous retrouver comme tous les jours pour de la discussion, du débat en direct sur RMC la radio, RMC Story la télé, c'est le canal 23 de la TNT. Bonjour Olivier.
1: Salut Alain, bonjour les grandes gueules, bonjour à tous.
0: Vous savez que la ligne droite pour arriver dans les GG, c'est le 32-16. On a un journaliste qui a suivi un dealer. Alors franchement, je vous conseille de venir écouter ce témoignage. Je vois mes trois GG qui sont à l'affaire. Avec la tête, comme ça, appuyé Antoine Dierre, Sabelle Boyi et Joël Dagosséry. T'as apprécié le bouquin ?
1: Très intéressant.
0: Alors, il faut expliquer ce que c'est. C'est un confrère, journaliste, qui pendant un an a suivi un dealer, Raphaël. Il l'a contacté via les messageries Telegram. Et puis derrière, il l'a suivi dans son petit business. Au quotidien, de livraison de cocaïne à des anonymes, à des personnalités. Enfin, il a vu comment il bossait. Petite entreprise qui ne connaît pas la crise.
2: Et ce n'est pas le profil de dealer auquel on s'attend. C'est intéressant.
1: Voilà. Intéressant, c'est aussi, ce sont ses clients.
0: Oui.
1: Des clients au pied des ministères, par exemple.
2: Exactement.
0: Et quand on lui dit, et les flics, mais t'inquiète, on s'arrange, certains, on se connaît. Et voilà, et Abel qui dit évidemment... Bref, on vous emmène sur le trajet d'un dealer, un an d'immersion avec un trafiquant de drogue. Alexandre Massé-Dubois sera avec nous dans les grandes gueules tout à l'heure à 11h. Le livre est aux éditions Talendet. Franchement, on vous recommande de rester à l'écoute des GG, bien sûr. Allez, on se retrouve dans un instant.
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0: RMC, il est 9h. 9h, le journal des GG avec Quentin Vinet. Bonjour Quentin.
6: Bonjour Alain, bonjour à tous.
0: Alors on a des pêcheurs qui bloquent en ce moment le grand dépôt pétrolier de Fos-sur-Mer, on est près de Marseille.
6: Oui, ils sont une cinquantaine depuis 3h du matin, nous dit la préfecture, pour protester contre la hausse des prix des carburants. Ils brûlent des palettes, ce qui explique l'épaisse fumée noire en ce moment au-dessus de Fos-sur-Mer et l'impressionnante file de plusieurs dizaines de camions ne pouvant pas accéder à ce dépôt pétrolier. Il y avait déjà eu des manifestations de pêcheurs à 7 notamment, c'était hier. Et c'est aujourd'hui, ce matin, 10h, qu'un premier rassemblement citoyen est annoncé sur les réseaux sociaux contre cette hausse des carburants. Ça se passe à La Rochelle avec en ligne de mire la possible reprise du mouvement des Gilets jaunes et cette journée du 17 octobre. Voilà pourquoi Michel-Édouard Leclerc ce matin appelle le gouvernement sur RMC à agir rapidement.
7: La crise des carburants dure. On sait très bien que c'est pas le gouvernement Le Cornu qui est à l'origine de cette crise. Ce sont les diableries irano-américaines et maintenant étendues à l'Arabie Saoudite et aux Houthis qui contribuent à faire flamber très artificiellement le prix du pétrole brut. Et donc on voit bien aujourd'hui que ces aides ciblées doivent être étendues à certains métiers. Je dis comme ça, les transporteurs, les taxis qui n'en ont pas, les pêcheurs bien évidemment et probablement dans le package agricole aux agriculteurs.
6: Bon, il n'y a pas que les prix des carburants, il y a la facture de gaz aussi qui va augmenter en moyenne de 120 euros cette année par rapport à celle de l'année dernière. C'est ce que nous dit ce matin la Commission de régulation de l'énergie. Une nouvelle hausse, vous le savez, de 6,3% pour les prix de référence est annoncée au 1er octobre.
0: Bah, si on regarde même Quentin, c'est un vrai mardi de colère avec d'autres professions qui sont dans la rue.
6: Appel à manifester chez les agents de l'État, par exemple, devant plusieurs ministères aujourd'hui à Paris. Les policiers aussi à l'appel du syndicat Alliance pour plus de moyens. Ils menacent de lancer le mouvement des gilets bleus. Le secteur de l'énergie également pour défendre les tarifs préférentiels sur leurs factures. Ils craignent la fin de cet avantage avec la chasse aux économies en ce moment. Enfin, je vous signale que l'image sera impressionnante. Ce sera en fin de journée. Le monde de la voile va rendre hommage à Charlie Dalin, le dernier vainqueur du Vendée Globe, décédé en juin d'un cancer. Tout un hommage. Aujourd'hui, une centaine de bateaux sont attendus à Concarneau, là où il s'entraînait. Il y aura même un passage de la patrouille de France.
0: Merci Quentin Vinet.
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0: allez-y, installez-vous, tranquille. C'est le moment de discuter, de débattre avec nous. Antoine Dier, ce consultant juridique, est là, tout comme Abel Boyer, l'éducateur, et Joël Dagosséry, la coach de vie. Pas mal de sujets de discussion aujourd'hui dans les grandes gueules. Vous savez, la priorité nationale, ce que veut faire le Rassemblement National pour les logements sociaux. Est-ce que c'est une mesure xénophobe? On reparlera du scandale du périscolaire à Paris. Anne Hidalgo, l'ancienne maire de Paris, est auditionnée au Sénat. Enfin, profession dealer, je vous l'ai dit, ce journaliste qui a suivi pendant un an un dealer de drogue sera l'invité des GG. On a une enseignante qui a été menacée de mort dans Lyon. La mère a fait un signe d'égorgement. Donc le maire, il dit, allez, basta, moi je veux plus aucun des enfants dans l'école aujourd'hui, tout le monde dehors. Commençons par les prix des carburants.
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0: contradictions comme on peut les trouver aujourd'hui sur les réseaux sociaux. Et ce n'est pas de l'IA, c'est une vraie composition. On a Anna Jojard qui est au dépôt de Fos-sur-Mer justement pour essayer de comprendre ce qui se passe en ce moment. C'est la reporter d'RMC et c'est le dépôt pétrolier. Bonjour Anna. Il est complètement bloqué le dépôt par les camions citernes. Est-ce qu'Anna Jojard m'entend? Anna qui est là avec nous. Et Anna, pardon.
1: Oui, oui.
0: Allez-y.
1: Oui, c'est un blocage qui a commencé vers 3h du matin, l'heure à laquelle ces pêcheurs sont censés partir travailler en temps normal. Alors d'où je suis, on voit bien deux panaches de fumée noire qui s'échappent de feux de palette et de pneus. Des fumigènes sont lancés, parfois des pétards aussi. Et puis des banderoles sont accrochées. On peut y lire notamment « L'Union européenne coule nos bateaux et Paris regarde ». Et en face de moi, le long de la route, on peut voir une longue file de camions citernes alignés qui attendent. Il y en a au moins une cinquantaine. Alors j'ai pu discuter avec ces pêcheurs qui m'expliquent qu'il y a un vrai ras-le-bol qui touche la profession. Ils dénoncent des règles trop strictes. À cela, la hausse du gasoil en fait a servi de dégoupilleur. Ces pêcheurs, pour certains, se disent découragés, craignent pour l'avenir de leur profession. Certains racontent voir des bateaux qui ne peuvent plus sortir en mer, s'inquiètent de voir des entreprises fermées, tout simplement. Alors aujourd'hui, ce qu'ils attendent, bien, c'est de la considération et être entendus par le gouvernement. D'ailleurs, ils comptent rester mobilisés jusqu'à ce que leurs revendications soient prises en compte.
0: Merci Anna Jojard, donc l'envoyé spécial d'RMC à Fos-sur-Mer, c'est dans les Bouches-du-Rhône, on est aux portes de Marseille, et c'est au dépôt pétrolier qui est bloqué par une cinquantaine de camions citernes.
2: Alors, est-ce le début d'un soulèvement populaire? En tout cas, vous savez que sur les réseaux sociaux, il y a cet appel à manifester contre la vie chère le 17 octobre. C'est vrai qu'avec un litre de gasoil à 2,30€, bientôt, nous dit-on, 2,50€, ouais. C'est ce que disent les spécialistes, 2,19€ en ce moment pour le samplon 95, ce sont des moyennes, bien sûr. Bah, les appels à manifester se multiplient sur les réseaux sociaux avec des anciens gilets jaunes, mais pas seulement. Il y a pris du carburant, mais il y a aussi pris l'alimentation, l'énergie, le gaz qui augmente, les dépenses du quotidien qui augmentent, le fuel aussi, on n'en parle pas beaucoup, mais là, il va falloir remplir les cuves de fuel domestique pour l'hiver et beaucoup ne peuvent plus remplir ces cuves justement pour l'hiver qui arrive. Bref, ça fait beaucoup. Alors après, contrairement aux gilets jaunes, les politiques sont à la manœuvre dès le début, c'est-à-dire qu'on entend la gauche, notamment Mélenchon, Fabien Roussel, dire « Allez, le 17 octobre, il faut y aller ». Rappelons que les gilets jaunes sont descendus dans la rue sans appel des politiques. Et c'était même un mouvement contre les politiques. Et puis après, ça a été récupéré à la fois par le RN et la gauche. Donc c'est peut-être ça qui est problématique pour un mouvement qui se veut un mouvement citoyen. Et puis il faut se souvenir qu'il y a un an, le 10 septembre 2025, il y avait ce mouvement « Bloquons tout ». Vous vous souvenez, vous allez voir ce que vous allez voir, on va tout bloquer. Bon, bah, ça fait un flop. Pareil, ce mouvement était né sur les réseaux sociaux, avait été récupéré d'ailleurs par Jean-Luc Mélenchon. Alors, est-ce que vous y croyez, un soulèvement populaire face à cette vie devenue trop chère?
0: Alors, est-ce que c'est parti? Est-ce que vous êtes prêt à vous y joindre? 32-16 pour le dire aux grandes gueules. Antoine, tu sens comme un frémissement là ou pas?
3: Alors, je vais peut-être décevoir du monde, mais je n'y crois pas. C'est-à-dire que j'entends le coût du carburant qui pèse lourd sur ceux qui ont moins de moyens, qui ont besoin de leur voiture. Voilà, c'est pas inexistant. C'est vraiment dur pour un certain nombre de personnes. Mais juste avant une présidentielle, à un moment où on va pouvoir dire ce qu'on souhaite, à un moment où il va y avoir un débouché démocratique et électoral pour cette colère, je ne pense pas que les gens vont sortir massivement comme on l'avait vu pour les gilets jaunes. Je pense qu'ils vont aller voter et c'est quand même beaucoup plus sain. Et puis surtout
2: cette colère s'exprimera dans les urnes.
3: Je suis persuadé que ce sera ça. Et puis surtout moi je pense que l'angle sur ce mal-être, sur cette révolte, il est pour l'instant encore un petit peu trop restreint et focus. Il y a bien sûr tous ceux qui payent cher le carburant, mais il y a une autre révolte qui gronde, c'est tous ceux qui payent trop d'impôts, tous ceux à qui on prend trop de charges, les fameux Nicolas qui payent, dont on a beaucoup entendu parler. Et je pense que là, on a une révolte beaucoup plus puissante, parce que beaucoup plus large, pour l'instant encore silencieuse, mais si les choses ne changent pas rapidement, notamment après la présidentielle, il va y avoir un ras-le-bol fiscal et une révolte bien plus grande encore que celle des gilets jaunes.
0: Donc, l'ami Antoine Diers n'y croit pas. Vous y croyez pas. C'est le 32-16 pour en parler avec les Jabel.
4: Moi, j'y crois à une condition.
2: Ceux qui participent, il faut qu'ils nous appellent aussi au 32-16.
0: Ouais, du côté de La Rochelle.
4: Moi, j'y crois à une condition, que si le mouvement s'amplifie à travers les mouvements des professionnels, les pêcheurs, les agriculteurs, les policiers, comme c'est en train de naître, et là seulement la population suivra. Tout ce que tu dis est vrai, mais moi je pense au contraire que cette colère va se manifester dans l'abstention, parce que quand tu parles d'un rêve démocratique, j'extrapole le terme bien entendu,
0: I had a dream.
4: Qui croit que l'élection présidentielle prochaine va apporter quelque chose. Moi, chez moi, le gasoil est à 2,45 déjà. BFM TV a pu montrer une station-service à Mougins, je crois, on était à près de 3 euros déjà. Et souviens-toi, on a fait une émission en août, on rigolait sur le gasoil qui arriverait bientôt à 3 euros. On y arrive. Et quand tu discutes avec les personnes qui gèrent les stations-service en off, toutes les personnes te disent que c'est parti pour monter et que ça ne va pas s'arrêter. Donc les gens sont en train de crever. Quand on parle de la question des taxes, effectivement, ben ces hommes gris qui ont fait bac plus 50 et comme on est tous bêtes à côté, ils nous expliquent qu'il n'y a plus de sous dans les caisses, c'est vrai. Mais est-ce que c'est de la faute des Français s'il n'y a plus de sous dans les caisses? Le train de vie de l'État, le problème de gestion, ça fait 10 ans de macronisme. Avant, on a eu du hollandisme, on a eu du sarkozisme. Personne n'a été assez visionnaire. Alors oui, comme a dit Michel-Édouard Leclerc, c'est pas de la faute de Macron, c'est pas de la faute de Le Cornu. Mais là, le gouvernement propose quoi? Donc on laisse crever les Français, en fait. Il n'y a plus de caisse, c'est quoi? On laisse crever les Français.
2: Ce qui alimente la colère, c'est que les gens, quand même, ne sont pas idiots. Ils se rendent compte que dans d'autres pays européens, on paye moins cher l'essence,
4: oui,
2: le carburant. Il y a moins de taxes. Hein, il suffit d'aller en Espagne ou ailleurs. Ils se rendent compte aussi, il y a quelques années, le baril était aussi cher, mais le litre était moins cher à la pompe.
4: Bah oui.
2: Donc là, il y a comme on dit, c'est bizarre. Et puis, ce qu'ils se rendent compte également, c'est que pour l'instant, il y a un choc pétrolier. C'est l'expression qu'utilise Emmanuel Le Chypre. Il dit, c'est un choc pétrolier que nous sommes en train de vivre. Et face à un choc, les réponses, elles sont quand même très... très faible. Mmh. C'est-à-dire que Maud Bréjon, la porte-parole du gouvernement, dit on verra en octobre. Enfin, à chaque fois, on repousse
4: on gagne du temps.
2: À demain ce qu'on pourrait peut-être faire aujourd'hui.
5: Bah, Joël. Ils repoussent à demain ce qu'ils n'ont pas fait en 10 ans. Là, on arrive à la fin de 10 ans de macronisme. La France est exsangue. Je veux dire, il n'y a, y a pas
2: une... C'est vrai que ce n'est pas le macronisme qui est responsable du fait qu'il y a une guerre en Iran et que ça fait flamber les...
5: Je ne dis pas non, mais quand même, le pouvoir d'achat, les salaires qui n'augmentent pas, les charges, les entreprises qui ferment, les liquidations judiciaires...
0: 70 000 faillites d'entreprises cette année, un record.
5: Je veux bien que Trump et Netanyahu soient, et même Zelensky, si on veut, et Poutine...
2: Ils ont le dollar,
5: soient responsables de quelque chose, et ils le sont, mais quand même, je dis qu'on vient de passer sous 10 ans de macronisme, et je dis qu'on ne peut pas dédouaner le gouvernement. Il ne peut pas se dédouaner comme ça, d'ailleurs, comme l'a fait le président Trump en disant c'est les autres, pays, c'est pas nous.
2: Bah, c'est ce qu'a fait Roland Lescure, le ministre de l'économie, en expliquant que ça dérape parce que finalement il y a un contexte international.
4: Ouais, mais ils sont intelligents, nous on est bêtes.
5: Non, nous on connaît, on sait comment on est imposé depuis des dizaines et des dizaines d'années. On sait très bien. Je veux se rappeler qu'aujourd'hui nous sommes le 15 septembre et aujourd'hui commencent les prélèvements pour tous ceux qui vont payer des impôts. Commencent les prélèvements sur les 4 derniers mois de l'année des impôts.
2: Ils doivent payer plus d'impôts que l'année.
5: Et je peux te dire que je me sens je me sens
0: spolié.
5: Pourtant c'est de l'argent que j'ai gagné et qui revient en partie à l'État, enfin je veux dire comme depuis que je travaille, mais là c'est cette année, je me sens spoliée, je me dis mais pourquoi on me prend ça? Je vais chez Franprix ou je ne sais où, je me dis mais je regarde le prix de l'huile, le prix du sucre, les pâtes, le riz, je fais des courses, mais je vous dis mais vraiment
0: à minima
5: ce dont on a besoin. Voilà. Il y a pas vraiment de grand plaisir. Il y a pas de. Non, on mange correctement. Hein, je vais pas faire comme ça. Mais c'est à minima. Donc là aujourd'hui,
2: Tu crois que ça peut se transformer en révolte populaire dans la rue le 17
5: octobre? Moi, je suis pas une révolutionnaire.
2: Octobre.
5: Vous le savez, je suis pas une révolutionnaire. Je suis pas une manifestante, etc. Mais j'en suis à souhaiter une sorte de convergence des luttes. Je vais employer le langage de la gauche. Je vais participer, pas en manifestant, je vais participer en restant chez moi, comme l'a dit Abel. Il y a une colère sourde qui va se manifester.
2: Oui, mais si tout le monde reste chez soi, il n'y a personne.
5: Mais non, je ne peux pas en rester. Je te parle de la prochaine élection présidentielle. J'ai déjà dit ici que je ne voterai que par conviction. Donc, si je suis convaincu par quelque chose, je le ferai, mais je n'irai sûrement pas voter par défaut ou parce qu'il faut voter par barrage, absolument pas. Et je te dis qu'il y a toute une partie des Français qui sont dans ce cas-là. Donc la colère, elle est sourde. Là, je regarde ceux qui peuvent encore se lever comme les marins pêcheurs ou les policiers, etc.
0: Parce que pour les marins pêcheurs, c'est une question de survie.
5: Mais allez-y, mais levez-vous. Il n'y a pas de raison. Je ne les appelle pas. Ils veulent le faire. Avant, je leur aurais dit ça ne sert à rien. Là, je leur dis, mais si vous voulez le faire, allez-y, allez-y. Parce que je peux vous dire quelque chose. Toi, Antoine, tu as dit, il y a l'élection présidentielle prochaine. Mais ça me paraît tellement loin, si tu savais.
0: C'est dans 6 mois.
5: C'est dans 6 mois.
2: Ah ouais, c'est vrai,
5: c'est une éternité. C'est une éternité.
4: On a le temps de mourir.
2: Hein.
4: De mourir plusieurs fois.
0: Attendez, il y a vraiment pour moi des intérêts divergents chez les Français. Là. Vous êtes en train de me dire, oui, il faut aider sur l'essence, etc. Mais si on aide sur l'essence, on va renchérir la facture de Nicolas qui paye. Il y a pas de secret. Hein.
5: Oui, ça c'est sûr.
0: Si on baisse les taxes sur l'essence, c'est bien quelqu'un d'autre qui va payer. Et donc, en fait, le seul sujet pour l'élection présidentielle à venir, c'est comment on baisse le train de vie de l'État. On collecte quasiment 50% de ce qui est produit en France pour de la dépense publique.
2: Et bien, c'est 57%.
0: Hein.
2: C'est 57% du PIB. C'est 57% de notre richesse, c'est de la dépense publique.
0: Tant qu'on n'aura pas baissé la dépense publique, on ne pourra pas aider le gilet jaune. On ne pourra pas aider le patron pêcheur en baissant les taxes sur son carburant. Et donc, les choses sont liées. Et il va falloir que ceux qui veulent que le prix de l'essence baisse, parce qu'on baisse les taxes, ils acceptent qu'on baisse les aides sociales, qu'on baisse les dépenses de l'État.
4: Mais Antoine, tout est lié. Les politiques nous prennent pour des imbéciles. Il y a quelques mois...
0: On a les politiques qu'on mérite.
4: Puisque le prix de l'essence est plus cher et vu qu'il y a 60% de taxes sur un litre du prix, eh ben l'État a gagné plus d'argent et de l'argent qui... À tel point que le cornu...
0: La baisse de la consommation fait que c'est à peu près...
4: Souviens-toi, on avait parlé de 2 à 300 millions en plus d'entrées et le cornu avait dit que ça allait servir pour l'électrification du pays.
0: C'est rien. Donc, depuis, 200-300 millions dans les 1000 milliards.
4: Non, mais d'accord, mais d'ici là, depuis cette période, il y a encore de l'argent qui est rentré en plus. Et je suis désolé, il y a un manque de vision. Tu parlais de choc pétrolier, Olivier. Choc pétrolier 1974, que dit l'État? Hyper-dieselisation. Donc, tous les professionnels sont tous au diesel et aujourd'hui se retrouvent tous coincés et dans une proportion qui est...
2: Non, mais là, ce qu'on te dit,
4: c'est ça qu'a dit Maud Bréjean, la solution électrique.
2: D'ailleurs, il y a beaucoup de Français qui sont en train de se tourner vers l'électrique. C'est-à-dire qu'avec un litre de gasoil à 2,30€, voire 2,50€, beaucoup se disent, il faut que je passe à l'électrique. On est peut-être aussi en train de faire une transition écologique à marche forcée.
4: Forcée.
2: À cause du prix. C'est peut-être d'ailleurs ce qu'il fallait pour passer tout ça.
4: Et pour demain, taxer l'électrique, bien entendu.
5: Exactement, parce que si l'État se réforme pas, lui aussi va transitionner vers des taxes sur l'électrique. Je veux dire, il va pas laisser tranquille les Français en disant, ah, vous avez réussi à vous échapper de mes 60% de taxes sur l'essence. Eh ben, continuez à vivre tranquille.
0: Non, il faut baisser les dépenses de l'État.
6: Bon, vous savez ce qu'on va faire, parce que là, maintenant, je vois que ça commence à arriver à chauffer au 32-16.
2: Qui seront le 17 octobre dans la rue, moi, qui nous appelle.
6: On a Stéphane qui est du côté de la Gironde. Lui, il est dans le BTP. Et Stéphane va nous dire un truc. Avec la hausse des carburants, la hausse des factures énergétiques, il a deux doigts de fermer sa boîte, Stéphane. On sera avec Anaël aussi dans les Vosges. Lui, il est passé à 2,50€ le gasoil et il n'y arrive plus. Donc, les carburants, on voit que ça commence un peu... Vous savez, c'est comme la casserole. Il y a le petit frémissement.
2: Voilà,
6: alors, est-ce que derrière, ça va bouillir? 32-16 pour venir en parler avec les grandes gueules. 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

0: sais pas si c'est la révolution. Dans tous les cas, il y a un petit quelque chose qui se passe quand même ce matin. Les marins pêcheurs qui sont en colère. On a des appels au rassemblement aussi du côté de La Rochelle sur des ronds-points pour protester contre la hausse des prix des carburants. Et puis sur les réseaux sociaux, on a cette date du 17 octobre qui revient sans cesse. Alors on va en parler avec Stéphane et avec Anaël. On a Stéphane donc qui est du côté de la Gironde. Bonjour Stéphane.
1: Oui, bonjour à toute l'équipe.
0: Mais merci d'avoir patienté. Je disais, vous êtes chef d'entreprise et en ce moment, c'est pas florissant à cause des hausses diverses et variées. Hein.
1: Ah ben, pas du tout, parce que je suis à deux doigts presque de fermer la société. Moi, j'ai essayé de freiner les quatre fers, de tenir le maximum que je pouvais, ça que j'arrive à un moment où là où je ne peux plus.
2: Qu'est-ce que vous faites ?
1: Alors moi, je suis carreleur.
2: D'accord.
1: Je suis carreleur, sauf qu'on arrive à un moment où en fait, on ne peut plus. Voilà,
0: qu'est-ce qui vous plombe ?
1: Mais ce qui nous plombe, alors déjà l'actualité du moment, ben l'essence, parce que nous on est souvent sur la route, donc on fait beaucoup de kilomètres pour les différents chantiers qu'on a. Donc voilà, on va dire le budget essence, c'est énorme. Donc ouais. Ça nous plombe, et puis eh ben, les charges, on est plombé de charges. On est la vache à lait du gouvernement, quoi. On paye énormément de charges, et ça nous asphyxie.
0: Mais aujourd'hui, le carnet de commandes, est-ce que vous avez des clients quand même ou au contraire, le volume de commandes est en train de baisser aussi ? C'est-à-dire tout le monde est impacté ?
1: En fait, tout est impacté parce qu'en fait, le marché baisse forcément parce que le pouvoir d'achat baisse pour tout le monde. Donc les gens réfléchissent à deux fois avant de rénover.

0: Augmenter les salaires, c'est ce qu'on dit du côté de la gauche, Stéphane.
1: Non, ils sont déconnectés, parce qu'augmenter les salaires, c'est bien beau d'augmenter les salaires, mais dans ce cas-là, on baisse les cotisations sociales, parce que si demain on augmente les salaires, ben on augmente aussi les cotisations sur la personne qu'on va employer.
2: Ouais. Et puis je crois tout simplement que vous n'avez pas l'argent aujourd'hui dans les caisses des entreprises pour augmenter les salaires, donc c'est de la pensée magique.
1: Exactement, ça n'existe pas. Moi je vais vous dire, j'en arrive, je travaille 7 jours sur 7. Le dimanche, je préférerais passer du temps avec mes deux filles qui sont sur les chantiers. Donc en fait, je vais travailler le dimanche pas pour m'enrichir, je vais pour enrichir les caisses de l'État.
0: On est bien d'accord. Mais franchement, vous pourriez vraiment fermer d'ici la fin de l'année, Stéphane ?
1: Ah mais totalement, totalement, et je suis en train de justement voir avec ma femme, nous on a beaucoup de famille en Espagne, donc moi je suis sur Bordeaux, hein. Donc Bordeaux, la frontière espagnole, on est à 3h30, je vais vous dire, dès qu'on passe la frontière qu'on est en Espagne, c'est le jour et la nuit, moi je discute avec ma famille qui ont des entreprises en Espagne, déjà l'essence est beaucoup moins chère, alors que c'est un pays de l'Union Européenne, eux ils y arrivent, pourquoi pas nous ? Au niveau des charges.
3: Parce qu'ils ont baissé, la TVA sur l'essence, notamment.
1: Exactement. Sur les charges, sur les entreprises. Pourquoi il y a beaucoup moins de charges sur les entreprises en Espagne? Si eux y arrivent, pourquoi pas nous? Puis même, administrativement, c'est beaucoup plus simple. Beaucoup plus simple que.
3: Mais l'Espagne, parce que l'Espagne, on oublie. Parce qu'aujourd'hui, on dit, l'Espagne, regardez, c'est formidable, il y a une croissance. C'est vrai qu'ils ont plus de croissance. C'est une des plus belles croissances européennes.
1: Bien sûr.
3: Mais parce qu'ils ont fait des réformes un peu difficiles avant.
1: Je veux dire,
3: et c'est comme le Portugal. Mais aussi l'Italie, c'est-à-dire que ce sont des pays qui ont fait des réformes, ont réduit le train de vie de l'État, ont baissé les charges, ont demandé à tous de faire un effort, et puis après, la machine redémarre. Là, le problème, c'est qu'on n'en est pas là. Là, on est dans un marasme absolu. On voit quand même comment le pauvre Sébastien Lecornu tente désespérément d'essayer de boucler un budget.
4: Mais l'Espagne, dans ses réformes, n'est pas tombée dans le piège d'augmenter drastiquement les impôts aussi. Non. Donc voilà,
1: c'est
4: ça la différence avec la France. Nous, on parle de réformes, mais on ne parle pas de baisse d'impôts pour l'instant.
3: Non, nous on pense, quand on dit il faut que les Français fassent un effort, en général ça veut dire un peu.
0: Ils sont à 2,6 de croissance.
3: Et nous on est quoi, 0,7, c'est ça.
0: Stéphane, je vous remercie d'avoir été avec nous. Stéphane, et tout ce qu'on peut vous souhaiter, pardon, c'est un peu bateau de le dire, c'est bon courage, j'espère que vous allez vous en sortir.
3: En Espagne, le carburant est 1,70 et j'écoutais... certains qui disaient 1,70 c'est acceptable, c'est-à-dire qu'il faudrait que ça ne dépasse pas 1,70.
0: On a Anaël qui est là aussi dans les Vosges. Bonjour Anaël.
5: Oui, merci, bonjour.
0: À combien vers chez vous le gasoil là en ce moment?
5: On est à 2,42 ce matin sur Carrefour.
3: 2,42.
0: Ouais, 2,42. Et alors vous, l'artisan, comment vous faites?
5: Alors nous, moi je suis artisan commerçant depuis 13 ans là, et aujourd'hui c'est l'hécatombe, ce qu'il disait à l'instant notre collègue. Moi, je fais des salles de bain aussi, pareil. Je vends du carrelage, je vends pas mal de choses. Et depuis 8 mois, en fin de compte, on se retrouve avec un pouvoir d'achat qui est totalement en berne. Les gens passent quasiment plus en boutique. On voit au quotidien, les fréquentations s'écroulent. Le carnet de commandes, il est passé de quasiment à un an, de 6 mois, on est plus qu'à 3 mois. Maintenant, on est plus qu'à à peine à 2 mois d'avance. On n'a aucune visibilité sur rien. Par contre, la seule chose qu'on voit, c'est les taxes, quoi. On voit que ça. Et il n'y a pas que le gasoil qui augmente. Il n'y aurait que le gasoil. On dirait, OK, pourquoi pas. Mais il y a la nourriture derrière. Vous êtes à 2 euros une salade, vous êtes à 9 euros le kilo de tomates. Ça marche la tête complète, quoi. Ouais. Le juillet-août, on a une canicule dans toute la France. J'en suis ma facture de gaz, je prends 50 balles. Il n'y a rien qu'à tourner. Rien. Pas la chaudière, rien. Je prends 50 euros. Le DF, c'est pareil, il ne fait que d'augmenter.
0: Mais quelles sont les perspectives professionnelles pour vous, alors, du coup, Anaël?
5: Bon, c'est de trouver une solution pour s'en sortir, comme on a connu à l'époque des Gilets jaunes, mais je ne vois pas d'issue. Je pense si aujourd'hui, il n'y a pas d'issue, on va se restructurer, on va essayer de trouver une solution peut-être en interne, fermer la boutique ou travailler différemment. Mais on va peut-être le faire.
3: Oui, mais descendre dans la rue pour demander quoi? Parce que les gilets jaunes sont descendus dans la rue. Il y avait des revendications précises. Ils voulaient faire sauter aussi la taxe carbone qui allait se mettre en place, le 80 km/h, etc. Donc ils ont obtenu des choses. Là, c'est pour obtenir quoi?
5: Rien. On parle que du gasoil et des charges, mais il n'y a rien. Il n'en a rien à faire, Macron. Macron est une arnaque, il ne sert strictement rien, il se promène.
3: Alors, mais dans 8 mois,
0: il est bientôt plus là. En fait, le vrai sujet, c'est
3: ce que j'entends. Oui, mais qui ce que j'entends, c'est les charges.
0: Non, mais il a raison. Juste, pardon, Antoine. Anaël dit, c'est au-delà de Macron. C'est ce que vous dites, Anaël, quoi, en fait. Ouais, c'est que le problème, il est plus large aujourd'hui.
2: Le modèle social et économique français.
5: On est au chaos, quoi. Une fois qu'on ne peut plus bosser, pas aller bosser, on ne peut plus rouler. En plus, on ne peut plus bouffer. Donc, qu'est-ce qu'on fait alors? Il n'y a pas 40 solutions. Il faut rentrer à l'Elysée, on bloque l'Elysée, quoi. Parce que manifester, ils s'en foutent. On a beau passer 6 mois.
3: Vous voulez carrément bloquer l'Elysée, là.
5: Ben ouais,
3: c'est l'insurrection.
0: Ouais, mais
2: ça servirait à rien, Anaël. Voilà. Pardon, je me permets. J'entends vos difficultés. Et ce que avait dit l'auditeur juste avant aussi, c'est les charges. C'est se dire, on travaille, mais on n'arrive plus à sortir de l'argent. Et ben, en fait, je pense que c'est ce thème-là qu'il faut imposer dans la campagne présidentielle. C'est dire que le travailleur, il doit réussir à gagner sa vie.
6: Est-ce que réellement ça ne servirait à rien?
2: Je suis d'accord.
6: Est-ce que réellement... Non, mais moi, je suis plutôt comme...

0: T'as l'âme révolutionnaire ce matin, Joël.
1: Mais moi, je suis plutôt quelqu'un de raisonnable, comme Antoine, comme Abel, comme tout le monde. Mais il y a un moment où je regarde l'histoire de la France. vraiment raisonnable.
0: Il y a du Robespierre en Joël.
1: Mais quand on regarde l'histoire de la France et de comment les choses avancent, c'est quand même la casse. La révolte, la révolution qui permet d'obtenir certaines choses. Donc là, tu commences à te demander, est-ce que vraiment ça ne servira à rien, puisque les Gilets jaunes ont reçu un chèque de 13 milliards en bloquant la France plusieurs semaines. La retraite, elle a été abandonnée après des tonnes et des tonnes de manifestations. Donc tu te dis, peut-être qu'en fait, c'est ça qui va fonctionner, parce que le vote, apparemment, le fait d'être raisonnable ne fonctionne pas, d'autant plus.
0: Elle n'a pas tort, Joël, c'est-à-dire qu'en France, on obtient des choses uniquement en bloquant. C'est vrai que c'est très curieux comme la politique se fait en France.
2: On a reculé sur la réforme des retraites, donc on a continué à augmenter les dépenses publiques, donc on ne peut pas baisser les charges sur l'essence.
0: Regardez à Fos-sur-Mer ce qui se passe. À Fos-sur-Mer, il y a ce dépôt qui est un dépôt stratégique, un dépôt de carburant. Il ne peut pas être bloqué très longtemps. Donc l'État est en train d'envoyer les CRS. On va voir comment ça
3: va faire des échauffourées.
0: On va voir comment ça tourne, cette histoire.
4: Anaël, vous pourriez être dans un.
5: Ouais, on va faire une station de centre-ville, qu'est-ce qui se passe? Ça va encore casser, il y aura encore de la casse, encore des commerces qui vont encore s'écrouler, qu'on va pouvoir s'en aller, quoi.
4: Et ça, c'est pas bon pour le business, c'est pas bon pour vous à ce moment-là, Anaël. Anaël, on va continuer la discussion avec Jérémy, qui est du côté de l'Isère, qui est dans le bâtiment aussi. Bonjour Jérémy.
6: Bonjour.
4: Où est-ce que vous en êtes là, Jérémy? Est-ce que ça vous donne envie, je sais pas, de descendre manifester, de vous révolter? Je sais pas, Jérémy, dites-moi.
6: J'ai 42 ans, j'ai jamais manifesté de ma vie, et là, à plein le cul. Ras-le-bol.
4: Ah oui.
6: Ça peut plus durer. En fait, on est des vaches et on est juste bon à se faire traire. Voilà.
4: Qu'est-ce qui vous plombe, vous, en ce moment aussi, Jérémy, dites-moi?
6: Le gasoil. Regardez, j'ai mis le gasoil dimanche, 2,40 €. 2,40 € le litre.
0: Mais le 17, vous serez dans la rue, 17 octobre?
6: Ouais.
0: Et pour dire quoi? Et pour demander quoi? Pour la première fois de votre vie?
6: Pas de casser, parce que honnêtement, ça sert à rien. Mais enfin, il y a un truc con, enfin, je suis pas économiste ou quoi que ce soit, mais je paye 26% de charges. Baissez-moi mes charges, je vais au restaurant, je fais plein de choses. Et ça retombe, en fait. Ça retombe automatiquement. Mais non.
4: Mais vous savez ce qu'on vous répond, Jérémy? On dit vos 26% de cotisation, c'est ce qu'on appelle du salaire différé. C'est vous le retrouvez dans l'hôpital, dans les écoles, vous le retrouvez dans les retraites. Ensuite, vous voyez, Jérémy.
6: Mais il y a des choses qu'il faut. Enfin, il y a des choses qu'il y a à baisser. Enfin, je suis désolé. Comme on l'a dit à chaque fois, il est temps de dégraisser le mammouth. Il y en a plein le cul.
2: Exactement. Il y a 1 million de fonctionnaires en plus en France depuis 1997.
4: Collectivité territoriale essentiellement.
2: Tout compris. Est-ce que on a besoin d'1 million de fonctionnaires en plus? Mais non, pardon. J'ai rien contre les fonctionnaires qui font leur boulot, mais rien que ça, tant qu'on n'aura pas compris qu'en France il faut baisser la dépense publique pour lâcher la grappe à Jérémy et les autres artisans, on n'avancera pas.
1: Tu peux pas licencier 1 million de fonctionnaires quand t'as un système qui veut tout contrôler, parce qu'il faut des gens, il faut des petits bonhommes pour contrôler toute cette administration, tous ces formulaires que tu mets en place. C'est ça le problème.
2: Il faut désoviétiser la France,
1: changer toute la mentalité et faire confiance aux Français, faire des petits trucs a posteriori pour te dire on n'a plus besoin d'autant de fonctionnaires et d'autant d'agences. Mais là, dans le cas actuel, ça ne va pas être possible.
4: Mais Jérémy, j'ai une question à vous poser, parce que vous êtes artisan peintre dans le bâtiment. Et au niveau du carnet de commandes, vous avez une petite visibilité là dans le business ou pas?
6: Alors là, à l'heure actuelle, j'ai du boulot jusqu'à début janvier.
4: Donc ça, c'est pas mal déjà.
6: J'ai pas trop de problèmes avec ça. Mais en fait, si vous voulez, pour vous donner un ordre d'idée, donc j'ai été récupéré de la CAM il n'y a pas si longtemps que ça. Peinture solvantée, fait à base de pétrole, ça a augmenté.
4: De combien de pourcents à peu près?
6: J'ai pris à peu près 2 € du litre.
4: D'accord.
6: Les enduits qui sont stockés dans des bidons en plastique, j'ai pris 1 € sur le bidon d'enduit. Donc en fait, si vous voulez, ça comprend la matière première et ça comprend aussi le transport. Donc en fait, du coup, mon fournisseur m'a répercuté tout ça. Et en contrepartie, quand j'ai fait des devis il y a 6 mois en arrière, le client me disait, vous pouvez me faire un petit geste. Donc on baisse d'une centaine d'euros, 200 € en fonction du client. Et puis là, il vous appelle, il vous dit, c'est bon, j'accepte et tout. Mais en contrepartie, tout a augmenté. Mais moi, je peux pas récupérer. Voilà, en fait, je m'assois dessus, quoi.
4: De toute façon,
6: j'ai pas le choix parce que pour travailler, en fait, si j'y vais pas, y a personne qui fera bouillir la marmite.
0: Jérémy, petite question. Vous êtes écrasé par les charges.
3: Vous galérez comme beaucoup de petits artisans et commerçants. Est-ce que, comme beaucoup de vos confrères, vous avez aussi des impayés assez importants? Parce que souvent, il y a une relation assez humaine avec les clients. On se dit, OK, j'accepte que tu me payes en plusieurs fois. Tu me solderas dans un mois, dans deux mois. Après, ça peut faire aussi des accumulations qui créent des trous dans les caisses. Est-ce que vous êtes dans cette situation aussi?
6: Alors, j'ai de la chance. Alors d'aujourd'hui, ça m'est jamais arrivé. Tous les clients m'ont toujours payé rubis sur l'ongle. Je fais à peu près 30% aussi de sous-traitance et les sous-traitants pour qui je travaille, ils m'ont toujours payé rubis sur l'ongle. J'ai jamais eu de problème avec ça. Pareil pour l'URSSAF. Enfin, je me suis toujours fait une règle de, je les paye toujours tous les mois. Je laisse rien traîner pour rien devoir. Mais bah, il y a des mois où on est là, on regarde et puis le compte en banque, bah en fait au lieu de faire zéro, bah il fait moins 100, moins 200, moins 300. On se dit ah bah merde. Voilà pourquoi. Bah faut payer l'essence, faut payer. Voilà, regardez, j'ai changé ma voiture il y a un mois. J'ai fait quoi? Obligé d'acheter un véhicule diesel. Je suis en copropriété, donc je peux pas me brancher, donc je peux pas avoir de véhicule électrique. Vous cherchez un petit véhicule d'occasion en utilitaire, bah c'est 99% de diesel. Et voilà, et puis
0: diesel sur les utilitaires, il n'y a pas d'électrique.
4: Jérémy, je vous remercie de votre témoignage. On a Marie qui est avec nous, qui est du côté de la Haute-Vienne, à Limoges, qui est infirmière. Bonjour Marie.
7: Bonjour, vous allez bien, les filles?
4: Ça va Marie. Et alors vous, l'infirmière, là, est-ce que vous vous dites, allez, c'est le moment de se faire entendre, de gueuler un bon coup, d'être là le 17 octobre? Dites-moi, je sais pas.
7: Alors, moi, le 17 octobre, donc je suis dans une MAS, donc c'est une maison d'accueil spécialisée pour handicapés. Et la problématique que monsieur, madame, tout le monde ne voit pas, c'est que les établissements de santé, que ce soit les MAS, les EHPAD, enfin plein d'établissements de santé, survivent et tiennent grâce aux vacataires et aux intérimaires. Moi, je vais vous donner deux exemples, un qui date d'hier et un qui date d'il y a 15 jours d'un samedi. Donc je travaillais le vendredi soir. J'ai une directrice d'un EHPAD chez qui je vais très souvent, qui m'appelle en pleurs, qui me fait « Marie, j'ai pas d'infirmière pour le week-end, est-ce que vous pouvez venir ?» Je vais dire, écoutez, ma problématique, c'est que je vais être à 48 heures ce soir, donc légalement, je peux pas. Mais je viens quand même demain, 2 heures, 1 heure le matin, 1 heure le soir, pour vous dépanner. Donc, je n'ai pas fait payer les frais kilométriques parce que je savais qu'ils pouvaient pas. Voilà, mais elle n'avait pas du tout d'infirmière pour le week-end. J'y suis allée pour faire les glycémies, les insulines et sortir les patchs de morphine de mes petits papiers et de mes petites manies. Hier, même problématique, donc ça c'était dans la Vienne, le temps question. Hier en Haute-Vienne, même problématique, si je ne m'étais pas déplacée, parce que je fais jusqu'à 200 km par jour, hier j'ai fait 150 km aller-retour, ils n'avaient pas d'infirmière. Les vacataires, eux, n'ont pas du tout leur kilométrage de payé, les intérimaires de temps en temps. Mais tout le monde choisit de plus en plus où ils vont aller. Et c'est surtout au niveau des aides-soignants où beaucoup d'établissements tournent essentiellement avec des intérimaires et ils se retrouvent vraiment en sous-effectif en fait de la maltraitance et tout. Voilà.
4: Donc, et c'est sur vous que ça retombe qu'il y a déjà 48 heures, effectivement, et tout ça au même tarif. Hein. C'est-à-dire que vos tarifs d'infirmière... Oui, parce que vous avez la vocation, vous avez la passion de votre métier aussi, Marie, on vous connaît, vous intervenez dans les GG. Mais je vous remercie, Marie. Je remercie tous là d'avoir témoigné. Dans tous les cas, on sent cette colère qui est là. On a senti aussi les difficultés économiques. Mmh. C'est surtout ça pour tous les artisans que l'on a en
0: pension.
4: Peut-être que le 17 octobre, d'ici là, il va se passer quelque chose. Tout à l'heure, Joël disait que pour la première fois, là, elle se sentait prête à y aller. Ouais. Et peut-être que Joël...
0: Vous voyez le
4: tableau de Delacroix, tu sais, la liberté guidée le peuple. Alors, on a demandé à l'IA, regardez sur l'écran, voilà, sur les écrans, la liberté, regarde, Joël, là-bas, te voilà. C'est Joël guidant le peuple. On va mettre ça sur les...
8: Ne me provoquez pas, parce que moi, si je suis la tête de l'État, je peux vous dire, ça va dépoter. Je vais couper, ce sera même plus une tronçonneuse.
4: Voilà. Joël guidant le peuple, le nouveau tableau, le Delacroix du 21e siècle. On va mettre ça sur les réseaux sociaux. Allez, dans un instant, avec les GG, avec les grandes. Ah, on a la consultation quand même, on a posé la question. Est-ce qu'une révolte est possible, oui ou non? On va voir ce que vous en pensez. Est-ce qu'une révolte est possible, oui, non, oui, non, oui, non? Est-ce qu'on est à... Oui, bien sûr, à 77%.
3: Tu sais, Alain, très rapidement, Victor Hugo a une très belle citation. Le plus haut symbole du peuple, c'est le pavé. On lui marche dessus jusqu'à ce qu'il vous tombe sur la tête. Ah.
4: Dans un instant, là, on s'en fout pas. Restez avec les grandes gueules, il est 10h-20.
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0: Vous êtes avec les grandes gueules en direct sur RMC et RMC Story. Joël Dagosséry, Abel Boyi et Antoine Dier sont les trois grandes gueules. 10h moins le quart, c'est long, on s'en fout pas.
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0: Bonjour Anaïs Inès Sainz.
3: Bonjour les GG, bonjour à tous. Le secteur de l'énergie, en grève aujourd'hui, notamment les salariés d'EDF qui manifestent pour conserver leurs tarifs préférentiels. Est-ce qu'on s'en fout ou pas, Antoine ?
4: On ne s'en fout pas.
3: Abel ?
4: On s'en fout.
3: Joël ? On s'en fout pas. En moyenne, les agents EDF ne payent qu'entre 2 et 10% du montant d'une facture classique, avantage dont ils bénéficient depuis 1946, mais avec la chasse aux économies en ce moment, ils craignent que cet acquis disparaisse. Antoine.
4: Je vais peut-être surprendre du monde, mais moi, ça me semble quasiment normal que ta boîte te file un avantage. Tu vois, tu travaillerais dans une usine de biscuits. Bah, on te file des paquets de biscuits gratos. Tu travaillerais dans une usine de bagnole. Ceux qui bossent chez PSA, ils ont une remise sur la bagnole. Voilà. Donc, l'enjeu sur EDF, c'est peut-être que c'est un peu trop. Peut-être que ça coûte un petit peu trop cher à la société. Mais qu'on arrête de vouloir mettre de l'URSSAF partout, sur chaque avantage. Il faut fiscaliser l'avantage. Il faut payer des cotisations. Non, moi, je pense que le petit avantage dans la boîte, c'est encore bien normal.
5: Oui, j'ai pensé comme toi, parce que j'ai réfléchi, je travaillais pour une boîte, et quand j'ai fait un crédit immobilier pour acheter, je travaillais pour une boîte qui s'appelait Crédit Immobilier de France, et ben, j'ai eu un avantage sur les taux, et donc voilà. C'est normal. Sauf que, ensuite, je me suis dit, mais ça, c'est pas payé par la société, tout ça. C'est payé par la boîte privée. Là, l'avantage des agents EDF, c'est payé par tous nos impôts. C'est payé par chaque utilisateur. Si, j'ai regardé.
4: Parce que je me suis dit.
5: Non. J'ai regardé. C'est répercuté sur toutes les factures de tous les usagers.
4: Okay.
5: Est-ce que toi, tu es censé payer les avantages et les privilèges d'un
4: quand
5: agent?
4: On donne la boîte de biscuits aux salariés de la boîte de biscuits.
5: Deuxièmement, il faut s'intéresser. Ils n'ont pas que ça comme avantage. Il faut s'intéresser aux magots qui dort dans leur comité d'entreprise. Et ce magot-là, il est financé aussi par nos impôts. Les centres loisirs pas chers, les colonies, les machins, etc. C'est un magot, c'est une mine d'or.
4: Et aujourd'hui, c'est plus possible.
5: Donc, c'est plus possible parce qu'en fait, si c'était financé par EDF sur la masse salariale et 1%, tu dirais OK, comme dans toutes les entreprises privées, mais c'est financé sur tous les usagers.
4: Chaque Français a son petit avantage sur ce qui va courir après les avantages de chacun. La révolte, ça va être la garantie.
5: Pas par les impôts de tout le monde. Donc, ils prennent ce truc-là, ils réintègrent dans le salaire, c'est imposé, et basta. Voilà.
4: J'entends.
3: Les GG, quel sera le nouveau design de nos futurs billets de banque? Une consultation publique a été lancée en ligne en juillet dernier par la Banque Centrale Européenne. Déjà 9 millions de participants qui se sont prononcés sur les billets de la zone euro destinés à remplacer ceux actuellement en circulation. Est-ce qu'on s'en fout ou pas, Antoine?
4: On ne s'en fout pas.
3: Abel?
4: On s'en fout pas.
3: Joël?
5: On s'en fout pas.
3: Alors, deux choix possibles pour les votants. Soit illustrer les billets avec des personnalités, de Maria Callas à Marie Curie, en passant par Beethoven ou encore Cervantes. Autre option, mettre en avant le patrimoine écologique avec des oiseaux ou encore des paysages européens. Tiens les GG, vous, qui mettriez-vous sur les nouveaux billets en euros? Joël, t'as des idées ou pas?
5: Oui, moi j'aimerais que la France propose un Aimé Césaire, parce qu'on oublie souvent que les frontières de l'Europe ne s'arrêtent pas au continent, notamment surtout celles de la France. Alors là, je peux te dire, elles sont partout. Donc ce serait bien qu'on mette quelqu'un qu'on sorte un peu de Marie Curie et des gens, voilà. Et aussi un personnage de fiction, moi j'aimerais bien aussi, style Le Petit Prince, tu vois, quelque chose qui évoque le sens de la vie, en plus c'est comme dans toute l'Europe.
0: Alors c'est plus, sa texte, il était sur
5: il était
4: 50 francs de mémoire.
5: 50 francs,
4: c'est
5: ça.
4: Mais
5: un personnage
4: de
5: fiction et tout, mais qu'on sorte des trucs bateaux. Je sais pas, j'ai vu Beethoven, Marie Curie,
0: Maria Callas, il est beau le Maria Callas, le billet avec Maria.
3: Antoine.
4: Moi, toutes les propositions que j'ai vues ne me plaisent pas du tout. C'est complètement ridicule. C'est un peu mou européen. Alors qu'il y a un vrai fondateur de l'Europe, c'est Napoléon. C'est lui qui a fait l'Europe contre tout.
6: Tu veux mettre Napoléon?
4: Attendez. Je fais une proposition plus consensuelle.
6: Forcément.
4: Mais voilà, c'est tout de suite.
6: Tu sais,
4: alors je vais faire une proposition consensuelle. Je suis quasiment pro-européen, là vous allez voir. Eh bien, nous avons deux personnes qui ont fait l'Europe pour moi, c'est De Gaulle et Churchill, et on devrait les mettre à deux sur un billet. Ça c'est beau, ça c'est classe. Bon, l'Angleterre a
0: quitté. Napoléon, il était sur le billet de 100 francs.
3: Oui, mais.
6: Oui, c'était un Napoléon, on disait.
4: Et l'Angleterre est sortie, mais Churchill a quand même sauvé l'Europe avec De Gaulle.
6: Moi, j'ai choisi un homme, une

0: femme, comme homme, je mettrais Gaston Monnerville, dont on parle très peu. Né en Guyane, député, sénateur, président du Conseil de la République en 46, président pendant 10 ans du Sénat.
1: Léopold Sédar Senghor.
0: Ouais, aussi membre du Conseil constitutionnel de 74 à 83. Et en femme, j'aurais mis Joséphine Baker, résistante. Elle a eu toutes les plus grandes décorations, française d'adoption et militante antiraciste. Donc j'aurais mis ces deux-là.
2: Moi, je mettrais Michel Platini.
3: Oh
2: non, mais on met jamais de sportif.
0: Ouais. Michel Platini et Guy Lux.
2: Michel Platini, qui est le premier joueur français de classe internationale à avoir joué dans un club étranger européen, la Juventus de Turin, il est tout à fait européen. Michel Platini symbolise le foot européen. Michel Platini.
4: Moi, je mettrais mon Didier Giraud.
5: Zizou.
1: L'agriculteur.
4: Bah oui.
1: Allez, on va payer un petit troisième Osef, ma chère Anaïs.
4: Bah c'est Emmanuel Macron, le GG, il est où aujourd'hui, notre président de la République? Il est à la base aérienne d'Orange.
3: Est-ce qu'il aura ses lunettes?
4: Pour rencontrer, ah bon, c'est pas, pour rencontrer la première promotion de volontaires au nouveau service national, vous savez. On s'en fout ou pas, Antoine?
3: On s'en fout pas.
4: Abel?
0: On s'en fout pas.
4: Joël?
5: On s'en fout pas.
4: Oui, le nouveau service militaire qui doit progressivement monter en puissance pour atteindre 10 000 volontaires en 2030. Pourquoi on s'en fout pas, Antoine?
3: Alors, il y a deux éléments qui m'ont fait réagir. C'est bon, quand on est président, qu'on est un petit peu en difficulté, faire un tour sur une base aérienne, montrer sa puissance, éventuellement mettre des belles lunettes, faire des photos avec les militaires, ça aide toujours un petit peu. Et à l'occasion de cette actualité, j'ai vu les chiffres du nouveau service militaire, là, 3000 personnes. Que
4: pour l'instant.
3: Non, mais c'est hyper faible. Je veux dire, si on
1: espérait. 3000 qui étaient prévus, mais il y a eu 5000 demandes. Donc il y a eu quand même un petit peu.
3: C'est un gazage combien?
4: C'est un raz-de-marée.
3: Moi, je m'attendais à 100 000, 200 000, tu vois, jeunes, pour que ce soit un vrai truc solide qui marque une classe d'âge. Oui. Là, c'est ridicule, c'est de l'affichage. Et donc, en fait, vraiment,
2: on n'a pas l'argent pour accueillir plus.
3: Dans ce pays, on ne fait plus que de l'affichage. Au lieu de faire des vraies politiques structurelles, des choses qui marquent une génération, qui marquent le pays, on ne fait que de l'affichage.
0: Et ça va faire comme le SNU, ça va faire pchit. On aura encore la mise en scène du Tom Cruise de chez Wish qui va venir tout flamboyant pour féliciter cette première promotion qui représente la fierté et l'honneur de la France pendant que la France est en train de couler. Donc, l'idée pouvait être bonne, mais comme tu as dit, il n'y a pas les moyens de le développer, donc ça ne marchera pas.
5: Bah, ouais. Non, moi je trouve que c'est plutôt une bonne chose. C'est vrai que 3000, c'est pas beaucoup. Non,
0: mais toi, tu aimes Tom Cruise aussi.
5: Non, mais c'est un frémissement. Moi, j'ai mon filleul.
0: C'est un frémissement, oui, vraiment.
5: Ça frémit. Bah, ouais, oui, là, ça frémit. J'ai mon filleul qui vient de s'engager. Il vient de s'engager, il est lieutenant dans l'armée.
4: Dis donc,
3: lieutenant,
1: Mais Kemet, il a travaillé ici avec les GG, Kemet.
5: Et bien maintenant, il est lieutenant.
2: Cette ambiance militaire,
5: c'est ici qu'il l'a ressenti. Et donc,
1: il est lieutenant.
5: Ouais, il rentre, il commence ce mois-ci. Donc,
1: il est déjà lieutenant.
3: Non, mais,
1: c'est une arnaque.
3: Ouais,
2: Il rentre à Saint-Cyr.
3: Et il est à la retraite dans un an.
5: Mais non, mais il va travailler.
3: Bravo.
5: Il a passé les tests et tout, etc.
3: Et dans quel régiment?
5: Donc, je sais plus. Je peux pas te dire les détails. Mais voilà, il y a plein de jeunes et je trouve que l'armée, ça reste quand même une porte d'entrée dans la vie.
3: Bien sûr.
5: Une superbe école d'apprentissage. Je crois pas qu'on doit s'en moquer. Et j'espère. Bah, après, c'est vrai que on fait beaucoup d'affichage, mais j'espère qu'on va plutôt rendre ça très concret. Voilà.
1: Une petite rectification des GG, parce qu'hier on vous a on s'en fout pas raconté que le Premier ministre Sébastien Lecornu était allé passer des vacances cet été au Cap Ferret dans la villa du milliardaire Xavier Niel. C'est faux.
3: Oui,
1: on s'est appuyé sur un article de Marianne.
2: Voilà, ce sont des infos qui avaient été publiées par l'hebdomadaire Marianne. On les a repris et Matignon a démenti officiellement. Non, Sébastien Lecornu n'a pas passé ses vacances cet été pendant 10 jours au Cap Ferret dans une maison de Xavier Niel. En tout cas, il a loué cette maison ou sa maison. Alors, c'est peut-être pas
4: celle-là. Non, il a loué une autre maison.
2: Bah, bref, il a loué une maison. Donc voilà, fausse information.
1: Dans un instant, avec les GG, avec les grandes gueules, une mère qui mime un égorgement à une enseignante. Elle reprochait à cette enseignante, dans cette petite commune de Lyon, de ne pas s'être bien occupée de son enfant. L'enfant était tombé et apparemment, l'enseignante n'en serait pas bien occupée. Donc la mère a dit... Elle a mimé un égorgement, vous savez, avec le pouce. Le maire de la ville dit « Je ne veux plus de cette famille, je ne veux plus des enfants dans l'école ». Est-ce qu'il a raison ? 32-16 pour en parler avec les grandes gueules en direct sur RMC et RMC Story.
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1: 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Rémi Barré, bonjour.
2: Bonjour Alain, bonjour à tous. La colère gronde, journée de mobilisation aujourd'hui avec plusieurs professions en grève et dans la rue. Les agents de l'État sont notamment appelés à se mobiliser devant plusieurs ministères pour les services publics, les salaires. Ce sera le cas des agents EDF qui réclament le maintien de leur tarif préférentiel sur l'énergie, des personnels de l'enseignement supérieur ou encore des policiers. Début d'un bras de fer selon Loïc Travers, délégué général adjoint du syndicat Alliance Police.
3: On se retrouve dans la rue à la fois pour des moyens financiers, humains, matériels. Qu'on n'a plus aujourd'hui. On sent la sursollicitation qui arrive avec la venue du pape, des concerts d'envergure. Donc, il n'a pas le choix, le ministère. Soit il récompense les forces de l'ordre et les policiers en particulier, soit effectivement, eh bien, il va y avoir d'autres actions. Et notamment, par référence aux gilets jaunes, il y aura les gilets bleus de la police nationale. Dans quelques semaines, vous verrez qu'il y aura des actions qui seront menées dans toute la France. Parce qu'en fait, on est vraiment dans un bras de fer qui va durer. Donc, il faut que ce ministère soit à la hauteur. Et aujourd'hui, ce n'est pas le cas.
2: Autre colère face à la hausse des prix des carburants. Plusieurs dizaines de marins pêcheurs bloquent depuis ce matin un dépôt pétrolier à Fos-sur-Mer, dans les Bouches-du-Rhône. Les carburants pour lesquels il n'y a pas de risque de pénurie. C'est ce qu'affirme ce matin la ministre déléguée à l'énergie Maud Bréjon. Selon elle, seuls 10% des stations-service rencontrent des difficultés d'approvisionnement. Cas particulier, celui de Total Energy qui plafonne les prix. Et donc 86% des stations sont en rupture. Un sursis pour Fibre Excellence à Saint-Gaudens, en Haute-Garonne. L'entreprise de pâte à papier qui emploie 270 salariés obtient 3 mois de poursuite d'activité. Décision ce matin du tribunal de commerce de Toulouse. Et puis l'hommage à Charles Hidalin, parade nautique en fin d'après-midi dans la baie de Concarneau, en mémoire au vainqueur du Vendée Globe, décédé en juin dernier. RMC 10h01, tout de suite, les grandes gueules.
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0: Vous êtes avec les grandes gueules, c'est sur RMC la radio, RMC Story la télé, avec Joël Dagosséry, avec Antoine Dierce, avec Abel Boyi. Tout à l'heure, nous recevons notre confrère Alexandre Massé-Dubois, profession dealer. Un an en immersion avec un trafiquant de drogue. Écoutez, franchement, même si on en entend des histoires, même s'il y a les films, même si on se dit on est habitué aux histoires de drogue, de deal, je vous lis trois lignes. Trois lignes, hein. Voilà. Où il est avec le dealer. Et voilà ce que lui dit le dealer. Quand Macron a dissous le truc, là, à l'Assemblée nationale, j'ai su que j'allais travailler, lui dit le dealer Raphaël. C'est pas compliqué à prévoir. Les hommes politiques se défoncent soit pour fêter une victoire, soit pour oublier une défaite. Et ce soir-là, personne ne savait encore dans quelle catégorie il se trouvait. Et alors le dealer lui raconte. J'ai livré un député de la majorité à proximité de l'Assemblée nationale. Ensuite, il se retrouve devant un magnifique hôtel particulier avec les drapeaux français. Mmh. Et puis le dealer, il est devant l'hôtel particulier. Les drapeaux français, et puis il attend le message qu'on lui dise là, on sort par le côté, et puis on vient prendre la dope. Un an en immersion avec un dealer, Alexandre Massé-Dubois viendra vous raconter ça tout à l'heure à 11h. En attendant, on va s'intéresser à ce qui s'est passé dans Lyon. Dans Lyon, précisément, nous sommes à Véron. Nous sommes à Véron, dans Lyon. Avec ce qui peut se passer tous les jours dans les cours d'école ou dans les escaliers d'une école. C'est-à-dire, c'est une enfant qui tombe, une enseignante qui s'en occupe, sauf que là, la mère n'a pas apprécié la manière dont on s'était occupé de son enfant.
1: Oui, la mère aurait reproché à l'enseignante la manière dont sa fille a été prise en charge après cette chute donc dans l'enceinte de l'école. Donc il y a eu un échange devant l'école, visiblement le ton est monté, et cette maman aurait tenu à la fois des propos menaçants et fait ce geste évoquant un égorgement, donc geste qu'on connaît, hein, avec le pouce. Alors c'est des éléments qui sont encore soumis à l'enquête, mais ce qui est important dans cette affaire, c'est la réaction immédiate. L'enseignante a déposé plainte pour menace de mort. Le rectorat lui a accordé immédiatement la protection fonctionnelle. On voit que depuis l'affaire Paty, quand même, on a changé. C'est-à-dire que maintenant, on protège tout de suite les enseignants menacés. La directrice, elle, a décidé de prendre une mesure conservatoire interdisant à la mère l'accès à l'école. Et le maire de Véron veut aller plus loin. Il demande que les enfants de cette famille changent d'école parce qu'il y a un nouveau décret qui est entré en vigueur fin juillet de cette année qui permet désormais, dans certaines circonstances, de changer un élève d'établissement lorsque le comportement d'un membre de sa famille représente un risque sérieux pour la sécurité ou le fonctionnement de l'école. Est-ce qu'effectivement, ouais, le maire a raison?
0: Est-ce que, voilà, justement, 32-16 pour en parler avec les grandes gueules. Abel, t'es d'accord avec
2: moi,
0: ça?
2: Moi, je soutiens la démarche. On a quand même... Tu as rappelé, on n'a pas qu'un, mais on a plusieurs passifs. Il y a une surveillante qui a été poignardée aussi, qui a été tuée. C'est un geste qu'on peut plus prendre à la légère, comme un simple geste de menace pour faire peur, parce qu'il y a des passages à l'acte qui sont possibles. Et lorsque tu discutes avec des policiers, il y a quand même des situations encore à risque, même si elles restent marginales. Mais un prof menacé ou un prof agressé, c'est un prof de trop. Cette maman, si elle estimait que sa fille n'avait pas été bien, accompagnée suite à cette chute ou à cette blessure, je ne sais pas, elle pouvait contacter la directrice ou la proviseure de l'établissement et gérer la situation avec. Moi, maintenant, on est dans une situation où il y a une crise de la parentalité en France. Et moi, qui interviens beaucoup auprès des parents, je suis assez ferme avec eux. On peut comprendre, oui, c'est difficile, il y a des problèmes financiers ou autres, mais il y a des choses qui ne se font pas. Moi, je suis pour une sanction, j'en ai rien à faire de la couleur politique du maire, hein, parce que certains vont chercher à voir si c'est... Voilà, j'en ai rien à faire, c'est pas un sujet politique, je suis pour, et je veux aussi que cette mère ait honte. Non, je veux que cette mère ait honte devant ses enfants.
1: Qu'est-ce qui passe dans la tête de personne?
2: Tu ne peux pas faire ça.
1: Qu'est-ce qui se passe dans la tête d'une femme, d'une maman, de faire un geste d'égorgement?
2: Va voir le proviseur. Non, tu gères, ouais, ça, tu te là, plains et tu règles ça tranquillement.
3: Non, Joël. Je pense que là, il est temps pour nous tous, hein, de sortir du déni et de ne pas traiter ça juste comme un problème de parentalité. Moi, je demande à savoir si vraiment ce geste est avéré, parce qu'on dit « elle aurait ».
1: Oui, bien sûr.
3: Moi, je me base sur ce qu'on dit. J'aimerais qu'on fouille on doit fouiller dans la vie de cette mère. Je veux dire, il n'y a pas quelqu'un qui pense à faire ce geste quand il est en colère, non, contre, je sais pas, ton voisin ou ta prof ou ton. Il faut quand même avoir une mentalité particulière ou être exposé à certaines choses pour penser à faire ce geste, c'est-à-dire le geste d'égorgement. Mmh. Ben, je veux dire, c'est pas un geste naturel. C'est pas un geste qui vient à tout le monde. Je suis désolée.
1: Cette mère l'a fait, quoi.
3: Oui, c'est pas un geste qui vient à tout le monde. Qui est cette maman? qui est cette maman? Qu'est-ce qu'elle fait? Qu'est-ce qu'elle fait dans sa vie? Qu'est-ce qu'elle regarde en ligne? C'est pas un geste que tout le monde pense à faire. Moi, je veux pas qu'on le mette uniquement sur le plan de, c'est, voilà,
0: de la crise de la parentalité.
3: Oui. Et l'énervement, tu sais, tu cries sur la prof. À la rigueur, tu sais, il y a des parents, et je suis capable, mais qui sont un peu violents, tu sais, tu lui mets une baffe et tout. Mais le geste.
2: Non,
3: c'est ce que je veux dire. Ce que je veux dire, c'est que.
0: On la tient plus,
2: ouais. Elle est révolutionnaire ce matin, ça y est, elle est partie.
3: Non, je dis pas qu'il faut faire ça.
2: Elle descend à fausse sur mer.
3: Je veux dire, pour ceux qui sont complètement. Tu sais, qui sont intenables et qui perdent leur nerf et qui savent pas se maîtriser. Tu sais, tu frappes quelqu'un. Mais c'est un geste assez particulier.
4: Ça m'arrive jamais, moi.
3: Moi non plus. Mais je veux dire, ce geste-là est assez particulier. Pourquoi tu penses à faire ça? Donc, moi, je demande. Je vois ce qui est arrivé à la maîtresse, c'est-à-dire la protection qu'on a mise. C'est très bien. J'entends la demande du maire qui dit qu'il faut déplacer les enfants, même si je soutiens pas les punitions collectives, quand même. Mais je veux savoir qu'est-ce qui arrive à cette maman? C'en est où de cette enquête? Elle est à la maison, cette maman? Elle est emprisonnée? Elle est interrogée? Qu'est-ce qui se passe? Une enquête doit être fouillée sur cette maman. Je suis désolée. Tu fais pas un geste d'égorgement comme ça.
4: Merci, Antoine. Joël, parce que c'est exactement ce que je pense. Je l'aurais dit. On m'aurait dit, Antoine, tu exagères. Tu l'as dit probablement mieux que moi. Je pense qu'il y a une référence directe à l'égorgement de Samuel Paty. Oui. Donc, je pense que c'est un symbole terroriste. Pardon, on n'a pas encore dit le mot. Mais cette dame, cette maman, dont j'ignore tout, des origines, de la religion, a eu un geste qui s'apparente à l'apologie du terrorisme. Quand tu t'adresses à une enseignante que tu mimes un égorgement, tu fais nécessairement référence à Samuel Paty. Et donc, tu l'as dit, soit elle est effectivement idéologiquement du camp du terrorisme islamique, soit elle a regardé trop de choses, elle a le cerveau vrillé, mais donc cette maman est dangereuse. Et donc, je pense que la réaction est encore en dessous de ce qu'il faudrait. C'est-à-dire que moi, on m'explique que famille. Attends, je termine. On doit voir débarquer le GIGN chez cette mère, tu vois. Et on la prend, on la sort, et elle est effectivement emprisonnée. Elle est où là? Elle a mimé qu'elle voulait égorger quelqu'un, et on est en train de dire, alors est-ce qu'on va sortir les enfants? Attention, hein, une cellule psychologique va être mobilisée.
5: Alors, on est en dessous. A déposé plainte, donc la justice est saisie.
4: Pardon, mais. Il y a de l'apologie du terrorisme de manière très nette.
5: Ça peut être qualifié, c'est-à-dire dans un premier temps, c'est pour menace de mort, et dans l'enquête, ça peut être effectivement qualifié pour apologie du terrorisme.
4: Pardon, il n'y a aucune information qui nous dit qu'elle serait actuellement en garde à vue, moins surveillée, alors qu'elle devrait l'être. Elle menace une enseignante de l'égorger.
5: Non, là, pour l'instant, la seule chose qui a été prise comme mesure, c'est qu'elle a l'interdiction d'entrer à l'école.
0: Avoir accès à l'école. Formidable, très puissant. Alors, attends, on a un témoignage, on a une enseignante qui veut intervenir dans les GIG. Elle est dans les Yvelines, elle s'appelle Léa. Bonjour Léa.
6: Bonjour.
0: Bonjour.
6: Bonjour. Et bonjour à tous.
0: Ah ben, bonjour.
6: Voilà. Oui, pardon, je suis la sœur de Joël.
0: C'est la sœur de Joël.
3: Enseignante,
0: bien sûr.
3: Elle est enseignante, elle a même prénom que ma sœur. C'est un truc de fou.
5: Ça va Léa?
6: Oui, alors, ça va très bien, merci.
0: Léa, tu vois.
5: C'est
0: Léa qui nous a contacté. Hein. Léa,
5: elle a dit Joël dit n'importe quoi.
2: Voilà, je vais venir corriger parce que
5: c'est pas ça la famille. Les sœurs, mais
2: là, ça va pas.
0: Léa, tu voulais intervenir en tant qu'enseignante. Vas-y,
6: oui,
0: alors justement à propos de cette mère.
6: C'est vrai que j'ai écouté ce que vous disiez en retour antenne. C'est vrai que vous avez tous rebondi sur le fait que qu'est-ce qu'on fait aux parents, qu'est-ce qu'on a attendu, qu'est-ce qu'on fait les parents depuis tout ce temps. Mais ce qui est malheureux, c'est que cette question, elle se pose quand on en arrive à la dernière extrémité, à la menace. Et moi, je pense qu'il y a deux choses. C'est que, pour commencer, je peux attester que ce soit même dans le public ou dans le privé, parce que j'ai fait les deux. Si on regarde l'élève, 9 fois sur 10, l'élève était déjà problématique. Voilà. Et il a une fratrie problématique. Bah oui. Et là, au niveau... Moi, je pense qu'il y a quelque chose à voir en interne, parce qu'au niveau de l'éducation nationale... Il faut pas systématiser parce que l'école est obligatoire l'arrivée dans un établissement d'un élève qui a un profil problématique ou le maintien dans un établissement d'un élève qui a un profil problématique, parce que finalement je pense que un élève qui a l'âge de l'élève qui a menacé dont la mère a menacé l'enseignante, et là vous en avez pas parlé mais à Toulouse j'ai vu qu'il y avait aussi un père qui a menacé de couper la gorge à un élève de 10 ans, à l'enseignante d'un élève de 10 ans.
4: Oui, il y a plusieurs cas.
6: Et on apprend qu'en fait, l'élève était turbulent, que la fratrie aussi avait changé deux fois d'école. Et en fait, moi, j'estime que d'expérience, quand déjà on accueille un élève problématique, c'est maintenant qu'on doit faire suivre. On doit suivre les parents. Dès qu'on l'accueille dans l'établissement et qu'on doit exiger un suivi, même d'un point de vue légal, faut pas attendre que le parent menace Pour dire, alors là, quelque chose.
1: D'accord, je comprends, Léa, mais qu'est-ce qui va se passer? Parce que là, donc, le maire veut que l'enfant, que la fille quitte l'école. Ouais. Donc, bon, la famille va partir de cette école, mais voilà, ça va s'arrêter là.
6: Bah, ce qui va se passer, c'est que soit l'enfant va partir, et c'est ce que je vous dis, il va être réintégré dans une autre école.
1: Oui. Ah oui.
6: Parce que c'est ça, et c'est ça justement qu'il faut enrayer. L'intégration, elle ne doit pas se faire de manière automatique. Je le dis comme je dirais de mon propre enfant. Mmh. Voilà, moi j'ai.
1: Ouais, là, du coup, c'est pas l'enfant qui pose problème, c'est la mère. Et la mère, elle est toujours là, la mère.
6: Oui, mais c'est là qu'on doit justement, au moment où on sait qu'on intègre un enfant problématique, et qu'en plus, lui, il avait une fratrie problématique, c'est là déjà qu'il faut commencer, avant même la menace, de dire voilà, on sait que votre enfant a ce profil-là. Nous, on vous suit, on va faire des signalements s'il y a quoi que ce soit, et je trouve que quand on commence à durcir dès le début, le parent a, il y a moins de chances que le parent déborde. Moi, je prends mon exemple, par exemple, j'enseignais dans une école, et puis dans mon établissement d'affectation, il manquait de professeurs, donc ils m'ont dit, est-ce que tu peux prendre rapidement deux classes, quatre classes, en plus des classes que j'avais déjà. Donc, faut savoir que déjà, on nous demande en interne. Oui, on vous entendait que l'élève a été sanctionné. Mais on nous demande en interne de sanctionner en dernier lieu, d'exclure en dernier lieu. C'est-à-dire que si vraiment on se sent menacé ou agressé, mais non. Pour moi, un élève déjà, il faut faire savoir aux parents, votre enfant sera exclu dès qu'il nuit au déroulement du cours.
0: Oui, c'est ça. D'entrée, il faut poser les bases de la fermeté.
6: Voilà,
0: c'est ce que dit Léa.
4: Ne serait-ce que pour protéger les autres.
6: J'essaie de faire court. Mais
0: je t'en prie.
6: Parce qu'il y a beaucoup de latence.
1: Attention, parce que là, on n'est pas loin du tunnel à la Joël.
3: Mettez le.
0: Voilà. Non, je t'en prie, Léa, mais elle a raison, c'est aussi.
3: Pas de favoritisme.
0: Voilà. Elle a raison.
1: Pas de favoritisme dans la famille d'Agosserie.
0: Léa, merci de ton témoignage. Léa, à bientôt. Merci d'écouter les grandes gueules. Léa. Voilà. Léa, elle a raison, c'est d'entrée, tu fais savoir, mesdames et messieurs, les parents, tu fais une réunion dès la rentrée en disant tout geste. Toute attitude verbale ou quoi sera immédiatement sanctionnée, y compris par l'exclusion de votre enfant.
1: Ça s'appelle quoi,
0: même s'il n'est pas en faute. Parce que là, les enfants sont sanctionnés à cause de l'attitude des parents. C'est là où il
2: faut
0: préciser.
2: Mais ça s'appelle quoi? Ça s'appelle la prévention, encore une fois. C'est dans le temps de prévention que tu préviens des sanctions à venir. Ouais. En France, on attend toujours, effectivement, qu'il soit trop tard. Là, elle a fait la
0: prévention. Mais là, il est plus dubitatif.
4: Je veux dire, prévention, ok, mais en fait, c'est juste, moi, j'imagine. J'imagine même des établissements pour familles et élèves difficiles. C'est-à-dire que au lieu de laisser une classe entière être pourrie par un élève qui perturbe, etc., tu le mets dans un établissement spécifique où il y aura une discipline de faire avec toutes les mesures qu'il faut. Et ce n'est pas sanctionner cet élève, c'est préserver la bonne scolarité de tous les autres. Et moi, je trouve qu'à chaque fois, on oublie le droit à une scolarité normale et apaisée pour tous les élèves qui ne posent pas de problème. Donc vraiment, sortons très vite des établissements les élèves qui posent des problèmes.
0: Et ouais, mais là on sait pas si la petite elle posait problème. Là c'est son,
1: c'est la mère,
0: c'est la mère qui pose problème. S'il le faut, l'enfant il était tranquille,
4: peut-être,
0: tu vois. Mais là tu sanctionnes aussi du coup les enfants à cause du comportement de la mère.
2: Mais il faut qu'on retrouve une société.
1: En fait, ça éloigne tout le monde.
2: Mais il faut qu'on retrouve une société de la responsabilité parentale. Parce que là vous allez voir, vous allez avoir des Robin des Bois qui vont chercher à interroger cette mère. Elle va pleurer. Ça m'arrive jamais. C'était un coup de sang.
1: Je sais pas ce qui s'est passé.
2: Parce que voilà, je sais pas ce qui s'est passé. Je travaille 35 heures par jour, elle travaille même pas par semaine, donc on va te trouver encore le truc à la Cosette. Non, il faut retrouver une société de responsabilité des parents.
4: Le GIGN aurait déjà dû taper à sa porte en disant c'est la
1: responsabilité. Mais pardon,
4: il y a une menace terroriste. Et donc tu débarques chez elle, tu vérifies si elle a des couteaux, tu regardes ce qu'il y a dans son ordinateur, etc. Enfin, c'est ça la responsabilité.
1: Non, mais ça, c'est vrai qu'il faut faire une enquête un peu plus approfondie pour comprendre. Qu'est-ce qui a conduit cette femme à faire ce geste d'égorgement en référence effectivement à la mort de Samuel Paty?
2: Et en plus, ce geste est très pernicieux parce que quand tu le fais à quelqu'un, tu regardes dans les yeux, c'est le code entre toi et la personne. Comme ça, la personne, psychologiquement, elle se soumet à ta volonté. Donc, c'est très fallacieux tout ça. Faut que la sanction soit exemplaire. Mais malheureusement, je crains qu'il n'y ait rien derrière.
0: Est-ce qu'il faut exclure les enfants de l'école dans ces cas-là quand les parents dérapent? Est-ce que tout le monde doit être exclu? La punition collective, on vous a posé la question sur les réseaux sociaux. On va voir ce que vous en dites. Vous mettez oui, évidemment, à 96%. Dans un instant, on va regarder ce qui se passe à l'Assemblée nationale. Vous savez, c'est le temps des tractations.
1: Au Sénat.
0: Pourquoi j'ai dit quoi? J'ai dit
5: Assemblée nationale. Ah non, je croyais que tu parlais, pardon, j'avais sauté un sujet. Je croyais que tu parlais d'Anne Hidalgo.
0: Non.
5: On va partir
0: à l'Assemblée nationale au budget avec Marine Le Pen. Est-ce que Marine Le Pen va sauver le soldat Le Cornu à l'Assemblée nationale? Est-ce que le Rassemblement national doit éviter la crise politique et se dire bon, le budget n'est pas terrible, mais finalement il faut un budget à la France? 32-16 pour venir en parler avec les GG, avec Joël Dagosséry, Abel Boyer et avec Antoine Diers.
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0: vous voulez discuter avec les grandes gueules, c'est pas compliqué, c'est le 32-16 qui est à votre disposition, même si vous êtes de la famille des GG. Puisque là, Léa, la prof dans les Yvelines, elle a spontanément appelé sa sœur, enfin elle a appelé Standard, et elle voulait passer dans les grandes gueules sans que Joël, sa sœur, soit au courant. Joël Dagosséry. Antoine Dier, Sabelle Boyi, ça complète le plateau des GG. On va regarder ce qui va se passer du côté de l'Assemblée nationale. C'est vrai qu'on a un budget qui se constitue alors qu'on est en pleine campagne pour l'élection présidentielle de 2027.
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0: GG 2027, mais oui, on a l'Assemblée nationale qui va se réunir pour préparer, donner un budget à la France sur fond de campagne d'élection présidentielle. Donc on est en pleine tactique, en pleine stratégie en ce moment. Et que va faire le Rassemblement national ?
7: C'est très intéressant ce qu'a dit Marine Le Pen samedi au Touquet. C'était la rentrée parlementaire du RN. Et voilà ce qu'elle dit. Elle préfère un budget 2027 imparfait, opérationnel, plutôt qu'une loi spéciale, car nous pourrons le modifier, ce budget, sans quoi nous devrons lancer un projet de loi de finances en septembre-octobre. C'est habile parce que elle se met directement dans la peau de la future présidente de la République. Elle est déjà à l'Élysée. Alors c'est vrai qu'elle a de grandes chances, elle est la favorite de cette élection. Et elle dit, moi, j'ai pas envie que ça soit le chaos parce que je vais prendre peut-être la suite. Et donc s'il y a déjà un budget qui est en place, bon, bah, je pourrais toujours le corriger, c'est toujours mieux que s'il n'y a pas du tout de budget. Alors, là où elle, en plus elle est habile parce qu'elle souffle le chaud et le froid, c'est-à-dire que bon là elle fait plaisir à Le Cornu, alors qu'on lui va se dire oh là là je vais m'en sortir, l'année dernière c'est les socialistes qui m'ont sauvé, là c'est le RN, oui, mais en même temps Marine Le Pen exige que les économies ne frappent pas les actifs, les classes populaires et moyennes et ceux qui ont travaillé dur, autrement dit les retraités. Alors là bon, alors c'est un peu flou, mais ça veut dire quand même ça va être compliqué parce que Le Cornu a quand même l'intention de faire contribuer les retraités. Donc est-ce que Marine Le Pen, selon vous, doit laisser un budget, même s'il est mauvais, passer pour que la France

0: budget, tes opposants, ou si tu laisses passer le budget en t'abstenant, tes opposants vont te dire ah ben tu soutiens le cornu, tu soutiens le macronisme, etc. Et donc en réalité, je n'ai pas la solution. Je vois pas quelle est la bonne solution
1: pour Marine Le Pen.
0: Pour Marine Le Pen,
1: elle doit aller au clash ou au contraire
0: voilà.
1: Parce que sauver le budget.
0: En fait, tu votes un budget et en mai, une fois que t'es élu ou après les législatives, tu le corriges. Donc, il vaut peut-être mieux l'avoir pour le corriger et éviter à la France de se prendre des augmentations de taux d'endettement, etc. Moi, je suis pas sûr qu'il faille faire de la politique sur le fait de donner un budget ou pas à la France.
2: Moi, je pense que Marine Le Pen, bien que je ne souhaite pas qu'elle devienne présidente, dans sa position, j'aurais certainement fait pareil. Là, il faut tenter un coup de poker. Tu laisses passer et tu te laisses la possibilité de reprendre en main le budget et de l'infléchir une fois que tu es élu. C'est tout à fait normal parce que si elle se retrouve dans une situation où elle ne peut rien faire, elle sait très bien que tout se joue sur la première année et que vu qu'elle a déjà l'image du parti de l'enfer, de Satan, d'Hitler et compagnie, on va lui tomber dessus avec l'ambiance anxiogène qu'il peut y avoir.
1: Mais là,
2: si elle
1: laisse passer le budget, t'as Jean-Luc Mélenchon qui aussitôt va dire, voilà.
2: vous voyez que ça lui fait quelque chose, vous voyez de la rupture
1: avec Marine Le Pen, vous avez quelqu'un qui sauve le cornu.
2: Non, mais tu penses que Marine Le Pen, au point où elle en est, ça lui fait quelque chose. Je pense que dans sa tête, elle est à un stade où c'est direction l'Élysée et elle tente le tout pour le tout. Elle n'en a plus rien à faire des petites phrases, vous êtes le soutien de le recornu, elle se fait traiter de raciste et de nazi toute la journée, donc tu penses que ça va, et je suis pas pro, hein. Moi je ne souhaite pas qu'elle gagne du tout, mais là, elle a intérêt à jouer le coup de poker pour avoir un minimum de main libre si elle est élue en mai prochain.
1: Joël.
3: Maintenant, je pense comme mes deux amis, c'est que déjà, elle est dans une hyper bonne position, la plus favorable qui soit, dans le sens où, elle est un peu faiseur de roi, parce que c'est elle qui va dire si oui ou non, oui, est-ce qu'on s'en suit ou pas.
4: Voilà,
3: exactement. Et en plus, elle est dans la vision, donc elle t'emmène avec elle.
4: Mais t'es pas dans ton rôle d'opposant.
3: Elle te dit, oui, mais elle te dit, c'est bientôt fini. Quelque part, c'est comme ça que moi je l'entends. C'est bientôt fini. Calmons-nous, c'est bientôt fini. Dans quelques mois, je reprends les rênes et je vais pouvoir remodifier tout ça. Donc elle t'emmène. Oui, je comprends ce que tu veux dire. Mais là, aujourd'hui, je pense qu'elle est dans quelque chose d'une sorte de compromis. D'autant plus que moi, je considère que.
1: Oui, dans ce cas-là, il va falloir que le cornu lui accorde quelque chose.
3: Parce que ça sera au prix fort.
1: Mais Marine Le Pen ne va pas dire je te sauve.
3: Mais ça va sûrement être sur les retraités. Comme d'habitude, comme ce qu'il a fait avec le Parti Socialiste.
1: Ça fait des semaines qu'il nous prépare à faire un peu les poches des retraités.
3: Mais oui, parce qu'il te dit, on ne touchera pas aux régaliens, donc on ne touchera pas éducation, sécurité, machin, etc. Oui, mais je rappelle que ces trois postes-là sont peu dotés, très très peu dotés. Donc tu me dis, on n'y touchera pas. Moi, j'aimerais au contraire que tu me dises, on va y toucher massivement. Voilà, donc c'est bien parce qu'en fait, il te rassure avec des trucs où tu dis, mais attends, il touche... C'est 0,2% du budget, la justice. Qu'est-ce que tu vas me dire que tu n'y touches pas? Il faut y toucher. Mais bon, bref, moi je considère que c'est pas des budgets, ce sont des kits de survie. Nous sommes en kit de survie cette année.
1: Mais tu ne vas pas répondre à ma question. Quelle concession devra faire le cornu pour
3: la
1: que
3: retraite,
1: Marine Le Pen,
3: je te le dis, ça va être les retraités. Marine Le Pen ne veut absolument pas toucher aux retraités. Donc ça va être sûrement ça.
1: Il va leur manquer 6 milliards.
3: Mais oui, mais tout ce que là, ça, je te dis, c'est un kit de survie. On veut arriver jusqu'au présidentiel. Bon. Voilà.
0: Mais il ne va rien se passer. Il ne peut rien se passer, de toutes les façons. Et donc, est-ce que, puisqu'il ne va rien se passer, est-ce qu'on ne peut pas acter une espèce de statu quo où on essaye d'éviter les dégâts au pays jusqu'à l'élection présidentielle au maximum? Et moi, je trouverais que c'est plutôt faire sens de responsabilité que de pratiquer ce statu quo.
4: Ouais, je trouve ça plutôt sain pour la démocratie que les oppositions s'opposent vraiment. Pourquoi?
1: Parce que tu fais une crise politique.
4: Mais quelle crise politique? Tu fais tomber le cornu derrière, tu remontes, tu vas jusqu'au bout, t'es opposant, tu joues la carte de la radicalité.
1: Alors, attends,
4: tu fais chuter derrière, tu nommes un nouveau gouvernement et tu le pousses à faire en sorte qu'il prenne ses responsabilités.
0: Tu n'as pas de budget alternatif, il n'y a pas de majorité alternative.
4: Mais peu importe, au moins tu as des partis d'opposition qui poussent leur avantage jusqu'au bout.
2: Non, mais en réalité.
4: Et qui poussent le Premier ministre, qui poussent le Président de la République, même à créer une crise politique. Les Français sont en colère, il n'y a rien qui satisfait. Va jusqu'au bout, sois un vrai parti d'opposition, va jusqu'au bout de la colère des Français. Tu vois, vous n'aimez pas ce gouvernement, vous en avez ras-le-bol, on a entendu le message, on le fait tomber. Et derrière, un homme, un nouveau gouvernement. Tu
1: seras le même.
4: Faites un budget. Même si c'est le même, prenez vos responsabilités. Ça marche pas. Eh ben, on vous fait retomber. Oui, mais la France, elle en a connu des crises politiques.
3: Oui, mais on est sur surveillance.
4: Même si à la présidentielle,

0: internationale.
1: La France a rarement connu une crise politique lorsque la crise financière menaçait. On serait
2: mais on ne sera pas sous tutelle. Enfin, on joue à se faire peur.
1: Voilà, tu te trompes complètement.
2: Mais on non, pas avec 1200 milliards d'impôts qui rentrent, je veux dire, personne ne nous mettra sous tutelle.
1: Tu étais bien sûr de toi, mais moi je pense qu'on ne sera pas soumis sous tutelle du FMI, mais de l'Europe. C'est-à-dire que l'Europe va nous imposer des réformes qu'on ne veut pas faire. Mais simplement, tu ne peux pas prendre le risque d'une crise financière doublée d'une crise politique. Et je pense que Marine Le Pen, qui a envie de prendre la suite, elle veut pas arriver dans un pays qui a sombré, si tu veux.
2: Exactement.
1: Bah oui.
2: En fait,
1: si tu penses que tu gagnes pas à présidentielle, tu peux faire effectivement ce que tu dis et tu peux.
2: Au contraire, moi je pense que
1: tu peux jouer le jusqu'au boutiste. Si tu penses que tu vas reprendre
2: que ça
1: les
2: servira, ça la servira, ça les servira, ça la servira Marine Le Pen d'être jusqu'au boutiste.
3: Oui, mais ils sont tous.
2: Pardon, ils sont tous dans un.
4: Et même Jean-Luc Mélenchon.
3: C'est ce que j'allais dire. Mais même Mélenchon qui joue à l'opposant. D'accord, mais Mélenchon aussi, s'il est élu, il aimerait se retrouver face à un budget qui peut tordre un peu. Sauf que Marine Le Pen, elle assume et tous les autres qui sont en mode, tu penses que lui il voudrait se retrouver face à quelque chose de bloqué pendant sa première année.
1: La politique du chaos, mais
5: le budget, il n'est pas bloqué, t'en fais ce que tu veux, tu te débrouilles. En fait, je pense surtout là, l'enjeu, c'est pour Marine Le Pen de montrer qu'elle est raisonnable, responsable, qu'elle ne veut pas le chaos.
2: Allez chercher
5: le dernier électorat modéré.
2: Ok, mais les...
1: Elle prépare le deuxième tour.
2: Oui, mais t'as le premier d'abord. Mais
1: aujourd'hui,
2: écoutez, je sais pas, vous projetez déjà dans 6 mois, alors que c'est la période maintenant, là, aujourd'hui.
5: On est encore loin de l'écoute.
2: Là, aujourd'hui, tu gagnes pas les élections aujourd'hui, je pense. Là, aujourd'hui, il faut écouter ce que les Français ressentent et le ras-le-bol des Français. Tu vois, pour pas rater le bon coup politique.
1: On pourra pas laisser passer les retraites, ça, c'est sûr.
2: Nicolas, bonjour.
6: Bonjour.
2: Je sais pas qu'est-ce que vous en pensez, Nicolas, vous, de la stratégie politique à avoir à l'Assemblée nationale, dites-moi.
6: Moi, j'allais commenter surtout Marine Le Pen, que j'ai trouvé très habile. Elle gagne sur tous les tableaux. Elle passe pour quelqu'un de raisonnable. En même temps, vous avez les cadres du RN, Jean-Philippe Tanguy, qui font le tour des plateaux pour expliquer qu'il y a des milliards à économiser sur le logement des étrangers.
2: Oui.
6: Et en même temps, si ça passe pas parce qu'il y aura une opposition de la gauche, elle pourra dire, regardez, nous, on est en position de gouverner, on est légendaire, et c'est très malin. Moi, je trouve qu'elle gagne sur tous les tableaux.
2: Donc il faut qu'elle l'aide, Sébastien Lecornu, à avoir son budget, alors, en fait.
6: Bah, de toute façon, il ne l'aura pas, puisque elle lui laisse comme seule marge de manœuvre pour faire des économies les étrangers. Elle a dit, pas les retraités, pas les actifs. Donc, en réalité, quand vous lisez entre les lignes, l'aide sociale et tout ce qui...
2: D'accord, mais si Sébastien Lecornu ne lui accorde pas ses gestes, elle fait quoi? Pourquoi est-ce que Sébastien Lecornu lui fera un cadeau?
7: Parce qu'il veut rester là.
6: Il lui suffit de s'abstenir. Elle lui suffit de s'abstenir en disant, moi, j'avais fixé comme ligne rouge de ne pas taxer telle ou telle catégorie. Elle s'abstient et de toute façon, la gauche fera tomber Lecornu, donc... Non, moi, je pense qu'elle gagne. Je pense que c'était très habile politiquement.
2: Bah, écoutez, on verra, puisque bientôt la session parlementaire démarre.
3: Elle joue à la sauveuse des institutions.
2: Et demain, Jean-Philippe Tanguy, le député Rassemblement National de la Somme, qui est à la commission des affaires économiques, je crois. Jean-Philippe Tanguy, l'homme du programme économique du Rassemblement National. Jean-Philippe Tanguy, il sera demain, en plus, dans les GG, dans les grandes gueules. Ok, raisonnable, elle gagne sur tous les tableaux. C'est ce que nous dit Nicolas Durone. On va regarder. Est-ce que Marine Le Pen doit sauver le budget de Sébastien Lecornu? On va voir ce que vous en pensez. Vous dites non. À 60%.
1: C'est là où elle va devoir effectivement peser le pour et le contre.
5: Mais c'est pas le budget de Lecornu, c'est le budget de la France.
2: Les Français sont en phase avec moi. J'ai la France derrière moi, les amis. Dans un instant.
1: La France du chaos.
2: Dans un instant.
1: La France qui va aller dans le mur.
2: Dans un instant, avec les GG, avec les grandes gueules, le périscolaire à
1: Est-ce
2: Paris.
1: Je peux rappeler la sœur de Joël. Ça fait très longtemps qu'on l'a pas entendu.
2: Anne Hidalgo est entendue au Sénat. Enfin,
3: Joël,
2: on verra déjà le début des explications d'Anne Hidalgo. Restez avec les GG, avec les grandes gueules en direct sur RMC. RMC Story, il est 11h25.
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2: Vous êtes avec les GG en direct sur RMC, RMC Story. Tout à l'heure à 11h, Alexandre Massé-Dubois, notre confrère journaliste qui a passé un an un an aux côtés d'un dealer en immersion avec un trafiquant de drogue aux éditions thaïlandais. Il en a fait un livre où il raconte effectivement la manière dont le business se tourne bien. Et le dealer qui lui raconte, c'est vrai, j'inspire confiance. J'ai une bonne petite gueule de bon petit Céfran, de bon petit français. Je m'exprime pas mal et les clients sont pas mécontents de refiler de l'argent à un blanc. Je discute avec eux, je prends des nouvelles. Je suis un peu comme le boulanger en pleine campagne.

0: Je fais du lien social, raconte celui qui vend de la cocaïne, y compris dans les ministères, aux députés quand il y a la dissolution. Tout ça, il le raconte à Alexandre Massé-Dubois, avec ce dealer auprès de duquel il a été pendant un an. En attendant, je propose qu'on parle de l'affaire du périscolaire à Paris.
1: Je suis du côté des victimes. Lorsque des adjoints qui m'étaient proches ont été mis en cause dans des faits délictueux ou criminels, ce qui a été le cas, ma main n'a pas tremblé. Je les ai démis de leurs responsabilités et j'ai saisi le parquet afin de dénoncer les faits dont j'avais connaissance. Mais si nous sommes ici devant vous aujourd'hui, c'est parce que nos institutions, mairie de Paris, collectivités locales, éducation nationale, police, justice, nos institutions ont failli dans la protection de nos enfants. Et c'est un échec collectif.
0: Voilà, Anne Hidalgo, ce matin, devant les sénateurs qui veulent en savoir plus sur les responsabilités dans cette affaire du périscolaire.
2: Sachant que demain viendra le tour du nouveau maire socialiste de Paris, Emmanuel Grégoire, qui a été adjoint à l'hôtel de ville auprès d'Anne Hidalgo pendant 10 ans. Il a même été pendant 6 ans le premier adjoint d'Anne Hidalgo. Alors voilà ce qu'elle dit. Elle dit, bon, j'ai des regrets, c'est un échec collectif. Mais elle estime que quand elle est arrivée au pouvoir en 2014, elle a pris les affaires en main. Et c'est là où, à mon avis, il y aura débat, parce qu'en même temps, elle dit que les signalements ne lui étaient pas remontés automatiquement, et elle dénonce un caractère systémique des violences contre les enfants à l'échelle du pays et donc aussi à Paris. Après, il va falloir effectivement qu'elle arrive à démontrer qu'elle a agi pour arrêter ce système, puisqu'elle parle de système. Et c'est là où ça sera plus compliqué. Abel Boyi, toi qui suis de près l'affaire du périscolaire parisien, sachant que là, c'est une commission sénatoriale et que la justice a été saisie, puisque des parents d'élèves ont porté plainte contre Anne Hidalgo et celui qui a pris ensuite la place d'Emmanuel Grégoire, M. Bloch, en tant que premier adjoint et qui s'occupait avant des affaires scolaires.
3: Pour moi, que ce soit Mme Hidalgo, le nouveau maire de Paris ou M. Bloch, ils devraient tous être mis en examen. Il y a des vidéos que l'on peut retrouver encore où dès 2015, elle est interpellée par les équipes de Rachida Dati en plein conseil municipal sur les risques du périscolaire et les cas qui se multiplient. Et elle nargue la droite en parlant, en disant « Vous avez une obsession pour ce sujet », ce sont des mots qu'elle a utilisés. Donc je suis désolé, elle a été très lente à répondre aussi face à l'ampleur de ce scandale.
2: Elle n'a pas reçu les familles, ça lui est beaucoup reproché.
3: Oui, et il y a quelques jours, chez votre confrère Benjamin Duhamel sur France Inter, quand celui-ci lui parle justement des recrutements un petit peu à la va-vite, elle a osé dire c'est faux. Et pour être en contact avec plusieurs parents dont les enfants ont été victimes d'agressions sexuelles et de viols, ils sont très en colère, hein. Les collectifs sont très en colère. Donc là, on va avoir à faire à des jeux de mots, ça va être en mode c'est pas moi, c'est Murphy, c'est collectif en fait, c'est collectif, donc elle ne doit pas être la seule à
2: elle
3: tomber.
2: Elle fait part quand même de ses regrets immenses.
3: Oui, mais
2: c'est ce qu'elle a dit dans son propos d'introduction. Une douleur, c'est pour moi une douleur et une blessure de savoir que des enfants ont été victimes de prédateurs sexuels alors que les parents les avaient confiés à la ville
3: de
2: Paris.
3: Oui, mais qu'a-t-elle fait ? Qu'a-t-elle fait pendant ses mandats ? C'est ça la chose, ça a perduré, ça s'est densifié.
0: Elle a dit à chaque fois que je l'ai su, je n'ai pas tremblé, ma main n'a pas tremblé.
3: Bah oui, mais c'est faux, mais non, c'est faux, c'est faux.
4: Elle. Non, non, elle parlait de ses propres collaborateurs.
2: Non, ses collaborateurs
4: et non des animateurs dans le système. Écoute-moi, pour moi, sur la forme, il n'y a rien qui va. Je suis désolée, dans ce pays, on a vraiment un problème, enfin en tout cas le personnel politique a un problème pour prendre ses responsabilités de manière personnelle. Le jeu... J'ai très rarement quelqu'un entendu dire je suis désolée, je prends toute la responsabilité de ça, je m'excuse auprès des familles. C'est tout de suite, c'est dilué dans une sorte de collectif, dans une sorte de système. Et puis en plus là, elle dilue en fait le truc dans le pays, c'est-à-dire que le pays a un problème, et ça c'est vrai, de violence envers les enfants. Et donc quelque part, bon bah c'est pas ma faute, c'est le pays, c'est la faute du pays.
0: Ouais, elle dit la police, la justice.
4: Mais il faut pas être maire si vous êtes incapable de prendre les responsabilités. Il faut pas briguer des postes à responsabilité. C'est pas juste pour exercer du pouvoir, c'est aussi parce que vous avez des devoirs dans ce poste-là. C'est pas juste des droits, c'est pas juste pour faire joli, c'est pas pour dire je suis maire de la première ville de France. Non, c'est parce que ça vient avec des devoirs et des responsabilités. Et je n'entends pas de Emmanuel Grégoire, que ce soit Emmanuel Grégoire, elle, son adjoint, tout, c'est la faute à personne.
3: C'est clair.
4: Donc moi je suis désolée, j'attends la plainte pénale. J'attends qu'il soit condamné. Condamné, ils doivent être condamnés. C'était un scandale d'ampleur. d'ampleur. Moi, j'ai plus de petite fille qui va de cet âge-là, mais je peux te dire que si elle avait 5, 6 ans, 4 ans, 3 ans, et qu'elle était au prix, mais je serais dans les plaintes.
2: Tu sais pourquoi ils ont laissé faire ? Parce que il fallait à tout prix changer le temps scolaire. C'était l'un des grandes mesures du quinquennat Hollande, porté par Vincent Peillon, alors ministre de l'Éducation nationale. Il fallait changer les rythmes scolaires, et en changeant les rythmes scolaires, il fallait effectivement recruter des animateurs pour le périscolaire. Et Vincent Peillon, devant la même commission, a reconnu que ils ont laissé un peu passer des gens qu'il fallait peut-être pas laisser passer. On a recruté un peu n'importe comment parce qu'il fallait à marche forcée mettre en place cette réforme. Il a dit lui-même, j'avais pas suffisamment d'argent sur la table pour embaucher des bons éducateurs, des bons animateurs. Et on n'est pas revenu là-dessus. C'est-à-dire qu'il fallait surtout pas remettre en cause cette mesure qui était une mesure phare du quinquennat Hollande. Et ça a permis à des pédophiles de s'engouffrer dans le truc, dans la brèche. Il est démontré maintenant qu'il y a des pédophiles qui se sont passés le mot en disant. Non, c'est facile d'être un
5: mais qu'est-ce qu'on nous disait, un môme
2: de 4-5 ans. Tu te fais embaucher quasiment en une matinée et l'après-midi, tu es déjà face à des enfants. Et donc, effectivement, il y a
3: Olivier, fait 10 ans qu'on gueule sur ce sujet. Moi-même, je me suis fait traiter de menteur, de personnes qui exagèrent. Les parents, ça fait des années qu'on les côtoie. Donc surtout sur ce sujet-là, des violences faites aux enfants, pour ne pas dire pédocriminalité, on est toujours traité de complotiste au début. Et il faut toujours attendre, excuse-moi d'utiliser cet terme, une masse d'enfants violés pour finalement c'était vrai. Mais si elle avait réagi, effectivement qu'elle n'est pas responsable de la pédocriminalité en France, mais elle aurait pu mieux agir. Il y a même une de vos autres consoeurs, une journaliste, qui a réussi à se faire recruter en 10 minutes seulement. Et je crois qu'elle a fait partie des personnes qui témoignent aussi à la commission. Donc je suis désolé, à chaque fois on prend le temps et quand les drames sont arrivés. En ce qui concerne les enfants, je finis dessus, c'est comme j'ai déjà dit dans cette émission, faut toujours soit du sang, soit du sperme, soit un cadavre. Désolé d'être aussi violent.
6: Antoine Hirsch. Je suis d'accord avec tout ce que j'ai entendu, évidemment. Je donne juste deux chiffres sur lesquels je suis tombé. Il y a 203 enquêtes en cours et il y a 184 établissements parisiens concernés. Rappelons ces chiffres.
2: C'est dingue.
6: C'est absolument dingue de pouvoir avoir la défense d'Anne Hidalgo un peu légère, etc. Donc, de manière très claire, ce n'est pas qu'on n'a pas vu. C'est qu'on a couvert. Voilà.
2: Je suis d'accord.
5: Il y a couvert.
6: Et c'est la question à laquelle on doit répondre. Alors, encore une fois, la justice dans notre pays, vous allez dire que je fais une fixation sur les magistrats, mais la justice semble très défaillante sur ce sujet, et c'est encore une fois une commission d'enquête parlementaire qui permet d'avoir ces questions. Donc, le Parlement, comme sur d'autres commissions d'enquête à l'Assemblée nationale, semble se substituer à une justice défaillante dans notre pays. C'est aussi un élément intéressant. Moi, je voulais juste faire, pour répondre à la question de la responsabilité, je voulais juste faire un parallèle. Imaginez un chef d'entreprise qui aurait dans son activité autant d'enquêtes. Voilà. Je sais pas, il a produit des petits pots pour bébé, il y a des bouts de verre dans les petits pots. Mais en fait, ça aurait été beaucoup, beaucoup plus vite. Il aurait été lourdement sanctionné. Il aurait dû rembourser, payer des amendes, etc. Pourquoi il y a un deux poids, deux mesures avec nos politiques ? Pardon, comment c'est possible?
2: Et donc, il y a même un deux poids. Moi, je crois que pour rejoindre un peu ce que dit Abel, c'est qu'il y a un deux poids, deux mesures aussi sur la mobilisation de l'opinion publique. Je suis désolé. Là, c'est un MeToo enfant. On assiste à ça. Bon, pardon, regardez le MeToo, quand il s'agit de violences faites aux femmes, il y a des manifestations, et on demande aux artistes d'arrêter de chanter, on dit aux acteurs d'arrêter de jouer. Là, quand ça concerne des enfants.
4: Ça, c'est vrai.
3: Surtout qu'en plus, pour compléter, après je te laisse parler, tu sais que le mouvement MeToo créé par Tarana Burke dès 2007, ça part sur une affaire de pédocriminalité à la base. À la base, ça part sur ça. Elle est éducatrice spécialisée et elle reçoit une fille qui s'appelle Heaven qui vient lui témoigner du fait qu'elle est violée régulièrement par le compagnon de sa maman. Et elle-même, Tarana Burke, qui a déjà subi des violences sexuelles, elle n'a pas eu le courage de dire à cette jeune fille de 13 ans, « Me too, moi aussi j'ai été victime de violences ». Et c'est comme ça que dès 2007, en fait, il y a des mouvements. Après, il y a eu l'ampleur qui a augmenté mondialement en 2017. Et même le mouvement Me too, la manière dont il a été importé en France, il a été dérégulé parce qu'on n'a pris que le volet violences faites aux femmes, on n'a pas parlé des enfants. À tel point qu'après, il y a eu un MeToo inceste qui a été créé, alors qu'à la base, le mouvement devait parler des deux. Et moi, je le redis, et là, je vais faire mon complotisme, je l'assume. quand un système perdure, c'est qu'il y a des complicités. Est-ce qu'ils oseront aller au bout des complicités? Quelles sont les politiques qui protègent leurs potes pédophiles? Au bout d'un moment, faut se poser les bonnes... Je parle pas d'Anne Hidalgo, d'accord? Mais il y a des politiques qui protègent leurs potes pédophiles. Sur le terrain, il y a des noms, il y a
2: là,
3: des
2: là,
3: choses...
2: Là, tu vas loin, parce que là, tu
3: oui,
2: parles de complicité.
3: C'est un propos qui n'engage que moi et j'en prends l'entière là, personnalité.
2: Hidalgo, mais si, c'est la réalité. C'est un défaut d'action.
3: Mais... Je parle pas d'Anne Hidalgo, mais c'est un système qui est très global où il y a des protections. Dans le milieu de la
5: Jean-Baptiste, il est Vilaine qui est avec nous. Bonjour Jean-Baptiste.
7: Bonjour l'équipe.
5: Vous voulez réagir à cette affaire de périscolaire parisien? Parce que justement, vous dites faut pas focaliser que sur Paris, hein, bien sûr, Jean-Baptiste.
7: Ah ben non, faut pas focaliser sur Paris. Nous, dans notre commune, il y a eu des agressions sexuelles posées sur des mineurs. Et à sa compte, en périscolaire aussi. Et à sa compte, le maire a agi tout de suite en évinçant la personne. Et Marie qui a toujours la présomption d'innocence. Mais en fin de compte, il a fait des choses très claires. Ça a été rapide, efficace. Et voilà. Et en fin de compte, Anne Hidalgo a pas pris ses responsabilités.
5: Parce que j'ai vu justement dans l'Ille-et-Vilaine, je sais pas si c'est vers chez vous, justement, à Saint-Aubin-d'Aubigné, là, j'ai vu qu'il y avait une histoire aussi. C'est pas vers chez vous, ça, parce que c'est dans l'Ille-et-Vilaine aussi. Non.
2: Donc vous dites que le maire a agi très vite, là.
7: Ah oui, le maire a agi très vite. Et en fin de compte, on avait reçu un message comme quoi que s'il y avait des enfants qui étaient en périscolaire pour le début de l'année, là, il y avait du personnel en moins, donc ça allait être un peu plus compliqué. Mais en fin de compte, il a directement expliqué les choses directement. Et ça a été directement fait. Et après, elle n'a pas pris ses responsabilités, Anne Hidalgo, mais comme tous les politiques. Mais après, comme disait votre collègue, en fin de compte, oui, il y a sans doute des gens qui sont pédophiles à des hauts niveaux politiques.
5: Je sais pas, ce qui est intéressant de savoir, c'est à quel moment, effectivement, ça a bloqué. Parce que vous, le maire, dès qu'il est au courant, il prend la décision tout de suite. C'est-à-dire, il n'y a pas de relais, il n'y a pas de couche intermédiaire.
7: Surtout qu'en plus, il a des petits-enfants qui sont dans le milieu périscolaire, ça peut leur arriver. Donc, je pense que d'après moi, il a dû voir rouge, entre guillemets, hein, quand c'est arrivé.
5: C'est là où on doit s'interroger sur, dans une municipalité qui est la première de France, les couches administratives qui empêchent que ça remonte tout de suite au maire.
3: Je pense que c'est un problème de strate.
7: Je pense pas que c'est une couche administrative.
5: Au milieu de ça, il y a quelqu'un qui dit c'est bon, c'est pour nous.
2: Bah, c'est l'armée mexicaine qui dirige Paris, ça c'est vrai aussi.
7: Il a dû vouloir étouffer l'affaire pour pas que trop ça fasse du bruit. Et malheureusement, il y a eu après les réseaux sociaux, etc. Et tant mieux.
2: Mais peut-être aussi, Jean-Baptiste, c'est parce que c'est la prise en compte de la parole de l'enfant qui, à mon avis, aussi, il y a un défaut là-dessus.
4: Non, mais il faut aussi dire quelque chose, c'est-à-dire que c'est rempli de fonctionnaires, la ville de Paris, et les gens ne travaillent pas. Ils ne travaillent pas. Quand on me dit qu'il y a eu des recrutements à la va-vite, donc, quand j'ai regardé un petit peu, c'est-à-dire qu'on a même omis de demander le bulletin de casier judiciaire aux personnes qui se présentaient pour être animateurs. Parce qu'il fallait les recruter très rapidement.
3: Chez des délinquants sexuels.
4: Dernièrement, moi, j'ai été recrutée là par une école, ce qu'on appelle les écoles post-bac, pour être formatrice. Donc, je passe l'entretien et la dame me dit OK, donc c'est bon, c'est très bien et tout. Et elle me dit vous devez nous fournir l'extrait de votre casier judiciaire. Écoute, ça m'a pris, si je te dis, 3 minutes. C'était 3 minutes en ligne. Pour sortir, pour que le gouvernement, le site, me renvoie l'extrait, c'est le numéro 3, là, comme, voilà, l'extrait pour que je puisse le fournir à la dame. Excuse-moi, même si tu recrutes un animateur très rapidement comme ça, il doit pouvoir, le lendemain, max, te fournir son casier judiciaire. Mais si tu le laisses dans la nature, tu le relances pas et puis t'en prends un autre et puis... Non, vous ne travaillez pas. Ça ne les intéresse pas.
5: Jean-Baptiste, merci d'avoir été avec nous. Bonne journée Jean-Baptiste. Dans un instant, notre confrère Alexandre Massé-Dubois, il a passé un an avec un dealer, Raphaël, profession dealer, et il nous raconte ce qu'il a vu. Un dealer qui vend sa dope de tous les côtés et à toutes les classes sociales.
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0: Bonjour, des tensions ce matin entre marins pêcheurs et forces de l'ordre dans les Bouches-du-Rhône. Des marins pêcheurs qui ont entamé ce matin le blocus du dépôt pétrolier à Fos-sur-Mer pour protester contre la hausse des prix des carburants. Les carburants pour lesquels il n'y a aucun risque de pénurie, c'est ce qu'affirme ce matin la ministre déléguée à l'énergie Maud Bréjon. Selon elle, seuls 10% des stations rencontrent actuellement des difficultés d'approvisionnement. Cas particulier, celui de Total Energy qui plafonne les prix et dont 86% des stations sont en rupture. La flambée des prix des carburants, mais c'est aussi celle du gaz. La facture moyenne d'un ménage français en 2026 devrait être supérieure d'environ 120 euros à celle de 2025. C'est ce que dit la Commission de régulation de l'énergie. Le prix de référence du gaz doit encore augmenter de 6,3% au 1er octobre prochain. Journée de mobilisation, aujourd'hui avec plusieurs professions en grève et dans la rue. Les agents de l'EDF notamment sont appelés à se mobiliser devant les ministères pour les services publics. Les agents de l'EDF qui réclament le maintien de leurs tarifs préférentiel sur l'énergie. Grève également des personnels de l'enseignement supérieur ou encore manifestation des policiers sur les Champs-Élysées. Un sursis pour Fibre Excellence à Saint-Gaudens en Haute-Garonne. L'entreprise de pâte à papier qui emploie 270 salariés obtient 3 mois de poursuite d'activité. Décision ce matin du tribunal de commerce de Toulouse. Nouvelle tension entre l'OTAN et la Russie. L'armée danoise, membre de l'Alliance Atlantique, indique ce matin qu'une frégate russe a tiré des fusées éclairantes hier sur l'un de ses hélicoptères au-dessus de la mer Baltique. Incident survenu dans les eaux internationales. L'hommage à Charlie Dalin, parade nautique en fin d'après-midi dans la baie de Concarneau, en mémoire du vainqueur du Vendée Globe décédé en juin dernier des suites d'un cancer. Et puis les courses, le quintet se déroule sur l'hippodrome de Compiègne à 13h55. Le pronostic de la Dream Team des courses RMC, la favorite, c'est le 4 Maya Star, son outsider, le 2 Step Morning. RMC 11h02, tout de suite les grandes gueules.
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0: C'est sur RMC, RMC Story. C'est avec Antoine Dierce, le consultant juridique. C'est avec Abel Boyer, l'éducateur. Avec Joël Dagosséry, la coach de vie. On va accueillir notre invité maintenant. Il a passé un an auprès d'un dealer de drogue.
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0: Il s'appelle Alexandre Massé-Dubois, il est journaliste, un spécialiste de l'infiltration aux éditions Talendier. Il nous raconte Profession Dealer, un an en immersion avec un trafiquant de drogue. Bonjour Alexandre.
1: Bonjour.
2: Pour quelqu'un qui a passé un an avec un dealer, vous êtes en bonne santé quand même.
1: En très bonne santé. Alors déjà, donc bonjour à tous et merci beaucoup pour l'invitation. Ouais, comme je vous disais hors plateau, je suis très très heureux, très ému d'être là. Je vous écoute presque quotidiennement au sport, dans les bouchons parisiens. Et voilà, quand je vous écoute, j'ai l'impression d'être en terrasse avec des amis à siroter un petit verre de Brouilly.
2: Alors les grandes gueules, c'est une bonne drogue. Vous pouvez
0: légal depuis 20 ans.
2: Ce qui est passionnant dans votre livre, c'est qu'on parle beaucoup, bien sûr, de la consommation de drogue en France. On n'a jamais autant consommé, notamment de cocaïne. Vous donnez quelques chiffres, mais finalement, on s'intéresse assez peu à ceux qui vendent cette drogue au quotidien. Comment on entre en contact avec un dealer, on obtient sa confiance et on peut le suivre ainsi dans son travail au quotidien.
0: Et là, en l'occurrence, c'est Raphaël, un bon C-franc, comme il dit lui-même, un bon français, quoi.
1: Ben alors exactement, en fait, la drogue, le narcotrafic, ça sature l'actualité depuis quelques années, encore plus là, à quelques mois de la présidentielle, et on a tous entendu parler de la DZ Mafia, des grandes organisations criminelles de Marseille. Mais c'est pas la DZ Mafia qui va livrer les consommateurs à Paris, en province. Et moi, j'ai voulu enquêter sur ce qu'on peut appeler un loup solitaire. Voilà, donc c'est un mec, comme des centaines ou des milliers de jeunes, qui a fait du trafic son métier, qui va lui-même livrer et qui va acheter, livrer. Et moi, j'ai voulu savoir déjà où il se fournissait, comment il blanchissait l'argent, combien il gagnait, qui étaient les consommateurs, quels étaient ses liens aussi avec la police, la justice, quelle était aussi sa vision, quel était son parcours, tout ça. Et je l'ai rencontré en soirée, dans une de ces nombreuses soirées parisiennes où il y a beaucoup de drogue, hein, on va pas se leurrer, c'est un secret de Polichinelle. Et c'est lui qui a souhaité que je le suive, c'est lui qui a souhaité me raconter son histoire. Pourquoi, je ne sais pas. Il a pris des risques, moi aussi hein, évidemment. Est-ce que c'est par mégalomanie, est-ce que c'est par solitude? Parce qu'une vie de dealer, c'est d'une grande tristesse en fait. C'est ce dealer, il peut gagner beaucoup d'argent.
2: Combien?
1: Il a gagné jusqu'à 30 000 euros par mois. Mais en fait, 30 000 euros par mois, quand c'est de l'argent sale, bah, vous pouvez pas en faire grand-chose. On peut pas investir. Et très souvent, l'argent dort sous son matelas chez ses parents. Parce que hein, c'est compliqué d'investir. Alors, il y a une manière de blanchir l'argent quand on a des structures, quand on a un petit restaurant, un kebab, un salon de coiffure. Voilà, il y a beaucoup d'affaires de blanchiment dans ces structures. Mais... voilà, 30 000 euros.
2: On n'a pas donné son âge.
1: Il a une trentaine d'années. Il a vécu en banlieue parisienne, dans la classe moyenne. Alors, il était en cité. Il a fait des mauvaises rencontres.
0: Du côté de la Grande Borne, c'est ça, notamment?
1: Voilà. Alors, en fait, je vais vous dire, j'ai modifié beaucoup de lieux. J'ai beaucoup anonymisé. Mais c'est une banlieue qui ressemble effectivement à la Grande Borne, avec les mêmes problématiques au quotidien. Donc il a eu cet enfant.
2: Argent, là.
1: Ça part dans les restos, ça part dans les voyages ou au quotidien. En fait, au quotidien, on a l'impression de vivre comme un seigneur, mais en réalité, on n'est pas grand-chose à la fin du mois. Mais lui-même me disait, tu sais, Alex, 30 000 euros, ça part très rapidement. J'aimerais bien avoir 30 000 euros, mais en fait, l'argent sale, ça sert pas à grand chose.
0: Alors, on le suit, effectivement. Les grandes gueules ont lu
3: un roman.
0: On le lit. Ouais, c'est exactement un roman. C'est une série, hein. On pourrait le suivre sur Netflix. On le suit des beaux quartiers, aux vendeurs, aux consommateurs lambda. Enfin, je vous laisse en parler. Les GG, j'ai lu déjà des extraits. Antoine Diers.
4: Ouais, moi, ce que j'ai noté, c'est que, bon, déjà, c'est pas le profil qu'on imagine. On s'ouvre à un profil que je ne soupçonnais pas. Ce bonhomme de la classe moyenne qui veut exister, l'appât de l'argent facile. Et finalement, il a quasiment un job de chef d'entreprise de PME avec les exigences que ça a, les contraintes que ça a. Et vous venez de le dire, et c'est vraiment le point qui m'a marqué, c'est qu'en fait, malgré cette exigence professionnelle d'un chef d'entreprise qui nous explique que la demande est devenue tellement nombreuse que lui doit que l'offre est tellement nombreuse qui doit satisfaire ses clients, qu'il est un peu qui subit un peu la demande de ses clients, mais à la fin, vous venez de le dire, il peut rien faire de son argent. Et donc, vraiment, le côté paillette, étoile dans les yeux, je vais être un dealer, mais en fait, il est finalement assez seul, sans avoir de perspective. Et donc, sans raconter la fin, ça se termine pas très bien. Ce que j'avais envie de lui dire, c'est, mais enfin, t'avais toute cette énergie, toute cette envie pour faire des choses, tu pouvais tout à fait le faire dans le monde réel et légal, et monter aussi une boîte. Pourquoi il ne ressort pas de l'illégalité pour monter une boîte avec le même entrain.
1: Alors déjà, merci beaucoup quand vous me dites que c'est un roman, que c'est écrit comme un roman. Ça me touche beaucoup, c'était vraiment le but. Aujourd'hui, beaucoup reprennent quelques chapitres sur les politiques. Voilà. Mais voilà, me dire que c'est écrit comme un roman, ça me touche beaucoup. Pour répondre à vos nombreuses questions, oui, il gère son entreprise comme s'il était le patron d'une petite PME. De toute façon, aujourd'hui, l'économie du deal a repris tous les codes de l'économie de marché. Avec des promotions, du marketing, une fidélisation des consommateurs aussi. Pourquoi il s'est tourné vers le deal et pas vers des études classiques?
4: Il a commencé des études classiques. Des co-gestions en plus, ouais. En mémoire sain.
1: Exactement. Mais en fait, il fait partie de ces jeunes, de cette génération peut-être, qui se dit, à tort évidemment, qu'on ne peut pas briller en société sans avoir beaucoup d'argent. Il y a, je pense, chez lui un léger complexe vis-à-vis de la jante féminine. Et moi, il me disait, pour séduire les femmes, il me faut beaucoup d'argent. Mais alors, les copines qu'il a eues dans sa vie, il était obligé de leur cacher, finalement, son activité. Ouais, donc, est-ce que c'était très utile?
4: Même pas.
1: Donc, c'est quelqu'un qui avait de l'énergie, mais qui l'a utilisé à mauvais escient.
0: Dans le livre, on suit son parcours, effectivement. Et puis, il y a ce passage dont on a beaucoup parlé, c'est celui où vous emmène parcourir les rues de Paris auprès du pouvoir. Et c'est ce que vous dites, voilà, Raphaël, presque détendu à l'idée de cracher enfin ce qu'il sait sur ceux qu'il surnomme dédaigneusement les puissants, et ce qu'il dit, tu me fais pas confiance frérot, c'est une question de confiance. Il sort son portable, puis il fait défiler les noms, les SMS, et puis jusqu'au moment où il tombe sur, alors vous l'appelez Quentin, qui est un dircab, quoi, un chef de cabinet d'un ministre. Et puis il y a le soir de la dissolution, où il vous raconte que le soir de la dissolution, il sait qu'il va avoir du boulot. Donc certains politiques consomment de la cocaïne, et vous le racontez, quoi, en fait.
1: Ouais, bien sûr. Alors lui m'a expliqué tout ça. Ce qui est amusant, c'est que dans son téléphone, il avait gardé tous ces messages de personnalité. Je parle des politiques, mais il y a aussi des journalistes, des artistes. Lui, il supprime les messages qu'il a avec
2: des journalistes lambda.
1: Pardon ?
2: Non, parce que je fais une enquête de journaliste niçois.
0: Vas-y.
1: Et pourquoi il a gardé ses numéros, ses messages ? Parce qu'il a envie de dénoncer. Alors, il ne va pas le dire publiquement, évidemment. Bonjour, je suis dealer, je dénonce. Non, il a voulu me montrer les choses. Parce que lui, ce qu'il ne supporte pas, c'est cette hypocrisie. De voir les politiques, certains politiques, on ne va pas mettre tout le monde dans le même panier. Donner des leçons de morale.
2: Oui. Tenir des discours très fermes.
1: Oui, c'est ça. Condamner le jour.
0: Il les voit en plateau la journée. Et le soir, il leur livre de la cocaïne.
1: Et ils consomment la nuit ce qu'ils condamnent le jour. Et lui, cette hypocrisie. D'un système pourri, un côté tous pourri. Lui, il supporte pas cette idée-là.
2: En même temps, Sébastien Lecornu a eu raison de tester son cabinet,
0: sans donner les noms au final. Mais voilà, il y a le petit passage. Vous parlez de Raphaël, il a son portable à la main. Il s'arrête sur une discussion plus longue et vous montre une série de commandes passées par un jeune collaborateur parlementaire qui précise à plusieurs reprises que le chef sera présent et qu'il faut prévoir davantage que d'habitude, davantage de dope. L'adresse mentionnée correspond à l'une des succursales de l'Assemblée nationale. Et vous dites vous-même, là, je me sens un peu basculé dans un autre monde à ce moment-là.
1: Mais il y a beaucoup de députés, oui, qui consomment. Mais de toute façon, c'est un secret de Polichinelle. Et puis, il y a quelques affaires qui ont été rendues publiques. Ce qui est certain, je pense ne pas me tromper, encore une fois, je vais reprendre un petit peu ces termes, mais c'est qu'il y a un rapport quasi pathologique, vous savez, entre le pouvoir et puis le sexe, la drogue, etc. Et je ne suis pas le premier à le dire. Dans ce livre, je ne donne pas les noms, parce que ce n'est pas le but. Ouais. C'est, je parle d'une vie de dealer. mais l'actualité finalement va donner petit à petit mais sans doute tous les noms.
2: Alexandre, simplement, puisqu'on parlait des politiques, qu'est-ce qui répond votre ami dealer, votre trafiquant de drogue à la politique affichée assez répressive, on va démanteler les points de deal, on va aussi sanctionner les consommateurs. Est-ce que ça l'inquiète dans son business ou il dit bon, ça change rien?
1: Alors, d'une part, ça l'inquiète, mais d'autre part, lui se considère comme quelqu'un de droite. Donc, il aime bien l'autorité. Et lui, il m'a dit, si la droite repasse, il ne considère pas Macron comme étant de droite, c'est un autre débat. Il dit, si la droite passe et qu'il y a un durcissement de cette politique, oui, je perds mon boulot. Parce que, et puis, on avait un débat aussi sur la dépénalisation de la cocaïne. Et il me disait, à juste titre, vous avez entendu il y a quelques mois, Ségolène Royal, qui disait, moi, tous les jeunes dealers, je vais leur donner un boulot, ils vont être contents, ils auront un CDI, ils bosseront 35 heures. Non, mais un jeune dealer ou un jeune, qu'on appelle un chouf, un guetteur en cité, un chouf qui gagne, qui a 13 ans, gagne 5000 euros, par mois, allez lui dire, tu fais des études et tu vas bosser aux 35 heures et tu gagneras à peine plus que le SMIC.
3: Il va déclarer en plus. Oui.
1: Exactement.
2: Abel Boyi.
3: Alors, moi, je vous dis bravo pour votre ouvrage parce que travaillant sur ces sujets en tant qu'éducateur et étant en contact avec, heureusement ou malheureusement, je ne sais pas, de nombreux dealers qui sont sources d'informations, vous confirmez plusieurs choses que le deal, le narcotrafic, ce n'est plus juste un problème de délinquance, c'est devenu le miroir d'une société qui va mal. Vous confirmez aussi que le dealer n'a pas peur de la police, n'a pas peur de la justice, mais il a peur de deux choses, la concurrence et le consommateur. Et j'avais une question, après avoir été en immersion avec cette personne, pour vous, quel est le plus gros loupé des politiques dans la lutte contre le narcotrafic? Est-ce que c'est le fait de ne pas être assez ferme avec les dealers, de ne pas assez responsabiliser le consommateur, de ne pas assez taper dans l'argent du deal, parce qu'on parle de près de 8 milliards et je pense que c'est largement sous-estimé? Ou a-t-on loupé le virage qu'on aurait dû prendre il y a 20 ans s'il avait fallu rendre le cannabis légal?
1: Alors, moi, je suis journaliste. Je décris ce que je vois. Je ne fais pas de politique. J'ai mon avis sur la question. Ce que j'écris dans le livre, c'est que finalement, tout le monde se dédouane de sa responsabilité. Le consommateur, il va dire, bon, moi, j'achète un gramme par semaine. Mm-hmm. Je ne suis pas responsable de cette violence du narcotrafic. Mm-hmm. Le dealer, Raphaël, me dit, moi, si demain je disparais, un autre va prendre ma place. Il y a énormément de dealers, énormément de demandes. Donc, en fait, chacun va se dédouaner. Le problème, c'est que chaque petit chaînon de ce narcotrafic est responsable de cette violence en règle générale, de ce narcotrafic.
3: Et ce qui est terrible, c'est que la drogue devient un vecteur de lien social, c'est-à-dire qui permet de casser même les disparités sociales parce qu'il met en contact des gens qui n'auraient jamais été en contact s'ils n'étaient pas dans ce trafic. Et il fait même des fois office de vecteur antiraciste presque, quoi, s'il fallait pousser la chose dans la provocation. Et ça, c'est vraiment terrible.
1: Oui, puis les consommateurs sont extrêmement variés. Il y a quelques années, c'était le cadre sup parisien week-end. Et aujourd'hui, ça peut être l'agriculteur. Ouais, ça
0: vous
1: peut
0: en
1: être...
0: parlez d'ailleurs, il y a les agriculteurs. Joël Dagosséry, question ou réflexion?
5: Oui, bah, je répète ce que mes collègues ont dit. Il est passionnant, votre livre. Il se lit très rapidement. C'est presque comme une série. Vraiment, il devrait être adapté d'ailleurs. La chose que j'ai notée aussi pour compléter, c'est aussi par rapport à l'argent, le fait qu'il va dire que ça ne sert à rien de travailler de manière légale, normale, etc., pour juste pour rien gagner, en gros, ce que nous on fait tous, c'est-à-dire aller le matin au travail, etc. Donc il y a quand même une critique aussi du rapport au travail, c'est-à-dire comment le travail ne paye pas, parce qu'en fait ce jeune, il est étudiant quand même au début, donc il est sur une voie normale, et puis il trouve une opportunité, c'est-à-dire qu'il fournit des étudiants, des gens qui sont avec lui, et là il découvre en fait un business carrément, donc il se déscolarise, si on peut dire ça comme ça. Et moi, j'ai assisté à une déscolarisation, mais aussi à une déprofessionnalisation de certains jeunes, donc des gens qui travaillaient réellement insérés, qui étaient déjà, et qui se sont déprofessionnalisés pour se mettre à faire du deal. Donc il y a quand même cette critique de mais en fait ça paye pas le boulot. Alors c'est sûr que ça payera pas 30 000 euros par mois, mais comment on fait en fait, je sais pas si vous avez pu, s'il a pu vous dire en tout cas, comment on fait pour rattraper des jeunes qui sont en voie de déprofessionnalisation, qui trouvent qu'en fait finalement c'est le matin se lever à 8h, rentrer à 18h, 19h, gagner avoir fait de longues études, donc peut-être bac plus 4, bac plus 5, gagner 1 800 euros, et ben finalement c'est pas si bien que ça, alors que là 10 000 euros la journée ou la semaine, c'est beaucoup mieux.
1: Alors pour vous répondre, évidemment le travail ne paye pas. Je pense que vous le dites assez souvent autour de ce plateau, Charles Consigny par exemple le premier. Oui, ça c'est un débat d'une génération perdue, je pense. Hein. C'est une génération qui réalise que toute sa vie, elle va travailler pour pas grand chose. Mais à la fois cette génération et puis le fameux Nicolas qui se plaint des charges de tout ça. Donc c'est toute une génération, qui craint et puis aussi qui est fascinée par l'argent facile, qui voit des influenceurs, des influenceurs, c'est exactement pour répondre à votre question. L'influenceur qui se met à Dubaï, qui se filme au bord de la plage avec du chocolat à la pistache, et qui avec ça va gagner des milliers et des cents. Donc c'est tout un débat de société, au-delà du deal, bien sûr.
0: Un dernier mot en 30 secondes, parce qu'à un moment, il parle de la police. Mmh. Et souvent, on voit la manière dont les policiers sont un peu désarmés. Ils manifestent aujourd'hui contre le manque de moyens. Mmh. Ils se manifestent en ce moment à Roissy. Mais finalement, ils racontent qu'avec des flics, ils s'arrangent. Ouais. Votre dealer.
1: Alors moi, j'ai un grand respect pour les forces de l'ordre, donc je ne vais pas mettre tout le monde dans le même panier. Mais ce qui est sûr, c'est que chaque trafiquant, à un moment dans sa vie, a bénéficié d'une complicité, soit avec les forces de l'ordre, soit le plus souvent, et on le voit souvent, c'est avec des surveillants pénitentiaires qui font, on va pas tous les mettre encore dans le même panier, mais tous ces trafiquants qui arrivent à gérer leur trafic depuis la prison, avec des téléphones, les téléphones ils viennent pas de nulle part.
0: Mmh. Et lui, il raconte comment il s'arrange avec un gars de la BAC, notamment.
1: Exactement.
0: Écoutez, franchement, le livre est passionnant. On vous le conseille. Profession dealer, un an en immersion avec un trafiquant de drogue. C'est aux éditions Talendier. C'est signé Alexandre Massé-Dubois. Il est venu nous en parler. Le dealer dont il parle, c'est Raphaël. On vous laisse découvrir ça. Et si un jour ça devient une série, ça sera pas étonnant. Merci Alexandre d'être passé
1: beaucoup
0: par les GG. Dans un instant, une proposition du Rassemblement National. Est-ce que c'est de la xénophobie ou pas? La priorité national pour les logements sociaux, 32-16 pour en discuter avec les grandes gueules.
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0: l'autre.
1: Marine Le Pen, donc, qui propose la préférence nationale, notamment pour le logement.
2: Oui, c'est un critère qui n'existe pas aujourd'hui dans l'attribution de logement social à nationalité. Donc, elle veut mettre ce critère en premier, en quelque sorte. Donc, réserver les logements sociaux, le parc HLM aux Français. Est-ce que ça va résoudre le problème de la pénurie? Parce qu'en fait, aujourd'hui, le problème numéro un, c'est que il y a beaucoup de demandes et pas assez d'offres. Il y a environ 3 millions de ménages qui sont en attente d'un logement social en France. C'est énorme et on en distribue chaque année plusieurs centaines de milliers, environ 400 000. Donc si vous retirez sur les 400 000 logements, il y aura en gros 50 000 étrangers. Donc si vous retirez ces 50 000 étrangers, vous n'avez pas répondu à la pénurie de logements. Donc est-ce que c'est vraiment la priorité? Est-ce que... Alors elle cite d'autres pays européens qui feraient la même chose en disant, bah, il faut, puisqu'on n'a pas assez de logements en priorité aux Français, est-ce que c'est la bonne méthode?
1: Joël?
3: C'est là que tu vois que le RN s'en fiche de la réalité et des chiffres. Eux, ce qui les intéresse, c'est de faire un récit. Et le récit, c'est lequel? C'est de dire aux Français qu'on leur vole leurs droits et que s'ils ne sont pas aujourd'hui logés, c'est parce que les étrangers viennent leur voler leur logement, tout comme ils leur volaient leur travail. Voilà. Donc le réel, ils s'en fichent. Le fait que les logements sociaux soient occupés uniquement à 15% d'étrangers, rien à foutre, on s'en fiche. Tu t'as beau leur dire ça en plateau, ils continuent sur le même discours, etc.
4: 15%, donc, c'est déjà beaucoup.
3: Oui, mais c'est pas la majorité.
4: C'est déjà énorme.
3: Ça veut dire que tu prends une mesure sur quelque chose qui n'est pas significatif.
4: 15%,
2: c'est énorme. Ce qu'ils disent, c'est qu'il y a une surreprésentation des étrangers, parce qu'il y a en gros 11% d'étrangers en France, ouais. Et tout d'un coup, il y en a 15% qui sont dans des logements.
4: Non, le chiffre, c'est 15% de personnes qui sont nées à l'étranger.
3: Nées à l'étranger. Oui.
4: Donc,
3: voilà.
4: c'est même pas encore
3: étrangers. Donc, on peut considérer que c'est beaucoup, mais simplement, lorsque tu viens en faire une mesure phare de ton programme, comme si ça allait régler, en fait, la question du logement en France, alors que les chiffres sur lesquels tu t'appuies ne sont pas significatifs. C'est-à-dire que, comme l'a dit Olivier, si tu enlèves ces 15%, je peux te dire que la pile d'attente, les années, les 5 ans, les 6 ans, les 10 ans d'attente, vont rester les mêmes. Donc, en fait, c'est pour ça que je dis que c'est xénophobe. C'est pas le fait de prioriser les Français qui est xénophobe. Il y a plein d'emplois ou de choses qui sont d'abord pour les Français, ce qui est normal. Mais ça s'appuie sur un récit qui est « on vous vole ». On vous vole. Non, ce qui n'est pas vrai.
1: Non.
3: Voilà, ça c'est déjà la première chose.
4: En situation de pénurie, par exemple, il n'y a plus à manger. Tu donnes à qui en priorité? À celui qui vient de très loin, qui vient d'arriver, ou à celui qui a toujours été là, tes enfants, etc. Enfin, pardon, c'est le raisonnement humain le plus fondamental. Et la nation, la nationalité, a été créée dans l'histoire pour créer des solidarités au sein d'un groupe. On a créé une nation française en disant « Ok, on est français, on est entre nous, on sera solidaires entre nous pour se défendre, pour mieux vivre, etc. » Voilà, la nation fait la solidarité. À partir du moment où tu considères que la nationalité n'est plus un critère de la solidarité, eh bien je pense qu'en réalité, tu détruis la solidarité parce que moi le premier, je me dis « Attends, si tout le monde peut venir en France bénéficier du même avantage que les Français, plus de raison d'être français. Il n'y a plus de raison que j'ai une solidarité avec ceux qui sont français comme moi. » Eh bien, ça me paraît tellement basique, tellement intuitif. Oui, le logement social est réservé aux Français. Et ce n'est pas être xénophobe, c'est pas détester l'étranger. C'est de dire il ne fait pas partie de notre communauté nationale. Et donc, je veux que ce que je finance bénéficie à ceux qui font partie de ma communauté nationale. C'est absolument basique.
3: Je vais rapidement, avant de donner la parole à Abel. Déjà, elle nie le fait qu'il y a des contingents dans le logement social. Les contingents, ça veut dire que tous les logements sociaux n'appartiennent pas à l'État. La plupart appartiennent à des entreprises. Et ces entreprises-là ont une mission, puisqu'elles prélèvent de l'argent sur leur masse salariale, pour financer la construction de ces logements sociaux, donc financés par le privé en grande partie, c'est de loger leurs salariés. C'est ça leur but. C'est pour ça qu'elles prélèvent de l'argent sur la masse salariale.
1: Oui.
3: C'est pour loger leurs salariés. Donc qu'est-ce qu'elles vont dire ces entreprises à leurs salariés? Tu n'es pas français, tu ne peux pas être logé alors que ça fait 10 ans que tu travailles chez moi, que tu participes au chiffre d'affaires, que tu payes tes impôts, etc.
4: Je vais être cohérent, je suis aussi pour la priorité nationale sur l'emploi. Donc,
3: aujourd'hui, c'est pas ça. Aujourd'hui, les entreprises, des fois, elles sont en manque de talent. Elles ont besoin d'attirer des talents étrangers. D'accord? Donc, en fait, tu es en train de dire la France, c'est pas attractif en termes de salaire. En plus,
4: Joël,
3: si t'as le malheur de venir,
4: t'auras
3: même pas.

0: un ingénieur sénégalais qu'on met dans le HLM. C'est essentiellement.
1: Mais bien sûr, tu te rends compte que 70%.
0: Laissez-moi terminer. Les chiffres de l'immigration vous donnent tort. L'immigration de travail est absolument résiduelle. L'immigration familiale et l'immigration pour les études est largement majoritaire. Donc, nous vendre l'histoire de on fait venir des talents du monde qui vont révolutionner notre pays, c'est pas vrai.
1: Je te parle de gens qui peuplent les logements sociaux. Et je te dis que les logements sociaux appartiennent en majorité à des entreprises qui logent leurs salariés. Est-ce que tu m'entends ?
0: Pas en majorité. Pas en majorité, Joël. Il y a bien entendu des contingents pour les entreprises. Mais pardon, les grands offices HLM départementaux, les grands offices HLM municipaux, historiques,
1: mais les offices,
0: c'est de l'argent
1: HLM,
0: public.
1: Les offices HLM ont signé une convention avec des entreprises. C'est-à-dire qu'ils n'ont pas le droit d'attribuer leur propre logement. Ils doivent demander à l'entreprise qui est-ce que je dois mettre dans ce logement. Tu comprends? Parce qu'en fait, c'est l'entreprise qui a financé la construction de ce logement. Alors, donc, je suis désolée de faire de la technique,
0: pardon,
1: mais on est obligé parce qu'en fait, les récits sont tellement hallucinants, logements sociaux. Joël, on raconte tellement n'importe quoi qu'on est obligé de faire de la technique, ce qui est très barbant pour les personnes qui nous écoutent. Il y a des gens comme toi qui racontent du mytho, qui n'ont jamais assisté à une commission d'attribution, qui n'ont jamais attribué de logements sociaux comme je l'ai fait pendant 11 ans. D'accord,
0: Joël, il s'avère.
1: T'as jamais vu un dossier de logement social, Antoine?
0: Joël, alors, je ne te permets pas, j'ai été directeur de cabinet d'élus locaux, je vois exactement ce que c'est un contingent pour avoir géré le contingent municipal. Et donc, dans une commission de logement, tu as plusieurs contingents.
1: Je suis d'accord avec toi.
0: Je suis pas complètement mytho, je sais un tout petit peu ce que je veux te dire. Et effectivement, tu ne peux pas choisir, je te le confirme, même le maire ne peut pas choisir. Même le maire ne peut pas dire, sa famille vit depuis toujours dans la commune, je voudrais que ce soit lui.
1: Non,
0: c'est des critères. Même sur son contingent, il ne peut pas choisir. Les dossiers, ils sont à l'aveugle aujourd'hui.
2: La nationalité
0: au moins, mettre un critère de nationalité, ça permettrait d'arrêter de donner le logement social à n'importe qui.
3: Vraiment, t'es très bien, Abel, pour le moment. Vraiment. C'est parfait.
2: Ce qu'il faut au moment où il faut.
3: On a Hervé qui est là. Bonjour, Hervé des Hauts-de-Seine.
4: Oui, bonjour à vous.
3: Qu'est-ce que vous en pensez, Hervé, de ce débat sur la priorité nationale, alors?
4: J'avoue que la colère de Joël, ça lui va pas, quoi. Elle est tellement belle quand elle sourit. C'est un peu dommage.
1: Je rentre dans les grandes gueules, vous savez.
4: Ouais, je sais.
1: C'est le principe de se mettre en colère sur les sujets.
4: Je suis un peu plus d'accord avec Antoine sur ce que je trouve dommage, c'est que parce que c'est le RN qui dit priorité nationale, on va les traiter de xénophobes.
3: D'un autre côté,
4: je suis désolé, mais il y a un moment donné, effectivement, on a un problème de logement, on a 3 millions de personnes qui attendent. Tout à l'heure, j'entendais 15%, écoutez, ça fera toujours 15% pour ceux qui attendent, c'est déjà ça. Je vois que ça, on a plus de thunes, on avait une situation qui est dramatique. Par contre, après, je comprends ce que dit Joël au niveau des logements sociaux qui ont été créés par les entreprises privées. Là, je suis d'accord. C'est à l'entreprise de décider qui elle doit mettre dedans. Puis en plus, c'est des gens qui travaillent pour la France, qui travaillent. C'est pas des gens en attente de papier ou des migrants, ce que vous voulez. Non, c'est des gens qui travaillent. Je suis complètement d'accord avec elle. À partir du moment où on travaille, on participe à tout, on fait tout, donc on doit pouvoir aussi avoir accès au logement.
3: Joël va vous répondre
1: Marine Le Pen, au lieu de faire une politique qui va permettre aux gens de profiter des fruits de leur travail, donc d'augmenter leur salaire en baissant les charges et donc de sortir de cette attente de logements sociaux, 70% de la population qui est éligible au logement social, c'est pas possible, d'accord? On n'est pas là, c'est un pays qui est en train de se paupériser. Donc il faut augmenter les salaires et les gens vont pouvoir sortir du logement social, s'acheter un logement, libérer de logements et puis se loger dans le parc privé, construire plus de logements.
3: C'est une vraie politique.
1: Mais là, vous nous demandez de gérer de la pénurie.
2: Il faut gérer de la pénurie.
1: Il faut arrêter de sortir de la pénurie, il faut sortir de la pénurie.
2: Mais pour avancer le débat aussi, il faut peut-être aussi que les gens soient suffisamment payés, qu'il n'y ait pas besoin de fournir un logement social à tous les Français.
3: Alors Hervé, merci d'avoir été avec nous.
2: On n'a pas vocation à loger toute la France.
3: Dans un instant, Samy, qui pourra aussi intervenir dans la discussion. On écoutera Abel Bowie qui a été très bien jusqu'à maintenant.
2: Je l'ai écouté religieusement avant de rebondir.
3: Il ne faut pas qu'il se gâche dans un instant. Et puisqu'on parle de logement, n'oubliez pas que les GG seront au Salon Batimat mardi 29 septembre, Porte de Versailles ici, au Salon Batimat le 29 septembre, Paris Expo. Ce sera le rendez-vous des GG. Allez, dans un instant, on continue notre discussion sur la préférence nationale pour le logement.
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0: qu'on discute de cette proposition du Rassemblement National de mettre la préférence nationale pour les logements HLM, les logements sociaux. On avait promis de parler, vous savez, du dernier morceau de Mylène Farmer. On en parlera demain, d'autant qu'on aura Fatima Hidbounoua, la prof de français, qui pourra décrypter ce que nous dit Mylène Farmer à propos des mots de la langue française. Abel Bouilly l'a écouté tout le monde. Il est très très bien dans son intensité intérieure, Abel Bouilly, là, pour le moment. Mais c'est une de tes meilleures prestations, Abel. Hein. On a Samy qui veut réagir au 32-16. Bonjour, Samy.
1: Bonjour.
0: D'accord avec la proposition du RN ou pas, alors?
1: Alors, non, moi, je poserais la question à l'envers, en fait, parce que, finalement, Antoine, lorsqu'il décrit une réalité, je pense qu'il a peut-être vécu dans le Nord-Pas-de-Calais, que je connais bien, pour avoir de la famille dans le Douaisis, il y a encore une mixité sociale, populaire et ouvrière dans le Nord qui fait que les gens se mélangent dans le HLM beaucoup plus que dans les autres grandes régions, notamment la région parisienne ou dans le sud de la France où maintenant je vis. Moi, j'ai grandi en Seine-Saint-Denis. Dans les années 80, à Drancy, dans les HLM, il y avait des gens d'origine européenne, maghrébine, africaine, juive, de toutes confessions. Et ils avaient un point commun, c'est qu'ils vivaient tous de la même façon. Ils étaient tous... le vecteur, c'était le travail. Aujourd'hui, dans ces cités, il n'y a plus rien de tout ça. Et moi, je poserais la question à l'envers au Rassemblement National. Quels sont les Français, au sens où l'entend le RN, qui voudraient venir vivre aux 4000 à la Courneuve, aux 3000 à Aulnay-sous-Bois, au Bosquet à Montfermeil, ou au Franc-Moisin à Saint-Denis? Je voudrais bien savoir quels seraient les Français aujourd'hui, parce que on s'entend, hein, jouons pas sur les mots, quels sont les Français, parce que elle entend les franco-français de souche, mais quels seraient ces...
2: Elle donne un critère administratif. Ah non, lui faites pas dire autre chose. Elle le précise bien.
3: La couleur de peau.
2: C'est la carte d'identité.
1: Alors si c'est pas ça, aujourd'hui, c'est majoritairement des Français. Tous issus de l'immigration, mais ils sont tous français, ces gens-là.
2: Non, ils sont pas tous français. On loge des étrangers.
1: Alors, s'ils sont pas français, alors, je vais vous dire comment ça marche. Vous allez aux 4000 à la Courneuve, les gens qui ne sont pas d'origine européenne qui vivent là-bas, c'est Kumba, qui est femme de...
2: On parle pas des origines. On parle d'être français ou pas français. On parle d'une nationalité, une donnée administrative.
1: Est-ce que vous pensez que Marine Le Pen se soucie de Kumba et Ramata qui habitent à la cité des 4000 et qui est...
2: S'ils sont français, ils font partie de la communauté nationale. L'enjeu, c'est pas le nom, la couleur, la religion.
1: Est-ce que vous pensez que c'est ces gens-là qu'elles ciblent électoralement?
4: Non,
2: je suis pas sûr. Mais
4: Samy a raison.
2: Samy, je vous donne un chiffre que j'ai
5: sorti.
2: Attends, juste un mot. En Ile-de-France, ces dernières années, sur les attributions de logement, on est à 45% d'étrangers. Donc, pas sur le stock que tu évoquais, mais sur les nouvelles attributions. On attribue quasiment un logement sur deux en Ile-de-France à des étrangers, donc des gens qui ne sont pas français. Comment voulez-vous
1: tu
2: que...
1: Tu es à la Courneuve, à la cité des 4000?
2: C'est exactement là où je veux en venir, Samy. C'est que quand on concentre au même endroit que des étrangers, comment on fait l'intégration?
5: C'est la pauvreté.
2: Et c'est exactement
5: surtout
2: ce que vous décrivez.
5: Toi, ça n'est plus simple. Content de vivre...
1: On concentre au même endroit des pauvres.
5: Est-ce que tu penses que...
2: Mais c'est bien ce que je vous dis.
5: Bon, maintenant, j'aimerais bien dire un truc. Moi, je vais dans le sens de Joël et Samy. Déjà, Antoine, je trouve que tu fais preuve de malhonnêteté intellectuelle alors que tu es une personne très intelligente. Marine Le Pen, qu'est-ce qu'elle dit dans son discours? Elle dit que 70% des Français sont éligibles au logement social et il n'y en a que 11 qui en bénéficient. Donc déjà, elle se gourre dans les chiffres. Parce que là où elle manipule et là où elle fait un récit, c'est qu'en réalité, oui, il y a certes 72% des Français qui sont éligibles. Si on regarde la fiche de paye, mais elle omet, mais ce qu'elle omet de dire, c'est que dans ces 72%, elle parle pas de ceux qui sont propriétaires. Donc, ce qui fait qu'en réalité, il n'y a que 37% des Français qui sont éligibles au logement social. Tu as parlé du chiffre 16% des personnes qui sont nées à l'étranger, et comme tu as été directeur de cabinet, tu sais aussi qu'il y a la question du taux d'attribution. C'est 14% pour les Français, 13% pour les étrangers et 12% pour les ressortissants européen, c'est-à-dire que l'histoire, elle est tellement bien racontée que l'on sépare l'étranger du ressortissant européen, parce que dans le récit, parce que la conséquence, c'est ce qu'il y a sur le terrain.
2: Et ma malhonnêteté,
5: la conséquence, c'est que tu nies le récit de Marine Le Pen qui met dans la tête de ses électeurs que les étrangers vous piquent vos logements sociaux, que si ça va, et c'était d'ailleurs le récit de Jean-Marie Le Pen père, et c'est le récit de l'extrême droite, c'est le récit. Attends, je finis parce que j'ai pas parlé encore.
2: Je t'attaque en disant que je suis malhonnête intellectuel,
5: c'est pas une attaque, c'est ma pensée, on est en démocratie. Parce que tu nies le récit, est-ce que tu ne vois pas, surtout alors que tu as travaillé en mairie, tu as travaillé dans une ville populaire, c'est la réalité sur le terrain. Je donne un exemple tout simple et je fais une digression. Quand Macron dissout l'Assemblée l'Assemblée nationale. Jordan Bardella arrive en tête au premier tour. Sur le terrain, je peux te dire que le nombre de témoignages, de remarques racistes que des Noirs et des Arabes se sont pris en disant là, on est premier. On va vous. Il y a une réalité sur le terrain, sur le terrain que tu
3: l'as.
5: Mais si, mais tout est lié. Le récit national qu'essaie de mettre en place Marine Le Pen a des conséquences sur le terrain qui divisent les Français. Et toi, qui as travaillé dans une ville populaire, t'as pas travaillé à Neuilly, donc tu as connu ce brassage. Tu as connu ce brassage et tu nies les conséquences qui sont sur le terrain. Aujourd'hui, c'est pas vrai. Et je finis dessus. C'est faux de dire que les étrangers piquent les HLM des Français. C'est faux de dire que les étrangers piquent les prestations social des Français, puisque nous sommes dans un pays qui est majoritairement blanc, donc c'est pas possible.
2: Mais étranger et blanc, ça n'a rien à voir.
5: Ah ben si, mais
2: tu mélanges couleur et nationalité.
5: Non, mais parce que l'extrême droite est dans la couleur, on va pas faire semblant de mal. Pourquoi elle est obligée de préciser peu importe la couleur de peau, peu importe la religion? Ça c'est du fake, parce que si elle était vraiment tranquille, elle n'aurait pas besoin de le préciser. Elle aurait parlé simplement des Français et des étrangers. Mais elle connaît l'histoire de son parti, donc tu peux pas faire comme si ça n'existe pas. Et les réalités,
0: elle dit qu'elle veut se baser uniquement sur la carte d'identité. Elle,
5: et voilà, surtout que l'autre argument, c'est qu'elle dit que les étrangers qui sont déjà en possession d'un HLM, eux, ils les vireront pas, ils les laisseront. Donc il y a même une magouille, en fait. C'est confus, tout ça. C'est confus.
3: Ah, tu peux pas virer les gens.
5: Mais oui, mais c'est pour dire que, à soi-disant, si les étrangers ont trop de logements sociaux et que tu laisses ceux qui sont déjà en possession rester dedans, eh ben, tu règles pas la solution. Et le récit, il est confus sur le terrain.
0: Alors, Antoine,
2: le récit confus, c'est le tien, Abel. J'ai pas du tout vu sur quoi tu disais que j'étais malhonnête intellectuellement.
5: Tu lis le récit du Rassemblement national. Préférence nationale, ça veut dire préférence des blancs chez eux. Alors, c'est ça la réalité.
2: Tu vois, vraiment, non. Non, si. Non. Si tu dis ça, tu les accuses d'être racistes. Et c'est pas tolérable.
5: Je le maintiens.
2: De la même manière que moi, je te dis que je fais une différence entre le français, celui qui a une nationalité, une donnée administrative, qui fait partie d'une communauté, quelles que soient les couleurs. Je ne regarde pas la couleur.
5: Je parle du récit de Marine Le Pen, que tu fais semblant de ne pas comprendre. Je pense vraiment
2: aujourd'hui qu'en France, tant qu'on n'arrivera pas à sortir de ces clivages ethniques où les gens regardent la couleur. Tout à l'heure, pour les billets européens, vous n'avez proposé que des gens de couleur noire, tous les deux.
5: Ben, c'est en fait,
2: moi, je ne regarde pas les couleurs.
4: C'est quelqu'un de couleur noire.
2: Pardon, mais tu avais proposé quelqu'un d'autre.
3: Aimé
2: Césaire. Voilà. Et en fait, je pense vraiment qu'on est...
5: On a proposé des Français. Tu te contredis.
2: Et c'est exactement ce que je voulais vous dire. Vous avez proposé des Français et non pas des gens de couleur. Donc, c'est exactement ce que je veux
5: dire. Mais qui est-ce qui fait remarquer aux Noirs et aux Arabes qui sont Noirs et aux Arabes? Tu penses que nous, ça nous amuse de se faire traiter de nègre ou de bougnoul ou
2: de... Attends, sale blond,
5: tu peux te faire discriminer à l'emploi parce que t'es blanc.
2: Bien sûr.
5: Tu peux te faire discriminer à l'emploi, au logement parce que t'es blanc.
2: Bien sûr.
5: C'est inadmissible que quelqu'un te traite de sale blanc, mais tu ne seras jamais discriminé à l'emploi, au logement parce que tu es blanc. Donc arrête de croire que les habitants des quartiers populaires, ça leur fait plaisir d'être entre eux. Arrêtez de croire que ça leur fait plaisir d'être entre eux, que ça leur fait plaisir, soi-disant, de créer, qu'ils seraient en train de créer des enclaves, et en plus, vous mêlez souvent la religion à cela. Il y a un problème de ghettoisation dans le pays.
3: Il faut raser
5: les ghettos.
3: Mais sur l'attribution des logements HLM, tu sais très bien qu'il y a beaucoup de copinage, qu'il y a des choix
5: politiques qui organisent ça. Mais oui, je suis d'accord.
3: Il y a des choix électoraux. C'est qu'on a même fait des bars ethniques. C'est-à-dire, on va mettre.
5: Je suis d'accord.
3: De tel pays, on les met là, ceux qui viennent là.
5: Je suis d'accord.
3: Parce qu'eux-mêmes, d'ailleurs, souvent demandent, et ça a créé des ghettos avec une complicité politique.
5: C'est le politique. Joël,
3: c'est aussi une réalité.
5: Juste une phrase.
3: Quand il y a certaines villes où il y a plus de 70% de logements sociaux,
5: ce ne sont pas les populations qui ont demandé.
3: Ça permet aussi au maire d'être élu, tu le sais bien.
5: Tu sais quoi? Et je finirai juste dessus. Ces populations, aujourd'hui, elles se disent pourquoi les Blancs sont partis et pourquoi on nous laisse entre nous. Et vous faites croire qu'ils sont contents d'être entre eux, de créer limite
3: dans
5: des
3: les attributions, il y a aussi des demandes parfois.
5: Peut-être qu'il y en a, c'est normal, c'est logique.
3: Non, mais t'as envie de vivre avec les gens qui te ressemblent.
5: La ghettoisation, elle a été orchestrée par la société française. Je suis désolé. Et l'ascenseur social ne fonctionne pas comme il devrait.
0: Joël, 10 secondes.
4: Non, rapidement.
3: L'un n'empêche pas l'autre.
4: C'est en fait cette façon de dépeindre le logement social toujours comme les bars de la Courneuve ou les Framboisins. Ça fait très longtemps que ça n'est plus ça. Ce sont des vieilles constructions, hein, les Framboisins, les 4000, etc. Mais ça fait très longtemps que les logements sociaux, quand vous y allez, vous allez voir, c'est des jolies résidences à végétaliser. C'est des maisons HLM. Il faut toujours le dépeindre comme si c'était la pauvreté germinal. Incarnée, alors que maintenant, je vous assure, vous allez même vous demander si j'ai envie d'habiter là, en fait.
2: Entièrement d'accord.
0: Bonjour Estelle Denis, on se remercie à Samy d'avoir été avec nous. On se retrouve demain, bien sûr, entre 9h et midi. Bonjour Estelle, avec Jean-Philippe Tanguy, député Rassemblement National.
6: Bonjour Alain, bonjour les GG. Dans un instant, on va parler évidemment de la flambée des prix des carburants, l'inflation également. On attend 3% d'ici la fin de l'année. Est-ce que vous vous sentez désormais précaire? Il y a un Français sur 4 aujourd'hui qui dit être en situation de précarité. Ben, venez débattre avec nous. 32-16, évidemment. On parlera du blocage d'un dépôt pétrolier ce matin, de manifestation de gilets jaunes également à La Rochelle. Est-ce que vous soutenez cette contestation? Ça, ce sera à 12h30. À 13h30, il y a 13% des stations-service aujourd'hui qui manquent d'au moins un carburant, notamment bien sûr les stations totales, puisque les prix sont plafonnés. Est-ce qu'il faudrait rationner à la pompe pour permettre à tout le monde de bénéficier en fait de ces tarifs réduits chez Total? Ben ça, on en parlera à 13h30. Dites-nous si vous avez été victime d'une pénurie dans une station service, que vous avez été obligé de faire 20 bornes pour pouvoir en trouver une autre. Et évidemment, ben, quand vous en trouvez une autre, parfois le gasoil est à 2,80, donc c'est une double peine. Et puis enfin, il y a un record aujourd'hui qui a été battu à Paris. 100e journée de chaleur, ça veut dire 100e journée de l'année à plus de 25 degrés. C'est le cas de pas mal de villes en France qui ont énormément souffert de la canicule. Donc justement, on va se poser cette question. Est-ce qu'il faut fuir les grandes villes pour être heureux aujourd'hui en France? Ça, ce sera notre débat de
0: Et le tu préfères?
6: Alors, nous sommes sur une semaine spéciale boulot, en fait, tout simplement. Donc, c'est un tu préfères déjeuner seul ou déjeuner avec des collègues? Oui, Joël.
0: Joël.
6: Ça va, Joël?
3: Réveille.
6: Allez,
2: réfléchis. Évidemment, seul, sinon, c'est pas une pause.
6: Seul, bah oui, parce que seul sinon. Vous n'avez pas déjeuné tous les deux, là?
2: Non. Là, je me sens moyen aujourd'hui. Ouais. Bah, c'est... Je veux dire que je suis malhonnête intellectuellement encore. Tiens, prends le menu, malhonnête, là.
0: Allez, bonne émission.
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21: C'est parti en ce mardi, direction du forum de Compiègne, c'est avec les galopeurs et aujourd'hui, handicap divisé 13h55, ils sont 16 à s'affronter. Ryan a gagné hier, il vient nous rejoindre au 32-16. Salut Ryan, et bienvenue.
22: Bonjour Dimitri, bonjour à tous.
21: Allez Ryan, c'est quoi ton choix aujourd'hui ?
22: Alors mon choix aujourd'hui, c'est Sapristi numéro 12, je vous en ai fait garder vraiment un œil sur lui, il connaît parfaitement le parcours, il avait terminé deuxième de cette même épreuve l'an dernier sur 2800 mètres, cette expérience je pense va faire... Compte énormément pour lui, c'est vraiment le profil qui peut attirer l'attention sur Quintet.
21: C'est cool, c'est un outsider, c'est sympa. Moi je prends le numéro 9 Aviasor qui est à peu près à la même cote. Je pense qu'il ne faut pas le juger sur sa dernière sortie, il vaut mieux que ça. Même avec le 16 dans les boîtes, je pense qu'il peut faire l'arrivée. En tout cas, pour que tu puisses gagner ce défi hippique, il faut que tu termines devant le numéro 9 Aviasor avec ton choix. Sapristi numéro 12. Bon Quintet à tous.
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24: Dans un instant, dans Estelle Midi, on parlera de la flambée des prix des carburants, l'inflation qui devrait atteindre 3% d'ici la fin de l'année. Est-ce que vous vous sentez désormais précaire ? Un Français sur 4 se dit en situation de précarité. On attend vos avis, vos appels, 32-16. 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
24: Le journal tout de suite avec Rémi Barré. Bonjour Rémi.
25: Bonjour Estelle et bonjour à tous. Prix des carburants, inflation, la colère gronde et puis le scandale du périscolaire parisien. Anne Hidalgo fait un début de mea culpa. Ah ouais.
24: Journée de mobilisation sociale aujourd'hui avec plusieurs professions en grève et dans la rue.
25: Les agents de l'État sont notamment appelés à se mobiliser devant plusieurs ministères pour les services publics, les salaires, les libertés syndicales. Grognent également des marins pêcheurs qui ont bloqué ces dernières heures le dépôt pétrolier de Fos-sur-Mer dans les Bouches-du-Rhône avant finalement de lever leur barrage, mais de dire qu'ils reviendraient très vite. C'est dans ce contexte que le ministre de l'économie Roland Lescure a pris la parole ce matin, réunion du Haut Comité de Stabilité Financière. Il assure que le gouvernement entend cette grogne et qu'il est pleinement mobilisé.
26: Moi, je suis là pour à la fois répondre aux inquiétudes légitimes des Français et je dirais évacuer les démarches, les propositions et parfois même les prises de position intempestives des uns et des autres qui souhaitent souffler sur les braises. Je souhaite être très clair auprès des pêcheurs. Nous allons continuer à vous accompagner. Ce sera le cas pour les agriculteurs et si on doit faire des choses pour les grands rouleurs, on le fera aussi. Nous sommes aux côtés des Françaises et des Français qui souffrent, et nous évacuons ceux qui cherchent à nourrir la colère.
25: Le ministre de l'économie, Roland Lescure.
24: Le scandale du périscolaire parisien et Anne Hidalgo entendue au Sénat.
25: L'ancienne maire de Paris auditionnée par la commission d'information sénatoriale sur ce scandale. 200 enquêtes ouvertes pour des suspicions de violences sexuelles ou sexistes sur des enfants. Cyprien Pézril, Anne Hidalgo a esquissé un début de mea culpa.
27: Oui, l'ancienne maire de Paris exprime en tout cas, je cite, des regrets immenses face au dysfonctionnement dans la remontée des signalements d'agression. C'est une douleur, une blessure, assure Anne Hidalgo. Nos institutions méritent Paris, collectivité, éducation nationale, police, justice ont failli dans la protection de nos enfants, reconnaît-elle sous serment devant la commission d'enquête sénatoriale. Elle dénonce un échec collectif, mais rejette toute mise en cause de sa responsabilité individuelle et toute accusation d'inaction. Anne Hidalgo, évoquant notamment la règle de la suspension immédiate d'un agent mis en cause, consigne en réalité pas toujours appliquée. L'ancienne maire n'a d'ailleurs pas présenté d'excuses. Ses réponses pointent les responsabilités des uns et des autres, mais jamais les siennes, réagit SOS Périscolaire, un collectif de parents victimes. Demain, ce sera au tour de l'actuel maire de Paris, Emmanuel Grégoire, d'être auditionné.
25: Cyprien Pézeril du service politique d'RMC. Achat de timbres, envoi de colis ou de courriers très compliqués. Les bureaux de poste dans toute la France sont actuellement paralysés à la suite d'un problème informatique. Une mise à jour qui aurait dû s'effectuer la nuit dernière s'est apparemment mal passée et difficultés prévues pour une durée encore indéterminée. Un sursis pour Fibre Excellence à Saint-Gaudens, en Haute-Garonne. L'entreprise de pâte à papier qui emploie 270 salariés obtient 3 mois de poursuite d'activité. Une décision prise ce matin par le tribunal de commerce de Toulouse. De nouvelles tensions entre l'OTAN et la Russie. L'armée danoise, membre de l'Alliance Atlantique, indique ce matin qu'une frégate russe a tiré des fusées éclairantes, des fusées de détresse hier sur l'un de ses hélicoptères au-dessus de la mer Baltique. Incident survenu dans les eaux internationales. Et puis l'hommage à Charlie Dalin, parade nautique en fin d'après-midi dans la baie de Concarneau, en mémoire du vainqueur du Vendée Globe, Charlie Dalin, décédé en juin dernier des suites d'un cancer.
24: Merci beaucoup Rémi, on vous retrouve à 13h pour un prochain JT. Et tout de suite Estelle Midi, c'est parti.
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24: Bonjour à tous, soyez les bienvenus dans Estelle Midi, à la radio sur RMC et la télé RMC Story, canal 23 de la TNT. On est ravis, en tout cas, de passer ces 3 heures avec vous. Beaucoup de sujets au programme et une très belle équipe autour de la table, avec tout d'abord Charles Magnin. Bonjour Charles.
1: Bonjour Estelle, bonjour à tous.
24: Aux côtés de Charles Magnin, il y a la journaliste indépendante de Dijon, Emmanuel Dancourt. Bonjour Emma.
2: Bonjour Estelle, bonjour tout le monde.
24: Il y a aussi notre journaliste et auteur du podcast Encore une histoire, Benjamin Muller.
2: Bonjour Estelle, Benjamin. Bonjour tout le monde.
24: Benjamin Muller, il y a une pleine page dans la presse locale. Écoutez, le week-end dernier, mais incroyable.
2: J'ai vu que vous disiez du bien de moi.
24: Je, ouais, demandé, je suis obligé, je ne peux pas dire de mal.
3: Dans quelle région?
2: Évidemment. C'était ça, ouais.
3: Dans quelle région ce journal?
2: Dans le Républicain Lorrain.
3: À Metz.
2: Toute la région Lorraine, absolument. Ils ont interviewé une personne pour parler de moi.
24: Bon, on va Madame pas en faire un quart d'heure non plus.
2: Je pense que ça intéresse les gens. Bien plus que le prix de l'essence.
24: Les gens ont le droit de faire ça. On va voir quand même. On va quand même aussi un peu parler du prix de l'essence, Benjamin. Et puis, il y a également le journaliste et libraire Jean-Philippe Doux. Bonjour Jean-Philippe.
4: Bonjour à tous, mais je suis un peu jaloux. Parce que je suis lorrain d'origine, oui, aussi. Le Républicain lorrain n'a jamais fait. L'Est républicain, oui, mais la République.
2: Non, ils m'ont dit qu'ils ne voulaient pas vous appeler.
24: Oui. Ah, ben. J'ai envie de vous dire, posez-vous les bonnes questions.
3: c'est ce que je fais.
1: Dans et un puis, que dirait Estelle dans cet article? Ça serait un peu plus risqué aussi.
4: Oh non,
24: dans un instant, on parlera de la flambée des prix des carburants, de l'inflation. Est-ce que vous vous sentez désormais précaire? Un quart des Français se disent en situation de précarité. Et vous, eh bien, écoutez, vous nous appelez, bien sûr, vous réagissez. 3216 et le WhatsApp également, Charles.
1: Le 06 12 424 424 pour témoigner. On lit tous vos messages en direct.
24: Le blocage d'un dépôt pétrolier ce matin. Une manifestation de gilets jaunes à La Rochelle. Est-ce que vous soutenez cette contestation? Ce sera à 12h30 et puis à 13h30. 13% des stations-service en France en manque d'au moins un carburant, notamment bien sûr les stations Total. Faut-il rationner à la pompe? Eh bien, c'est la question qu'on vous posera. Et bien sûr, vous réagissez 32-16.
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24: Midi 5 sur RMC et on démarre Estelle Midi tout de suite avec la crise du jour. Et c'est celle qui secoue la France actuellement. Alors que les prix des carburants continuent à flamber et que la révolte gronde, on nous annonce une inflation à 3% d'ici décembre. Les fins de mois vont être difficiles pour de très nombreux Français. Un quart d'entre eux se dit d'ailleurs en situation de précarité selon le Secours Populaire. Et c'est un chiffre énorme, Charles.
1: Oui, plus 6 points en un an selon ce baromètre. Et cette précarité s'enracine à cause de la crise énergétique selon le Secours Populaire. Résultat, 40% des actifs, des travailleurs estiment que leur travail ne leur permet pas de couvrir leurs dépenses. 18% des Français vivent à découvert. Ça aussi, c'est en hausse de 3 points en un an, avec des conséquences concrètes sur l'alimentation. Plus d'un tiers des Français ne peuvent pas se procurer une alimentation saine à même de leur permettre de faire 3 repas complets par jour. Pour les ménages au SMIC, cette proportion atteint même le chiffre de 58%. Un Français sur 3 a déjà sauté un repas alors qu'il avait faim. Plus généralement, les Français estiment qu'il leur faudrait 512 euros par mois en plus pour vivre confortablement selon un baromètre Cofidis.
24: Alors, flambée des prix des carburants, inflation, vous sentez-vous désormais précaire, Jean-Philippe Doux?
4: Ben oui, en fait, je calcule tout. Alors, contrairement à ce que les haters peuvent croire, je roule pas sur l'or. Enfin, je suis juste au-dessus des barèmes, vous savez, pour pas avoir les aides. Et donc, du coup, je calcule tout, je fais attention et je sais que j'ai 2 enfants qui vont arriver. Là, il y en a un qui est en terminale, donc j'ai des études potentiellement à leur payer. Donc, c'est, oui, c'est, ça devient devient très compliqué. Et quand je vois que les ménages français, notamment ceux qui sont payés au SMIC, aimeraient 512 € de plus, moi, en tant que petit patron, j'ai des gens qui sont, les libraires, c'est quasiment au SMIC, c'est juste un peu au-dessus. Et bien, justement, les 512 €, ils sont là. En fait, c'est la différence entre le SMIC net et ce que me coûte, c'est-à-dire que quand je donne 1450 €, j'ai regardé les chiffres hier, ça coûte 2000 € à ma société. Donc, ils sont là, les 512 €. Alors, qu'est-ce qu'on fait? Est-ce qu'on libère ces 512 € pour donner du pouvoir d'achat à ces gens, ou est-ce qu'on on continue comme ça, et ces 512 €, ils vont servir aux aides pour venir en aide à des gens qui, justement, manquent. Donc, moi, je veux vraiment qu'on réfléchisse.
24: Alors, je sais Mais est-ce que vous faites des arbitrages, par exemple, aujourd'hui?
4: Ah oui, dans ma vie de tous les jours. Oui, ah ben, carrément. Oui, évidemment, je fais des arbitrages. Quand je fais les courses, j'achète au kilo, je regarde les prix au kilo. Je vais pas, quand je vois un nouveau produit, un nouveau yaourt, etc., je ne vais pas dedans parce que je sais que sur le prix, je vais payer le marketing, etc. Donc, je fais vraiment attention à tout. Alors, en plus, vous me connaissez, je suis Lorrain d'origine et
24: vous êtes plutôt économe, on va
4: plutôt
24: dire.
4: Économe et donc je faisais déjà attention, mais là c'est devenu une obligation, encore une fois, parce que je suis juste au-dessus des radars pour les aides. Donc j'ai pas les aides qui me donneraient une bouffée d'oxygène, et en même temps je suis pas en précarité encore, mais je sais que ça pourrait basculer. Le seul petite bouée, c'est que je suis propriétaire de ma maison, donc je sais que je peux pas me retrouver à la rue du jour au lendemain, mais une fois que cette bouée n'est plus là, en effet.
24: Emmanuel Dancourt, on le sait, hein, vous vivez à 20 km de Dijon, vous êtes à la campagne, et on sait que la situation sur les carburants, elle est beaucoup plus difficile pour ceux qui vivent à la campagne que ceux qui vivent dans les grandes villes. Est-ce que vous commencez, vous aussi, avec 4 enfants, à vous sentir précaire, justement?
0: Ah, je commence pas. C'est pas nouveau. D'accord. C'est pas nouveau. Je vais pas me comparer aux gens qui en sont à sauter des repas, ou à ce couple dont je vous avais parlé, qui pour 40 centimes d'écart a pas pu acheter des bananes, il y a quelques années. Mais très clairement, moi qui me considérais faire partie de la classe moyenne, aujourd'hui je fais partie de la classe moyenne, très très basse, effectivement. Et effectivement, en campagne, la voiture, c'est pas, comme ça peut être parfois dans les grandes villes, un signe de richesse extérieure, c'est un service public individuel. On s'en sert pour absolument tout. Les courses dont tu parlais, Jean-Philippe, pour travailler, étudier, se soigner, faire les courses. Et moi, je fais des arbitrages également. Quand ma fille, qui a son permis, qui a 24 ans, me demande la voiture pour aller à Dijon, je sais que moi, il y a une sortie que je ne ferai pas pour pouvoir financer la sienne. Je ne l'ai jamais dit, je ne vais pas lui en parler. Mais je renonce à des sorties, à des balades, à aller voir des copines ou que sais-je, pour qu'elle puisse sortir, elle. Et je suis indépendante, comme toi, Jean-Philippe. Donc nous, on a des revenus, qui fluctuent énormément. Donc quand les revenus fluctuent, mais que l'énergie, l'alimentation, les assurances augmentent, eh ben chaque dépense qui est incompressible, ça génère de l'inquiétude. Et moi, j'ai vraiment l'impression, avec cette fragilité financière, j'ai vraiment l'impression de payer une taxe à chaque fois que je suis à la pompe. En fait, quand je vais à la pompe,
24: parce que vous payez 60% de taxes. Donc,
0: mais plus encore parce que j'habite à la campagne. Je vais plus souvent à la pompe. Je pense que les gens qui sont en ville, et j'ai calculé, je ne l'avais jamais fait encore, dans le déni, je pense, j'ai calculé combien ça me coûtait de gasoil par mois. Je suis à 371 € en moyenne de gasoil par mois. Bah, ça fait 4 500 à l'année. Et donc, j'ai l'impression d'être punie et de devoir payer pour pouvoir aller travailler. Donc, plus l'essence augmente, plus ça enlève finalement ce qu'on gagne, nous, les indépendants.
24: Benjamin Muller, vous revenez d'un voyage d'un an aux États-Unis. Est-ce que vous avez ressenti ce genre de choses aux États-Unis? Alors, on sait que là-bas, les prix sont beaucoup plus chers, mais une telle détresse, on va dire, aux États-Unis, ou est-ce que c'est propre à la France?
5: Non, je dirais que là-bas, c'est x5. x10 la détresse, et j'ai envie de dire que les témoignages que j'entends depuis ce matin aux grandes gueules de gens qui crèvent la bouche ouverte, qui disent qu'ils ont plus de sous, etc., là-bas aux États-Unis, moi j'étais en Californie, qui est pas l'état le plus pauvre, qui est pas l'état le plus à plaindre, on est d'accord, mais il y a quand même de la très très grande pauvreté qui saute aux yeux en permanence dans les centres-villes. Je dis pas qu'en France c'est moins le cas, je dis que je dis pas que ça n'existe pas, je dis juste que, donc si je compare avec l'année que j'ai vécue l'an dernier aux États-Unis Et cette année-là, je trouve que c'est moins pire, si vous me permettez cette expression.
0: En France ?
5: Oui, parce que là-bas, les courses, quand vous allez faire vos courses dans les supermarchés, l'équivalent d'aller à Auchan, Carrefour, là-bas, c'est x2, x2,5, le coût du caddie. Le prix du gallon, là-bas, quand je suis arrivé, c'était 4 dollars le gallon. Un gallon, c'est 3 litres et demi. Ouais. Je dis ça de mémoire. Quand je suis parti, c'était le double. Donc, si vous voulez, là-bas, c'est très américain, c'est-à-dire que tout est x1000. Donc, quand je suis revenu en France, je suis allé faire mes courses et je fais, c'est pas si cher. Sauf que ça fait 2 mois que je suis revenu et je me suis réhabitué au prix français.
0: Oui. Et au salaire français.
5: Il y a une chose, si je reste à comparer 2 petites secondes, oui, vous avez raison, les salaires français, parce qu'on pourrait les comparer.
0: Ah bah oui.
5: C'est que la colère sociale ici, je la sens. Je sens une rage, une haine dans les témoignages des gens que je ressentais pas là-bas. Que je ressentais beaucoup moins là-bas. Alors que si on regarde bien, le premier responsable de la hausse du prix de l'essence aujourd'hui en France, c'est pas Macron.
0: Non, c'est Donald Trump.
5: C'est pas le cornu, c'est Donald Trump.
0: Oui.
5: Et l'espoir que l'on doit avoir, à mon avis, c'est pas les manifs qui vont arriver ou les élections dans 6 mois, c'est les midterms américaines. Je le dis quand même parce que, certes, c'est pas ça qui va remplir le gasoil des gens qui nous écoutent, mais le vrai responsable et le premier,
0: c'est Donald Trump.
5: C'est Trump.
0: Alors, on a Fabrice en ligne qui nous appelle de Bordeaux. Il est conducteur de bus. Bonjour Fabrice.
6: Ah, bonjour Estelle, bonjour à toute votre équipe. Merci de me prendre à l'antenne.
0: Merci d'être avec nous. Fabrice, premier auditeur de la journée dans Estelle Midi. Fabrice, est-ce que vous faites partie de ces un quart de Français qui se sentent désormais précaires?
6: Écoutez, je pense que dans mon cas personnel, précaire, ce n'est pas le terme, parce que je ne suis pas à plaindre. Mmh. Par contre, j'observe tous les jours. Vous voyez, j'étais en train de rouler en voiture et d'écouter votre émission pour me rendre au travail.
0: Mm-hmm.
6: Je fais à peu près 100 euros de plein par semaine. Et j'essaye de pas dépasser parce que psychologiquement, vous voyez, quand je passe à la pompe, ça me le fait quelque chose.
0: Mm-hmm.
6: Mais je travaille 5-6 jours par semaine.
0: Mm-hmm.
6: Notre roulement sur le réseau de Bordeaux est fait ainsi. D'ailleurs, j'en profite pour passer un bonjour à toute la ligne 4, la meilleure ligne du dépôt.
0: D'accord, voilà. Bah, c'est passé.
5: Moi, je préfère la ligne 5, après, ouais. Bon, il y a du bas.
6: Bon, alors, je voulais dire, vous voyez, j'ai été faire quelques courses à l'Intermarché ce matin. J'ai pris 2 sacs, mais je regarde, vous savez, on achète toujours à peu près la même chose.
0: Ouais, bien sûr.
6: Tous les gens, vous voyez, on consomme à peu près toujours la même chose, mais les prix prennent 10, 20, 30 centimes. Alors, moi, je ne suis pas à plaindre. Vous voyez, sur mon salaire...
0: Vous gagnez combien, Fabrice ?
6: Un peu moins de 2000 euros, ça dépend, vous
0: d'accord.
6: Voyez.
0: Oui, mais si vous avez 400 euros d'essence, déjà, il en reste au moins à la fin du mois. Hein.
6: Ah ben, c'est sûr, c'est sûr. Et je ne me plains pas, je travaille dans une entreprise sérieuse, je suis payé en temps et en heure, je sais que je vais être payé, vous voyez, mais moi,
0: j'entends.
6: Si je le ressens comme ça, ça veut dire qu'il y a des gens qui, pour eux, se posent des questions de savoir s'ils vont payer leurs salariés, savoir s'ils vont être payés, savoir comment ils vont faire pour payer leurs charges mensuelles, vous voyez, sans parler de tout ça. Alors si moi, je le ressens, alors que j'estime bien vivre. Je ne vis pas au-dessus de mes moyens. Je consomme de façon normale. Mais exponentiellement, ça augmente tout le temps. Tout le temps. J'ai le prix du petit Carrefour avec l'essence dedans. 2,37. Mais vous vous rendez compte? Alors oui, je suis d'accord avec votre collègue qui était sur le plateau, qui dit tout ça, c'est de la faute à Trump. Oui, mais gouverner, c'est prévoir. Moi, j'ai écouté.
0: Ouais, mais ça, personne pouvait savoir, Fabrice. Là
6: oui,
0: franchement, entre la guerre en Ukraine et Donald Trump, détroit d'Hormuz, là, on peut dire qu'on a eu 5 années quand même très, très compliquées, quoi.
6: Je suis d'accord, Estelle.
0: Mais nos voisins s'en sortent mieux que nous.
6: Quand on a fait un peu de géopolitique et quand on voit que 80% du pétrole ou 60% passe par le détroit d'Hormuz, nous, on est dépendant. 30% du détroit d'Hormuz.
0: J'entends Fabrice. Après, franchement, enfin, tous les politiques de tous bords disent que voilà, personne ne pouvait ne pouvait prévoir. Malheureusement, voilà, tout le monde en souffre. Mais encore une fois, nos voisins s'en sortent mieux que nous. Hein.
1: Oui, mais ce qu'il faut dire, c'est que ça retombera jamais à 1,20€.
0: Non, bien sûr, mais
1: il faudra sortir du pétrole. Et ça fait 10 ans qu'on aurait pu être les champions du monde de l'électricité, les champions du monde de la transition, et qu'on attend à peine aujourd'hui là pour commencer à nous parler de leasing social, de plan d'électrification. inflation, etc. On aurait pu en effet prévoir qu'un jour le pétrole, ça allait nous tomber dessus, qu'on n'avait pas la main dessus.
4: Ça fait 3 ans le leasing social quand même. On peut pas dire.
1: Exactement. Ça fait que 3 ans. Oui, ça fait combien de temps qu'Emmanuel Macron
24: est au commande ? Il y a une flambée des prix déjà en 2022, oui. En 2018.
4: Les aides à l'électrique, ça fait quelques années que ça existe. Quand même.
1: C'est largement insuffisant. Enfin, on est en retard là-dessus. On aurait pu prendre de l'avance. Tu as raison, Fabrice.
24: Mais à cause de cette crise, on va dire grâce peut-être là-dessus. Mais même si les ventes de voitures électriques ont explosé, donc il fallait. Voilà, mais c'est très malheureux pour ceux qui ne peuvent pas passer à l'électrique parce qu'effectivement les aides ne sont pas assez fortes pour eux. Alors tant mieux pour ceux qui peuvent y passer et ils vont gagner plus à la fin du mois, mais ceux qui ne peuvent pas y passer, malheureusement, il va falloir qu'ils continuent avec leur vieille voiture le plus longtemps possible. En tout cas, merci Fabrice d'avoir été avec nous. C'était un plaisir de vous avoir. Des messages, Charles, sur le WhatsApp.
1: Rodolphe qui nous raconte, désormais je suis précaire à cause de ma voiture et du coup j'y ai renoncé pour aller au boulot, tout simplement. J'habite à 11 bornes du boulot. Et donc depuis la rentrée, c'est à pied ou à vélo.
24: À pied
1: ouais. Ça m'a fait perdre du poids, je me sens beaucoup mieux. Même le supermarché désormais, c'est à vélo. Et pourtant, c'est 20 km aller-retour, mais ça me permet d'économiser sur le carburant. Voilà, c'est pour éviter de tomber dans la précarité, nous écrit Rodolphe. Et Jean-Baptiste nous dit, depuis la rentrée, on fait des arbitrages sur tout. Fini l'abonnement Netflix, fini le canal, plus un restaurant. Et on restreint au maximum les déplacements en voiture. Objectif, réussir à partir une fois en voyage dans l'année.
0: C'est exactement ce que j'ai prévu de faire, moi. De m'acheter un vélo, alors forcément électrique, parce que chez moi ça monte, mais un truc. Mais j'ai prévu d'aller faire mes courses en vélo. C'est génial. Je vais gagner un fric fou avec ça.
4: On en reparlera cet hiver, hein, parce que là, en effet, ok, c'est possible, mais quand c'est l'hiver.
0: Mais au moins, j'aurais sur une partie de l'année gagné.
24: Mais un vélo électrique, si tu veux un beau vélo électrique qui monte bien les côtes, etc., c'est quand même plus de 1000 euros. Et encore, je suis très
0: l'acheter neuf.
24: Mais voilà, c'est aussi un coup d'acheter un vélo électrique. On a Céline en ligne qui nous appelle de Périgné, en Haute-Savoie. Et Céline, elle est juriste. Bonjour Céline.
7: Oui, bonjour Estelle Midi, bonjour à tous.
0: Bonjour.
24: Et Céline, vous avez une mauvaise nouvelle, on n'en parle pas encore beaucoup dans l'émission, mais vous avez commandé votre fioul.
7: C'était douloureuse,
24: Racontez-nous.
7: 2,06 le litre.
24: Et vous avez combien de litres à mettre ?
7: Alors, je mets 1000 litres parce qu'on fait un complément avec le bois, mais voilà, pour 1000 litres, ça fait 2060 euros.
24: Et avec ces 1000 litres, vous chauffez combien de temps ?
7: Alors, j'ai l'eau chaude sanitaire plus le chauffage, ça va me faire l'hiver, il n'y a aucun souci.
24: Ouais.
7: Mais par contre, nous qui ne sommes pas à plaindre, très sincèrement, c'est mission impossible pour les gens. Imaginez celui qui gagne le SMIC.
24: Bien sûr.
7: J'arrondis, mais c'est 2 mois de salaire pour mettre 1000 litres de fioul. Et encore nous, on a un complément au bois, donc on n'est pas malheureux. Mais celui qui ne se chauffe qu'au fioul, ils ne peuvent pas remplir leur cuve. C'est pas possible. C'est mission impossible.
24: Et Céline, est-ce que vous avez comparé avec votre facture de l'année dernière ?
7: Oui, 46%. Je vous l'ai mis dans le petit message de ce matin. Et pourtant, je le commande toutes les années à la même période, dans le courant du mois de septembre. C'est pas de dire une période différente de l'année. Toutes les années, on le commande à la même période. Voilà, 46%.
24: Et Céline, j'imagine que c'est pas forcément un choix de vous chauffer au fioul, mais vous avez pas dans l'idée de passer justement à une pompe à chaleur, par exemple, qui vous coûterait très cher au départ, mais qui vous ferait faire des économies après.
7: Oui, alors on a commencé à regarder, mais vaguement, on n'a pas tout défini. Et avec notre chauffagiste qui nous fait l'entretien de la chaudière chaque année et qui pose des pompes à chaleur, voilà, nous grosso modo, c'est 25 000 euros d'investissement.
24: Ah oui, donc évidemment, c'est beaucoup trop cher.
7: Bon, après, on vit en maison, donc il y a les mètres carrés aussi à chauffer. Hein. C'est certain que les pompes à chaleur, pour des personnes qui vivent dans des logements plus petits, il n'y a pas de souci. Mais très sincèrement, moi, je suis très inquiète. Mais inquiète pas pour moi personnellement, mais je suis inquiète pour mes concitoyens. Véritablement.
24: J'entends.
7: C'est la première fois. Alors j'ai 44 ans, donc moi depuis la petite enfance, on a connu quand même une belle période, il faut pas se leurrer, mais très sincèrement, moi je suis inquiète pour mes concitoyens. Vraiment, nous régressons, mais c'est même plus régressé.
5: Je trouve ça intéressant que vous disiez avoir 44 ans et que moi on a globalement le même âge et vous dites on a vécu des belles périodes. Moi, j'ai pas trop l'impression quand on a vécu 40 ans quand on a quarantaine parce que entre
7: non,
5: si on regarde bien
7: insouciance quand même.
24: Ah ouais, exactement.
5: Enfin, il y a rapidement eu les attentats de 2001 et à partir de là, l'insouciance, je trouve qu'on l'a perdu.
7: Non, je parle pas sur les problèmes de sécurité, je parle uniquement sur les problèmes du quotidien, du pouvoir d'achat. Je parle pas des attentats, je parle pas des choses véritablement graves.
24: On entendait moins les gens se plaindre du fioul et du prix du fioul, du prix du gaz, du prix de l'essence en tout cas.
7: Tout simplement, les gens avec leur salaire, Je dis pas qu'il n'est tous sa belle vie, mais il pouvait vivre raisonnablement. Ouais. Au jour d'aujourd'hui, malheureusement, les gens qui bossent, qui ont des salaires médians, on va dire, ne peuvent plus vivre. Et ça, par contre, c'est le signe d'une société qui régresse.
8: Exactement. Après, il y a énormément de gens qui ont 40, 50 ans aujourd'hui, qui sont déjà partis au ski quand ils étaient petits. Aujourd'hui,
5: c'est
8: le ski,
5: vague souvenir,
8: je veux dire, faut avoir beaucoup d'argent. Et à l'époque, je vais pas dire que tout le monde pouvait partir au ski, mais beaucoup de monde pouvait partir
0: les
8: au ski
0: moyennes
8: à la mer.
0: Ouais. Les classes moyennes y allaient, c'est sûr.
8: Mais ça, c'est terminé, en fait. Donc, on vit moins bien. C'est sûr qu'il y a 40 ans.
4: Mais là, Estelle, c'est là où on va pouvoir parler vraiment de précarité en France. C'est quand les Français ne pourront plus se chauffer cet hiver. Ça va être terrible de se rendre compte qu'on en est là, en fait. Que cet hiver, des gens ne vont pas pouvoir se chauffer parce que le fioul est trop cher et qu'ils vont faire n'importe quoi et qu'à un moment, ce sera plus possible. Donc là, ils iront dans la rue et il faudra les soutenir parce que ce n'est pas possible. Un pays déclassé comme la France, au point que les Français ne puissent plus se chauffer, c'est terrible.
0: Moi, quand j'étais au fioul, et c'était déjà cher, et c'était moins cher qu'aujourd'hui, j'en avais déjà pour entre 6 et 9 000 euros par an de fioul. Et c'est pour ça que ma chaudière allait très bien, que je l'ai changée quand même. J'ai profité de ma prime rénov à un moment où j'ai moins bien gagné ma vie pour y avoir droit. Et ouais, clairement, le bois, même si c'est cher.
5: Ce qui est intéressant entre les deux témoignages d'auditeurs Céline et puis avant.
8: Ils pensent aux autres.
5: Et ils pensent, les deux disent, j'ai pas à me plaindre, alors que si on regarde bien dans le détail, 1900 euros, payer 400, c'est compliqué. Donc ça, j'aime bien quand même cette générosité. Mais les deux ont des solutions alternatives, c'est-à-dire voiture électrique ou pompe à chaleur. Mais dans les deux cas, ça demande un investissement qui est énorme. 25 000 euros, 30 000 euros, une voiture. Alors, il y a des voitures électriques moins chères, mais. Et donc, en gros, on comprend bien que ceux qui vont trouver des alternatives au prix de l'essence qui explose, au détroit d'Hormuz, Trump, tout ça, eh ben, c'est les classes moyennes plus. Et c'est en ça aussi, je pense, la grosse différence avec il y a 20 ans, puisqu'on parlait d'il y a 20 ans. Moi, je pense qu'il y a 20 ans, les alternatives, on les trouvait quand on était classe moyenne tout court. Et là, maintenant, il faut avoir 30 000 euros à sortir. J'en parlais hier avec mon papa, qui me disait exactement la même chose. Il va passer à la pompe à chaleur. Ouais. Et lui, il a fait son calcul. C'est 500 euros de plus qu'il paye de fioul. Et lui, il a 15 000 euros de pompe. Il peut peut-être vous donner son numéro, Céline. Pour 15 000 euros. Donc, bah, lui, il a fait son calcul. En X années, il va rentabiliser.
8: Merci Céline en tout cas d'avoir été avec nous ce matin dans Estelle Midi. Et on a Élie également de Troyes, responsable RH, qui nous a appelé au 3216. Bonjour Élie.
9: Bonjour Estelle, bonjour à toute l'équipe. Déjà, je vous remercie pour ce temps de parole et je vous remercie pour toutes vos émissions que vous faites au quotidien.
8: Merci.
9: C'est bien de vous entendre et de parler de tous ces problèmes.
8: Merci Élie.
9: Alors moi, je vais faire comme les deux autres auditeurs, je vais être dans la continuité parce que je suis pas forcément non plus à plaindre, mais je vais penser aux autres, je vais penser, moi, en tant que responsable RH, à tous les salariés que je peux avoir. Pénurie d'essence, c'est aussi pénurie pour trouver de l'emploi, pour trouver des gens qui peuvent travailler parce que l'essence fait que les salaires, ils augmentent pas forcément parce qu'on peut pas forcément suivre, donc c'est très compliqué cette situation. Je pense à toute la profession qu'on gère et c'est très compliqué au quotidien de recruter des gens. Le social, c'est-à-dire qu'on a des gens qui ont un salaire médian, comme vos équipes disaient, à un moment donné, le salaire médian, à force de taxer, on commence à devenir précaire. Et donc, c'est très compliqué quand on a des équipes depuis 10 ans, 15 ans au quotidien et qu'on va devoir leur dire, malheureusement, qu'on peut pas s'aligner sur les augmentations. Et aussi une petite parenthèse, moi je pense aussi, parce que je viens, j'habite à Troyes, mais mes grands-parents et mes parents sont dans le fin fond de la Haute-Marne, là où par exemple, il n'y a pas de boulangerie, c'est un petit camion qui passe un jour sur deux, ou tous les jours pour donner le pain, etc. Avec la hausse de l'essence, c'est compliqué, ils ne peuvent plus, ou ils augmentent les prix.
8: Oui, c'est vrai, bien sûr.
9: Et en fait, je suis en train de me dire, donc j'entends les solutions qu'on propose. Alors après, je sais pas si on est plus bête que les autres, mais je vois que les augmentations en Espagne ou ces autres pays, elles se font, mais elles se font pas autant. On nous dit aussi que les Français sont gentils parce qu'ils vont pas dans la rue, mais en fait, je pense que aujourd'hui, on ne peut plus se permettre d'aller dans la rue parce qu'on est pris à la gorge. Je pense que c'est très compliqué pour un Français aujourd'hui de louper le travail pour aller là parce que. Le salaire ne suit pas et les charges augmentent. Donc,
8: et on est un peu résigné aussi. Je pense que tout le monde a un peu la tête sous l'eau, on va dire, et c'est compliqué de se mobiliser quand on a la tête sous l'eau. Merci Élie, en tout cas, d'avoir été avec nous et puis d'avoir pensé à vos salariés. Voilà, c'est vrai que tous les auditeurs qu'on a, ils pensent à ceux qui ont encore moins qu'eux. Et c'est pour le coup extrêmement généreux. Merci beaucoup Élie.
1: On les lit aussi vos messages sur le WhatsApp. Cette détresse parfois, comme Séverine qui nous dit, ça fait 8 ans sans vacances, sans resto, sans loisirs. Désormais, on achète tout à crédit, même le four, on le paye en plusieurs fois. On en est là aujourd'hui, nous écrit Séverine. Jeff qui nous dit, moi j'ai 1000 euros de retraite, obligé de reprendre un petit boulot de taxi scolaire, 20 heures par mois pour mettre un peu de beurre dans les épinards et encore. Régulièrement, je saute le repas du midi car je n'ai pas les moyens de faire 3 repas par jour, nous écrit Jeff. Et puis Alain qui nous dit, moi j'envisage de démissionner de mon poste d'AESH, c'est-à-dire d'aide pour les enfants en situation de handicap, à 950 € par mois parce que ça me coûte trop cher à cause du prix du carburant. Je perds de l'argent en allant travailler, nous écrit Alain. On vous a posé la question d'ailleurs, est-ce que vous vous sentez désormais précaire? Vous avez répondu oui à 77% sur nos réseaux sociaux.
8: Ah, c'est terrible parce que c'est plus de 3/4 de nos auditeurs et de nos téléspectateurs, et il va falloir qu'on trouve des solutions parce que là on voit que ça devient extrêmement compliqué pour beaucoup de Français. Dans un instant, eh bien, on va parler d'un premier blocage ce matin sur le port de le dépôt pétrolier de Fos-sur-Mer, manifestation de gilets jaunes à La Rochelle. Est-ce que vous soutenez ces contestations? On en débat avec vous dans un instant. 32-16
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26: Il est midi 31, vous êtes dans Estelle Midi sur RMC, RMC Story avec Charles Magnin, Emmanuel Dancourt, avec Benjamin Muller et Jean-Philippe Doux. Et on va tout de suite s'intéresser au blocage du jour. Et c'est celui du dépôt pétrolier de Fos-sur-Mer. Plusieurs dizaines de pêcheurs se sont mobilisés ce matin pour protester contre la hausse des prix des carburants. À La Rochelle, ce sont des gilets jaunes qui ont manifesté. Écoutez tout de suite la réaction de Roland Lescure, le ministre de l'économie ce matin.
27: Aujourd'hui, moi, j'entends surtout des inquiétudes et je les comprends. Mais les Françaises et les Français, ils comprennent bien que ce choc auquel nous faisons face, nous n'en sommes pas responsables. Je rappelle qu'à l'occasion de la crise dite des gilets jaunes que nous avons tous vécu, cette crise avait été déclenchée par des mesures qui avaient été prises par le gouvernement de l'époque. Je souhaite être très clair auprès des pêcheurs. Nous allons continuer à vous accompagner. Ce sera le cas pour les agriculteurs. Et si on doit faire des choses pour les grands rouleurs, on le fera aussi. Nous sommes aux côtés des Françaises et des Français qui souffrent et nous évacuons ceux qui cherchent à nourrir la colère.
26: Et malgré ces mots un peu rassurants, en tout cas qui se veulent rassurants, du ministre de l'économie Roland Lescure, Charles, la colère, eh bien, elle commence à monter partout en France.
28: Oui, autre illustration de cette colère, des stations-service vandalisées le week-end dernier dans la région de Douai, dans le nord, des écrans.

0: brisées, des tags sur lesquels on peut lire le mot voleur. Cette colère autour des prix des carburants, elle commence à s'exprimer aujourd'hui dans la rue, mais ça fait maintenant des jours, des semaines qu'elle monte sur les réseaux sociaux. Multiplication des appels à la mobilisation sur le modèle des gilets jaunes. Une date revient en particulier, celle du samedi 17 octobre, le premier jour des vacances de la Toussaint. Mais certains ne veulent pas attendre, comme on l'a vu ce matin à La Rochelle ou bien le week-end dernier du côté de Bandol. Côté politique, certains appellent à la révolte dans les rues dès aujourd'hui, à l'image du communiste Fabien Roussel, et d'autres, comme l'insoumis Emmanuel Bompard, le socialiste Olivier Faure ou le député RN Jean-Philippe Tanguy, disent qu'ils seront prêts à descendre dans la rue aux côtés des gilets jaunes.
1: Alors, blocage, manifestation, est-ce que vous soutenez cette contestation, Benjamin Muller?
2: Waouh, Olivier Faure va descendre dans la rue, alors là je pense que le mouvement va prendre, là ça va exploser.
1: Comment il va s'habiller?
3: J'ai hâte de voir
0: un costard jaune.
3: Est-ce qu'on va le reconnaître?
2: Est-ce que je vais descendre dans la rue? Non. Est-ce que j'espère que les Français vont descendre dans la rue? Non, surtout pas. On a déjà un peu discuté la semaine dernière, j'ai absolument pas changé d'avis. Les élections sont dans 7 mois. Je pense que si on descend...
1: C'est long, 7 mois.
2: Oui, mais si les Français descendent dans la rue, là, dans un mois, qu'est-ce qui va se passer? Vous avez vu les images avec les pêcheurs face au CRS?
1: Il y a eu des tensions ce matin.
2: Ah oui, on sent que c'est à deux doigts. Et d'ailleurs, des images qu'on a pu voir, respect à la vigilance des policiers qui ont, je trouve, réussi à faire en sorte que ça parte pas plus en vrille que ça aurait pu l'être. On sent une violence, une colère. Et je pense que la classe politique attisée, appeler les gens à venir dans la rue, à dire gilet jaune et à sous-entendre s'il faut tout bloquer, voire tout casser, allons-y. Je suis pas sûr que ça puisse déclencher.
1: Personne ne parle de tout casser, mais simplement se mobiliser et faire entendre sa voix.
2: Oui, mais c'est-à-dire que quand ça part des réseaux sociaux,
1: ce matin, c'est vrai.
2: Il y avait de la tension. Quand ça part des réseaux sociaux, je me souviens la semaine dernière, il y a un auditeur qui avait appelé en disant moi, je suis prêt à aller tout péter, de monter à Paris, à aller tout péter. Je veux dire par là que la classe politique, l'opposition, ils ont conscience de cette tension. Je suis pas sûr qu'il faille mettre de l'huile de feu. Je voudrais juste rappeler une chose qui, à mon avis, fait qu'on va pas descendre dans la rue. L'an dernier, il y avait la même chose pour le mouvement du 10 septembre, si je dis pas de bêtises.
1: Mobilisons-nous. Oui, mais c'est ça. Mais les partis politiques étaient rentrés dedans et du coup, ça avait fait.
2: Voilà. Et bien justement. Et là, comme on voit Mélenchon, Faure et compagnie, je sais plus Jean-Philippe Tanguy, prêt à Fabien Roussel, j'ai tendance à penser moi que, en plus, les partis politiques sont en campagne. Certains sont quand même très gênés parce que Marine Le Pen, si on prend son exemple à elle, pardon, je fais court, mais si on prend son exemple, qu'est-ce qu'elle peut faire? Elle veut être le parti de l'ordre. Est-ce que pour autant, elle peut appeler à aller dans la rue avec le risque qu'en appelant dans la rue, il y a des débordements? Non, c'est pas possible. Édouard Philippe, est-ce qu'il peut dire d'aller dans la rue? Non. Et lui-même, en plus, plaidait il y a quelques années pour une augmentation des taxes. Faut quand même s'en rappeler. Édouard Philippe. Mélenchon lui dit bon, on ouvre les vannes etc. Donc, ils sont tous plus ou moins gênés parce qu'ils sont en campagne. Donc, moi, je pense que ça va faire flop parce qu'il n'y aura pas une assez grosse coordination.
1: Alors, on parlait des marins-pêcheurs qui ont bloqué un dépôt pétrolier ce matin. Et justement, on a Jérôme qui est marin-pêcheur depuis 14 ans. Il nous appelle de Boulogne-sur-Mer. Bonjour, Jérôme.
4: Oui, bonjour.
1: Jérôme, est-ce que vous êtes d'accord avec ce blocage de ce matin de vos collègues?
4: Entièrement d'accord. Entièrement, d'accord. Il faut arrêter. Exactement. Ce n'est plus possible. Le gasoil sur les bateaux, on est quasiment passé à 1 euro du litre. Quand vous prenez qu'un chalutier, quand il part sur 5 jours, il brûle 25 tonnes de gasoil.
1: D'accord.
4: 25 tonnes de gasoil par semaine. Vous partez, vous devez déjà la moitié. Vous n'avez pas encore pêché que vous devez déjà 12 500 euros au patron. Parce que on est payé à la part, à la pêche et à la part après. Donc quand vous commencez votre semaine, vous devez déjà 12 000 euros au patron, sur tout l'ensemble de l'équipage. Il faut mettre minimum 50 000 euros par terre. Minimum. Pour pouvoir espérer un salaire décent. C'est plus possible. On n'en peut plus.
1: Roland Lescure dit qu'il y a des aides, Jérôme.
4: Mais les aides, mais c'est toujours les mêmes qui les ont, les aides.
1: Mais là, il disait que pour les marins pêcheurs, ils allaient continuer les aides, ce qui signifie qu'il y a déjà des aides.
4: Il y a déjà des aides, mais c'est dérisoire.
1: D'accord.
4: Vous payez 70%, donc ce qui représente à peu près, on va dire, sur un euro, ça fait 70%, vous payez 70 centimes.
1: C'est hallucinant. En tout cas, c'est trop cher pour vous. Mais est-ce qu'aujourd'hui, vous arrivez, Jérôme, quand même à vivre de votre travail ou c'est de plus en plus compliqué?
4: C'est de plus en plus compliqué. Vous venez à Boulogne, vous regardez l'état du port, vous pleurez.
1: D'accord.
4: Il y a encore 10 ans, il y avait plus d'une cinquantaine de bateaux, de petits bateaux, je parle.
1: Ouais.
4: Vous venez maintenant, il ne reste même pas une quinzaine.
1: Ouais, ce qui est fou, c'est que le poisson a jamais été aussi cher. Enfin, je sais pas si vous avez essayé d'acheter du poisson récemment, mais c'est hallucinant.
2: Parce qu'on pourrait se dire qu'on peut soutenir les pêcheurs en allant acheter justement du poisson frais, etc. Mais là, c'est un produit trop cher. On est quasiment sur un produit de luxe.
1: Exactement.
4: On est sur un produit de luxe. Allez sur le quai à Boulogne, achetez un kilo de sole. Vous allez payer 30-35 euros le kilo.
1: Ouais, si on a de la chance, hein, parce que je peux vous assurer que pour le coup.
4: Si on en a.
1: Ouais, et si on en a, et puis dans les grandes villes, sur les marchés, c'est encore plus cher que ça. En tout cas, bah, bon courage à vous. Jérôme, on entend votre détresse, évidemment, dans votre appel au 32-16, mais est-ce qu'il faut, pour autant, Jean-Philippe, soutenir les blocages ou les manifestations qui risquent, hein, on le sait, de dégénérer?
5: Alors, pour les blocages, par exemple, on va être ponctuel, hein. Fos-sur-Mer ce matin. Moi, en venant prendre mon TGV, donc j'habite dans ce département des Bouches-du-Rhône, je me retrouve dans une file de voitures de gens à 7h, 6h30 du matin qui allaient bosser en voiture. Ils n'ont pas le choix, ces gens-là. Ils ont besoin d'essence pour aller travailler. Si Fos-sur-Mer bloque, si on bloque tous les autres dépôts de cette région sud-là, c'est tout le sud qui va être paralysé. Et paralysé, on va paralyser ceux qui travaillent, qui doivent aller travailler, qui n'ont pas le choix, qui crée de la richesse dans ce pays. Et c'est la même chose.
1: C'est le principe d'un blocage ou d'une grève.
5: Oui, mais moi je suis contre le blocage. Je suis, mais je les soutiens. Je comprends complètement. Mais et quand on entend
0: paradoxe.
5: Oui, mais c'est pas le particulier qui doit payer ça. Et en tout cas, on ne doit pas bloquer le pays. On ne doit pas bloquer ceux qui doivent payer, qui doivent travailler pour payer leur loyer, etc.
1: Mais comment tu te fais entendre alors ?
5: Mais justement, alors faut. Peut-être descendre dans la rue. Je ne suis jamais descendu dans la rue, mais là, je n'en peux plus de ce système d'État-providence. L'État-providence qui, pour se nourrir, doit taxer 60% à la pompe. Et on voit que les 60% empêchent les gens d'aller travailler, notamment les marins-prêcheurs, les agriculteurs, tous les transporteurs. Les 60%, et pourquoi le gouvernement peut pas revenir en arrière? Parce qu'il faut aider. Parce qu'il y a des aides partout. Parce qu'il y a de l'assistanat partout. Parce que l'État est partout. Parce que l'État-providence, on a besoin de le nourrir.
1: J'ai de les aider, les agriculteurs.
5: Justement, on va les aider, et notamment les marins pêcheurs qui vont devoir mettre la clé sous la porte. Après, il va falloir les aider. Pour les aider, on va avoir besoin d'argent de l'État, et donc on va encore taxer l'essence. Si elle est taxée, c'est pour nourrir cet État-providence qui vient en aide à ceux que l'État-providence lui-même met à la porte. En fait, je n'en peux plus de ce système. Je vous en parlais tout à l'heure avec le SMIC net, SMIC brut. En fait, on nourrit un truc qui aide, mais plutôt que aider, moi je veux que les gens puissent aller travailler, que les pêcheurs puissent aller nous nourrir. Là aujourd'hui, si vous faites un plat poisson tomate, les tomates qui sont à 6 ou 7 euros le kilo, ça devient un produit de luxe. Enfin, il faut arrêter les aides et permettre à ceux qui veulent aller bosser d'aller bosser.
1: Emmanuel Dancourt, est-ce que vous seriez la seule sur ce plateau, en tout cas entre Jean-Philippe et Benjamin, à soutenir cette mobilisation?
6: Oui, je trouve qu'on a consacré beaucoup de temps à ces messieurs, à leurs idées, et moi il me reste 1 minute 17 pour dire absolu soutien de ce qui se passe actuellement à Fos-sur-Mer. Je vais pas comparer mes 3 pleins par mois à ce qu'ils remplissent, à ce qu'ils mettent eux dans leur bateau, mais enfin, ça me rappelle quand même des choses. Quand on est obligé de demander l'autorisation de son compte bancaire pour pouvoir aller travailler, eh bien, je trouve que c'est un problème. Quand on est obligé de payer pour pouvoir aller travailler, je trouve que c'est un problème. Et je voudrais bien qu'on remette le problème là où il est. Oui, bien sûr, ils t'ont bloqué ce matin, Jean-Philippe, et j'en suis désolée. Et j'aurais râlé moi aussi dans la file d'attente et avec la peur de louper son train. J'entends tout ça. Mais en général, ce qu'on arrache, on l'arrache dans la rue. On l'arrache parce qu'on bloque. Et il faudrait peut-être remettre la faute là où elle est, c'est-à-dire sur les raffineurs. Ceux qui se gavent, ce sont les raffineurs. Alors moi, quand j'entends le ministre Lescure qui dit « oui, mais ben, » je bondis de mon siège. Mais il sait ce que c'est que d'être marin-pêcheur. Il sait ce que c'est, d'être payé une misère pour un métier qui est tellement difficile. Donc je suis en soutien absolu et total de ce qui est en train de se
1: d'accord,
6: passer.
1: Et vous allez descendre dans la rue?
6: Ah, je suis capable d'aller descendre dans la rue. Moi, pour le coup, je suis quelqu'un qui manifeste. Oui, s'il y a besoin d'aller descendre dans la rue, clairement, j'irai, bien évidemment.
5: Quand tu pourras plus rouler, quand tout sera bloqué, tu ne pourras plus rouler.
6: Mais c'est pas ce qui va arriver. Tout ne sera pas bloqué, mais qu'il y a un coup de force comme ça, c'est un cri de colère, c'est un cri d'alarme, c'est un appel au secours. Un appel au secours, il faut l'entendre. Évidemment, ça nous bloque. Vous, moi, ça nous bloque tous. Mais ouais, je suis prête à être bloquée un moment, et peut-être ça m'empêchera de venir dans l'émission. Et quand on vient pas, on n'est pas payé. C'est normal, on est indépendant. Mais ouais, je suis prête à faire ça. Parce qu'à un moment, il faut les entendre, les marins-pêcheurs. On est bien content de trouver le poisson qui est très cher en ce moment, je suis complètement d'accord. On est bien content que ce poisson tout frais, tout beau dans sa glace nous arrive. Et moi, je veux continuer de manger du poisson avec des marins-pêcheurs justement rémunérés.
1: On termine avec des messages, je reste à notre consultation, Charles.
0: Le message de Jean-Christophe qui nous dit « Oui, j'ai envie de bloquer, d'exprimer ma colère, mais j'ai peur que ça ne serve à rien. Que s'est-il passé après les gilets jaunes ? C'est le risque aussi. » Voilà ce que nous dit Jean-Christophe qui dit « Impossible de tenir jusqu'aux élections. » Et quand on vous pose la question, ces premiers blocages, ces manifestations, est-ce que vous soutenez cette contestation ? Pour l'instant, vous répondez oui à 75%.
1: Ah ouais, midi 43 dans Estelle Midi, c'est l'heure de Dame Cour 2027.
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1: Pierre-Antoine Damecourt, quel plaisir de vous retrouver. Aujourd'hui, vous nous emmenez prendre le large, justement.
8: Et oui, Estelle, puisque pour les journées du patrimoine, Emmanuel Macron devrait découvrir Fort Boyard. Voilà. Ah. Alors, c'est pas sûr, mais on a hâte de voir ça. Même si, bon, on sait pas si c'est vraiment une découverte pour le président.
1: Pourquoi ?
8: Une personne plus âgée que lui qui organise des jeux pour récolter des pièces jaunes. Oh, il y en a même à la maison, Manu. Alors, moi, j'ai une proposition. C'est qu'Emmanuel Macron emmène les candidats à la présidentielle sur le fort.
5: Ah oui.
8: Comme ça, on les départage. Voilà. Là-bas, c'est plié, on parle plus de cette campagne, vous imaginez? Allez, c'est parti, tout le monde met son gilet de sauvetage, on monte sur le petit Zodiac, c'est... Ah non, ah bah non, monsieur Retailleau, pourquoi vous crevez le Zodiac? Non, c'est pas un bateau de migrants, c'est pour vous emmener sur le fort. Alors, une fois sur place, alors là, on fait le grand jeu, on leur fait la totale. Je vois bien un combat de boue entre Marine Le Pen et Jean-Luc Mélenchon, ou entre Gabriel Attal et Édouard Philippe. Enfin, même en un contre un, les deux peuvent arriver à perdre. Raphaël Glucksmann, je sais. Raphaël Glucksmann, on le verrait sur le tapis roulant qui accélère, vous savez, avec les seaux d'eau à décrocher au plafond, là. Oulala, ça va vite, ça va trop vite. Je pars à droite. Non, à gauche, Raphaël, à gauche. Et avec Olivier Faure derrière la porte, vous savez, une fois que la clepsydre est presque écoulée, vas-y, hein, t'inquiète, t'as encore tout ton temps, là. Sors pas, Raphaël. Un Fort Boyard électoral, ça aurait de la gueule quand même. Hein. Fabien Roussel, on lui ferait une petite épreuve culinaire où il doit manger un truc qui le dégoûte, genre, oh non, pas un steak de soja, là, avec des ours, non. Mais c'est super bon, en fait. Et puis à la fin, vous savez quoi? Eh ben, on dit que c'est Félindra, tête de tigre qui gagne.
1: Ah ouais.
8: Mais ouais, parce que c'est ma chronique, je l'adore, elle est sur le fort depuis 30 ans, elle se fait chier, donc voilà, Félindra 2027.
1: C'est le nouveau nom de votre chronique.
8: Félindra 2027. Super, allez, à tout à l'heure pour répondre.
1: Merci beaucoup, Pierre-Antoine Damecourt. Damecourt 2027, tous les jours, midi 40 dans Estelle Midi, et évidemment en podcast sur la chaîne de Pierre-Antoine Damecourt, rmc.fr, et l'appli RMC. Dans un instant, Anthony Morel, on n'arrête pas le progrès. On va parler des risques engendrés par l'IA. On a déjà beaucoup parlé dans cette émission, mais pas des risques pour nos métiers, non, des risques pour nous-mêmes. Explication avec Anthony dans un instant.
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1: À 1h50, vous êtes dans Estelle Midi sur RMC, RMC Story. Et tout de suite, c'est On n'arrête pas le progrès avec Anthony Morel.
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1: Mais est-ce vraiment du progrès, Anthony? En tout cas, on va s'intéresser à la question la plus vertigineuse du moment. Quel risque fait peser l'intelligence artificielle sur l'avenir de l'humanité? Vous avez 4 heures. Ce week-end, en tout cas, ouais, les géants de l'IA se sont mis d'accord pour appuyer sur la pédale de frein, alors que les modèles deviennent de plus en plus puissants et de plus en plus incontrôlables.
2: Ouais, c'est ça. Il faut freiner d'urgence, c'est ce que disent tous les grands groupes d'intelligence artificielle. C'est rare d'avoir une telle unanimité hein, entre Sam Altman, donc c'est OpenAI, ChatGPT, Dario Amodei, c'est le patron d'entre donc ça c'est Claude, et puis Elon Musk qu'on ne présente pas évidemment, ils sont rarement tous d'accord, mais là ils disent ouais, il faut qu'on fasse quelque chose parce qu'il y a urgence à faire très attention. Le détonateur, ça a été, on en a beaucoup parlé, la démission de ce chercheur d'Anthropic il y a quelques jours, qui s'appelle Jacob Coxon, qui dit attendez, tous ces gens-là, ils jouent avec nos vies, c'est très très dangereux en fait, avec ces modèles qui deviennent de plus en plus intelligents. Et en fait, ce qui est intéressant, c'est que dans sa foulée, il y a plein d'autres chercheurs de haut niveau qui ont pris la parole pour dire un petit peu la même chose sur les réseaux sociaux. Un autre chercheur d'Anthropic qui dit de manière très tranquille, lui, il estime à 10% le risque d'une extinction de l'humanité dans la décennie. Donc c'est pas un scénario qui est extrêmement rassurant, on va pas se mentir.
1: Il est fiable, lui.
2: Bah, en tout cas, c'est des gens qui ont les mains dans le cambouis algorithmique. Oui. C'est des gens qui savent de quoi ils parlent. Après, certains vont dire c'est de la com, etc. Je ne sais pas quel intérêt ils auraient réellement à faire ça. Ce qui est intéressant, c'est que Dario Amodei, donc le patron d'Anthropic, il a publié un long texte où il explique un petit peu les dangers, selon lui, de l'intelligence artificielle. Il dit, oui, il y a eu quand même des incidents un petit peu inquiétants. Et ça, c'est du concret. Cet été, par exemple, on a une IA qui, alors qu'elle n'était pas censée du tout se connecter à Internet, a trouvé le moyen de se connecter à Internet et lancer une attaque informatique. Voilà. De manière autonome. Bon, ça, déjà, c'est un petit peu flippant. Ouais, bah, elle s'entraîne, justement. C'est pas forcément très, très rassurant. Et Dario Amodei dit, on est au tout début. Parce qu'on va arriver vers des modèles, alors ce qu'on appelle l'amélioration récursive. En gros, c'est des IA qui s'auto-améliorent. Et là, on va arriver dans un monde où on n'est plus capable de les comprendre. On n'est plus capable de comprendre comment elles raisonnent et où elles vont devenir en fait beaucoup plus performantes, beaucoup plus intelligentes que nous. Lui, il imagine un scénario, alors pardon pour faire flipper tout le monde, hein, où un essaim d'agents IA, donc des IA très puissantes, pourrait carrément prendre le contrôle d'Internet et générer des centaines de milliards de dollars. Et ça, ce serait dans quelques mois de dégâts.
1: Mais ça ne nous tuerait pas.
2: Bah, ça ne nous tuerait pas, ça pourrait quand même faire très très mal. C'est-à-dire que l'IA, on peut imaginer plein de scénarios assez terribles sans forcément qu'elle nous tue. Encore que, mais on peut imaginer un scénario où elle lance des cyberattaques massives sur, je sais pas,
1: ça ne le serait pas.
2: Bah sur le si vous avez
1: système, système hospitalier, oui, c'est embêtant.
2: Système hospitalier, oui, système électrique, toutes les infrastructures critiques, ça va pas nous tuer d'un coup, mais enfin ça va faire quand même beaucoup de dégâts.
1: Mais on peut pas lutter contre ça et mettre des barrières entre guillemets.
2: Bah c'est très très compliqué en réalité de mettre des barrières. Si vous partez du principe que ces modèles vont devenir encore une fois beaucoup plus intelligents que nous, vous retrouvez dans un monde où bah vous êtes comme vous quand vous êtes dans une classe avec des enfants de 4 ans. Vous pouvez les manipuler, faire un peu ce que vous voulez avec
1: oui,
2: eux.
1: C'est vrai.
2: Et bah c'est un peu
1: avec
2: la même chose
1: sauf
2: que là. Ouais, voilà, là les enfants de 4 ans, ce sera ce sera nous en fait. C'est-à-dire que vraiment l'IA pourra potentiellement nous faire n'importe quoi. Alors, je suis désolé de vous dire ça, je veux pas avoir l'air trop anxiogène moi.
0: Non,
1: vraiment on est bien.
2: Il y a 10% de risque qu'on meurt tous, ouais. mais encore une fois, tout ça est à prendre avec des pincettes. Il y a des gens qui disent l'inverse, il y a aussi des chercheurs qui disent non, tout ça c'est n'importe quoi, on joue à se faire peur. Non mais il faut aussi prendre le problème, ce qui est très compliqué quand on est dans, y compris dans ma position moi qui suis ça au quotidien, je suis pas chercheur en intelligence artificielle, j'ai pas les mains dans les algorithmes, je suis pas à la tête d'OpenAI, donc je sais pas s'ils disent la vérité ou pas. Ce qui est sûr, c'est que leur parole, elle doit être prise au sérieux, et surtout, qui doit la prendre au sérieux? C'est les chefs d'État. Il doit y avoir une coordination internationale au plus haut niveau.
1: En ce moment.
2: C'est très compliqué. Donald Trump, il a dit non, tout ça, c'est n'importe quoi. Il faut
0: canular,
2: absolument pas accélérer.
0: Ouais.
2: Parce qu'il y a aussi un enjeu de leur côté. Ils veulent pas décélérer parce que sinon, la Chine, elle, va continuer à accélérer. Ils veulent pas avoir de retard. Il y a des enjeux géopolitiques, géostratégiques qui sont absolument complexes et très importants. Et donc, du coup, bah, on se retrouve dans une situation qui est assez compliquée. Mais il faut être conscient de tout ces dangers, il faut vraiment les prendre en compte.
1: Merci de nous avoir bien plombé le moral.
2: Je suis désolé.
1: Anthony, c'était vraiment super.
2: Non, mais
3: il y a 10 messages en même temps sur WhatsApp. Hervé, Pierre, Raphaël qui disent tous merci à Anthony de nous avoir raconté le scénario de Terminator, le jugement dernier.
2: Oui, alors c'est ça. À la c'est l'IA qui a généré ces messages.
1: Ça va, je l'ai pas vu.
2: À la différence, c'est vrai que l'IA, encore une fois, c'est pas Terminator dans le sens où elle a pas une volonté propre, elle n'est pas méchante, simplement le risque dont parlent les chercheurs, c'est par exemple vous lui donnez un objectif, résoudre le réchauffement climatique. Le moyen le plus simple pour résoudre le réchauffement climatique, c'est
1: mettre
2: quoi? Tuer tout le monde. Bah, c'est tuer tout le monde. Il n'y a plus d'humains, il n'y a plus de réchauffement. Ah ouais. Enfin, ou voilà.
1: Allez, bon appétit.
3: Merci.
1: Bonne pause déj. De quoi demain?
2: Si on est encore là,
0: on ne sera pas là.
2: Si on est encore là, demain, on va sauver des vies. Aujourd'hui, j'ai exterminé l'espèce humaine. Voilà, avec notamment, alors extraordinaire ça, des drones ambulances qui commencent à être déployés en France, avec des défibrillateurs embarqués qui vont, sauver des vies.
1: Ah oui, on transporte pas les gens par drone.
2: Non, pas encore des gens. Ça pourra un jour, mais pour l'instant. Des défibrillateurs pour pouvoir vous secourir le plus rapidement possible. Je rappelle, l'IA, c'est aussi formidable dans le domaine de la santé. Il y a plein de choses très positives avec l'IA. On en parle régulièrement, mais il faut aussi être conscient de ces dangers.
1: Merci beaucoup, Anthony. Morel, tous les jours, 12h50 dans Estelle Midi. Dans un instant, le zapping, le meilleur de l'actu sur RMC. À tout de suite dans Estelle Midi.
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1: Dans un instant, dans Estelle Midi, on va parler de la grève des salariés d'EDF. Qui mettriez-vous sur les nouveaux billets de banque européens? Et puis, on vous dira comment bien choisir votre lessive. Il est 13h, vous êtes sur RMC.
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1: Le journal, tout de suite avec Rémi Barré. Bonjour Rémi.
17: Bonjour Estelle et bonjour à tous. Une énergie, un caractère et une voix. La mort de Catherine Ringer, d'Erita Mitsuko, et puis les salaires et le pouvoir d'achat. Journée de mobilisation sociale.
1: Avec Fred Chichien, disparu en 2007, elle avait fondé les Rita Mitsuko, l'un des groupes français phares des années 80.
17: Catherine Ringer est morte à l'âge de 68 ans. Sonia Gobry, ce sont ses proches qui en ont fait l'annonce il y a moins d'une heure.
18: Oui, elle a été emportée hier par un cancer foudroyant, c'est ce que précisent ses enfants. Catherine Ringer est passée par le théâtre, la danse, le cinéma. Elle a notamment tourné dans des films classés X. Mais le succès, elle le rencontre avec les Rita Mitsuko et l'une des chansons les plus populaires des années 80, Marcia Baila, qu'on vient d'entendre. On doit aussi au groupe d'autres tubes comme Andy, Les histoires d'amour finissent mal ou C'est comme ça. Le groupe Rita Mitsuko a existé pendant près de 30 ans, jusqu'en 2007, année de la mort de Fred Chinchin des suites d'un cancer du foie. Avec Catherine Ringer, ils formaient un duo sur scène et un couple dans la vie. Ils ont eu 3 enfants qui font part de leur immense tristesse, comme sans doute de nombreux fans de Catherine Ringer, qui a marqué plusieurs générations par sa voix et ses chansons.
17: Sonia Gobry.
1: Journée de mobilisation sociale aujourd'hui avec plusieurs professions en grève et dans la rue.
17: Les agents de l'État sont notamment appelés à se mobiliser devant plusieurs ministères pour les services publics, les salaires, les libertés syndicales. Ce sera le cas notamment des agents EDF. 60% d'entre eux seraient en grève. Aujourd'hui, ils réclament le maintien de leurs tarifs préférentiels sur l'énergie, des personnels de l'enseignement supérieur mobilisés également, ou encore des policiers dont les représentants seront reçus dans l'après-midi par le ministre de l'Intérieur. Fabien Van Helmerich est le secrétaire général du syndicat Alliance Police Nationale.
15: La colère gronde, la colère monte. J'espère que le gouvernement va l'entendre parce qu'il faut considérer et respecter le policier. L'augmentation de la prime de risque en fait partie et je comprends pas qu'elle ne soit pas augmentée depuis 2019. Aujourd'hui, être flic, c'est de plus en plus dangereux. C'est difficile, c'est compliqué avec des horaires atypiques. On travaille jour, nuit et un collègue gardien de la paix, il faut savoir, en travaillant le jour, la nuit, les week-ends, les jours fériés, il fait 2000 balles par mois. On continuera le rapport de force qui sera de plus en plus dur et de plus en plus fort.
17: Un grenier également des marins pêcheurs qui ont bloqué ces dernières heures le dépôt pétrolier de Fos-sur-Mer dans les Bouches-du-Rhône avant finalement de lever leur barrage. Le pôle Cold Case du parquet de Nanterre envisage une remise en situation sur les lieux de la tuerie de Chevaline en Haute-Savoie. La mort en 2012 d'un Britannique d'origine irakienne, de son épouse, de sa belle-mère et d'un cycliste de la région retrouvé tué par balle. Les deux fillettes de la famille avaient été, en revanche été découvertes vivantes. L'idée serait donc de les faire venir en France sur les lieux des faits pour essayer de retravailler leur mémoire. Achat de timbres, envoi de colis ou de courrier, très compliqué. Les bureaux de poste dans toute la France sont paralysés depuis ce matin à la suite d'un problème informatique. Une mise à jour qui aurait dû s'effectuer la nuit dernière s'est apparemment mal passée. Difficulté prévue pour une durée indéterminée. Et puis un hommage à Charlie Dalin, parade nautique aujourd'hui dans la baie de Concarneau en mémoire du vainqueur du Vendée Globe décédé en juin dernier. On termine avec les courses, Estelle.
1: Oui, nous sommes assez confiants aujourd'hui, mais comme depuis le début d'Estelle Midi, alors que nous n'avons pas gagné une seule fois, mais là, je crois qu'on n'a jamais été aussi près d'une première victoire cette saison. Quintet à 13h55 sur l'hippodrome de Compiègne avec 16 concurrents qui vont s'affronter sur 2800 mètres dans la discipline du galop.
17: Le favori.
1: C'est un cheval avec un nom prometteur. C'est Maya Star, le oui. numéro 4. Elle tourne autour du pot.
17: C'est vrai. Elle va finir par le trouver.
1: Depuis plusieurs courses. Oui. Et là, elle devrait le trouver.
17: Oui.
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1: 13h04 sur RMC, Estelle Midi, c'est reparti.
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1: On est de retour dans Estelle Midi sur RMC, RMC Story. On est ensemble jusqu'à 15h. Il y a Charles Magnin autour de la table. Il y a également la journaliste indépendante de Dijon, Emmanuel Dancourt, le journaliste Benjamin Muller et le journaliste et libraire Jean-Philippe Doux. Dans un instant, le zapping, le meilleur de l'actu sur RMC. On parlera de la grève des salariés d'EDF. On parlera également des nouveaux billets de banque européens et puis de choix de lessive. Vaste programme.
3: Ah oui.
1: À 13h30, on s'intéressera aux ruptures de stock. Au niveau des carburants, il y a quand même plus de 10% des stations qui manquent d'au moins un carburant. Est-ce qu'il faut rationner, notamment dans les stations Total, qui sont extrêmement prisées des automobilistes? On se posera cette question au 32-16. Dites-nous si vous avez vu quelqu'un sortir avec 4 jerrycans et prendre toute l'essence de la station, ou si vous seriez favorable à ce qu'on puisse rationner à 10, 15 ou 20 litres. On vous attend 32-16 et le WhatsApp.
3: Le 06-12-424-424, racontez-nous si autour de chez vous il y a des stations qui manquent de carburant. Vous témoignez sur le WhatsApp, on lit tous vos messages en direct.
1: Et puis un record à Paris, 100e journée de chaleur cette année. Est-ce qu'il faut fuir les grandes villes aujourd'hui pour être heureux? Écoutez, vous nous dites tout, 32-16. Et puis également le WhatsApp 06-12-424-424.
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1: Et on démarre avec les GG ce matin sur RMC. Les salariés d'EDF ont-ils raison de faire grève? Les principaux syndicats se mobilisent aujourd'hui pour conserver leurs avantages. Entre autres, les tarifs préférentiels sur le gaz et l'électricité, c'est-à-dire en moyenne entre 2 et 10% du montant d'une facture classique pour les salariés et les retraités du secteur. Un scandale pour Joël Dagosséry, la coach de vie des GG.
20: L'avantage des agents EDF, c'est payé par tous nos impôts. C'est payé par chaque utilisateur. Si, j'ai regardé. Parce que je me suis dit. Non. J'ai regardé. C'est répercuté sur toutes les factures de tous les usagers.
21: Okay.
20: Est-ce que toi, tu es censé payer les avantages et les privilèges d'un agent?
21: Non, mais quand on donne la boîte de biscuits.
20: Ils n'ont pas que ça comme avantage. Il faut s'intéresser aux magots qui dort dans leur comité d'entreprise. Et ce magot-là, oui. Il est financé aussi par nos impôts. Les centres loisirs pas chers, les colonies, les machins, etc. C'est un magot, c'est une mine d'or.
1: Jean-Philippe Doux, est-ce que les salariés d'EDF ont raison de faire grève? EDF, c'est 140 000 salariés et 160 000 retraités qui bénéficient notamment des tarifs préférentiels sur le gaz.
22: Eux, ils ont raison de faire grève et ils le justifient en disant ça fait partie de notre rémunération et donc évidemment, on ne veut pas s'asseoir dessus. Je suis d'accord. Si j'étais agent EDF, évidemment, je manifesterais. Mais il y a une sorte d'injustice au moment où l'énergie est vraiment une ligne budgétaire de plus en plus importante pour les ménages parce que eux, ça fait partie de leur rémunération, mais ils ne sont pas du tout imposé dessus, etc. Donc, comme quand ils disent oui, c'est comme un salaire, j'ai entendu ce matin sur RMC. Non, c'est pas comme un salaire puisqu'ils sont pas imposés dessus.
1: Pour les salariés, ça va, mais pour les retraités, je vois pas en fait.
22: Alors,
1: pourquoi
22: les retraités.
1: Parce que t'as été salarié d'EDF et t'as 85 ans, tu aurais une facture que tu paierais 2% du prix en fait.
22: Ben en fait, il y a tout à revoir, mais pas que. Il y a aussi la SNCF. Quand le papa d'un agent SNCF a le droit d'avoir des billets moins chers, quand toute la famille a droit, oui. Voilà.
1: Alors quand je serai à la retraite, j'aurai pas mes combats de MMA sur RMC gratuit. Tu vois ce que je veux dire? Je conserverai pas mes avantages.
3: Bah non, mais il y a des dans toutes les boîtes, il y a des avantages en nature.
1: Mais tu les conserves pas quand t'es à la retraite. Hein.
3: Ça dépend des boîtes.
2: EDF, c'est nationalisé. Là, on peut pas comparer avec RMC. Si RMC, vous avez c'est une boîte privée. Donc c'est à partir du moment où c'est nationalisé, ça veut dire que ça appartient à tout le monde. Donc ça veut dire que ça m'appartient à moi aussi. Et donc à un moment où tout le monde fait des efforts, est-ce qu'il n'est pas logique de demander aux gens qui travaillent dans une entreprise comme EDF de eux également faire des efforts? Moi, globalement, je suis pour le nivellement par le haut, c'est-à-dire que je trouve ça super les gens qui ont des avantages.
1: Oui, tant mieux.
2: Et donc je préfère qu'on dise, bah moi aussi j'aimerais avoir tel avantage, que supprimer leur avantage. Néanmoins, la situation elle est tellement catastrophique sujet par sujet que moi je trouve que faire grève, il y a une forme d'indécence où je me mets à la place de tous les gens là qui nous écoutent, qui eux galèrent, tous ceux qu'on a eu au téléphone depuis tout à l'heure, c'est indécent.
1: Emmanuel Dancoy, est-ce que vous êtes d'accord avec ça?
4: D'accord avec les copains surtout. Ouais. Hein, c'est oui, je crois que le mot a été prononcé par Benjamin Muller. C'est le mot indécence totale. Évidemment qu'ils veulent garder leurs acquis. Ce sont des acquis sociaux qu'ils veulent garder et que on serait à leur place. On va pas se mentir, on ferait exactement comme eux, comme disait Jean-Philippe.
1: Bah,
4: mais si on dézoome un petit peu,
1: non, pas sûr. Bah, je suis désolée, pas sûr.
4: Ouais. Non. Si on dézoome honnêtement, c'est totalement indécent dans la période actuelle et peut-être que EDF peut choisir pour les prochains de réduire. Après, Joël Dagosséry le disait. C'est des très grosses boîtes, il y a des CE incroyables, il y a beaucoup ça, d'avantages, c'est comme la RATP, ils ont déjà beaucoup
1: d'avantages. Mais quand tu travailles ça, mais quand tu es retraité, pourquoi tu bénéficies des avantages?
4: Je suis complètement d'accord, ça n'a aucun sens.
22: Parce que leur retraite est calculée justement sur un salaire plus bas parce qu'ils ont cet avantage.
1: D'accord.
22: C'est ça aussi, c'est pour compenser, parce que sinon la retraite est vraiment plus basse.
3: C'était pour attirer des salariés à l'époque, ça date de 1946, et c'était pour que les Français aient envie de travailler chez EDF, chez GDF à l'époque. Mais oui, ça a du sens historique.
1: Il y a 80 ans, on n'est pas obligé de garder les mêmes lois sur 80
2: ans. Tu sais, Charles, à quoi ça fait penser? Aux journalistes. Après la Seconde Guerre, il fallait recruter des journalistes, et donc ils ont mis un abattement fiscal de 7000 et quelques euros. Moi, si aujourd'hui, un candidat dit, moi, si je suis élu, je le supprime, j'ai beau être journaliste, j'irai pas dans la rue pour me battre, je comprendrais.
1: Les candidats RN veulent, il y a plusieurs personnalités du RN qui veulent supprimer cet abattement, dont ne bénéficient pas, je le rappelle, parce qu'à chaque fois on nous fait la remarque, tous les journalistes ne bénéficient pas de cet abattement.
2: Non, mais ce que je veux dire par là, c'est qu'on peut aussi estimer qu'il y a des choses dont on bénéficie soi-même et se dire, là, j'imagine qu'il y a des gens chez EDF qui se disent, bah voilà, on peut laisser tomber ou en tout cas empiéter un peu dessus.
4: Non, je vais juste terminer sur les journalistes. En fait, pour avoir sa carte de presse, il faut que 50% de ta rémunération soit issue d'un média. Et il y a plein de journalistes comme moi qui n'ont plus de carte de presse parce que c'est pas exactement le pourcentage. Et c'est pour ça qu'on n'a pas les fameux abattements. Alors que voilà, on nous met tous dans le même bain, c'est pas vrai. Tu as raison de le dire.
1: Que tu gagnes très bien ta vie, tu n'as pas d'abattement et c'est parfaitement logique. Cet abattement n'est pas pour tous les journalistes, mais en tout cas, il est pour tous les salariés d'EDF qui sont en grève. Donc aujourd'hui, les GG ce matin sur RMC. Qui mettriez-vous sur les nouveaux billets de banque européens? Une consultation publique a été lancée en ligne et elle compte déjà, cette consultation, 9 millions de participants. Vous avez jusqu'au 21 septembre pour faire votre choix. Et Antoine Diers, le consultant des GG, a déjà sa petite idée. Écoutez.
19: Moi, toutes les propositions que j'ai vues ne me plaisent pas du tout. C'est complètement ridicule. C'est un peu mou européen. Alors qu'il y a un vrai fondateur de l'Europe, c'est Napoléon. C'est lui qui a fait l'Europe contre tout.
21: Monsieur Napoléon.
19: Je vais faire une proposition consensuelle. Je suis quasiment pro-européen. Là, vous allez voir. Eh bien, nous avons deux personnes qui ont fait l'Europe pour moi. C'est De Gaulle et Churchill. Et on devrait les mettre à deux sur un billet. Ah. Ça, c'est beau. Ça, c'est classe.
1: Ah ouais, ça aurait de la gueule. De Gaulle et Churchill.
3: Mais sauf qu'ils n'ont pas l'euro, non, les Anglais.
22: Oui, ils ont.
1: Oui, mais c'est pas grave, tu les mets quand même.
3: On
1: est très large. Tu leur piques Churchill.
3: Et puis on met Kennedy aussi. Ouais. Et puis Nelson Mandela.
1: On va mettre Eisenhower, c'est super. Allez hop. Et le général Leclerc qui a été très courageux pendant la Deuxième Guerre mondiale. Bon, qu'est-ce qu'on met sur les billets européens?
2: Je sais pas, en tout cas pas Napoléon, parce que vous imaginez la polémique, la guerre. Non, mais je veux dire, on peut peut-être trouver quelqu'un d'un poil plus consensuel.
1: C'est un peu clivant.
22: Mais il a ratissé l'Europe. En fait, allez payé avec des euros, avec Napoléon, à Iéna, à Austerlitz, etc. Bah,
1: vous allez souvent à Iéna et à Austerlitz.
22: Rarement, mais l'été prochain, s'il faut.
4: On met une femme en priorité. Là, on cite que des hommes depuis tout à l'heure. On peut mettre Lucie Aubrac, quelqu'un qui a changé les choses, je trouve, qui a changé. Voilà, et on peut mettre des résistantes, Germaine Tillon. Alors, je parle sans des Françaises, bien sûr.
1: Mais il faut quand même quelqu'un qui soit consensuel partout en Europe. Moi, Lucie Aubrac, je suis pas sûre qu'elle soit. Que les gens connaissent sa tête en dehors de la France. Et je suis même pas sûre que les Français, malheureusement.
4: Tu mets Marie Curie. Marie Curie, c'est quelqu'un qui a changé.
22: Oui,
4: les
22: d'origine polonaise, donc à la limite, ça peut se tenir au niveau européen.
4: Pourquoi pas une polonaise?
1: Oui, pourquoi pas. Jean-Philippe Doux.
22: Justement, c'est là, en se posant cette question, on se dit, mais en fait, on est des pays tellement différents en Europe et on a tellement des histoires différentes et souvent conflictuelles que c'est très compliqué de mettre quelqu'un. Par exemple, dès qu'on pense à Napoléon, on se dit, ah oui, il a quand même fait la guerre contre d'autres pays européens.
4: T'es pas obligé de mettre une personne politique, tu peux mettre un artiste. Tu peux mettre quelqu'un de la musique. Mais non. Tu peux mettre un Mozart. Tu vois, alors c'est plus une femme, mais tu peux mettre quelqu'un artistique.
2: Patrick Bruel.
4: Quelqu'un.
2: Ça s'écrame.
1: Ça va pas.
4: Non mais toi, quelqu'un qui fait l'unanimité, qui fait le consensus.
22: Oui, justement, on a du mal à en trouver justement une personne.
4: C'est
22: là où on voit que la communauté européenne, c'est pas vraiment une communauté.
2: Ou alors on reprend les fondateurs de l'Europe, et donc on a un Français, Robert Schuman, qui est en plus lorrain, donc il nous irait très bien. Je crois. Alors j'espère pas dire de bêtises, qu'il est plutôt consensuel, et c'est un symbole de l'Europe. Il faut quand même un symbole européen. Des artistes, moi je trouve ça super, mais là l'idée c'est une construction politique.
4: L'unité se fait aussi par la musique, par les arts. Et c'est ce qui peut nous rassembler aussi quand on est politiquement un petit peu chafouin. Tu mets un musicien, un peintre.
1: Ou tu mets le drapeau européen tout simplement. Je veux dire, ça c'est quand même très consensuel. Oui. En fait, ça fâchera personne.
22: On cherche une personne quand même.
1: Oui, écoutez, est-ce qu'on est obligé? On n'arrivera pas à faire consensus, à moins que Charles nous dise. Alors, c'est
3: Maria Callas, Ludwig van Beethoven, Cervantes, Léonard de Vinci, Bertha von Suttner, je pense que je le prononce mal, ce serait pour le billet.
1: Enfin, Charles, tout le monde la connaît.
3: Oui, bien sûr, ça serait pour le billet de 200 euros. Bertha. Il y a aussi des propositions orientées vers les oiseaux et les fleuves. Ouais, une chute d'eau, un marin pêcheur sur le billet de 10 euros.
1: Quel rapport?
3: Un pêcheur, il bloque le dépôt sur mer. Une vallée d'une.
1: Il manifeste contre les vrais carburants.
2: Les gilets jaunes.
3: Non, mais une colonie de guépiers. Non, mais je découvre.
1: Une colonie de guépiers.
3: Oui, les méandres d'une rivière et une cigogne blanche pour le billet de 50 euros.
1: Ça, c'est pour Strasbourg, ça.
22: C'est par le européen.
3: Un paysage marin. Non, mais il y a vraiment des propositions.
1: Ça va coûter très cher en an. Alors que, franchement, tu mettrais juste des étoiles. Et le drapeau, et hop, ça coûte moins cher.
3: La vraie révolution que j'aimerais, moi, c'est qu'ils créent un billet de 1 euro, comme le billet de 1 dollar.
1: Qu'ils enlèvent la monnaie, en fait.
3: Qu'on n'ait plus de monnaie, qu'on n'ait plus de pièces.
1: Oui, on enlève la monnaie, dans ces cas-là.
3: 1 euro, 5 euros, et on enlève...
22: On pourrait mettre Claude Monet.
3: Alors, je suis pas sûr que le jeu de mots marche dans toutes les langues, du coup.
4: Oui, mais on peut mettre Jean Monnet.
1: On peut aussi enlever l'argent liquide.
3: Arrête le cash.
1: Évidemment, on arrête le cash. Je veux dire, il y a des pays où on paye quasiment plus en cash, notamment les pays nordiques, et ça se passe très bien. Ils sont pas moins heureux que nous, Donc, pour le coup, et ça nous ferait gagner beaucoup d'argent. On n'aurait pas ce genre de débat sur les Martins pêcheurs et les
3: Vous savez qui réclame la fin du cash? C'est Gérald Darmanin qui était venu le proposer sur RMC en disant c'est l'argent du black désormais, c'est de l'argent sale uniquement.
1: Qui a encore des billets de banque sur lui? Non. Pardon, excusez-moi.
3: Bon, et là, on débat de billets de banque dont on ne se servira pas.
1: Voilà, donc.
2: Je crois que j'ai une idée qui est consensuelle.
1: Oula.
2: On a dit artiste, une femme Miller. Qui symbolise l'Europe.
22: J'ai peur.
2: Et qui est à Paris.
22: Mireille Mathieu.
2: La Joconde. Je vous l'offre.
22: Pas mal.
4: Je vote pour.
1: Allez, on garde. Le morning RMC ce matin. Comment bien choisir sa lessive? C'est une question que vous avez tous déjà posée un jour. Et on va se la poser dans un instant. En tout cas, il y a une bonne nouvelle. C'est que le prix de la lessive est en baisse de 3%. Alors, vous choisissez de la lessive en dosette, en liquide ou en poudre? Eh bien, Géraldine Demory va nous donner tous ses conseils.
0: Alors si on se base vraiment uniquement sur le prix, la lessive en poudre c'est la moins chère, suivie de la lessive liquide, la lessive en feuille et la plus chère c'est la lessive en capsule. Globalement la lessive liquide c'est la plus polyvalente, donc c'est celle qui convient le mieux pour le quotidien et qui va rester efficace à basse température. Ça c'est important parce que vous allez faire des économies d'énergie et en plus vous allez moins abîmer vos vêtements. Alors pour bien choisir, pour une fois je vais vous dire de laisser tomber le prix au litre. Vous pouvez très bien avoir une bouteille de 2 litres qui va être pas chère parce que très diluée et donc vous devrez en mettre plus dans la machine. Donc au final, c'est pas rentable. Ce qu'il faut comparer, c'est le nombre de lavages que vous allez pouvoir faire. Ça doit être indiqué sur la bouteille, c'est une obligation. Pour vous donner une idée, 25 lavages avec une bouteille d'un litre, c'est une bonne moyenne.
1: Alors, liquide, poudre ou capsule, Jean-Philippe Doux ?
22: Moi, ça va rejoindre le premier sujet sur la précarité, si je fais attention à tout. Donc, ma lessive, j'achète chez Action.
1: En poudre.
22: En liquide. Et voilà, je regarde le prix au litre, en effet, comme on vient de le dire, avec le nombre de lavages. Et après, quand même,
1: ah
22: j'ouvre.
1: Ah oui, c'est quand même hyper précis, là.
22: Oui, bah oui, parce qu'en effet, si le litre est pas cher, mais qu'on peut faire que 25 lavages, alors qu'à côté, un litre un peu plus cher, on peut faire 50 lavages, j'ai vous savez, il y a le numéro dessus.
1: Mais j'ai jamais regardé ça.
22: Bah, il y a le nombre dessus.
1: Oui, d'accord, mais je regarde pas.
22: Il faut. Et j'ouvre toujours pour avoir l'odeur, quand même, parce que c'est l'odeur qui est intéressante, l'odeur de la lessive. C'est quand même l'odeur que vous allez porter sur vous.
1: Je mets du sanitol, je mets du désinfectant. Alain, ça sent le médicament, ça me rassure beaucoup.
22: Et un peu de Javel.
1: J'ai l'impression d'être à l'hôpital, je me sens bien.
22: Avec un peu de Javel.
1: D'avoir un médecin à mes côtés, ah, je me sens tellement mieux.
2: Et tu te laves les cheveux à la bétadine, non, Malik?
3: Elle met du chlore à la baignoire.
2: L'orange, oui.
1: Le bétadine orange.
2: Mais ça te va bien.
1: Écoutez, j'ai le cheveu extrêmement soyeux.
22: Côté au burn.
1: C'est très bien, mon petit désinfectant à linge.
22: Ah non, mais sinon, la plupart des gens qui nous écoutent juste de la lessive, et donc il faut toujours ouvrir pour sentir.
4: C'est marrant ce que tu racontes sur les odeurs, parce que moi je suis née sans odorat, donc je prenais la lessive la moins chère, basta, et mes enfants ont râlé, donc on a fait un raid, littéralement, au Super U du coin, et je leur ai fait sentir toutes les lessives en disant, ok, on prend ça. Ils trouvaient que tout puait, ils m'ont dit, finalement, prends ce que tu veux, maman. Et de fait, je prends la lessive liquide, mais tu vois, ça me fait réagir ce que tu dis, parce que tu dis, moi je vais chez Action. Si moi je veux aller chez Action, il faut que je fasse 30 km. Quand je vous disais que je payais une taxe géographique sur l'essence, donc je vais pas chez Action, je vais dans les supermarchés du
1: coin. Mais tu payes moins cher ta maison si t'habitais dans une grande ville.
4: Tout à fait. Tout
1: donc
4: à fait.
1: Au final, tu fais aussi des économies. Quand même.
4: Bien, ça, tout à fait. Mais résultat, cette histoire de lessive, oui, c'est vrai qu'il faudrait prendre poudre. Moi, je prends liquide.
1: Ah non.
4: Voilà. Avec
1: ça
4: un joli
1: la laverie quand j'étais étudiante.
4: Tu sais, fleur de cerisier.
22: Ah, voilà. C'est beau.
4: Air marin. Tu vois, des trucs comme ça.
2: Moi, je vais dire juste une chose, ça me dégoûte les gens qui ouvrent devant moi et qui sentent et qui mettent leur nez dans ce que je vais potentiellement acheter.
1: Mais c'est pour ça qu'il faut être en capsule, comme ça.
2: Bien sûr, voilà. Moi,
22: ça va, tu vas pas le boire après, je peux le sentir.
2: Si j'ai envie. Non, mais ça me dégoûte un peu là. Quand je vois ça, effectivement, les gens qui.
4: Non, mais c'est pas yaourt.
22: Non mais.
1: Ben, quand même. T'enlèves l'opercule du yaourt pour les goûter.
22: Tu remets bien.
1: Et tu remets en place. Bon, on n'a pas réussi à vous départager. On termine avec des messages, tiens Charles, quand même.
3: Je reçois beaucoup de messages au sujet des agents EDF-GDF et de leurs tarifs agents, comme on dit, qu'ils conservent aussi à la retraite. Et notamment des messages d'Arthur Chevalier, notre historien, dans Apolline Matin, qui me dit, attention, être agent EDF, c'est un statut qu'on garde à vie. Les agents EDF peuvent être rappelés même quand ils sont à la retraite. Ça a été le cas, par exemple, pendant la tempête de 99. À chaque coupure d'électricité après une catastrophe naturelle, on peut remobiliser des agents qui viennent de partir à la retraite. D'ailleurs, un agent EDF ne part pas à la retraite. Il devient inactif. C'est un statut contraignant jusqu'au bout.
4: C'est
3: pour ça aussi qu'on a mis ces avantages en place, y compris à la retraite pour ces agents EDF.
1: Et donc on va garder ça ad vitam aeternam.
4: Comme à l'armée.
1: Donc voilà,
3: ça coûte 700 millions d'après la Cour des comptes quand même.
22: D'accord.
1: Oui, voilà, donc peut-être.
22: Mais au moins on
3: d'où
22: est
3: le
22: mieux
3: débat.
1: Mais on est débat.
3: Mais on est mieux éclairé d'avoir tous les arguments, voilà.
22: On est mieux éclairé.
1: Oui, mais est-ce qu'ils consomment plus d'électricité, parce que si tu payes que 2% de ta facture, est-ce que
2: tu installes un sauna, tu vas à
1: Versailles?
22: Non mais mon propriétaire
1: éteignez la lumière en sortant, tu veux. Oui, mais laissez maman paye que 2%.
2: Moi j'adore allumer la clim et ouvrir les fenêtres. Oui. Vous voyez, comme ça, il y a un petit chaud-froid, pas désagréable.
22: J'avais un propriétaire retraité d'EDF, je peux vous dire que tout marchait l'électricité chez lui et que c'était toujours. Tu t'es couché tard hier? Oh non, j'ai oublié d'éteindre.
1: Ils n'ont pas de problème avec la cuve à fioul.
22: Non.
1: Bah oui, évidemment.
2: Comment tous les gens d'EDF ils viennent de zapper là.
1: On les embrasse, évidemment.
22: Ils viennent surtout de nous couper le courant.
2: Plus personne nous entend en fait.
1: Dans un instant, dans Estelle Midi, on parlera de ces ruptures de stock. Dans 13% des stations-service en France, est-ce qu'il faut rationner le carburant, notamment dans les stations Total? C'est là où le carburant est le moins cher. On en parle avec vous dans un instant. 32-16, dites-nous si vous avez vu des gens avec des jerrycans. Tiens, c'est très à la mode ça, il y a quelques temps. Dès que l'essence a commencé, les prix ont commencé à flamber. Est-ce que vous rationnez vous-même? Voilà, histoire d'être un petit peu généreux avec les autres. Bah écoutez, on en parle dans un instant avec vous. 32-16.
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0: Il est 13h26, vous êtes dans Estelle Midi sur RMC, RMC Story. On est ravis d'être avec vous jusqu'à 15h, de partager votre pause déjeuner avec Charles Magnin, Emmanuel Dancourt, Benjamin Muller et Jean-Philippe Doux. Et on va tout de suite poursuivre Estelle Midi avec la rupture de stock du jour. Et c'est celle d'au moins un type de carburant dans 13% des stations-service de France. Alors évidemment, la majorité des stations touchées sont des stations Total, dont les prix sont plafonnés à 2,25€ le litre de gasoil, 1,99€ le litre de sans-plomb, des prix beaucoup moins chers souvent que leurs concurrents. Résultat, de longues files d'attente en station et des automobilistes parfois obligés de rebrousser chemin faute de carburant, Charles.
1: Alors côté gouvernement, on se veut rassurant. Aucun risque de pénurie de carburant, a dit ce matin la ministre déléguée à l'énergie, Maud Bréjon. Même message du côté des distributeurs, hein, comme Michel-Édouard Leclerc qui était ce matin sur RMC, ou Dominique Schelcher de Système U. Ils assurent qu'ils ont du carburant. En réalité, 90% des ruptures concernent les stations Total, où on le sait, le prix du diesel est plafonné. 2,25, 1,99 pour le sans-plomb. Et c'est devant ces stations que des files d'attente s'allongent de plus en plus ces derniers jours. Maud Bréjon dit qu'elle est en discussion quotidienne avec Total pour s'assurer que tous les moyens sont en œuvre pour gérer cette crise, et elle promet des dérogations pour

0: France est à sec. On sait pourquoi tout le monde va chez Total, enfin tous ceux qui n'habitent pas à la campagne évidemment, parce que scoop, il n'y a pas de station Total dans la grande ruralité. Moi je ne suis pas du tout pour un rationnement, parce que je trouve ça complètement disproportionné. Par contre, qu'il y a un plafonnement localisé, oui bien sûr, si c'est Total qui est touché parce que tout le monde y va, parce que les prix sont bloqués et que tout le monde y va avec ses par exemple, on peut dire un plafonnement de limite de litres, c'est-à-dire tu peux pas venir avec tes jerricanes.
1: C'est un rationnement.
0: Un rationnement,
1: c'est tu peux prendre 10 litres, tu décides que tu prends 10 litres ou 20 litres, c'est la même chose.
0: Du mot. Moi, ce que je ferais, c'est un plafonnement localisé. Total peut le décider, par exemple, sur ses stations. Vous avez le droit de remplir votre voiture, mais vous pouvez, par exemple, ne pas venir avec des jerricanes, peut-être, afin que tout le monde puisse se servir et que la station ne soit pas à sec à la fin de la journée. Et il ne faudrait pas que les stations Total soient accessibles aux plus paniqués et qui ne sont pas forcément ceux qu'on a le plus besoin. À un moment, il faut laisser aussi les infirmières, il faut laisser les artisans, il faut laisser tous ceux qui ont besoin de remplir.
1: D'où le rationnement, en fait, que tu appelles un plafonnement, mais qui est, que tout le monde appelle un rationnement, qui est de rationner la prise de carburant à un certain nombre de litres. Est-ce que ça vous paraîtrait logique, Jean-Philippe? Parce que c'est vrai que c'est la double peine pour quelqu'un qui fait la queue pendant une heure, et tout d'un coup, il voit quelqu'un remplir 70 litres. Lui, il n'a plus rien, il est obligé d'aller faire 20 bornes pour trouver une autre station. Du coup, il rajoute des kilomètres, il rajoute de l'attente. C'est terrible, quoi.
2: Bah oui, il faut organiser un peu tout ça, mais il faut aussi quand même prendre conscience de ce qui se passe. Des gens qui, en effet, passent des heures à attendre, à faire la queue pour payer 10 ou 15 centimes de moins par litre. Moi, hier, j'ai fait le plein hier soir dans le Var, c'était à 2,12 €, un truc comme ça. J'aurais pu, en effet, plutôt que faire ça, plutôt qu'aller dans cette station, aller dans une station Total et attendre pour payer 10 centimes. Vous imaginez les Français en ce moment qui passent des heures à attendre pour pouvoir ou, alléluia, acheter un 1,99 €. Enfin, c'est fou quand même qu'on en soit
1: 50
2: là.
1: 50 centimes de différence. Donc, sur un plein de 50 litres, ça fait 25 €. Mais oui. C'est énorme, en fait.
2: Et pour ceux dont c'est le métier, et en 2022, les Bouches-du-Rhône où j'habite avaient fait une priorisation. C'était pas un rationnement. C'était les secours, les soignants et les agriculteurs qui, comme les marins pêcheurs d'ailleurs, dès qu'ils sortent pour travailler, paf, ils prennent le tracteur et ça leur coûte de l'argent. Donc, ceux-là, ok, on leur donne la priorité chez Total où c'est 1,99 € et de 35, mais les autres, ou de 25, mais enfin, c'est fou. Il n'y a pas de pénurie, il faut le dire. C'est juste que Total est victime de son succès parce qu'il plafonne. Total qui est aussi raffineur.
1: Il y a quand même 1000 stations, hein? Oui. Il y a 1000 stations qui manquent d'au moins un carburant, c'est pas rien.
2: Et
1: quand
2: moi
1: même.
2: J'en ai beaucoup autour de chez moi d'ailleurs, Emma, tu dis très peu dans la ruralité. Moi je trouve que des Total, j'en vois partout dans la campagne provençale, aixoise, et ils sont victimes de leur succès, mais moi je rappellerai quand même toujours que Total c'est un raffineur, c'est-à-dire qu'en fait, il est aussi à la source du problème parce que on sait, il se fait des résultats, il fait des marges, mais au final que la France se réveille et regarde des gens qui attendent pour quelques centimes, ça veut dire dans quel état on est, ça veut dire que les Français n'en peuvent plus, ils n'ont plus de centimes.
1: Ça, on est d'accord, mais la question c'est, est-ce qu'il faut à un moment empêcher les gens de prendre 70 litres alors qu'il y en a d'autres qui patientent et qui veulent juste mettre parfois un complément, quoi. Voilà, 5 litres, 10 litres en fait.
3: Moi ce qui me rendait dingue la dernière fois, c'était de voir les gens avec les jerricanes, où ils disaient vraiment les gens sont prêts à faire un stock.
1: Je crois que c'est interdit en plus.
3: Et oui, c'est interdit, mais bon, vous voyez bien, c'est assez facile de mettre ça en place. Le pauvre pompiste qui a sa caisse, il n'a pas que ça à faire de faire la police, il n'a pas envie d'en prendre une.
2: Quand il y en a un, il est bien obligé
1: d'en prendre pour aller mettre dans ta tondeuse, par exemple.
3: Moi, je me souviens très bien de la dernière fois.
4: Je vais préciser, la loi, c'est 5 litres maximum si vous justifiez d'une situation d'urgence. Typiquement, je dois aller dépanner quelqu'un qui n'a plus d'essence, etc. Mais en théorie, c'est 5 litres maximum.
3: Enfin, moi, j'ai un très bon souvenir. J'étais avec ma fille, on avait fait une demi-heure d'attente pour arriver à une station et il y avait un type qui avait dans une énorme Audi. Alors, j'ai rien contre les Audi, c'est très bien, mais maudit. Et il remplissait jerrican sur jerrican. Et je me souviens, je m'étais dit.
1: Alors, j'ai plusieurs tondeuses.
3: J'ai deux. Oui, c'est un grand tondeur. Il a un grand jardin, le monsieur.
4: C'est pour le bateau. Et alors.
3: Pour le yacht. Fallait prévoir le week-end. Non, je m'étais dit, est-ce que je prends mon courage à deux mains? Je vais le voir en disant, monsieur, vraiment, vous n'avez pas de morale. Ou est-ce que je reste tranquille avec ma fille? Je suis resté avec ma fille.
1: C'est bizarre.
0: Moi, j'y serais allé.
3: Ouais, non, il me faisait.
0: J'y serais allé.
4: T'as râlé mes fenêtres fermées dans la voiture.
1: Non, c'est ce que je fais en permanence.
2: Vous vous souvenez de cet auditeur? On avait un auditeur il y a quelques mois, là, quand il y avait déjà une pénurie, qui avait carrément fait sa cuve particulière avec ses voisins et tout ça.
0: Bah oui, d'accord.
4: Interdit et dangereux.
1: Évidemment, c'est dangereux.
4: Oui, ça va mieux en le rappelant.
0: Je peux rajouter ça tout de suite que je me suis mal expliqué. Pour moi, un plafonnement, c'est tu limites le nombre de litres que tu peux prendre. Un rationnement, c'est quand la quantité elle est contrainte, limite.

0: précarité et qu'il n'y a plus. C'est pour ça que ce n'est pas exactement la même chose. Et comme il n'y a pas de pénurie, il n'y a pas de rationnement.
1: Luc est avec nous, il nous appelle de Fontainebleau. Il est expert technique sur les véhicules militaires. Bonjour Luc.
2: Oui, bonjour.
1: Luc, est-ce qu'il faut rationner l'essence en fait et empêcher les gens de prendre 70 litres chez Total, quoi, tout simplement?
2: Alors, de mon côté, je ne pense pas. Hein. Moi, j'ai un métier qui fait que je roule énormément. Mm-hmm. Je fais à peu près 80 000 km par an. J'ai une carte Total, hein, comme beaucoup de professionnels.
1: Ouais.
2: Et c'est vrai que c'est devenu une vraie galère de trouver du carburant aujourd'hui. J'ai 4 stations Total autour de chez moi. Souvent, je n'arrive pas à trouver de carburant, ou alors il faut faire des files d'attente interminables. Mm-hmm. Donc, c'est très compliqué, mais de la rationner... Ce serait encore pire.
1: Mais vous avez un réservoir de combien, vous, Luc?
2: 45 litres.
1: Oui, donc ça va, c'est pas un gros réservoir, pour le coup. Enfin, c'est un réservoir
3: standard.
1: Mais quand vous dites j'ai beaucoup de files d'attente, vous pouvez attendre combien de temps à une station Total?
2: Là, ce matin, il y a très peu de temps, j'ai fait le plein. J'ai attendu peu de temps, finalement. J'ai attendu 20 minutes. J'ai attendu 35 minutes hier en faisant le plein également. Donc, ça fait perdre du temps sur les journées quand même.
1: D'accord. Mais vous êtes en tout cas malgré ces files d'attente contre le fait de rationner. Merci beaucoup Luc en tout cas d'avoir été avec nous. Ça donne quoi sur le WhatsApp, Charles?
3: Vous êtes beaucoup de clients pro, un peu comme Luc Thibault, qui nous dit: moi je suis ambulancier et j'achète toute l'année mon carburant chez Total depuis des années avec la carte pro. Depuis quelques mois je suis complètement pénalisé dans mon quotidien, ça ralentit mon activité parce que je suis obligé de faire la queue derrière tous les particuliers qui eux-mêmes viennent chez Total. Les clients pro habituels devraient être priorisés. Voilà ce que propose Thibault.
4: Ah bah non,
3: parce que
1: c'est
3: des gens qui ont bossé
1: aussi. C'est pas une vente privée.
3: T'as
4: ton bracelet VIP.
1: Vous avez la carte Total? Allez,
3: attendez, il est ambulancier, il a besoin de rouler toute la journée. Il peut pas perdre 2 heures par jour à faire la queue derrière Madame Michu qui veut aller faire.
1: Mais Madame Michu, on peut l'avoir, la carte Total en fait.
5: Donc les patrons doivent pouvoir mettre en place une alternative. Ok, on a une carte pro habituellement, mais là vous pouvez aller ailleurs et vous faites des notes de frais.
0: Ou alors juste une pompe dans les stations qui sont assez grandes, Total, une pompe réservée aux pros. C'est tout.
3: Avec une carte Gold Total.
5: Oui, un service VIP.
1: Ouais, un service VIP. Platinium avec voiturier.
3: Avec un
1: On a Pierre Chasseret qui est notre invité sur ce débat, délégué général de l'association 40 millions d'automobilistes. Bonjour Pierre.
6: Salut Estelle, bonjour à tous. Bonjour.
1: Et merci beaucoup d'être avec nous. Alors, le gouvernement arrête pas de nous dire il n'y aura pas de pénurie, rassurez-vous. Bon, est-ce qu'on peut les croire? Ça, d'abord, c'est la première question.
6: Oui.
1: Là-dessus, d'accord.
6: Là-dessus, oui, on va faire très vite. On va les croire. Oui, effectivement, il n'y a pas de pénurie. C'est pas une pénurie, c'est juste
1: non,
6: que
1: pour l'instant,
6: c'est pas cher. Voilà, c'est là où c'est pas cher, les automobilistes vont, mais on est tous pareils, on a envie de payer moins cher. Quand vous vous faites escroquer par les taxes dans les stations-service françaises parce que l'État, comme un mort de faim, un toxicomane des taxes, refuse de baisser sa fiscalité, vous finissez
1: toujours
6: chez
1: dans la
6: Total.
1: Mesure, hein, Pierre. Voilà.
4: Oui, c'est bien Pierre Chasseret.
6: C'est une réalité. Estelle, si demain vous m'invitez, moi et des amis à table chez vous, et qu'au final, au moment du dessert, je mange 60% du gâteau, vous me foutrez dehors, vous allez dire: Pierre, c'est pas normal.
1: Oui, je vous réinviterai pas.
6: Sur les taxes, voilà.
1: Et Pierre Chasseret, est-ce qu'il faudrait quand même, pour que tout le monde puisse bénéficier des ristournes de Total, instaurer un rationnement, que tout le monde ne puisse pas faire sa petite affaire et puis après partir tranquillement en prenant 5 jerrycans, 80 litres d'essence, etc.
6: Alors ça, on a des responsables de station-service qui avaient refusé déjà les jerrycans. Ça sous-entend déjà qu'il y a quelqu'un juste à côté de la station pour vérifier.
1: Oui.
6: Vous prenez Jacques Weiss, qui est le président, 1m95, c'est le président des stations-service indépendantes en France. Il représente environ 6000 stations-service. Lui, c'est ce qu'il préconisait, c'est-à-dire de faire en sorte qu'il y ait un juste partage des choses, parce que on va pas jouer la carte de l'égoïsme. Celui qui vient remplir 150 jerrycans, ça devient un peu ridicule, et c'est surtout pas très collectif. Dans une équipe, ça marche pas. Et la France, c'est une équipe. Je comprends que chacun soit tenté de vouloir bénéficier du meilleur prix. Et j'ai aucun problème sur le fait qu'au bout d'un moment, tout le monde va chez Total pour tenter d'avoir un meilleur prix. Mmh. Premier arrivé, premier service, ça on comprend. Mais de là à remplir jerrycan sur jerrycan, c'est ridicule. On parle pas de celui qui a mis 4 litres de plus pour sa tondeuse à gazon, évidemment. Je parle de celui qui va remplir l'équivalent du coffre de l'oncle Picsou dans son jardin. Là, ça n'a pas de sens.
1: Oui, mais alors, justement, de dire, par exemple, dans les stations Total, voilà, vous pouvez pas remplir plus de 20 litres. Est-ce que ce serait gênant?
6: Non, là oui, c'est gênant. Si on peut même pas faire un plein, il y a quand même un problème dans ce pays.
1: Il y a plein de gens qui font plus le plein aujourd'hui, hein, Pierre,
6: non, mais,
1: et qui remplissent.
6: J'entends, mais c'est pas une raison. C'est pas une raison pour dire vous n'avez plus le droit de faire votre plein. Ça devient absolument ridicule. Si on en arrivait à ça dans notre pays, c'est qu'on a un sérieux problème. Mais le problème, on le connaît. Le problème, c'est un prix délirant, des taxes trop présentes. Et vous voyez, on vient de lancer un site internet balancetonplein.fr.
1: Ah ben j'allais vous en parler, tiens.
6: Eh ben voilà.
1: Alors.
6: Eh ben, oui, je vous écoute.
1: Est-ce que aujourd'hui on parle beaucoup du carburant, du diesel notamment à 3 euros. Dans Balance ton plein, vous incitez les gens en fait à prendre des photos et à montrer à combien sont les litres de carburant dans les stations-service des gens. C'est quoi le plus fort prix au litre que vous ayez vu?
6: Voilà, pour l'instant, dans ce qu'on a reçu, hein, on a reçu du 2,99 euros le litre. 3 euros le litre, hein. On y est, ça y est, c'est fait. Donc vous vous rappelez, il y a quelques temps, on s'était parlé au tout début, au mois d'avril, et puis je vous avais dit, mais on ira à 3 euros le litre, Estelle. Bon, ben voilà, ça y est, c'est fait.
1: C'était où?
6: Maintenant, c'est du côté de si je dis pas de bêtises, du côté de Shell ou de Champs-sur-Marne, on est dans le 77.
5: Shell, pas la station Shell.
1: Shell, la ville.
5: Non,
1: c'est Shell à Shell, on peut pas savoir.
6: Non, mais j'invite surtout aujourd'hui, parce qu'on parle beaucoup de mouvements sociaux, on parle de cette France qui n'en peut plus, on a trouvé une petite solution qui peut éviter d'avoir des émeutes, de la violence, et un pays qui repartirait dans quelque chose qu'on n'a pas très envie de voir. On a lancé, en s'appuyant finalement sur le meilleur d'Internet, balancetonplein.fr, et sur ce site, eh ben, même vous Estelle, vous pouvez le faire, vous allez voir en 3 clics, on va rendre visibles tous les invisibles de France. Pourquoi? Parce qu'en fait, on vous propose de rentrer votre code postal, et donc vous êtes pointé sur une carte qui est réactualisée, parce que le site bug sinon, donc on réactualise la carte tous les deux, toutes les 2-3 heures, et on voit cette France qui est en train d'attraper la varicelle, parce que de plus en plus de points se placent sur la carte de France par ville, et c'est une vraie manifestation, parce que dessus vous avez tous les gens.
1: Si vous êtes énervé par les prix de l'essence, et ben vous allez sur balancetonplein.fr et puis vous cliquez en fait sur votre lieu, votre localisation. Bah écoutez, merci et puis bravo pour cette opération, Pierre Chasseret. On ira voir si ça a du succès ou pas. Oui, Jean-Philippe.
5: Je sais même pas si on a le droit en fait de rationner uniquement les stations Total, parce que par exemple dans les Bouches-du-Rhône en 2022 c'était un décret préfectoral qui disait toutes les stations. Là, je vois pas Total en fait rationner, alors que eux c'est du chiffre.
1: Bah si, pour éviter les files d'attente, pour éviter.
5: Ah mais ils s'en fichent.
1: Mais on n'arrête pas de dire que la colère elle monte. Quand vous attendez une heure dans une file d'attente pour une station-service et que vous voyez que voilà tout d'un coup, eh ben la station elle est vide à 10 minutes de vous, enfin à 5 voitures de vous, mais vous devenez fou en fait.
5: Mais Total, ils vendent.
3: Sur WhatsApp, il y a un autre coupable qui commence à être désigné. Je suis désolé de lancer ce débat parce que je sais que ça va faire plaisir à Estelle, mais ça va en faire râler beaucoup. J'ai plein de messages qui nous disent.
1: Mais je sais déjà ce que
5: les retraités, non?
1: Oui. Mais oui.
3: Je les cite. Oui, soyons factuels, ils sont sous mes yeux. Emma peut en témoigner. Yann qui nous dit.
0: Je témoigne.
3: Je suis pro et bloqué derrière des cheveux blancs qui remplissent des jerrycans. Voilà ce que nous dit Yann en direct de la station. Il faut que les gens arrêtent de faire des réserves comme s'il n'y avait plus d'essence demain, nous dit Ludo. Julien qui nous dit, il faut interdire aux vieux d'approcher des stations service.
1: Ils vont chercher les petits-enfants et ils sont quand même bien utiles, franchement.
3: Ouais.
1: Ils dirigent les associations, ils sont bénévoles et tout.
4: Et puis ils consomment.
1: Ils ont le droit de consommer quand même.
4: Et puis on va pas les enfermer chez eux. Non, désolé, allez,
1: on va pas. Ils vont pas les empêcher de rouler.
5: Ils tombent de la pelouse.
4: Ils sont horribles. C'est horrible, Julien, là, de pointer du doigt les.
1: C'est affreux.
4: Et puis on peut avoir des cheveux blancs et accessoirement travailler encore.
1: Oui, il y a des jeunes bénévoles dans des assos. Oui, il y a quand même des jeunes qui remplissent aussi des jerrycans.
0: Et puis il y a des gens des cheveux blancs qui travaillent.
3: Ça râle déjà sur la mode du jerrycan qui commence à ressortir. Voilà, et du coup, ça vide les stations. Doudou nous écrit à Savigny-sur-Orge, dans le 91, la station Total est vide depuis hier. Vous êtes nombreux à en témoigner aussi de ces stations à sec. Erwan nous dit, j'ai une voiture de fonction, je n'ai pas le choix, je dois faire le plein chez Total. Bah, résultat, je perds du temps tous les jours, je galère, je dois faire 5 à 6 stations pour enfin réussir à faire le plein. Je suis obligé de faire très attention et résultat, eh ben, je m'arrête dès que je vois une station, si je ne suis pas à vide, pour remplir un peu parce que je ne suis pas sûr de le retrouver rapidement.
1: Ça, c'est ce que font les gens qui roulent à l'électrique. Vous savez, dès que...
3: Absolument.
1: Oui, en fait, vous arrêtez, dès qu'il y a une borne de recharge qui est libre, vous arrêtez, etc. Et justement, Emma, on parlait des prix des carburants et il y a quelques semaines, vous avez dit que vous réfléchissiez à passer à l'électrique. Est-ce que ça y est, vous avez franchi le cap ou pas du tout?
0: Attends, il faut déjà que je m'achète un vélo électrique et j'ai pas les moyens. Donc tu te doutes bien qu'acheter une voiture électrique.
1: Mais d'occasion, je parle pas de neuf.
0: Même
1: évidemment.
0: D'occasion. Aujourd'hui, honnêtement, je peux pas. Et puis tu sais, en campagne, c'est pas pareil l'électrique. T'as pas des bornes partout, donc faut que tu fasses installer la borne. En campagne, t'as des distances, donc faut être sûr que la voiture elle va tenir. Si je prends de l'occasion, est-ce qu'elle va vraiment tenir?
4: Oui, mais
0: c'est
4: en campagne,
0: toute une réception.
4: Si t'as un garage, si t'as une maison chez toi, tu peux brancher sur une prise.
5: Non. Alors attention, viens dans mon village, viens dans mon village.
4: Oui, dans ton garage, t'as une prise.
5: Bah, oui, mais tout le monde n'a pas un garage. Non, mais vous avez une vision de la ruralité.
0: Pas du tout, j'ai une grange. Il n'y a pas d'électricité.
4: Dans une grange, t'as de l'électricité.
0: Mais pas sûr que non.
4: Mais tu vis dans le noir.
0: Mais je vis dans un truc à l'ancienne.
1: Non, mais vous avez l'électricité chez vous, Emma.
0: Mais pas d'électricité.
5: Non, mais on n'est pas tous dans des maisons.
0: On a des murs comme ça, il n'y a pas de prise à l'extérieur.
5: Oui, on n'est pas tous dans des maisons.
4: Tu achètes une rallonge. Tu vas chez qui ou tout.
5: Mais non, ça c'est interdit. Ça c'est interdit. Dans mon village, j'en vois de plus en plus de ces rallonges. Vous n'avez pas le droit de sortir une rallonge sur l'espace public. Et ça, c'est interdit.
4: Oui, bon, bah oui, bah, on en voit de fois en s'arranger plus. Un peu avec la loi.
5: Oh, bah, bon, d'accord.
0: Écoutez,
3: on vous a posé la question. On va retourner chez Total.
1: Oui, retournons chez Total.
3: Oui, face à la perspective de pénurie, en tout cas, il y a eu beaucoup de ruptures d'approvisionnement ces derniers jours. Faudrait-il rationner le carburant dans les stations Total? Vous avez répondu non à 72%.
1: Dans un instant, dans l'Estelle Midi, on va parler de la ville de Paris qui enregistre un record, 100e journée de chaleur aujourd'hui, cette année. Est-ce qu'il faut fuir désormais les grandes villes où il fait effectivement très chaud pour être heureux? Bah écoutez, c'est la question qu'on va vous poser. Est-ce que vous réfléchissez à quitter les grandes villes pour la campagne?
4: Non, mais il n'y a pas l'électricité, on vient d'apprendre en dehors de Paris.
1: Vivre dans une grande ville à la campagne.
0: Moi, je suis fibré depuis 10 ans, il y a des quartiers de Paris qui ne le sont pas.
1: Bah oui, mais t'as pas de prise.
4: C'était la fibré sans électricité.
5: Bon, bah, t'es prétentieuse.
1: Je sais pas comment marche.
4: Il y a le wifi, mais pas d'ordi. Ah, bah voilà.
1: Et ma pédale beaucoup pour avoir la fibre qui fonctionne. En tout cas, voilà, faut-il fuir les grandes villes pour être heureux? C'est la question qu'on vous pose dans un instant. Et il y aura bien sûr Pierre-Antoine Damcourt, le répondeur, tout de suite dans Estelle Midi.
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1: À 13h50, vous êtes dans Estelle Midi sur RMC, RMC Story. Et vous le savez, 13h50, c'est l'heure du répondeur de Pierre-Antoine Damcourt.
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28: Salut Estelle.
1: Ça va ?
28: Oui, beaucoup de messages de nos auditrices sur le répondeur pour notre nouveau chroniqueur, Benjamin Muller. Benjamin, ne faites pas l'innocent. Vous tapez dans l'œil des ménagères.
1: Ça, c'est la chaîne sur le torse nu.
28: Je suis pas torse nu. Si. Alors, torse nu, il a une petite chaîne en argent.
1: Allumez RMC Story, il a poil. Le gars, il a enlevé 6 boutons de la chemise. Il dit non.
4: Alors, Canal 23 de la TNT.
28: Canal 23, l'explication a été faite ce matin.
4: Vous auriez pu me le dire, on l'a dit.
28: Non, on vient gère de l'audience.
4: Ah, donc ça fait une heure et demie que vous voulez
28: rien dire. D'ailleurs, Estelle,
1: c'était comme ça dans l'émission d'avant aussi.
28: Estelle, elle a le coup, elle va monter un business, elle va lancer du merchandising Benjamin Muller. Il y aura le mug Muller à 39,90, le t-shirt Muller Forever à 70 euros. Oui, Estelle doit payer ses prochaines vacances à l'île Maurice.
1: Et pas du tout.
28: Ne me regardez pas comme ça, Jean-Philippe Doux. Il y aura un briquet, Jean-Philippe Doux.
29: Pour allumer
4: avec
29: la flamme.
4: Une grande flamme, j'espère.
1: Pour allumer la flamme. Allez, premier message.
28: Bonjour,
1: c'est Yannick.
30: Oui, bonjour, je vous signale un braquage au 106 boulevard d'Aubenton à Paris. Ça se passe juste là, sous mes yeux. Ils sont en train de tout me prendre, là. Je vais repartir sans rien, à poil. Vite, dépêchez-vous, Pompe numéro 2, le pistolet mal raccroché. Pompe numéro 2, merci.
28: Ah non, c'est pas un braquage, c'est juste un plein d'essence. Remarquez, en ce moment,
1: c'est un peu pareil.
28: C'est la même chose.
1: Message suivant.
31: Oui, bonjour, ici le FLAN, le Front de Libération Anticapitaliste de la Nièvre. Nous revendiquons l'action menée ce week-end dans plusieurs supermarchés U de Nevers. Nous avons ouvert tous les paquets de pain de mie sans croûte pour pouvoir les remplacer par du pain de mie avec croûte. Cette société de consommation ne tiendra pas longtemps. Le chaos est en marche. À mort le capitalisme.
28: Oula, le FLAN qui va faire trembler le capitalisme. Ils seront d'ailleurs cet après-midi à la supérette de Saint-Arnoux où ils vont faire une opération Babybel, Estelle.
1: Mais c'est quoi ?
28: Ils vont juste manger des Babybel, voilà.
1: Ah oui ?
28: Oui, non, ça va.
29: Il y a des combats.
28: Il y a des combats.
1: Message suivant.
30: Oui, bonjour Estelle, Véronique Dupuis. J'habite à côté de l'aéroport de Roissy-Charles-de-Gaulle et vraiment, on en a... C'est insupportable. Ça nous... On n'en peut plus. Ils vont nous rendre fous. Merci.
28: Oui, bah Véronique, je suis désolé, on ne comprend pas votre problème. On aimerait bien vous aider, mais rappelez-nous, parce que là, c'est pas très clair.
1: Message suivant.
32: Ouais, bonjour, Pascal de Boulogne. J'en peux plus, là. Ma femme n'arrête pas depuis le concert de Céline Dion samedi, là. Je n'en peux plus. Donc, bon, si vous avez besoin d'un système d'alarme, venez la chercher, mais vite.
28: Oula. Vous l'avez la note ou pas, Estelle ?
1: Non.
28: Parce qu'elle l'a eu, Céline. Ah. Samedi, vous avez vu, elle a
1: trouvé
28: sa note.
1: Non, mais ouais.
28: Et vous, non ?
1: Bah, non.
28: Même
1: non.
28: En karaoké, un peu.
1: Ah, non. Non, bah, non, non. Non, bon, non, je vous assure, je.
28: Je veux pas savoir. C'est...
1: Ah, non. Il faut quand même avoir une voix très particulière pour faire du Céline. Non, je ne tenterai pas ça maintenant. Nous allons terminer.
28: Non, mais ça, je suis bon. On n'a pas fini, Estelle. C'est pas le dernier. Il y en a encore un.
1: Ah mais tout à fait. Et l'avant-dernier.
4: C'est ce qu'elle a dit. Hein.
1: L'avant-dernier message.
30: C'est... Oui, Estelle, c'est encore Véronique là, à Roissy. Non, vraiment. C'est tard le soir, donc on a monté un collectif contre les. Donc rejoignez-nous sur le site. Merci beaucoup.
28: Ouais. Bah, si vous ne mettez pas du vôtre, on va pas pouvoir vous aider là.
4: Vous fermez la fenêtre.
28: Vous fermez la fenêtre. Voilà, carrément. Oui, ça y est. On termine par une très très grande annonce.
1: Ah bon?
28: Oui.
30: Coucou mes petits compatriotes, c'est Françoise. Bon, j'ai une grande nouvelle à vous faire, Estelle. Attention, roulement de tambour. J'ai décidé de me présenter à la présidentielle. Voilà, Fanfan 2027. Ah, vous allez voir, je vais la redresser la barre, moi. Ah ben, et ça commence déjà avec celle de monsieur le maire. Merci pour la signature. Eh ben, pour un maire, ça faisait longtemps qu'il n'avait pas vu de salle des fêtes. Allez, plus de 499 parrainages à trouver. Votez Fanfan!
28: Bah voilà, ça y est.
1: On l'attendait pas celle-là,
28: des deux. On va suivre sa campagne de
1: Ah bah oula.
28: Allez, oula, on efface les messages et demain on recommence.
1: Le répondeur de Pierre-Antoine Damcourt tous les jours 13h50 dans Estelle Midi, les podcasts, évidemment la chaîne de Pierre-Antoine, rmc.fr, l'appli RMC et puis également toutes les plateformes de téléchargement. Dans un instant, on va se poser cette question. Faut-il fuir les grandes villes pour être heureux? On vous attend 3216 et le WhatsApp 0612 424 424. À tout de suite.
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1: Dans un instant, dans Estelle Midi, on se posera cette question. Faut-il fuir désormais les grandes villes pour être heureux? Réagissez bien sûr avec nous, 3216 et le WhatsApp d'Estelle Midi, 06 12 424 424. Ah, vous êtes sur RMC, 14h.
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1: Le journal, tout de suite Rémi Barré.
24: Bonjour Estelle et bonjour à tous. Les salaires, le pouvoir d'achat, journée de mobilisation sociale à travers toute la France. Et puis la mort de Catherine Ringer, d'Erita Mitsoukou.
1: Journée de mobilisation sociale aujourd'hui avec plusieurs professions en grève et dans la rue.
24: Les agents de l'État sont notamment appelés à se mobiliser devant plusieurs ministères pour les services publics, les salaires et les libertés syndicales. C'est notamment le cas des agents EDF qui réclament le maintien de leur tarif préférentiel sur l'énergie. Selon la direction, 59% de ces personnels sont en grève aujourd'hui. Reportage de Lionel Dian à Marseille.
25: Christelle vit seule avec son fils de 14 ans. Elle travaille chez Enedis et ne veut absolument pas perdre le tarif agent pour sa consommation de gaz et d'électricité.
26: Ça m'inquiète énormément. Moi, ça fait 29 ans que je suis dans l'entreprise et je suis à 2000 euros par mois avec un loyer de 1200 euros. Oui, on me retire le tarif agent qui est équivalent à peu près à 120 euros. C'est une catastrophe pour moi et pour mon fils.
25: Le tarif agent représente un coût de 700 millions d'euros par an selon la Cour des comptes et il équivaut à payer environ 2% du tarif moyen du gaz et de l'électricité.
27: C'est pas du tout un privilège, c'est compris dans notre contrat de travail. C'est comme si vous, on vous annonçait que votre salaire baisse.
25: Renaud Henry est secrétaire général CGT de la Fédération Énergie des Bouches-du-Rhône.
27: C'est un contrat global social qui récompense aussi la mobilisation qu'on peut avoir, comme on a été mobilisé cet été sur les incendies en Gironde, par exemple. Donc c'est pour ça qu'on a des salaires un peu plus bas que dans le secteur privé, mais avec cet avantage en nature.
25: Une mobilisation qui ne devrait pas avoir de conséquences pour les usagers. Les syndicats de l'énergie doivent faire le point sur une éventuelle reconduction du mouvement à l'issue de cette journée de grève.
24: À Grenier également, des policiers, rassemblement impressionnant à la mi-journée sur les Champs-Élysées à Paris. Puis Grogne, des marins pêcheurs qui ont bloqué ces dernières heures le dépôt pétrolier de Fos-sur-Mer dans les Bouches-du-Rhône avant de lever finalement leur barrage.
1: Sa famille évoque une artiste majeure qui a marqué plusieurs générations par sa grande liberté et sa singularité. Catherine Ringer est morte à l'âge de 68 ans.
24: Ouais. Annonce à la mi-journée de sa famille, décédée suite d'un cancer foudroyant, tout comme en 2007 pour son compagnon Fred Chichin, avec qui elle avait fondé l'Erita Mitsoukou, et des tubes comme C'est comme ça, on l'entend, Marcia Baïda évidemment, ou encore Andy. De nouvelles tensions entre l'OTAN et la Russie, l'armée danoise, membre de l'Alliance Atlantique, qui indique ce matin qu'une frégate russe a tiré des fusées éclairantes hier sur l'un de ses hélicoptères en mer Baltique, incident survenu dans les eaux internationales. Et puis l'hommage à Charlie Dalin, paranautique en fin d'après-midi dans la baie de Concarneau, en mémoire du vainqueur du Vendée Globe. Il est décédé en juin dernier. Les courses, l'arrivée du Quintet, c'est avec Dimitri Blanc-L'œil de la Dream Team des courses RMC. Bonjour Dimitri.
31: Bien le bonjour Rémi, bonjour à tous. C'était Compiègne aujourd'hui pour le Quintet du jour avec les galopeurs. Mr. Gats, le 7 à gagner, c'était le favori. Ah bon. Devant le 8, Dempy, le site Mighty Boy. J'entends Estelle déjà qui va réagir.
24: Ah oui.
1: Elle a tourné autour du pot et elle n'a pas réussi à trouver le pot. Elle est quatrième.
31: Mais en fait, on est tout le temps à l'arrivée en ce moment, mais on n'arrive
1: pas encore heureux.
31: Non, mais quand je dis à l'arrivée, c'est dans le quintet.
1: Ah oui, voilà. Parce que sinon, c'est un peu le but quand même.
31: On devrait appeler ça la base du tuyau d'Estelle. Voilà, c'est la base pour être dans le quintet. Mais non, ces derniers temps, on n'arrive pas à gagner. On est tout le temps proche de la victoire, mais on n'est pas loin. Maya Star est quatrième, donc le 4, qui a longtemps fait illusion pour la victoire, je dois le dire. Devant le numéro 12, Sapristi. Voilà, donc l'arrivée provisoire du quintet. 7, 8, 6, 4 et 12, avec Maya Star qui a quand même très bien couru. Voilà, pour l'arrivée provisoire à Compiègne. À tout à l'heure, à 15h, pour l'arrivée définitive.
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1: 14h03 sur RMC, la dernière partie d'Estelle Midi, c'est tout de suite.
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1: 14h04, c'est la dernière partie d'Estelle Midi sur RMC, RMC Story. On est ensemble encore une heure jusqu'à 15h avec Charles Magnien, Emmanuel Dancourt, Benjamin Muller et Jean-Philippe Doux. Dans un instant, cette question, faut-il fuir les grandes villes aujourd'hui pour être heureux? Dites-nous si vous avez déménagé, si vous avez envie de le faire. On vous attend au 3216 et également sur le WhatsApp.
7: Et Nicolas réagit déjà sur WhatsApp. Il nous dit non, surtout restez bien dans vos grandes villes. Ne venez pas encombrer nos villages. On y est si bien, nous écrit Nicolas, vous réagissez vous aussi, 06 12 424 424, c'est le numéro sur WhatsApp.
1: 14h25, ce sera le tu préfères. On est sur une semaine boulot cette semaine. Tu préfères déjeuner seul ou avec des collègues? RMC Conso, 14h30, on parlera des dangers des sèche-cheveux. Et oui, les sèche-cheveux sont dangereux, on ne le savait pas. Mais on va vous expliquer pourquoi avec Charlotte. Et puis on terminera avec les immanquables de Charles.
7: On reviendra évidemment sur la disparition, on vient de l'apprendre de Catherine Ringer. On parlera aussi des repas à 1€. Dans tous les Crous, vous savez, pour tous les étudiants de France,
1: voilà.
7: Le résultat, c'est la galère. Des files interminables, des queues interminables, c'est galère pour les étudiants. Et puis tiens, le Rassemblement National qui attaque Édouard Philippe en chanson. La chanson Édouard le Flemmard qui cartonne sur les réseaux sociaux. Ça aussi, on en parlera tout à l'heure, ce sera dans les immanquables. Et puis un message à l'instant de Mika qui nous écrit sur WhatsApp. Où va dormir Jean-Philippe Doux ce soir? Je demande Mika. Ah. Il y a eu la polémique,
9: c'est une invitation.
1: Bien sûr, il était allé dormir chez Faustine Bollaert.
7: Oui.
1: Alors que je l'avais invité.
9: Eh ben, on appelle ça la garde alternée parce que ce soir je vais chez vous, Estelle.
1: Oui, parce qu'elle vous a pas invité. Oui.
9: Non, pas du tout. Ah non, pas du tout. Ah, pas du tout.
1: Attendez.
9: Si Faustine nous entend, quelqu'un nous appelle. Non, non, pas du tout. Non, non, non, non, non. Non. Ah non, je respecte l'alternance.
7: On est en semaine B.
9: Semaine père, semaine
10: Benjamin, je peux venir dormir chez toi ce soir?
31: Mais bien sûr.
10: Merci.
9: Les couples se forment.
1: Voilà, exactement. Oh, bah non,
7: Estelle.
1: Exactement.
7: Allez, c'est parti.
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1: 14h06 sur RMC, on poursuit Estelle Midi avec le record du jour et c'est celui de la ville de Paris qui enregistre aujourd'hui sa 100e journée de chaleur de l'année, c'est-à-dire des journées à plus de 25 degrés. D'autres grandes villes ont aussi énormément souffert de la canicule cet été et si on ajoute à cela des prix élevés, de l'insécurité et du bruit, on comprend, Charles, pourquoi les Français délaissent les grandes métropoles.
7: Illustration avec le classement des villes et villages où il fait bon vivre en France, un baromètre annuel du JDD et Opinionway. Les grandes villes ne cessent de dans ce baromètre tous les ans. Ce sont les villes moyennes qui tirent leur épingle du jeu. Biarritz, Annecy, Angers qui sont sur le podium. Alors qu'il faut aller au-delà de la 100e place pour trouver Paris ou Marseille. Le classement prend en compte près de 200 critères. Ça va du prix de l'immobilier à la proximité des hôpitaux, les écoles, en passant par la sécurité, l'exposition évidemment aux phénomènes climatiques, hein, la chaleur notamment l'été, ou bien encore la couverture au débit. On le sait, cette fuite des habitants des grandes villes s'est nettement accélérée au lendemain du Covid. Un sondage a été mené l'année dernière par l'association Paris Je Te Quitte auprès des habitants d'Île-de-France qui ont quitté la région. Résultat, 96% des personnes qui sont parties d'Île-de-France confirment qu'elles ne regrettent pas leur choix. Elles ne souhaitent en aucun cas retourner vivre en Île-de-France.
1: Alors, climat, prix élevé, insécurité, bruit, j'en ai mis de tous les côtés là. Faut-il fuir les grandes villes? C'est ce que vous avez fait, Emmanuel Dancourt.
10: Oh bah c'est pas que j'ai fui, c'est que je n'ai jamais voulu venir habiter à Paris.
4: Et oui, moi je trouve qu'il faut arrêter de présenter les grandes villes comme le seul horizon de la réussite. Mmh. Ça, c'est vraiment un souci. Donc effectivement, les grandes villes vont concentrer les emplois, et ça c'est un problème, mais aussi des loyers exorbitants, la chaleur, la pollution, le bruit, des vies passées dans les transports aussi. Les moi, quand j'arrive à Paris, je vous trouve tous un peu verts. Honnêtement, je vous trouve fatigués. C'est Stella qui regarde si elle est verte. Moi, j'ai choisi le Morvan plutôt que le béton. Ouais, c'est un vrai choix, honnêtement, de se dire t'es animatrice télé, t'es journaliste, t'es principalement à Paris et tu vas aller t'enterrer dans un village de 150 habitants à 30 km de Dijon. Mais je regrette, mais absolument pas. Absolument pas. Le matin, je me réveille, j'ai une vue magnifique, j'ai les oiseaux, il fait beau.
1: Mais pendant, les oiseaux aussi dans les grandes villes,
4: le COVID,
1: vous savez.
4: Pendant le Covid.
1: Mais les oiseaux ne tournent pas autour des grandes villes.
4: Pendant le Covid, j'avais 30 km
1: de forêt. Vous verriez mon balcon, je peux vous dire qu'il y a beaucoup de pigeons. Ça, on n'en manque pas.
4: Voilà. Donc, plutôt que d'être dans des métropoles surchauffées, surhabitées, de toute façon, on sait qu'il va falloir aller vers les campagnes. Les villes ne vont pas tenir. De toute façon, les villes ne vont pas tenir, c'est prouvé. Donc, il va falloir aller vers les campagnes, mais il va falloir réorganiser tout ça, parce que le but, ce n'est pas de coloniser non plus les campagnes. Il faut vraiment décentraliser les choses et les faire bien pour que les campagnes ne deviennent pas comme les villes.
1: Benjamin Muller, je ne vous sens pas un homme des campagnes. Je ne sais pas pourquoi, mais je vous sens plutôt attaché aux grandes villes.
10: Je suis très attaché à Paris, notamment où je vis. Moi, je suis, alors contrairement à ce que vous pensez, né à Nancy. J'ai vécu toute ma vie dans une petite, un tout petit village qui doit faire 200 habitants à côté de Metz.
1: Et donc, qui
10: s'appelle Sorbet. C'est vraiment tout petit.
9: Il fait froid à Sorbet.
4: C'est joli, mais c'est gourmand.
10: Voilà, bravo. Vous avez une très belle vision.
11: Les amateurs de jeux de mots se régalent.
10: Alors, je pense, Emma, qu'en termes de clichés sur Paris, on était bien. C'est-à-dire que tu viens nous dire, vous êtes tous verts, vous voyez pas d'oiseaux, et vous vivez dans la pollution, le bruit, tout coûte cher.
4: Tu vis pas dans la pollution et le bruit ?
10: Non. Enfin, je veux dire, oui, c'est sans doute
4: où, alors
10: un petit peu
4: tu
10: plus.
4: Tu vis pas à Paris ?
10: Alors, c'est le bruit. Non, il y a des endroits plus ou moins bruyants. Il y a des endroits. Et puis, on peut aussi s'amuser à lister ce qu'on peut faire de ce qu'on va trouver à Paris ou dans les grandes villes, parce qu'il n'y a pas que Paris, et qu'on trouvera pas forcément dans ton petit village.
4: Comme quoi ?
10: 250.
4: Mais non, je sais pas, peut-être Dijon.
1: Le théâtre,
4: comme
1: le cinéma.
4: Oui, voilà. Je suis à 30 km de Dijon, qui est une ville très, très. Ah oui, ça, c'est le problème.
1: Bah oui.
4: Qui est une ville quand même très culturelle.
1: Voilà.
10: Attends, les deux premières heures de l'émission, tu nous as dit, moi, je peux pas aller chez Total. Action, c'est à 30.
4: C'était idéal.
10: Attends. Action, c'est à 30 km. Ensuite, à Total, il n'y en a pas, c'est hyper loin. Alors, si tu veux aller au théâtre, si tu veux aller au cinéma, t'es obligé de prendre ta voiture, etc. On peut lister. Si tu veux aller voir un beau concert, bon, bah, Céline Dion, elle n'est pas à 30 km de Dijon, hein. Tu vois ce que je veux dire?
4: Oui, place, de toute façon. Mais en fait, mais t'as raison.
10: Non, mais ce que je veux dire par là, c'est
1: bizarrement, elle a choisi Paris, quoi. Oui.
9: Elle avait hésité, je le Morvan.
1: Dijon, elle a longuement hésité.
10: Alors qu'il y a un zénith au Dijon, et bizarrement, elle y est pas allée.
4: 8000 places.
10: Et moi, ce qui m'intéresse toujours, c'est quand on fait ce genre de débat, toi, en gros, on peut venir pour dire les Parisiens, vous vivez comme des gros débiles, à supporter.
4: J'ai pas dit ça.
10: Et si à l'inverse, tu dis que, bah, en dehors des grandes villes, il peut y avoir une. Je prends beaucoup de nuances pour éviter de recevoir des insultes.
1: Oui.
10: Il peut y avoir une petite forme d'ennui. Les dimanches du mois de novembre, quand t'habites en dehors des villes, parle pas de Paris.
1: Tu vas faire
10: une petite marche et un petit footing. Bah bon, oui. Voilà.
1: Je veux dire Netflix aussi.
9: Ils
1: ont la fibre.
4: Non, mais surtout, on a des cheminées magnifiques. Ouais. On est au coin.
10: Ah,
4: avec
10: mais c'est
4: plaids.
10: Sûr que tu t'éclates à regarder ta cheminée.
4: On a de la neige.
9: Non, mais tu fais quoi?
4: Alors, ça, c'est, tu vois, tu me reproches. T'es en train de faire ce que tu m'as reproché sur Paris. C'est vraiment caricatural.
10: Oui, mais j'ai répondu à la caricature. Par la caricature.
4: Moi, j'ai des forêts à côté de chez moi. Je peux me balader.
9: Non, mais il a souffert de son enfance dans un petit village.
4: Non, c'était la Lorraine, c'était pas la Bourgogne.
9: Oh, ça, c'est très bien, les petits villages lorrains.
11: Pour les Lorrains.
1: Ah oui, là, c'est
10: Ce que je veux dire par là,
4: tu sais,
10: c'est que comme dans tout, il y a des bons côtés dans les centres-villes, il y a des très bons côtés à la campagne. J'ai adoré vivre à la campagne. Effectivement, avoir des gamins à la campagne, c'est fantastique, de pouvoir leur dire allez jouer, faire du vélo, etc. Mais pardon, être en ville, il y a quand même des super côtés. Et ça me met un tout petit cafard les dimanches dans la vraie campagne. J'ai un petit cafard. Je suis désolé de le dire. J'insulte personne. Chacun son avis.
4: T'as pas voulu éduquer tes gamins à la campagne. Moi, les quatre, ils ont construit des cabanes dans les bois.
10: Ils détestent les cabanes.
4: Ils
10: J'essaye
4: plus.
11: Ils vont au théâtre.
4: J'essaye plus.
9: Ils détruisent.
10: Non, moi, on adore prendre le métro.
1: Ah ouais, c'est ça. Et aller voir des expos.
10: Voilà. Il y a une petite expo en ce moment.
1: Alors, on a des expos aussi dans la campagne.
9: Oui.
1: Parce que vous avez vécu longtemps à Paris et puis ensuite, vous êtes expatrié. Du côté d'un petit village à côté d'Aix-en-Provence, donc vraiment à la campagne. Aujourd'hui, si c'était à refaire, est-ce que vous le referiez ?
9: Je le referai et je le conseillerai aussi à Benjamin. Moi, j'ai grandi aussi dans un village lorrain. J'ai dû habiter à Paris. Il a fallu que j'habite à Paris pour
1: vous aviez un très bel appartement
9: professionnel. J'avais un très bel appartement, mais j'avais des enfants. J'ai pas voulu les faire grandir au milieu du béton. Mais dimanche, j'étais chez des amis marseillais qui sont exactement dans cette problématique. Doit-on fuir le centre-ville de Marseille parce que la chaleur, parce que c'est ça aussi.
10: On l'incruste ou on en parle. Un coup fossile.
9: C'était Flo et Pierre. Non, pas du tout. Et en fait, ils se posent la question de quitter Marseille, le centre-ville, parce qu'il fait chaud et notamment ça ne baisse pas la nuit. Et il dit, mais toi, dans ton village, et c'est vrai, dans mon village, on a beau être à quelques kilomètres de là, ça baisse la nuit. Et du coup, je pense qu'en effet, à cause du climat, à cause de la canicule qui est beaucoup plus compliquée à vivre en centre-ville, on aurait tout intérêt à aller dans les villages. Mais, et on parlait tout à l'heure des gilets jaunes à Bandol. Bandol, c'est vraiment systémique. Ils sont en vraie problématique de l'essence, notamment, parce qu'ils ont fui les grandes villes, ils ont fui Toulon, ils ont fui Marseille pour aller à Bandol, c'est magnifique. Mais si vous travaillez, fuir la grande ville, ça veut dire que vous allez passer du temps à revenir vers la ville, à revenir vers le point de départ chaque jour, matin et soir, pour pouvoir travailler. Et donc, vous allez passer du temps, vous allez dépenser de l'argent dans l'essence. Et donc, finalement, le gain, il est assez faible, parce que vous allez passer moins de temps avec votre famille, parce que le temps de rentrer, eh ben, vos enfants, ils seront chez une nounou, etc. Vous allez rentrer, eh ben, ce sera l'heure de manger. Enfin, on n'aurait pas vu vos enfants alors que vous les voyez en centre-ville. Donc, il faut tout calculer, et notamment avec le prix de l'essence. Dites-vous, si je m'éloigne de 30 km, ça veut dire 60 allers-retours par jour.
1: Alors, nous sommes avec Corinne Joly, c'est notre invitée sur ce débat. Elle est présidente de PAP, de particulier à particulier. Bonjour Corinne.
6: Bonjour.
1: Corinne, est-ce que depuis la canicule, vous avez plus de demandes, plus d'annonces en tout cas pour des maisons ou des appartements en ville moyenne ou à la campagne ?
6: C'est un peu tôt pour observer ce phénomène du côté de l'achat, parce que malgré tout, il y a quand même de l'inertie. Et puis, quand on choisit un endroit où habiter, souvent c'est quelque chose qui mature pendant longtemps, on regarde ses goûts, ses aspirations, il y a des phases de la vie, c'est très différent entre quand on a 20 ans célibataire et quand on a des enfants et qu'on a envie qu'ils construisent en effet des cabanes. Donc il y a tout ça qui joue et qui prime. La canicule, ça joue plus sur là une forme de prise de conscience que bah il y a encore un nouveau paramètre dont il va falloir tenir compte au moment où on choisit un logement. Il faut tenir compte du confort d'été. Ça, on voit que ça rentre dans les consciences, comme le DPE est rentré dans les consciences à un moment. Mais tout ça, finalement, ça va encore complexifier le choix. Moi, je vous écoutais tous et je me disais, bon, sur les goûts, on a tous des goûts différents, personne n'a raison ou tort. Le problème aujourd'hui, à mon sens, c'est qui habite là où il a vraiment envie d'habiter, qui habite dans quelque chose qui correspond à ses goûts, parce qu'en fait, on voit des gens en ville qui détestent la ville, mais qui y sont pour leur emploi et qui n'ont pas le choix. Mmh. Et puis on voit des gens à l'inverse qui sont coincés, mettons, dans une zone rurale, etc., mais qui n'ont pas le choix non plus parce qu'ils ne peuvent pas se permettre d'habiter dans des villes parce que c'est trop cher. Donc en fait, on a de plus en plus de Français qui sacrifient leur goût, leur choix, leurs aspirations pour des questions financières.
1: Et à votre avis, dans les années à venir, Corinne Joly, est-ce que les Français vont véritablement fuir les grandes villes ? On en avait parlé beaucoup après le Covid, mais finalement, beaucoup ont tenté l'expérience aussi de la campagne et sont revenus.
6: En effet, après le Covid, il y a eu un vrai engouement justement pour des zones beaucoup plus calmes, beaucoup moins denses. On a vu un certain nombre de couples fragilisés, parce qu'il y a aussi souvent le sujet du couple. Souvent, monsieur et madame n'ont pas les mêmes aspirations. Nous, ce qu'on a observé chez PAP, c'est que souvent, les femmes aspirent à une vie plus citadine et les hommes plus de tranquillité. Donc ça peut créer des vrais désaccords quand on choisit. Ouais, c'est ce qu'on a observé. Ben non, parce que je pense que les femmes vont être plus sensibles à où est le médecin, où est l'école, tous les services qui sont autour. Souvent, si tout est trop loin, c'est elles qui vont être nerveuses en premier. Ça, c'est en tout cas ce qu'on a vu, nous, chez PAP. Ces phénomènes-là, après le Covid, il y a eu un mouvement de balancier qui est un peu revenu à l'équilibre. Mais ce qui reste profondément ancré, c'est le problème quand même budgétaire. Grandes villes, aujourd'hui, l'une des raisons pour lesquelles on y juge la qualité de vie insuffisante, c'est que la plupart du temps, on y a un logement qui est trop petit. Donc ça nuit à la qualité de vie. Quand on a deux enfants, on n'a pas forcément envie d'être dans 70 mètres carrés. Des fois, on a envie qu'ils aient plus de place. Et donc ça, souvent dans les grandes villes, c'est pas possible. Donc le bon compromis, c'est souvent les villes moyennes. Mais est-ce qu'on retrouve les opportunités professionnelles? Nous, on voit beaucoup de gens vraiment qui ont ce sentiment d'être coincés. C'est-à-dire qu'ils aimeraient partir de la grande ville dans laquelle ils sont, mais leur emploi ne leur permet pas. Et la situation de l'emploi, pour le coup, c'est quand même un peu dégradé là sur les 2-3 dernières années. Donc, ils n'ont pas forcément envie de démissionner et de prendre le risque de partir dans une ville moyenne où ils ne savent pas s'ils retrouveront un emploi et ça bloque des projets.
1: Bah merci beaucoup Corinne Joly en tout cas d'avoir été avec nous, c'était extrêmement clair et on a beaucoup d'auditeurs qui veulent témoigner sur ce sujet. On a notamment Mohamed qui est entrepreneur dans la promotion immobilière et qui nous appelle de Paris. Bonjour Mohamed.
2: Oui, bonjour.
1: Mohamed, alors vous avez fait le choix assez original finalement de partir d'une petite ville pour aller à Paris alors qu'on voit souvent l'inverse en ce moment.
2: Écoutez, comme je disais à votre collègue juste avant, moi je suis depuis 2 ans à Paris, j'ai pris un pied-à-terre dans le 17e.
1: D'accord.
2: Bon, après je comprends que je vis seul, il faut le savoir à Paris. Effectivement, les loyers, tout ça, pour une vie de famille, c'est vrai que c'est un peu plus compliqué. Mais en fait, j'ai le spectre de la grande ville énergivore... est présent pour certains, mais je voulais aussi témoigner de ce que je vis moi. Moi, je suis très bien à Paris. Je pense que la ville a beaucoup à offrir au niveau de la culture, au niveau des spectacles, même au niveau de l'ambiance parisienne, de l'énergie que ça peut
1: générer.
2: Voilà.
1: Mais vous veniez d'où, vous, Mohamed, à la base?
2: J'étais dans l'Aude.
1: D'accord, ah oui, d'accord, ok. Donc à côté
2: dans
1: de Carcassonne.
2: Oui, à côté de Carcassonne, dans l'Aude. Et voilà, je fais une comparaison entre ces endroits très paupérisés où il y a manque de culture, où il y a des. Enfin, je ne vais pas. Voilà, je me sentais plus à l'aise dans l'Aude. Je me sentais plus d'accord. à l'aise parmi des gens qui ont cet entre-soi. Alors je trouve que Paris était une ville
1: mais y a plus
2: pour moi et je ne l'ai pas regretté. C'est très cosmopolite. Les gens sont plutôt courtois. Et effectivement, c'est pas la ville parisienne, de la banlieue parisienne, on est d'accord. Mais c'est un coup, c'est pas donné. Mais
1: vous y êtes heureux.
2: Je crois qu'il faut aussi mettre le doigt sur le fait que Paris n'est pas une ville détestable, bien au contraire. Oui. Voilà.
1: Et juste Mohamed, vous l'avez dit, vous ne vivez pas en couple, vous vivez seul. Vous avez, je le vois, 55 ans. Est-ce que le fait d'être seul ou célibataire à 55 ans dans un village isolé, est-ce que ça aussi, ça peut jouer sur le moral?
2: Village, pas vraiment village, mais toutes les petites villes, voire les villes moyennes, à 55 ans, bon, moi, de vivre seul, c'est pas, enfin, on trouve chacun des activités qui peuvent convenir, dans n'importe quelle ville, mais je crois pas qu'il y a, moi, je donne de leçons, bien sûr, à personne, mais je dis juste que les grandes villes, et notamment Paris, sont des endroits qui sont agréables à vivre
1: et pas détestables.
2: Et je ne regrette en rien le choix que j'ai fait, c'est tout. C'est pas.
1: Merci Mohamed en tout cas pour ce témoignage. C'est vrai qu'on a souvent des gens qui quittent Paris justement et qui sont très heureux de le faire. Bah Mohamed lui, il a quitté l'Aude direction Paris. On a Gwenaëlle également qui nous appelle de Tézat dans les Pyrénées-Orientales. Elle est aide à domicile. Bonjour Tézat.
10: Bonjour, aide à domicile.
1: C'était aussi un joli prénom, Tézat, vous voyez, voilà. Oui. Ça va, Gwenaëlle?
12: Oui, bonjour, ça va très bien.
1: Alors, Gwenaëlle, vous avez fait le chemin inverse, donc vous êtes partie de la région parisienne pour le sud.
12: Oui, j'écoutais Mohamed juste avant, nous on a fait l'inverse. On habitait en région parisienne en 93. Et il y a 15 ans, on a fait le pas, on est parti. Voilà, on a pris les valises, on est parti en ayant pris le soin d'avoir quand même du travail. On avait anticipé ça. On n'est pas parti pour être chômeur en bas. Et donc, on a pris nos enfants sous le bras, on a déménagé et on est parti dans un petit village. On a fait construire la maison et on est les plus heureux du monde. Jamais de la vie, on reviendra habiter en région parisienne, même si ma famille y est.
1: Et vous avez des enfants, Gwenaëlle?
12: Oui, alors on est parti. Alors nous, on a des triplés qui avaient 4 ans, même pas quand on est parti. On est vraiment pris pour. C'était quand même un risque. Voilà, il y avait quand même la pression. Mais aucun regret. Moi, pour travailler, je mettais 1h30 le matin, 1h30 le soir pour aller au travail.
1: Ah ouais, donc là, évidemment,
12: c'est... le train, ouais. Après il fallait marcher. Enfin, c'était... Moi, je ne voyais pas mes enfants du tout. Et là, on est 10 000... pour 1h30, ici, on va en Espagne. Ou alors, on est en haut de la montagne. Enfin, oui. C'est complètement différent. Là, on a préféré... se retourner vers le Cannes. Voilà. Bah,
1: écoutez, merci pour ce témoignage, Gwenaëlle. En tout cas, on vous sent heureuse. Moi, j'ai une dernière question pour Emma. Pour le coup, vous avez 4 enfants, Emma. Est-ce que vos 4 enfants, ils vont faire le même choix que vous plus tard? Là, j'imagine que leurs études, ils les font pas. À côté de Dijon. Donc, est-ce que eux, plus tard, ils vont habiter dans une grande ville, ou alors est-ce qu'ils vont être tellement fans de votre vie qu'ils vont habiter plutôt à côté?
4: C'est une excellente question. Moi, j'ai 4 enfants qui adorent la campagne, mais vraiment. Donc, et ils me disent oui que. Je pense que jeunes adultes, ils vont vouloir être en ville avec leurs copines, mais ils reviendront tous à la campagne à un moment ou à un autre. Et j'ai interdiction formelle de vendre la maison. Mmh. Voilà, ah oui, c'est clair. Et je voudrais dire à Gwenaëlle, c'est malin. À Gwenaëlle, que moi j'ai des amis qui attendaient des jumelles à Paris. Ils ont vendu leur T2, ils ont acheté la superbe cure du village d'à côté, cash. Ah oui. Ils ont refait la toiture. Cash, et avec vos loyers parisiens, venez envahir le Morvan, vous allez voir.
1: Mais c'est pour ça que vous parlez des prix de l'essence, et en fait, vous avez aussi des avantages énormes sur l'immobilier, vous payez moins que nous, moins que des grandes villes.
4: Il faudrait rééquilibrer tous les emplois, toutes les ressources sont dans les grandes villes, il n'y a pas assez en campagne, il faudrait faire un petit rééquilibre.
1: Ouais. Parce que les gens aiment moins la campagne, sinon il y aurait plus de monde.
9: Et moi, je peux témoigner, je viens de la campagne à Bar-le-Duc, et de mes copains d'origine, il y a 95% d'entre nous qui sommes partis de la campagne. En fait, ça ne fait pas rêver, c'est vrai que quand on fait des études, d'ailleurs,
10: faut
9: on
10: dire
9: reste
10: que Bar-le-Duc.
4: Mais voilà, j'ai pas osé le dire dans le micro.
9: Ah, c'est peut-être ça.
4: J'ai pas osé le dire dans le micro, mais Bar-le-Duc.
11: La campagne est campagne. Ouais.
9: Voilà. Ah, parce que vous ne connaissez pas.
1: Et on salue tous les habitants de
9: les Parisiens. Les Parisiens.
1: Ah, les Parisiens. Je cherchais, comme on disait.
9: Les Parisiens.
1: On salue les Parisiens qui nous écoutent et nous regardent.
11: Vous êtes nombreux sur WhatsApp à témoigner. Alors, avoir fait le même mouvement que Gwenaëlle, comme Rémi, qui nous dit on a quitté la ville de Bordeaux pour la Dordogne il y a maintenant 4 ans et on ne regrette rien. Fini les bouchons. On est ravis d'être partis de la grande ville, nous dit Rémi. Mais à l'inverse, certains défendent la ville, comme Roland de Toulouse. J'habite en centre-ville et je suis extrêmement content, surtout en ce moment. Je vais faire mes courses à pied pour me déplacer. Je prends le bus, le métro. Alors après, c'est vrai qu'il fait chaud, mais il fait chaud partout dans notre région. De toute façon, nous écrit Roland. Et Aurélie nous dit « Moi, j'ai quitté la campagne pour la ville. Je ne ferai jamais le chemin inverse. Fini de faire 100 km par jour pour aller travailler en aller-retour. Si je m'ennuie, il y a plein de choses à faire. Pour rien au monde, je ne retournerai dans la cambrousse. Les transports en commun évitent de dépenser un fric fou en voiture. » Voilà ce que nous dit Aurélie. Vous avez aussi réagi sur nos réseaux sociaux. On vous a posé la question, faut-il fuir les grandes villes? Vous avez répondu oui à 69%.
1: 14h25 dans Estelle Midi. Tout de suite, c'est le Tu Préfères.
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1: Et c'est une semaine spéciale boulot dans le Tu Préfères. Aujourd'hui, la question, tu préfères déjeuner seul ou avec des collègues? Jean-Philippe Doux.
9: Alors ce soir, je vais être ravi parce qu'on fait notre dîner de l'émission. Hein. Donc on est voilà, mais parce qu'on se voit pas souvent. Moi, quand j'ai été salarié, par exemple dans le groupe M6, je mangeais avec mes collègues, mais les collègues d'autres services. Je mangeais pas avec les collègues journalistes avec qui j'étais toute la journée. En revanche, avec le mec de la compta, avec Seb de la compta, Myriam de la pub, etc. Et donc ça faisait que on pouvait se parler boulot, mais sans avoir l'impression de parler boulot. Parce qu'il y a rien de pire en fait quand on est avec nos collègues de continuer le dossier qu'on a ouvert le matin au bureau.
1: C'est ce qu'on va faire ce soir.
9: C'est ce qu'on va faire ce soir. Et on va balancer sur ceux qui sont
4: nous
9: pas là.
4: Nous connaissons sa méthode.
11: Bar-le-Duc ce soir.
9: Très bien, je vous en parlerai toute la soirée.
1: Benjamin Muller.
10: Je déteste manger avec des collègues, j'ai toujours détesté ça. Il n'y a rien qui me met plus le cafard, que ce soit les collègues directs ou les collègues des autres services.
9: Mais t'es là ce soir ou pas?
10: Non, mais ce soir ça va pas être pareil. Ce soir c'est festif, c'est une petite fête. Moi je vous parle du repas quotidien où à 13h
1: tu vas déjeuner seul à la cantine.
10: Eh ben oui. Et non, pas à la cantine, non, mais je préfère largement manger seul devant mon ordi.
9: Et ben ce soir, on te mettra sur une table à part.
10: Non, mais ce soir, il y a un petit côté festif. Et puis, non,
1: ce que je veux dire. Pas une bandoche non plus, hein. Je veux dire, à 10h, on est au lit, hein.
10: Oh, bah oui, ça fait bien longtemps que je me couche tôt aussi. Non, ce que je veux juste dire par là, c'est que, effectivement, continuer de parler boulot au moment où on fera sa petite pause cafard et manger avec des gens qu'on connaît à moitié, qui vont vous raconter ce qu'ils ont fait. Vous savez, le truc de. Non, mais ce que je t'ai pas raconté, mon fils, il voulait l'inscrire au judo. Et alors, il n'y a plus de place au judo. Puis qu'est-ce que ça coûte cher? Alors, mon mari, il voulait qu'on le mette au tennis. T'as déjà essayé de mettre ton fils au tennis? Tu t'en fous? Toi, tu t'en fous complètement. Tu veux manger tranquillement et on t'impose ça. Donc, tu veux avoir l'air sympa.
11: Ça s'appelle la vie de bureau, ça.
10: Oui, bah ça me saoule. Ça me saoule.
11: Les collègues, quoi.
10: Ça ouais. Okay. Et toi, Charles, tes enfants, sociable, en fait. Tes enfants font du foot, Charles?
11: Bah, non, c'est vrai. Oui, mais j'allais t'en parler, mais visiblement, ça fait chier tout le monde.
1: Emmanuel Dancourt.
4: Moi, je suis un peu team Benjamin Muller. Faut vraiment que tu m'invites chez toi. C'est vrai que c'est le moment où je me pose.
10: C'est frontal, là.
9: C'est gênant. C'est gênant pour les autres. Pardon, excuse-moi.
4: Tous les ans, j'ai une cible et cette année, c'est toi.
9: Bon courage.
4: Non, mais honnêtement, c'est le moment où je me pose. On est dans des métiers où ça brasse énormément d'informations, on brasse énormément de personnes, on fait plein de choses à la fois. Moi, c'est le moment où je... Mon heure, à moi, tranquille, si possible. Alors, jamais tranquille parce qu'il y a toujours un coup de fil, machin, mais voilà.
1: Alors, on vous a posé la question.
4: Et toi ?
10: Oui. Ah oui ?
1: Bah moi
10: elle mange
1: si vous voulez, je ne déjeune plus oui, depuis cette émission, donc en fait voilà, excusez-nous, avec Charles on ne déjeune pas, soit je lui pose pas la question non plus.
11: On vous a posé la question en revanche sur nos réseaux, est-ce que vous préférez manger seul ou avec les collègues? Vous avez répondu seul. Ah, 65%.
1: Ah, j'aurais pris les collègues quand même. Allez, ouais. Dans un instant on change de sujet, on parle des dangers du sèche-cheveux. Et oui, quand vous séchez les cheveux, vous ne le savez pas, enfin vous, évidemment Jean-Philippe, oui, vous n'avez pas ce problème, mais le sèche-cheveux c'est dangereux, on vous explique tout dans un instant. À tout de suite.
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0: Il est 14h33, vous êtes sur RMC, RMC Story. Et tout de suite, c'est l'heure d'RMC Conso avec Charlotte Méritan.
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0: Et aujourd'hui, avec vous Charlotte, mais quel enfer.
21: Pardon, c'est le salon de coiffure, c'est
0: réveillé. On parle sèche-cheveux, évidemment un appareil du quotidien, tout le monde ou presque en a un. Mais attention à la tentation d'en acheter un bas de gamme, parce qu'une enquête vient de révéler, Charlotte, que le sèche-cheveux, c'est dangereux.
21: 100% des produits testés étaient non conformes. C'est la conclusion d'une enquête menée par le GIFAM, qui est le groupement qui représente en gros les principales marques d'électroménager, qui est paru hier. Et donc, ils ont acheté 15 sèche-cheveux à moins de 18 euros sur 6 sites internet différents. AliExpress, Amazon, Boulanger, Cdiscount, Darty et Temu. Je précise quand même que c'est sur les marketplaces que ça a été acheté, c'est-à-dire que c'est pas vendu par ces sites-là directement, mais bien par des vendeurs tiers. C'est pas Darty qui a vendu le produit, mais un vendeur tiers qui a utilisé la place de marché de Darty pour faire son commerce. Donc, le GIFAM a fait analyser ces 15 sèche-cheveux en laboratoire et sur chaque modèle, il y avait au moins un problème.
0: Mais genre quoi ?
21: Genre, sur les 2/3, il manquait notamment les instructions d'utilisation ou alors les avertissements de sécurité.
22: Oui.
21: Non mais c'est...

0: certes, c'est pas très compliqué à mettre en œuvre, mais le problème, c'est pas de pas savoir comment ça marche. Le problème, c'est que c'est quand même très louche d'avoir un fabricant qui vous vend un sèche-cheveux dans lequel il met pas les instructions de sécurité. Ça en dit long sur le processus de fabrication, quand même.
1: On les lit jamais.
2: Si Claude François avait lu la notice, on serait pas.
0: Bon, j'aurais posé l'affaire. Attendez. Sur un quart, il y avait pas la plaque signalétique, c'est-à-dire l'étiquette qui vous donne les informations comme le nom du fabricant, la puissance de l'appareil, etc. Bah, c'est tout simplement des indications que vous avez sur tous les sèches-cheveux et ça s'appelle plaque signalétique. Ah, quand il n'y a pas ça, c'est la même chose. Certes, vous n'avez pas besoin forcément de connaître le nombre de watts que fait votre sèche-cheveux pour l'utiliser correctement, mais enfin, c'est quand même pas normal d'avoir un fabricant qui vous vend quelque chose qui n'a pas ça. À la limite, il y a aussi un autre problème, 20% qui affichait une puissance qui ne correspondait pas à la puissance réelle quand le test a été effectué. Donc là, c'est plus une tromperie sur la marchandise. Mais le plus inquiétant, c'est qu'un quart des produits présentaient des problèmes de surchauffe, donc de sécurité pour l'utilisateur. Il y en a même un qui a complètement fondu au moment où l'association l'a mis en marche. Donc c'est quand même un petit peu embêtant. Il y a évidemment un gros risque de brûlure, non seulement pour la peau, mais aussi pour les cheveux.
2: Alors, comment on fait, en fait, pour éviter de tomber sur ce type d'appareil?
0: La règle numéro 1, vous la connaissez, on n'achète pas n'importe où et à n'importe qui. C'est la base. On se renseigne sur le vendeur. On évite les marketplaces. On vérifie donc que c'est bien écrit vendu par Darty, Boulanger, Cdiscount, si on achète sur ces sites-là. Non, mais
3: trompeur.
0: Ça prend 2 secondes de regarder
3: c'est
0: ça.
3: On va sur Darty.
0: Mais c'est trompeur, c'est vrai. Et maintenant, il faut absolument le savoir parce qu'effectivement, il y a plein de gens qui se font avoir en pensant acheter via Darty directement alors qu'ils achètent sur la marketplace. Bon, bah, ça, on fait très attention. Et puis, si jamais on achète quand même sur une marketplace, on vérifie au moins la présence de cette plaque signalétique avec le nom du fabricant sur le produit. On vérifie qu'il y a une notice en français, c'est obligatoire. On vérifie les conditions de garantie et le service après-vente avant toute utilisation, bien sûr. Sinon, après, les recours, c'est foutu. Idéalement, on achète une marque connue. Il y en a plein. Je vous en donne quelques exemples. Babyliss, Shark, Dyson. Il y a même des marques de distributeurs d'enseignes qui font tout à fait ce qu'il faut. Par exemple, Proline pour Darty, Essentiel B pour Boulanger, etc. Donc vous avez l'embarras du choix, pas besoin d'aller sur les plateformes chinoises pour acheter ce genre de produit.
2: Non, mais alors après, si on achète un sèche-cheveux de grande marque, parfois c'est plusieurs centaines d'euros quand même.
0: Oui, alors certes, un sèche-cheveux d'une marque connue, il va coûter peut-être 100, 200, 300 euros, mais il va durer. La durée de vie moyenne d'un sèche-cheveux qui est de qualité, c'est 14 ans.
2: Ça va.
0: Il faut savoir que les sèche-cheveux, avant d'être mis sur le marché, ils passent une batterie de tests. On s'assure qu'ils vont tenir dans le temps, donc on les fait fonctionner pendant des milliers d'heures pour voir si ça résiste. On vérifie qu'il peut être utilisé en toute sécurité, alors que ceux qui sont en bas de gamme, ils vont tenir maximum probablement quelques mois, voire même donc poser des problèmes de sécurité, être jetés, rachetés, etc. Ça, c'est une catastrophe écologique. Donc, vous n'avez pas besoin de mettre des centaines d'euros. À partir de 50, 60, 70 euros, il y a des modèles basiques qui font tout à fait bien le job.
2: Et comment on choisit alors?
0: Ce qui va faire le prix, c'est le type de moteur. Certains qui sont dits professionnels, qui sont plus puissants, mais c'est pas indispensable. Plus la puissance est élevée, plus vos cheveux sécheront rapidement. On prend minimum 1600 watts pour que ça sèche vite. Mais attention, parce que c'est aussi cette puissance qui va faire que le cheveu va s'abîmer. Donc l'idéal, c'est d'avoir un nombre de vitesses assez important pour mesurer, contrôler cette puissance, et aussi un nombre de réglage de la température pour pouvoir ne pas mettre trop chaud, puisque c'est aussi ça qui abîme les cheveux. Pas plus de 70 degrés sur vos cheveux, pas trop proche non plus des racines. Voilà, c'est une chose à savoir, 15-20 cm minimum. Alors, sachez que tous les sèche-cheveux aujourd'hui ont quasiment une technologie ionique, donc ils propulsent des ions négatifs pour faire briller les cheveux. Et puis enfin, dernier point, la maniabilité et le poids pour éviter de se faire une tendinite à chaque séchage.
2: Vraiment beaucoup se laver les cheveux, quoi.
0: Alors écoutez, le mien, soupesez-le, il est quand même très lourd, je trouve. Et
2: voilà. Le mien est beaucoup plus léger.
0: Il est bien trop lourd.
2: Oui. Ah bah oui.
0: Donc au-dessus de 600 grammes, évitez. Et soupesez-le avant de l'acheter. C'est pour ça que c'est bien aussi d'aller en magasin.
2: Nadal, quoi.
0: Et pas sur Internet. Oui, voilà. Bah, après, si vous voulez vous faire les biceps, ça peut être une solution efficace.
2: Merci beaucoup, Charlotte. Méritons tous les jours, 14h30 dans Estelle Midi. On parle de quoi demain?
0: Demain, je vous parlerai des marques régionales. Vous savez, quand vous voyez le logo produit en Ile-de-France, produit en Bretagne, sur les produits. Qu'est-ce que ça veut dire vraiment?
2: Est-ce
0: que ça veut dire
2: produit en Ile-de-France ou en Bretagne?
0: Est-ce que c'est 100% produit en Ile-de-France ou en Bretagne? Pensez-vous que chaque matière première du produit est faite en Ile-de-France?
3: Ça peut être assemblé, non? Transformé.
0: Il y a quelques surprises quand même dans ce domaine, donc c'est bon à savoir. Je vous détaillerai tout ça.
2: Merci beaucoup, Charlotte Méritant. Dans un instant, les infos qu'il ne fallait pas manquer aujourd'hui, les immanquables de Charlotte, tout de suite.
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2: Il est 14h44, vous êtes dans Estelle Midi sur RMC, RMC Story. Et tout de suite, voici les immanquables de Charles.
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2: Et on commence, Charles, avec la disparition du jour.
3: Celle
20: de Catherine Ringer, la chanteuse d'Erita Mitsouko, emportée par un cancer foudroyant à l'âge de 68 ans, a annoncé sa famille il y a quelques minutes. Elle avait fondé au début des années 80 l'un des groupes les plus détonnants du rock français avec le guitariste Fred Chichin, son compagnon qui lui était décédé en 2007. On pourrait citer tous leurs tubes, hein, Andy, C'est comme ça, Les histoires d'amour, Marcia Baila. Catherine Ringer avait fait de sa voix un théâtre et de chaque chanson une liberté, écrit Emmanuel Macron sur X, qualifiant la chanteuse d'inclassable, irrévérencieuse et profondément française. Elle manquera, écrit Emmanuel Macron.
2: Emmanuel, dans quoi est-ce que vous êtes touchée par cette disparition? C'est votre adolescence, j'imagine.
21: Ouais, oh bah ma vie d'adulte aussi. Oui, ça me touche, parce que les Rita Mitsouko, on ne comprenait pas toujours tout, mais c'était un véritable laboratoire musical avec plein de tendances musicales. Et moi, ce qui me plaisait, c'est qu'ils abordaient des sujets, ils arrivaient à en faire des hits. Par exemple, Marcia Baila, ça parle de la mort quand même, par cancer d'ailleurs. Hein. Je ne sais pas si vous vous souvenez du train, le petit train qui évoquait la déportation de son père pendant la Seconde Guerre mondiale. Enfin, ils arrivaient à placer du politique ou du sociétal avec des airs entraînants, et je pense qu'elle était assez unique, sa voix aussi d'ailleurs, donc oui, elle va manquer. Et ça me fait marrer que Macron, et c'est normal qu'il réagisse, mais elle avait refusé de lui serrer la main, oui. Souvenez-vous, quand elle avait chanté, c'était pour l'inscription de l'IVG dans la Constitution française.
2: Jean-Philippe Doux.
3: Pour moi, Marcia Baila, c'est vraiment mon année, l'été 85, ouais. Quand je vais faire une colonie en Ardèche. C'est mon générique, le générique de ces vacances-là. Donc, elle a marqué nos vies. Et il y a trois jours, j'ai une vieille voiture avec des CD et j'écoutais Johnny Hallyday en concert, qui avait chanté Quoi ma gueule avec elle.
2: Ah oui.
3: C'était jubilatoire. On sentait toute la. Et c'était ça que j'aimais chez elle et chez les Rita Mitsouko. C'est qu'on sentait qu'ils étaient heureux de chanter. Pour nous.
2: Il y avait. Parce que t'es belle aussi avec Marc Lavoine.
3: Ah oui.
2: Duo absolument ouais. Magnifique. Elle était allée le rejoindre en concert, d'ailleurs, il n'y a pas si longtemps que ça. Donc Rita Mitsouko, en tout cas, Catherine Ringer est décédée aujourd'hui à l'âge de 68 ans. On va passer au repas du jour.
20: Les repas à 1 euro pour tous les étudiants dans les Crous universitaires. À l'origine, ces repas à 1 euro ne bénéficiaient qu'à 700 000 étudiants boursiers, mais depuis le mois de mai dernier, ce dispositif est élargi à tous les étudiants, soit 3 millions de bénéficiaires potentiels. Résultat, des files d'attente, parfois plusieurs heures, pour accéder à ces repas. Des repas qui coûtent en moyenne 8 euros, dont 7 sont donc financés par l'État.
2: Donc c'est bien, parce que maintenant il y a les étudiants qui n'ont pas besoin en fait qu'on leur donne des repas à 1 euro et donc ils prennent la place de ceux qui en ont besoin. C'est absolument formidable.
22: C'est exactement ce que j'allais vous dire. C'est exactement ce que j'allais vous dire. Alors après, moi quand j'étais étudiant, c'était à Nancy, je travaillais à côté dans un McDo pour tout vous dire, et donc j'avais mon petit argent, et avec cet argent, je pouvais tout à fait comprendre de payer un petit peu plus que mes camarades qui eux par exemple étaient en fac de médecine, et donc fac de médecine, comme chacun sait, on bosse 23 heures par jour. Donc, eux n'avaient pas les moyens d'aller travailler comme moi à McDo. Et je pouvais comprendre, même si ça pouvait paraître un peu dégoûtant pour d'autres, que moi, je paye un peu plus cher que celui qui est en médecine, parce que lui, il a pas les moyens de payer. Donc, effectivement, est-ce que ça vaudrait le coup de réfléchir à ça? Et puis, il y a aussi, bien sûr, les enfants de gens qui ont beaucoup plus les moyens que d'autres. En tout cas, ce qui est sûr.
2: Qui n'allaient pas au Crous avant ou qui payaient 3,50 €, voilà. Et qui maintenant, en fait, prennent la place de ceux qui en ont vraiment besoin.
20: Me permets deux bémols. Ce que disaient les associations étudiantes, elles disaient attention, il y avait donc 700 000 étudiants boursiers, mais tous ceux qui étaient juste au-dessus des critères n'avaient pas les moyens. Et par ailleurs, vous partez du principe que tous les étudiants sont aidés par leurs parents quand on a les moyens. Il y a parfois des trajectoires familiales, etc.
2: Mais ceux-là, ils sont boursiers, donc en fait, ils payaient un
20: effort. Non, pas forcément. Si leurs parents ont les moyens, ça peut être plus compliqué de toucher les
22: boursiers. Ce qui est sûr, c'est qu'il faut encourager absolument les plus jeunes à aller manger dans les Crous où on mange sainement, plutôt que d'aller manger des kebabs à 5 euros, ce qu'on peut rapidement se faire tous les midis avec les conséquences.
21: Tu vois, les miens, ils y vont pas. Parce que la queue est trop longue, en fait. Ils n'ont pas le temps de ça. Alors, nous, ils ne sont pas boursiers. On est juste avant, comme disait Jean-Philippe, on est juste avant les bourses. Et ça m'arrangerait. Mais il y a trop de monde, en fait. C'est juste pas possible. Il y en a un à Lille, l'autre à Strasbourg. Il n'y en a aucun des deux qui y va. Je parle de mes jumeaux.
2: Jean-Philippe Doux.
3: Oui, mais c'est quoi la solution? Parce que quand on n'aide pas les étudiants, là, je trouve que c'est une formidable idée, cette histoire de repas à 1 euro. Et au final, oui, alors c'est peut-être compliqué, alors il faut peut-être développer et qu'il y en ait plus.
20: L'État a mis 50 millions sur la table avec l'idée d'agrandir les cuisines, plus d'espace, de pouvoir accueillir plus de monde tous les midis.
3: Oui, parce que par exemple, à Aix-en-Provence, typiquement, le resto, il est loin de certaines facs, donc ils n'y vont pas, les étudiants. Donc peut-être en créer d'autres, ça va coûter profiter encore un peu d'argent. Mais moi, je trouve que l'idée de dire bah, tous les étudiants pourront manger à leur faim et
2: les étudiants à la fac. Parce qu'aujourd'hui, il y a plein d'étudiants qui font des écoles, etc., qui sont pas concernés par ça. Et c'est des écoles qui sont parfois chères, etc. Donc leurs parents, ils se saignent aux quatre, enfin ils se saignent pour leur offrir des écoles. Et eux, ils payent leur repas plein pot. Donc là, on parle que de certains étudiants. En fait, tout le monde n'a pas accès aux CROUS, quoi.
3: Ah ouais,
2: et là-dessus, il y a quand même une discrimination entre les étudiants. Encore une fois, il n'y a pas que la fac, il y a aussi des grandes écoles, etc. Mm-hmm. Et ceux-là n'y ont pas accès. Donc il y a un truc qui est un peu étrange.
21: De poids de mesure, c'est ça que tu dis.
2: Bah un peu quand même, ouais. Et encore une fois, il y a des étudiants qui ont parfaitement les moyens, je veux dire, et qui seraient prêts à payer plus cher. Donc peut-être effectivement élargir l'assiette et faire que des gens qui n'y avaient pas accès il y a 2 ans y aient accès aujourd'hui. Mais ceux qui ont largement les moyens de payer un peu plus cher, ils peuvent payer plus cher. Et du coup, ceux qui n'ont pas d'argent ne peuvent pas aller manger.
22: Ou alors ils font leur popote, hein. Comment on fait, nous, hein? T'as beau être étudiant,
2: on a mangé des bolinos.
3: Bon, après, on va pas créer non plus des ghettos bolinos. En disant, bah tiens, les pauvres pouvaient aller au CROUS et les pas pauvres, vous allez manger ailleurs. Parce que
2: les pas pauvres, ils y allaient quand même, mais ils payaient plus cher.
22: Ils payaient plus cher.
2: J'ai des ados.
3: Donc il y a une stigmatisation. On va te dire, oh là là, stigmatisation.
20: Il me semble que vous serez tous indignés dans quelques semaines quand on va avoir des hordes d'étudiants faire la queue devant les banques alimentaires, devant les restos du cœur pour avoir de quoi manger. Et on sera les premiers à se dire, mais comment
2: ça se passe? Non, mais Charles, mais ça profite à ces étudiants-là?
22: Certains payent 2 euros parce que les parents ont les moyens.
2: Mais voilà.
22: D'autres payent 1 euro.
20: Les CROUS disaient c'est un bordel, je suis désolé.
22: Si
20: chaque étudiant, selon etc., ne paye pas le même prix, ça peut créer un bazar monstre aussi.
22: T'as le quotient familial des parents, ça paraît assez simple. Regarde, aujourd'hui, les centres, l'accueil des enfants après l'école ou la cantine, quand t'as des enfants, Charles, c'est ton cas, qui sont en primaire, tu payes en fonction du revenu des parents. C'est simple à mettre en place. Tu reçois ça en août et tu sais que toi, tu payes 2 euros, le voisin, il paye 4 euros. Et tu payes pour l'année. Après, c'est facile de dire que c'est le bordel à organiser si on n'essaye pas.
2: Et je crois pas qu'il y ait des étudiants qui disent ah, mais toi, tu payes 3,50 €, c'est-à-dire que t'es plus riche que moi, ils s'en foutent. Ils mangent ensemble et ça ne crée pas de ça crée pas de problème. Donc écoutez, effectivement, on verra ce qui va se passer au moment de l'hiver avec les files effectivement devant les banques alimentaires. Malheureusement, on va passer tout de suite à la chanson du jour.
20: La chanson Édouard le Flemmard, chanson imaginée par des députés du Rassemblement National et générée par IA pour attaquer Édouard Philippe. Écoutez.

0: Et à l'image, on voit un faux Édouard Philippe sur un transat avec un cornet de frites et des paroles qu'il attaque suite à sa proposition de repousser de quelques mois l'investiture du président élu. Une attaque du RN qui serait, selon le site Politico, prise très au sérieux par l'équipe d'Édouard Philippe en coulisses.
1: Ça vous fait rire, Manuel Dancon, ou ça vous navre ?
2: Je trouve ça bas de gamme. Mais alors, en plus, fait Paris, ah, bravo. Ah, vraiment, c'est ça la campagne présidentielle ? Oui, je trouve ça navrant.
3: Mais qui traduit un problème de fond quand il a dit, c'est quand même quelle erreur de com' d'Édouard Philippe de dire, moi je vais comment. En plus, je vois tout à fait ce qu'il voulait dire. Prendre quelques temps, quelques jours, quelques semaines pour prendre le costume. Non, pour prendre le costume des présidents. Tu passes de candidat à président, c'est quand même pas la même chose. Tu veux faire tes équipes et tout. Qu'est-ce qu'il a eu besoin de rajouter, prendre quelques jours de vacances pour se reposer? Même si c'est vrai, tu le dis pas. Et en plus, on se doute bien qu'il va pas aller à l'île Maurice sur un transat, rien glandé par
2: Sarkozy sur le yacht.
3: Oui, c'est de Bolloré.
4: Absolument. Non, mais si chaque proposition d'un candidat ou d'un candidat à la candidature provoque une chanson, mais cette campagne, elle va être d'une longueur.
1: C'est pas très long de faire une chanson par IA. Hein.
4: Bah oui, donc ça va se démultiplier.
0: C'était pas une proposition, c'était un propos comme ça en liberté dans un podcast. Et qui va regretter longtemps. Ça va être une étiquette qui va lui coller
1: frites,
0: pendant longtemps.
4: Non mais
0: comme les frites, c'était. Alors les frites, c'était une stratégie de com' assumée. Là, c'était un propos dans une conversation d'une heure et demie. Je pense pas que c'était une proposition du programme d'Edouard Philippe.
2: Comme Gabriel Attal dans les bistrots.
1: C'est de la com'. Là, Gabriel Attal dans les bistrots, il a maîtrisé sa communication. Edouard Philippe, il est dans un podcast.
0: Il s'est lâché.
1: Et plus tu parles, plus tu parles, t'as
3: une chance
1: de dire une bêtise.
3: T'isoles du contexte.
4: Mais ce qui est fou, c'est que la chronique de Pierre-Antoine Demecourt, présidentielle 2027, en fait, ça devient une réalité. C'est que les partis eux-mêmes font du Pierre-Antoine Damecourt.
1: Voilà.
4: Avec ce genre de chanson.
0: Ils essayent en tout cas.
4: Voilà. Oui, ils essayent.
1: Pierre-Antoine fait de meilleures chansons.
4: C'est vrai.
1: Il a déjà fait des chansons avec IA, mais qui étaient de meilleures factures.
4: Il va se faire recruter.
1: Ah, nous avons Pierre Dorian, le super Moscato Show, qui va nous annoncer le départ du coach de Lens.
5: Oui, c'est dingue ça, non ? On l'a pas vu venir. Souvent, on s'y attend un peu.
1: Incroyable.
5: On voit les choses venir. Là, c'est arrivé tout d'un coup. Donc, on va essayer de comprendre. Nous avons missionné notre correspondant Jean Baumel dans le Nord pour enquêter.
1: Ah.
5: Donc vous aurez des infos toutes fraîches là, dans deux minutes.
1: Et qu'est-ce qui s'est passé?
5: Mais on ne sait pas.
1: Mais arrêtez.
5: Non, mais vraiment, on ne sait pas.
1: Mais c'est forcément passé quelque chose.
5: Mais c'est forcément passé quelque chose.
1: Oui, bah oui.
5: Le début de saison n'est pas génial. Hein. Ça ne jouait pas très bien Lens.
1: C'est pas foufou.
5: C'était même un peu inquiétant.
1: C'est pas foufou.
5: C'était même un peu inquiétant. Mais apparemment.
1: On est un peu tôt là, quand même. Hein.
5: Oui, je rappelle qu'on est le 15 septembre. Avec ses dirigeants sur une histoire d'adjoint. Enfin, bref. Tout ça.
1: Oh, j'adore ces trucs d'embrouille là.
3: Ouais, cela ne nous regarde pas, mais
5: cela nous regarde pour le coup.
1: Ouais. Alors, ensuite.
5: Alors, tu sais que dimanche, il y a Marseille, Paris, Saint-Germain.
1: Tout à fait.
5: Et qu'il reste des places.
4: Il en reste beaucoup. Il en reste beaucoup. Des copains marseillais m'ont dit vas-y.
5: Donc, on se demande pourquoi. Et surtout, parce qu'ils n'aiment pas leur équipe, je pense.
1: Ou elles sont trop chères.
4: À partir de 70 euros. Des copains m'ont dit
1: 70 euros, ça va, pour aller voir Marseille PSG.
0: Aller voir la meilleure équipe d'Europe, ça vaut le coup. Quand même.
5: Payer cher un billet ou dans un match où ton équipe a peu de chance, c'est peut-être ça le problème.
4: Et sans pouvoir fêter
0: des grands champions et tout.
3: C'est sûr que les Marseillais, ils sont ravis d'aller voir les stars parisiennes.
0: Il y aura un ballon d'or sur le terrain. Non, ça vaut le coup, allez-y.
1: C'est moins cher que les places pour les concerts d'Oasis.
5: En leur posant la question, est-ce que c'est pas plutôt maintenant qu'il faudrait être à fond derrière son équipe?
1: Évidemment.
5: Moments difficiles.
1: Vous parlez du ballon d'or, ça c'est ma grande passion.
5: Ballon d'or, évidemment. Le ballon d'or fait-il du mal au foot?
0: Oui.
1: Ouais. Voilà. Mais oui.
5: Franchement, t'imagines si le ballon d'or arrive à ce que Dembélé et Mbappé, qui étaient potes, s'embrouillent, ça serait catastrophique.
1: Mais c'est une vraie embrouille, ça.
5: Alors je pense que.
1: Franchement, est-ce que c'est pas un petit truc un peu monté en épingle
5: Je pense qu'on n'a pas conscience de l'importance qu'ils y accordent. Mmh. Après, est-ce que ça aura
1: Mbappé.
5: Des conséquences?
1: Surtout Mbappé,
5: non?
1: Surtout Mbappé, ouais.
5: Et Dembélé aussi, vous avez.
1: Oui, enfin, il a déjà eu un,
5: mais t'imagines s'il en a deux?
4: Avec son air de pas y toucher, là.
1: Bon, bah écoutez, c'est une vraie
0: honte. C'est encore un sport collectif, économique. Le foot.
5: Et puis.
1: Bah, pas le ballon d'or.
5: Le Super Moscato Show fête ses 20 ans. Et donc, nous allons refaire tout le feuilleton Eric Dimeco Oasis. Des moments très gênants pour Eric.
1: Ouais, écoutez, on a hâte. Merci beaucoup, Pierre Dorian, le Super Moscato Show, c'est tout de suite. Et nous, on revient. Eh bien, écoutez, demain, midi 15h, dans Estelle Midi. Salut à tous.
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0: Rémi Barré.
1: Bonjour.
0: Bonjour à tous. Journée de mobilisation sociale aujourd'hui avec plusieurs professions en grève et dans la rue. C'est notamment le cas des agents EDF qui réclament le maintien de leurs tarifs préférentiels sur l'énergie. Personnel de l'enseignement supérieur également mobilisé, ou encore des policiers dont les représentants sont reçus cet après-midi par le ministre de l'Intérieur. Et puis grogne également des marins pêcheurs qui ont bloqué ces dernières heures le dépôt pétrolier de Fos-sur-Mer dans les Bouches-du-Rhône avant finalement de lever leur barrage. Rien ne va plus à l'AFPA, l'Agence nationale de formation des adultes. Selon les syndicats, 30 sites sont menacés de fermeture à travers la France, jusqu'à 867 postes menacés. 50 prisons, dont un ferme, peine prononcée cet après-midi à l'encontre d'un animateur périscolaire condamné pour agression sexuelle sur des élèves de 5 à 10 ans à l'école Vigée-Lebrun dans le 15e arrondissement de Paris. C'était entre septembre 2022 et janvier 2024. Première peine ferme prononcée par la justice depuis le début du scandale du périscolaire parisien. 200 enquêtes sont ouvertes au total. Sa famille évoque une artiste majeure qui a marqué plusieurs générations. Catherine Ringer est morte à l'âge de 68 ans. On l'a appris à la mi-journée. Décédée suite d'un cancer foudroyant, tout comme en 2007 son compagnon Fred Chichin, avec qui elle avait fondé les Rita Mitsuko. Après seulement 6 matchs, l'entraîneur du RC Lens, Dino Topmöller, arrivé mi-juin, va être démis de ses fonctions. Il ne sera pas sur le banc face à Monaco vendredi. Lens connaît un début de saison délicat avec seulement 4 points en 4 journées de championnat et un succès difficile en Ligue des Champions sur la pelouse du Slavia Prague. L'hommage à Charlie Dalin, parade nautique en fin de journée aujourd'hui dans la baie de Concarneau en mémoire au vainqueur du Vendée Globe décédé en juin dernier. Et puis on termine avec les courses. L'arrivée du Quintet, les rapports, c'est avec Dimitri Blanc-L'Œil de la Dream Team des courses RMC. Dimitri.
2: Rebonjour Rémi, rebonjour à tous. À Compiègne aujourd'hui pour le Quintet, c'était la distance 2800 mètres, assez longue. Mr. Gats, le 7 qui a gagné, c'était le favori en code final. 4,20€ devant le 8 Dempy, le 6 Mighty Boy, le 4 Maya Star et le 12 Sapristi. Une arrivée Quintet définitive, 7, 8, 6, 4 et 12 avec beaucoup de favoris à l'arrivée. Un petit Quintet, 1590,80€ pour 2€ dans l'ordre avec pas mal de gagnants aujourd'hui en France. Bravo à tous. En tout cas, si vous souhaitez avoir plus d'infos et de pronostics, je vous invite à aller sur rmcsport.fr.
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5: Alors là, attention, là on ne comprend pas.
4: Lance pique sa crise, on dirait l'OM, le PSG
5: c'est
4: ou Lyon.
5: Champagne, c'est champagne, une semaine, remontada en Champions League. Et puis là, boum, bonsoir Clara, Top Moller,
4: viré.
5: Crac, à la roulette.
4: Lance, se met-il le feu? On aura des infos en prononce de Lens avec Jean Baumel dans un instant.
5: De dentisterie. 15h03, le Super Moscato Show, on arrive tout de suite.
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2: Allez, c'est parti, le Super Moscato Show, il est 15h05. On est sur RMC comme tous les jours de 15h à 18h du lundi au vendredi, du 1er janvier au 31 décembre. Nous sommes avec le grand Stifounet. Bref.
3: Bonjour Vincent.
2: Comment ça va?
3: Ça va très bien, Vincent.
2: J'ai l'impression que quand tu me dis ça, l'heure est grave.
3: Non, l'heure n'est pas grave, mais bon, on a déjà perdu un coach de Ligue 1 très tôt.
2: Très tôt quand même.
3: Très tôt, oui.
2: J'ai des yeux.
3: C'est top Moller.
2: Lui, il avait fait une remontade, il ne s'y attendait pas. On parle de Marseille, on va en parler bien entendu de Marseille. Et qu'est-ce que Marc Courte va parler aujourd'hui? On va le savoir avec un travailleur spécial, Eric Dimeco. Comment il va, Eric?
4: Parlant de Moller, vous les avez toutes ou vous les en manquez?
2: Oh, il en manque quelques-unes.
4: Comment ça va, les copains? Salut Steve, salut Pierrot, salut Adrien.
2: Ça va, Eric? T'es en forme?
4: Ça va, hein, nous on attend tous les matins. Je vois la presse et tout. J'ai même ouvert Pif Gadget ce matin. Je me suis dit, peut-être qu'il parle à Pif Gadget ou quoi? Non, pas parler.
2: Il paraît qu'il a parlé. Qu'il aurait donné des coins à champignons. C'est tout ce qu'il a dit. C'est donné des coins à champignons un peu sur le nord de Marseille.
4: Moi, je le connais là dans le Luberon, là, mais je l'ai donné à personne.
3: C'est super ça.
2: Ah non, mais t'es fou, les
4: coins à champignons. Pas le grand. Alors, explique-moi, comment tu fais toi quand tu vas aux champignons, Greg Gomatier?
3: J'y vais pas, je les achète au marché.
4: Toi, tu vas aux cerises plutôt. Donc.
2: Toi, t'as dû aller dans des endroits, des fois, tu ne croyais pas attraper les champignons, mais t'as attrapé quelqu'un. Comment ça va, les champignons, Adrien?
5: Moi, dans les Cévennes, j'ai vu des gens se battre pour des coins à champignons, parce qu'il y avait des dénonciations de poids de
3: coins. On parle de quoi? On parle de cèpe et de girolles.
4: De tout, les champignons.
2: On parle pas de couilles de loup, des trucs comme ça, bien sûr.
3: Les truffes.
2: Une tonne, les champignons. Tu sais ce qu'ils se disent en Corrèze? C'est l'endroit où il y a le plus de champignons. De cèpes au monde, je te le dis. Les mecs ramassent des tonnes. Ouais, en Corrèze. Ouais.
4: Ah non, mais c'est bizarre parce que mes amis, quand ils vont à Corrèze, ils passent la journée à loger dans l'herbe. Le cèpe à l'air, se disent peut-être à un moment donné, il y a quelqu'un qui va venir le cueillir.
5: Allez, on y va. À demain. Alors, question moyenne, je sais qu'en ce moment, Eric, les questions moyennes ont du succès à Marseille. C'est une semaine spéciale OM.
4: D'ailleurs, on t'attend, tu descends quand tu viens passer. C'est
5: plaisir.
4: Hein.
5: Je vous précise qu'il y aura des questions méchantes sur le PSG aussi cette saison, Pierrot, cette semaine. Hein, parce que Paris fait un très mauvais début de saison. On commence avec l'OM. C'est une semaine spéciale OM-PSG. Quel est le plus probable, Vincent? Pas votre souhait, mais le plus probable cette saison pour l'OM. L'OM est deuxième du championnat. À la fin du championnat de France de Ligue 1, deuxième. Super performance. Ou.
4: Par de l'OM.
5: Ou l'OM est relégué en Ligue 2. Ça se passe très mal. T'es 16e, tu joues un barrage d'accession
2: et t'es
5: éliminé.
2: Oh non, mais
3: lui, là. C'est à prendre en compte avec la prise de parole de McCourt.
5: Ah, mais peut-être que ça changerait les choses.
6: Le problème, c'est que plus il parle tôt, plus il y a de chances qu'il soit deuxième.
5: Bien sûr. T'es en train de parler
6: plus tard et plus ils vont vers la relégation.
5: Aujourd'hui,
6: c'est le plus probable.
5: Anthony, tu joues ta maison, là. T'es obligé de jouer ta maison.
3: Je joue ma maison sur. Alors, soit ils y descendent, soit ils sont deuxième.
5: Ouais.
3: Je vais quand même partir sur l'Olympique de Marseille de Dauphin du Paris Saint-Germain à 24 points.
5: La fusée va décoller, Vincent.
2: Quand tu regardes le niveau du championnat, t'as pas de grosses équipes. Hein.
4: C'est vrai qu'on ne finit pas devant le PSG. Faites gaffe.
2: Non, à part le PSG, j'enlève le PSG. Que ce soit Lyon, tout ça, s'ils tournaient comme des fous, c'est pas impossible qu'ils tournent comme des fous, que Bruno Genesio fasse un collectif incroyable, qu'ils arrivent au mercato à choper un mec ou deux. Eric, tu nous as dit qu'ils progressaient à Rennes.
4: Toi, tu n'as pas le droit, toi, Vincent.
2: Moi, j'aime l'OM. Je te le dis, j'aime l'OM. Mais des fois, c'est vrai quand même que.
5: Franchement, Eric, il est en train de jouer un rôle de comédien incroyable. J'ai vu quelques progrès.
2: Alors, mais toi, il y a quand même plus de chances qu'ils finissent second que dernier, quand même.
5: Tu peux être 16e, mais le barrage, c'est chaud après.
2: Oui, c'est chaud. Non, second.
6: Il y a des belles équipes de Trapanel en Ligue 2 aussi.
2: Oui, mais c'est ça. Il n'y a que des Trapanel.
6: Il peut aussi le gagner, donc il faudrait qu'il finisse dans les deux derniers.
2: Non, ça me paraît
6: impossible.
2: C'est pas impossible.
6: Donc deuxième sur un malentendu.
3: Peut-être que je le souhaite en plus.
6: Surtout que l'OM
3: deuxième, tu le souhaites.
6: Non, deuxième, je le souhaite pas, mais que Marseille descende.
2: Par contre, que l'OM
6: le souhaite encore moins.
2: Si l'OM descend pour le championnat, ce serait la misère noire, je te le dis.
3: C'est déjà arrivé. Et puis pour les questions moyennes, ça serait catastrophique.
2: Pour nous, pour l'émission.
4: Moi, je pense que là, il faut arrêter le Moscato Show, c'est fini.
2: Vous répondez déjà, on perd des champs dans la même année. On perd des champs. L'OM descend deuxième division.
5: J'ai un message, monsieur, qui me dit j'ai un message qui arrive.
3: Les gens, ils ont ton numéro.
5: Non, mais sur Twitter.
2: Alors.
5: Et Gouin, t'es un sale con.
4: Mais comment il le sait? Comment il le sait? C'est bizarre ça.
5: Vous répondez sur X pour le moment, vous votez, c'est la question moyenne, hein, c'est pas d'enjeu. Hein. Vous répondez pour l'instant, l'OM est relégué à 71%. C'est le plus probable. Bah, ouais. C'est le momentum, ça va 3 défaites en 4 matchs.
4: Ah, le problème, c'est beaucoup. Hein. Tu as l'impression que la dynamique négative peut être supérieure à la.
5: Ouais, après, il y avait des progrès quand même à Rennes, Vincent.
4: Ah. Moi, j'ai trouvé qu'il y avait des progrès.
7: À Rennes,
5: Il va y avoir un événement dans cette émission à 17h30, un cri de gueule signé Vincent Moscato.
6: Aïe.
5: Donc rendez-vous à 17h30.
6: C'est du rugby, hein.
5: L'OM,
8: c'est un événement parce que Vincent a travaillé.
5: Oui, l'OM, on en parle à 16h, puisque le Vélodrome n'est pas plein pour recevoir le Paris Saint-Germain dimanche. Non. On va démarrer par Lens, bien sûr. Et puis le Ballon d'Or fait-il du mal au foot à 17h? Le Super Moscato Show fête ses 20 ans tous les jours à 15h45. 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
2: Être fiable, Eric, ce mec.
6: En mode musique, Éric Dimeco. 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
5: Et tout de suite, Dino Topmoller, invité exceptionnel de Vincent Moscato.
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2: Bonjour. Dis-moi, est-ce que toi, ça te plairait d'être sur une île comme Robinson Crusoe et faire un truc de survie?
9: Non, je pense qu'il faut voir les circonstances aussi.
2: Je ne me souviens pas de tout.
9: Je peux comprendre, il y a une déception.
2: Tom Hanks, t'as dû voir Tom Hanks quand t'es avec FedEx, l'avion qui se casse la figure. C'est Wilson, il est seul au monde avec son ballon Wilson. Oui. Tu vois, où il devient fou. Ça, je pense que t'as dû le voir, ça a dû quand même te hanter.
9: C'est très intéressant.
2: Quand il repart en plus avec un bateau, avec un radeau de survie, avec une voile qui est grande comme un canister, là, comme ça, qui repart comme ça, il y a des baleines.
9: Je sais pas si c'est un sujet ou les jours qu'ils sont en train de parler de ça.
10: Non, insulte-moi en allemand.
2: Breaking news. C'est bon, insulte-moi en allemand, c'est extraordinaire.
5: Donc, coup de tonnerre à Lens, le nouveau coach Dino Topmoller viré après seulement 4 journées de Ligue 1. Lens met-il le feu? 32-16, nous sommes en direct de Lens avec Jean Baumel. Salut Gibo.
11: Salut les amis.
2: Salut Gibo.
5: Alors,
2: salut,
5: pour quelle raison Lens se sépare déjà de Topmoller?
11: Alors, on va prendre la direction de l'Allemagne parce que pour l'instant, ça ne transpire pas trop du côté du Racing Club de Lens. Alors, on va prendre ça bien sûr au conditionnel, mais selon le journal allemand Bild, eh bien, le RC Lens aurait signifié à l'adjoint de Dino Topmoller, le portugais Nelson Morgado, qu'il ne serait pas conservé. La raison est qu'il aurait demandé aux autres adjoints, donc les adjoints français comme Cahuzac ou Eric Sicora et d'autres encore, un peu plus d'engagement de leur part. Donc forcément, ça n'a pas été bien accueilli. Et donc, le club a signifié lundi soir qu'il serait débarqué en solidarité avec son ami, parce qu'il est très proche de Dino Topmoller et qu'ils se sont aussi fragilisés. Ben, il aurait décidé aussi de ne plus continuer l'aventure à Lens. Donc c'est ce qui se dit en Allemagne. Tout ce qu'on peut dire avec certitude, c'est que c'est vrai que le début de saison dans le jeu, le Lens, c'est pas extraordinaire, c'est pas rassurant. Alors c'est vrai qu'il y a eu le trophée des champions, ils ont bien défendu contre Paris à 10. Après, il y a eu la défaite à Bollard contre Lorient, qui avait pas plu à la direction parce que le jeu proposé n'était pas à la hauteur, provoquant même des sifflets de la part d'une partie du public, ce qui veut tout dire. Hein. Tu gagnes la Coupe de France en fin de saison dernière, tu démarres avec un trophée des champions, au bout de 2 matchs, tu perds, tu t'es sifflé parce que le jeu, franchement, était indigeste. Et puis, il y a eu la victoire un peu qui a masqué un peu une prestation complètement ratée. C'est à Prague en Ligue des Champions. Hein. Ils sont en supériorité numérique. Et puis, ils sont menés 2-1 et par miracle, ils arrivent à mettre 2 buts dans le temps additionnel. Et dimanche dernier, c'est face au Mans. La première mi-temps, pareil, catastrophique. Ils sont menés 2-0. On rappelle que le Mans est un promu. Et ça a bardé à la mi-temps. C'est que Dino Topmoller s'est un peu énervé. On a vu mieux en deuxième période. Mais apparemment, ça n'a pas suffi. La direction de Lens a décidé donc de changer la tête de l'équipe. Et c'est normalement Yannick Cahuzac, qui est l'un des adjoints et qui était pressenti déjà par le passé pour devenir numéro 1. Pas tout de suite parce qu'il n'a pas encore son diplôme d'entraîneur. Mmh. Mais c'est certainement lui qui va prendre la direction du banc vendredi soir à Monaco.
5: Alors, Vincent.
2: C'est pas un mec de Toulouse, ça, Cahuzac?
11: Non, c'est un Corse.
2: Ah ouais, c'est un Corse. Ouais.
11: Il a été joueur et déjà adjoint à Lens.
4: Oui, non, mais son grand-père a été entraîneur à Toulouse, Pierre Cahuzac.
11: Il a joué à Toulouse.
4: Grand entraîneur du SECB à l'époque, dans les années 70.
7: La culture.
4: Et que j'ai eu comme entraîneur à l'OM, son papy. Très connu. Et il était passé par Toulouse.
6: On pourra dire que c'était le formateur de Petit Cruyff.
4: Non, pas du tout. Je l'ai eu au début, mais c'était pas mon formateur.
6: Alors, Vincent, est-ce que tu comprends la décision? Ça t'inquiète pour Lens?
2: C'est quand même classique dans le football. Là, ça va un peu plus vite que prévu, mais surtout qu'on a vu cette victoire un peu
6: très vite, un peu drôle.
2: Cette remontada, on pensait justement que c'était la joie du côté de Lens de s'être sorti de ce guépier, quoi, en Champions League. Et puis ça recommence contre Lens, ça part en sucette. Non, bon, je suis pas surpris. Sincèrement, je suis pas surpris. Ça marche pas trop. Ils sont dixième. Je veux dire, ça va pas. Déjà, il y avait un mec qui était prévu. C'était Cahuzac qui était prévu. Donc quand tu mets un mec malgré lui, top Moller, je pense pas qu'il faisait l'unanimité. En vérité, c'est un mec qui était là parce qu'on n'a pas pu mettre Cahuzac d'entrée parce qu'il n'a pas son diplôme. Donc non, qu'il dégage, c'est pas surprenant. En plus, on est habitué dans un sport professionnel, tu tournes pas, ça va de plus en plus vite. Maintenant, les mecs ne s'engagent pas avec un mec. Quand ils peuvent se libérer par rapport au contrat qui a déjà été signé, tout ça, s'il y a une possibilité de se libérer, les mecs cassent le contrat rapidement parce qu'ils savent que ça va pas le faire. Tu sais, ils ont des sensations qu'on n'a pas, nous. À l'intérieur, il y a des sensations, il y a eu les joueurs qui ont dû baver.
6: Bah là, a priori, il y a problème.
2: Joueurs, oui. Mais les joueurs ont dû baver. Ils ont dû dire, bon, l'autre, c'est une trompette, ils comprennent que dalle. Tu sais, comme ça, t'as toujours deux, trois cadres qui vont voir le président, qui disent, non, on peut pas continuer, c'est pas possible, on s'emmerde à l'entraînement. Et c'est ça qui a dû se passer pour qu'il y ait une décision aussi rapide. Je connais pas, moi, ce top Moller, personne, d'ailleurs, le connaît. Même sa concierge, je sais même pas si elle le connaît. Il était inconnu au bataillon. Donc, à partir de là, je crois que moi, je suis pas surpris. Il pète, il explose en plein vol. Bon, voilà, rien de neuf, ils sont dixième au championnat.
6: Il serait
2: troisième du championnat, tu dis. Il y a eu un souci ailleurs. Il y a eu un souci entre le président, ils se sont battus, il y a eu quelque chose avec le capitaine. Là, il n'y a rien. Donc là, ils sont pas bons, ils dégagent. Et puis voilà.
6: Voilà, et puis c'est tout.
2: Mais non, mais c'est comment tu vas faire autrement?
6: Eric.
4: Écoute, c'est... est-ce que les dirigeants ont sauté sur cette histoire d'adjoint et de petits conflits internes au vestiaire des entraîneurs pour se séparer d'un coach qu'ils ne s'adaptent pas ou est-ce que vraiment c'est l'histoire et juste la réalité? Au club, on pense que il y a une unité à tenir et à garder, et que les tauliers, les anciens, les légendes, hein, parce que comment ils s'appellent, dans les joueurs qui ont été cités, il y a des garçons qui voilà
11: tu vas parler des adjoints.
4: Eric Sikora, c'est quand même une légende là-bas, quelqu'un important au club, et que du coup c'est pas possible. S'il y a des tensions, c'est peut-être juste une décision rationnelle d'une situation qui aurait pu dégénérer, et du coup, comme gouverner c'est prévoir, le fait de le gérer avant que ça explose,
5: après c'est pas évident. Quand t'arrives de nulle part, entre guillemets, que t'arrives dans un milieu, il y a que des anciens qui comptent beaucoup en général. Ils n'ont pas que de la qualité, les anciens, dans les clubs. T'en parles souvent, Vincent, d'ailleurs. Quand t'arrives en plus, on t'attend au tournant, quoi. Dur pour le coach.
4: C'est ça, mais sauf que le club sort d'une belle saison. Tous les choix malgré tout qui ont été faits ces dernières années, notamment par le directeur sportif Jean-Louis Leca, qui a fait des choix forts, quand il prend sage, quand il fait revenir certains, quand il fait venir ou voir revenir certains joueurs, c'était des décisions qui étaient quand même de très bonnes décisions. Donc le fait que Cahuzac soit en réserve de la République, peut-être ça a accéléré ce choix-là, parce que c'est la solution interne avec toute une équipe qui s'entend bien. Voilà, donc moi je suis pas sûr qu'ils se mettent le feu, moi. Pas sûr.
8: Steve. Écoute, c'est quand même curieux, surpris aussi de l'extérieur. Maintenant, on n'est pas en interne, on sait pas exactement tout ce qui se passe. Les résultats, oui, sont pas flamboyants, mais il y a pas urgence. T'as déjà gagné un trophée, certes, c'est que le trophée des champions. Mais tu bats le Paris Saint-Germain, tu as gagné la Coupe de France.
2: C'est trophée, ça.
8: Oui, mais pour un club comme Lens, quand même, de battre le Paris Saint-Germain en ouverture sur un match qui est quand même un match.
5: C'était la fête, la saison.
8: En plus, c'était à Bollard.
5: Chez toi.
8: C'est curieux ce qui se passe maintenant. Peut-être que Top Moller est t'es dans un piège à Lens, contrat de 2 ans, ce qui est quand même une durée assez courte quand même quand tu signes un coach, c'est la durée minimum d'un contrat que tu proposes, 2 ans. Quand tu vois que Cahuzac a refusé le poste à Lorient pour prendre la suite de Pantaloni, que Pantaloni avait dit que le prochain grand coach français, ça serait Cahuzac, que Cahuzac débarque à Lens en tant qu'assistant, est-ce qu'il n'y avait pas un piège tendu à Topmöller qui était là et que finalement tu t'aperçois que bah t'es si l'assistant
4: le piège quand même.
8: Le piège, enfin je sais pas si c'est un piège. Mais tu vois, tu étais un peu dans un traquenard, que t'as pas le droit forcément à l'erreur, parce que tu sais que derrière ça pousse peut-être contre toi, et que ces embrouilles d'assistants, parce que l'ami proche assistant de Topmöller qui demande aux autres assistants d'en faire un peu plus, et que ça braque les mecs là, c'est pas anodin. Ça part très mal. Vincent dit Topmöller, il a un cogné au bataillon. Il arrive de Francfort, il a fait 3 ans comme coach à Francfort, en Bundesliga.
5: C'est un jeune coach.
4: C'est beaucoup pour Lens.
8: C'est un bon coup. C'est pas dans l'ADN de Lens, de au bout de 6 journées. De faire ce genre de choses là, donc il y a beaucoup, on va en savoir au fur et à mesure.
2: Justement, c'est qu'il y a un souci, voilà.
6: Ouais, mais peut-être que c'était vicié, parce que Pierre Sage n'est pas resté.
8: Légitime.
6: Non, pas légitime.
8: À sécurité.
6: Voilà, enfin, exactement.
5: Conditions n'étaient pas bonnes pour lui. Quoi.
6: Donc, ça veut dire que t'as un coach qui donnait satisfaction, qui est parti en raison de l'environnement, et t'as son remplaçant qui dégage au bout de 4 journées en raison de l'environnement. Donc, s'ils veulent mettre Cahuzac, bah, qu'ils le mettent tout de suite. Et donc peut-être juste ils ont perdu du temps à mettre Topmöller. C'est Cahuzac le taulier, ben qu'ils le mettent, qu'ils soient en première ligne, qu'ils se démerdent pour ses diplômes, et c'est tout. Et là, je pense qu'ils ont fait n'importe quoi en mettant quelqu'un d'autre, si ce quelqu'un d'autre n'avait pas les
2: coups de franche. Là, justement, le président, quand c'est qu'il parle, il devrait parler là.
11: Non mais c'est quand même Jean-Louis Leca qui a choisi Dino Topmöller. Faut être bien clair. Il a fait la Ligue des Champions avec Francfort. Il aura bien plu. C'est vrai que c'était une surprise parce qu'on attendait Pantaloni ou le coach du Mans. Corses, mais ils ont assumé totalement ce choix, il les a convaincus. Il y avait quand même la Ligue des Champions pour quand tu viens d'Allemagne et que t'as pas eu non plus 40 000 équipes en tant que numéro 1. C'est, il a été avec Francfort, souvent numéro 2 avec Nagelsmann, notamment Bayern. Bon, ça se refuse pas, je pense, la Ligue des Champions, une équipe comme Lens. Après, ça n'a pas marché.
2: Il n'est pas parti parce qu'il y avait des soucis. Ça, il ne faut pas se
11: rendre.
2: Il est parti parce qu'il y avait 4 fois le salaire.
5: Il est passé de 100 000 euros à 100 000 euros par mois.
6: Souvenez-vous des scènes qu'on a décrites en fin de saison où il était totalement isolé, où il se sentait complètement lâché par le reste du staff. Donc, évidemment, que l'attrait de la première ligue et le salaire, c'est une chose. Mais on ne va pas fermer les yeux non plus sur la fin de l'aventure de Pierre Sage à Lens qui ne s'est pas bien passé d'un point de vue humain.
11: Oui.
8: Gibo, t'es d'accord avec moi que Topmöller, pour l'instant, sur le début de saison, on lui a demandé de faire jouer les jeunes. Le petit Mesloub, il a joué. Le petit Antonio derrière, il a joué. Hudson Edouard, qui est quand même l'attaquant titulaire de cette équipe-là, qui avait des problèmes personnels. Il peut pas l'utiliser sur le début de saison. Moi, je trouve ça sévère.
11: C'est vrai que c'est un peu dur parce que t'as beaucoup d'absents en défense. Baïdou, Grady, Navroki qui se fait les croisés, Todibo. T'es obligé de mettre trois gamins de la Gaillette, moyenne de 20 ans d'âge, en défense centrale. Le milieu de terrain, t'as perdu quand même ta paire, Thomasson, Sangaré. Ça semble très dur.
4: Non mais Pierrot, toi tu laisses entendre que du coup l'environnement proche du coach est compliqué
6: les infos, c'est-à-dire que c'est un adjoint de Topmöller, donc qui vient de l'extérieur, qui n'est pas du CIREC, qui en gros rentre en conflit directement avec les gens qui étaient là.
8: C'est à confirmer que c'est ça, oui.
11: Les infos de l'Allemagne.
6: Donc c'est quand même pas.
4: Non mais Gibo, c'est du nous filer les infos.
2: C'est rarement un build.
5: Non mais lis le presse allemand de toi, Vincent. Tous les jours.
6: Merci Jean. Boulet build, il lit.
8: Gibo, il y a une conférence de presse prévue, non?
11: Il y a rien. Personne ne répond à personne. Écoute, j'ai rarement vécu ça avec le Racing Club de Lens.
6: Très bien.
2: Et ma courte, rien, il dit rien.
11: J'espère Flo Germain là-dessus.
6: Merci. Merci Jean Baumel. Dans un instant, les meilleurs joueurs français en rugby ne pourront pas jouer tous les matchs du 15 de France cette saison. Mais c'est le rugby français, ça, monsieur.
2: Non, mais c'est 15h24.
6: On va vous l'expliquer dans un instant.
4: Encore une dégorie, Pierrot.
6: Peut-être.
2: 15h24. Le Super Moscato Show, on revient tout de suite.
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0: D'abord le rugby.
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0: Alors, serait-on face à une nouvelle dinguerie dans le rugby français raffole, oui. Vincent, nous allons vous expliquer pourquoi certains joueurs, dont Ntamack et Jalibert, ne pourront pas disputer tous les matchs du 15 de France cette saison avec Wilfried Templier. Salut Wilfried.
3: Salut tout le monde.
0: Alors, 33 joueurs internationaux sont protégés cette saison pour qu'ils jouent moins. Mais du coup, évidemment, s'ils jouent moins, c'est aussi en bleu.
4: Oui, c'est un accord entre la Fédération Française de Rugby et la Ligue qui représente les clubs. C'est une liste qui a été établie lors du dernier tournoi destination qui est immuable, hormis graves blessures et qui va sur toute la saison. Hormis graves blessures qui impliquent qu'un joueur international tel Dupont, on l'a dit, Jalibert, Ntamack, Bielbiaré bénéficie d'un match de repos en club après 4 matchs enchaînés ou 2 week-ends de repos après 8 matchs enchaînés. C'est un accord qui est tacite, c'est pas une règle absolue, nous disent les managers en off, même si évidemment s'il y a plus de pilier droit à cause des blessures, il pourra le manager faire jouer son joueur international même s'il est enchaîné. Mais il faut qu'il ait de bonnes raisons. Mais cette liste est en fait au centre d'une expérimentation pour étudier la charge de travail des joueurs, que ce soit le nombre de matchs, leur activité à l'entraînement. Vous savez que maintenant avec les GPS, on mesure tout, collision, accélération et tout ce voilà, tout le reste. C'est pour qu'à terme, après la Coupe du Monde en Australie, on est un cadre encore plus réglementé. Mais Pierre, c'est la nouveauté, tu l'as dit, en bleu, il va y avoir aussi un nombre de matchs limité cette saison.
0: Alors du coup, ceux qui ont joué au mois de juillet ne pourront pas jouer tous les matchs qui arrivent là.
4: Oui, alors prenez votre agenda ou votre calendrier dans la tête. Il y a 12 matchs des Bleus sur la saison. Il y en a eu 3 en juillet dernier. Il y en a 4 à venir en novembre pour le championnat des Nations. Évidemment, les 5 du tournoi en février et mars. Et bien sur ces 12, les joueurs de cette liste ne peuvent en jouer que 9 maximum. Alors c'est déjà enclenché. Depuis juillet, Lamotte, Jalibert, Mouefana, Broboiri et Atis Ogbe ont déjà joué 3 matchs et ne seront donc disponibles que pour 6 matchs, alors qu'il en reste 9. Ou autrement dit, vous avez fait le calcul, il faudra se passer de ces joueurs lors de 3 rencontres d'ici la fin mars. Il y en a d'autres qui ont joué 2 matchs, qu'on ne plus qu'un crédit de 7 matchs. Il s'agit de Movaka, Meafou, Nouchi, Jégou, Le Garec et Ntamack. Voilà, il faudra se passer de 2 pendant 2 matchs. Et Vincent, c'est peut-être nécessaire pour arriver plus près à la Coupe du Monde. C'est une éternelle rengaine. Les Français ont toujours été plus sollicités que les autres.
3: 12 sélections par an, c'est pas normal.
4: Non, mais surtout, ils jouent beaucoup plus en club. L'an passé, Bielbiaré, il a joué 31 matchs, l'équivalent de 2300 minutes. Jégou, 2031 minutes. Ramos, 2080 minutes. Ils ont dépassé les limites préconisées par le World Rugby. Vous savez, les Sud-Africains, Marc, c'est 1380 minutes sur la saison dernière. Enche, 914 minutes. Colissi, 956 minutes. À la dernière, Jordi Barrett, 1271 minutes. Et voilà, ces hommes sont gérés par leur fédération.
3: Compté avec la sélection.
4: Oui, oui.
3: Tout compté.
4: Oui, bien sûr. Pourquoi on ne ferait pas la même chose?
5: C'est pas ce sport. Tu fais 10 matchs à l'année.
6: Et t'es fatigué?
5: Quelle bague de feignant.
7: Et puis surtout, c'est pas les mêmes règles.
5: Et les mecs, ils pleurent avec les salaires. Mais tu sais que vos salaires au nombre de matchs, ils sont plus importants que ceux du foot. Ah, bah oui, attends.
6: Après, je suis d'accord.
3: Il y a 30 ans, c'est vieux. Les mecs, ils te font 6 sélections. Ouais. T'en as 12. Comment ils font, les mecs? Les matchs, ils sont 100 fois plus engagés. Les mecs, ils se font 100 fois plus mal. Ils se tuent sur le terrain. C'est tous des Golgothes, c'est tous des Schwarzenegger. Il va y avoir un mort. Donc, moi, je trouve. Alors, je sais que c'est un bordel pas possible parce que tu vas dire aux joueurs, peut-être que tu vas pas jouer France-Angleterre.
6: Non, mais t'imagines, c'est terrible. C'est ça le principe est bizarre.
3: On n'a pas d'autre solution. Trouvez-moi une meilleure solution.
0: Supprimer des matchs de club.
3: Supprimer
0: les
3: matchs.
0: C'est ce que fait l'hémisphère sud.
3: Oui, mais tu peux pas. Les recettes, mon poulet, l'oseille, le nerf de la guerre. La vitrine, qui va payer? Les mecs, c'est des pros. Tu vas leur filer quoi? 5000 balles par mois, tu vas leur filer déjà. Ils touchent pas quand même. Par rapport au foot, ils touchent que dalle.
7: Les Sudaf,
5: au nombre de matchs,
7: ils gagnent de l'argent quand même, les Sudaf.
3: Oui, ils gagnent de l'argent, bien sûr, mais il y en a beaucoup qui s'intéressent à venir en Europe. Ils gagnent moins. Ils ont un championnat comme ça, puis ils ont un championnat qui à la base est différent. C'est un championnat de province. Ils ne sont pas culturellement inscrits dans un championnat. Nous, on est inscrits dans un championnat comme le basket, comme le football. C'est comme ça, c'est européen. C'est comme ça, tu joues 10 mois par an. Parce qu'autrement, ta boutique, elle est fermée. Si elle est fermée pendant 6 mois, tu n'es pas aux États-Unis, tu n'as pas l'oseille. Donc tu es obligé d'ouvrir la boutique 10 mois, voire 11 mois par an. Donc tu es obligé de sélectionner. Tu as raison, Pierrot. C'est pas bien, mais il n'y a pas d'autre solution. Tu ne peux pas faire jouer des mecs 2500, 3000 minutes. Et que les autres en face de toi, Ochebe, comment il s'appelle lui?
0: Ochebe,
3: il joue 800 minutes.
5: Mais du coup,
3: il joue espoir de colis.

0: position, c'est de la boxe, les gars.
1: Donc les mecs, ils passent plus de temps sous la barre que sur le terrain.
2: Non, mais ce qu'il faut ajuster, ce qu'il faudrait ajuster, c'est un exemple Jalibert, on va dire, Jalibert doublure d'Entamac sur un tournoi. Ça veut dire que sur le tournoi, il joue pas beaucoup Jalibert, mais il entre quand même en jeu. Donc à un moment, tu vas devoir peut-être le limiter, alors qu'il n'aura pas énormément joué.
3: Tu vois ce que je veux dire,
2: Entamac se pète, en plein tournoi, tu pourras dire à Jalibert, non, tu peux pas jouer.
4: Il faut que tu laisses les feuilles de match, les minutes, je pense.
0: Je veux te dire que ce soit au foot, au rugby, au basket, les mecs essayent quand même. Les dirigeants, c'est pas des cons. Tu vois, je veux dire, ils essayent de faire le mieux pour leur fédération. Alors on est toujours pas d'avis, mais sur la protection, c'est les Toubibs là qui rentrent en. C'est pas les dirigeants.
2: C'est la santé.
0: C'est les mecs. Les Toubibs, ils te disent, oh les gars, on a les GPS, on a les protège-dents qui calculent le truc. Lui s'est fait secouer 3 fois cette saison. Donc lui, il va sucrer les fraises à 38 ans, il va sucrer les fraises. Donc on va arrêter, on va les protéger, tout ira très bien. Et il y aura toujours des blessés. Dans tous les sports, il y aura des blessés. Mais on les protège. J'exagère quand je dis ça. Le rugby, il y a quelques coups de temps en temps, mais ça va. Tu vois, les mecs s'en sortent bien. Seulement, il ne faut pas exagérer, qu'ils soient dans la fatigue. Et moi, je trouve que c'est une bonne solution. C'est très bien.
3: Après, il y aura bien sûr des fois des. Les clubs, ils fassent de la billetterie. Pourquoi pas supprimer la Coupe d'Europe et repenser à un top 16?
0: Mais peut-être.
3: Parce que ça fait plus de matchs à domicile. Ça te fait deux équipes professionnelles, l'élite en plus. Donc, ça fait quand même plus de business pour le rugby globalement.
0: Mais si on rentre des sous.
3: Mais tu vires 4 ou 5 matchs
0: sur la saison. Si on rentre des gros sponsors, tu vois. Des mecs qui non, communiquent après, par rapport à ça, qui des milliards d'euros, qui mettent de l'oseille. Moi, je te ferai le pool de 16 ou 17.
2: Arrête.
0: Avec pas de match aller-retour. Un seul match.
3: Oui,
0: pas,
3: là, voilà. Tu divises par deux ton recette,
0: compensé par des télés, par des trucs comme ça, par des milliardaires qui viendraient, qui mettraient de l'oseille.
4: Oui, parce que les clubs de Pro D2 que tu vas faire monter en top 14, il faut aussi qu'ils soient équipés pour jouer la première division.
0: Ce que je veux te dire, c'est que moi, je veux te dire, je regarde beaucoup ce qui se fait ailleurs, tu vois, dans le basket, tu vois, sur Netflix, il y a des trucs sur le basket, sur tout le sport, sur le rugby, sur le football américain. 18 matchs de saison régulière, les mecs, les temps de jeu, c'est même pas 200 minutes, je calcule pas, puisque les mecs qui défendent, ils attaquent pas. Parce que tous les sports de collision, on limite le nombre de matchs, parce que tu crèves les mecs. Mais surtout maintenant, c'est tous des avions.
3: Dans ce cas, pourquoi est-ce que les instances internationales nous rajoutent une compétition de Coupe du Monde des clubs, plus la Nation Cup qui rajoute au moins un match quand même pour tout le monde. Donc il y a quand même quelque chose de totalement illogique.
0: On est dans un monde de médias, on est dans un monde de communication, les tests de match. Tu prends un jeune, tu lui dis qu'est-ce que c'est un test de match, il ne sait pas ce que c'est. Un test de match, nous, ça nous parle.
2: Oui, nous aussi, bien que tu fasses une compétition.
0: Donc tu mets une compétition.
3: Oui, mais ça fait un match en plus encore. Donc
0: mangue-le pas à moi. Je te dis que tu es obligé de.
5: Il y a une balance entre les équipes nationales. Nous, on a un championnat très fort économiquement, en fait.
0: Tu fais un championnat, bien sûr que tu fais une compétition, tu es obligé de rajouter un match ou deux. Mais tu es obligé parce qu'il n'y a aucune visibilité. Tu dis test de match contre l'Afrique du Sud, les mecs ils pensent que c'est le truc où tu vas se marier contre
3: si c'est pour que tu te retrouves sur une énorme affiche du tournoi avec deux mecs titulaires qui ne peuvent pas jouer, je suis désolé, c'est pas si simple que vous le dites.
5: Mais les box ils le font, ça, en fait. On ne s'en rend pas compte. Les box ils le font. Parce que s'il y a deux joueurs qui ne sont pas là sur un match, on va se dire c'est à quelques mois de la Coupe du Monde. C'est spécial, quoi, là, en fait.
4: Et surtout, on est en train de débattre sur quelque chose qui a été acté dans un règlement. Mais les staffs des clubs du top 14, ou même Fabien Galthié, ils étaient dans une gestion aussi. Ils regardaient combien de matchs les mecs avaient joué, combien de minutes ils avaient joué.
0: Combien de fois ils jouent, dans un tamac, dans l'année, sans compter les blessures où tu récupères quand même. Parce qu'au rugby, à la limite, une blessure qui arrive au bon moment, si tu n'arraches pas les genoux, ça te bouffe pas la feuille. Hein.
3: Merci Wilfried, on parie.
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3: Avec Christophe Payet. Salut Christophe.
7: Salut Pierrot, salut Vincent. Bonjour à tous.
3: La Ligue Europa, première journée cette semaine.
7: Oui, deux matchs demain à 21h à suivre sur RMC. Sturm Graz contre Rennes et Anderlecht-Lyon. Alors Anderlecht-Lyon, on en parlera demain. On s'intéresse aujourd'hui aux Autrichiens contre les Rennais. Les Rennais sont favoris à 1,84. Le nul est à 4. La victoire du Sturm Graz à 3,45. Cette équipe a été éliminée par le Slovan Bratislava en barrage de Ligue des Champions qu'on apprécie au parc. Vous voyez le niveau à peu près du Sturm Graz qui gagne quasiment jamais contre des clubs français. Je vous propose de jouer la victoire de Rennes à 1,84. ajouter le but de Lepaule parce que c'est le meilleur buteur du championnat l'année dernière et il est encore bien parti là avec 3 buts en 4 matchs, 2,85. Et on se couvre avec le N2, les deux marques, Lepaule buteur, c'est coté à 3,20. Voilà mon pari.
3: Le 1 yen, comme dit Eric, il est à combien de 1 yen?
7: 1,74.
3: Je pense qu'il faut se jouer ça.
0: 1,74.
1: Tu vois la victoire des.
3: Non, je vois les clubs français qui sont jamais très très bons dans cette compétition.
0: Non, mais là, c'est des pompes là quand même, non, Pierrot?
3: Oui, mais Rennes aussi en Coupe d'Europe, tu vas voir qu'il ne faut pas attendre des merveilles. Hein.
0: Moi, je te fais confiance.
4: Ça ne va pas avec Nice plutôt?
3: Non, ouais, non, voilà. Mais à chaque année, on est déçu. Donc, non.
7: N2.
3: Un 23.
1: Eh bien, avec le but de Le Paul.
3: Et voilà, avec le but de Le Paul.
1: Le but de Le Paul.
3: Voilà, N2 avec le but de Le Paul.
7: Dans ce cas-là, c'est 2-10. Voilà, ça c'est bien.
1: Eh bien, voilà,
3: N2. Christophe.
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2: Et depuis 20 ans, Eric Dimeco nous bassine avec Oasis. Et il est tellement passionné par ce groupe que lui-même a monté son propre groupe d'hommage à Oasis. Osiris, les meilleurs moments d'Eric dans le Moscato Show sur Osiris.
0: Oui, dommage.
2: La rencontre avec Noël Gallagher. Ok, I have a present for you, Noël. Ouais, super. C'est tout de suite le journal moyen. Il y a les 20 ans du Moscato Show.
0: Tranquille. 15h41, le Super Moscato Show. On vient tout de suite.
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0: Il est 15h45, le Super Moscato Show, il revient au Mastic. Adrien, remonte le temps.
2: On remonte le temps, Vincent, les 20 ans du Moscato Show, c'est officiel. Oasis sera en concert au Stade de France les 23 et 24 juillet 2027. C'est un des groupes préférés d'Éric Dimeco. Retour sur 20 ans de Moscato Show, 20 ans de Oasis, c'est un peu moins de 20 ans d'Osiris, mais c'est déjà beaucoup trop long.
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2: Éric Dimeco, notre Éric, entretient une belle histoire d'amour avec Oasis, groupe de rock mythique. Mais avant Oasis, Éric est tombé amoureux de la musique tout court et d'un instrument, Vincent, la basse. Il nous le révélait sur TF1 en 1996 avant l'Euro. En 96 avant l'Euro, Éric a 33 ans. La journaliste Marianne Macco fait un reportage. Éric est en chambre avec Fabien Barthez. Ça doit être sympa, la discussion.
0: C'est gratuit, ça, quand même.
5: Ça me déconne.
2: C'est gratuit, je ne vais pas faire payer non plus.
3: Il y a des livres sur les tables de chevilles.
2: Et donc, Marianne Macco pose une question à Éric Dimeco sur. Il s'occupe à apprendre un instrument. Et Éric est passionnant quand il en parle.
22: Ça fait combien de temps que vous vous êtes mis à la guitare?
23: Non, pas longtemps, ça fait à la basse, c'est pas pareil.
2: Voilà, super. Et moi, ce que je préfère d'ailleurs, c'est. Ça, c'est avant c'est la passion pour Oasis. Hein. Ah ouais. Ce que je préfère, c'est la séquence en intégralité quand il parle un peu de Fabien et de son ex-femme, Éric. Je vous rappelle qu'à l'époque, il a 33 ans, hein. Il n'est pas censé être nié comme ça. Ouais. Éric Dimeco,
22: en chambre avec Fabien Barthez, a trouvé lui un dérivatif. Ça fait combien de temps que vous vous êtes mis à la guitare?
23: Non, pas longtemps, ça fait à la basse, c'est pas pareil. Non, ça fait 5 mois que je joue. Fabien, il s'en va de la chambre quand je joue, parce qu'il ne me supporte plus. Ça arrange ma femme, parce que comme ça, je m'embête pas, parce qu'à la maison, je fais pareil.
2: Bon, voilà. Les années 90, donc.
5: C'est gênant, Pierrot. Ah ouais,
3: c'est gênant. Alors.
5: Ah ouais, t'es bien cool, ce mec.
2: Les années 90, c'est l'émergence donc de ce groupe culte. Oasis, les frères Liam et Noel Gallagher. Eric devient fan, Eric a envie de jouer de la basse. Et en 2019, un jour, Eric annonce à sa compagne, il est au café le matin, il dit « Minou, je vais monter un groupe de reprise, on va appeler Osiris !» Alors Minou, elle est contente, elle lui dit « Oh ben c'est cool Rico, moi j'en profite pour pas caler mes cours de pilates en même temps que tes répétitions, ce sera plus pratique !» Et donc là c'est la success story, au début il va être le chanteur, Eric lui-même, donc il fait des tests, c'est pas mal.
5: Mais non, mais c'est pas vrai ça.
2: Il s'entraîne sur une note, et ben dis donc. Écoutez,
0: c'est énorme.
2: Écoutez, le premier degré. C'est une belle casserole qu'on n'a pas assez diffusée.
0: Oh non,
3: c'est un franc
2: franc. Rico, bon, c'est pas mal, mais il n'est pas retenu. Ils font un casting en interne à Osiris. Il tombe sur Axel. Il rencontre Axel, le chanteur d'Osiris. Et moi, j'ai le casting du premier test d'Axel. Franchement, au début, tous les membres du groupe ont dit c'est lui, c'est la voix d'Osiris. On va rendre hommage à Oasis avec ce mec-là.

0: Non mais t'es un enfoiré toi, tu prends du fake.
1: Après ils ont rigolé le micro et Axel ça l'a fait. Non c'était Axel. Et après c'est la success story des tournées, des salles combles pour Osiris. Et bah, la chance, comme Eric est un peu connu, comme il a gagné la Ligue des Champions, comme Noël Gallagher est fan de Manchester City, comme Eric Dimeco commentait la Première Ligue et la Ligue des Champions sur RMC Sport, et bien Eric a pu croiser de différentes manières, de différentes façons, Noël Gallagher plusieurs fois en tant que leader d'Osiris, deux leaders qui se rencontrent, des moments savoureux pendant lesquels Eric nous a bluffé avec son niveau d'anglais.
2: Donc, quand même,
1: Premier contact, 29 mai 2021, c'est la finale de la Ligue des Champions à Porto, City, Chelsea. Eric est en tribune, position commentateur, Mohamed Bouafsi est en bord terrain. Il attrape, il est bon Momo pour ça, hein, Mohamed. Il attrape Noël Gallagher qui s'approche du micro d'RMC Sport. Moment d'émotion quand même.
3: I work with our legend in France.
4: Vous savez, je travaille avec une légende.
3: With Marseille.
1: Incroyable.
4: Il a été champion d'Europe avec Marseille. C'est Eric Dimeco.
3: You are the idol of Mr.
4: Vous êtes son idole.
3: He make a cover of Oasis in France and the group is Osiris.
4: Vous savez, il reprend vos classiques avec son groupe Osiris en France. Est-ce que vous avez un mot pour lui?
5: Bonjour. Bonsoir.
3: The name is Eric Dimeco.
5: Eric Dimeco.
3: Yes.
5: Well, does he sing or play guitar?
3: Yes, he play guitar.
5: I hope you're a better guitar player than I am.
4: J'espère que vous êtes un meilleur joueur de guitare que moi.
5: Have a great night. Au revoir.
1: Au revoir. Bonne soirée. Alors incroyable, Gallagher s'adresse à Eric. Il s'adresse à Eric, il sait pas qui c'est, mais il lui parle quand même. C'est quand même génial. Intervention d'Eric, ému, en tribune, position commentateur, qui veut dire bonjour à Noël Gallagher. Une façon de dire bonjour, pourquoi pas.
3: I'll give you an answer. It's just here. It's Eric Dimeco, legend of Marseille.
6: Noël.
1: Hi Noël.
4: Merci beaucoup Noël. Il est comme un enfant là. Eric Dimeco quand il a aperçu.
1: Voilà. Hi Noël. C'est tout ce qui lui est passé par la tête d'Eric Dimeco.
7: Noël Gallagher qui dit hi aussi quand il écoute.
1: Oui, c'est une
4: Marmée. Sur la pelouse.
0: Lui dit oui.
1: Il était en position commentateur.
0: Non, il était. Moi j'étais. Non mais alors Momo l'a vu passer. Premier coup, il n'était pas prévu parce qu'il passe pas sur les télés françaises. Sauf que Momo tellement fort, il a dit je vais lui poser une question de foot bidon et après je vais lui parler d'Osiris. Voilà. Merci Momo.
1: Et puis ensuite on va plus loin dans l'histoire. Ali Benarbia, ancien joueur de Manchester City, copain d'Eric qui a joué avec lui à Monaco et à Martigues. Ali organise une rencontre pour un match de championnat. Eric doit rencontrer Noël Gallagher. Eric est à Marseille. Il s'apprête à prendre l'avion, mais il a pas assez pris de chloroquine et il attrape le Covid à Marseille.
2: Oh merde.
1: Donc il est bloqué à Marseille, Eric Dimeco. Ali appelle quand même Eric en FaceTime avec Gallagher. Et là Eric est sur son canapé, un peu malade. Et il explique à Noël Gallagher de Oasis qui peut pas venir parce qu'il a le Covid. Il se balade en anglais, Eric.
8: I got the Covid, I can't
1: come
8: to
1: come in
8: the match.
1: Oh, pouf. Vous voulez l'écouter ou pas?
0: C'est pas bon. C'est pas bon.
2: Si, c'est bon.
0: Oh, c'est bon, moi je me suis compris.
2: Moi je critique.
0: Mais ça, tu m'as compris, toi.
2: Ouais, j'ai compris que t'avais surtout le Covid.
1: Imaginez, il y a une star qui rentre en face. Imaginez la tête de Gallagher qui voit Eric en FaceTime, on écoute.
8: I got the Covid, I can't come to come in the match.
1: Eh oui, bah alors.
2: Le pauvre Gallagher, c'est qu'on voit ils veulent me faire rencontrer vieux, je sais pas qui c'est toujours.
1: Mais tu sais, ils se sont dit, bah merde,
2: chaque fois que je vois un Français, il me présente toujours le même mec.
1: Gallagher, c'est toujours pas qui c'est, il commence à dire à Ali Benarbia, tu commences à m'énerver avec ton pote là qui. Voilà. Et la rencontre arrive enfin, une rencontre en mode Ligue des Champions. Nous sommes le 26 avril 2022. Demi-finale et après le match. Demi-finale, c'était une demi-finale légendaire, Eric, on est d'accord.
0: Hein, énorme,
1: c'était City-Real, gros City-Real. Match. Et bien après le match, Ali Benarbia, le prince Ali, fait monter Eric Dimeco dans la loge de Noël Gallagher. Ça y est, on y est. Eric a son petit sac à dos.
0: Il a dû dire encore lui. C'est Droupi. Là où tu te tournes, il est là.
1: Eric, il arrive comme un petit collégien avec un sac à dos, comme s'il avait le goûter, mais il a des cadeaux pour
0: Gallagher.
1: La rencontre entre deux légendes avec un anglais parfait.
8: Noel, how are you?
3: How are you?
8: Very well. Very happy to see you. Very much.
3: Enjoy the game?
8: Yeah, great. We are commend the match.
3: It's
8: we
3: are
8: crazy. Now. Yeah, crazy.
3: Yeah,
8: one of the best games I think I've seen.
3: Yes.
8: You should have won.
1: I have a present for you. We command the match.
3: We are command the match.
1: Alors, avant le cadeau, Eric Dimeco explique à Noël Gallagher qu'il a joué avec Ali Benarbia à l'époque et ça passionne Noël Gallagher.
8: Alors, look.
6: really big, big fan.
9: You know the story. I played with Ali in a little club in
6: Monaco.
9: Yeah. And after in Monaco, together.
1: Ouais, super, c'est intéressant, il est passionné.
0: Mais il était super intéressé, mais qu'est-ce que tu racontes, toi? Mais non, mais tu es quand même con, toi.
1: Et donc,
0: attends, alors en plus, c'est son pote, Ali, donc non, il était intéressé.
1: Galagher a dit, ah, vous avez joué à Martigues, tous les deux, c'est fou.
0: Oui, bon, Martigues, c'était pas obligé, en effet, donc, mais ça fait rien.
2: Il a dit, fais l'effort, c'est la dernière fois. Je t'avais dit, c'est la dernière fois. Ça fait trois fois que je raconte, et donc, mec, j'ai toujours pas quitté.
1: Deux cadeaux, il attendait ça avec impatience, Vincent, deux cadeaux, il attendait ça avec impatience, deux maillots, le maillot de Dimitri Payet, waouh, numéro 10, ouais. Et un autre maillot, Floqué Gallagher avec eux, le numéro 13. Pourquoi le numéro 13? Parce que, écoutez bien l'explication d'Eric, c'est le number.
0: Si, oh, tu fais chier, Adrien.
1: C'est le number of the département de là où je vis.
2: Ah, on écoute.
9: Un maillot with Marseille, ou Manchester City. Yeah. And now, okay. Noël Gallagher.
1: Oh!
9: Numéro sorti.
10: Non, sorti. Non, sorti.
9: Non, sorti. Non, le number de département in France.
11: Le number of the département.
1: Le number, aucune chance de les capter. Aucune.
0: Ah ouais, non, mais là, je sais pas. Comment tu aurais dit, Pierrot? Parce que franchement, ils ont pas ça.
7: Mais tu lui dis pas, on s'en fout. Tu lui tiens des maillots.
0: Ah, d'accord. Alors, je dis pas. Alors, je vais voir Noël Gallagher, je lui parle pas.
7: Mais si, mais tu expliques pas le numéro.
0: Oui, je t'explique, le numéro 13, c'est portable pour nous, le numéro 13.
2: Il est fâché, Bernard.
1: Non, non, non. Il est fâché avec Gallagher.
2: L'autre, il lui a dit, ça fait trois fois que vous l'envoyez, le gars.
0: Tu m'as merdé avec ce vieux, là.
2: J'ai averti, je viens voir un match, je vois.
0: Non, non, il a été sympa.
1: Tu sais ce qu'il a dit, Gallagher, le mec qui boite, là. Le mec qui boite,
0: très sympa.
2: J'avais marre de lui.
1: Magnifique souvenir. On précise quand même qu'Oasis, quand ils se sont reformés en 2025, il y a eu plein de papiers dans la presse, évidemment, et The Guardian avait fait un dossier sur les meilleurs groupes de reprise d'Oasis au monde. Osiris était dans la liste. Bravo, Eric.
7: Eric, quand tu vas aller voir cet été, tu vas être forcément devant, il va reconnaître. Ça se trouve, il va dire, hey, c'est All Guy.
0: Comment on dit? Comment on dit le boiteux? Le boiteux en anglais. Le boiteux en anglais, comment on dit? Vous qui savez d'où?
1: Limpi. Ah, mais il y a Alex qui chante encore. Et Axel, on salue Axel. Allez, dans un instant. Oui, vas-y, Eric.
0: Ben non, mais pour info, quand même, on est à Cavaillon, le 26. Vous voulez Saint-Julien quand même.
1: Pour ceux
0: si vous voulez voir le meilleur
1: Oasis. Pour ceux qui n'ont pas encore vu Oasis. Allez, dans un instant, l'OM, on en parle. Les supporters.
2: Avec ma courte.
1: Les supporters devraient-ils être plus présents que jamais en ces moments difficiles? Vincent Moscato règle le problème sur RMC. À tout de suite.
2: 15h56, on revient tout de suite.
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1: 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On va parler de l'OM pour l'instant. Le Vélodrome ne fait pas le plein dimanche face au PSG. Alors les supporters devraient-ils être plus présents que jamais? Vincent Moscato règle le problème sur RMC. RMC 16h01. Les infos de Rémi Barré. Bonjour Rémi.
27: Bonjour Pierre, bonjour à tous. Emmanuel Macron salue une artiste inclassable, irrévérencieuse, profondément française. Réaction à l'annonce à la mi-journée de la mort de la chanteuse Catherine Ringer, décédée à l'âge de 68 ans des suites d'un cancer foudroyant, tout comme en 2007 pour son compagnon Fred Chichin, avec qui elle avait fondé les Rita Mitsuko. 5 ans de prison ferme, peine prononcée cet après-midi à l'encontre d'un animateur périscolaire condamné pour agression sexuelle sur des élèves de 5 à 10 ans de l'école Vigée-Lebrun dans le 15e arrondissement de Paris. C'était entre septembre 2022 et janvier 2024. Première peine ferme prononcée par la justice depuis le début du scandale du périscolaire parisien. Une journée de mobilisation sociale. Aujourd'hui, plusieurs professions en grève et dans la rue. C'est notamment le cas des agents EDF, des gaziers qui réclament le maintien de leurs tarifs préférentiels sur l'énergie. Grève également des personnels de l'enseignement supérieur ou encore des policiers dont les représentants sont reçus cet après-midi par le ministre de l'Intérieur. La colère également des marins pêcheurs qui ont bloqué ces dernières heures le dépôt pétrolier de Fos-sur-Mer dans les Bouches-du-Rhône avant finalement de lever leur barrage en milieu de matinée. Après seulement 6 matchs, l'entraîneur du RC Lens, Dino Topmöller, arrivé mi-juin, va être démis de ses fonctions. Il ne sera pas sur le banc face à Monaco vendredi. C'est ce qu'ont indiqué plusieurs médias à la mi-journée. Lens connaît un début de saison délicat, seulement 4 points engrangés en 4 journées en championnat et puis un succès difficile pour la première journée de la Ligue des Champions sur la pelouse du Slavia Prague. Enfin, un hommage à Charlie Dalin. Une parade nautique aujourd'hui en fin d'après-midi dans la baie de Concarneau en mémoire du vainqueur du Vendée Globe décédé en juin dernier. 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Tout de suite, le Super Moscato Show.
1: Alors, Vincent, oui. Ça va pas très bien à l'OM et les supporters boudent le Vélodrome. Est-ce que c'est pas au contraire maintenant qu'il faut être à fond derrière son équipe?
2: La colère gronde, Pierrot.
1: On en parle tout de suite.
2: Il est 16h03, le Super Moscato Show, on revient tout de suite.
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2: Il est 16h05, on y revient au Mastic dans le Super Moscato Show avec... Le bassiste d'Osiris, c'est Eric qui est avec nous. C'est régalé, Eric. C'est vrai que c'était
31: un grand. C'est rigolo.
2: Ouais, c'était drôle.
31: Comme cet Adrien, alors.
2: Quand tu vas le rencontrer pour la quatrième fois, il me tarde. Quand tu me racontes tout. Nous sommes avec Adrien. Ouais.
1: Vous pouvez podcaster les 20 ans du Moscato Show, la rubrique tous les jours à 15h45. C'est une nouveauté. On revit tous les grands moments des 20 dernières années du Moscato Show et de ses éminents membres. Voilà.
2: La rencontre avec Gallagher et Eric Dimeco, c'était un truc qui nous a vraiment.
1: Émouvant. On va revivre d'ici la fin de la saison la rencontre de Mike Tyson, Vincent Moscato.
31: Eh oui. Ouais.
1: On va le revivre deux fois.
2: On entendra Pinot avec Armstrong.
1: Jérôme Pinot avec Armstrong.
31: Voilà. Et Sif avec.
2: Plein de séances,
1: Sif avec Michael Jordan.
31: Et Sif avec Michael Jordan quand il lui a tapé le calumet de la plaie. Quand il a brûlé le ciel.
1: Et on revivra. Et je remercie Ludovic Languet qui travaille avec nous, qui m'a dit il faut revivre la rencontre Renaud Muselier, Pierre Dorian également. Direct à l'antenne, de manière impromptue.
2: Jérôme Pilon nous a rejoint. Comment ça va, Jérôme?
32: Salut les copains, salut
31: Jérôme.
1: Salut Jérôme.
32: Très grande forme.
2: Pierrot,
32: dans une demi-heure, Ronan O'Gara a prolongé à La Rochelle et ça veut dire beaucoup.
2: Voilà, c'est peut-être un détail pour vous.
32: On va l'expliquer l'info.
2: Mais pour nous, c'est bon.
32: Avant cela, on va parler de l'OM puisque pour l'instant, le vélodrome n'est pas plein pour la réception de Paris dimanche, ce qui est quand même curieux. La question la suivante, les supporters devraient-ils être plus présents que jamais à Marseille? Vincent règle le problème. Et puis à 17h, le ballon d'or. Fait-il du mal au foot? Le ballon d'or va-t-il provoquer une brouille entre les deux amis Dembélé et Mbappé? Ce serait fou quand même, non?
2: Oui, ça serait fou.
32: Le journal moyen à 16h45, Adrien.
1: Très gros programme, un clash médiatico-sportif, Vincent. Oh. Stephen Brun, notre Stephen, attaqué en direct à la télévision par Cyril Hanouna. Oui, Cyril Hanouna, le présentateur le plus influent à la télé en ce moment en France. Non. Rendez-vous, 16h45.
2: Ça, c'est l'histoire de paddle.
32: Ah ouais,
2: c'est un coup de raquette.
1: Il y a un coup de pression, il y aurait quelques mensonges et il y aura une mise au point de Stephen Brun normalement demain. Je ne sais pas s'il a entendu l'extrait, mais c'est assez violent. Eric, on a trouvé le nouveau Franco Baresi en foot. Un des plus grands défenseurs de l'histoire.
31: Je l'ai vu. Ce matin, je me suis renversé la tasse à café sur les Alibofi. Je donne d'abord le café, crac, pour les Alibofi.
32: Et puis, à 17h30, ne ratez pas ce grand moment de radio. C'est un cri de gueule de Vincent Moscato. Voilà.
1: Oh.
32: C'est beau.
11: Oh. Ah ouais, là, ça va chier.
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32: 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Et tout de suite, les Marseillais ne veulent plus voir ça.
12: Qui va essayer de décaler côté droit de Kvara. Une frappe surpuissante. Non, je rigole quand je dis
11: surpuissante. Oui, c'est rigolo ça.
13: Il y a la volée de Kvara. Et 4-0.
15: On avait toutes les cordes là, ou tous les câbles qui pourraient servir de potence là. Je suis au bord du.
12: Kanginli en position de frappe pied gauche. La frappe est
16: où ? Il avait un bon pied gauche et un bon pied droit.
12: Le cinquième but du Paris Saint-Germain.
11: Moi, chez Roger, qui est un ami, je lui dis qu'il ne me réveille pas si jamais c'est Saint-Tiron.
13: C'est terminé. La fin de la correction infligée par les Parisiens aux Marseillais.
1: Ah, c'est ça qui te réveille.
11: Non.
1: Christian, merci.
11: À, 4, à partir de 4, il ne te réveille pas.
12: Oui.
30: Moscato, il va te le régler le problème.
32: Alors donc.
11: Il n'aurait pas dû te réveiller.
32: Bah, s'il n'avait pas réveillé, il n'aurait pas vu la deuxième.
11: Ah ouais, il n'aurait pas vu. Voilà.
31: Eh oui.
32: Dimanche, c'est le classique OM-PSG. Reste pas mal de places à vendre au Vélodrome. Alors, c'est vrai que l'équipe est en difficulté. C'est un mauvais moment et ça peut expliquer cette désaffection en plus du prix des places. Mais justement, est-ce que c'est pas le moment où les supporters devraient être encore plus derrière leur équipe à Marseille? Vincent, tu vas régler ce problème et on vous attend, supporters marseillais au 32-16. Venez nous expliquer pourquoi vous ne venez plus. Ou alors, si au contraire vous êtes motivé à les soutenir comme jamais. Jérôme, on va essayer de comprendre pourquoi le Vélodrome n'est pas plein. Jérôme Sillon, bonjour.
17: Salut Super Moscato Show.
32: En tout cas, ça se précipite, Jérôme, pas dimanche au Vélodrome. Hein.
17: Ouais, l'affluence du dernier match face au Paris FC aurait dû nous alerter. Seulement 56 000 spectateurs s'étaient déplacés au Vélodrome, sachant qu'il y a 45 000 abonnés cette saison et que la capacité est de 66 000 places. Pour le classique contre le PSG dimanche soir, l'OM dit qu'il y a environ 6 000 places encore à vendre. Après mon décompte sur le site de la billetterie tout à l'heure, c'est plutôt 8500 tickets disponibles. Les places se trouvent dans les deux tribunes latérales, Ganet et Jean-Bouin. Alors la première explication, c'est le prix, 65 euros tout en haut des tribunes ou 45 euros avec une visibilité réduite, jusqu'à 249 euros au bord de la pelouse. Deuxième explication, certains abonnés revendent leurs billets pour rembourser une partie de leur abonnement. Et puis troisième explication, la crainte surtout que l'OM et son effectif insuffisant soient surclassés par le PSG après un mercato d'été inédit à zéro recrue. Chez les supporters marseillais, sentiment général, c'est du dépit, du ras-le-bol. L'entraîneur Bruno Genesio et ses joueurs sont épargnés. Leurs reproches se concentrent sur le propriétaire américain et la banderole déployée dans le virage sud par le commando ultra avant le match face au PFC résume bien l'atmosphère. McCourt, menteur ou incompétent, un PSGOM qui ne fait pas le plein au Vélodrome, ce serait un événement, Vincent, depuis que le stade a été rénové en octobre 2014. Tous les classiques s'y sont joués à guichet fermé.
32: Et tu les comprends ou au contraire tu penses
11: que ils sont au concert de Sélignon, sûr. S'ils y vont pas, ils sont montés à Paris. Ils sont montés à Paris.
32: Il y a Osiris à Cavaillon.
11: Osiris à Cavaillon. Attention, ils peuvent venir voir Osiris à Cavaillon aussi.
31: Les deux, ça leur fait très mal.
17: Elle chante pas le dimanche soir, Céline.
32: Est-ce que c'est pas le moment où tu devrais être encore plus derrière ton équipe?
11: Mais oui, mais ça ne marche pas. Bien sûr, tu te dis que quand il y a la panique à bord, dans beaucoup de secteurs de la vie, quand il y a le feu. Le feu au lac, tout le monde se resserre, mais en sport ça marche pas. Et c'est pas que le foot, hein. C'est-à-dire que une équipe qui tourne pas, tu vois des tribunes qui se vident, que ce soit au rugby, au football et tout. Et Marseille encore plus passionné, Marseille complètement dingue, Marseille qui
17: est en folie,
11: qui est en folie, c'est encore plus pour eux. Leur signe de protestation, c'est de pas aller au stade. Oui, on a raison quand on dit ça. Solidaire quand ça va mal, ça marche pas pour le sport, pas toujours pour le sport. C'est très rare que ça marche. Le sport, c'est devenu un spectacle. Donc, si le spectacle n'est pas bon, les mecs ne viennent pas. Ils ne sentent pas solidaires.
17: Le supporterisme, c'est différent quand même, Vincent.
11: C'est du spectacle. C'est du spectacle à travers une équipe. Alors, c'est du supporterisme, comme tu dis. C'est différent. Mais tu ne fais pas corps avec une équipe que toi, tu juges tellement t'es passionné comme démissionnaire. C'est-à-dire qu'ils ne font pas le job. À partir du moment où ils ne gagnent pas, pour toi, ils ne font pas le job. Ils te trahissent. Ils trahissent ton drapeau. Donc, tu n'y vas pas. Ils trahissent son maillot, tu vois. vois. Donc tu n'y vas pas. C'est comme ça. C'est pas lié qu'au football. Hein. C'est le rugby, c'est la même. C'est exactement basket. Je sais pas, mais ça doit être pareil aussi. C'est souvent comme ça. C'est rarement. L'Union Sacrée ne se fait pas sur ce genre de choses. Il se fait ailleurs dans la vie. Hein, L'Union Sacrée. Sur des moments de guerre, de machin, tout ça, de liesse populaire. Là, il se fait. Mais pas là, pas là. C'est moi, bon, ça me semble pas. Ça me semble tout à fait normal.
32: C'est pas illogique. La première.
11: C'est, okay. Non, c'est pas illogique du tout. Rappelle-toi le PSG avec Colonie Capitale. Hein. Il faisait 15 000 des fois en championnat. 15 000 en championnat.
1: Les matchs pour le maintien, c'était plein. Hein. Pierrot, vite.
11: Écoute-moi, moi j'ai joué au Stade Français à l'époque. Pierrot. Je vais te dire des 15 000.
32: Non, ça, à l'époque,
11: des
32: ça fois, pas le plein.
11: Des mais fois, ouais. Non, mais des 15 et 20 000, il y en a eu un paquet. Des fois, nous, on faisait plus quand on jouait au Parc des Princes, puisqu'au début.
32: Ah oui, quand tu joues au
11: Parc des Princes, on ne peut pas faire plus.
32: Il y avait
11: 12 000.
1: T'as quelques exceptions, si je peux te permettre. T'as Saint-Etienne, Lens en Ligue 2, quoi qu'il se passe dans les clubs, ou Nantes même.
32: C'est plus le cas.
1: Alors, Nantes, ça commence à briller. Lens, c'est toujours plein.
32: Bien sûr, bien sûr.
11: Tu parles de région sinistrique, qu'est-ce que tu veux faire d'autre?
32: Alors, Eric, est-ce que c'est pas plutôt le moment? Alors,
11: tu apposes pas. Non, mais ça,
0: alors, il y a peut-être une déception des supporters. Mais moi, à la limite, moi, je trouve, et je suis d'accord avec Vincent, que c'est ça la réalité, normalement. La réalité, c'est pas ce qu'on a vécu ces dernières années, où le stade, malgré des mauvais résultats, le stade était toujours plein. Parce que le stade est devenu un lieu qui vit de lui-même. Culte. C'est-à-dire que moi, ou de culte, tu as raison. C'est-à-dire que moi, je connais plein de gens qui vont à Marseille et qui vont au stade parce que le stade, il y a une ambiance extraordinaire et le spectacle est dans les tribunes. Et à la limite, il y en a, ils regardent même pas le match, ils vont au Vélodrome. Et rappelez-vous, je vous l'ai dit combien de fois ici que je trouvais ça fabuleux, voire même étonnant que le stade, il y avait toujours, alors j'ai exagéré, je disais 70 000, 80 000, 120 000, on déconne avec ça. Mais c'était la réalité. Moi, j'ai connu, et Dieu sait pourtant dans les années 90 que c'était la grande époque, la belle époque.
1: C'était pas toujours plein.
0: Ben, tu faisais un mauvais résultat. Le match après, tu perdais 5 000 mecs ou 10 000 mecs. Et je l'ai connu. Moi, j'ai connu un stade Vélodrome qui était pas toujours plein. Ouais, à fonction de l'adversaire. À fonction. Ah, oui, bah oui, tu parles. À fonction de l'adversaire, en fonction de quand il y avait un match de Coupe d'Europe, un gros match de Coupe d'Europe la semaine, ben, le samedi d'avant ou d'après, ben, les mecs, ils y allaient pas parce que, ben, ça faisait un gros budget et donc ils faisaient un choix par rapport, à l'affiche du match, par rapport à l'importance du match. Et quand tu parles de Saint-Etienne et de Lens, moi je te parie que si on appelle des supporters de Saint-Etienne et de Lens qui y vont depuis 20 ans, 30 ans, 40 ans, ils vont t'expliquer qu'il y a des moments dans la saison où ben, le stade n'est pas plein. Et donc ce qui était anormal, c'est que le stade soit plein tout le temps, même quand tu galérais, que tu jouais mal et que tu t'ennuyais.
1: Oui, mais là c'est un MPG, Eric, là.
0: Voilà,
1: là,
0: c'est le classique, voilà.
1: Que tu fasses pas le plein contre Auxerre, ça peut se comprendre, mais contre le PSG.
0: Non, mais justement, mais j'essayais de rebondir sur ce que disait Vincent et ce que lui répondait Pierrot. Maintenant, là où ça devrait être inquiétant pour les dirigeants, c'est que si le stade n'est pas plein sur un MPSG, là, ça veut dire que les supporters, alors c'est pas un désamour, mais c'est juste que. Ils ont pas envie de se faire 3 heures de route, de prendre les embouteillages pour aller voir un match.
32: On va leur donner la parole d'ailleurs.
0: Tu peux prendre une volée. Il faut dire que les mecs ils viennent de loin, ils viennent pour voir l'OM. Eh bien, peut-être qu'il faut pas leur reprocher de peut-être pas venir sur ce match-là, mais il y aura une explication en tout cas.
32: Jérôme, également supporter de l'OM, Jérôme Pinault. Ouais. Pour rebondir sur ce que dit Eric, je pense qu'il y a aussi une grande partie de ce public-là qui est complètement fan de son équipe, qui veut pas voir l'OM sombrer face au Paris Saint-Germain, c'est ce qui un peu s'annonce.
1: À la peur
32: ils veulent
1: de
32: pas
1: l'humiliation.
32: Prendre la tôle, ils veulent pas être là pour voir ça. Ça, c'est une première chose. Après,
11: le gasoil a 3 balles. Hein.
32: En plus. Oui, le gasoil. Oui, aussi. Comme tu dis, ça vient.
11: Alors, mais
32: ça
11: vient de là, je rigole pas du tout.
32: Et puis, il y a ce désamour qui est là depuis un petit moment. Et finalement, tu te demandes, ils attendaient quoi, ces supporters? Parce que moi, ça m'agace. C'est toutes ces actions-là, ça commence à vraiment m'agacer parce qu'on l'a vendu quoi. Mais en fait, on s'attendait à quoi?
1: On la connaît, la situation.
32: Il y a une décision qui a été prise, c'est de diminuer la masse salariale. Il faut vendre. Il y aura moins de spectacles.
11: On dirait qu'ils sont surpris.
32: Mais
11: alors
32: il faut venir
11: depuis le début de l'année dernière,
32: il faut venir soutenir une équipe qui a besoin d'une année de transition, qui a besoin de sortir les tripes. C'est maintenant qu'on a besoin d'un public qui est derrière son équipe. C'est pas quand tout va bien. Là, c'est ni très bon, ni nul. Mais c'est là qu'il faut être là. Alors oui, sûrement on va prendre une valise. Mais s'ils viennent pas là soutenir leur équipe.
11: Il y en a des vrais qui supportent tout le temps, malgré que c'est, t'en as tout le temps, tu les connais dans les clubs. Oui. Toi, Eric, t'as dû en connaître ancestralement les mecs, que ça aille mal ou, c'est leur famille, ils viennent. Mais la plupart, ne supportent que quand ça va. Ne supportent pas quand ça va mal.
32: Le problème dans ce club, c'est aussi, il y a aussi une partie de supporters, pardon, qui aimerait mettre son nez, qui met son nez, qui aimerait diriger. Mais ça marche pas, en fait. Ça marche pas. Il y a des gens à la tête de ce club, il faut les laisser faire. Maintenant, la donne, on la connaît. La donne, on la connaît, Eric. C'est, on va être loin derrière le Paris Saint-Germain, loin derrière 4-5 équipes de Ligue 1. Réponse d'Eric, après on donne la parole aux supporters.
0: Voilà, la parole, je fais vite, ne soyez pas naïfs, c'est un spectacle. Demande à Vincent, quand un film n'est pas bon, les mecs, ils y vont pas. Quand un spectacle n'est pas bon, les mecs, ils y vont pas. C'est quand même la liberté du spectateur, c'est de et qui paye en plus.
1: Quand t'es supporter, c'est un peu différent, t'es pas attaché.
0: Mais il y aura ces 4000 mecs minimum, 60 000. Il y aura 60 000, non. Rêvez pas, hein. Mais tu peux pas empêcher les mecs qui viennent de loin de pas y aller. Hein.
32: D'accord, mais ce club, moi je l'ai moins au trip, mais je l'ai au trip moins que toi, évidemment. L'année dernière, on n'a pas, c'était pas tapé le cul par terre à chaque match. Et pourtant, le Vélodrome, il était plein parce qu'il y a un spectacle, parce que tu viens voir. Oui, l'année dernière, il était inimaginable, les quatre dernières années, de ne pas voir le stade Vélodrome plein face au Paris Saint-Germain.
0: Oui, mais ça, c'était pas la norme.
32: Les supporters devraient-ils être plus présents que jamais à Marseille, à 32-16? Laurent, bonjour Laurent. Il y a beaucoup d'appels, hein.
3: Bonjour Laurent. Bonjour monsieur.
32: Bonjour Laurent.
3: Bonjour monsieur.
11: Alors, qu'est-ce que ça dit, là,
3: Laurent? Ouais, ça dit que dimanche, je vais pas, moi.
11: Tu vas pas?
32: Pourquoi?
3: Pourquoi j'y vais pas? Parce qu'en fait, j'en ai marre d'être pris pour une dinde, et tant que ma course sera pas partie, je bougerai plus.
11: Ah ouais, d'accord. Ouais.
32: D'accord. Ouais. Donc c'est en protestation contre Franck McCourt.
3: Ouais.
32: Tu attends totalement. Quoi, toi? Tu attends quoi? T'aimerais voir quoi?
3: Moi, j'aimerais voir quoi? Moi, j'aimerais voir. Il y a 10 ans, on nous a vendu Margarita. Margarita a vendu le club. Et 10 ans après, on en est où? On est sur les mêmes, et encore, c'est encore pire, parce qu'il y a 10 ans, on a recruté des Bédimo, des Hugo Kahn, gratuitement. Cette année, on a recruté personne. On nous a dit, on est un club fort financièrement, ils se foutent de notre gueule. Quel pouvoir on a, nous? On va monter à la commanderie, on va tout brûler, ça sert à rien. Donc, le seul truc qu'on peut voir, c'est que comme c'est apparemment son club, il pense que c'est son club. Et ben, quand les tribunes, le prix de l'OM, c'est quoi au final? On va arrêter de se mentir en tant que supporter de l'OM. Le prix de l'OM, c'est quoi? Qu'est-ce qui fait que l'OM attire? Une fois que vous enlevez les supporters et la ferveur, le fait que tous les parkages à l'extérieur soient pleins, on a pris
32: c'est énorme déjà ça.
3: Défaites à Rennes.
32: C'est ce qu'il dit.
3: 1200 personnes dans le parkage. On les a applaudis. On les a applaudis. Ça, personne n'en parle. On les a applaudis. On est conscient. Mais par contre, la seule manière de mettre McCourt dans la merde, c'est que le stade soit vide et qu'il se rend compte qu'on n'en veut plus.
32: Alors, juste une précision, tu étais à Rennes, Laurent, c'est ça que tu dis? Tu as fait le déplacement à Rennes?
3: Non, j'y suis pas. J'y suis pas allé à Rennes. Le parkage, il était plein.
32: D'accord.
3: Et aujourd'hui, 80% du prix de l'OM, c'est,
32: tu dis, la valeur de l'OM, c'est supporters.
3: C'est nous. Et si on leur enlève ma courte,
32: je pense qu'il y a une incompréhension, mais après, peut-être qu'il n'y a aucune incompréhension, mais sur la phrase de McCourt qui a déclaré au mois de juin, le club est fort financièrement.
1: Parce qu'il comble.
32: Ça veut dire simplement que le club n'est pas endetté. Et si le club n'est pas endetté, c'est parce que chaque année, il a mis son argent pour combler les pertes, hein. Donc, c'est pas faux. Ce qu'il dit n'est pas faux. C'est-à-dire que financièrement, l'OM n'est pas un club en danger, hein.
11: C'est-à-dire
32: demain il part, les comptes sont clairs. Il y a pas, le repreneur n'aura pas des fardeaux comme c'est le cas à Lyon ou peut-être dans d'autres clubs.
3: D'accord, mais
32: c'est ça qu'il a voulu dire.
3: Par exemple, quand mon frigo, j'ai pas de dette, moi j'ai pas de dette, mais quand mon frigo il est vide, si je mets pas un rond pour acheter de l'oseille,
32: non mais ça,
3: je fais
32: d'accord.
3: Comment pour vivre?
32: Ça, d'accord. Mais quand il vous a dit le club est sain financièrement, il ne vous a pas menti, c'est ça que je veux dire.
3: Là, on nous dit qu'on est sur une année de transition. Ok. Qui nous dit qu'au mois de décembre, on va pas être obligé de vendre? On va vendre les 2-3 guenilles qui nous restent dans le placard.
1: C'est possible.
3: D'accord. Et l'année prochaine, on fait quoi? Sans Coupe d'Europe, on fait quoi?
32: Après Laurent, c'est l'hiver dernier, l'été dernier, avec les anciens dirigeants, l'OM a beaucoup recruté. On peut pas dire que ça ait marché non plus. Moi, j'arrive pas à saisir quelle détresse on peut déclencher parce qu'il n'y a pas eu de recrue. Mais regardons l'effectif de l'OM cette année. C'est pas dégueulasse. Si tu fais jouer les joueurs et si tu arrives à créer une bonne équipe. Alors le fait de jouer en Coupe d'Europe, ça va poser un problème pour la profondeur du banc. Mais le 11, les 15 joueurs que t'alignes chaque week-end, c'est loin d'être dégueulasse et c'est pas pire que ce qu'il y avait l'an dernier en recrutant. Eric. Parce qu'on n'a pas fait venir que des génies à l'OM.
4: Je voulais répondre à Laurent.
31: Non, mais juste ce que dit notre supporter, par le passé, quand les supporters étaient mécontents, il y a eu des dérives et des dérapages graves. Moi, à la limite, quand ils sont pas contents, je préfère qu'ils viennent pas au stade.
32: Oui.
31: Je préfère qu'ils viennent pas au stade. Donc, voilà, il faut pas qu'il y ait les dérives qu'on a vues à la commanderie ou sur le bus quand il arrivait au stade. On les connaît, les histoires. Voilà, là, ils sont pas contents, ils viennent pas au stade. Donc, c'est Laurent, le droit du spectateur.
32: Laurent, tu n'iras pas au stade par protestation. Et donc, contre Franck McCourt. Autre témoignage, c'est Kevin au 32-16. Bonjour, Kevin.
1: Salut, Kevin.
31: C'est notre Kevin.
5: Salut les gars, bonjour tout le monde.
1: Ah oui, Kevin. C'est un habitué, Kevin. Non,
5: oui, j'appelle souvent.
32: Abonné depuis 10 ans, donc toutes les années McCourt.
5: Exactement. Ben moi, je voulais revenir déjà. En fait, il m'a coupé la chic, le collègue, avant.
32: Laurent, ouais.
5: Parce que moi, je trouve son discours, mais déjà, quand il dit on les a applaudis à Rennes, ça me fait rire parce qu'après, la question, c'est donc tu étais à Rennes? Il dit non. Déjà, pour commencer.
1: Ah, t'as pas aimé ce qu'il a dit, en fait?
5: Ben, ne dis pas on les a applaudis si toi-même tu es pas. Parce que ceux qui ont applaudi à Rennes, dimanche, ils seront au stade.
32: Ah oui, c'est possible.
5: Donc
32: ça.
5: En fait, il n'est pas d'accord avec eux. Parce que lui, il veut protester, il ne veut pas venir au stade.
1: Toi, tu iras au stade, toi?
5: Moi, j'irai au stade. Moi, j'irai au stade, même en Ligue 2, même en Ligue 3, mais j'irai au stade.
32: Laurent, il est toujours là. Kevin, reste là. Attends, Laurent. Est-ce que tu comprends ce que dit Kevin?
5: Mais non.
32: Bah, mais pourquoi lui, il dit qu'il va encourager son équipe?
5: Il l'a gagné, la Ligue des Champions, ou pas, lui?
32: Quel est le rapport?
5: Bah, je sais pas, il était sur le terrain quand il a gagné. On dit on a gagné.
1: Oui, bon, après, ça, c'est pas le sujet.
5: Il habite où, le collègue?
32: Alors, il habite
5: aux alentours de Marseille. Ah, voilà, c'est toujours plus simple d'aller au vélodrome quand nous, on habite à 500 km. Mais bien sûr, et ben alors.
32: Attends, pas tout ça, pas les deux en même temps, par contre. Juste, Laurent, est-ce que tu comprends que des gars comme Kevin se disent, quoi qu'il arrive, je serai derrière mon club et j'irai au stade?
5: Mais quand t'habites, qu'est-ce que ça te coûte d'aller voir un match?
32: Non, mais c'est pas la question. Il y va. Non, parce qu'il peut aussi être à Marseille et pas y aller. Donc, comme du coup, en protestation.
10: Voilà, si tu habites à côté du stade, Franck McCourt, c'est finalement pas un mauvais président. Par contre, comme tu habites loin,
5: Franck McCourt. Non, si, parce qu'il prend pour des. Après, si le collègue, il a envie de se faire prendre pour un gag, eh ben, qu'il continue. Il n'y a pas de problème.
31: Moi, je pense que c'est important pour les supporters que McCourt parle.
5: Moi, par contre, la différence, c'est que moi, je comprends ce qui ne veulent pas y aller.
31: Ouais.
5: Je comprends, j'accepte toutes les décisions, tous les points de vue, il n'y a pas de problème. Mais il y a une différence entre dire on, les supporters les joueurs, on a gagné. Non, moi, je n'ai pas gagné l'élection de plan, je n'étais pas sur le terrain. Je n'ai pas eu cette chance. Mais je dis on pour les supporters, parce que je suis supporter. Voilà, moi, comme je vous dis, je comprends tous les points de vue. Je comprends le gars qui estime, comme il a dit notre collègue, qu'il est pris pour SGEG et qu'il n'a pas envie d'y aller.
31: Ouais,
5: et je comprends que les gars qui habitent un peu plus loin ne fassent moins l'effort. Mmh. Je le comprends. Il n'y a pas de problème. Il n'y a pas de souci.
32: Mais toi, tu iras coûte que coûte.
5: Voilà. Mais par contre, moi, je ne mettrai pas l'excuse sur ma cour.
32: Merci, Kevin.
31: Merci, Kevin.
32: Merci, Laurent. Et à tous ceux qui ont appelé. Vous êtes très nombreux à avoir appelé. Donc, raison pour laquelle on a fait un peu durer cet échange entre Kevin et Laurent.
1: C'est compliqué à Marseille, Vincent, quand on a un supporter.
32: Alors, puisqu'on parle de l'OM,
1: la buvette,
32: jeudi, un fervent supporter sera dans le Moscato Show. C'est Soprano. Qui sera notre invité dans ce studio.
1: Grande star, Soprano.
31: Ah ouais, là, Soprano, c'est pas pareil, là, quand même.
1: J'aime bien lui, quand même, non?
31: Ah bah, quoi, non, mais c'est star. Il y a Jules. On fait Soprano.
1: Tout le monde connaît Soprano.
32: Il y a Jules, Soprano et Oasis.
31: Il y a Osiris.
32: Dans un instant, Ronan O'Gara prolonge à La Rochelle. À tout de suite.
31: 16h27, le Super Moscato Show. On revient tout de suite.
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2: Allez, on revient au Mastic. Il est 16h30. On est dans le Super Moscato Show. Eric Dimeco, bien entendu, Jérôme Pinot, Adrien Gouet. Pierrot, dans demi-heure.
3: Le ballon d'or fait-il du mal au football? Voilà.
2: Cool.
3: Tout simplement.
2: Mais bien sûr, le sport collectif, le truc qui est devenu le plus important, c'est un truc individuel dans un sport
4: pas
2: collectif.
4: Pas le débat, mais voilà, ça, tu vas plus dans
3: le débat.
2: J'attire un peu, je fais, c'est une société basmatique, je donne des échantillons de mon avis.
3: Tu connais le riz basmatique, mais il y a la société basmatique. Tu connais pas ça, Jérôme?
2: Le client, tu vois, pas, t'attrapes pas les mouches avec du vinaigre, tu laisses quelques pistes, tu vois. Petite piste, je vais écouter ça,
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3: Je chauffe le mec. Ce qui nous intéresse, c'est ton analyse de la prolongation de Ronan O'Gara à La Rochelle. 4 saisons de plus, c'est un bail qui s'étire désormais jusqu'en 2031. Donc ça fait encore 5 saisons à faire pour Ronan O'Gara à La Rochelle. Au-delà de la durée, il faut y voir une plus grande influence de l'Irlandais qui s'occupe du recrutement depuis le départ de Robert Moore. Et souviens-toi qu'il y a à peu près un an, on parlait de lassitude, de messages qui passaient plus. C'est un retournement de situation assez fou quand même.
2: Ouais. Alors faut faire attention quand même non plus à pas faire un club irlandais à La Rochelle, hein. Parce que ça on a eu des clubs sud-africains à
3: Montpellier,
2: à Clermont, à Montfer, à Clermont, rappelle-toi aux Australiens à Clermont au début des années 2000, bien sûr sud-africains à Montpellier, t'as raison, 0+0 la tête à Toto, parce que si les Irlandais c'était les meilleurs du monde, rugby, ça serait déjà,
5: oui. Parce qu'ils ont pas, ils aiment bien en plus les Français au Gara,
2: mais attention,
3: Jack White, il était meilleur que Bernard Laporte, on saurait.
2: Ah, il fait que Jack. T'as perdu Jack. Et donc c'est bien, 5 ans, moi ça me paraît très long. Ça me paraît très long, ça fait déjà 5 ans qu'il y
5: a. Il a les pleins pouvoirs.
2: 5 ans. Donner les pleins pouvoirs à un mec, non, les pleins pouvoirs, c'est le président qui l'a, c'est le manager qui l'a, c'est le directeur technique ancestral du club qui l'a. Gars, 5 ans de plus, caractère qu'il a. Moi, j'ai dit bravo, je parle pas de sa connaissance d'entraîneur, il a gagné 2 fois la Coupe d'Europe, je parle pas de ça.
3: C'est un vrai meneur d'homme, ça, tu peux pas lui enlever. Hein.
2: Non, ouais. Mais j'enlève rien du tout, surtout pas ses compétences, parce qu'il en a beaucoup. Surtout, mais par contre, ça fait déjà 5 ans qu'il y est.
5: Non plus.
2: Il
5: ne
2: va pas y avoir un effet, ou 6 ans, ou 7 ans. Oui. Un effet d'usure, quoi. Tu vois, dans le rugby.
5: Tu l'as senti l'année dernière, en décembre.
2: Oui, c'était... il était à deux doigts de passer la trappe.
5: Il disait en conférence de presse.
2: Je sais pas si je vais rester.
5: Bah exactement, il disait si c'est moi le problème, virez-moi.
2: Voilà.
5: Il attaque sa 7e saison, là.
2: 7e plus 5, 12.
4: C'est beaucoup.
2: 12,
4: hein.
2: Quoi, ça me paraît incroyable.
5: Mais lui, son modèle de manager, c'est ce que faisait Bernard Laporte à Toulon. C'est-à-dire que Bernard gérait tout le sportif. C'était directeur sportif. Oui, il n'y avait pas de directeur sportif au-dessus de Bernard Laporte. Il gérait le recrutement en relation avec Mourad. Mais on sait très bien que le taulier, c'était Bernard Laporte. Mais je veux tel joueur.
6: Quand
5: c'est moi qui choisis.
6: Quand il est arrivé.
4: Il gérait la quota aussi.
5: Non,
2: mais tu sais quoi. C'est le mieux. Ça, c'est le mieux. Tous les emplois fictifs qu'on a créés. Regarde Marseille, regarde partout.
5: Donc il a raison.
2: Les emplois. Autour,
5: il a raison de vouloir ça du coup.
2: Ça fait que des emplois, chacun embauche ses copains, tout ça. Tu te retrouves avec des staffs de 20 mecs, tu te retrouves avec des directeurs, des titres de partout. C'est le bordel. Chaque fois, ça ne marche pas, ce système-là.
5: Aujourd'hui,
2: ça ne marche pas, il faut un taulier. Les mecs qui se tournent, boum, une voix, un visage, une paire de lunettes. Voilà, là, c'était la porte.
5: Une voix, une paire de lunettes.
2: Oui, parce que les mecs ont des fois 60 ans, ces gens-là.
6: Aujourd'hui, dans le sport moderne, quand même. Alors je suis d'accord qu'il faut un patron du sport, d'accord. O'Gara, patron du sport. En revanche, il peut pas tout faire. Parce que là, il y a plus personne, hein. Il cherche à recruter quelqu'un pour le recrutement.
2: S'il peut
6: tu peux pas recruter, entraîner, manager.
2: Si.
6: Non,
2: oh,
6: tu peux pas.
2: Si,
6: tu non.
2: Ben moi je te dis
6: après,
2: que si.
6: Après tu peux non.
2: Non, mais après tu peux déléguer un peu.
6: Faut déléguer.
2: Mais moi je regarde les tauliers, les vrais tauliers, c'est les mecs qui sont au bord. Là, le Pam, le taulier.
6: Oui, d'accord.
2: Guy Noves, il le regarde.
6: Guy Noves,
2: Hugo Mola, Pam, les mecs qui regardent, il fait son recrutement, il fait tout. Arrêtez de passer. C'est le président qui recrute et tout ça, ça fait que de la merde à chaque fois. Chaque fois, c'est du bidon. C'est bidon, tous ces systèmes-là, c'est bidon, je te le dis. Ça ne marche pas. Ça crée des emplois fictifs.
6: En tout cas,
2: alors, si vous voulez faire bosser les copains, continuez là-dessus. Ça escroque tout le monde. Tout ça, ça passe par des agents. Les agents prennent 10% sur tous les mecs qui grenouillent autour, la grenouillade autour.
6: Par exemple,
2: mais sorti, ça fait que des histoires.
3: Entre Pierre Mignoni et Franck Azéma, qui est l'emploi fictif?
4: Thomas Lombard, alors du coup.
2: Mais les présidents.
5: Mais ça doit être le manager, le boss.
3: Du coup, c'est Gustard, l'emploi fictif.
2: Ah, mais attention, après, c'est Gustard qui recrutait tout. Hein.
5: Ah oui,
2: là, je te dis,
5: Thomas, il n'a pas son mot à dire.
6: Pour un organigramme très clair, tu veux dire.
2: Mon poulet, Thomas, il était joueur international.
6: Et donc, il ne met pas son nez.
2: Donc, avec Gustard,
6: le temps passe plus vite que ça.
5: Je vais rappeler à Vincent.

0: il a oublié. Je vais rappeler à Vincent quand même que Vincent.
1: Non, toujours vous allez me trouver un truc.
0: Non, c'est une anecdote personnelle. Le directeur général de Stade Rochelet, qui est un personnage important dans le club parce que le président Merlin est au-dessus.
2: Pierre Vénère.
0: C'est Pierre Vénère qui a été entraîné par Vincent Moscato au PUC. Vincent était son coach.
3: Il est formé aussi dans la gestion des clubs.
2: Passé par le centre de droit et d'économie du sport de Limoges.
1: Oui, il a formé à la comptabilité.
3: Pierre, il était costaud, rapide, tout ça. Mais par contre, Condé.
4: Bon, ballon.
3: Au ballon.
0: Ah non.
1: Par contre, tu nous as dit des pinces de crabe à la place des mains, tu nous as dit.
3: Guy de graines, de fourchette.
0: C'est vrai,
3: Pierre. Non, il était bon, Pierre. Il était très bon. Mais après, il était excellent. Et après, il a joué à La Rochelle. Ouais. Il a joué, c'était un très beau joueur. Très beau joueur. Et c'est un boss, ça fait plus de 10 ans, 15 ans qu'il y est, on m'a dit. Non, c'est un très bon Pierre Vénère, il a fait ses preuves, con. Hein.
4: Allez, on traverse la France. On passe de La Rochelle à Clermont. Suite du feuilleton des départs de joueurs un an à l'avance. Christophe Furios s'est exprimé sur les départ de Régis Montagne et Léon Daricarère, et peut-être que tu vas comprendre pourquoi les clubs sont un peu embêtés par cette situation. Il a expliqué à l'équipe que ces deux garçons qu'il voulait absolument garder, et ça a mis de l'énervement, pour citer les mots de Urios, parce que c'est un échec pour nous, il parle de la direction, et moi je n'aime pas les échecs. Quand un joueur puis deux au centre du projet partent au même endroit, ça fout les glandes. Écoute la suite. Il faut toujours un peu de temps pour digérer, même si la relation n'est plus tout à fait la même. Donc, tu as quand même un club qui va faire une saison avec deux joueurs qui sont très importants, qui n'ont plus la même relation de confiance avec leur entraîneur. C'est quand même un souci.
3: Ah ben oui, mais je te dis pas que ça laisse pas de traces. Mais quand les mecs, on sait que les mecs sont contactés, tout ça, alors peut-être que cette formule n'est pas l'excellence au niveau du recrutement. Mais bon, les joueurs, ils sont contactés un an, deux ans avant, ils savent qu'ils veulent pas renouveler avec leur club. Le club essaye de le faire signer, ils veulent pas parce qu'ils ont déjà signé ailleurs. Les mecs, sans doute, ils le savent.
4: Non, non, non, mais c'est, je te dis pas ça, mais parce que quand on a fait le débat, vous disiez, alors, ça change rien.
3: Non, mais t'as des relations qui vont, t'inquiète pas que si Montagne, c'est le meilleur, il jouera, et voilà. Après, si c'est pas le meilleur, s'il en balance avec un autre, c'est sûr qu'il va péter, puisqu'il sera plus dans le projet l'an prochain. Ça, c'est sûr. Maintenant, si c'est le meilleur, le mec qui joue, et puis la relation, c'est elle est personnelle, tu peux avoir un entraîneur qui lui dit je comprends ton départ, et puis
0: Urios qui dit j'ai du mal à digérer, moi ça, la relation avec les gars, et pas pareil.
3: Christophe, il a du mal à digérer,
0: il est très humain dans son management,
3: et parce qu'il comptait sur ce mec,
4: et sur lui-même, mais l'humain ça compte dans la saison,
3: mais ça lui faisait la peine. Et puis peut y avoir le contraire, des mecs qui disent écoute, je comprends, la prochaine, mais t'as décidé de partir, tu vois ton truc, et puis voilà.
2: Ça, Vincent, c'est quand tout se passe bien. Moi je pense que c'est un vrai sujet quand ça se passe pas bien, quand t'es un manager qui est dans l'humain et que sur le terrain, les deux gars, trois gars qui sont là mais qui vont partir, ça performe plus, ça fout la merde. C'est obligé que ça se passe mal.
3: Alors après, tu te demandes d'agir.
2: Parce que si inconsciemment, tu l'as dans la tête. Tu te dis, il a déjà la tête ailleurs, est-ce qu'il va faire les efforts? Est-ce que lui, ça compte autant pour lui de sauver que nous, parce que nous, on va rester?
0: Après, il y a une carte pour les joueurs, c'est que là, on est sur une année Coupe du Monde, ils ont intérêt à être performants.
2: Les internationaux.
0: Montagne d'Aricarère, ils rêvent de la Coupe du Monde comme beaucoup de joueurs. Ils ont intérêt à jouer le jeu. Et même si la relation humaine est curieuse, c'est
3: qui gère. Après, Christophe, il y a le tag qui gère.
4: Eric, tout est normal.
1: Tout est normal. On a fait le débat, c'était très bien, c'est comme ça. Tout est bien, donc continuons.
2: J'étais d'accord avec toi. Moi,
3: on m'occupe du discours de McCourt, Eric. Elle nous ennuie plus.
4: Mets la pression à McCourt pour qu'il parle.
3: Mets la pression pour qu'il parle, qu'il vous dise des trucs. Sinon, ça va pas. Il faudrait l'inviter à Osiris, un concert à Avignon. Invite McCourt. Les gars, c'est bon, il a parlé, ma courte.
1: Droit au but.
4: On zappe le rugby. Une info MMA, Vincent. Alors, une info MMA qui concerne Cyril Gane. Ouais. Indirectement, mais c'est important. Tom Aspinall a décidé de laisser sa ceinture des poids lourds de l'UFC vacante. Et donc, en toute logique, Cyril Gane devrait la récupérer. Ce serait donc le premier Français champion de l'UFC, même si ce serait sur une défection du champion titre. Alors, pour l'instant, l'UFC n'a pas réagi et n'a pas officiellement annoncé que Cyril Gane était le champion incontesté. Sur le site de l'UFC, c'est toujours Tom Aspinall. Mais ça pourrait être quand même un moment très important dans la carrière de Cyril Gane qui, du coup...
3: Donc, Aspinall... Ce fameux Aspinall était champion du monde des poids lourds en UFC.
4: Voilà, ouais.
0: Il a toujours son problème à l'œil, tu sais. Il a été blessé à l'œil par Cyril.
1: Et rappelle-toi, il s'est fait arracher l'œil.
3: Eh bien, bien sûr.
4: Qu'est-ce qui te dérange là-dedans?
3: Non, rien.
4: Passer une pompe?
3: Mais non, mais.
4: Tu veux dire, on le connaît pas?
3: Le grand public sait pas qui c'est. Le problème, il est là. C'est qu'il va falloir que l'UFC.
1: Non, mais les fans. Mais non, mais les fans de MMA, ils le connaissent quand même.
3: Le grand public. Et il va falloir que l'UFC fasse des champions. Que ce soit eux, pas l'UFC.
1: Oui, mais c'est récent. Oui, mais c'est récent comme discipline.
3: Ça les intéresse pas. Mais ça les intéresse pas, White.
4: Danny White. Non, Danny White,
0: c'est
3: Barry White.
4: Mais non, parce qu'il les paye pas. Donc il est content.
2: Je te laisse faire. 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
0: Elle va chanter du Barry White. I'm everything. Vas-y.
3: Ah, mais c'est pas.
0: Allez, Barry White.
4: My first, my last, my
3: everything. Ah ouais, c'est bon.
0: Vas-y.
3: Trouve. Et l'autre, il doit.
0: Benjamin, Barry White.
3: Barry White.
4: On n'a pas le temps pour du Barry White.
0: À 17h, on a du Barry White.
3: On a pris un remplaçable. On devrait avoir deux mecs qui devraient avoir du gaz, il dort.
4: Juste après le journal moyen, Vincent chante Barry White. Journal moyen, Adrien.
0: Journal moyen, en attendant. T'as un petit côté, Barry White.
3: C'est 200 kilos,
1: Barry. Ouais, mais plus Barry que White, hein, je te le dis.
0: Attention, dans le journal moyen, il y a un sujet sérieux.
1: C'est Baril, Baril White.
3: Moi, c'est plutôt Baril Lindon.
0: La mode dans les médias, c'est on se clash. C'est buzz contre buzz, c'est la société buzzmatique.
3: Hein. Oh, bah, c'est buzzmatique.
0: Hein. Stephen Brun, personnage important d'RMC.
3: Ah oui.
0: Pas le plus important, attaqué par l'homme le plus puissant dans les médias aujourd'hui en France, Cyril Hanouna.
3: Baba.
0: Que tu connais bien.
3: Baba,
0: que tu arbitres entre des deux groupes.
3: Oh, non, ça va.
0: Baba, attaqué Stifou.
1: Je sais pas comment il va s'en sortir, Stifou. Non, mais
3: le Stifou, il est capable de prendre le bras contre Baba. Le grand.
0: Le grand. Courageux, Stifou, non.
3: Il peut prendre le grand se mordif.
0: C'est le journal moyen tout de suite. Le clash, Stifou, Cyril Hanouna.
3: 16h42, le Super Moscato Show revient tout de suite.
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3: Il est 16h47, le Super Moscato Show. C'est le journal moyen d'Adrien Aiguin.
0: Oui, le journal moyen. Ça va, Barry?
3: Vas-y,
0: on va la voir. On a du Barry White ou pas? Allez.
3: Oh, ça, c'est bon, ça. Ah non, mais c'est du paroles, j'ai cru.
2: Le refrain arrive.
3: C'est quoi là?
4: My Everything.
3: Oh, non mais ça c'est génial, les Post Voix. Moi j'avais une Post Voix trop forte. Quand j'ai chanté, j'avais une Post Voix.
0: On parlait de Barry White dans le Moscazap il y a quelques minutes et ça y est, Vincent voulait chanter du Barry White.
3: Ça, c'est bon.
0: Le journal moyen, oui, tout de suite. Stephen Brun attaqué par Cyril Hanouna. Camoulox. On a retrouvé le nouveau Franco Baresi, d'un des plus grands défenseurs libéraux de l'histoire.
3: Ah oui, c'est vrai.
0: Il joue à l'AS Rome en ce moment.
3: C'est vrai.
0: Le nouveau Franco Baresi.
3: Hein. C'est le fils.
0: Et nous, on l'avait pas vu. 16h55, première question et du Kikadi du jour. 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
0: D'abord, service après-vente du Kikadi d'hier où j'ai été victime de menaces, de plusieurs menaces.
3: T'as peur de mentir, t'as peur de la prison, toi.
0: Alors, après tout, hier,
2: de mentir.
0: Pour une fois, c'est rare, pendant l'émission, pendant 3 heures, on s'est un peu moqué de l'OM, parce que ça fait rire 20-20. On s'est demandé si Franck McCourt n'allait pas appeler au 32-16 pour enfin s'exprimer, puisque c'est important pour rassurer Eric et Bruno. Eric Dimeco et Bruno Genesio. Donc moi...
3: Quel enfoiré Eric, quand même.
0: Hein. On attend qu'il prenne la parole. Écoutez, sur la dernière question du kick qui a dit, on fait une dernière blagounette, on rigole, et puis c'est que du foot, hein. En fait, 17h50 et 55 secondes. Écoutez bien, Rotten sans flamme, puisque peut-être que Franck McCourt reprendra la parole pendant l'émission. Il appellera au 32-16. Voilà, ça fait rire 20-20, vous avez vu, Vincent, il est fan. Écoutez la réaction d'Eric Dimeco, qui est, c'est quand même un minot, Eric, c'est l'enfant du club. Après une blague légèrement moqueuse, la réaction d'Eric est légèrement disproportionnée, je trouve. 17h50 et 55 secondes. Écoutez bien, Rotten sans flamme, puisque peut-être que Franck McCourt reprendra la parole pendant l'émission. Il appellera au 32-16. Dans une minute,
3: donc, toi, j'espère que tu vas sortir d'RMC que le tramway qui est en bas, il t'écrase.
2: Ah oui, carrément.
3: Que le tramway, il écrase. Lui.
0: C'est un peu disproportionné.
2: Allez, vas-y.
3: Ah oui, peut-être.
0: Voilà. Donc, du coup, bon, j'ai fait attention en sortant du bureau, parce qu'il y a un tramway qui passe.
3: En sortant du bureau, tu as plus de chances de te faire écraser par un vélo. Ils descendent comme des avions.
0: C'est vrai, ou une trottinette électrique. Quoi.
4: Au passage, j'ai entendu Denis confondre Golden Carotte et Question Moyenne.
0: Il n'a toujours pas compris.
4: C'est pas grave. Hein.
0: Sans transition. Ah ouais, j'espère que Stephen nous écoute. Stephen Brun, notre copain, il va être au cœur d'un clash entre Stephen et la plus grande star de la télé en ce moment en France. Jingle.
1: Salut Steve.
5: Tu fais quoi comme job, Steve? T'as un super job, Steve.
6: Ils ont été un petit peu, moi je pense, maladroits, mais il faut pas, jeter l'eau du bain avec le bébé.
0: Oula, oui. Alors, il a accroché. À ma gauche, Stephen Brun. On a le générique de Stephen Brun. À ma droite, Cyril Hanouna. Donc ce week-end, il y a eu un grand tournoi de padel à Roland Garros. Quart de finale des personnalités entre Stephen et son coéquipier face à Cyril Hanouna. Et un de ses équipiers, son coéquipier, David Marouani. C'est le David de David et Jonathan. Incroyable, voilà. Le but, c'est une association caritative qui s'appelle Princesse Margot, qui aide les enfants touchés d'un cancer. Et donc, défaite de l'équipe de Stephen après 3 balles de match, défaite 7-6.
1: Ah ouais.
0: Du coup, hier, Cyril Hanouna est revenu sur ce match sur W9 dans Tout Beau Tout Neuf, son émission. Vous allez me dire si Stephen, qui nous écoute peut-être dans sa voiture, là, il n'est pas avec nous, va devenir fou. Ça démarre doucement, c'est Géraldine Maillet, chroniqueuse, amie de Stephen Brun, qui lance la discussion.
6: Ça va, Géraldine?
7: Oui, très bien. J'ai un de mes meilleurs amis qui a joué contre vous au paddle, il a été très impressionné. Stephen Brun.
6: Ah ouais, oh là là, quel match. Ouais. Hyper. Oh là là.
0: Ouais. Oh là là.
6: On a fait un tournoi de paddle à Roland-Garros.
7: Caritatif.
6: Tournoi de dingue.
7: Magnifique.
6: Et je joue son pote qui joue très bien, qui est un joueur de basket. Il mesure quoi? 2m10?
7: Ouais, c'est ça, 2m10.
6: 2m10, et il a 4 balles de match. 4 balles de match, et il perd.
0: Ah, 4 balles de match, c'est hyper. Commence à chauffer un peu. Normalement, il s'arrête là, mais la tablée est quand même bien faite. Ils savent faire. Il y a Jean-Luc Lemoine, qui est le sniper de l'émission, qui relance la discussion. Stephen, si tu nous écoutes, je sais que tu vas avoir une petite goutte de transpiration en conduisant ta voiture.
8: Je sais pas s'il a été impressionnant, parce qu'il a fait un tweet justement.
6: Ah ouais, justement, ouais. Il a dit exactement.
8: Et il disait en gros, on n'aurait jamais dû perdre contre eux, quoi. C'était la chance de leur vie.
6: Tu veux que je te dise la vérité? Je le dis franchement.
7: C'est pas une chèvre.
6: Il joue très bien.
7: Mais
6: s'il veut ce match, on le refait 10 fois. On le gagne 10 fois.
7: Voilà. Ah ouais.
6: Et je l'aime beaucoup, hein, je l'ai kiffé.
7: Je pense que ça peut l'exciter, ce que
6: Mais vraiment, parce que je t'explique, j'avais la gueule en biais, shorté de Rosh Hashanah.
0: Bien sûr.
6: C'était le premier match de la journée, j'ai une chrana de dingue.
7: Ah, vous étiez à 5%.
6: Je suis arrivé, j'avais la gueule, je te dis, éclaté, on est mené 2-0, 4-2.
8: Et vous étiez avec David de David et Jonathan.
6: Exactement, 5-4. Il m'a demandé d'ailleurs, est-ce que tu viens pour les vacances?
0: Oui, d'accord, donc voilà. Donc là, on se dit que c'est fini, mais il est quand même taquin, Cyril Hanouna, non? Donc il nous dit qu'il est plus fort que Stephen. Stephen,
1: ça va l'énerver, le
0: Stephen, il est en voiture là. Écoute bien la suite, mon Steve. Stephen va-t-il prendre feu? Vous me donnez votre avis après le dernier extrait.
6: Je l'ai kiffé, il joue très bien.
7: Oui.
6: Franchement, il joue très bien. Mais s'il veut.
7: Meilleur joueur de tennis.
6: S'il veut, on peut refaire ce match 10 fois, on le gagne 10 fois. Je pense.
8: Je pense que
6: le seul match
8: qu'il
6: pouvait gagner, c'était celui-là.
7: Il va relever le défi, je pense.
6: Bah, avec grand plaisir.
7: Ouais, ok, je vais lui dire alors.
6: J'ai pas tapé de balle, vraiment, voilà. Après, je suis monté en puissance. La différence entre Stephen et moi, c'est un compétiteur.
7: En plus, oui.
6: Oui, c'est un compétiteur, mais il a eu 4 balles de match. Moi, je n'ai eu besoin que d'une.
7: Oh là là.
0: Bon, est-ce qu'il est énervé, notre Stephen, Vincent, là?
8: Non, mais moi, je pense qu'il a raison.
3: Ben, bien sûr.
8: Cyril, il le crève. Hein. Là, c'est qu'ils n'étaient pas en forme. Il gagnait quand même.
0: Pardon, j'ai laissé le son sur mon téléphone. Je viens de recevoir un texto de Stephen Brun. Qui nous écoute. Alors il nous dit, voilà pourquoi je ne voulais absolument pas perdre contre Cyril Hanouna, parce que je savais qu'il allait flamber en prime time. On sent quand dans son timbre de voix qu'il est dans l'esbroufe totale. Il n'est pas convaincu par ce qu'il dit. Attention, Stephen commence à attaquer Hanouna. Baba, il sait que dans n'importe quel sport de raquette, tennis, padel, ping-pong, badminton, squash, jokari, c'est mon petit joujou, Cyril Hanouna.
4: Ah ouais, carrément.
0: Réponse demain de Stephen Brun en direct.
3: Ah ouais. Mario Bartoli, il aurait gagné contre Stephen.
0: Au padel?
3: Ouais.
0: Ça, je sais, je peux pas m'exprimer là-dessus, c'est trop sensible.
3: Contre Baba.
4: Bah quand même.
3: Ah oui, quand même.
4: Gagner Wimbledon en tennis.
3: C'est pas pareil.
0: Allez, Vincent. La suite demain, parce que Stephen sera présent dans le Moscato Show.
4: Stephen et Jérôme sur un tricycle, normalement, c'est Jérôme qui gagne. Tout ce qui est 2 roues, 3 roues, 4 roues.
0: Sans transition, direction ton pays, Vincent, l'Italie, direction Rome.
3: Calabrese a testa dura.
9: Ti rendi conto se tu posi una questione a un supporter italiano che da qualche anno chi è stato più forte?
0: Questo è l'anno. Je tiens la déclaration foot de l'année, la déclaration la plus dingue. Elle nous vient de Rome. Torino AS Rome hier. La Roma s'impose 2-0 à l'extérieur. Leonardo Balerdi, Eric, était titulaire. Il a fait un beau match. Et après le match, l'entraîneur de la Roma, qui est un mec très connu, un grand technicien, qui s'appelle Piero Gasperini, a parlé de Balerdi et il l'a comparé à un joueur italien qu'on connaît un peu. Tu es prêt, Eric? Il a dit ça sur DAZN. À qui me fait-il penser? C'est un défenseur très fort, Balerdi, moderne et véloce. Je ne peux pas me permettre de citer certains noms. La référence absolue au poste de défenseur central, c'est évidemment Franco Baresi. sans vouloir les comparer, évidemment, dans sa façon d'interpréter le rôle, son agressivité, sa vitesse dans les retours défensifs de Léo et sa participation au jeu, Barézi était le numéro 1 absolu et personne ne peut le toucher. Mais en termes de caractéristiques, Leonardo Ballardi est un défenseur qui possède le type de qualité de Franco Barézi. Éric Dimeco, juste ta réaction. Merci Eric. Gasperini qui compte Ballardi.
1: Non mais moi je lui souhaite. Je lui souhaite de réussir à Rome après un match quand même.
0: Ils veulent mettre confiance à Gasperini. Là.
1: De le comparer à Barézi quand même. Le mec dans l'histoire, c'est ce qui se fait. Et, tu vois, il est dans les 5 défenseurs centraux, ce qui se fait de mieux quoi, notamment dans les libéraux. Donc là, j'avoue que je me suis un peu étouffé ce matin.
4: Quand il est véloce, c'est que vraiment c'était le premier match. Parce que...
1: Voilà. Non mais bon, écoute.
0: Ah, il veut mettre confiance en recrue.
1: Peut-être qu'il va trouver un environnement qui lui convient. Oui.
2: Et qu'il
1: va enfin exploser. Sur
0: même Ballardi, hein. C'est un joueur intelligent.
2: C'est le nouveau Calcio, il s'emballe. Il y a des buts. Il y a 3 buts par match en moyenne. Ça attaque de partout.
0: En fait,
2: alors les défenseurs, écoute, le coach, dès qu'il y en a un qui ne prend pas trop de buts, et ils le prennent pour un génie. Alors, si tu veux.
0: Qui a dit ? Chacun pour soi pour la première question. Vous êtes prêts ? Qui a dit ?
3: Dieu pour tous.
0: J'ai pris la peine quand même d'appeler José pour le remercier de son intérêt, mais j'ai refusé la proposition.
1: Ah non.
0: Il appelait Mourinho cet été, il lui a dit non, je ne viendrai pas.
4: Ah putain, je l'ai vu, oh, pardon pour le gros mot.
1: Ça peut être ça. C'est un joueur de qu'il connaît, donc du coup.
0: Non, ah non, c'est pas Yamal.
3: Ça va être un co-entraîneur ou quelque
0: chose comme
3: ça. Non,
0: c'est un joueur de foot très Rodri, bien sûr, Ballon d'Or, Rodri. Il appelait Mourinho, il a dit non, je ne vais pas au Real, je vais au Barça. Hop, il a raccroché le téléphone.
4: Bravo, Jérôme. Un point pour Jérôme Pinault. Le travail paye, Jérôme. Tu vois ?
1: Bravo, Jérôme.
2: Ça, la boule noire. C'est
1: l'abnégation. Ouais, tu sais quoi ? Tu sais quoi ? Tu vas devenir, comme un Ballardi, tu vas être un des meilleurs joueurs de Kikadi du monde.
4: Allez, dans un instant, le ballon d'or fait-il du mal au foot ? 32-16.
3: 16h57, le Super Moscato Show revient.
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4: Vous écoutez RMC, le Super Moscato Show continue et l'embrouille d'Embélé Mbappé aussi. Le ballon d'or fait-il du mal au football? 32-16. RMC, il est 17h, les infos de Rémi Barré. Bonjour Rémi.
1: Bonjour Pierre, bonjour à tous. Face à une situation économique mondiale dégradée, Sébastien Lecornu demande à ses ministres que les dépenses de l'État hors défense restent dans le budget 2027 strictement au même niveau qu'en 2026. Le Premier ministre qui évoque un devoir d'exemplarité. Journée de mobilisation sociale aujourd'hui, avec plusieurs professions en grève et dans la rue, notamment le cas des agents EDF qui réclament le maintien de leurs tarifs préférentiels sur l'énergie. Et les personnels de l'enseignement étaient également mobilisés, personnel de l'enseignement supérieur ou encore des policiers dont les représentants sont reçus cet après-midi par le ministre de l'Intérieur. Emmanuel Macron salue une artiste inclassable, réaction à l'annonce à la mi-journée de la mort de la chanteuse Catherine Ringer, décédée à l'âge de 68 ans des suites d'un cancer foudroyant, tout comme en 2007 pour son compagnon Fred Chichin avec qui elle avait fondé l'Erita Mitsuko. Après seulement 6 matchs, l'entraîneur du RC Lens, Dino Topmöller, arrivé en mi-juin, va être démis de ses fonctions. Il ne sera pas sur le banc face à Monaco vendredi. L'hommage à Charlie Dalin, début d'une parade nautique en ce moment dans la baie de Concarneau, en mémoire au vainqueur du Vendée Globe décédé en juin dernier. Et puis le temps avec du soleil. Demain, sur la quasi-totalité du pays, un peu plus de nuages, quelques averses sur l'Occitanie. Les températures, elles sont en nette baisse par endroit, avec 19 degrés dans l'après-midi à Cherbourg, 21 à Paris, 23 à Lyon, 24 à Bordeaux, ou encore 30 degrés à Montpellier.
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3: Il est 17h02, on y revient au Mastic, on est dans le Super Moscato Show avec Jérôme Pinot, avec Eric Dimeco, Adrien Aigouet, on est sur RMC comme tous les jours, 15h-18h. Pierrot, dans demi-heure, fais-moi claquer le programme.
4: Alors dans une demi-heure, un peu moins, hein, à 17h, ouais, 27-28, dans 25 minutes, Vincent Moscato va pousser un cri de gueule.
3: Ouais, un cri de gueule.
4: Il vient du fond du cœur, ouais, ça concerne son sport, le rugby.
3: Voilà.
4: Tout simplement.
3: Voilà, ça va mourir. Ouais.
4: Ensuite, dans le Kikadi, il y a un cadeau totalement inédit et qui peut vous faire fantasmer. C'est un gant authentifié et signé par Mike Tyson, la légende des poids lourds. Mmh. Tout simplement.
8: J'ai un problème, Pierrot.
4: Vous voulez gagner un gant signé par Mike Tyson, Kikadi par SMS au 732-16.
8: J'ai un problème, Pierrot. Est-ce que tu as vu des choses pendant le journal de Rémi Barré? J'avais oublié mon Kikadi sur ma table. Je me suis absenté en régie, je reviens en studio et je vois deux bonnets qui se regardent en rigolant, Jérôme Pinot et Vincent Moscato.
3: Non, absolument pas.
8: Est-ce que vous m'avez.
4: Je suis naïf, mais je ne pense pas à rien.
8: Il y a un témoignage extérieur, Nicolas Pelletier, reporter d'RMC qui arrive meilleur. Pour le sujet qui arrive. Je ne sais pas si c'est plus honnête.
4: Bonjour.
8: Mais on a discuté. Non, il est devant Rémi Barré qui fait les infos.
4: Pas Rémi qui est parti avec.
8: Vous me promettez sur la. Vous me promettez sur la tête de vos enfants?
4: À jamais on fait ça. Jamais.
8: Vincent.
3: Si oui.
8: C'est un petit oui. Je vais devoir refaire le Kikadi en urgence.
3: Pourquoi ça vous énerve
8: quand je dis que je vais refaire le Kikadi? Ça change rien pour vous.
3: C'est ma vie.
8: C'est pour moi que ça change.
3: Si tu travailles pour rien.
4: Mettons, si on convoque le père Gab.
3: Oui.
4: Donc là, on s'adresse à ton esprit pieux, on va dire.
3: Ouais.
4: Devant le Seigneur,
3: oui,
4: tu affirmes que tu n'as rien volé.
3: Je n'ai rien volé.
4: Le vol est un péché. Hein.
3: Parce que devant Léon XIV, s'il vient là, Léon XIV, j'attends, mais toi, même, je te dis, même si tu vois ma courte, il fait un discours, mais je le dis devant ma courte, devant Léon, le pape, et devant M. ma courte, je n'ai rien.
8: Vous savez quoi? Je vous fais confiance.
3: Voilà.
4: Mais tu fais bien, tu fais bien.
8: De toute façon, on aura vite la réponse.
4: Tu fais bien. Tu peux pas tricher pour faire gagner un gant de Mike Tyson.
3: Tu le sauras vite si Jérôme trouve une réponse.
4: C'est ce que j'allais dire. Si je gagne le Kikadi, alors là, pour le coup, tu pourras te poser des questions.
3: Je te le dis sincèrement.
4: J'ai répondu à la première question sans avoir lu.
3: Sincèrement, tu peux m'écouter. Adrien,
4: avoir lu.
3: Je n'ai pas lu rien.
4: Mm-hmm. Voilà. Allez, tout de suite, faut-il tous les interner?
9: Pour les médecins, il est fou.
7: Qu'est-ce que peut faire voir ça?
9: Kylian est quelqu'un qui est un dictateur, qui pense qu'à lui-même.
10: J'ai toujours été comme l'élu.
11: Il a enfreint tous les règlements. Il défie les autorités.
12: J'ai toujours été au fond de la classe.
10: Il y a des joueurs que je regardais, et même avec un ballon d'or, je dirais je m'échange jamais contre lui.
13: Mais là, tu as dit. Bon, c'est pas grave.
14: Ça serait dangereux. Je ne crois pas qu'il soit psychotique au sens strict.
15: Ma dernière année à Paris, il n'y a pas de star.
16: C'était avant que Luis Enrique arrive ou après? Mais non, mais.
11: Il leur rendit ce qu'ils avaient oublié, leur dignité.
17: Pour qui tu votes?
18: Pour moi.
19: Non, je me mets jamais dans des trucs comme ça. Je me vote jamais. Si c'est moi qui parle, je me vote pas.
20: Comme tous le doigt sur la braguette là. De...
21: Enjoy, comme ils disent. One life.
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24: Le doigt sur la couture, c'est quoi?
25: C'est
24: le doigt sur la couture ou c'est la couture?
25: Ouais. C'est pas pareil. Pierrot. Celle-là, elle est énorme quand même. C'est un beau lapsus. Donc, on y va. Le différent Dembélé Mbappé est toujours pas réglé et il va falloir le régler pour le bien de tous, hein, ouais. Et notamment de Zinedine Zidane, le nouveau sélectionneur des Bleus. Le problème, c'est qu'il y a des enjeux très importants et du coup, les entourages des joueurs s'en mêlent et sont parfois un peu hystériques. Le ballon d'or fait-il du mal au foot? 32-16, Nicolas Pelletier.
26: Salut les amis, salut à tous.
25: En coulisses, ça chauffe.
26: Oui, déjà, ce que l'on peut vous dire pour commencer, c'est confirmé à RMC par plusieurs sources, c'est qu'Ousmane Dembélé a demandé à venir sur Ligue 1 Plus dimanche soir pour parler du Ballon d'Or et donc évoquer ce sujet ultra sensible chez le diffuseur de la Ligue 1 juste après la victoire face à Brest. Depuis un peu plus d'une semaine, ce sujet donc ultra sensible après l'interview de Kylian Mbappé dans les colonnes de France Football. Une situation où la communication prend le pas sur tout le reste et où les entourages font largement connaître aux médias leur avis, leurs éléments de langage. C'est pour cette raison que depuis 48 heures, vous êtes inondés partout par cette histoire entre les deux joueurs, deux entourages qui font connaître leurs opinions, mais entre ce qu'ils pensent et ce que le joueur pense vraiment, la réalité est peut-être aussi légèrement différente. Et selon les entourages et les personnalités, la lecture de l'interview de Kylian Mbappé et de la réponse de Dembélé peut être aussi différente. Autre élément, selon nos confrères de l'équipe, Dembélé n'a pas aimé l'interview de Kylian Mbappé à l'organisateur du Ballon d'Or et l'attaquant du Real aurait été surpris par la sortie d'Ousmane Dembélé sur Ligue 1 Plus dimanche soir où les 10 secondes ont largement été commentées, où l'expression « l'élu » a été subtilement placée par Dembélé. Lundi prochain, les deux hommes se retrouvent à Clairefontaine pour le premier rassemblement de la saison avec les Bleus, le premier de l'ère Zidane.
25: Subtilement, tu peux l'enlever. Hein. Tout le monde a compris la référence. Hein. Alors, tout ça, Vincent, nous ramène à un vieux débat du Moscato Show. Le Ballon d'Or fait-il du mal au foot?
3: La preuve, c'est-à-dire qu'eux, on nous les vend comme deux potes depuis le début. Oui. Alors qu'on sait que c'est deux attaquants. Les attaquants, c'est comme les stars Hollywood, ils n'ont plus d'amis. Ils n'ont plus d'amis puisqu'il n'y a qu'eux qui comptent. Et donc, ils ont fait un trophée pour eux, pour les attaquants, dans un égoïsme le plus total, au détriment du football, de ce sport collectif qui était magnifique. Au détriment de ça, il n'y a plus personne qui compte. C'est-à-dire que tu as des mecs qui jouent derrière en défense, mais on n'en parle même plus. Les mecs te font gagner des matchs parce qu'ils défendent comme des chiens, parce qu'ils remontent des ballons. On n'en parle plus. On est devenu un sport individuel de cagole où on attend le sacre, l'élu. Les parents sont à côté, ils attendent que ça. Ils ne veulent pas être champion d'Europe, ils veulent le ballon d'or à tout prix. On est chez les cons, bienvenue chez les cons. Qu'est-ce que je te dis de ce sport merveilleux? Ils en ont fait un truc, une espèce de truc de gang malsain où on choisit un mec pour un autre dans une équipe qui a gagné la même chose. Tu comprends? La même chose avec le même effort, et ben on va y choisir rien pour lui dire lui il est meilleur que les autres. Automatiquement, ils vont finir par se haïr. Même Dembélé, ce ballon d'or, je ne le souhaite pas. J'espère que c'est que des ragots et que ça ira bien entre eux. J'espère que ça se passera bien. Mais ils vont réussir à les diviser. Ils ont le même âge, ils ont commencé ensemble. Ils ont joué dans le même club. Ils vont réussir ce ballon qui pour moi est une merde. Les supporters, ils sont là. Il va avoir le ballon. Tout le monde est comme ça maintenant. C'est les réseaux sociaux. C'est tout ça qui va être ballon d'or. Mais je m'en fous, moi, du ballon d'or. Je m'en fous. Pour moi, c'est de la daube. C'est de la dauba. C'est rien de pire qui divise dans un sport collectif qu'une récompense individuelle. Vous le comprenez pas, ça fait pas équipe, ça fait pas nation, mais c'est à l'exemple de notre pays, du pays en général, de l'Europe, de tout.
25: Ça
3: part en sucette, c'est Van der Leyen, c'est l'autre Gutenberg.
24: Van der Leyen.
3: Gutenberg, qui fout des réseaux, pas tout le monde, là, sur le monde.
24: Gutenberg,
3: la petite qui est une tête atroce, là, qui est toute petite.
24: Ah, la petite suédoise, comment elle s'appelle?
3: Gutenberg. Gartenberg.
25: Oh là, bon, tu
24: mais non, Greta Thunberg.
25: Greta Thunberg, là, quand même.
3: Ah, mais comment s'appelle?
8: Oui, je cherchais
25: Twitter. Ouais. Que tu t'as Greta puissante ce monde, je veux bien, mais bon.
3: Comment s'appelle Greta
25: Thunberg.
3: Gutenberg. Voilà, j'étais pas loin, j'ai dit Gutenberg.
25: Ils vont très bien. Eric Dimeco. Voilà.
0: Tu sais, c'est, bon, alors je suis complètement la réponse est oui à la question. Hein, c'est devenu tellement important que les mecs deviennent fous avec ça, que maintenant il y a plusieurs postulants. Alors cette année en plus, il y a tellement de mecs qui peuvent espérer l'avoir ou en tout cas qui ont des arguments pour l'avoir que ils pensent tous qu'il faut faire une campagne de que c'est les élections, tu vois, c'est des élections donc il faut faire une campagne. Et du coup ça rend fou tout le monde. Moi j'aimais notre parti pris depuis un petit moment de ne plus parler de ce Ballon d'Or parce que
25: ça concerne deux joueurs français de l'équipe de France donc au-delà de la simple élection du Ballon d'Or.
0: Non mais justement je vais en parler mais nous le parti pris qu'on avait pris de ne plus parler du Ballon d'Or parce que ça va à l'encontre de ce que sont nos valeurs du sport, en tout cas ce qu'on aimait dans le sport, c'est-à-dire le partager, l'équipe, tu gagnes parce que tu as créé un collectif et y a peut-être des stars qui en ressortent, mais ils savent aussi redonner à ceux qui leur permettent de flamber. Enfin bon, voilà tout ce qui fait le sport qu'on a connu nous. Là, ça c'est vrai que c'est une nouvelle manière d'appréhender le sport avec des distinctions individuelles qui sont devenues très importantes et qui vont jusqu'au point de fâché deux copains, parce que d'après ce que j'ai compris, hier on a fait le débat chez Jérôme Rotten. Moi je pensais que c'était une blague, ou entre guillemets, que Dembélé avait répondu en plaçant l'élu pour un peu chambrer Mbappé, pour que c'était du chambrage et que c'était bon enfant et qu'il n'y avait pas d'arrière-pensée. À l'arrivée, Jérôme nous explique qu'il a fait l'enquête et que les mecs sont. Dembélé est agacé, l'entourage est agacé, on lui a préparé le tapis pour qu'il aille répondre à Dembélé après le match. Et donc avant un rassemblement de l'équipe de France. Eh ben bon courage Zizou, du coup, qu'est-ce que tu veux que je te dise moi. Donc moi je pense qu'il va arriver à régler ça parce que je suis pas sûr que
3: le craigne Zizou.
0: C'est peut-être il le craigne et je pense que Dembélé
25: ils vont se parler que ça suffira aussi.
0: Et je pense que et Pierrot, tu veux que je te dise je pense que Dembélé est un gentil. Je pense que Dembélé est un gentil, que il est monté au créneau parce qu'on a dû dans son entourage lui bourrer un peu le mou en lui disant il te respecte pas, tu es le Ballon d'Or. Oui, non mais moi je suis pas sûr que lui ça l'agace tant que ça, mais je pense que l'entourage lui explique que c'est toi le Ballon d'Or, il te charme, il te manque de respect, et les mecs ils vont monter au créneau pour ça. Si Zizou se met autour d'une table avec les deux, je pense que ça va se régler sans gros problème. En tout cas, je l'espère, parce que ça voudrait dire que les mecs ils sont devenus graves.
25: Mais dites-vous qu'au-delà du prestige, le Ballon d'Or c'est aussi beaucoup d'argent.
2: Beaucoup d'argent.
25: Donc
2: c'est aussi pour ça que les entourages deviennent fous. Hein. S'il n'y avait pas d'oseille, il y aurait pas de histoires.
25: Je te donne juste un exemple. Il y a une rumeur. Alors on verra ce que ça donne dans le.
0: Ça change la vie de Dembélé et de Mbappé.
25: Que Dembélé serait pas contre finir sa carrière dans un pays exotique avec un gros contrat. Ben je peux dire que si t'as deux Ballons d'Or sur le palmarès, le tarif c'est pas le même.
26: Actuellement, il y a des clauses dans certains contrats qui concernent le Ballon d'Or. Si tu as le Ballon d'Or,
3: ça ce serait lieu de culte. Tu verrais le métro dans une grotte, ils iront prier. Ça sera du cagoulisme. Ça sera plus. Voilà.
25: Jérôme Pinot. Jérôme, je t'interromps. Je t'interromps, on va garder le suspense. On va revenir dans deux minutes. Il est 17h15.
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25: Le Ballon d'Or fait-il du mal au foot?
3: On peut lui demander s'il y a déjà eu des rois morts.
25: Dans un instant,
2: le vélo d'or.
25: On écoutera également Antoine. À tout de suite.
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26: Il est 17h18 ouais. Sur RMC, le Ballon d'Or. Fait-il du mal au foot, Jérôme Pinault ?
2: Oui, bah, je suis d'accord avec vous sur tout ce qu'on a dit. C'est... Pour moi, déjà, une récompense individuelle dans un sport collectif, ça me choque. Alors après, qu'il y en ait, parce que c'est comme ça, c'est, mais que ça fasse partie des priorités aujourd'hui des joueurs. Et quand on voit deux mecs comme eux, avec tout leur entourage, parce qu'ils se racontent des histoires, faut pas oublier que tout ça, c'est de la com. Moi, je veux bien Ousmane Dembélé sur la pelouse qui demande à aller parler à Ligue 1+, alors qu'il y va jamais, que d'habitude, il rentre au vestiaire en courant. Là, il vient de dire, en plus, je vous raconte l'histoire, moi, je suis au fond de la classe, je suis un travailleur, je suis un besogneux. Non. On connaît
24: c'est
2: qu'elle. C'est faux, c'est faux. C'est un talentueux qui, justement, a éclos sur le tard parce comme... qu'avant, il bossait pas.
24: Compris,
2: c'est pas pareil.
24: Il a compris.
25: Tu sais, il y a des mecs de gauche très talentueux. Hein.
2: Oui. Et de moins en moins, quand même. Et aujourd'hui, tu as quand même ce débat-là. Il passe au-dessus et au point qu'on vient à se demander comment ça va se passer quand ils vont arriver en équipe de France. Bah, moi, j'espère que un mec comme Zidane, il va être, rien que par sa présence, les calmer les deux. Ils vont être sans l'entourage et ils vont dire, moi, je veux pas entendre parler de ça parce qu'on va parler d'équipe. Parce que c'est un sport collectif, comme tu dis Vincent, c'est un sport qui est magnifié quand les gars s'entendent bien et que jouent bien ensemble. Voilà. Là, c'est une guerre de clochers. Moi, quand je vois les présidents qui chantent dans les stades pour un joueur et qu'il faut qu'il soit ballon d'or, un club comme le Bayern Munich qui prend position pour un joueur et pas l'ensemble de ces joueurs qui sont nommés dans les 30, oui, mais c'est scandaleux. Non, il y en a deux. Il y a Olise aussi. Il y en a deux.
25: Kane a fait quand même une
2: saison. Oui, mais c'est ton joueur ou pas ? T'imagines le délire dans le vestiaire ou pour l'autre joueur, comme là Fabien Ruiz, J'aimerais qu'on fasse campagne aussi pour lui, tu vois, à un moment donné.
0: Bien sûr.
2: Parce que là, on est en campagne.
0: Tout le monde s'en fout de lui. Il est champion d'Europe, il est champion du monde.
2: Il a tout gagné.
0: Personne n'en parle. Lui, c'est pas l'amour de lui.
26: Il n'a pas été prégnant.
0: Mais il est deux fois champion du monde. Il est champion d'Europe, deux fois champion d'Europe, une fois champion du monde.
2: C'est sûr qu'Mbappé n'a pas été prégnant dans le titre de la Champions League.
0: Mais je préfère être Fabien Ruiz qu'un autre qui n'a pas gagné la Coupe du Monde.
2: Parce que c'est un team player.
26: Peu de matchs importants.
2: Il a été là dans les phases.
26: Il a pas survolé la saison. C'est pas Modric en 2018.
2: D'accord, je te dis. Voilà. Mais si on doit, on va pas rentrer dans ce débat là. Mais si tu dois donner le ballon d'or au meilleur joueur de football actuel, mec qui te fait rêver, c'est Lamine Yamal. Il y a même pas photo. Pour moi, il y a même pas photo.
26: Mais il a pas été là.
2: Bah oui, mais alors les titres. Donc c'est ridicule et c'est encore plus ridicule de se mettre le feu là. L'amitié entre les deux, moi je suis rejoint Vincent, à ce niveau-là, il n'y a plus de copains. Ils sont pas copains, ils vont pas faire un barbecue, ils vont pas aller partir en vacances ensemble.
0: Ça
2: n'est pas possible, c'est du cinéma.
0: Pour les brotes,
2: non.
0: Pourquoi vous dites ça?
26: Ils sont tous les deux quand même très intelligents, vous savez quoi?
2: Toi, tu es très copain avec Serge Simon.
0: Ben oui, je suis copain avec Serge, avec Philippe, le jour où j'ai eu le ballon d'or.
26: Non, mais ils sont tous les deux quand même assez intelligents et lucides, ils ont de la bouteille. Et ils ont déjà fait ça, Mbappé, Griezmann. Je vous prends le pari. Premier rassemblement, premier entraînement filmé avec Zidane sélectionneur. Vous savez, il y a le quart d'heure ouvert au début pour les médias.
2: Oui.
26: Gros câlin entre Dembélé et Mbappé, grosse rigolade.
2: Ça fait rigoler, mais c'est aussi peut-être
26: ça. Ils vont la jouer comme ça en communication, pour montrer qu'il n'y a pas de problème.
0: C'est fini, l'amitié, là. C'est
26: avec Zizou, au milieu qui va se marrer avec eux, qui va faire un petit taureau et tout sera réglé.
2: Par contre, c'est la seule chose que va avoir Zizou à jouer, c'est que.
0: Et après, tout le monde va dire, putain, il pourrait jouer encore Zizou.
2: Normalement.
0: C'est un premier, je t'avertis, si tu le dis, je te vends Diadré, je te sens que
26: Jérôme
0: se jette sur le tramway. Eric, je promets, c'est moi qui le pousserai sur le tramway.
3: Ben oui, j'espère.
2: Logiquement, ils ne doivent plus prendre en compte les matchs qui vont venir, puisque ça s'arrêtait à l'été dernier. Peut-être la seule chose dont on va avoir à gérer Zizou, c'est les derniers matchs-là, parce que c'est tellement serré. Il y a tellement peu de favoris dans cette élection. Que les derniers matchs vont peut-être compter. Et là, il va falloir qu'ils jouent ensemble.
26: Alors, le ballon d'or fait-il du mal au foot? Nous accueillons Antoine au 32-16. Bonjour, Antoine.
5: Salut, l'équipe.
0: Il pourrait rejouer en première division. Je suis content de dire ça, quoi. Je te crève.
26: Salut, Antoine. Il y a Vincent qui est en train de dire des bêtises.
0: Comment il va, Antoine?
2: Salut, Antoine.
0: Comment
2: il va, Antoine?
0: Ça va pas mal, et toi? Antoine.
5: Moi, il va très, très bien.
0: Alors, ce ballon d'or.
5: Ben, moi, je trouve que c'est pas tant le ballon d'or qui fait mal au foot, c'est nous médias, et en tant que journaliste, je me mets dedans, c'est nous médias qui faisons du mal à notre propre sport en ne faisant de parler que de ça pendant un mois, en ayant transformé ça en une campagne médiatique, alors que avant le ballon d'or, on en parlait deux fois. Il y avait le jour où France Football sortait la liste des nommés et le jour où France Football révélait le vainqueur. Et c'était très bien et c'était parfait, sauf que depuis... Comme il faut remplir des éditions H24.
26: Après, Antoine, c'est la faute des clubs aussi. Alors, tout est imbriqué.
5: Mais quand un club met une clause
26: au ballon d'or, c'est biaisé.
2: Oui, alors, important.
26: C'est fini, on est obligé d'en parler. Ça fait partie du sport.
5: Les clubs sont rentrés dans le jeu parce qu'on pose des questions ballon d'or à toutes les conférences de presse, même à des joueurs qui ne sont pas concernés.
3: Non, mais là où tu as raison, hier soir, j'ai exactement dit ça chez Jérôme. J'ai parlé de nous, puisque à l'époque il y avait peut-être un peu moins d'émissions de foot, ou en tout cas c'est récent, où on parle régulièrement. On parle régulièrement de ça? Pourquoi? Je me souviens que dans l'after, passé un moment aussi, ils avaient décidé de plus en parler, que c'était pas le foot qu'ils aimaient, que c'était pas ce qui et nous pareil, on avait dit ça et on continue à en parler. Et alors il y a les contrats des joueurs, il y a tout ce que vous voulez, tout ce que vous nous racontez, ok, mais tout le monde a donné trop d'importance, donc on fait partie de cette frénésie
26: créée par un média déjà au départ.
3: On fait partie de cette frénésie et on s'étonne après que ça rende les mecs fous. On fait partie du problème nous aussi, hein.
0: Le bordel qu'il y a eu dans les vestiaires à Marseille par cause du ballon d'or, les mecs qui se sont jalousés l'an dernier. Vous en payez les conséquences.
3: Je dis pas rigolant.
26: Merci à Antoine.
0: Et ma courte qui riait.
3: Comment ça fait qu'il dirait sur le ballon d'or, ma courte, quand même?
26: Merci, Antoine. Dans un instant, on repasse au rugby. C'est le coup de gueule de Vincent Moscato. Et là, attention, ça va envoyer.
0: Là, je vais te dire, ça va mouiller, mais grave. 17h24, le Super Moscato Show, on revient tout de suite.
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4: Environ Mastic, il est 17h30. Jérôme Pilon est avec nous, Eric Dimeco, Adrien Gouet. Pierrot, dans un quart d'heure, le Kikadi.
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0: grâce à un aveu de cagole.
1: Ma voisine, elle a fait pareil avec son yinche. Elle l'a mis dans le verre à la couleur
0: qui me concerne.
1: Elle a mis au-dessus de la cheminée.
0: Je vous avoue un truc qui est. Non, mais ridicule. C'est que mon pote avec qui je suis allé à la finale de la Ligue des Champions contre l'Inter m'a offert ce truc de plastoc là avec un morceau de la pelouse.
2: Oh,
0: qui est jauni, qui est noirci.
2: J'aurais pu l'offrir à Eric.
0: Alors j'aurais pu l'offrir à Eric, mais il me l'aurait jeté à la gueule.
1: Tu as mis au pire, tu as mis sur ta
2: station.
1: C'est
2: très bien chez toi. C'est très bien chez toi.
0: C'est
2: très bien.
0: C'est affreux, ça ressemble à rien.
2: Tu peux pas fréquenter des cons comme ça.
0: Non, mais là, je suis aussi con que lui. Pour le coup, en plus, j'étais content.
2: Justement, essayer de limiter les contacts entre les cons. Quand même, je sais pas, faites un truc quoi. Quand même, vous avez plus l'âge de faire ces conneries.
1: Ah, exactement, c'est la passion.
0: Exactement, on a plus l'âge de faire ces conneries.
1: Attention, on rend un peu bête parfois.
0: Alors que toi, t'as l'âge.
1: Tu l'arroses, Pierrot.
0: Tu l'arroses, Pierrot.
3: Oh. 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
0: J'ai un petit doute sur ce cri de gueule de Vincent Moscato que j'ai vu terrifié comme un étudiant qui a pas révisé son bac.
4: Ah bon?
2: Ah ouais.
0: Avant,
2: c'est le cri de gueule.
0: Je sais pas ce que ça va donner. Vincent, tu es inquiet. Là, on est sérieux. Le temps passe et les Springboks sont toujours aussi forts.
2: Non, mais moi, je me pose la question. Je vais te dire, il y a des règles de vie, tu vois. C'est-à-dire, en 2019, les Springboks, ce groupe-là était frais, machin. Ça, ils avaient
1: champion du monde.
2: Champion du monde. 2023 aussi, qui prenait de l'âge. J'avais des mecs comme le talonneur, Deon Fury, là, le remplaçant de Marl Coleman Marx, qui était quand même, qui avait déjà 36 ans. Il en a 40, il est toujours en lice. Et Tsebes, qui a 36 ans. Voilà. Alors, il y a un dérèglement climatique qui s'opère, mais là, il y a un dérèglement rugbystique. Je comprends pas comment tu peux durer avec les contacts que tu as ce sport. Je suis surpris, je suis admiratif aussi, parce que c'est les meilleurs. Parce que c'est les meilleurs, être semestre et tout ça, c'est les meilleurs et qu'on peut jouer tard.
0: Dévorer les Blacks.
2: Qu'on peut jouer tard. Non, mais les Blacks, je pense que c'est une belle équipe de pompe, les Blacks. Ils sont, les Blacks devant, c'est des guimauves. Je ne suis pas persuadé que c'est, que c'est des couilles. Non, mais je pense que c'est Flamme Mireille.
4: Donc ils sont pas si forts que ça, s'ils ont
2: battu. Je pense qu'ils sont très bons et je suis surpris par rapport à ce Erasmus qui te fout des discours longs comme le bras, parce que lui, quand même, comment ça nous fatiguait parce
1: c'est
2: que
1: un génie, Vincent,
2: c'est un génie sans bouillir, tu te rappelles la lessive pareil, génie sans bouillir. Écoute-moi, je suis surpris,
1: génie sans frotter
2: quelque
1: aussi.
2: Quelque part, je suis admiratif, mais je me dis que faudrait pas que quand même de la viande hormonée quoi. Vous voyez ce que je veux dire?
1: Alors là, tu vas parler à Jérôme Pinot,
2: je les vois des mecs à 130 kilos qui sont secs. Nous, chaque mec qui fait 130 kilos, il est gras comme un cochon. On a plus un pied droit qui, ils arrivent tous, ils sont gros. Mais alors, je te jure, ils sont gros, ils peuvent tenir, ils ont les lèvres violettes au bout de 30 minutes. Eux, ils te font des 50, 60 minutes. Au Ratafia, c'est des athlètes incroyables. Je pense qu'ils sont honnêtes. Mais quand même, quand t'as même un peu de suspicion, je pense que de toute façon, c'est les meilleurs. En milieu, c'est les meilleurs. En deuxième ligne, en première ligne, deuxième ligne, troisième ligne. Je suis surpris surtout de ce dérèglement de longévité.
0: Sans parler de suspicion de dopage. Surpris qu'ils ne perdent pas le niveau.
2: Alors, je sais qu'ils jouent peu, qu'ils sont réglés comme du papier à musique, qu'ils ont une préparation d'extraterrestre. Je crois qu'ils sont encore et qu'ils ont des mecs, il faut le reconnaître. Quand je vois Allende, ce brave Allende, rien que le nom quand même.
4: Allende, c'est un autre.
2: Mais tu sens qu'il n'amène pas la paix au milieu du terrain comme ça. Tu sens que c'est pas un âge de l'amour. Tu sens qu'il défonce tout le monde. Quand tu vois quand même Peter Steph Dutoit, 34 ans, Lélie
1: Cobus Renard.
2: À pas confondre avec comment il s'appelait là,
1: Django Renard.
2: Ah bon, c'est le seul que vous aviez. Bon, d'accord.
1: Cobus Renard.
2: Renard, 36 ans, j'ai mis les mêlées de Montpellier.
1: À l'époque.
2: Qui est un bon joueur, mais qui casse pas trois pattes un canard. Et bien dans ce groupe, il est très bon. Justin Kobe, l'inusable. J'ai l'impression que ça fait 40 ans qu'il joue avec
1: les Bucks.
2: Il s'est pété, mais on lui souhaite un prompt rétablissement. et donc, ils ont une moyenne la plus élevée du monde. Alors que moi, on m'a expliqué en France, on se pose la question. Alors ça, je suis contre. Je suis de l'avis des Sud-Africains. On m'a expliqué que tu pouvais pas être champion du monde.
1: Avec une moyenne d'âge,
2: du rugby, tu sais, ça c'était le mec qui dit si t'as plus de 26, 27 ans, moins de 40 sélections, c'est la connerie, ça, mais des conneries pareilles. Il a fallu qu'on endure ça au rugby. Alors, bon, cri de gueule, et c'est pas un cri de gueule, c'est un cri de gueule.

0: c'est banquier.
1: C'est écrit sur le règlement de longévité. Le règlement climatique. Le règlement de longévité. Il me semble que c'est le nouveau rugby. Le nouveau rugby, si les mecs sont champions du monde, n'ont fait que 34 ans, parce que là, tous les mecs que je vous cite.
2: Ils ont 2 ans de plus. Non, écoute-moi,
1: ils ont un an de plus. Ça veut dire que le demi-mêleur aura 37 ans. Le talonneur, il aura 41 ans.
2: Le
1: talonneur
2: hein.
1: à 41, il peut être grand-père. On peut voir un grand-père champion du monde. Moi, j'ai un pote à 41 ans, il était grand-père.
2: Oui, mais ça, c'est chez vous, dans
3: Greg
2: les campagnes.
3: Ouais, ça, c'est. Je ne dis pas les Cosanguelles.
1: C'est un pote à moi, du Cap d'Agde, qui à 41 ans, il était. Mais là-bas, ils y vont.
4: Fabien Galthié avait théorisé l'âge moyen pour être champion du monde pendant son mandat. Il avait dit c'est 28 ans pour une équipe.
1: Mais là, ils en auront 34 en moyenne. Voilà.
2: Mais si on transpose
1: 6 ans de plus.
0: Si on transpose ça. Je ne vous ai pas parlé de Morne Vandenberg, le menhir.
2: Ils ont des drôles de nom match, quand même. Hein.
0: Morne, Cobus. Ils sont croisés avec des Néerlandais.
2: On dirait les prénoms de Harry Potter.
1: Ah ben c'est les mecs d'en haut. Hein. C'est les BDM. Quand tu vois les noms, je vais te dire qu'il ne faut pas faire l'arbre généalogique. Vas-y, Pierrot.
2: Si on transpose ça vers l'équipe de France, est-ce que tu redoutes qu'on soit toujours en dessous et du coup capable de les battre.
1: Je suis dans l'incertitude
2: la plus
1: totale.
4: On peut les prendre là.
1: Je suis dans l'incertitude parce que moi les blagues je les ai vues. Bon les blagues c'est moyennasse. Je t'ai dit.
4: C'est mieux qu'il y a un an. Ils reviennent bien.
1: Ouais mais c'est moyennasse.
2: Il y a quand même des ça cavale derrière. C'est un peu comme nous.
1: Je suis. Ouais mais nous on est bon. Nous on est quand même très bon. Je pense qu'il y a une équipe au monde qui peut les contrer. Je dis pas ça parce qu'on est français parce que tu vois on a eu des générations.
2: La dernière fois qu'on les a joués à 15 contre 14 on a pris 40.
1: Oui je sais.
0: On dit souvent ça, les seules équipes qui peut les battre, c'est nous.
1: Et
0: on les bat jamais.
1: Chaque fois que j'avais essayé des trucs comme ça, qu'on peut les contrer, toi tu me dis qu'on a pris 40, Tardy va me dire qu'on a perdu 9 fois sur 10.
0: C'est sûr.
1: Que vous me découragez.
2: Non, mais c'est ça le problème. Est-ce que tu te décourages? C'est ça la question de ce cri de gueule.
1: Je sais pas, moi, pour savoir. Il y en a qu'il faut qu'on appelle et qu'il nous parle.
2: C'est
1: pas moi. Eric, c'est ma cour.
2: C'est le bon joker maintenant. C'est terrible. C'est pas à moi de répondre à cette question.
4: C'est terrible ce que je vais te demander, Vincent. Mais toi, tu nous parles souvent du paquet d'avant qui est aujourd'hui primordial là, dans ce genre de match.
1: Ah non, mais eux,
4: tu pars avec le 5 français ou le 5 sudaf si tu veux gagner le match aujourd'hui là.
1: Mais oui, mais sûr.
4: La question ne se pose pas.
1: Mais Ox Enke.
4: Mais oui.
1: C'est un transpalette.
2: Tu n'arriveras jamais à
4: le dire. Mais oui, il n'y a que les transpalettes.
1: C'est un transpalette. Le mec à gauche, il défonce tout le monde. J'aimerais voir. Mais le problème, nous, c'est qu'on a trois des piliers, comme qu'on a reçu Demba Bamba, qui est super. On a 3-4. Il va falloir qu'il y en ait qui se dégage, qu'il soit un monstre.
2: Il faut faire la droite. Régis Montagne.
1: Ouais, mais t'es le fou, machin, là, le mec de. C'est Bayonne, là, non? Le mec, là, à droite, là.
2: T'as fou,
1: ouais. Ça, c'est 4 kilos. Qu'est-ce que je te dis? Tu peux pas jouer au rugby quand tu fais ça. C'est...
4: Donc, ils sont plus forts ou pas?
1: C'est pas possible. Il faut arrêter. Avec tous ces
2: mais
1: mecs,
2: après il y a Cyril Bay qui revient à gauche, ça c'est une très bonne nouvelle aussi.
1: Non il est à gauche oui Cyril à gauche. C'est super Cyril non,
2: avant de trouver un pilier droit déjà Cyril Bay au top niveau c'est très très
1: à gauche,
2: costaud
1: t'as
2: hein.
1: À gauche t'en as il faut trouver une droitier mec
0: la différence avec nos 150 kilos à nous en France c'est qu'ils sont arrêtés de la casquette et là-bas
1: ils ont un pilier droit ils ont là où le Wilco là où qui a 32 ans parce qu'il n'y a pas un mec d'ailleurs il les prend pas en dos sur le 30 il les prend pas il ne veut pas
2: qui
1: il les vire Wilco là où
0: On dirait un animal. Après, on peut peut-être
1: Et donc, il a 32 piges, lui, parce que là, je te le dis, Erasmus, moins de 30. Il veut jouer aux cartes avec les mecs, donc il faut qu'il n'y ait pas.
2: Si derrière, il y a des jeunes quand même. Il y en a des plus jeunes derrière.
1: Là, je t'en cite 15. J'ai une liste de 15 parce que j'avais travaillé en amont. Là, je vous le dis. Colby, 32. Cobus Reinhardt, 36. Jess Kriel, 32. Damien Alandé, 35. C'est Colisi, 35 ans, Wiz, 30 ans.
4: Wiz!
1: Putain!
4: Faire le ménage!
1: Wiz!
0: Wizard!
1: Lude de Jagger, 33 ans, Juan Nord, 28 ans,
0: fils de Mike Jagger.
1: Déon Fourri, le tourneur, 40 ans, Will Lau, le pilier 32. Malcolm Marx, 32. Poker Enke, 31 ans. Qu'est-ce que je dois citer comme
2: que pour t'entendre lire avec l'accent de Gaillac les noms des Sudaf, ça valait le coup. Jérôme Rotel.
5: Celle-là, elle est belle.
0: Oui.
5: Bravo.
2: Comment on dit Wiz.
5: Wiz.
2: Wiz. Le programme, Jérôme.
5: Bravo. Le super Moscato Show. Voilà. C'est génial. Et je suis content de vous retrouver. Bravo. En tout cas, je suis content de retrouver mes auditeurs de Rotten sans flamme dans 20 minutes. La meilleure émission du PAF, c'est dans 19 minutes maintenant. À 18h, on revient sur l'affaire Mbappé-Dembélé. On en a un peu parlé hier. Et ben, on va continuer à en parler. Le Ballon d'Or a-t-il eu raison de s'affirmer? À 18h25, on fera le procès de Désiré Doué, accusé de manquer son début de saison. Et à 19h, selon moi, le RC Lens a raison de ne pas s'entêter avec Topmöller. Vous avez vu?
0: Dino.
5: Eh oui, il est parti déjà. Voilà, direction. L'Allemagne, Deutschland.
0: 18h, Raoult. Pile sur RMC, juste après le Kikadi, comme chaque jour.
1: 17h01. On revient tout de suite dans le Super Moscato Show.
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1: Il est 17h46, top jingle.
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0: Alors nous accueillons Dorian et Christophe dans le Kikadi. Salut les gars.
1: Ça va les gars?
27: Bonjour, salut.
1: Dorian, Christophe. Salut.
0: Ah, c'est intéressant, Dorian est supporter de l'OM à Toulouse et Christophe est supporter du Stade Français à Amiens.
1: Ah, très bien.
0: Dorian, tu vas choisir ton équipe.
1: Paris, t'as à une heure.
0: Et c'est Jérôme Pinault qui a le premier point.
28: Okay. Tire le sort, Jérôme, tu vas jouer avec Éric Dimeco. Ah, Pierre Dorian est donc associé à son frère de Moscato Show de 100. Vincent Moscato.
1: Pas du tout, j'ai failli avoir 4 victoires la semaine dernière. Ouais. Hier j'ai gagné.
0: Donc, voilà, la boule noire
1: est complètement.
0: Je pense que le dérèglement climatique a une mauvaise influence.
28: Alors on a appris le dérèglement rugbystique aujourd'hui.
1: Ouais, le dérèglement rugbystique, c'est ça. Mais de toute façon, c'est vrai.
28: On est déréglé.
1: Le dérèglement sportif, parce que tous les joueurs au football et tout ça, moi jusqu'à 40 ans maintenant.
5: Avec tous ces dérèglements, la solution, c'est que tu votes Sandrine Rousseau. Enfin, je veux pas insister, mais
0: Dorian, ton équipe, s'il te plaît.
1: T'imagines quoi, tu viens foutre
27: Éric Dimeco logique.
0: Éric Dimeco logique.
1: Voilà, c'est normal.
0: Ok.
1: Donc Éric, tu sais qu'il avait Jérôme Pinault par contre.
28: Dix minutes. J'ai failli dire, je m'appelle pas logique.
0: Il a mis le premier point, je te signale.
1: Hein. Oui. Bravo.
28: 10 minutes de Kikadi, une éventuelle golden carotte qui remettrait le score à la fin du chrono à 0-0.
1: Allez.
28: C'est parti, il est content, il dit on y va. On va tester tout ça tout de suite, voir si vous avez triché, Jérôme.
1: Non, moi je n'ai pas triché, alors je suis sûr que non.
28: Ok, qui a dit ? J'ai encore des douleurs à cause de l'arthrose.
1: La bête, dit.
28: Mais la perte de poids m'aide bien. M'aide bien à ne plus avoir mal.
1: C'est un ancien sportif.
28: Non, c'est toujours un sportif en activité, il a beaucoup galéré.
1: Rinner,
0: Tiger Woods.
28: Il espère retrouver les bleus d'ailleurs.
0: Les bleus.
1: Les bleus.
28: Donc, un gros problème à la cheville notamment.
1: Damien Penon.
28: Bye. Cyril Bye.
1: Bye. Oh
28: merde. Au micro de Canal après Toulouse-Bordeaux. Bien. Il revient bien. Il dit qu'il vit
0: il y a deux minutes.
1: Ouais, bien sûr.
28: Il vit avec des douleurs à la cheville.
0: Nathalie.
28: En permanence. Mais du coup, ça va se prendre pour
0: Stephen, Jérôme.
28: Non, pas du tout.
0: Égalité.
28: Stephen, il fait des jeux de mots, c'est pas pareil. Question en un coup.
1: Je suis concentré, moi.
28: Concentré, Vincent. Un seul coup. Zinedine Zidane, le sélectionneur, va bientôt l'affronter. Comment s'appelle le sélectionneur de l'Italie ?
0: Eh bien, tout simplement.
28: Mancini. Roberto Mancini, Pierre Dorian, bonne réponse.
0: 2-0. 2-1, pardon.
28: Deuxième question en un coup.
0: Ouais.
1: À coup du monde, on l'a pas vu.
28: Zinedine Zidane, le sélectionneur de foot de l'équipe de France, va bientôt l'affronter.
0: Ouais.
28: Comment s'appelle le sélectionneur de la Belgique ?
0: Ah punaise, c'est maintenant.
28: Vous suivez plus le foot en fait.
1: Alors, Raymond Gauthier.
27: Ah ouais, non, là.
28: Plus le foot. Okay.
0: C'est plus Rudy Garcia, c'est.
1: Ah, c'est comme
28: 3.
1: Ah, c'est pas. Oui, c'est celui qui était pour Cognoli, non ?
28: Non, éliminé.
1: Non, merde. Il était pas en France, il entraînait pas une équipe française.
28: Non. Allez, on arrête. C'est Marc Van Bommel.
1: Jean Bommel.
28: Le foot européen mondial, vous avez lâché la rampe là.
1: On a décroché la
28: chaîne. Ok, bon, on le sait.
1: C'est le contre-coup de la Coupe du Monde.
28: C'est le contre-coup de la Coupe du Monde, voilà.
1: Moi, je suis davantage spécialisé Springboks.
0: Davantage.
1: Ouais.
28: Qui a dit ?
1: C'est...
28: BFM TV, pardon.
0: Attention.
28: Qui a dit ? C'est une copine à moi qui m'a dit que tu t'appelais Andy.
0: Ah bah, Catherine Ringer.
28: Catherine Ringer, disparue aujourd'hui. Lerita Mitsuko. Ça fait un moment que je te suis Andy. Et tu viens chez moi ou alors on va chez toi ? Allez, Andy, quoi ? Oh, dis-moi oui, Andy. Catherine Ringer, mythique Catherine Ringer.
2: Ouais, de la peine.
6: 68 ans.
28: 68 ans. Toute une époque, hein, les Rita Mitsouko. Catherine Ringer, magnifique.
6: Je les ai vus à Gaillac.
28: C'est vrai ? Ils sont venus à Gaillac.
6: 82, 83, la fête.
8: Par contre, en 82, 83, ça devait envoyer.
2: C'est quoi ? C'était la fête du jambon ?
28: 3 1
1: occupe-toi du discours de McCourt.
28: Qui a dit ?
1: Qui maintenant ? T'aurais pas dû nous le dire, Eric, à ça.
28: Qui a dit ? On s'est tous loupés.
6: On s'est tous loupés ?
28: Ouais.
2: Il
28: parle beaucoup de la saison dernière. Il est arrivé aux responsabilités. On en a beaucoup parlé.
6: Travers. Flic.
28: Codulo. Laurent Travers.
6: Excellent. Laurent Travers, bien sûr, évidemment. Il sera notre invité jeudi, Lolo. Toto. Il s'appelle Laurent et son surnom, c'est Toto.
28: Directeur rugby de l'Aviron Bayonnais. Mais c'est pas le manager, parce qu'il y a un manager qui s'appelle Gérard Fraser. Il va nous expliquer comment ils travaillent ensemble.
6: Ils peuvent pas. Il y en a qu'un qui peut s'occuper de tout. Il a dit,
1: vas-y. C'est le fils de Joe. Vous le saviez pas, ça?
6: Joe Fraser.
28: Non, mais c'est atypique. C'est deux entraîneurs qui gèrent un club.
6: Bravo, Vincent. Voilà. 4 à 1. Oh là là.
28: Il va interview sur le grill de Vincent Moscato, son ami Toto Travers.
1: Sur le grill.
28: BFM TV. Il reste 6 minutes. Hein, c'est un joli Kikadi. Kikadi. Nous censurerons le budget 2027, quoi qu'il arrive.
1: Le cornu.
28: Panneau.
1: Quoi.
28: Il n'est pas tombé dans le panneau, Pierrot. Bien joué. Mathilde Panneau.
6: Le cornu a censuré son propre budget.
1: Ouais, j'ai non. Connerie,
28: Mathilde Panneau et les filles.
6: 5 à 1.
28: On n'a même plus le droit à un petit édito politique direct.
1: Là, même le budget
28: est inaudible. C'est inaudible.
1: Tu peux le dire.
28: Comment on fait un budget?
1: Budget, mais tu prends
2: une demande à Vincent, tu verras.
1: Tu fais une feuille, tu dis comment on peut perdre 54 milliards.
2: Tu fais très au milieu.
1: 54 milliards, on va les perdre là. Comme on va pas faire d'efforts, mais là on va perdre 50. Puis voilà,
28: mais pourquoi on n'a pas pu faire mieux? C'est ça que je comprends jamais. Comment les mecs n'ont pas fait mieux?
1: Moi j'ai une solution pour faire mieux. On va pas perdre tout le monde, on risque pas d'être élu avec ma solution.
28: Dimanche, les amis. Dimanche.
1: Ceinture et bretelles, ça s'appelle.
28: Dimanche. Qui va arbitrer OM-PSG?
6: Le Texier.
2: Ah, c'est le Texier.
1: C'est pas moi là.
6: Il est chaud.
28: 6 à 1, il reste 4 minutes.
1: Moi, je préférerais Turpé.
28: François Le Texier, bon arbitre français, un des meilleurs. Dans un instant, oui, là, c'est la raclée.
6: 6 à 1.
28: Ah oui, c'est dans un instant le deuxième set, du coup. 6 à 1, c'est le premier. La suite et la fin de ce Kikadi.
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6: Le chrono 4 minutes 25. Le score 6-1 pour l'équipe Vincent Moscato, Pierre Dorian et Christophe.
28: Question en un coup. C'est sur une citation.
6: Ouais.
28: Kikadi, un coup. Hein. Il y a quelques temps, j'ai sérieusement envisagé d'arrêter.
6: Verstappen.
28: Mais au final, j'adore la compétition, voilà, je n'ai plus rien à prouver.
2: Voilà, c'est vieux ça.
28: Il a parlé à Bild aujourd'hui. Il faut lire la presse allemande, Eric. Bild, il a parlé.
6: Il a dit qu'il a vraiment pensé à arrêter la Formule 1.
1: Il a dit rentre ton Bild.
6: Excellent.
28: Il a très copain avec Boule. Boule et Bild. BFM.
1: Ouais, puis on va dire,
28: c'est bon. Kikadi, c'est quand même un taf de malade chirurgien. Ils vont entrer dans mon cœur et ils vont rester longtemps.
1: Lucini.
28: Et en plus, on arrive à faire des vannes parce que je suis pas endormi totalement.
1: De Saint-Cernin, Paul.
28: notre copain Paul de Saint-Sernin qui a subi une opération du cœur.
1: Il a 40 ans, il ne veut pas.
28: Je ne sais pas exactement ce qu'il a, peut-être une malformation. Je ne sais pas.
1: S'il a opéré du cœur, c'est
28: Paul de Saint-Sernin qui sera bientôt dans le Moscato Show.
1: J'ai pas toujours eu une bonne hygiène, fracture.
2: Ah, bah tiens, c'est bien, ça a été opéré du cœur.
1: Denis, il a été opéré du cœur.
28: Mais il va très bien, Denis.
1: Il a mis le cœur de Coco. Donc là, des fois, quand même, il a boire.
2: Le problème, c'est que c'est Coco qui va moins bien depuis qu'il a récupéré le cœur de Denis.
1: En plus, il remue la queue de plus en ce moment.
28: Allez, j'ai l'impression que Vincent est endormi. On va faire un petit 20 secondes.
1: Facile.
2: Il y a 8 ans.
28: C'est un des classiques des 20 secondes
6: facile.
28: Sur lesquels parfois tu es un peu buté. C'est le même que je fais. Qu'est-ce que tu fais? Pourquoi tu parles en régie? Tu as 20 secondes pour un prénom et nom. Prénom, non. Vincent Moscato, prénom, voilà, non. Voilà. 20 secondes, je te l'ai déjà fait deux fois. Hein, pour me donner le prénom et le nom du champion du monde en titre de Formule 1, top départ.
1: Ben Verstappen.
28: Le champion du monde en titre.
1: Ah, mais là, c'est que
28: prénom et nom.
1: Putain, c'est comment il s'appelle?
28: C'est impossible.
1: Mais si, là, mais je me souviens jamais.
28: Non, mais là, il y a un truc là.
1: Mais là, mais je me souviens pas.
28: On a parlé de 100 fois dans Moscato Show.
1: Si, mais si, comment il s'appelle, cette andouille là?
28: Champion du monde de Formule 1.
1: Aide-moi un peu là,
28: quand même. Mais non!
6: Mais si, des fois, tu le confonds avec son cousin, Chuck.
1: Norris, putain.
28: Lando Norris!
1: Norris, quoi, putain, mais c'est fou, quoi. Ce Norris,
6: tu l'auras pas. Ce Norris, tu l'auras pas. 8 à 2, du coup.
1: Je ne sais pas pourquoi il était champion du monde.
28: Il était
1: champion
28: de la tienne.
1: Même lui, c'est pas pourquoi. Donc, ça ne se souviendra jamais dans l'histoire. Ça ne se souviendra jamais.
6: Jamais.
1: Voilà. Donc, voilà. Jamais. Voilà.
6: Exactement.
1: Ma mère, la Vénorie, je ne veux plus que tu me le poses la question.
28: Ok, je ne te poserai plus la question.
1: On remonte au bureau.
6: C'est comme Damon Hill. C'est des mecs qui sont devenus champions. Jackson Button.
1: Comment il s'appelle? Comment il s'appelle?
28: Nico Rosberg.
6: Rosberg. Rosberg, vrai champion. Arrête.
1: Pas lui, celui qui a arrêté.
28: Damon Hill aussi. Jackson Button.
6: Mais ça, c'est Rosberg, ça, qui a arrêté. Après son titre.
1: Allez, enchaîne.
6: Allez, enchaîne, parce que ça l'a énervé, quoi. 8 à 2.
28: Bon. Question énervante.
1: Jean-Pierre Panis.
28: En 2029, dans quelle ville auront lieu
6: Nairobi.
28: Nairobi, Kenya.
6: Ah, c'est quoi cette histoire,
28: Nairobi, les championnats du monde.
2: C'est Pierrot qui a. Jérôme, c'est Pierrot qui a volé le Kikadi. Je le dis, les mecs, on le soupçonne. Là, ça, c'est vraiment les mecs de gauche, on les soupçonne jamais.
28: Si je peux me permettre, le consultant foot, quand on ne sait pas citer les sélectionneurs des nations européenne, on critique pas Pierrot qui a bossé.
1: Oui.
28: Tu peux me
1: dire. Non,
0: tu as mis là. Rico, réponds là.
2: Non, mais il a raison. Plus.
0: En 2029, à peine 29,
2: tu sais quoi,
6: fois que les championnats
2: du monde du bureau, il va y avoir un doublé de tramway.
28: Il a lâché la rampe. Aujourd'hui, en 2026, Eric Di Meco, d'origine italienne, ne connaît pas le sélectionneur de l'Italie.
6: Il reste du temps pour la
2: décision. Oh, tu vas faire un coup double sur le tramway là. Tu vas celui de le tour et le retour. Tu vas prendre celui qui va.
1: Broyer jamais le second.
6: Allez, Décima là, vite.
28: La Décima, oui, allez, on y va. Kikadi, Richarlison ne jouera plus jamais pour moi. Même s'il est disponible, Richarlison.
6: De Zerbi.
28: Ancelotti. Roberto De Zerbi, Pierrot. Stratosphérique Pierre Dorian.
1: Voilà.
6: Attention,
0: il n'y a que lui qui joue.
6: 58-30, attention, il peut y avoir une golden, ça serait terrible.
2: Il a joué tout seul contre 3 nuls, quoi. Non, c'est bon. Hein.
28: Il va falloir vous mettre au boulot, les gars.
6: Là,
28: c'est pas possible.
6: Des trapanels. Ouais.
28: 17h58.
6: Ne restez pas.
28: Il est 17h59, il reste une minute avant Rotten sans flamme, toute la coupe du foot.
6: Sens pas bien.
28: Toujours l'affaire d'Embélé Mbappé, peut-être un coup de fil de Franck Macourt,
6: j'en ai encore des noms.
28: Au 32.
1: Oh non, mais arrête, Eric, quand même, hein. T'arrêtes avec Franck Macourt.
28: Je voulais parler à Eric. Alors, qu'est-ce que t'as à dire?
6: Attention, parce que Jérôme aussi a des noms.
28: La Golden 40 est de retour.
1: Allez. Quelle honte, quoi.
6: C'est terrible, c'est terrible.
1: Quelle honte, quoi.
28: C'est terrible.
6: Ah ouais.
28: Qui a dit un accident a causé de nouvelles lésions à mon œil.
2: Gal.
0: Aspinal.
28: Aspinal.
6: Laissez la place au foot. Jérôme Rotten et Benoît Boutron pour Rotten sans flamme. Le super Moscato Show revient demain 15h sur RMC. À demain.
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5: 18h tout pile sur RMC, bonsoir à tous, bienvenue dans Rotten sans flamme. On est reparti pour une magnifique émission, quelle belle émission. Vous allez voir le casting, encore un casting de rêve, comme tous les jours dans Rotten sans flamme. On se régale hier, grande émission. Je vous renvoie déjà au podcast de l'émission d'hier, elle a cartonné, bah, c'est normal parce que Eric Dimeco, Christophe Dugarry qui était là hier ont été très bons. Et je ne doute pas que Benoît Boutron sera aussi bon qu'hier. Salut Benoît.
19: Salut Jérôme, salut à tous.
5: Ça va Benoît?
19: Ah ouais, carton hier, bravo.
5: T'as bien récupéré, t'étais fatigué hier après l'émission.
19: Ouais. C'est rare, mais sortir aussi fatigué, c'était deux heures de tension. Mais quel bonheur. Mais
5: pourtant, je suis plus vieux que toi, alors que moi j'ai été frais comme un gardon.
19: Et c'est pour ça que c'est la meilleure émission. En tout cas, en termes de casting, on ne peut pas faire mieux en France, il n'y a pas photo.
5: Bon, on est de la même génération avec Sam Oumtiti aujourd'hui. Salut Sam.
20: Ah, salut Jérôme, salut à tous.
19: Salut Sam, ravi de te retrouver.
20: Salut.
19: Deuxième de Sam.
20: Ouais, nickel, en pleine forme. Hein. Bon. Il y a des choses à dire.
5: Ah oui, beaucoup de choses. Bon, il y en a toujours, hein, je te rassure. De toute façon, maintenant, tu es habitué. Hein, donc, et il y en a un qui, bah, lui, ça fait 45 ans qu'il nous raconte des choses tous les jours. C'est Jean-Michel Larquet. Salut Jean-Mi.
21: De la même génération.
19: Oui.
21: Salut les gars.
19: Salut Jean-Michel, ça va?
20: Salut. Oui.
5: Qu'est-ce que je dis 45? C'est 65 ans.
19: Hein. Ouais. Désormais.
5: Ah non, non, pas 60, 60 toi. 60.
19: Ouais. Mais toujours aussi vaillant et en forme.
5: Ah, tu m'entends, Jean-Michel?
21: En pleine forme, Henriette est passée.
19: Henriette, l'infirmière de Jean-Michel, hein, qui nous permet de la voir deux fois par semaine de 18h à 20h.
5: Bah, il l'a envoyé en Corse, là, parce qu'apparemment, il y a des soucis avec Olmeta.
19: Parce que sinon il dort déjà, Jean-Michel, à 18h02. Hein, donc, c'est pour ça qu'il faut.
21: Je suis déjà avec mon pyjama, là. Hein.
5: Il a déjà pris son souper, et voilà.
21: J'ai pris mes pilules, mes petites gouttes, et je. Voilà,
5: on a remis le dentier, on fait deux heures d'émission et hop.
19: Alors,
5: allez.
19: Accroche-toi à ta chaise, Jean-Michel, parce que j'ai une annonce à faire ce soir.
5: Bon.
19: Avec Jérôme. Samuel Umtiti, champion du monde et lyonnais, nous a rejoint. C'est sa deuxième dans l'émission aujourd'hui. Et l'événement de Rotten sans flamme, c'est que jeudi, il y aura un nouveau consultant.
5: Ouais.
19: Lui aussi.
5: On peut dire d'où il vient.
19: Passé par l'Olympique lyonnais.
5: Bien,
19: qui va rejoindre la bande de Rotten sans flamme. Alors, on va pas vous dire qui. C'est un ami de Samuel Umtiti. Il a joué longtemps avec Samuel.
5: Ouais.
19: Et désolé, Jean-Michel, on renforce la Dream Team avec encore un lyonnais. Voilà.
20: Les meilleurs, bien évidemment.
19: Les meilleurs. Ah,
5: c'est un frérot comme Dembélé Mbappé ou.
20: C'est un frérot. Ouais, c'est un frérot. Après, oui, comme je pense comme Ousmane. En tout cas, moi, comment je les vois. Je pense qu'on a la même relation. On a la même relation, sauf que mon Titi pas comme ça.
5: Bon, ça va.
19: Jean-Michel, tu vas supporter deux Lyonnais dans la Dream Team, ça va aller?
5: Ah, il va falloir qu'on trouve un Stéphanois, mais il y en a plus.
21: Il n'y a aucun problème. Il n'y a aucun problème. J'ai jamais perdu, moi, contre l'Olympique Lyonnais.
19: Ah oui, c'est vrai.
20: Bah, bah,
19: c'était il y a longtemps.
21: Tout va bien.
19: Bon, bah, Sam, il a rarement perdu contre les Saint-Etienne.
5: Ouais, ça s'est inversé après. Ah,
21: vraiment, ça tombe bien, donc on est quitte.
19: Bon, voilà. Grand Rotten sans flamme ce soir, jusqu'à 20h. Samuel Umtiti, Jérôme Rotten, Jean-Michel Larquet. Rotten se chauffe à 19h.
5: Bon,
19: c'est
5: bon.
19: L'info Ligue 1 de la journée.
5: Ah oui.
19: Dino Topmöller débarqué à Lens. Eh oui, déjà. Il n'aura même pas passé l'été, finalement. Il a été nommé le 16 juin. Il est déjà parti de son poste du
5: Soyez là à 19h parce qu'il y a des grosses infos de la part de Djibo. Hein,
19: énormément d'infos bossé, de la part de Jean Baumel.
5: Ah ouais.
19: Et pour Jérôme, le RC Lens a raison.
5: Il a fait la route de Lille à Lens.
19: Ah, c'est vrai,
5: il est sur le parking. Je peux dire, il sait tout.
19: Lens a raison de ne pas s'entêter avec Topmöller. On vous attend, supporters lensois, au 32-16. Un débat Coupe d'Europe à 19h25, la VAR de Rotten sans flamme. Est-ce que les clubs français doivent être ambitieux en Ligue Europa? On pourra en débattre avec vous. Demain, entrée en lice de Lyon et de Rennes. Marseille, ce sera jeudi sur la pelouse du Beşiktaş. À 18h45, allô Jérôme, on ira en Italie. Vous parlez de la métamorphose de Léo Balerdi comparé à Baresi par Gasperini, l'entraîneur de la Roma.
20: Oh, c'est fort. Hein.
19: Balerdi qui revit à la Roma.
5: Et en deux matchs, c'est bon.
20: Ah, wow, deux matchs.
21: Wow. Il a trouvé le bon médicament, Franco. Quoi. Qu'est-ce qui s'est passé?
19: Voilà. Vous critiquez toujours les joueurs, vous ne vous rendez pas compte des potentiels. Bah, bravo Léo Balerdi, en train de convaincre tout le monde.
5: Après, c'est deux matchs.
19: Deux matchs. Exactement. Et un seul titulaire.
20: Voilà, déjà. Donc on, va se calmer.
5: On en a vu combien à Marseille?
19: 6 ans. Tu l'as vu 6 ans.
5: Ouais, mais combien on a fait
19: Des matchs, il y a eu un paquet.
5: 200.
19: Paquet.
5: Allez.
19: Et puis un procès ce soir à 18h25, le procès de Désiré Doué qui va être accusé d'avoir manqué son début de saison avec le Paris Saint-Germain. Il est 18h05, vous écoutez RMC. Ousmane, notre conseil, écoute le vieux sage Jean-Michel Larquet.
3: J'ai toujours été comme l'élu.
4: J'ai jamais été l'élu. Voilà, j'ai bossé énormément.
7: Bah, dis pas de conneries non plus.
3: Il y a des joueurs que je regardais, et même avec un ballon d'or, je dirais, je m'échange jamais contre lui.
4: Quand tu gagnes une fois, t'as envie de gagner plusieurs fois.
7: Non, t'as tort à 200%.
3: Ma dernière année à Paris, il n'y a pas de star.
4: Je mets déjà le collectif d'abord en premier, bien évidemment.
7: Bah,
3: il devient vraiment star après.
4: J'ai toujours été au fond de la classe, en train de travailler.
7: Viens là.
10: Toi, pour qui tu votes?
3: Pour moi.
10: Pour la France, tu voterais pour qui?
4: Et je pense à Mbappé.
7: Vous êtes vraiment l'équipe. Des faudaires, je suis de première qualité.
3: Je pars toujours du principe que l'histoire, elle doit toujours être récompensée.
4: L'année dernière, j'ai été récompensé dans une année fantastique avec le Paris Saint-Germain.
7: C'est pas ton larbin, et il est pas là pour te cirer les pompes.
3: Ouais, ouais. J'ai été tout de suite au top. Tout de suite, très tôt.
4: Non, je me mets jamais dans des trucs comme ça. Je me vote jamais. Si c'est moi qui parle, je me vote pas.
7: Je sais que tu te branles de tout, mais s'il faut régler ce problème, on le réglera. Wow. Tu sais, c'est rien, tu perds ton sang en froid.
16: Il était fâché.
22: Ah bah, il a été réglé ce problème de place. Ah c'est ce que là, je te dis. Ah là, il n'y a pas eu photo. Là, Thierry Roland, il a filé droit.
16: Ah ouais, voilà, c'est quelque chose.
22: Bravo Jean-Michel.
16: Bravo.
22: Cette passe d'armes donc par médias interposés entre Kylian Mbappé et Ousmane Dembélé. Grand Roten sans flamme hier. Allez réécouter en podcast suite au déclat de Mbappé et la réponse de Dembélé. Mbappé qui se présente comme l'élu. Il parle de Dembélé comme un joueur de talent. Autre déclat susceptible de vexer Dembélé. Il n'y avait pas de star lors de ma dernière année à Paris. Ou encore, à part Messi ou Ronaldo, je ne m'échangerai contre aucun ballon d'or sur les dernières années. Info RMC Sport, on vous la rappelle d'ailleurs, si vous nous avez loupé hier, Dembélé a été vexé par ses déclarations. Je vous propose d'écouter ce qu'il avait exprimé à l'issue du match Brest-PSG dimanche soir au micro de Ligue 1 Plus.
4: Ah non, j'ai toujours été comme ça, vous savez, j'ai toujours été au fond de la classe, en train de travailler, dur. Voilà, dans toute ma carrière, j'ai pas dit un mot, j'ai travaillé énormément. Voilà, comme je l'ai dit, j'ai jamais été l'élu. Mais voilà, j'ai bossé énormément. L'année dernière, j'ai été récompensé dans une année fantastique avec le Paris Saint-Germain. Et puis cette année, on verra bien sans pression, tranquille.
22: Et je vous donne une autre info RMC Sport, au moins jusqu'à cette fin d'après-midi. Les deux hommes, donc Mbappé et Dembélé, ne s'étaient pas encore parlé, donc il n'y a pas eu de contact direct entre Dembélé et Mbappé. La une de Roten sans flamme ce soir, avec Sam, avec Jérôme, avec Jean-Michel. Dembélé a-t-il eu raison de s'affirmer? 32-16 pour en débattre avec nous. Jérôme, est-ce que c'était le bon moyen comme ça de réagir, de s'exprimer publiquement pour Dembélé?
23: Écoute, je sais pas. Moi, je peux pas me mettre à la place de Ousmane. Comment il a compris les déclarations de Kylian. Ça, c'est une affaire personnelle. Du moins, je peux pas rentrer dans son cerveau et dire c'est normal qu'il en ait marre et qu'aujourd'hui il sorte du bois. Il a et je le dis, je le redis, il l'a mal vécu en effet. Il l'a très mal pris, lui et son entourage. Peu importe, je l'ai dit hier, je le redis, j'assume, c'est le cas. C'est la vérité. Après, il y aura un rassemblement, s'ils n'arrivent pas à savoir au téléphone avant ce rassemblement, il y aura un rassemblement. Sam, il les connaît, les rassemblements.
22: S'ils voulaient savoir, ils pourraient savoir avant lundi quand même.
23: Oui, mais d'accord, mais peut-être qu'ils n'ont pas envie pour X raison, et qu'il y en a un qui est tellement braqué qu'il n'a pas envie de lui parler à l'autre, et l'autre il est braqué par rapport à ce qu'il a répondu, tu vois. Donc peut-être qu'ils se verront, et c'est sûr, ils se verront lundi. Je pense que, comme toute discussion, t'essayes de mettre les choses à plat, ça risque d'être un petit peu houleux dans un premier temps. Après, vu que c'est deux personnes qui s'appréciaient avant ça, j'imagine quand même que après le coup, quand ils seront sur le terrain, ils vont faire la part des choses. J'imagine pas une seule seconde, et dans mes propos d'hier, c'est pas ce que j'ai dit, j'imagine pas une seule seconde que si Ousmane, il a une passe décisive à faire à Kylian Mbappé, il va dire, ah non, lui, ah lui, il me respecte pas, c'est une trahison, il m'a chié dessus, alors je vais pas lui donner le ballon. Non mais attends, on n'est pas à la cour d'école là. C'est juste ça.
4: Ah, si.
23: Je dis juste que sur le terrain, c'est comme ça. Après, il y a une vie, et quand t'es en équipe de France en rassemblement comme ça, surtout pendant 20 jours, bah tu passes plus de temps en dehors du terrain que sur le terrain, automatiquement dans la vie au quotidien, il y a un truc qui s'est cassé. Et ça, le truc qui s'est cassé, ça s'appelle de l'amitié ou de la fratrie, ce que tu veux.
22: Donc il a eu raison.
23: S'il
22: a mal vécu, il a eu raison.
23: Je pense que ça reviendra jamais comme avant. Après, peu importe, c'est pas grave. Dire qu'ils s'embrassent pas sur la bouche, c'est pas un problème. Ce que je veux dire, c'est qu'il y a une cohabitation à mettre en place. Ça sera le rôle du sélectionneur, ça sera le rôle de l'encadrement et des joueurs aussi à côté, d'essayer de que tout le monde arrive à bien vivre ensemble. Et donc, pour en venir à ta question, et je donne la parole à Sam et à Jean-Michel, parce qu'hier j'ai beaucoup parlé. C'est juste que moi, je pars du principe que si lui pense ça aujourd'hui, bah c'est son ressenti. Il a mal pris plein de choses.
22: Il fallait qu'il l'exprime publiquement.
23: Mais en fait, c'est pas avoir fait carpet avant. C'est que Ousmane, et il le sait, Sam, il le connaît bien mieux que moi, mais c'est un gentil. Donc, quand t'es un gentil comme ça, tu peux accepter des choses, même des choses qui te contrarient, alors que c'est ton pote. Des fois, il y a des choses, et du gars, on parlait hier, tu vois, la personnalité des uns et des autres, tu fais avec, et souvent, les opposés s'attirent. La preuve, c'est que t'en as, les deux sont complètement différents. Peut-être qu'Ousmane, en effet, acceptait certaines choses à juste titre et à l'inverse aussi hein, de Kylian Mbappé par rapport aux propos et au comportement d'Ousmane. Aujourd'hui, il y a un ras-le-bol, mais le ras-le-bol, il n'existe pas que chez Ousmane. Quand tu entends, et moi je parle, c'est ma personne encore, je cite personne, mais quand Kylian Mbappé fait des interviews comme ça de 53 minutes, mais la vérité, c'est que par moment j'ai envie de péter le téléphone. Je me dis, mais c'est pas possible. Voilà. Donc j'imagine que quand tu partages le vestiaire avec lui, bah, par moment, il y a des choses qui te dépassent.
22: Bon. Samuel, c'est intéressant parce que tu connais bien les deux protagonistes. Oui. Tu connais bien Kylian et Ousmane, tu as été champion du monde avec eux. Comment tu vois cette histoire et est-ce que tu penses que Ousmane a bien fait de répondre publiquement à ce qu'a dit Kylian?
8: Déjà, avant de répondre à ta question, c'est vrai que les deux ont deux personnalités totalement différentes. Vraiment, Ousmane n'est pas du tout Kylian et Kylian n'est pas Ousmane. Et ensuite, on sait que Kylian a une manière de s'exprimer qu'à certains moments, il faut comprendre aussi ce qu'il veut dire. Et pas forcément parce qu'il dit un mot, donc c'est prendre ce mot-là et se dire ah bah ouais. Non, c'est faut voir un peu plus grand. Et je pense que Kylian, c'est un peu ça. Mais quand il faut
22: vois,
8: savoir
22: parce que t'as vu l'interview en intégralité.
8: J'ai, ouais,
22: de Kylian.
8: Moi j'ai
22: quand tu
8: j'ai
22: vois ça, quasiment... toi t'es pas surpris quand tu le vois tenir.
8: Non,
22: des
8: je suis pas surpris. En plus le timing, on sait très bien que là c'est la dernière ligne droite pour le Ballon d'Or. On sait que c'est la période. Ensuite, il faut savoir comment Ousmane a interprété aussi et a pris les propos de Kylian. Moi, je ne le sais pas. Je ne veux pas me permettre de dire oui, il l'a mal pris. Je ne sais pas. Mais là, le fait qu'il parle comme ça après un match, moi, ça ne me dérange pas. Moi, je trouve ça normal. En plus de ça, si c'est un pote, il n'y a aucun problème. En plus, il utilise le terme de ben Kylian. Oui. Mais quand je revois ce que Kylian a dit, il a pas mal parlé d'Ousmane. Il a pas mal parlé d'Ousmane au final, parce que c'est sorti un peu de son contexte, parce que avant ça il parle en bien d'Ousmane. Il a dit que Ousmane,
21: il a pas parlé en mal d'Ousmane puisqu'il n'a parlé que de lui.
8: Non. Mais avant ça, c'est pour ça que moi j'ai réécouté pour savoir. Oui, parce que quand moi je vois que la vidéo, Kylian il dit oui, je suis l'élu, je me dis mais attends comment ça sort d'où. Donc au final j'ai compris qu'avant il parlait d'Ousmane en disant qu'il a un talent et que c'est vrai qu'il y a personne s'imaginait que Ousmane allait avoir un ballon d'or et que c'est vrai. Et c'est vrai que tout le monde disait ça depuis des années en disant que ça allait être Kylian qui allait avoir des ballons d'or. C'est la réalité ce qu'il a dit. Mais après, il a bien dit, au final, Ousmane est allé chercher son ballon d'or. Et c'est ce qui s'est passé. Donc il n'a pas forcément mal parlé. Et au final, on sort un peu cette phrase-là du contexte. Et au final, ça fait des mini-problèmes. Et honnêtement.
22: Même si c'est avec son entourage.
8: Ouais, c'est avec mon entourage, mais la vérité, moi j'aimerais savoir si.
22: Il a envie d'y aller.
8: Si ça vexait Ousmane de ça, mais réellement, j'ai envie de te dire, on s'en fout réellement, même si Kylian a dit ça, c'est qu'au fond, tu le connais. Et même si je pense aussi que si ça l'a vexé, c'est deux bonhommes. Oui, ils vont se voir. Ils se parlent. Qu'est-ce qui s'est passé?
22: Moi, j'ai
8: pas aimé que tu dises ça parce que tu sais, on est potes, on s'entend bien. J'aurais aimé que tu dises. Enfin, terminé. Donc, au final, il n'y a pas vraiment. Moi, je trouve que là, sur le moment, peut-être ça peut lui faire quelque chose, mais honnêtement.
23: Non, mais je pense que c'est un tout, Sam. En fait, il y a cette phrase-là.
22: Il n'y a rien.
23: Il y a aussi l'autre phrase qu'il a quand il parle du.
22: PSG sans star?
23: Non, du. PSG sans star, déjà. Quand je suis parti du PSG, à part moi, il n'y avait pas de star.
8: Mais parce que lui, sa vision, si tu l'entends, c'est que pour lui, une star, ça s'arrête à Lionel Messi et Cristiano Ronaldo.
23: Ouais, lui, il se met dedans aussi.
8: Mais oui, non. Lui, quand il est parti, il a dit qu'il n'y avait pas de star. Il ne s'est pas mis dedans. On est bien d'accord. Il se met pas dedans.
21: Si.
8: Non, il a pas dit il y avait pas de star sauf moi. Non, il a dit il y avait pas de star quand je suis parti du Paris Saint-Germain.
23: C'est vrai
8: non,
23: même bon. Si il allait le dire mais
8: voilà. Donc au final il l'a pas dit. C'est pour te dire que je pense que lui dans sa vision, ça doit être ça. Il le voit comme ça. Mais de dire qu'Ousmane, c'est une star ou pas une star, réellement qu'est-ce qu'on s'en fout, c'est une star.
23: Ah non, mais ça c'est sûr.
22: C'est pour ça que du débat, c'est pourquoi Dembélé réagit, oui, c'est ça la question.
8: Pourquoi il réagit? Parce qu'au final pour moi le timing fait que c'est le moment aussi de faire parler de toi par rapport au Ballon d'Or. Il avait des choses à dire, mais qu'on s'arrête à ça, à cette guéguerre entre Kylian et Ousmane, moi je suis pas sûr que ça soit la réalité.
20: Et j'aimerais le savoir, et peut-être que je vais le savoir aussi. Ouais. J'aimerais savoir si réellement.
22: Tu vas mener ton enquête.
20: Non, mais j'aimerais savoir, parce que c'est deux personnes que moi j'apprécie énormément. J'aimerais savoir, et il n'y a aucune raison pour qu'ils se prennent, on va dire, la tête.
23: Non, mais Sam, je te confirme que c'est le cas.
20: D'accord, ok.
23: Il a très mal. Après, je pense que c'est un ensemble de choses, et c'est pas que sur la phrase de l'élu.
20: Sûrement.
23: Je pense que c'est ça, plus ça, plus ça, et que, d'un moment, la cocotte minute, elle a explosé. Alors, c'est possible.
20: Il a le droit. Je pense que tout le monde a sa manière de prendre les choses, et si lui, il l'a pris comme ça, et on peut l'entendre, et je peux le comprendre, après, tu discutes avec lui. Tant que sur le terrain, pour moi, il garde cette connexion-là. Après, le reste, dans la vie, c'est comme ça. Tu peux avoir des amitiés de 10-15 ans et au final, t'as partagé 10-15 années avec cette personne, c'était bien. Et après, ça se finit, c'est tout, tu te sépares. Ouais, mais au final, tant que sur le terrain, pour moi, j'ai envie de les voir quand même kiffer ensemble. C'est
22: Jean-Michel. Est-ce qu'il a eu raison de s'affirmer, Dembélé?
21: L'affaire commence à me fatiguer. Mais bon, véritablement. Mais
20: c'est Ballon d'Or qui rend fou tout le monde.
21: Oui, c'est ça. Quand on dit je suis l'élu, Samuel, c'est pas comme ça sorti tout à fait par hasard de la bouche de Kylian Mbappé. Quand tu parles de je suis l'élu, derrière ça, normalement, ça veut dire les autres, soumettez-vous. Non. Parce que c'est moi.
20: Ouais, non. Par contre, pour moi, ça, je ne suis pas d'accord. Ce qu'il a dit, et c'est en ça que j'ai
21: voulu réécouter. Samuel, je t'ai laissé. C'est ainsi que ça se produit quand quelqu'un dit c'est moi, je suis l'élu. C'est-à-dire, je suis le nombril.
20: Il a dit que les gens disaient.
22: Depuis petit, j'ai
20: les gens. Voilà, c'est ça. Les gens disaient. Il a toujours été considéré par les gens. Et il n'a pas dit que c'est lui qui se sentait être l'élu. Il a dit que c'était les gens qui disaient ça. Pour moi, c'est deux choses différentes.
21: Ça m'étonnerait que lorsqu'il était U10 dans son club, on lui a dit « tu es l'élu du football français ».
20: Quand il a commencé à être à Monaco, à jouer, à marquer des buts, à être en équipe de France, tout le monde disait que Kylian allait devenir Ballon d'Or. Ne sois pas naïf,
21: Samuel.
20: Ah non, je ne le suis
21: pas. C'est pas par hasard.
20: Moi, j'essaie juste d'être réaliste par rapport aux mots, aux termes qu'on a utilisés.
21: Ce n'est pas par hasard qu'il a pris cette expression.
20: Mais bien évidemment,
21: parce que cette expression, c'est celle-là. Normalement, quand quelqu'un arrive devant toi et te dit « Poco, oh, moi je suis l'élu ».
20: Mais il n'a pas dit ça.
21: Ça veut dire que derrière ça, à partir de dorénavant, inclus, tu vas te soumettre. Parce que c'est moi le boss. C'est moi qui suis, franchement, je trouve que c'est une interprétation
20: que tu fais. Peut-être que c'est vrai.
21: Je l'interprète après d'autres déclarations ou de Kylian Mbappé où l'on ne peut pas dire qu'il ait fait preuve de beaucoup de modestie.
20: Mais ok, mais là on parle de cette déclaration, c'est ce qu'il a fait avant.
21: Moi, je pense. Elle entre dans un contexte où on est d'accord, Samuel. Enfin, en Espagne, ils disent il est un peu yo soy. Il est un peu je suis. Le jeu, il l'emploie très souvent quand même.
23: Ah, il l'aime bien.
20: Non, mais il l'aime bien. Moi, j'accepte ça. Il l'aime bien, il adore ça, il est comme ça. Il n'y a pas de souci. Mais là, la situation, le terme qu'il a utilisé, moi, je ne suis pas d'accord avec ça. Il a parlé des gens.
22: Mais si Ousmane n'avait pas répondu, on n'aurait pas fait des questions sur cette histoire.
20: C'est les gens. Il a dit que c'est les gens qui le voyaient comme l'élu. Et la réalité, c'est que c'est vrai. Moi, j'étais là, à cet âge-là, à ce moment-là, tout le monde disait Kylian, c'est lui qui va avoir le ballon d'or.
23: Il y avait deux élus. Toi et lui.
20: Qui, moi?
21: Sauf que c'était peut-être l'élu, ou en tout cas,
20: pour les gens.
21: Il n'employait pas ce terme-là, il lui disait « c'est toi qui vas être Ballon d'Or ». Mais à preuve du contraire,
20: c'est une manière de
21: à l'instant
20: parler.
21: Où on se parle, Samuel, celui qui est Ballon d'Or, c'est Dembélé.
20: Mais c'est ce qu'il a dit en plus, il a dit « Ousmane est allé chercher son Ballon d'Or ».
22: Mais
20: il l'a dit dans l'interview.
21: Et celui qui sera peut-être Ballon d'Or, c'est Mbappé.
22: Jean-Michel, donc, est-ce qu'il a eu raison de répondre Dembélé alors?
21: Mais bien sûr, puisqu'il est mis en cause. Allez, après, je pense que Dembélé est un gentil garçon, véritablement. Je le connais pas.
20: Très gentil.
21: Mais Sam, je pense que tu as dit tout ce que c'est un brave mec. Mais je suis pas sûr. Je pense ils ne passaient pas leurs vacances ensemble.
20: Ah si.
21: Et je pense qu'après cette déclaration, ils passeront toujours pas leurs vacances ensemble.
20: Ils ont passé des vacances ensemble, je peux te le dire. Mais
21: ah bon, alors,
20: sur les prochaines vacances d'été, je peux pas te dire.
23: Non, ça non. Voilà. À mon avis, non.
21: Voilà. Je sais pas. Donc, s'ils passaient leurs vacances ensemble, à partir, je le répète encore, de dorénavant inclus, ils risquent peut-être de plus passer leurs vacances ensemble.
20: Si l'été prochain, ils nous envoient des photos, les deux sur un bateau en train de bronzer.
21: Ouais. Eh bien, on avalera. On avalera. On avalera notre.
23: Attention,
20: mise
23: en
20: scène.
23: On avalera
20: notre salut.
23: Mais voilà.
20: Je te le redis, on part de loin. Et... Ah oui, d'accord. On part de loin. Ouais, après, moi, j'ai pas toutes les infos que vous avez. Vous bossez trop bien, vous.
22: Surtout, tu pourrais les avoir facilement.
20: Ouais, mais après, moi, j'aime pas trop déranger les gens. J'aime pas trop.
22: Non, mais après, il s'agit pas de dire qui est gentil, qui est méchant.
20: Non, non,
22: il y a pas un gentil et un méchant. C'est pas ça l'histoire.
23: C'est pas les termes qu'on utilise.
22: La seule question qu'on pose, pourquoi Ousmane a répondu cette fois-là.
23: Ce qui est sûr, c'est pas les termes, t'as raison. Et on n'est pas là pour dire il y a un méchant. Il y a un gentil. Par contre, ce qui est sûr, c'est que Ousmane Dembélé est gentil.
20: Ah oui, il est gentil.
23: Il fait l'unanimité de ce côté-là. Comme tout gentil, quand tu as la cocotte minute, elle explose parce que c'est un ensemble de choses. Et là, je suis d'accord avec Jean-Michel, Sam, sur ce que disait. Pas forcément sur le mot l'élu, parce que moi, je le comprends un peu comme toi aussi. Mais c'est la suite de plusieurs déclarations, de plusieurs choses. Et je pense en effet que lui, il y a un ras-le-bol. Tu vois, lui, il a pété un... Et comme tout gentil, quand tu pètes un câble, je pense que les gentils... Ils deviennent encore plus méchants que les méchants.
22: Accueillons Brian au 32-16 qui veut participer au débat.
23: Salut Brian.
22: Salut Brian.
1: Ouais. Salut. Merci beaucoup de m'avoir pris.
23: Vas-y Brian.
1: C'est un plaisir d'être là. Ça fait longtemps que je vous écoute et j'étais fan de Jérôme à l'époque PSG.
22: Ah, c'est toi.
20: Comment t'as fait?
22: Ah, c'est toi.
23: Bravo Brian.
22: Ah, d'accord.
20: Comment t'as fait?
23: Ça veut dire qu'à mon avis, ton intervention va être de qualité.
22: Ça fait des années qu'on te cherche, Brian.
21: L'affaire se présente pas bien.
23: Vous pouvez laisser parler Brian.
1: Des 10-15 personnes qui avaient le maillot.
23: Voilà.
20: Des 10-15.
23: Ouais, c'est vrai que. Bon. Les 10-15 000, c'est ça.
1: Voilà.
23: Bon. Vas-y, Brian.
1: Sérieusement, je comprends pas tout ce débat et toute cette polémique, parce que au final, alors moi je porte pas du tout Mbappé dans mon cœur. Je l'ai aimé dans son époque au PSG. Quand ça allait bien, je l'aimais. J'ai pas aimé la manière dont il est parti du club. Aujourd'hui, je pense que je fais partie du club pas très privé des gens qu'on a un peu marre de Mbappé. Et dans son intervention, au final, je trouve qu'il parle pas de Dembélé. En fait, il fait Mbappé fait du Mbappé, c'est-à-dire qu'il parle de lui, de lui encore, encore. Donc, il critique pas vraiment Dembélé. Il se met en avant. Je pense pas que ça va avoir une quelconque influence sur les résultats du Ballon d'Or. Je pense que les gens qui vont voter au final pour le Ballon d'Or cette année en ont un peu rien à faire de combien Mbappé a envie que ça soit lui. Et donc je comprends pas pourquoi.
23: Ouais,
1: ça
23: mais Brian, tu sais que le Ballon d'Or, il y a quand même du lobbying de fou maintenant.
20: C'est pour ça
23: qu'il nous casse la tête et que maintenant on devient limite à détester. Moi, je déteste la cérémonie dans tous les cas. Maintenant, ce qu'elle est devenue. Mais même la remise du Ballon d'Or, ça a perdu de sa superbe en fait.
1: C'est qui le lobby Mbappé aujourd'hui? Le lobby Mbappé, c'est Mbappé et
20: le Real.
1: Il va, mais même le Real, je suis même pas sûr qu'il soit.
23: Mais le Real, ils ont boycotté. Mais le Real, arrête, ils ont boycotté il y a
22: Mourinho,
23: 2 ans.
22: Mourinho, il fait que ça, Mourinho, de parler de Dembélé, de Mbappé, de dire que c'est lui
1: Au-delà de ça, par rapport au propos d'Mbappé, en fait, il me fait presque de la peine. C'est-à-dire que ce gars qui était annoncé comme. Vraiment comme l'élu, comme il le dit lui-même, comme l'élu. En fait, depuis la Coupe du Monde, depuis la Coupe du Monde 2018, donc ça commence à monter. Il a bientôt 30 ans. Au final, il voit le mec que personne ne prenait au sérieux à une époque prendre le Ballon d'Or avant lui. Il voit le club que lui-même ne prenait plus au sérieux prendre deux Ligue des Champions.
23: Ah c'est sûr qu'il y a un peu de frustration, ça c'est clair.
1: Au final, je trouve que cette déclaration, elle vaut pas grand chose.
22: Mais Brian,
1: je pense pas que c'est.
23: Mais Brian, encore une fois, il y a
22: la déclaration, on n'aurait même pas parlé si Dembélé n'avait pas réagi.
23: Mais attention,
22: quasiment pas.
23: Non,
22: c'est sûr.
23: Mais Ousmane a réagi parce que il parlait de l'élu, je sais pas quoi et tout. Et c'est un ensemble de choses. Mais à l'arrivée, il y a pas que Ousmane. Moi, je suis désolé, mais les mecs en équipe de France qui jouent avec lui. C'est pas des larbins, en fait. C'est des mecs qu'il faut respecter à leur juste valeur par rapport à leur saison, ce qu'ils ont fait. Il y a des joueurs du Paris Saint-Germain en équipe de France.
22: Mais là, il a pas parlé d'eux, Mbappé.
23: Quand il te dit, il te dit je me sens le meilleur joueur du monde. De toute façon, il y a aucun joueur qui a fait ce que j'ai fait. J'ai battu tous les records, tous les trucs. Quand il dit Messi, Ronaldo, je respecte parce que franchement, c'est un des ballons d'or incroyables. Les autres qui ont reçu le ballon d'or,
20: c'est le fait qu'ils le disent ou c'est ce qu'il dit est pas vrai.
23: Non, c'est le fait qu'ils le disent.
20: Ah, vous en êtes d'accord.
23: Non, mais ça, je suis d'accord avec toi.
21: C'est le fait qu'ils s'autoproclament le meilleur joueur du monde.
23: Je pense que dans les vestiaires
21: que tu as fréquenté, Samuel, il y avait des grands joueurs, de très grands joueurs, notamment du côté de Lyon, puisque tu y es resté une paire de temps. Il n'y en a aucun qui est arrivé en disant les gars, je suis le meilleur du monde, hein, parce que je pense que vous l'auriez remis à sa place.
20: Non, mais c'est sûr que ça se dit pas. Même moi, quand j'étais à Barcelone, j'étais avec Lionel Messi. Il savait que c'était le meilleur.
19: Il le disait pas,
20: mais crois-moi que jamais de la vie, il pouvait sortir une phrase comme ça.
23: Par contre, quand il touchait le ballon, tu savais que c'était le meilleur.
20: Et il a jamais fait ce vente comme ça. Il l'a jamais fait. Et c'est pour ça que moi, j'ai un peu de mal avec ça, mais. Le personnage est comme ça.
23: Et
20: je pense que ça peut déranger des gens et des coéquipiers autour de lui.
19: Bien sûr, ça peut déranger des coéquipiers, c'est chiant.
20: Mais il est comme ça et au final, il fait pas de mal entre guillemets. Il pique pas les joueurs, il les critique pas. Mais juste en parlant de lui de cette manière-là,
23: il en écrase.
20: Voilà. Les gens ils disent oh là là, on en a marre. Certains sont comme ça.
19: Qui est venu au 32-16, c'est ce qu'on disait hier exactement. Ouais. Juste, je vous donne cette info qui vient d'être officialisée.
23: Et Brian, je t'enverrai le pied en.
19: En quoi ?
23: En photo.
20: Lequel ?
23: Le pied gauche.
19: Le pied en photo.
1: Je préfère un maillot dédicacé et je peux te dire que j'en ai rêvé.
23: Comment ?
1: Je préfère un maillot dédicacé si tu veux quelque chose, mais j'en ai rêvé.
20: Oui, j'en ai rêvé t'inquiète pas, il va t'envoyer ça.
19: Et Brian,
23: je vais te signer une belle photo. Moi, je t'embrasse, non, Brian.
19: Brian.
23: Laisse tes coordonnées à.
19: Brian, tu viens nous voir un jour dans les studios, tu ramènes ton maillot Roten et il te le signera. Ouais, voilà, ça c'est sûr, voilà. Comme ça c'est une promesse qui sera tenue.
1: Il ne va plus, ça fait tellement longtemps maintenant, il ne va plus.
23: T'as grossi, mon salon. Salut Brian, à bientôt.
1: Merci beaucoup.
23: Merci d'écouter la meilleure émission du PAF.
19: Le Racing Club de Lens officialise le départ de Dino Topmöller dans un esprit de respect mutuel. Autre information donnée par le club lensois.
23: D'un commun accord.
19: Oui, c'est ce que le club dit.
23: Je suis pas trop sûr que ce soit un commun accord.
19: On en parlera à 19h. Yannick Cahuzac sera bien l'entraîneur sur le banc contre Monaco.
20: Cahuzac.
19: Il sera Cahuzac sur le banc.
21: Qui a les diplômes ?
19: Qui a pas les diplômes ? Qui passe les diplômes ?
23: Franchement, il faut qu'on le fasse en interview. Ça va me faire bizarre de l'appeler coach quand même.
19: J'espère.
23: Okay. Alors qu'il me faisait les lacets dans le vestiaire, je vais l'appeler coach maintenant, t'imagines.
20: Non, moi je vois comme un tueur à gage. Sur le terrain, moi je te parle.
23: Par contre, c'était une terrain.
19: Il n'y a pas que des bons souvenirs.
20: C'est un tueur lui. Okay. Les joueurs comme ça à l'extérieur, c'est toujours des bons
23: personnes. Tout le temps. On embrasse Cyril Roll, tiens.
19: Dans un instant, le procès de Désiré Doué, accusé de manquer son début de saison avec le Paris Saint-Germain. On est là jusqu'à 20h avec Jérôme Roten, Samuel Umtiti et Jean-Michel Larqué. À tout de suite sur RMC.
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11: 18h33 sur RMC, on est là, on est bien dans Rotten sans flamme, on continue l'émission, la deuxième demi-heure c'est maintenant, elle débute avec Sam Mumtiti, avec Jean-Michel Larquet et avec Benoît Boutron, on est là jusqu'à 20h comme tous les soirs, gros programme encore ce soir à 18h45.
12: Allô Jérôme, voilà. Daniele Manuccia, ah oui. Notre drôle de dame italienne.
11: On va parler de Franco Baresi, Balerdi.
12: Balerdi énorme avec la Roma. Bon, première titularisation hier, victoire 2-0 au Torino. La Roma, 4 matchs, 4 victoires quand même.
13: Hein. Enfin, ils n'ont pas encaissé beaucoup de buts, je crois.
12: Un seul. Voilà. 12 buts marqués, un encaissé.
11: C'est ouais. Gasperini, hein, l'entraîneur.
12: C'est Gasperini.
11: C'est étonnant, même la stade, parce que c'est quand même un football total.
12: Mais c'est l'effet Balerdi, Jérôme, qu'est-ce que je te dise. Donc on va en parler à 18h45.
11: Après, Baresi derrière, il fait beaucoup de bien.
12: Et puis à 19h, Rotten se chauffe. On va en parler de l'info Ligue 1 de la journée. Le départ de Top Moller, l'entraîneur du RC Lens. C'est Kaïza qui va assurer l'intérim à Monaco vendredi.
11: Au Wiedersehen.
12: Et tout de suite, on reparle du PSG.
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12: On avait osé, pardon Jean-Michel. Pardon Jean-Michel.
11: Non.
12: Parlons donc de cette rentrée compliquée pour Désiré Doué. Ça avait bien démarré en Supercoupe d'Europe avec un but et une passe D face à Aston Villa. Souvenez-vous, ensuite, il enchaîne deux fois 90 minutes. C'est d'ailleurs le meilleur parisien offensivement face à Lens au Trophée des Champions et à Rennes en Ligue 1. C'est plus compliqué depuis. Sorti à la mi-temps de Lille PSG, cette semaine, il n'est pas entré en jeu contre Bratislava en Ligue des Champions. Il était remplaçant à Brest et son entrée n'a pas été fantastique avec 25 minutes de jeu. Pendant ce temps-là, la recrue estivale Ferran Torres a déjà inscrit 6 buts. Avec le PSG, il a brillé en Ligue des Champions avec un triplé, c'est lui qui marque à Brest dimanche soir. On ouvre donc le procès de Désiré Doué, accusé de manquer son début de saison avec un procureur, c'est Jean-Michel Larquet, bonsoir.
17: Bonsoir messieurs.
12: Deux avocats pour le Golden Boy, Jérôme Rotten, bonsoir.
11: Bonsoir.
12: Et Samuel Mtiti, bonsoir.
18: Bonsoir.
12: Et le verdict sera rendu par Charlie au 32-16. Salut Charlie.
11: Salut Charlie.
19: Salut les gars, bonjour à tous.
12: Sois le bienvenu Charlie. Jean-Michel, à toi l'honneur, tu es exigeant avec un joueur que tu adores, Désiré Doué. Pour l'instant, c'est insuffisant pour toi.
17: Et c'est justement parce que je l'adore et parce que je considère qu'il est probablement l'un des plus talentueux. En tout cas, il est tout à fait en haut dans les joueurs talentueux du Paris Saint-Germain. C'est un joueur qui l'a prouvé tout de suite lorsqu'il est arrivé, un petit peu à la surprise générale, parce qu'il a eu une influence capitale dans cette équipe du Paris Saint-Germain il y a deux saisons maintenant. Conclu par un doublé en finale de la Ligue des Champions. C'est un joueur exceptionnellement doué, c'est le cas de le dire. Et malheureusement, j'ai l'impression qu'il stagne un peu. La saison passée a été déjà un petit peu moyenne. Il a eu la chance, ou en tout cas les circonstances lui avaient permis d'être titulaire au début de la saison, pendant la Coupe du Monde, à un poste qui n'est pas tout à fait le sien.
11: Il jouait
17: côté gauche. Mais c'est bien la preuve quand même que le sélectionneur national voyait en lui aussi quelqu'un de talentueux. Et puis, petit à petit,

0: Messi, on a considéré que Barcola était pas loin de lui, au point même parfois de le dépasser en fin de compétition. Et finalement, Barcola, son principal concurrent au Paris Saint-Germain, étant parti, on s'est dit, le voilà libéré, sauf qu'est arrivé Ferran Torres. Et aujourd'hui, j'ai bien l'impression que dans l'esprit de Luis Enrique, entre Ferran Torres et Désiré Doué, s'il y a un numéro un, s'il y a un élu, ce serait plutôt Ferran Torres. Alors, je ne tape pas sur Désiré Doué, je constate simplement qu'entre les promesses qu'il nous a démontrées il y a 2 ans, où c'était là un joueur d'exception, un joueur qui était d'un talent exceptionnel, j'ai l'impression que ça stagne un petit peu et ce début de saison est en train malheureusement de me donner raison. Mais je ne souhaite qu'une chose, je ne souhaite que le meilleur à Doué et qu'il redevienne d'ici quelques semaines celui qu'il était il y a 2 ans.
1: Parole à la défense, Jérôme Breton.
2: Moi, c'est simple. Alors déjà, je pense que Jean-Michel, tu parles de l'année dernière. Moi, j'ai trouvé que Doué l'année dernière, alors le début de saison était très compliqué parce qu'il était blessé, dans tous les cas, comme Dembélé. On se souvient qu'ils ont eu du mal à digérer la première saison, lui, sa première saison, à peine 19 ans. Il a fait une saison au PSG incroyable, ils ont été champions d'Europe avec une progression folle et surtout une place de titulaire qu'il est allé gagner. Alors qu'il découvrait quand même un club d'une autre dimension que Rennes.
3: Finale de Ligue des Champions.
2: Voilà. Non, déjà après la deuxième année, donc je l'ai dit l'année dernière, début de saison très compliqué, blessure parce que accumulation des compétitions, parce que pas de vacances, comme Ousmane. Et c'est vrai que la première partie de saison a été laborieuse. En plus, il était revenu. Rappelle-toi, il est replongé, blessure. Donc ils ont pris le temps. Il a fini la saison en boulet de canon. Moi, je veux bien qu'on me dise que l'année dernière, elle a pas été bon. Mais regarde les matchs de fin de saison, les matchs de Ligue des Champions. Quand il les a fait gagner le PSG, quand il a donné des passes décisives en demi-finale de la Ligue des Champions, quand il a marqué.
0: On parle de cette année, on parle du début de saison.
2: Non, mais tu disais que l'année dernière, c'était pas bon. Il a battu son record
0: C'était moins bon. J'ai pas dit que c'était
2: pas bon. C'est pas vrai parce que l'année dernière, il bat son record de buts par rapport à la première année, déjà. Et 2 passes D. Mais bon, ça, c'est une parenthèse.
3: 13 buts
2: en et cette année, en fait, là, on est en train de constater, à juste titre, on a fait le débat hier, que le PSG. Et moins spectaculaire, moins beau depuis le début de saison, c'est la réalité. Déjà au niveau comptable parce qu'ils perdent beaucoup de points. Et quand ils gagnent, comme à Brest, c'est à l'arraché. Ok, il y a eu ce bon match contre l'équipe de deuxième division de Bratislava. Ok, ouais, ils en ont mis 6, ils sont amusés, pas de problème. Et lui, il a même pas participé à cette rencontre. Non, il a même pas participé.
3: Non.
2: Mais après, sur le début de saison, Désiré Doué, qu'est-ce qu'il a fait ? Quand tu dis que la concurrence avec Ferran Torres, je finis. Le premier match, il a joué à Rennes. C'est le meilleur parisien.
3: Oui.
2: Après, il joue une mi-temps à Lille. On voit comment ça s'est passé. La mi-temps, il le sort à la mi-temps. Tout le monde dit, oh là là, c'est incroyable. Hein. Il fait preuve de caractère, le coach. Hein. Il s'en fout des statuts comme Dembélé qu'il a sorti à la mi-temps. Il le sort de Doué. Mais en fait, ce que vous n'avez pas compris, Jean-Michel, et c'est pour ça que je mets le pied sur les critiques,
3: c'est que
2: le PSG, ils ne veulent pas renouveler, et le staff technique et le staff médical, renouveler l'expérience l'année dernière. Ils l'ont fait jouer d'entrée sans préparation. Il s'est blessé. Un peu comme Ousmane qui est parti une semaine en vacances. Tout le monde a dit, oh là là, c'est la fin avec Luis Enrique. Comme par hasard, une semaine après, il re-signait un contrat de 2 ans jusqu'en 2030. Comme quoi, c'était vraiment pour laisser au repos, pour pas que Ousmane accumule de la fatigue.
3: Et
2: Doué, mais Doué, en fait, il le gère. Je pense qu'en effet, vu les prestations et le joueur qu'il est, ce qui représente le talent qu'il a, il a que 21 ans. Mais écoute-moi bien, on a le temps de voir dans la saison que vous allez voir qu'il va encore s'imposer, il va jouer, bon, il va faire gagner le PSG.
3: Sam.
0: Mais on n'a pas dit qu'il n'allait pas revenir au niveau qu'il
2: est. Je dis qu'il y a une concurrence avec Ferran Torres.
4: Bah Jean-Michel,
2: déjà.
4: On est très exigeant.
5: Mais je pense qu'il faut être exigeant avec ce genre de joueur. Mais la réalité, c'est que de nos jours, c'est très dur d'être constant tout au long de la saison. Déjà, premièrement. Donc, il y en a qui ont du mal un peu au début, et après, ça monte crescendo. Et il y en a, c'est toujours mieux de commencer comme ça et de finir bien, au final. Et on sait que Paris Saint-Germain, ils enchaînent les matchs chaque année. Et ces joueurs-là n'ont pas eu de préparation. Et là, c'est leur préparation.
2: Exactement.
5: Et pour avec moi, de la je peux pas être super exigeant avec des joueurs où je sais ils ont pas eu de repos. C'est compliqué, mentalement, physiquement. Ça, c'est un fait.
1: Et ensuite, reste libre.
5: Non, oui, non, mais tant mieux. Mais c'est pas du tout la même chose.
2: Il a pas joué de l'année.
5: Et déjà, et champion du monde. Pour moi, c'est totalement différent. Pour moi, c'est totalement différent d'enchaîner tout ce qu'il a fait avec Paris et cette charge-là. Mais au final, on va pas demander la même chose déjà. Ferran Torres et Désiré Doué. Mais il faut lui laisser quand même le temps. Il a fait là, il y a eu combien de matchs depuis le début de saison? 3-4. Et on commence déjà à lui dire.
0: Mais Samuel et Jérôme. Mais c'est quand même. On vous pose la question.
5: Attends, je te laisserai parler, mais moi je dis juste que au bout de 3-4 matchs, on commence à dire oh quel mauvais début. Mais arrêtons quand même.
2: Exigeant, Samuel.
5: C'est 3-4 matchs. Si tu me dis ça au bout de 10 matchs et tu me dis ah 10 matchs là.
2: Oui d'accord.
1: 10 on peut alors. Mais 3 on peut pas.
5: Bah oui, 3-4 matchs.
2: À partir de 10 on peut.
5: 3-4 matchs. Mais franchement, je pense que vous faites ça parce que vous avez jamais joué au football.
1: Ah Jean-Michel, c'est
5: non, Jean-Michel, non, je te vous vois. mais je pense que sincèrement, Jean-Michel, je parlais pas de toi. Donc au final, quand tu t'as joué au foot, tu sais très bien que 3-4 matchs en début de saison,
2: ça peut arriver.
5: Mais oui, ça peut arriver, ça.
2: Surtout quand tu fais une préparation avec de la
0: graine. C'est bien la question qui est posée.
2: Mais non, toi, tu poses tes doutes déjà sur. Oh là là.
1: Bizarrement, il y a
2: Ferran Torres qui arrive.
0: Mais c'est bien la question qui est posée.
5: En fait, même la question pour moi, elle est pas bonne. Parce que on fait un bilan sur le début. On fait un bilan sur le début de saison. Mais le bilan, c'est trop tôt.
0: Mais tu vas pas faire le bilan.
5: C'est pas un bilan.
0: Tu vas pas faire le bilan sur la dixième journée, c'est puisqu'on vrai. Est à la cinquième.
1: Voilà. Ah ouais, on va faire les bilans à partir de janvier.
0: Posez la question.
1: Deux bilans par an à ce moment-là.
5: Un
1: à mi-saison et un à la fin.
5: Non. Mais pas du tout. Tu fais tous les quatre matchs, tu vas faire un bilan.
2: Ouais.
5: Mais arrêtons.
1: Quand un joueur est moins bien, on a le droit de le dire ou pas? Non, on n'a pas le droit.
5: Entre eux, de dire
1: les autres sont
5: mauvais début de saison.
1: Ouais.
5: Non, je suis pas d'accord. Tu me dis qu'il est pas bien physiquement, il est pas bien. Mais les mots sont les mots.
1: J'ai dit manquer son début de saison.
0: La question.
2: Vous l'avez tous allumé après sa rentrée à Brest parce qu'il a fait une louche ratée. Il dit ah là regarde, il fait une louche le pauvre. Oh là là, il est vraiment pas dedans. Non mais arrête.
1: Ok. Plus d'exigence. Ok. Restons comme ça.
5: Mais faut comprendre aussi la complexité de pour moi de jouer. C'est pas simple du tout.
1: Charlie. Qui remporte le procès? J'espère que c'est Jean-Michel.
2: Merci Charlie.
4: Joue au football. Ouais, les gars, en fait, je suis un petit peu d'accord avec tout ce que vous venez de dire. Je pense que tout le monde aussi, en fait, on est tellement doué et on est tellement conscient de ses capacités et du joueur énorme qu'il est que Jean-Michel, c'était pas vraiment une attaque qu'il vient de faire.
1: C'est un avertissement.
4: Encouragements parce qu'on veut qu'il redevienne à son meilleur niveau. Et en fait,
0: exactement.
4: Un peu le truc, voilà, c'est que
1: voilà. Bravo Jean-Michel.
2: Charlie, il voulait le mettre sur le banc déjà.
0: Charlie, il a compris.
4: Vas-y, Charlie. Tu vois ce que je veux dire. Mais Doué, je l'adore. Enfin, à la finale de l'Inter, voilà, on va pas refaire ce qu'il a fait, mais c'est juste magnifique. Donc, je pense que ouais, c'est plus des encouragements qu'il lui faut. Donc, moi, je vais pencher un peu plus du côté de Jean-Michel.
1: Bravo, Charlie. Bravo, Jean-Michel. Enfin,
2: Charlie, je suis sûr qu'il n'a jamais joué au foot.
1: Charlie, il est producteur de lait en Mayenne et on le salue. Voilà. Ouais. Merci Charlie, tu rappelles quand tu veux. Dans un instant. Allô Jérôme, on va parler des premiers pas réussis de Balerdi à la Roma avec Daniel Manoussia. Tout de suite sur RMC.
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2: 18h50 sur RMC, les 10 dernières minutes de Rotten sans flamme. C'est de la première heure, bien sûr. Après 19h, on est de retour avec Samou Mtiti, avec Jean-Michel Larquet, avec Benoît Boutron. On va recevoir Daniele dans un instant pour nous parler de Franco Baresi Balerdi. À 19h, on parlera de RC Lens. Ouais, oui, ouais. Tremblement de terre à Bollard. Raoust à Ovidersheim pour Topmöller. Ouais,
1: ce qu'il a fait allemand à l'école. Hein.
5: Ouais, ouais, ça va, ça.
1: Ouais. Exactement.
2: Ouais, bon, bah, je pas trop.
1: Ça s'arrête là, ça s'arrête là, le vocabulaire.
2: Francis Das.
1: C'est terminé pour Dino Topmöller. Voilà, démis de ses fonctions officiellement. Yannick Cahuzac sera sur le banc contre Monaco.
2: Il y a un rôle.
1: Supporter Lançois, on vous attend au 32-16. Mais tout de suite, direction l'Italie.
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6: Allô, Jérôme.
1: Daniele Manoussia nous rejoint. Salut, Daniele.
0: Salut, salut à tous.
2: Ciao Daniele.
1: Tu es là Daniele pour nous parler du début de saison canon de la Roma en Italie. 4 victoires en 4 matchs, 12 buts marqués, 1 encaissé. Et le symbole de cette réussite, encensé par la presse hier et ce matin. Titulaire face au Torino.
5: En fait, maintenant je comprends mieux tout ça à part tout ça.
1: C'est lui en fait.
2: Ah, c'est lui. Bien sûr.
1: D'accord. Est-ce que c'est moi Daniele qui ai écrit dans Il Tempo? Il est élégant et rugueux à la fois. Il livre une prestation de capitaine. Gasparini attendait ça de lui et Gasperini a aussi été élogieux avec lui. On précise que ce qu'a dit Gasperini en lien avec Baresi, c'était dans un sourire avec un journaliste. Daniele, c'est important de mettre du contexte. Mais en tout cas, pour l'instant, Balerdi séduit en Italie et à la Roma.
0: Il faut dire Gasperini, il aime beaucoup les jeux de comparaison. Dans le passé, il avait comparé Lammers à Van Basten, il avait comparé Dieketeler à Ilicic. Lammers, c'était un attaquant de l'Atalanta qu'on a oublié.
3: Ah, il peut marcher sur les arpions, Lammers, je vois pas qui c'est. Là.
0: Ben ouais.
3: Pas Lammers. Hein.
0: Mais il faut dire qu'il a dit je ne vais pas toucher en légende, mais les caractéristiques me rappellent. Mais je pense qu'il voulait parler de. D'abord, son caractère, dès qu'il est arrivé Balerdi, il a dit c'est un capitaine. On a pris un capitaine, c'est-à-dire quelqu'un qui était capitaine à l'OM justement et qui il a un caractère.
1: Ben c'est vrai.
0: Et après aussi pour les caractéristiques, il a dit c'est un défenseur moderne qui aime bien jouer les ballons, venir vers l'avant. Et surtout la caractéristique qu'il a soulignée, qu'on l'a bien vu contre Turin et on l'a vu aussi contre l'Atalanta, la capacité de récupérer en vitesse vers son propre but. Alors là, il faut dire, lui il est rapide.
1: On parle de Balerdi. Hein.
0: De Balerdi, oui, mais la Roma, elle avait des défenseurs très lents. Mancini, il est très lent. Ndika, il est très lent. Ghilardi, il est très lent. Hermoso, lui aussi, c'est à cause de l'âge aussi, mais il est très lent. Donc, Balerdi, par rapport à ça, c'est un scooter tuné, quoi.
2: Ah, c'est un TGV, donc, quoi.
0: Ah ouais. Ouais, donc, il a fait une belle récupération, effectivement, contre Turin. Il y a eu un moment où un attaquant de Turin, il avait...
5: J'ai vu l'action. Il
0: avait davantage.
5: Ah, j'ai vu l'action. Ouais, après, si tu mets un autre joueur et un peu plus rapide, je pense que... Le joueur qui est parti en profondeur là tout seul là, c'était pas le plus rapide du championnat, je pense. Mais en tout cas, il a pas un bon retour.
1: C'est intéressant d'avoir ton avis parce que tu as joué en Italie toi aussi. Ouais. Pourquoi défendre en Italie, c'est différent? Est-ce que c'est plus adapté aux qualités de Balerdi?
5: Moi, je trouve. Parce que déjà, à Marseille, je trouvais qu'ils avaient une manière de défendre où c'était un peu... chacun défendait comme il voulait. Et une ligne défensive, tu peux pas défendre comme ça. Et là, en Italie, où tu as cette culture quand même de travailler tactiquement la défense, et tu les vois que tu as beaucoup plus ce cadre-là, pour un défenseur, tu te sens beaucoup plus protégé, déjà. Et je pense que Balerdi a besoin de ça, d'un cadre, vraiment. Et moi, même quand il était à Marseille, je le disais, je trouve qu'il a des qualités. Vraiment, il a des qualités, mais il a besoin d'être vraiment encadré. Cadré, voilà, ouais. C'est ça exactement, pour, au final, qu'on arrive à voir ses qualités. Et là, en Italie, pour moi, il va se faire plaisir, parce qu'il arrive à défendre en avançant. C'est pas une équipe qui va défendre super haut. Et à certains moments, Marseille, il défendait
1: à l'immédiat. Il fallait faire 50 mètres.
5: Voilà, donc tu dois anticiper aussi quand le ballon part dans ton dos, mais il le faisait jamais ça. Donc lui, il est meilleur quand t'as un bloc médian au bas. Et là, il arrive à gérer ces situations-là. C'est beaucoup plus facile. Donc, je pense qu'à l'AS Rome, il va être bien. Et c'est un défenseur qui peut être dur sur l'homme, qui attaque ses ballons. Et il a pas un mauvais pied. Honnêtement, donc je pense qu'il peut, faire vraiment quelque chose de bien. À...
1: C'est pas encore Baresi quand même.
2: Là, tu
5: pas connu Baresi.
2: Non, mais c'est vrai que là, on a la meilleure version de Balerdi dans tout ce que tu expliques. Mais on l'a jamais vu à Marseille en fait, ou très peu.
1: Non, matchs quand même. Il a pas fait que des mauvais matchs.
5: Il pouvait faire des bons matchs, mais il faisait une erreur qui tuait son match. Vrai. Et c'est pour ça que je disais que lui, il avait besoin de ça sur la concentration aussi. Ouais. Et je pense qu'il va le travailler. Oui, mais parce que t'as pas le droit de faire ça. Ouais. Et la concentration.
1: Il a 27 ans.
5: De travail. T'as besoin en tant que défenseur. T'as besoin d'avoir la concentration 90 minutes.
2: Mais Daniele Gasperini, il joue de la même façon avec la Roma qu'il jouait avec l'Atalanta.
0: Oui, bien sûr, c'est des marquages individuels.
2: Donc c'est pour ça que c'est surprenant, parce que moi je veux bien qu'il y ait un cadre. Tu l'as dit, Sam, et c'est vrai que l'Italie, Ça a toujours été comme ça. L'histoire, ça s'est un peu perdu. Peut-être que c'est revenu, mais tactiquement, tu sentais que les équipes, elles sont bien armées. Tu travailles beaucoup. Bah, de toute façon, tu vas pas me dire le contraire. Tu y as joué. Ouais. Mais Gasperini, c'est quand même spécial, quoi. Marquage individuel.
5: C'est un pour un. Au final, ton joueur, tu t'occupes que de ton joueur. Ouais. Et c'est pour ça, pour moi, c'est beaucoup plus facile pour lui parce qu'il a pas à se demander est-ce que mon coéquipier,
1: si t'es battu, t'es battu.
5: Ah, mais oui, mais ça, c'est toi et toi seul. T'es battu. Mais là, en Italie, je trouve que t'es habitué à courir sans ballon, à faire du 1 contre 1, à tenir ton joueur. Il va sur un côté, tu le suis. Et je pense que ça va le mettre en valeur vraiment parce qu'on va le voir défensivement. Je pense qu'il peut être très propre là-dessus et ça va le changer d'avoir ce qu'il vivait en tout cas à Marseille.
1: Jean-Michel, qu'est-ce que t'en penses, toi ?
3: Non, mais on va le féliciter pour ce match réussi, visiblement, dans une équipe de la Roma surprenante. Non, mais ne commencez pas à rire. Hein, pourquoi ? Vous attendez la suite ou quoi ?
2: Oui, on a dit pour ce match réussi. Vas-y.
1: Voilà, bravo, il a battu le Torino. Super.
3: Non, mais Daniele, on ne va pas s'enflammer. Il a réussi un bon match. Et, bravo. L'adaptation est à saluer. Et puis, il reste maintenant une trentaine de matchs. On va voir ce qu'il va faire. Mais c'est comme pour Doué, on lui souhaite le meilleur. Jusqu'à présent. Non, mais je ne les compare pas, les deux joueurs. Je dis simplement que Balerdi nous a quand même habitués à souffler le chaud et le froid de temps en temps. Donc, on ne va pas s'enflammer. Bravo pour le match contre Torino.
2: Bon, Daniele, c'est tout droit pour le titre, alors, là, AS-Roma.
1: Ah ouais, là, c'est tout droit.
4: Non. Samedi, il y a Roma Inter.
1: Ah oui, c'est le choc. Deux équipes à 12 points.
4: Ouais, s'il sort avec moins de 3-4 buts encaissés contre l'Inter samedi, oui, peut-être qu'on va parler de
2: C'est à Rome, le match. Tu serais
3: pas
2: supporter.
4: C'est à Rome, mais l'Inter est très en forme.
5: Non, mais on sait déjà comment ça va se finir.
1: Non, et pour la Roma, Daniele.
4: Ah bon. Moi, je suis supporter de la Roma, oui, mais l'Inter, là, elle est très, très en forme.
5: Non, mais l'Inter, là, elle est passée. L'Inter, c'est l'Inter. Hein. Bah, désolé, mais je pense que c'est l'une des meilleures équipes en Italie.
2: On l'a vu, le match à Bernabeu contre le Real.
1: Le Real a eu chaud.
2: C'est un bon match.
1: Merci, Daniele.
5: À part Com.
1: Oui, Com, c'est magnifique aussi, t'as raison. Il faudra en parler, d'ailleurs, de Com.
2: Merci, Daniele. Bye-bye,
1: à bientôt. 18h58 sur RMC, supporter l'Ansois, c'est le moment de composer le 32-16. Dans un instant, on parle de l'éviction de Dino Topmöller. Vous allez tout savoir grâce à Jean Baumel. Jérôme Rotten a bossé lui aussi, il a même un avis tranché. Lens a eu raison de ne pas s'entêter avec Topmöller. A tout de suite sur RMC.
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10: 19h03 sur RMC, on est là, on est bien dans la deuxième heure de Rotten sans flamme de ce mardi soir avec Samoum Titi, avec Jean-Michel Larquet et avec Benoît Boutron. On a passé une excellente première heure. Voilà, elle était de qualité, comme hier. Voilà, on n'arrête pas, on fait des belles émissions. Donc je vous conseille d'aller abonnez-vous à la chaîne Rotten sans flamme. Vous refaites tous les podcasts. La première heure est déjà disponible, mais surtout restez à l'écoute de l'émission de Rotten sans flamme. On est là jusqu'à 20h. Très belle deuxième heure.
11: Je félicite Jean-Michel Larquet, le plus grand connaisseur de football autour de cette table, qui a largement remporté le procès. Donc allez écouter ça, voilà, sur le début de saison de Désiré Doué. Et je précise qu'il y aura le quiz à 19h45, tous contre Rotten, à gagner un séjour de 2 jours et 1 nuit pour 2 personnes au cœur du Sud-Ouest, dans le domaine du Belvédère, c'est dans le Tarn-et-Garonne.
12: C'est beau.
11: Havre de paix avec spa, piscine à débordement et cuisine raffinée. Un lieu idéal pour se ressourcer. 32-16.
12: On en garde une pour,
11: au 7-32-16.
12: Pour Kylian Mbappé et Ousmane Dembélé.
11: Bah oui, pourquoi pas.
12: Bah
11: dites,
12: oui.
11: Qu'ils partent
12: une nuit ensemble. Bah oui.
11: À 19h25, on va parler de la Ligue Europa. Ça démarre demain pour les clubs français. 3 clubs engagés, Rennes, Lyon et Marseille. Est-ce qu'ils doivent être ambitieux en Ligue Europa? On vous attend au 32-16. Et puis direct également, c'est le volley, l'euro de volley en Roumanie. La France affronte l'Allemagne, c'est le 4e match de poule. Salut Maxime Tilliette.
13: Salut Benoît, salut les amis. Oui, match important, quasi un 16e de finale avec en jeu la première place de ce groupe. Les Bleus qui ont remporté leurs 3 premiers matchs en ne concédant qu'un seul set. Mais voilà, l'adversité monte d'un cran avec ce choc face à Cluj, en Roumanie.
12: C'est plein ou pas
13: face, ah non, c'est pas plein.
12: Parle
13: c'est
12: plus, c'est plus
13: très
12: fort,
13: calme dans la salle.
11: Ah non, on dirait le Stade Louis II là.
13: C'est pas sympa pour le Stade Louis II même là.
11: C'est vrai.
13: En tout cas, voilà, il faut assurer face à ces Allemands qui sont pour le moment leaders du groupe avec 4 succès en autant de rencontres. Pour le moment, ça se passe bien. 8-2 en faveur des Bleus dans cette première manche. Mais attention, puisque l'Allemagne a battu la France lors de leurs 2 dernières confrontations. Notamment la dernière fois, c'était au mois de juin en Ligue des Nations. Donc méfiance pour nos doubles champions olympiques. Même si pour le moment, ça va. Ça fait 8-3 en faveur des Bleus face à l'Allemagne.
11: Allez, 19h05. Merci Maxime. Tout de suite.
12: Très belle ville.
11: Dino Topmöller n'a même pas passé l'été à Lens.
14: Avant de parler de foot, j'ai envie de dire que c'est les hommes qui ont accroché.
15: On a des objectifs aussi forts, tout le monde ici a des ambitions.
16: Le club nordiste soulève un nouveau trophée dès le début de cette nouvelle saison 2026-2027.
17: Et on voulait passer un cap en termes pas que d'équipe mais de club.
18: Si vous me dites aujourd'hui, l'année dernière, au même moment, est-ce que j'ai plus de certitude à ce moment-là ou maintenant? Ben j'en ai plus maintenant.
19: Aguilar dans la surface, la frappe, ah oui, ah oui, le but de Ruben Aguilar. L'exploit en soi, les émotions de la Ligue des Champions.
15: Avec une victoire comme ça, ça peut donner vraiment une énergie, un boost pour l'équipe, pour le mental.
17: Dino a une expérience déjà Ligue des Champions. Vous voyez ce que je veux dire? Que Pierre n'avait pas.
18: Ça, c'est factuel.
11: Coup de tonnerre à Lens, le nouveau coach Gino Topmöller viré après seulement 4 journées de Ligue 1. Ça fait rire, toi, Jean-Michel, c'est incroyable. L'ère Topmöller.
12: On a une pensée pour Catherine Ringer.
11: On a une pensée pour elle, elle est Rita Mitsuko, bien sûr.
12: Oui. Décédée aujourd'hui.
11: Eh oui, une pensée pour elle et ses proches, tout à fait. L'aventure donc Topmöller a duré moins de 3 mois à Lens, 91 jours exactement. Il avait été présenté le 16 juin, il remplaçait Pierre Sage, parti à Crystal Palace. Et donc Lens a décidé de s'en séparer ce matin après seulement 6 matchs officiels. Rappelons que le Racing sort d'une saison historique avec cette deuxième place en Ligue 1, la qualif en Ligue des Champions, la victoire en Coupe de France, la première Coupe de France de l'histoire du club. Et Jean Mauvel va nous préciser les détails puisqu'il est avec nous. Salut Djibo.
1: Ah, on a bossé. Salut Jérôme, salut Benoît, salut capitaine, salut Sam.
11: Salut. Bah, Djibo, explique-nous pourquoi le Racing a décidé de limoger Topmöller alors.
1: Ben en fait, c'est une question d'intensité de jeu. On va refaire un peu l'histoire, hein, parce que on se souvient que Lens a démarré sa saison avec une victoire au Trophée des Champions contre le Paris Saint-Germain, en défendant beaucoup à 10 contre 11. Alors c'est vrai qu'on s'est tous dit, bon bah ça démarre bien. Il y a eu le 5-2 après à domicile contre Auxerre, mais à 10 contre 11, Auxerre était meilleur que Lens. Et là, on se dit, tiens, dans le jeu, c'est le 5-2, c'est pas si révélateur que ça. Et puis derrière, eh bien, il y a surtout cette défaite alors à Strasbourg où Lens est passé à travers, a été mangé par les Alsaciens, et à Bollaert face à Lorient, là on n'a rien vu, c'est-à-dire qu'ils ont perdu, on n'a pas vu l'intensité. Il y a eu même des sifflets à la fin du match, ce qui faisait très longtemps, ça faisait très longtemps qu'on n'a pas entendu ça dans les travées du Stade Bollaert. Alors, c'était pas l'ensemble des supporters, c'est une partie, mais ça voulait dire quand même quelque chose. Et la direction du club commençait à se dire, on a un souci dans le jeu, parce que même avec Francaise, avec Will Steele, avec Pierre Sage, on voyait vraiment de l'intensité, ce qui est la marque de fabrique du RC Lens depuis quelques années. Et puis il y a eu ce match de Ligue des Champions où c'est vrai qu'on a l'impression qu'ils avaient fait un super exploit, mais dans le jeu, le 3-2, en étant aussi mené à 11 contre 10 par les Tchèques, ils se sont posés beaucoup de questions. Et dimanche dernier, le démarrage et le 2-0 de Dumont, un promu, a scellé le sort du coach allemand, parce que se sont rendu compte que dans la préparation avec les matchs amicaux et les matchs officiels, c'est beaucoup trop de buts encaissés. Les cadres sont même venus voir la direction pour faire part de leurs inquiétudes par rapport au jeu développé par Dino Topmöller. Il y a aussi le potentiel des joueurs qui est pas très bien exploité. Donc ça fait quand même beaucoup d'éléments. Et le club et le conçoit et le dit clairement, hein, la direction sportive assume totalement de son choix, de sortir Dino Topmöller. Ils se sont trompés. Le mariage n'a pas pris et ils ont voulu réagir très rapidement en mettant Yannick Cahuzac déjà dès vendredi soir à Monaco. C'est une fin d'histoire en plus qui se termine bien, puisqu'on l'a eu comme info, c'est que avec Dino Topmöller et la direction du club, tout s'est bien passé, tout s'est bien compris,
20: se bien évidemment.
1: Et il a accepté de baisser ses indemnités, parce que normalement il avait droit, lui et ses deux adjoints, de prendre 2 ans de contrat. À noter aussi qu'il y avait aussi un souci avec un des adjoints, Nelson Morgado, l'adjoint portugais de Dino Topmöller, qui créait quelques petites tensions au sein du staff et au sein des joueurs, mais c'est pas la raison principale, comme pouvait le dire le journal Bild en Allemagne cet après-midi.
11: Alors merci Djibo pour toutes ces infos à retrouver sur rmcsport.fr. dans un instant la prise de position de Jérôme, mais juste avant, est-ce qu'elles sont plausibles, ces explications, Jérôme? C'est un peu léger quand même de donner ces explications comme ça, manque d'intensité, tu vires un coach alors qu'il reste un match avant la trêve. C'est le timing est bizarre dans cette histoire, non?
21: Écoute, le timing est bizarre, ça c'est sûr, c'est tôt, mais si
11: pourquoi t'attends pas une semaine pour le virer?
21: Parce que ils ont la sensation que, et c'est pas la sensation, c'est que Jean-Louis Leca est responsable du sportif, il est directeur sportif. Alors il est pas tout seul, mais je pense qu'un ensemble de choses fait qu'aujourd'hui ils se sont rendus compte qu'ils s'étaient trompés. Ça peut arriver, l'erreur est humaine. Le tout, c'est de pas s'entêter. Moi, on m'explique aussi à juste titre. Rappelle-toi, on va pas remonter à il y a 5-6 ans. Mais l'année dernière, il y a des clubs qui se sont entêtés en garder leur entraîneur. Et t'as vu comment ça s'est fini? Regarde à Marseille. À Marseille, alors que c'était bien mal embarqué, et ils se sont entêtés à garder Deux Herbi, puis au d'un moment, tu l'as sorti. Après, on regarde Rennes l'année dernière. À Bibay. Au d'un moment, pam, ils le sortent. Heureusement,
20: mi-septembre. Je trouve quand même que c'est tôt pour le sortir. Et en plus de ça,
0: ils ont des résultats, même si tu vois que dans le jeu, ils ont des difficultés, mais c'est un nouvel entraîneur et que c'est normal qu'au début, ça prenne pas, pas forcément comme ils attendent. Mais moi, ce qui me choque un peu, c'est que ça soit des joueurs qui aillent voir la direction. Pour moi, c'est l'entraîneur, c'est lui le boss. Et au final, si lui veut mettre quelque chose en place, il doit, les joueurs doivent aller parler avec l'entraîneur en lui disant on comprend pas forcément ce que tu veux mettre en place. Mais allez voir la direction en disant ça va. Ils ont pas perdu. Ils ont joué combien de matchs, Lens? Ils en ont pas perdu.
20: Ils ont joué 6 matchs.
0: Ils ont 6 matchs. Ouais, ils en ont perdu combien?
20: Ils en ont pas gagné beaucoup, en tout cas.
22: Ils ont gagné perdu des champions. Ils ont perdu 2.
20: Ils ont perdu 2. Ils ont gagné un nul à au Mans contre une équipe de National Ligue 2.
0: Je trouve qu'il y a pire.
1: Sincèrement, le jeu proposé.
0: Oui, mais j'ai vu les matchs.
1: C'est très compliqué.
0: Par rapport à ce qu'on a vu sur les dernières saisons, c'est vrai que cette intensité-là que cette équipe de Lens avait, ça manquait. Mais au bout d'un moment, quand tu prends un coach, tu sais le coach que tu prends, tu sais pourquoi tu vas le prendre, et au final, lui, il a sa philosophie, il veut mettre quelque chose en place.
20: Trompés, Sam.
0: Mais au bout de 4-5 matchs.
20: Parce que peut-être
0: 4-5 matchs, non. Ils n'ont pas eu 5 défaites sur 5 matchs pour tout changer.
20: Moi, je vais te dire, c'est pas corriger ce qu'a dit Djibo, mais là, tu réagis sur le fait que les joueurs sont venus se plaindre. Non, c'est pas ça, en fait. C'est Jean-Louis Leca, avec la direction sportive, pas l'entraîneur, constate qu'en effet, il y a une façon d'évoluer qui est différente et c'est pas ce qu'ils recherchaient. Comme tu disais, beaucoup de rides dans le pressing, surtout une structure très pas basique, mais une bonne structure pour arrêter avec ce football total allemand, parce que c'est comme ça, c'est sa philosophie. Et c'est vrai qu'il y a l'équipe a été déstructurée et on l'a vu plein de fois sur les premières rencontres. Et lui comprenait pas. Et lui, qu'est-ce qu'il s'est dit, Jean-Louis Leca? Il regarde les matchs, il se dit merde, on prend des buts. Alors qu'on est à 11 contre 10, on prend 2 buts contre Auxerre à 11 contre 10, on prend 2 buts contre les Tchèques en Ligue des Champions à 11 contre 10, on prend 2 buts contre une équipe au Mans qui est une équipe de... Avec tout le respect que j'ai, ils font un super boulot. Videra, il fait un super boulot. Mais n'empêche que c'est une équipe de Ligue 2, tu vois, avec un limite un budget de 3e division. Donc, ce que je veux dire, c'est que pour eux, ça leur fait bizarre d'être menés 2-0. Et au moins, ils peuvent perdre. Ils reviennent, ils peuvent le gagner, mais ils peuvent le perdre. Lui, le constat, il se dit, merde, attends, là, ça va pas. Donc, qu'est-ce qu'il fait? Il déclenche une petite discussion avec certains joueurs. Les joueurs d'expérience, les joueurs... Et les joueurs, on est passé par là, Sam. Quand t'as ton directeur sportif qui vient, l'année dernière, tout se passait bien. En effet, t'as la tête dans le seau parce qu'il y en a qui n'arrivent pas à récupérer un bon niveau. Ils te disent, écoute, en effet, il y a des choses qu'on comprend pas. Peut-être que ça va venir. À mon avis, il n'y a pas un joueur qui a dit, non, il faut nous le changer, il faut le dégager. Et lui, il prend la décision en se disant, écoute... C'est vrai que c'est tôt, mais au moins, je reconnais une chose, c'est que je me suis trompé.
0: Mais c'est trompé, mais pour moi, c'est même trop tôt pour dire qu'il s'est trompé. Pour moi, moi, je trouve que c'est trop tôt. Si un entraîneur, tu le prends, pour moi, c'est pas va jusqu'au bout, va jusqu'à la mort, mais tu lui laisses quand même ce temps-là.
20: Sam, si tu perds, regarde le calendrier, et je donne la parole à Jean-Michel, tu perds à Monaco. Ouais. Parce que t'imagines que Jean-Louis Leca à sa place, s'il le change aujourd'hui, c'est qu'il estime qu'à Monaco, en restant comme ça, ils allaient perdre le match.
0: Donc là, il met Cahuzac.
20: T'as raison. Ouais, peut-être qu'il va se passer des choses, qu'il va reprendre des habitudes, comme le disait Djibo, des habitudes qu'ils avaient avec Sage, avec Will Seal et avec Francaise. Il y a une ADN de club aujourd'hui. Il voulait être dans la continuité. Et c'est pour ça qu'il disait que le rôle de l'entraîneur était assez important, mais que l'entraîneur, il doit se greffer à ce qu'ils veulent mettre en place. En effet, lui, il constate que Topmöller, c'est pas vraiment, ils se sont trompés. Après, et bravo à lui de prendre la décision vite. Alors peut-être que demain, tu vas me dire, ils vont aller à Monaco, ils vont perdre. Ils vont recevoir derrière Lyon. Et après ils vont recevoir le Sporting, après la trêve, le Sporting en Ligue des Champions. Lui, il t'explique, à travers ce choix-là, que s'il conserve sur ces trois matchs Topmöller, peut-être qu'il va arriver avec trois défaites. Qu'est-ce qu'on va dire après les trois défaites?
23: Peut-être qu'il va arriver avec trois défaites.
0: Alors, Michel, peut-être.
22: Est-ce que tu comprends cette décision?
0: Peut-être, en fait, c'est pour ça que...
20: Oui, c'est vrai, t'as raison.
0: Pour moi, c'est trop facile de dire ça.
22: 15 septembre, bien sûr.
0: Et tu me dis 15 septembre, je me dis non, peut-être on va à trois défaites. Mais laisse l'entraîneur faire son job. Laisse l'entraîneur. Et moi, ça, si tu prends un entraîneur, tu peux te tromper. Ça, pour moi, il faut un peu laisser le temps. Mais là, les entraîneurs, j'ai l'impression que, allez, trois semaines, ah non, ça me dérange un peu trop, ah bon, suivant, ah ça me dérange un peu trop. Au final, l'entraîneur, c'est lui le boss. Ok, il arrive dans un club qui a une ADN, quelque chose, mais au bout d'un moment, je trouve que c'est un peu le football que j'aime pas, moi.
20: Ouais,
0: ça,
20: je te
0: cette mentalité.
20: Je te rejoins, mais il y a une politique de club qui est mise en place, sportive, et ils veulent perdurer là-dedans.
22: Faut qu'on écoute
20: et ils se disent qu'il va y avoir. Voilà, moi, c'est ce que je pense. Après, attention, je te dis pas que c'est bien.
22: Qu'un temps limoger l'entraîneur.
2: Une fois que l'on est tous d'accord sur le fait que le timing nous semble quand même un peu précipité, pour le moins précipité, que c'est extrêmement rare que ça se passe, et notamment dans un club où si les résultats ne sont peut-être pas satisfaisants certainement, mais où le club n'est pas non plus aux abois. Alors, soyons surpris. Mais est-ce qu'on peut se poser deux questions? Et moi, je me tourne vers Gibault. Oui, je veux bien qu'ils prennent des buts, mais j'ai l'impression quand même que sur le plan défensif, ils ont une armée mexicaine qui est blessée, non?
1: C'est pas faux. Jonathan Gallo, il s'est fait les croisés.
2: Ça, c'est le premier point. Et le deuxième point. Et le deuxième point, c'est que est-ce qu'on a le droit de se poser la question? Je vais y aller avec des pincettes et en marchant sur les œufs.
20: Ça ne correspond pas.
2: La séparation, le départ de Sage, je pense qu'il y a effectivement un problème de financier et que la rémunération de Sage à Crystal Palace n'est pas du tout celle de Sage
1: x4
2: à Lens. Mais une fois que l'on a dit ça, on a quand même été étonné qu'au terme d'une telle saison, Sage choisisse de s'en aller alors que le club qu'il dirigeait est vainqueur de la Coupe de France et va disputer la Coupe d'Europe. Et on peut aussi s'étonner de la rapidité du
22: départ. Qu'est-ce que tu veux dire, Jean-Michel? Qu'est-ce que ça veut dire?
2: Je veux dire, est-ce qu'on peut se poser la question que la greffe aujourd'hui sur l'environnement du Racing Club de Lens, la greffe d'un élément extérieur, est peut-être plus compliquée qu'on ne l'imagine? Voilà, je me pose la question.
22: D'ailleurs, précision, parce qu'on a énormément d'appels de supporters lensois. On va prendre le temps de vous répondre. On va poursuivre le débat après la pause. Mais juste précision sur Yannick Cahuzac, qui pour l'instant est intérimaire. On ne parle pas d'entraîneur qui sera installé sur le banc. Rappelons qu'il passe son diplôme, le BEPF, toute la saison et qu'il sera absent en moyenne une semaine par mois jusqu'à la fin juin.
20: C'est déjà arrivé des entraîneurs, ça.
22: Mais là, tu as Ligue des Champions et tout.
1: Après, tu peux avoir des dérogations aussi pour assister au match.
20: Oui, et puis, de toute façon, Cahu, il est là, c'est adjoint, mais c'est souvent le rôle. On a connu quand il y a un entraîneur qui se fait sortir, c'est l'adjoint qui prend ou l'entraîneur de la réserve. Là,
22: Cahuzac numéro 1 jusqu'en fin de saison, tu y crois pas? Ou tu...
20: Je pense que c'est pas dans l'air du temps. Du moins après, je suis pas dans la tête des gens. Oui,
1: bien sûr. Le timing qui est bizarre aussi, c'est mais peut-être pas non plus, parce que derrière, il y a une trêve de 3 semaines et qui permettra
20: d'avancer sur un autre nom, de
1: progresser sur des phases tactiques, de pouvoir travailler tranquillement, parce qu'une trêve de 3 semaines, c'est tout nouveau, c'est jamais arrivé, on n'a jamais eu ça en mois de septembre. Généralement c'est 8-10 jours avec 2 matchs de l'équipe de France, là il y en a plein. Le choix aussi, à mon avis, et c'est même sûr, a été provoqué dans le sens où derrière il y aura ils pourront redresser certaines choses au sein de l'effectif.
20: Pour parler de Cahu, moi je le connais très bien, on a joué ensemble. Et je suis,
22: Sam le connaît bien aussi, sur les plus de Ligue 1.
0: On a joué contre.
20: Il t'a tiré les cheveux.
0: Les mollets,
1: bon, il fait un peu mal.
20: Mais je te rassure,
0: les
20: même toi.
0: Aussi,
20: je te rassure, des fois il voulait tacler les adversaires, il te taclait toi aussi, tu vois, alors que tu jouais avec lui. Mais moi, je veux juste le féliciter et qu'il profite, parce que c'est des moments rares. Quand tu débutes ta carrière d'entraîneur, lui, il veut le faire, et ça fait un bon bout de temps qu'il est adjoint quand même. C'est jamais, si tu veux, c'est pas écrit. Tu sais pas quand tu vas débuter.
22: Il
20: s'attendait pas, parce que moi je les entends toutes les mauvaises langues aujourd'hui qui te disent Jean-Louis Leca, il avait prévu son coup avec Cahuzac, il voulait le mettre là et que là. Bon, voilà, là, il attend 4-5 matchs, il dégage l'autre, et puis, comme par hasard, c'est Cahu qui arrive. Mais il n'y avait rien de prémédité, en fait. Ils sont pas complètement cons. Lui, Jean-Louis Leca et son président, ils vont pas donner un salaire à Top Moller en
22: même
20: disant.
22: Mais s'il y a un accord, il y a quand même.
20: Allez, tu vas nous lancer la saison. Au bout de 6 matchs, on va te sortir. Peu importe ce qui se passe. Et on va te faire un chèque.
22: Voilà, il y a un chèque qui sort, même s'il y a un accord entre les deux parties.
20: C'est pour ça que la résiliation s'est bien passée, parce que tout le monde me dit à Lens, et Djibo il va confirmer, que Top Moller est un bon mec.
22: Oui, oui.
20: Donc c'est pour ça que ça se passe très bien.
1: Ah, mais j'ai eu des retours au sein du club où ils se sont tapés dans la main. Il y a aucune friction. Même lui, je pense qu'il se rend compte que ça ne marche pas si bien que cela, parce que c'est révélateur de le match de Ligue des Champions à Prague et l'enchaînement face au Mans. C'est qu'il n'a pas réussi. C'est
22: énormément d'appels au 32-16.
1: Que de faire n'importe quoi.
22: Démarrons par Benoît, donc, qui nous attend, qui est supporter du RC Lens.
3: Ouais, bonsoir l'équipe.
13: Salut,
3: bonjour
13: Benoît.
3: Tout le monde.
13: Salut. Bon. Alors, ouais, Benoît, écoute, qu'est-ce que t'en penses?
3: Je suis un peu dubitatif, quoi, parce que au bout de 4 matchs, je trouve qu'on n'a pas fait non plus des mauvais résultats. Moi, je vais retenir la deuxième mi-temps qu'on fait ce week-end, où c'est quand même encourageant. T'as des bonnes rentrées avec Tolibo. Enfin, dans le jeu, c'est bien. Bien sûr qu'on peut mieux faire. Mais au bout de 4 matchs, moi je reste un peu sur ma faim. Surtout qu'à Lens, on n'est pas habitué à ça. Puis moi je suis encore marqué par l'époque Giroud. Rappelle-toi, Jérôme. Oui,
20: avec Jean-Pierre Papin.
1: Oh là là.
3: Voilà, on a fini quand même en finale avec Jean-Pierre Papin contre toi. Mais finalement, on descend en Ligue 2. Enfin, moi, je veux pas vivre une saison galère comme ça. Ah
20: ouais, moi, je veux pas reparler de ce match. Hein.
3: Ouais. je sais pas. Après, Cahuzac. C'est un bon gars, il connaît la maison, Pantaloni l'a encensé.
1: Il a été adjoint de Francaise aussi, faut pas l'oublier.
20: Ouais. C'est pour ça.
3: Je sais pas, je pense qu'on n'a pas assez d'infos là, c'est trop tôt.
22: Mais toi, ton impression de supporter.
1: Les cadres du VCR sont avec, connaissent bien aussi Cahuzac, hein. Les Tauvin, les Aguilar, Sotoka, Grady.
0: Non mais t'as beau connaître ou avoir joué, ça veut rien dire.
20: Ça veut rien dire du tout.
0: Cahuzac il arrive, il te propose quelque chose.
1: En tout cas, ça peut pas être
0: du tout cohérent. Mais ça veut rien dire du tout. Pour moi, c'est ce que le coach va proposer. Il faut que les joueurs adhèrent. Pour moi, le plus dur pour un entraîneur, c'est que les joueurs adhèrent à ton projet, à ta philosophie.
20: Ils comprennent ton management et ce que tu veux mettre
0: simplement
20: en place.
22: Ce que voulait dire Djibo, c'est qu'il y a un contexte à Lens, une façon de jouer bien particulière. On l'a vu avec Aize, on l'a un peu vu avec Sage, ce système
20: Will
22: comme
20: Steel
22: ça.
20: Aussi.
22: Et Will Steele aussi.
20: Il y a eu beaucoup de départs avec Will Steele.
22: Il y a eu beaucoup de départs, il y avait un effectif à reconstruire. Cahuzac, il a ce truc-là en lui. C'est pour ça que Djibo dit peut-être qu'il a déjà l'entente avec les cadres. Moi, j'entends ce que tu dis, Samuel. Évidemment, tactiquement, il va falloir qu'il propose des trucs intéressants et tout. Mais il connaît ce club, c'est peut-être un avantage qu'il a par rapport aux autres.
0: Pour moi, tu peux me dire, je différencie pour moi de connaître le club, c'est bien. Après, connaître ton équipe.
22: Oui, qu'est-ce que t'apportes, les qualités dont tu disposes et les défauts.
0: C'est un club, comme j'ai donné l'exemple, Barcelone, c'est une équipe qui aime jouer au ballon et tout ça. Ok. Mais là, t'as un entraîneur qui est arrivé, Hansi Flick, il a mis des choses en place, parce que le football évolue et tu peux pas rester que sur la possession. Et sur ça, je te dis que, ok, le club, c'est ça, mais qu'est-ce qu'il va proposer?
2: Ils prennent le club prend quand même des risques. Vous avez évoqué le calendrier. Il y a plus simple que ça. Et puis, on aura peut-être, sur le banc de touche, un entraîneur adjoint sans diplôme pour disputer un match de Ligue des Champions. Et donc, je pense que le club, ils ont pris, Jérôme, d'après toi, ils ont pris une bonne décision.
22: Ce que dit Jérôme, c'est qu'ils ont bien fait de pas s'entêter avec Dampol.
20: Attends, je veux pas dire ça parce que on va dire tu défends tes potes et tout ça. Alors, écoute, moi j'ai pas dit ça, j'ai pas dit qu'ils avaient pris une bonne décision. Moi je suis comme toi Jean-Michel et comme Sam. Ce que je veux dire, la décision, en fait, quand tu sors, t'as l'info qui t'arrive sur le téléphone tout à l'heure, tu te dis mais merde, qu'est-ce qui se passe? Tu vois, il y a eu une dinguerie.
2: Tu dis qu'ils ont bien fait de le faire.
20: Et putain,
0: c'est sorti de son contexte là.
20: Non mais et donc suite à ça, tu te renseignes. Djibo a fait un super boulot.
22: Bravo Djibo
20: là-dessus pour donner les infos.
22: Bravo.
20: Derrière, tu te renseignes aussi. Et puis à l'arrivée, il t'explique que c'est l'ADN, le truc, la philosophie, elle est pas. Ok, pour eux, ils pensent que c'est la bonne décision, qu'ils vont s'entêter s'ils gardent Top Moller. Je respecte. Après, je suis comme Sam et comme toi, Jean-Michel. En effet, KU, tu ne sais pas. C'est pas parce qu'il s'entend bien avec des joueurs avec qui il a joué en plus ou qu'il a déjà entraîné en tant qu'entraîneur adjoint que d'un seul coup, la greffe, elle va prendre. Et on sait très bien que nous, pour être passé dans un vestiaire, que c'est très compliqué pour un coach de trouver les bons mots d'entrée, de motiver un groupe et surtout d'avoir des résultats. Parce que là, on parle de matchs de très haut niveau. Ils vont aller à Monaco, ils vont recevoir Lyon, ils vont recevoir le Sporting. Oh, bah oui, et il joue pas Angers, Auxerre ou Le Mans là.
22: Bien sûr.
20: Donc en effet, t'as alors, avant le coup, t'as très peu de chances de partir avec trois victoires.
22: Merci
20: mais je
22: à
20: le
22: Benoît
20: souhaite, et qui a eu en effet, qui est un passionné.
0: Là, il soutient son pote là.
20: Non, mais moi je. Et écoute, non, mais, ça, non, je suis content de voir des alors, nouveaux coachs bien sur les bancs. Alors, j'en ai marre de voir les mêmes têtes. Tu vois, comme j'étais
2: juste
20: content.
2: Une petite leçon.
20: J'étais content de voir Ahmed Kantari à Nantes, Mika Landro à Nantes, non à Lorient, Sylvigno à Noël. Raymond Dominic à Nantes.
22: Ah ouais, ouais.
20: Voilà.
22: Que des belles aventures. Donc, merci Benoît. On poursuit le débat dans un instant.
20: Quoi, c'est compliqué de toucher.
22: Gardez-en sous le pied. Samuel Umtiti, Jérôme Bretagne, Jean-Michel Larquet. Précision importante, il y aura une prise de parole à Lens avec la direction sportive jeudi à 12h30. D'ailleurs, autre info.
20: Ah, c'est dur de coacher.
22: Demain, grand invité dans Rotten sans flamme.
20: Ouais.
22: Directeur sportif de l'AS Monaco, Thiago Scourou sera notre invité demain. Voilà. Donc
20: et
22: plein de questions
20: fini,
22: à poser.
20: Vous allez en avoir plein.
22: Bon début de saison de Monaco. Allez, à tout de suite sur RMC. Supporter Lensois, on continue de vous attendre au 32-16.
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2: 19h32 sur RMC, c'est chaud dans Rotten sans flamme. On a parlé et on continue à parler du RC Lens avec des auditeurs. Top Moller, Raoul Seya, Nick Cahuzac qui sera sur le banc à Monaco. Scheiße. Bitteschön.
3: Ah ouais. Ça veut dire quoi, Bitteschön?
2: Bitteschön, c'est s'il vous plaît.
3: Ah d'accord.
2: Bitteschön, Dankeschön, merci.
3: Ok. Et Auf Wiedersehen, c'est ça?
2: Auf Wiedersehen. Non, mais toi, t'as pas fait allemand.
3: Non, moi, j'ai pas fait allemand.
2: On est avec Benoît Boutron.
4: Moi, j'ai pas allemand.
3: T'as fait allemand, toi? Non.
4: J'ai fait allemand 6ème, 5ème, 4ème, 3ème.
2: Samoum Titi, qui a fait allemand.
4: J'étais dans un collège privé, je faisais 3 langues, espagnol, anglais.
3: Ah, les 3, super.
4: En études à Lyon, ouais.
3: Ah, bravo.
2: Ouais, mais c'est les bonnes classes, moi aussi.
5: Quelle langue t'as fait en premier, toi? Quelle a été ta première langue?
3: Moi, j'ai fait anglais, espagnol, une maîtrise parfaite. Vous avez jamais entendu mon accent anglais? C'est quelque chose.
2: Jean-Michel, lui, t'as fait quoi? Anglais?
3: Béarnais.
5: Vache espagnol, moi.
3: Vache espagnol.
2: Ah, c'est vrai que ça m'a un peu surpris. La dernière fois que t'as parlé espagnol, on comprenait rien.
4: C'est Stéphane, ouais.
5: C'est normal.
3: C'est assez normal. Bon, ok. Le direct, c'est ce match de folie. À l'Euro, deux volets en Roumanie à Cluj.
2: France-Allemagne.
3: Le match de poule, où en est-on, Maxime Tillette?
6: Toujours dans cette salle immense, très peu garnie, mais ça se passe bien pour les Bleus, c'est bien l'essentiel. On est 12, j'ai compté. Non, on est quand même plus nombreux que ça, mais c'est vrai que c'est très calme. Et les Bleus, en tout cas, et c'est bien là l'essentiel, sont impériaux. Hein, impériaux au service notamment. Ils ont remporté la première manche 25-21. Ils ont bien démarré en prenant 8 points d'avance assez rapidement. Mais les Allemands sont rentrés progressivement dans leur match. Là, c'est un peu plus équilibré dans cette deuxième manche. 4-3 en faveur de nos Bleus qui visent la première place du groupe face à leurs rivaux allemands.
3: Merci Maxime. On rappelle l'info, si, donc Dino Topmöller démite ses fonctions.
2: Tu seras pas puni tous les jours comme ça. Hein,
3: ouais, en fait. Rassure-toi, hein, tu seras à Louis II vendredi pour se lancer Monaco. Monaco-Lens.
2: Recevoir KU.
3: Voilà, tu vas recevoir KU et les Lensois, Max.
6: J'ai hâte.
3: En plus, Max est Lensois de cœur. Je ne sais pas si tu avais cette info, mais ouais, c'est.
2: Ah, il est comme Gibo.
3: Ouais, c'est ça. Ah, ouais. On a le droit de le dire, je sais pas, j'ai hésité en le disant.
7: Je suis supporter des Hauts-de-France.
3: Bon, pardon, c'est dit. Accueillons Sébastien.
2: Gibo,
3: supporter Lensois qui voulait parler de cette.
2: Pas le LOSC.
7: Et rouge et blanc.
3: Folle info.
7: Et rouge et blanc aujourd'hui.
3: Salut Seb.
8: Bonsoir à tous.
2: Salut Seb.
8: Merci de m'accueillir.
2: Bah, plaisir. C'est un plaisir, Seb. L'antenne est pour toi. Donc, ouais. Qu'est-ce que tu penses de. Est-ce que toi, t'as été surpris aussi que Topmöller soit
8: dehors? Très surpris et très déçu. Il y a eu un acharnement sur les réseaux sociaux ce week-end sur l'entraîneur. Moi, personnellement, j'ai pas compris. J'ai regardé depuis le début de saison les matchs amicaux et jusqu'au trophée, Auxerre, Lorient, Strasbourg. Moi, je pense que, et j'ai le même avis que Samuel ou que Jean-Michel, sincèrement, on aurait dû lui laisser un peu de chance. C'est pas normal qu'il parte comme ça. Il a jamais pu mettre une équipe type, ni quoi que ce soit. On aurait dû lui laisser cette chance. C'est vraiment dommage. Pour une fois qu'il y avait un coach allemand qui faisait du beau, enfin pour moi, qui aurait pu faire du beau jeu, ça aurait été sympa. Pierre Sage m'a très déçu à la fin de l'année quand il est parti. Bon, il est parti pour diverses raisons, vous savez comme moi. Mais sincèrement, je pense qu'on avait trouvé quelqu'un de bien et quelqu'un d'un futur bon tacticien. Il avait fait des bonnes choses du côté de Francfort, même s'il s'est fait dégager, excusez-moi des termes. Mais je pense que il allait coller au Racing Club de Lens.
3: Pourquoi ça te fait rire, Jean-Michel? Pourquoi tu
2: rigoles? Seb, en fait, Seb, t'es pas loin de la vérité. Tout le monde te dit aujourd'hui à Lens, et Gibo l'a confirmé aussi, que Topmöller a une très bonne image et que c'est un bon mec. Tout le monde te dit, il n'y a pas de souci. Mais
7: parle bien français, faut souligner aussi. Hein.
2: Quand on parle de philosophie qui correspondait pas à ce que veut mettre en place et être dans la progression avec le Racing Club de Lens depuis pas mal d'années. Est-ce que tu comprends ça?
8: Oui, non, mais je comprends. Mais après, Jérôme, avec tout le respect que j'ai pour toi et ta grande carrière, moi, je trouve que.
3: Et ta carrière, ça suffit.
7: Surtout la saison 2007-2008.
2: Après, ouais.
8: Oui. C'est vrai.
2: Après, je suis meilleur passeur de l'histoire, c'est comme ça.
8: Passeur
3: de quoi?
8: Mais ce que je veux dire par là, c'est que, comme je disais, j'ai regardé les matchs amicaux, moi, il n'y a rien qui m'a surpris.
2: Ouais, d'accord.
8: On a gagné contre Crystal Palace, il y avait du pressing, il y avait ce qu'il fallait.
7: Ouais, mais c'était les matchs sur une mi-temps.
8: Oui, mais on voyait quand même qu'il y avait une certaine intensité.
3: Non, mais même, on est le 15 septembre.
4: Ah ouais, mais c'est le football, ça devient n'importe quoi.
3: Bah oui, vraiment, le 15 septembre, tu te sépares comme entraîneur. C'est fou quand même.
4: Vraiment, je pèse mes mots, c'est que j'ai du mal à comprendre comment un entraîneur. Que tu prends un entraîneur.
5: Ah oui, mais ça doit être. Tu vas voir, le football a changé. Ah ouais, mais là, c'est.

0: maintenant, moi qui veux être entraîneur,
1: le 15 septembre, tu seras en vacances, peut-être. Non, mais je le souhaite pas.
0: Pour moi, c'est pas limite un manque de respect, mais je trouve que pour l'entraîneur, que t'arrives, il arrive avec ses idées, il veut bosser, il veut mettre quelque chose en place, et là tu lui dis non, mais en fait le club te demandait pas ça. Mais non, mais attends, c'est oui, quand il est venu l'entraîneur, il t'a dit quoi? Vous êtes présenté, il t'a dit bah ma philosophie, je veux faire.
2: C'est vrai.
0: Et t'étais ok avec ça, non?
2: C'est vrai.
0: Donc au final, laisse-le. Et là, pour moi, c'est trop tôt. C'est du grand n'importe quoi.
2: Je suis d'accord avec toi, Sam, sur ça, parce que et c'est pour ça que Jean-Louis Leca va
3: s'expliquer. Qu'ils avaient bien fait de le faire.
2: Non,
1: ils ont bien fait de pas s'entêter.
2: Je dis juste que c'est la personnalité de Jean-Louis Leca, c'est comme ça, et du président. C'est peu importe. Il faut on respecte, on aime, on n'aime pas. C'est comme ça. Donc peut-être que en effet. Et je suis d'accord avec toi. Quand tu prends un entraîneur, que tu le vois, t'as des échanges quand même. Quand un entraîneur signe, tu sais et t'as regardé ce qu'il a mis en place en Allemagne. Ouais. Donc normalement, tu dois pas être surpris de ce qu'il met en place. Surtout, en plus, si ils ont du mal à comprendre des choses différentes de ce que proposait Pierre Sage ou Will Steele il y a quelques années. Bah dans ces cas-là, tu sais quoi? Tu te réadaptes. T'es un joueur de football. Donc c'est trop facile aujourd'hui de dire oui. Nous on comprend pas. Moi je suis pas bon parce que je comprends pas ce que le coach dit. Ça c'est compliqué. Et c'est vrai que c'est un petit peu ce qui ressort. Donc ça me dérange. Ah oui. Après, à côté de ça, t'as un directeur sportif qui porte ses coronets et qui dit, OK, je me suis trompé. C'est pour moi celle-là. On va lui faire un chèque. Donc aussi à voir ton président dire président,
1: oui, c'est lui qui
2: même
1: décide.
2: Si on a bien vendu, mais il va falloir lui faire un chèque de temps. OK, je prends sur. C'est pour ça qu'ils vont, à mon avis, ils vont prendre le temps de pas se tromper sur le prochain. Soit KU, si ça se confirme, je lui souhaite. Soit un autre. Bon. Mais attention, l'autre. Je sais pas, quand tu regardes en courte saison comme ça, c'est pas évident de trouver.
1: Merci à Sébastien.
2: Coach.
1: Et on accueille Jérémy désormais, encore un supporter lensois qui va en parler avec
2: nous. Salut GG.
4: Salut.
5: Oui, bonsoir tout le monde.
1: Salut Jérémy.
4: Salut
5: Jérémy. Du coup, par rapport à ce que disait Jérôme, moi je suis complètement d'accord avec lui. Pour moi, il fallait qu'on le sorte. Alors peut-être pas aussi vite à voir, parce que le jeu que proposait Lens, c'était quand même. Triste, comparé à ce qu'on pouvait faire, très clairement. Pour moi, les mecs, on aurait dit qu'ils savent pas ce qu'ils doivent faire sur le terrain. On a des deux pistons, que ce soit Aguilar ou Udol, au moment où on récupère le ballon, qui jouent trop rapidement. Du repli défensif, trop mou, trop lent. Les deux milieux de terrain, ça en fait partie aussi. Ils savent pas exactement tactiquement ce qu'ils doivent faire. Ils sont perdus et du coup, ça performe pas, quoi.
3: Jérémy, quand on parle aussi de du jeu, parlons aussi de la composition d'équipe. On parlait des nombreux absents derrière. Au milieu de terrain, tu perds tes deux joueurs principaux, me semble-t-il.
1: Thomasson, Sangaré.
3: Et t'as Edouard qui ne joue pas actuellement.
1: Hudson Edouard,
2: qui a joué. Il a joué au Mans.
1: Et il a joué, titulaire.
3: Au Mans, oui.
4: Mais début de saison, il n'a pas joué.
3: Non. Ah oui, début de saison, il n'a pas joué. Bien sûr.
0: Exactement,
3: les matchs,
0: avec les départs, les blessés, tout ça, et en plus de ça,
3: je trouve qu'il avait quand même des circonstances
0: vraiment là c'est en train de réfléchir, tu me dis mais attends, t'as des blessés, des joueurs majeurs, des joueurs normalement qui, et en plus t'as des joueurs qui sont partis au mercato.
2: Sam, tu veux vraiment être coach?
0: Moi j'aimerais vraiment, mais j'aimerais être coach parce que vraiment j'ai envie de donner certaines choses. Ouais, mais en club.
4: Ouais, alors ça ressemble à Saint-Etienne un peu dans la mentalité.
0: Je pense que je me dirigeais plus vers les sélections, la vérité.
1: Sélectionneur,
0: c'est différent.
1: Ouais, c'est une bonne piste, pourquoi pas. Merci à Jérémy qui est venu au 32-16, merci à Sébastien.
2: Merci
1: à Jean Bommel qui a bien bossé sur ce dossier, toutes les infos sur rmcsport.fr.
2: Excellent.
1: Et on rappelle, jeudi midi, donc la conférence de la direction lensoise avec le coach intérimaire Yannick Cahuzac, on en parlera dès 18h sur RMC. Autre rendez-vous à vous rappeler, il y en a deux. Demain, Thiago Scurro, le directeur sportif de l'AS Monaco, invité de Rotten sans flamme.
2: Voilà.
1: Et jeudi,
2: vous allez tout savoir, hein.
1: un nouveau Lyonnais qui intègre la Dream Team de Rotten sans flamme.
0: Oui.
1: Et voilà, un pote de Samuel Umtiti qui va nous rejoindre. On vous annoncera son nom demain. Donc voilà, Rotten sans flamme s'agrandit. La Dream Team s'agrandit pour apporter une magnifique expertise.
2: Peut-être prendre
1: du
2: des Parisiens bientôt, parce que là, il est entouré de Lyonnais, de Marseillais.
1: Il y a du monde autour de toi, ouais, ça c'est sûr.
2: Ouais.
1: Dans un instant.
2: Je suis obligé de faire le tampon à chaque fois parce qu'ils se détestent, les mecs.
1: Le quiz de Rotten sans flamme, c'est pire que Dembélé Mbappé ou
2: on
1: c'est
2: a
1: pareil.
2: Un Stéphanois là, qui ouais, sait même plus.
1: Mais quand Sam parle, Jean-Michel s'arrête. C'est fou. Hein. Il n'a pas envie de parler avec Sam. Quoi.
2: C'est dingue. C'est dingue.
1: Louis Jabier arrive, le quiz de Rotten sans flamme. A tout de suite sur RMC.
2: Castelroussin, il arrive.
6: History of your sport yesterday with the France.
2: Qu'est-ce que c'est que
6: gold medal for.
2: Non.
1: Ah, c'est mon accent.
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2: 19h46 sur RMC, les 10 dernières minutes. Déjà, elle est passée vite, hein, cette émission ce soir. Rotten sans flamme de grande qualité avec Jean-Michel Larquet, avec Samoum Titi, avec Benoît Boutron. On remercie Djibo d'être venu nous raconter l'histoire du RC Lens. Bollaert en feu, ça y est, un nouvel entraîneur, Yannick Cahuzac, un Corse. Écoute. C'est beau, Cahu.
1: Cahu qui sera sur le banc.
2: Je suis obligé de l'appeler coach maintenant. Franchement.
1: Ouais, c'est fou.
2: C'est dingue. Mais bon, on va faire un quiz pour se détendre. Ouais.
1: On a annulé une vocation. Samuel Umtiti voulait devenir entraîneur. Quand il voit les coachs se faire virer au 15 septembre, bon.
2: Ah, il va continuer. Il va
1: sera sélectionneur, ça.
2: Faut croire.
1: Ah ouais.
0: Ouais, voilà. Futur sélectionneur. Hein.
2: Bon, qui t'a inspiré le plus dernièrement? Cantari, Landreau
0: Ah non, non, non. Moi, ça, moi c'est Lucien Riquet, ah, oui. Bruno Genesio aussi.
1: Ah, voilà.
0: Et voilà. Moi, c'est deux entraîneurs.
1: Didier Deschamps.
0: Didier Deschamps aussi, ah, même voilà. Si c'est sélection et on le voit moins.
3: Raymond Domenech.
1: Raymond Domenech, quand même.
2: God. Pierre Sage.
0: Je l'ai jamais eu.
2: Pierre Sage, un peu.
0: Ouais. Pierre Sage aussi.
2: Ouais, il est parti trop tôt, mais c'est.
1: Ouais. Habib Bey peut-être.
0: Ah, après moi c'est les entraîneurs que j'ai eu. Donc
1: bon, OK. Bravo Sam, tu tombes pas dans le piège. Non. Allez le quiz.
2: Moi j'embrasse Didier Deschamps. Didier
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1: Louis Gerbier est là, salut Louis.
18: Salut l'équipe.
2: Salut Louis.
1: On va s'affronter ce soir Kevin et Benjamin. Salut à vous deux.
19: Bonsoir équipe.
2: Salut Kev, salut Benjamin.
1: Je rappelle le magnifique cadeau, un séjour de deux jours et une nuit pour deux personnes au cœur du Sud-Ouest dans le domaine du Belvédère. Kevin, tu veux jouer avec Jérôme ou avec Sam et Jean-Michel?
19: Je vais jouer avec le seul élu du football français, Jérôme.
1: Seul élu, carrément.
2: C'est vrai.
1: Ah ouais.
2: C'est
1: qu'ils ont les éditeurs.
2: Ce soir. C'est la plus grosse connerie de la soirée. Alors, je savais que je faisais des belles émissions. mais franchement, bravo. Merci. Hein.
1: Allez, quel est le thème du quiz?
18: Le thème, ça va être justement les coachs éphémères.
1: Ah. Question musicale. Jean-Michel Jérôme qui chante.
3: Bon là.
18: C'est la question la plus dure du quiz.
3: C'est Gibbs. C'est pas Gibbs.
2: C'est Soul
3: King. Soul King. Soul King.
1: Soul King. Tout à fait.
2: Soul King, il nous a dit.
1: Soul King, il a dit.
2: Soul King.
3: Soul King.
1: Soul King. Allez, passons vite à autre chose.
18: Ouais, on y va.
3: Ah, puis merde.
18: Juste avant de commencer, l'élu, c'est pas Mbappé. L'élu, c'est des petits biscuits au beurre.
1: Oh. Ah, donc là, on perd 30 secondes pour celle-là.
18: Ouais.
1: Ok.
18: Ouais.
3: Allez, lui, tu sais ce que ça voulait dire, lui.
0: Il y a la porte qui est ouverte, là. Tu peux bien
2: qu'est-ce qui t'arrive.
3: C'est une question.
2: Là, t'es pas dans les GG, là. Sans déconner, tu fais ces conneries le matin, si tu veux.
3: Gerbier, c'est une question.
18: Allez, question flash.
3: Lefèvre utile.
18: Quel club a entraîné Top Moller avant le RC Lens?
3: Francfort.
18: Oh, bah là, simultané.
3: Alors, Larquet. Larquet, il est parti avant, là.
0: Larquet
3: est parti avant.
0: C'est Larquet, bien évidemment.
1: Calmez-vous, monsieur.
3: C'est Larquet qui est parti.
1: J'écoute
3: c'est
1: Larquet
3: qui est parti
1: de monsieur
3: deux secondes avant.
1: Égalité parfaite. Donc oui, on reste à 0-0. C'est une
3: Mais non, ça y est, je me suis enflé encore. Ah, mais je me suis
1: fait. On reste à 0-0.
2: Mais je suis pas tricheur, je te le dirai.
18: Question auditeur.
1: Question auditeur. Kevin contre Benjamin.
18: Kevin, Benjamin. Quel entraîneur étranger passé aussi par l'OM n'a tenu que 14 matchs sur le banc du LOSC? Très connu.
1: Ah ouais. Non, oui.
19: Non. Non.
18: Si vous écoutez tous les soirs, il y avait une question sur lui hier.
0: Qui est passé par l'OM.
1: Eh oui.
0: Bah oui, quand même.
1: Ah bah la glacière.
19: Et la glacière.
18: Oui,
1: qui a dit Bielsa?
19: Ben.
1: Bravo Benjamin.
18: Bravo
1: Benjamin. 1-0. pour Benjamin, Sam et Jean-Michel.
18: Allez, bravo. Question Larquet.
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3: Gerbier, t'es un truand. Ça continue.
18: Quel entraîneur est sorti de sa retraite pour 7 petits matchs avant d'être remercié par le RC Lens déjà?
3: Giroud.
18: Oui, Giroud.
1: Ouais, 2-0.
2: Ça, c'est pas possible.
3: Il y a égalité avec Jérôme là.
1: Monsieur Wurtz. Non, c'est bon, Jean-Michel, t'as le point. Donc 2-0.
3: Il a dit papin.
2: C'était pas une doublette.
18: Non, mais on parlait de Giroud parce que j'avais dit sorti de sa retraite.
2: Ah non, oui. C'était avec Leclerc.
21: The official definition of FIFA is the official happiness provider to humanity.
17: Le Joker. Gianni.
18: Alors, Gianni Boutron.
3: Je joue avec Samuel, là.
1: Ouais. Ouais, je le trouve un peu trop agressif, là, Jean-Michel Larquet, depuis le début du quiz. Ça me gêne. Donc, pour relancer le suspense, je vais annuler le dernier point. Donc, on va repartir à 1-0.
3: Ah non ! Ça fait 3 fois que tu me fais ça. Tiens, je ramène.
1: On repart à 1-0 pour Benjamin, Sam et Jean-Mi. Non, tu restes, Jean-Michel.
18: Question Big Sam.
22: Ah. Il je l'ai opéré d'une double fracture du tibia péroné avec hachement des ligaments internes.
17: La question Big Sam.
1: Non, mais Jean-Michel, t'es là, j'espère.
0: Non, il est parti.
1: Il est trop agressif, qu'est-ce que vous voulez. Ah, il est là, il est connecté, j'entends.
18: Quel entraîneur n'a tenu que 7 matchs sur un banc de Ligue 1, mais a quand même eu le temps d'être blessé au visage?
3: Ah bah oui.
2: Cantari.
3: Ouais.
2: Non.
0: Non.
2: Sur un banc de Ligue 1.
18: Rosso.
1: Hein. Ah, Jean-Michel, incroyable. Ah, voilà, 2-0.
3: Bon, mais j'arrête de 2. J'arrête de.
18: Question flash.
1: Mais il est complètement sorti. Ouais,
18: elle a trop forcé, Henriette, ce soir.
1: Ah ouais.
18: Elle a mis double dose.
1: 2-0. Ah, il va pas dormir de la nuit, Jean-Michel.
18: Quel entraîneur de l'OL, lui, encore une fois, a tenu seulement 11 matchs en 2019?
0: Sylvinho.
18: Oui.
1: Quand même, oui. 3-0. Là, ça devient gênant.
2: Pourquoi tu fais des questions d'homicide?
18: Et Lyon,
3: ça va. Écarté après une défaite à Saint-Etienne sur un but de Berić.
18: Quand il tapait
1: la tête. Quand il tapait un supporter, la veille.
18: Ils allaient leur 5-0.
1: Ah ouais. Allez.
18: Ouais,
1: incroyable.
18: Avec question con.
1: Ah, allez.
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18: La question con.
3: Ça change pas.
18: Écoutez bien, parce que celle-là, elle porte bien son nom.
1: Ah.
18: Quel coach qui a tenu 36 matchs sur le banc du PSG est un appareil d'électroménager permettant de cuire vos aliments, mais un peu idiot?
2: Fournier.
18: Oui, un Fournier.
1: Un Fournier, ah ouais.
18: Mais oui, Fournier.
3: Wow. C'est sur les questions con, t'es imbattable.
2: Et quand je rentre, je me pose des questions, ça c'est sûr. Ouais.
1: Réduction de l'écart, 3.
2: Je suis invincible même.
18: Question Zizou.
2: Ah ouais.
5: C'est toujours les mêmes gestes. D'abord la jambe gauche. Bonjour.
6: Question Zizou.
1: Zinedine Zidane dans Rotten sans flamme vendredi. Hein. L'annonce de la liste en direct.
2: Ah ouais, en direct à 18h.
1: Zizou a décidé de la placer dans Rotten sans flamme.
2: Il a tout fait pour le faire. Merci Zizou.
1: Et Zizou, prochainement invité de Rotten sans flamme.
2: Ah oui, très prochainement. Là, on est sur, avec Xavier Giraudon.
1: Oui.
2: Qui est.
1: oui, tout à fait.
18: Quel international.
2: Merci Xavier pour tout.
18: Quel international français n'a tenu que 20 matchs sur un banc de Ligue 1 pour sa première.
3: Thierry Henry.
1: Thierry Henry. 4-1.
2: Et Makelele, pareil. Hein.
1: Et Samuel, il joue dans le quiz.
18: Oui,
1: d'accord.
0: Non, mais je joue, mais je laisse la place aux anciens quand même.
1: Ah, la Routen.
3: Non, mais il remis à zéro.
6: Le score est remis à zéro.
3: Ça fait 8 fois qu'il est remis à zéro.
2: La roue, elle est devant Sam. Et Sam, il dit, il le voit. Et on est en triche.
1: Non, là, c'est un peu scandaleux. Là, moi aussi, je suis choqué. Ouais. Bon, allez, mal de match.
3: Alors, toi, tu nous as enlevé un point.
18: Vous n'êtes pas prêts parce que je vous annonce une question pour le patron.
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3: T'as pas mal, Sam, t'as pas mal.
18: Ne vous inquiétez pas, ça y est.
2: Ah bah non, mais c'est jamais une question pour moi.
1: Ah oui.
18: On va parler du club formateur de Jérôme. Quel coach connu pour avoir fait régulièrement l'ascenseur Ligue 1, Ligue 2 n'a fait.
3: Jean-Marc Furlan.
1: Oh oui, wow. Jean-Michel Larquet, incroyable.
3: Et l'autre. Thierry Henry, Jean-Marc Furlan et compagnie.
1: Crac. Voilà. Jean-Michel, t'as été exceptionnel. Bravo, incroyable. Jean-Michel.
18: Bravo à Sam.
1: Et bravo à Benjamin qui remporte ce magnifique cadeau.
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1: Alors qu'il y a des insultes qui partent dans le producteur de Jean-Rotten.
2: On a plus de producteur. Voilà.
1: Merci à Louis Gervier, un grand merci à Sam Ouzidi, Jean-Michel Larquet, dans un instant Génération After avec Nicolas Jamin. Et demain, un invité exceptionnel, Jérôme, dans Rotten sans flamme.
2: Merci Luigi. Eh oui, demain, soyez là dans Rotten sans flamme. Le directeur sportif de l'AS Monaco sera mon invité, Thiago Scuro. Il nous dira tout sur les ambitions monégas, sur le recrutement. On va se régaler. Soyez là à 18h demain. Grande semaine dans Rotten sans flamme. Et on continue demain à 18h. Bisous. Bonne soirée, à demain.
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41: Bah écoute, moi j'ai hésité, mais... alors, je sais, il faut quand même dire que...
1: C'est voilà. Magnifique comme des classes, c'est clair comme Claire Chazal.
42: C'est bonne ambiance en tout cas pour démarrer, c'est bien. Non, si t'as envie de tomber les deux heures,
41: il faut quand même rendre à César les travails de enfin, le gros travail qui a été mis en place.
1: J'avais un débat, et je fais un débat depuis plusieurs jours là dans ma tête, tout seul, je suis un vrai fou.
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24: Et bonsoir à toutes et à tous, c'est Génération After, comme tous les soirs sur RMC, dès 20h. Bonjour à toi qui nous écoute en podcast, qui nous regarde en direct sur la chaîne YouTube et sur After Foot TV. Merci d'être fidèle à l'After, 20h, minuit. Ce soir, autour de la table de Génération, Walid Acharchon. Salut Walid.
43: Salut Nico, salut tout le monde.
24: Jimmy Brown est là également, salut Jimmy.
43: Salut Nico, bonsoir tout le monde.
24: Et Kevin Diaz, bonsoir Kevin.
44: Salut à tous.
24: Leader incontestable, incontesté National 2, Kevin qui a pris la tête pour ne plus la lâcher. Direction tout droit, la Ligue 3 pour Kevin. J'espère qu'on va te conserver quand même la saison prochaine, mon cher Kate.
44: National 1, t'as dit National 2.
0: National 1, pardon, pour la Ligue 3. Ce soir dans Génération After Lens, évidemment, Top Moller déjà viré. Pourquoi nos infos à venir? Cahuzac pour le remplacer. Jean-Louis Leca, directeur sportif, prend-il un gros risque? 32-16 ouvert, supporter lensois plus que jamais. Venez donner votre sentiment, vos craintes, ou si vous comprenez cette décision. L'avis de Kevin Diaz également, qui veut rouvrir le débat Ballon d'Or. Alors, pas qui mérite le Ballon d'Or, mais Kevin a vite tranché. Ceux qui réclament le Ballon d'Or sont ridicule. Attention, ça c'est le sujet Génération After. Balardi encensé partout, les tifosi, la presse italienne. Il rappelle les plus grands défenseurs comme Baresi en Italie. Kevin, tu prouves déjà, c'est pour toi que j'ai voulu parler de ça ce soir. Est-ce que Kevin s'est trompé sur Balardi? On va en parler ensemble. OMPG dimanche.
41: Il le dit avec un ton sérieux en plus.
0: Parce que je suis sérieux, ah ouais. Kevin, évidemment. OMPG dimanche. On apprend aujourd'hui qu'il reste 7500 places à vendre pour le Vélodrome. Est-ce le signe d'une résignation
41: Balardi est parti.
0: À Marseille, au-delà de la supériorité du PSG, on va en débattre. Et puis Rennes, tiens, on va en parler, qui débute sa campagne Ligue Europa cette semaine, demain soir. Bon début de saison, 3e de Ligue 1, feu de paille, ou candidat crédit pour la Ligue des Champions. Et puis la première liste de Zidane, c'est vendredi. Faut-il s'attendre à des nouveautés, un petit vent de fraîcheur, beaucoup de spéculation depuis qu'on connaît la liste des présélectionnés. Qui voulez-vous voir parmi les éventuels nouveaux? On va en parler, hein, de Pagis à Dacunia notamment, Boscagli également présélectionné. On s'amusera en fin de Génération After avant de passer la main à l'After à 22h. Salut Gilbert.
2: Salut les gars. Bon, alors évidemment, dans l'After, on va nous aussi donner notre avis sur le changement d'entraîneur à Lens. On va aussi parler du Paris FC ce soir. Est-ce que le Paris FC doit déclarer clairement ses ambitions? Parce qu'ils ont tendance un peu à se planquer quand même, le Paris FC, là, depuis le début de l'année. Comme vous, on va s'amuser, on va comparer vos idées pour l'équipe de France aux nôtres. Voilà, donc on vous laisse passer en premier. Et puis on verra si on est d'accord ou pas. Tu voulais que je dise quoi? Qu'on a copié?
0: Un peu, mais c'est joliment dit, quoi. C'est l'art de la sémantique.
2: La Coupe d'Europe également au programme, puisque demain démarre l'Europa League avec Rennes, Lyon et Marseille cette semaine. Quelle équipe est la mieux armée? Et puis qu'est-ce qu'on doit attendre de cette saison d'Europa League? Et puis comme tous les mardis, l'Espagne au programme de l'After avec pas mal de sujets, évidemment. Mbappé, le Ballon d'Or, Mbappé Dictador, Mbappé MJDM, Mbappé Vinicius, Mbappé Yamal, Mbappé Mourinho. Voilà.
0: Magnifique programme. À tout à l'heure, l'After. Tout à l'heure, Gilbert, RMC, ensemble jusqu'à minuit en direct, bien sûr. Première radio de France le soir, l'After Foot. C'est parti pour Génération. Alors Lens, évidemment, séisme, hein, tous surpris quand on a reçu le push sur nos téléphones ou quand on l'a appris plus largement aujourd'hui. Top Moller, hein, déjà out 2 mois et demi après son arrivée. 6 matchs officiels, bilan 10e de Ligue 1, 1 victoire, 1 nul, 2 défaites, 1 victoire en Ligue des Champions. Le trophée des champions également face au PSG en tout début de saison. Yannick Cahuzac pour le remplacer, qui serait sur le banc contre Monaco à Louis II vendredi soir. Alors nos infos, avant qu'on en débatte, qu'on vous écoute également au 32-16, supporter lensois, les raisons synthétiques. Vous pourrez compléter les gars avec vos infos également. Au club, globalement, on n'est pas convaincu par le jeu produit. Manque de progrès, potentiel joueur pas exploité. J'ajoute, certains cadres du vestiaire se sont plaints de son travail, de ne pas comprendre notamment la direction qu'il voulait donner au jeu lensois. Souci également, même si certains disent que c'est périphérique, avec l'adjoint de Top Moller, un certain Nelson Morgado, portugais, chargé de l'analyse des matchs, qui aurait demandé plus d'engagement, de passion de la part du staff français et du club. Il était déçu lui aussi. Ça s'est très mal passé au club. Et Leca, Jean-Louis Leca, assume son erreur. Hein, le DS, il s'est trompé en choisissant Top Moller. Il devait agir vite pour éviter de prendre le mur avant Monaco, Lyon notamment, qui viendra après la trêve. Et le Sporting Portugal en Ligue des Champions. Comprenez-vous cette décision? Je le répète encore une fois, c'est important ce soir, le supporter lensois, 32-16 ouvert, venez en parler avec nous les gars. Est-ce que, enfin, tour de table d'abord, hein, avant de développer ce sujet, est-ce que vous comprenez cette décision, Kevin?
41: Écoute, j'entends les explications de Jean-Louis Leca, qui ne veut pas laisser la situation partir à volo et qui préfère rectifier le cap tout de suite. Ça, je l'entends.
0: Agir avant de gémir, quoi. C'est le truc.
41: Après, on en parlera, mais pour moi, il y avait vraiment, en tout cas, de l'extérieur, rien de quoi s'alarmer non plus. Après le début de saison de Lens, après la saison extraordinaire, et je peux vous dire que c'est pas facile de faire une grosse saison et de suivre ensuite, même à ce très haut niveau, je pense, un gars comme Pierre Sage ou un club qui a fait deuxième place avec une saison, une Coupe de France, etc. Et je pense que on pouvait quand même attendre de laisser un peu plus de temps à un entraîneur et à un staff.
0: J'ajoute les départs également cet été pour être complet. Sangaré, Thomasson, Saint-Maximin, Malansard, Wassé Saïd qui sont partis cet été. Walid,
3: C'est une décision surprenante. Hier, on a fait la sacre race dans l'after.
0: Il a été mentionné quand même.
3: Oui, on l'a mentionné parce,
0: fin
3: que,
0: du bout d'élève, mais...
3: parce que c'est vrai que les résultats et surtout le contenu étaient compliqués. On ne comprenait pas le plan de jeu. On sentait qu'il y avait un manque de compétitivité. Maintenant, de là à voir Top Moller le lendemain sortir du RC Lens, pour le coup, quand on a reçu l'information, on était tous surpris. Surtout que voilà, Lens est souvent dans la stabilité, même quand avec Will Seal ça n'avait pas pris, même si c'était une autre direction, il avait fini la saison. Même Franquet sur la fin de son mandat où c'était compliqué, il a fini la saison. Là, avec un nouveau choix, en plus avec un entraîneur avec des idées footballistiques qui avaient été quand même mis en avant à Francfort, on pouvait penser que ça allait qu'on allait lui laisser du temps du côté du RC Lens.
0: Oui, bien sûr. Jimmy, qu'est-ce que t'en penses, toi ?
4: Moi, je suis très surpris aussi. Je pense que Lens se met le feu tout seul, en fait, clairement. C'est assez paradoxal, puisqu'il y avait, je me souviens d'une interview de Jean-Louis Leclerc.
0: Mais tu entends lui dire qu'il y avait déjà le feu pour lui.
4: Alors, il y a deux choses. La première, c'est que quand tu prends Dino Topmoller, tu connais ses idées de jeu. Je ne doute pas de la compétence de Jean-Luc Lecaille. Il sait, c'est de notoriété publique. Polo nous en a beaucoup parlé sur son parcours en Allemagne notamment. C'est un entraîneur qui est très joueur, qui prend beaucoup de buts, etc. Tu sais où tu vas. Donc si tu prends Topmoller, a priori, tu sais le type de football dans lequel tu vas. Et là, tu au bout d'un mois, t'es surpris du fait que oui, t'encaisses, en rappelant quand même que Topmoller il joue avec une défense U20, que t'as pas Todibo qui est arrivé sur le tard, tu n'as pas Baïdou qui s'est blessé, tu n'as pas Grady qui revient de blessure, t'as perdu, comme tu le rappelais, Sangaré, Thomasson au milieu de terrain, donc dans ta structure défensive, ça a quand même un impact. Ça, c'est une chose. La deuxième chose, c'est que moi, j'ai souvenir de Jean-Louis Leca, il y a, je crois, 2 semaines, qui était chez Jérôme et qui dit, au moment de la reprise, mais nous, notre objectif, c'est de finir 8e. Si on est 8e, on est très content parce qu'on sait très bien qu'on ne pourra pas faire.
41: Qu'ils étaient meilleurs que l'année dernière.
4: Voilà, qui a dit.
41: À Lens.
4: Oui, non, mais après.
0: T'as entendu ça, toi ?
41: Oui.
4: Moi, en tout cas,
3: des gens qui parlent de Lens.
4: Oui, mais moi, je te parle de Jean-Louis Leca et de l'objectif affiché. Il dit, moi, je veux faire 8e. Je connais nos moyens, nos ambitions, etc. Donc, quand tu dis
3: après,
4: ça,
3: il y a la communication. Est-ce que lui, il veut comme résultat?
4: Voilà. Oui, non, mais je comprends. J'imagine qu'il espère mieux. J'imagine qu'il espère mieux que ça.
3: Contre l'Orient et être mené 2-0 contre Le Mans. Mais
4: t'as des circonstances quand même. T'as pas mal de
3: l'année dernière. Après, attention, moi, je comprends pas. Enfin, je n'ai pas compris le timing de la sortie de Top Moller, même s'il y a des explications et on va rentrer dans les détails juste après. Mais c'est vrai que sur le début de saison, tu parles de la défense, oui, il y a des circonstances atténuantes, mais je me rappelle aussi que l'année dernière, tu jouais avec Chély qu'on connaissait pas du tout, derrière avec Gagnou qui faisait sa première saison, il y a même des matchs où Kylian Antonio jouait.
4: Dans un second temps, ça
3: t'a permis quand même de gagner des matchs ou de montrer même, parce que je suis pas sûr que ce soit que les résultats, moi. Il y a aussi le contenu proposé ou contre le Slavia Prague, en grande difficulté, même contre Auxerre à 11 contre 10, c'est ça, pour le coup, on l'a dit. Même si pour moi, ça ne mérite pas une éviction, globalement, moi, je suis surpris par le timing, mais les matchs de Lens depuis le début de saison, dans les émissions, on dit, bon, on va attendre que la greffe prenne.
0: Nouveau coach, nouveau système, nouveau joueur.
3: Mais on sentait quand même, sur le terrain, qui avait un problème.
4: Oui, mais moi,
3: ça c'est une réalité.
4: Moi, je peux pas juger. Je suis pas à l'intérieur du vestiaire, mais sur le juste la point de vue ou du point de vue sportif des résultats, etc. T'as parlé de ce qui allait pas. T'as quand même gagné un trophée des champions contre le PSG. Ouais. Ça, c'était pas écrit d'avance. Ton premier match de Ligue des Champions, certes dans la difficulté, certes avant ce qu'on te dise, tu l'as quand même gagné. Au niveau des objectifs en Ligue 1, ok, t'as perdu 2 matchs. C'était pas non plus dramatique. Je trouve que là, ils se mettent une forme de pression, que ce soit Jean-Louis Leca lui-même,
3: de la part de Jean-Louis
4: ou même les joueurs, ça, parce que ce qu'on apprend, c'est que les joueurs, ils étaient pas, donc c'est un peu,
0: ça, c'est important,
4: t'as un peu l'impression
0: certains
4: que
0: certains cadres, effectivement, sont allés se plaindre. Ouais,
41: mais c'est qui les cadres? Parce qu'il n'y a pas beaucoup de cadres dans cette équipe.
3: Bah, il y en a quand même.
4: Bah, il y a qui? Celui qui porte le brassard
0: du monde, par exemple, qui est Florent Thauvin.
3: Déjà, il y en a un, oui.
0: Florent Thauvin.
3: Oui.
0: Moi, je le dis, qui n'adhérait pas à la méthode, à ce que voulait dessiner Top Moller.
4: Et qui, pour le coup, lui, a été irréprochable sur le terrain depuis le début de saison.
3: Oui, mais c'est meilleur en soi. Et il a très peur pour la suite. Il a notamment pris la parole contre le Slavia Prague à la mi-temps. Voilà, il y a eu. Mais moi, je pense que c'est un tout, parce que si on doit aller dans les informations, de toute façon, c'est en train de sortir. Au global, il y a le problème avec l'analyse vidéo.
0: Qui,
3: par rapport à aux autres membres du staff, avait une très grosse importance chez Top Moller, et que il y avait des accords, notamment sur les relances, En défense centrale, sur le pressing, sur la hauteur de bloc.
41: Mais des accords avec qui?
3: Des accords avec les joueurs, des accords avec d'autres personnes du staff.
42: Des membres du staff qui étaient déjà là sous Pierre Sage.
41: Sous Pierre Sage ou ceux qui sont arrivés?
42: Non, sous Pierre Sage. Non, parce que déjà en place.
3: Et ceux qui sont arrivés, il y a aussi Cahuzac qui est arrivé. Donc là, il y a eu ce problème-là, sauf que Topmöller, lui.
41: C'est quand même l'entraîneur qui décide encore comment on va sortir les ballons.
3: Bien évidemment. Mais
41: c'est pas les anciens de Pierre Sage ou c'est pas Cahuzac.
3: Mais il y avait une différence, enfin, dans mon staff. Il y avait une très grosse importance donnée.
41: C'est normal si le gars est venu avec lui.
3: Exactement. Non, mais moi, je te dis le factuel. Je suis pas en train de te dire que c'est.
42: Oui, bien sûr.
41: Je te dis le factuel. Jusque-là, il n'y a rien d'anormal.
3: Non, mais de ce qui se passe. Sauf que ça dure depuis la préparation. Depuis le match contre Sunderland, notamment, où il y a eu des problèmes là-dessus. Et qu'il y a des désaccords joueurs, notamment sur les cadres et aussi sur certains membres du staff. Ça, c'est la première des choses. La deuxième des choses, c'est que il y a eu aussi des résultats et surtout un contenu pas convaincant, même parfois alarmant, avec le match contre Auxerre qui termine par une victoire, mais où ils prennent 2 buts à 11 contre 10 à la maison, avec des grandes largesses défensives, que contre Slavia Prague, tu prends 1 but aussi à 11 contre 10, et que contre deux buts à 11 contre 10, et contre Le Mans, la même chose. Donc, il y avait une certaine peur là-dessus, sur le projet de jeu par rapport aux recrues.
42: C'est une panique, même.
3: Voilà.
42: Parce que là, il y a une panique à l'ancien.
3: Et donc, par rapport à tout ça, je pense que Jean-Louis Leca, montre avec cette décision qu'il s'est trompé sur Topmöller, qu'il préfère aujourd'hui prendre cette décision maintenant pour aller sur autre chose, pour ne pas aller dans le mur. Et encore une fois, je répète, il y a aussi le discours de certains joueurs qui ne croyaient pas au coach.
41: Selon moi,
3: après avoir dit ça, par contre, on peut analyser tout ça. Ça, il n'y a pas de souci.
41: Pour analyser tout ça, moi, je pense qu'il faut aussi que nous, dans notre situation de consultants, journalistes, d'analystes de la situation football française, il y a quand même un mea culpa, entre guillemets, à faire, parce que, ou en tout cas une bonne dose d'humilité. Parce que si on prend les constats qui sont faits, il y a quoi? Il y a 3-4 semaines, à la fin du mois d'août, où, moi y compris, j'ai encensé la gestion du club, en tout cas, sur le fait d'arriver à garder un cap, à se renouveler, malgré les déboires financiers du football français, arriver à vendre des joueurs et à recruter comme il faut, etc. Ou même, certains qui disaient que Lens avait un meilleur effectif que Lyon, ici même sur ce plateau. Je veux dire que, il y a un moment, il faut quand même qu'on voit que les équilibres dans le foot, ils sont très fins. Alors souvent on me dit, ah mais toi tu veux pas dire parce que... Non mais les équilibres dans le foot ils sont très fins. Et donc aujourd'hui quand tu vois que Topmöller est viré avant le 15 septembre... Non mais alors là si tu m'avais dit ça il y a un mois je t'aurais dit toi t'es un fou.
3: Mais même hier soir.
41: Ouais même hier soir. Mais bon,
42: disons qu'il y a un mois après le trophée des champions notamment, oui, voilà, ça, par exemple.
41: Il y a un mois après le trophée des champions, on nous aurait pris pour des fous si quelqu'un t'avait dit ça. Donc Cahuzac c'est sûrement quelqu'un de très compétent. À Lens il travaille quand même bien dans l'ensemble, on va pas revenir sur tout. Mais de virer un coach...
3: Tu parles de Leca, pas Cahuzac.
41: Excuse-moi, ouais. Leca travaille très bien. Cahuzac, c'est sûrement un très bon entraîneur qui va prendre l'intérim.
3: Là, maintenant, on va voir.
41: Et au niveau du staff et de cette direction, il travaille très bien. De toute façon, à Lens, il n'y a pas de souci. En tout cas, il travaille bien. Mais je pense peut-être que nous tous, on a enlevé, je ne pense pas en faire partie, mais on a peut-être enlevé dans l'entourage de Lens et dans l'entourage du football français un peu trop de crédit à un certain Pierre Sage, quand même, parce que trop vite, on a dit ou j'ai entendu, ah ouais, mais bon, de toute façon, l'entraîneur, c'est pas lui qui fait tout. Je pense que l'entraîneur en effet ne fait pas tout dans un club, mais
3: il y a un héritage en tout cas chez les joueurs.
41: Peut-être que Pierre Sage aussi.
3: Alors, oui.
41: Quand certains n'ont pas compris sa décision de partir, mais je rappelle quand même pour finir que Lens, la défense qu'ils ont, quand on me dit, et j'ai entendu beaucoup, et notamment Daniel, où j'étais pas d'accord avec lui après le match, qui dit, ouais, mais Lens, il fallait faire mieux, Slavia Prague, 10 contre 11.
3: Ils jouent
41: avec des U19 quasiment. Donc il y a un moment.
3: Après, 11 contre 10 quand même pendant
41: mais peu importe, t'es quand même avec des U19.
3: Oui, d'accord, oui.
41: Donc enfin, doucement,
3: oui.
41: Des gens que tu ne connaissais pas il y a un an.
3: J'étais avec des U19 aussi l'année dernière, avec
41: pas
3: des
41: que
3: joueurs
41: des U19.
42: C'est intéressant,
41: pas
42: derrière, des pas dans ces proportions.
41: Pas dans ces proportions.
42: Et pas sur des matchs de Ligue des Champions,
3: les gars.
41: Et pas dans ces matchs de Ligue des Champions.
3: Mais si vous voulez refaire l'effectif de l'an dernier, Risser qui fait sa première saison avec Lens, on peut le faire,
42: c'est
3: hein,
42: pas
3: si
42: le
3: vous voulez.
42: Non, c'est pas
3: les paris qu'il y avait, on n'a pas le temps, on s'en fout.
42: Non.
3: Mais la réalité, c'est qu'aujourd'hui, il y a une décision club qui a été prise. Moi, aujourd'hui, Jean-Louis Leca joue très gros. Ça, c'est une réalité. C'est qu'en prenant cette décision-là aussitôt dans la saison, en reconnaissant cette erreur sur Topmöller qui était son choix cet été, il est attendu au tournant.
41: C'était un choix surprenant, à la base.
3: Juste pour terminer, il est attendu au tournant aujourd'hui. Ça, c'est une certitude, parce qu'on va voir ce qu'il va faire avec Cahuzac, parce que, voilà, dans le milieu, tout le monde
1: monde dit
0: alors,
1: que.
0: Pas que dans le milieu, partout ouais, depuis ouais, ce soir. D'ailleurs, on a que des lanceurs qui disent ok, c'est pour son pote qu'il va le mettre sur depuis le début.
1: Après ça, moi, je suis pas sûr de ça.
5: Est-ce qu'il a le droit de rester plus que l'intérim?
3: Non, mais.
5: Au niveau réglementaire.
3: Oui, au niveau réglementaire, bien sûr.
0: Ils ont une dérogation pour être complet.
5: Cahuzac pour la saison.
3: Ouais, parce que lui en fait, il passe son BPF et il a une dérogation de pouvoir s'absenter de la formation les jours de match.
0: Jusqu'en juin 2027, il est en formation. Oui, mais diplôme pour entraîneur professionnel. Pour donc c'est environ une semaine par mois à Clairefontaine en formation.
5: Oui, mais ça, je sais.
0: Mais il y a une tolérance sur un jour de match qui peut être sur le banc et pas être à la formation.
5: Pour couvrir le diplôme. Pour couvrir le diplôme, notamment le BEPF, il faut être dans le même club la saison d'avant. Ce qui n'est pas le cas de Cahuzac.
3: Ils auront probablement à payer une amende.
5: Donc tu ne pourras pas, tu ne peux pas normalement couvrir le diplôme si tu n'as pas été une année auparavant dans le même club et ensuite tu es au diplôme. Après, est-ce que quand tu remplaces un entraîneur qui a été viré entre temps, c'est possible? Ça, je ne sais pas.
0: Walid.
3: Non, je disais qu'aujourd'hui, de toute façon, Jean-Louis Leca est attendu au tournant là-dessus avec cette décision-là. Aussitôt.
5: Tout le club.
3: Mais tout le club, bien évidemment. Mais c'est quand même Jean-Louis Leca qui a ramené Top Müller. Aujourd'hui, va prendre les coups pour tout le monde. Ça, c'est une réalité.
0: Il va falloir
3: qu'il soit très solide. Encore plus avec l'histoire Cahuzac, parce que l'année dernière, il y avait des rumeurs comme quoi Pierre Sage partait aussi parce que Cahuzac arrivait dans le staff et que Cahuzac était le majeur de promo de Ligue 1 à Lorient, qui devait à un moment donné prendre le rôle de numéro 1.
0: Et le grand pote de Leca.
3: Le grand pote de Leca.
6: Et à l'époque, on avait tous salué qu'ils prennent pas Pantaloni, mais que tout le monde attendait pour reformer le duo, mais qu'ils prennent Top Müller. Et
0: le
6: finalement, tu te rends compte
0: qu'ils passent son diplôme.
3: C'est pour ça que moi, l'histoire de KU qui fait la poussette à Top Müller, en fait, Jean-Louis Leca, s'il avait voulu mettre Cahuzac directement.
5: Il pouvait pas le faire.
3: Non, mais il aurait pris Pantaloni l'année dernière. En un bis comme à Lorient, Pantaloni, il attendait Lens. Je pense qu'il l'aurait fait.
0: Pantaloni en début de saison, tu veux dire.
3: En début de saison, je pense qu'il l'aurait fait parce qu'il a un énorme poids. Cahuzac dans le coaching de Pantaloni comme à Lorient, mais on pourra pas empêcher les gens de le penser par rapport à ça. Donc c'est pour ça que quand je dis que Jean-Louis Leca il joue très très gros là-dessus, c'est que là on parle d'intérim avec Cahuzac. Il a un match contre Monaco, on va voir ce qui va se passer, mais moi de ce que je sais, c'est que ils sont pas fermés à l'idée de récupérer un autre coach pendant les 3 semaines de trêve.
0: Ça, tu le sais.
3: Et ça, donc, Cahuzac aujourd'hui n'est pas confirmé comme entraîneur numéro 1. C'est une possibilité, bien évidemment.
0: Ça, c'est aussi une communication. Il ne peut pas affirmer aujourd'hui.
3: Aussi, bah oui, bien évidemment.
0: Quelque part, tout
3: va dépendre de comment le vestiaire va réagir par rapport à Cahuzac et le résultat. Moi, ou même le contenu. Parce que moi, je pense à Pierre Sage qui avait fait son premier match contre Lyon, sur un Lens-Lyon, quand il avait pris la succession de Grosso. C'était le match où c'était un match intéressant. Et derrière, Textor avait vu des choses et il l'avait consolidé. Par contre, si ça se passe mal contre Monaco et qu'il y a 4-0, Jean-Louis Leca, parce que la réalité, c'est quoi? C'est que si Jean-Louis Leca croit beaucoup en Cahuzac, parce qu'attention, il n'y a pas de Jean-Louis Leca qui croit beaucoup en Cahuzac, dans le métier, tout le monde nous dit que c'est un super coach
0: Pantaloni
3: en devenir.
0: Le premier qui dit que c'est un des futurs numéro 1.
3: Exactement.
0: En France.
3: Mais il y a un moment, il y a Ougourlian là-haut, Benjamin Parot, qui va peut-être dire à Jean-Louis Leca, écoute, mon copain, c'est bien beau, là, Top Müller et Cahuzac.
0: T'as créé un joker à son deuxième.
3: Ouais, on est sûr d'aller avec Cahuzac, parce que là, le grand perdant de la saison, si ça se passe mal, ce sera Jean-Louis Leca. Donc c'est pour ça que ça va être intéressant à suivre tout ça. Donc c'est qui tout double pour Jean-Louis Leca? Soit Cahuzac devient ce coach incroyable en Ligue 1 et il aura eu tout bon. Enfin, en tout cas, il aura lavé cette erreur de Top Müller en prévenant plutôt qu'en guérissant. Soit la saison de Lens peut terminer.
6: Bon, on y reviendra, mais il n'y a pas que Leca qui joue gros.
3: De manière dramatique.
6: Aussi, parce que ce qu'on apprend, c'est que les joueurs, ils ont lâché Top Müller. Donc à un moment donné, il va falloir aussi se mettre face à leur
0: responsabilité. Et c'est une décision.
3: Les joueurs sur les derniers matchs sont pas à leur niveau.
0: Alors est-ce que c'est une décision impopulaire? Celle prise par
5: savoir quel est leur niveau.
0: Impopulaire prise par Jean-Louis Leca. Tiens, on a beaucoup de supporters en soi qui appellent au 32-16 qui veulent en parler évidemment. Julien est avec nous. Salut Julien, bienvenue sur RMC et dans Génération After.
7: Salut les gars. Alors, Top Müller, c'était pas du tout un franc succès, on est d'accord. Cependant, il n'a pas été écarté pour des raisons tactiques. Il a été écarté à cause d'un imbroglio autour d'un adjoint.
0: Est-ce qu'on explique aussi? Ça fait partie des raisons, ouais, Julien.
3: Il y a plusieurs raisons.
7: Et moi, je suis d'accord pour dire que c'est pas un succès, mais il faudrait pas que le RCL devienne la République Corse de Lens, à savoir que Leca, depuis le début, on a l'impression qu'il veut placer son pote Cahuzac, que c'est aussi pour ça que Pierre Sage est parti, ça faisait partie des raisons de son départ, et il faut pas non plus que le club de Lens soit dirigé uniquement par les intérêts de Monsieur Leca. Donc c'est quand même pas, parce que là, en fait, on est dans un cas de figure où on ressemble un peu. Si ce genre d'événement se passait à Marseille, tout le monde en parlerait, ça ferait la une de tous les journaux sportifs.
0: C'est le cas.
5: On en parle quand même.
7: Ouais, mais ce que je veux dire, c'est que c'est ridicule et que c'est pas du tout conforme aux valeurs de Lens de virer un coach après 4 journées, alors que le bilan était pas si mauvais que ça sur le plan comptable. Donc, je trouve qu'on se tape la honte. Je trouve que Jean-Louis Leca aussi, incarne pas du tout quelque chose qui est propre aux valeurs du club. Et alors, je vais pas juger Cahuzac avant de l'avoir vu, mais simplement, c'est quand même très limite cette manière de...
5: Pourquoi tu dis que Jean-Louis Leca n'incarne pas les valeurs du club? Je suis pas d'accord.
7: Mais parce que ça fait des mois que Leca œuvre en sous-main pour refaire revenir son pote et ancien coéquipier Cahuzac.
5: Oui, mais c'est un gars compétent.
0: C'est un gars compétent,
5: tu peux faire venir un mec, faut pas abuser non plus.
0: Là, tu fais un délit d'amitié. Ouais. Voilà, c'est un peu rapide. Hein. L'amitié compte.
5: Je suis pas sûr qu'il le fasse revenir d'abord parce que c'est un ami. Il le fait revenir d'abord.
0: Lui.
5: Parce qu'il pense que c'est quelqu'un de compétent.
3: Je suis le premier à être surpris par cette décision, moi, de virer Topmöller. Mais pour autant, tu peux pas non plus enlever à Jean-Louis Leca les accomplissements de la saison dernière. On a parlé du rôle de Pierre Sage, mais il y a quelqu'un qui a construit l'effectif avec lui quand même. Et ne serait-ce que sur les joueurs, le recrutement la saison dernière, c'est exceptionnel, on verra. Il est un peu tôt encore pour juger celui de cette saison, qui est peut-être un peu moins inspiré, mais tu peux pas lui retirer tous ses
0: après, Julien, pour vas-y. Finir, Julien, vas-y.
7: Non, mais ça, je suis d'accord pour dire que l'effectif de la saison dernière, il a été brillamment construit par Leca, mais par contre, cette année, je suis désolé, alors ok, Topmöller n'a pas été bon, mais les recrues de Leca cette année sont toutes pourries. Il n'y a pas
0: C'est tout.
8: De toute façon, je pense qu'il a changé Topmöller aussi parce qu'il a investi 25 millions d'euros sur le mercato. Et peut-être qu'il se dit qu'avec un autre coach, avec une autre idée de jeu, ou par rapport à ce que les joueurs ont fait remonter, bah peut-être que peut-être qu'un coach va optimiser de meilleure manière l'effectif. Ça, pour le coup, sincèrement, dire que toutes les recrues sont pourries le 15 septembre, moi, j'irai pas jusque là, je peux pas l'affirmer, c'est pas possible.
7: Bah, dites-moi, quelle recrue estivale est bonne? Cuisance, c'est nul. Titraoui, c'est pas bon.
3: Julien, Thibaut, par exemple, il a joué 20 minutes déjà. Tu sais pas ce qu'il va.
5: Et puis Titraoui, après le trophée des champions, tout le monde a dit que c'était une très très bonne pioche. Donc faut quand même avoir un peu de calme.
0: Julien, on va partager la parole également. Merci d'avoir fait le 32-16. À très vite sur RMC, bien sûr. Il y a Noah qui est avec nous, supporter Lensois aussi. Ils sont très nombreux à appeler. Salut Noah.
9: Salut les gars, merci de m'accueillir, c'est la première dans l'After.
0: Ah bah bienvenue dans l'After, dans Génération After. Vous êtes nombreux à nous appeler parce que vous n'êtes pas habitués à ce genre de management à Lens, bien sûr c'est nouveau et ça vous heurte quasiment tous les supporters lensois. Vas-y Noah, tu peux développer.
9: Ouais, carrément, j'étais super déçu et surpris cet après-midi, surtout suite au match contre Le Mans. Moi je trouve que la seconde période, le passage à 4 derrière, ça annonçait beaucoup quand même sur ce qu'on était capable de faire et sur ce que Topmöller pouvait faire tactiquement, je trouve. On a bien compris qu'il gère pas bien la défense à 3, les latéraux, tout ça. Mais le passage à 4, la rentrée de Hazard, la rentrée d'Ivanovic, pour moi, ont bien fait fonctionner cette deuxième mi-temps et ça aurait pu donner une lancée sur les prochains matchs, quoi. Qui, en plus, vont être super durs.
8: C'est ça qui est étonnant, c'est qu'en fait, même si moi j'ai pas du tout aimé le match contre le Slavia Prague, le temps additionnel pouvait donner du crédit à ce coach, peut-être dans le vestiaire, et puis surtout même donner de la confiance.
5: Non, mais la deuxième mi-temps dans l'ensemble, elle est pas mauvaise.
8: En fait, oui, mais t'as 11
3: tu fais des choix, et dans ce gamin, tu fais des ajustements tactiques.
8: Non, mais les deux lectures de match de Topmöller contre le Slavia et contre Le Mans sont très très bonnes.
5: Non, mais c'est pas un coach exécrable de toute façon.
8: Mais par contre, les deux premières mi-temps contre Le Mans et contre Slavia, même le match contre Lorient est pas bon du tout, le match contre Strasbourg, pas bon du tout. Ça, c'est une réalité, il faut pas non plus.
5: Oui, mais faut pas oublier le matériel qu'il a, c'est pas non plus niveau top 3 Ligue 1 ou Ligue des Champions.
0: C'est le premier à être 13e après 4 journées en Ligue 1.
8: Lorient et Le Mans, c'est joueur de Ligue 3.
5: Ce qu'il faut savoir pour les supporters lensois ou autres d'ailleurs, c'est qu'en fait, les entraîneurs comme les joueurs, un directeur sportif ou un président, ils les découvrent une fois qu'ils passent les portes de la Gaillette tous les matins pendant 2 mois, en fait. C'est là que tu vois comment tu vas collaborer avec ton directeur sportif, comme vous disiez, avec les adjoints, avec les joueurs, bien sûr, les retours, s'il y avait ce membre du staff qui était peut-être directif ou je sais pas, qui était pas d'accord avec les autres. C'est là, dans la collaboration
3: sur le
5: au quotidien.
3: Je suis d'accord avec toi, pas sur la manière de jouer. Tu sais comment il joue le mec avant. Le management, t'as raison.
5: Ça dépend parce que là, il a joué plutôt sur un fond. Allez, il est resté sur le fond de pension de Pierre Sage avec une tactique à peu près similaire. Miller en remplaçant par les nouveaux ceux qui étaient partis, mais
8: avec beaucoup trop d'espace, moi je trouve.
5: Peut-être. Mais c'est pas tous les entraîneurs qui maîtrisent le système de Pierre Sage. Ouais. C'est pas tous les entraîneurs qui maîtrisent les ressorties de balles qu'avait Lens sur la dernière saison, etc.
42: Et le paradoxe, donc, c'est que c'est au moment où il veut changer, passer à 4 et tout, qu'on lui dit merci, au revoir.
5: C'est là où je te dis, par contre, quoi qu'il arrive, la collaboration de 3 mois, ça reste très court quand même.
8: Oui.
5: Ça reste très court.
8: C'est vrai que c'est une décision étonnante en termes de timing. Ouais. On en a parlé par rapport aux joueurs. Parce que l'auditeur précédent disait qu'il n'y avait pas qu'une histoire de tactique. Bien évidemment que c'est tout un ensemble.
5: C'est humain, là c'est humain.
8: Il y a l'humain, il y a le management, il y a plein de choses. Il y a le fait aussi de passer derrière Pierre Sage où tu as eu une saison exceptionnelle, où tu as gagné une Coupe de France, où tu as fait une deuxième place historique pour le club. Ça aussi, sur le.
42: Sur la enfin, sur... Top Müller, pourquoi n'est pas responsable?
8: Exactement, oui.
42: Et les joueurs le comprendront aussi.
8: Mais il y a eu aussi des problèmes sur tactique. Le fait de jouer la transition, le fait d'être beaucoup trop espacé, le fait d'avoir moins de contrôle, le fait de donner moins de liberté à certains joueurs.
42: Mais tu peux laisser un peu de temps aussi. Lui aussi peut s'adapter également. Écoute, ces joueurs, c'est fou.
8: Je te dis pas que c'est une bonne chose.
42: Des infos là, je sais bien.
8: Des infos là-dessus. Maintenant, il y a eu un choix fait de la part de la direction. Ils vont en payer les conséquences parce que s'il y a un tourbillon négatif de résultats, ils seront responsables.
42: Moi, je vais rajouter quelque chose.
8: C'est la réalité. De toute façon, ils en sont conscients.
42: Walid, il y a un truc aussi, c'est quelle charge il met les cas sur les épaules de Cahuzac. Première expérience en numéro 1.
8: Enfin, je pense
42: dans
8: là,
42: ce contexte-là. Non,
5: ça va, enfin, 10e, c'est
8: Il est très content, Cahuzac. Hein. Je pense qu'il, enfin, quand je dis très content.
42: Il est content, mais attention, garçon.
8: Il a une grosse opportunité, il est à Lens. Moi, celui qui joue le plus gros, c'est Jean-Louis Leca. Parce que la réalité, c'est qu'aujourd'hui, tout à l'heure, l'auditeur président disait, oui, c'est la République des copains et tout, etc. Mais excusez-moi, Jean-Louis Leca, il vient de faire une saison monstrueuse l'année dernière. Si Jean-Louis Leca, il a la débilité de se dire, je vais faire all-in, moi, de ma carrière. Parce qu'attention, on parlait d'individualité sur Mbappé, d'Mbélé hier, mais dans le foot
5: il fait pas all-in quand même.
42: All-in, t'exagères
5: doucement, là, all-in, doucement.
42: Mais rebondira plus tard,
5: c'est pas le dernier qui se sera trompé sur un entraîneur.
8: Mais vous comprenez pas ce que je veux dire, c'est qu'en fait si le mec il a fait tout ça pour mettre Cahuzac à la 5e journée comme ça en préméditant le truc,
5: sincèrement, qui t'a parlé de préméditer?
8: Non, l'auditeur précédent disait ça. Je dis que sincèrement, vu le travail, non mais vu le travail qu'il a fait Jean-Louis Leca, je te dis que médiatiquement, aujourd'hui, le storytelling, c'est Cahuzac a fait une poussette à Top Müller, Jean-Louis Leca a donné
42: pour son pote.
8: A donné le poste à son pote. Je dis juste que le all-in médiatique, c'est que si ça se passe mal et qu'il a tué la saison de Lens à cause de ça,
42: on oubliera vite ses accomplissements passés.
8: Jean-Louis Leca, c'est un débile s'il fait ça. C'est-à-dire que moi, je peux pas y croire, parce qu'en fait, il y a un moment, il doit préserver le travail qu'il a fait à Lens,
5: Le plus simple.
8: Moi, je peux pas l'imaginer, en fait.
5: Le plus simple pour Jean-Louis Leca, c'était de mettre Pantaloni avec Cahuzac.
8: Exactement,
5: et voilà.
8: C'est ce que je pense,
5: pas son diplôme, et à la fin de l'année, non, il n'y avait pas.
42: Merci Noah, bravo pour ta première. Tu reviens quand tu veux sur Génération After ou dans l'After. Terminé pour Lens, bien sûr, de nombreux à réagir. Il en sera question également dans l'After tout à l'heure. Dans un instant, les amis, on va parler, on va écouter Kevin, son avis. Ceux qui réclament le ballon d'or sont ridicules. Reste avec nous. Rapidement, le volley. L'équipe de France a entamé son euro de volley face à l'Allemagne. Maxime Tillette sur place. France-Allemagne, c'était le quatrième match déjà. Salut Max.
10: Salut Nico, Walid, Kevin et Jimmy, bonsoir à tous. Et le double champion olympique, très sérieux ce soir, déjà vainqueur, expéditif 3-0 avec la manière. Pourtant, ils avaient perdu les deux derniers matchs face aux Allemands, notamment en juin en Ligue des Nations. Mais là, nos Bleus s'emparent de la première place du groupe et s'offrent sur le papier une suite de compétitions plus abordables. Sur le papier, bien sûr, c'est toujours pareil. Mais en tout cas, mission remplie face à des Allemands qui avaient pourtant remporté leurs quatre premiers matchs dans cet Euro. Victoire 3-0 net et sans bavure.
42: Merci Max. Dans un instant, la suite de Génération After, vous écoutez RMC. Il est 20h30, à tout de suite.
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11: Avec Kevin Diaz, Jimmy Brunella également, Walid Acharchour est là aussi, c'est la team Génération After RMC 20h34, on est ensemble jusqu'à 22h, envoyez vos commentaires dans le chat sur YouTube, également sur WhatsApp, hein, 0612 424 424, envoyez également vos questions critiques, n'hésitez pas à le faire. Attention, instant avis tranché, Kevin Diaz. J'ai eu au téléphone tout à l'heure, Kevin il m'a dit mais on fait pas du Ballon d'Or ce soir? Je lui ai dit on va pas refaire du Dembélé, Mbappé et tout, on verra les conséquences, s'il y en a, tout ça. Mais Kevin, et ça ne m'étonne pas de toi, toi l'homme intègre, qui n'est pas fan du Ballon d'Or en général, on va le dire, c'est les vertus d'un collectif.
12: Ça dépend des Ballons d'Or.
11: Et pas l'individu.
12: Dans cette campagne, le Ballon d'Or de Modric par exemple.
11: Il y a un vrai parallèle, je trouve, entre la campagne pour le Ballon d'Or et la campagne de la présidentielle en France, parce que c'est ouvert comme jamais. Et donc tout le monde se déclare, quasiment tout le monde, fait campagne pour gagner le trophée suprême individuel du football mondial. Et Kevin, toi tu ne supportes pas, ceux qui réclament le Ballon d'Or sont ridicules. Jingle Kevin Diaz.
13: Passement de jambe, aile de pigeon, le dribble derrière la jambe d'appui pour faire la fin de frappe, il faisait tout. Mais l'évolution de sa carrière a fait qu'il s'est christianisé.
14: Christianoisé, tu veux dire.
13: Voilà.
11: Christianisé, j'aime bien. Non, écoutez, le Stéphane en Génération, on a fait un débat. Quels sont les, après pas l'annonce si long, de la retraite de Ramès Rodriguez,
12: il faudra faire en fond.
11: Quel est votre top gâchis carrière, histoire du foot? Vas-y, Kevin, on t'écoute.
12: Moi franchement, donc j'ai vu l'after d'hier. Je dis j'ai vu parce que j'ai regardé sur l'after foot TV. Et honnêtement, c'était un des afters auxquels je voulais absolument participer parce que moi j'en peux plus. J'en peux plus de ces déclarations de je suis le meilleur joueur du monde de Kylian Mbappé. Alors il y en a eu d'autres. Pour le coup, j'ai bien aimé la carrière de Cristiano Ronaldo, mais quand il se disait oui ceci cela, pour le coup j'ai beaucoup plus apprécié un Léo Messi qui a été, je pense, et on l'a vu sur les derniers mois et les dernières années, peut-être le meilleur joueur de l'histoire du foot et qui n'a jamais dit qu'il était le meilleur joueur de l'histoire du foot ou qu'il a jamais dit qu'il était le meilleur ou qu'il voudrait ou qu'il devrait avoir le Ballon d'Or parce qu'il avait quand même cet esprit collectif qui fait que quand tu dis ça en fait tu dénigres d'une certaine façon quand même les joueurs qui sont autour de toi. Moi j'aime ceux qui disent comme Ousmane Dembélé que c'est un collectif et que c'est le collectif qui lui a permis de facto de toute façon du Paris Saint-Germain d'être Ballon d'Or. J'ai aimé les Ballons d'Or de Modric qui ne gagne pas la Coupe du Monde, mais qui fait finale avec un pays de 4 millions d'habitants, etc. Donc le Ballon d'Or, pourquoi pas? J'ai adoré, par exemple, le Ballon d'Or de Rodri. J'ai détesté ceux qui disaient que c'était un des pires Ballons d'Or de l'histoire des 10 dernières années. Pour moi, c'est ceux qui ne connaissent absolument rien à ce qu'est notre sport, le football, qui se joue à 11 contre 11. Et quand j'entends un Mbappé qui est encore capable de dire « Oui, bah oui, sur l'année dernière, j'ai été le meilleur. » Déjà, c'est très subjectif. Et un petit peu à l'image de LeBron James, qui est quelqu'un qui, je crois, apprécie beaucoup, ou que les deux s'apprécient beaucoup, qui dit souvent que selon lui, c'est le GOAT, alors que pour absolument aucune légende du basket, il est ou il sera le GOAT, puisque le GOAT, c'est celui qui ne l'a jamais dit, mais qui, de qui on porte encore les baskets 20 ans après qu'il a arrêté sa carrière, c'est-à-dire Michael Jordan. Pour moi, le GOAT, le meilleur, le MVP, n'a pas besoin de le dire. Les autres le décideront pour lui et ça doit être clair. À partir du moment où tu dois réclamer quelque chose dans ce milieu-là, pour moi, c'est qu'il y a déjà un problème. Et donc, en effet, moi, je l'ai déjà dit. Alors, je ne sais pas si Harry Kane a décrété que c'était le meilleur joueur du monde, mais pour moi, mon Ballon d'Or, je le donnerai à Harry Kane. Et peu importe qui l'aura, ce sera pour moi mon joueur de la saison. Et si c'est un autre, ce sera très bien et bravo pour lui. Mais en tout cas, si les gens et ceux qui advisent, ceux qui

0: conseille ces joueurs-là. Ne peuvent pas leur dire, hein, grand.
1: Il est là, Jean-Claude.
0: Parle pas du ballon d'or. Laisse ça. Les gens, s'ils vont te le donner, ils vont te le donner. Mais plus tu vas en parler, je pense que plus tu vas agacer. Et d'ailleurs, il a même agacé un coéquipier à lui qui vient d'avoir le ballon d'or. Et je trouve ça vraiment très dommage.
1: Voilà, bien sûr. Au-delà du cas Mbappé.
2: En fait, c'est un avis pour allumer Mbappé.
1: Voilà. Tu m'as un peu baladé. J'ai l'impression d'être Top Müller, en fait, là, avec tes gens et les
0: tout.
1: Gars, quoi.
0: Pas du tout. Moi, j'ai entendu Mbappé le réclamer. J'ai pas entendu Yamal.
1: Yamal dit, je précise, entretien à Movistar qui n'est pas encore diffusé en intégralité, enfin, à l'heure où je vous parle. Mbappé et moi sommes les deux meilleurs du monde. Ceux qui ont vu les matchs le savent. Voilà, en clair, ça se joue entre Mbappé et moi. Voilà ce qu'il a expliqué.
0: Je suis pas du tout d'accord.
1: Moi, j'ai une théorie là-dessus. Je pense qu'il est très malin, Lamine Yamal. Parce qu'il se dit, j'écarte tous les Parisiens. J'ai qu'à Harry Kane et je me mets en duel en face à face face à Mbappé que j'ai lavé en finale de Coupe du Monde. Voilà.
0: Ouais. Mais ça c'est une belle théorie, une petite analogie politique là-dedans.
2: C'est premier degré ça.
1: Hein?
2: C'est premier degré.
1: C'est la théorie défendue, la théorie Walid Acharchour. Je souscris totalement de Walid Acharchour.
0: Ouais.
1: Certains disent attention, tu vas trop loin dans le raisonnement.
0: Mais on est d'accord que
1: je trouve ça pas déconnant parce que il y a mal les conseillers, attention.
0: Ouais.
3: Attention, c'est une campagne présidentielle aujourd'hui, maintenant, le Ballon d'Or.
0: Malheureusement.
1: Qu'est-ce qu'on en pense?
3: Moi, je suis à la fois.
1: Ce débat-là. Ça vous plaît ou pas, la campagne?
3: Moi ce débat-là m'excite. Vraiment, par exemple, je pourrais débattre avec Kevin pendant 3-4 heures sur Harry Kane. Et moi, sincèrement, mais moi, j'aimerais bien.
1: Parce quoi d'ailleurs, sur Harry
3: Kane? Je donne Agvar à moi. Moi, pour moi, c'est le joueur. Le meilleur joueur du monde, la saison. Le meilleur joueur d'une compétition. Où il n'y a pas eu de débat, c'est-à-dire qu'il n'y a pas eu de débat, c'est Kvaras qui est la meilleure joueur de la Ligue des Champions.
0: Mais il a déjà gagné le trophée de la compétition.
3: Oui, d'accord, mais moi je pense que la cohérence, sur la saison.
0: Mais en Ligue 1, il a fait une autre compétition. En Ligue 1, il a été très moyen.
3: Enfin, la Ligue 1.
1: Et il ne fait pas la Coupe du Monde.
0: Enfin, et il ne gagne pas la Coupe de France.
3: Enfin, si la Ligue 1. On fait un débat Ballon d'Or, on y va?
0: Bah oui, vas-y. On y est dedans.
2: Pour moi, c'est Dembélé. Pour moi, c'est Ousmane Dembélé.
3: En fait, aujourd'hui, Kvaras Kelia, c'est mon Ballon d'Or. Je respecte ceux qui donnent le Ballon d'Or à Harry Kane ou.
0: Non, mais quand tu dis. Juste, je te laisse finir, mais tu dis, il a été le meilleur joueur de la Ligue des Champions.
3: En fait, les critères.
0: Mais il n'a pas joué que la Ligue des Champions cette année.
3: Les critères, c'est impact statistique et décisif pour que son équipe gagne un trophée majeur.
0: Mais ce n'est pas le meilleur joueur de la Ligue des Champions.
3: Non, d'accord, non, c'est pas ça. Mais aujourd'hui, on a eu la Ligue des Champions et la Coupe du Monde. Pour moi, la Coupe du Monde, si Messi gagnait la Coupe du Monde, Messi avait le Ballon d'Or. Messi ne gagne pas la Coupe du Monde, donc il n'a plus le Ballon d'Or. Pour moi, Rodri a fait une saison trop anonyme avec Manchester City pour l'avoir en étant meilleur joueur de la Coupe du Monde.
0: Il revient de blessure.
3: Oui, d'accord. Mais enfin, il revient de blessure. Il n'a pas été bon. Même des matchs contre Bodo Glimt, c'était catastrophique, etc.
0: Normalement,
3: ça a été le meilleur joueur de l'Espagne. D'accord? Et on a donc Harry Kane qui, pour moi, a fait une Coupe du Monde après la RDC très quelconque. Et pour moi, c'est Bellingham, le numéro 1 avec l'Angleterre. Et c'est pas. Et c'est pas
0: si je qualifie quand même jusque-là, c'est.
3: Oui, contre la RDC. Mais après, Mexique, Norvège et Argentine, il est très moyen, voire anonyme. Kane, mais c'est mon avis. Moi, Kane, tu peux le donner. Peux le donner à Kane parce que Kane, il a mis beaucoup de buts, parce que Kane, il fait deux demi-finales, qui met un triplé en Coupe d'Allemagne, en finale de Coupe d'Allemagne, et qui gagne la Bundesliga. Ça peut se donner, il n'y a pas de souci. Mais moi, Kvaras Kelia, il y a un truc qui est net sur une compétition.
0: Une seule.
3: Non, mais d'accord, mais il en a fait trois. Enfin, la Ligue 1, tu vas pas me dire.
0: En Ligue 1 et en Coupe de France, son équipe, elle gagne pas la Coupe de France.
3: Une superbe saison en Ligue 1, on dira. Enfin, la Ligue 1, on en a rien à cirer.
0: Donc là, t'es en train de dire.
3: Pour le ballon d'or.
0: En fait, t'es en train de dire.
2: Jimmy, je vais te dire pourquoi Dembélé. Parce que sur cette compétition-là, le match le plus important que tout le monde a retenu, c'est la confrontation aller-retour PSG-Bayern, c'est Ousmane. C'est Dembélé.
3: Mais t'es malade ou quoi?
2: C'est Dembélé, il est décisif. Aller-retour, il est décisif.
3: Mais 1-0, il y a pas de 2-0 d'Harry Kane et de Olise. C'est Kvara qui fait le 1 partout. Au retour, c'est lui qui donne le ballon de but à Dembélé sur un plateau. À 0-0.
2: Mais c'est le mec qui est décisif au final.
3: Final, c'est lui qui va acheter le pénalty.
2: Et celui qui met le péno, c'est Dembélé. Et au retour, c'est lui qui marque. Contrairement à Kvara, il fait la Coupe du Monde. Dembélé, tout le monde a minimisé, je pense, la Coupe du Monde.
3: Enfin, la Coupe du Monde, quoi qu'il arrive avec la Géorgie, quoi qu'il arrive, il peut pas.
0: Oui,
3: Dembélé, je peux pas lui donner parce que même si à la pondération, c'est une candidature crédible,
2: c'est pas crédible, c'est celle qui ressemble le mieux à la pondération.
3: C'est pas le meilleur joueur de l'équipe de France pendant la Coupe du Monde parce que c'est Mbappé. D'accord? Et je peux même mettre Olise en deux. Et avec le PSG, c'est pour moi. Autant l'année d'avant, c'est Dembélé. Cette année, c'est Kvaras Kelia.
0: Mais non, mais tu
3: sais. Mais à la pondération.
0: Je sais même pas s'il va être top 5.
3: C'est crédible.
0: C'est un très bon joueur, mais je sais même pas s'il va être top 5.
2: Kvara.
3: Ouais, il sera pas top 5. Ah non, non. Je sais pas dit qui va être le ballon d'or.
1: Mais lui, son ballon d'or, c'est Kvara.
3: Moi, pour moi, le ballon d'or, c'est
0: Lamine Yamal. Pour toi, c'est le meilleur joueur de la Ligue des Champions.
3: Non, pour moi, le ballon d'or qui va être donné fin octobre, c'est Lamine Yamal ou Kylian Mbappé.
0: Les bookmakers sont quand même sur Harry Kane.
3: Bah on verra, mais moi je te donne mon pronostic. Par contre, moi si je devais voter, je voterais pour Kvaratskhelia.
0: C'est quoi ton top 3?
3: Le top 3 qui sera...
0: Non, ton top 3 à toi, si t'es journaliste qui vote pour le Ballon d'Or.
3: Je mets du... Ouais Kvaratskhelia Yamal.
2: Tu mets pas Dembélé dans les 3?
0: Ah, ni Mbappé. Alors pourquoi Mbappé serait dans cette discussion?
2: Top 3 pour toi.
3: Mon top, non, il sera. Wow. Il
1: meilleur buteur
3: des champions,
1: meilleur buteur du monde, journaliste,
0: meilleur buteur Liga Cherchour. Le journaliste Liga Cherchour.
1: Le critère numéro 1 quand même, c'est caractère décisif, impactant, spectaculaire.
0: Alors les autres aussi.
3: Et le deuxième, c'est quoi le deuxième?
2: Il y a palmarès.
1: Je parle du numéro 1.
0: Non, mais il y a pas qu'un, c'est les deux, les trois.
3: Et le deuxième c'est quoi?
0: Les trois sont importants.
3: C'est le deuxième.
1: Mais il y a une hiérarchie dans les critères.
0: Mais non, peu importe. Non,
1: c'est les trois critères.
0: C'est les trophées.
3: Il y a trois critères. Le deuxième c'est les trophées.
1: Et après c'est classe, fair play, tout ça.
3: Donc moi je ne peux pas. Moi pour moi Mbappé n'est pas dans la discussion dans mon esprit. Dans mon esprit parce que il est meilleur buteur des trois plus grandes compétitions, mais le meilleur joueur de la Liga, c'est Lamine Yamal. Le meilleur joueur de la Ligue des Champions, c'est Kvaratskhelia. Le meilleur joueur de la Coupe du Monde, c'est Rodri. Et même le meilleur joueur à l'étranger décerné par les trophées UNFP français, c'est Michael Olysee. Donc en fait, il est meilleur joueur de rien du tout et il a gagné zéro titre.
0: Il est même pas meilleur buteur puisque le soulier d'or, c'est Harry Kane.
2: Et pour rebondir sur la vie
3: de... Ah oui, ça aussi, mais il est meilleur buteur des trois compétitions.
2: On va prolonger parce que évidemment, il y a des appels juste sur les amis. Pour rebondir sur la vie de Kevin, c'est bien pour ça qu'il fait toute cette campagne-là. C'est qu'il se sent pas tout à fait légitime à l'avoir.
3: Et malgré ça, il peut l'avoir.
2: Mais il a parce que Messi, il a toujours été bien au-dessus de la concurrence.
3: Et malgré ça, il peut l'avoir. Par rapport à ce qu'il a fait,
1: il y a Marilou là qui me dit
3: pose. Le côté meilleur buteur de l'histoire. Il peut l'avoir. Il peut l'avoir. Mais moi, je.
1: Allez, on revient dans un instant.
0: Entre l'Irak et.
3: Non, quand même pas.
1: Sympa, je voulais faire un débat un peu plus. Avec plus de hauteur,
3: tu vois.
1: Un peu plus distancé par rapport à ce débat primaire Ballon d'Or.
3: On peut le faire, mais.
1: Voilà, est-ce que c'est une bonne ou mauvaise nouvelle? Cette campagne hallucinante autour du Ballon d'Or, campagne individuelle, on va en parler 32-16 ouvert. Vous le savez, vous restez avec nous, c'est RMC, c'est Génération After. À tout de suite.
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15: Avec Kevin, avec Jimmy, Kevin Diaz, Jimmy Brown et Walid Acherchour. C'est Génération After, c'est la team. Elle est là jusqu'à 22h ce soir sur RMC avec vous au 32-16. Les Afteriens, WhatsApp et la chaîne YouTube. Vous êtes 382 000 abonnés, merci.
16: Depuis que Walid est dans l'after, on a pris le double d'abonnés sur YouTube.
15: Il est plus souvent dans Génération After que dans l'after.
16: On va parler quand même de
15: la... On l'a pas volé, Walid, totalement.
16: On va parler quand même du nouveau Walid Acherchour.
15: Pourquoi qu'il n'y a pas de nouveau?
16: Non, mais ça y est, là, il a pris une dimension incroyable. Moi, dans la rue, tout le monde me parle de Walid Acherchour.
15: Il y a un mec derrière sur le chat, j'hésitais à lire son message, il a dit « Mais attends, mais Walid, c'est le Franck Leboeuf des émissions foot, en fait. Il est partout. J'ai ma télé, il est partout.
16: Ah, c'est quoi? C'est vendre votre aventure.
15: Il est sur Insta. Il est dans l'after. Il est WFC. Il est partout.
16: Moi, je le vois que
15: attention,
16: dans l'after.
15: Attention, c'est le syndrome de l'overdose.
17: C'est pas lui qui viralise ses contenus, c'est pas de sa faute.
15: Il y a des comédiens qui ont disparu parce que
16: je le vois que dans l'after.
15: Trop de films, trop de spectacles.
17: L'after foot m'a fait.
15: Non,
17: et surtout Génération After. Cette belle émission animée par
15: Nicolas. Je suis pas de l'école dire on a fait quelqu'un.
17: Ouais.
15: Ah bah Walid, on l'a fait. C'est un échange.
17: Pour le coup,
15: c'est un échange. On s'est enrichi les uns les autres.
18: Il n'avait pas dit trois mots quand il est arrivé dans Génération After. Tu rigoles ou quoi?
17: Ah oui, d'accord, trois mots.
18: Okay. Ouais, on va sur la facile.
15: Il a aussi fait Génération After pour le coup, tu vois.
18: Les deux, bien sûr.
15: On peut le dire, c'est ce que je dis, précisément.
17: Exactement, ouais.
15: Un peu d'humilité quand même. Est-ce qu'il est l'élu d'ailleurs, Walid? Je plaisante.
16: Est-ce qu'il est l'élu de sa génération?
15: Est-ce que tu voterais pour toi s'il y avait un micro d'or meilleur contre
16: Il a été le chercher.
15: Tu voterais pour toi?
17: Moi j'ai travaillé, j'étais au fond de la classe.
16: C'est vrai qu'il était tellement au fond de la classe que des fois le prof le mettait dehors.
17: Ah, pour le coup, j'étais en permanence, même en permanence, en salle de perm. Tu sais, les heures de colle, etc.
15: T'as pas tant travaillé que ça en fait.
17: Ah bon?
15: Non, parce que t'es un peu surdoué d'analyse foot.
17: Non,
15: c'est pas. Il travaille beaucoup.
17: Non, pas du tout. Non, mais j'étais pas.
16: Des fois, il dit absolument n'importe quoi, mais on l'aime quand même.
15: Ça arrive, tout à fait.
18: C'est quand Ballardi d'ailleurs?
19: On est là pour créer du jeu.
15: Ballardi, on y fera après parce que là, le ballon d'or, vous avez complètement dévié et c'est ma faute. J'ai pas été un vrai patron sur ce débat-là.
19: Pourtant, j'étais prévenu.
15: Embarquer ça sur qui est ballon d'or.
19: On y va ou on y va pas?
15: Je voulais éviter l'inexorable débat. Alors, pour vous, c'est qui? Parce qu'on va le refaire encore 10 fois avant.
19: Au-delà du débat ballon d'or, ce qui se passe autour du ballon d'or, c'est complètement dingue.
15: C'est ce que je voulais.
19: Toi, tu disais, on m'arrête, etc. Pour le coup, sincèrement, les Uber, les taxis, les ambulanciers, partout, même des gens qui s'intéressent moins au foot que nous, le débat aujourd'hui, c'est qui va avoir le ballon d'or.
15: Mais vraiment?
19: Ah, sincèrement, même sur les réseaux sociaux, la première question qu'on pose à des chanteurs, à des artistes, à des humoristes, alors c'est qui toi ton ballon d'or? Qui va avoir le ballon d'or? Sincèrement, c'est la question à la mode
16: avec
19: aujourd'hui.
16: Avec tout le respect que j'ai pour les certains fans du ballon d'or, mais est-ce qu'ils peuvent donner le top 5 de Ligue 1, ces gens-là? Peuvent donner le top 5 de Ligue 1, c'est
19: ça? Je sais pas, non, mais enfin.
16: Mais est-ce qu'ils suivent le foot?
19: En fait, ce qui est intéressant, c'est que quoi qu'il arrive, ils s'intéressent à ce, trophée. Ça peut changer la dimension d'un joueur. Après, ça peut être fascinant comme dégoûtant. Ouais. Et là, on le voit. De toute façon, on voit les entourages, les agents, tout ce qui. Le lobby, tout ce qui se passe.
15: Il n'y a pas que le trophée, il y a aussi ce que ça implique en termes de primes, en termes de renégociation.
16: Là, moi, je pense que c'est vraiment pas l'oseille dans ces sphères-là. Pas pour Mbappé, Yamal et tout. C'est l'ego. Voilà, c'est l'ego.
19: Cette sphère-là. Et puis surtout, c'est une année où, en fait, personne peut savoir qui va l'avoir.
18: D'une part, et d'autre part, c'est Star Wars. Il n'y a que des monstres, en fait. C'est tous les mecs qui ont des grosses communautés.
15: T'as des présidents sortants, comme la présidentielle.
19: Ouais.
15: Maintenant, tout le monde s'invite et ce sera moi le prochain.
19: Et surtout, tu peux avoir le premier d'Mbappé, le premier de Lamine Yamal, le deuxième d'Ousmane Dembélé, le premier d'Harry Kane, où ça fait 2-3 ans qu'il essaye de.
18: Ou le neuvième de Léo pour tout éteindre.
19: Oui, non, ça, j'y crois pas. Voilà. J'ai quand même du mal.
15: Léo sera de François Hollande, peut-être, tu vois. Non, mais. Qui revient nulle part.
19: Le deuxième, ça peut être le deuxième de Rodri.
16: Donc, il a toujours été plutôt.
19: Pour l'histoire du football dans ce trophée, parce que quoi qu'il arrive, parce qu'il y en a, il y a beaucoup.
16: Léo Messi.
19: Non, mais il y a beaucoup d'hypocrites qui disent, le ballon d'or, on en a rien à cirer, ça, c'est de la merde et tout, etc.
18: C'est plus vraiment le cas ces dernières années.
19: Depuis qu'on est petit, ça reste quand même quelque chose, c'était quelque chose d'important. S'il y avait un truc.
15: Mais est-ce que c'est une bonne ou mauvaise nouvelle pour l'environnement football également?
19: Non, il y a des dérives.
15: Tu vois, là, sur le chat, il y a Théo qui dit, ça ravive la hype du ballon d'or, donc c'est cool, c'est une bonne nouvelle.
19: Y a des
15: ça redevient un énorme jeu.
16: Il n'y a pas que des dérives. Moi j'ai arrêté de dire qu'on s'en fout parce que c'est pas vrai. Moi j'adore discuter de ça avec mes potes, avec mes joueurs. Mais attention, il ne faut pas prendre trop au sérieux ce truc-là doucement.
19: Bien sûr.
16: Redescendre.
19: Mais c'est un lien avec
15: les footballeurs, enfin, un sujet sérieux.
19: Mais
15: donc ça devient directement pour nous un sujet sérieux également. T'as vu à quel point que ça fait même déstabiliser un groupe.
16: Je te dis que le réclamer, pour moi, c'est trop. Voilà, en sourire, oui, j'aimerais bien l'avoir, ça ferait bien sur ma cheminée. Ok, j'ai jamais vu entendre Zidane dire que.
15: Ni Rodri, ni Messi,
16: que j'étais
15: ni
16: meilleur, qui méritait le ballon d'or. Voilà,
18: mais non, ça rappelle une époque d'individualisme du foot aussi.
16: Ouais, mais ça rappelle quand même une époque. Ça rappelle aussi une époque où les joueurs avaient un peu plus de recul sur eux-mêmes.
18: Exactement.
19: Oui, mais je pense que c'était peut-être moins important aussi de l'avoir avant.
16: Je suis pas sûr du tout.
19: On est dans une génération où et ça pour le coup c'est une dérive où je pense qu'il y a certains joueurs qui préfèrent avoir le ballon d'or qu'autre
18: chose.
19: La Ligue
18: des Champions par exemple.
19: Je sais pas, la Ligue des Champions etc. Mais j'ai le ballon d'or, c'est un objectif de saison.
15: Moi je pense.
19: Et moi je suis pas sûr qu'avant c'était le cas.
16: Pour moi c'est un problème.
19: Ça fait partie des dérives. Mais quand on parle des dérives, c'est que les communautés fortes. Real Madrid, Barça, PSG, le clubisme, le joueurisme aujourd'hui.
16: Oui.
19: Il y a des mecs qui sont anti Mbappé, pro Mbappé, anti Dembélé. Donc c'est pour ça que ça dépasse aujourd'hui. C'est ce qui fait du clic, c'est ce qui génère aujourd'hui les vues et tout, etc.
15: Mais communautés qui s'affrontent.
19: Exactement. Mais par contre,
15: autour du joueur.
16: Mais ça c'est un problème même en dehors du foot.
19: Mais par contre, tu gardes un lien. Moi, dans la vie, dans la vraie vie, tu vois, par exemple, les discussions avec les
16: cousins,
19: avec les oncles, avec les copains, etc. C'est en fait le débat où tout le monde peut avoir son avis. Tout le monde peut parler. Ah non, moi, je le donne à un tel. Ah, moi, et ça crée quand même, autour du foot, un débat.
16: Il n'y a pas de souci là-dessus.
19: Quand on dit que le foot, ça génère moins qu'avant, que les gens n'ont rien à cirer, etc. Je trouve que ce débat-là, en ce moment, est en train de prendre beaucoup, beaucoup de place. Et il faut quand même en récolter du positif.
15: Il grossit aussi par la passe d'armes entre deux des meilleurs joueurs du monde, Dembélé, Mbappé, évidemment.
19: Oui, Yamal aussi.
15: Et Yamal qui s'y mêle. Il y a ceux qui disent absolument rien. Rodri n'a jamais rien dit, par exemple.
19: Oui, mais Rodri, il a son ballon d'or. Il a gagné sa Coupe du Monde.
15: Non, mais il est crédible aussi.
19: Oui, mais il est anti-ballon d'or. En fait, Rodri, en fait,
16: je ne peux pas te laisser dire qu'il est
19: anti-foot.
16: Absolument pas.
19: D'accord.
16: Et le problème, c'est que la nouvelle génération, notamment en France, la nouvelle génération de fans de foot, il y en a plein, pas de soucis, très bien.
20: beaucoup pensaient que c'est Vinicius qui devait l'avoir. Moi, je parce que c'est un attaquant.
18: Quand il dit c'est anti-ballon d'or, c'est dans la
20: ce n'est pas anti-ballon d'or.
18: Mais lui, il n'a rien à cirer, c'est ça qu'il veut dire. Et d'ailleurs, Edgar, pas, moi, j'ai échangé avec Edgar.
20: Même le dire, je ne peux pas l'entendre.
18: Chacun son tour. Edgar a dit, on lui en a parlé, c'est un vrai sujet, Rodri, le ballon d'or en Espagne, etc.
19: Il a répondu aujourd'hui.
18: Et là, il a dit, moi, tant que c'est un Espagnol qui le gagne, enfin, je veux dire, il n'est pas dans cette
19: revendication. C'est normal que le Barça fasse un lobbying sur Yamal. Et moi, je viens d'arriver au Barça. Il a même répondu au Real Madrid qui n'était pas venu. Qui avait eu un comportement lamentable quand il avait eu le ballon d'or à la place de Vinicius, que c'est pas à cause de ça qu'il n'est pas parti au Real Madrid. Quand je te dis que lui, il est anti-ballon d'or, c'est qu'il n'a pas sa conception, comme les nouveaux joueurs, les jeunes, etc., qui sont très attirés par rapport à.
20: Mais toi, t'aurais voté pour Vinicius.
19: Moi, j'aurais voté pour Vinicius, ouais.
20: Mais alors là, c'est... Je ne me rappelle plus que tu avais voté ou. Je ne comprends absolument pas.
19: On va pas refaire le débat, mais pour moi, il a été beaucoup plus fort, décisif, spectaculaire avec le Real Madrid, où il avait porté le Real Madrid dans cette.
20: Toi, le football, c'est d'abord être spectaculaire avant d'être décisif pour ton équipe. Et il faut marquer des buts pour être décisif.
19: Pour moi, avec l'Espagne, Rodri, rapidement, l'année d'avant, en 2023, quand Messi là, par exemple, et qu'Alande est numéro 2, et qu'il gagne avec
20: Manchester City. Non, mais c'est encore une vision.
19: Non, mais quand il gagne avec Manchester City la Ligue des Champions et qu'il marque un but très important contre le Bayern, et surtout le but vainqueur contre l'Inter Milan, pour moi, entre Alande et Rodri, le joueur qui devait avoir le ballon d'or à Manchester City, c'était Rodri cette année. Là. L'année d'après, pour moi, Fabian Ruiz, Yamal.
20: Oui, mais je t'ai déjà expliqué. Pour moi, le ballon d'or, c'est pas une seule saison.
19: Là où on n'est pas d'accord. Et après, c'est comme ça. Mais,
18: voilà les
19: mais je respecte ton avis, contrairement à toi qui
20: je respecte
19: pas
20: le tien, qui est absolument exécrable sur Vinicius.
21: Voilà, t'as pas donné l'impression d'avoir respecté son avis, mais en tout cas, c'est
19: vrai,
21: ton charme.
19: J'ai donné le ballon d'or à Samaritano cette année-là, mais pas à Vinicius qui a gagné la Ligue des Champions avec le Real Madrid, où il était comme ça,
21: champion du monde du
19: Buvin. Il a eu le tort sur tous les matchs et il était monstrueux.
20: Le plus beau ballon d'or des 20 dernières années, Luca Modric.
21: Oui, ça, c'est ton football.
20: Dans ce que ça représente pour le football,
21: c'est vous, Benzema.
19: Benzema, l'épopée avec le Real Madrid.
21: C'est un vrai débat.
20: Je te parle pas. Benzema, c'est numéro 9.
19: Et alors,
20: Modric n'est pas un numéro 9.
19: Et c'est pas un footballeur en fait ?
20: Mais bien sûr que si. Oui. Mais je te dis que quand
21: c'est plus qu'un numéro 9,
20: pour moi, c'est très beau de gagner le ballon d'or. Déjà, tu n'as pas gagné la Coupe du Monde. Tu as fini que deuxième avec un petit pays.
19: Il a gagné la Ligue des Champions quand même, Modric, cette année-là.
20: Bien sûr. Mais c'est pour ça que ça reste un joueur extraordinaire. Mais je te dis que ce que ça représentait, puisque plein de gens disaient faut le donner à Varane, faut le donner à.
19: Ça représente, ok, moi je parle.
18: Kevin Diaz s'est trompé sur Balardi. C'est le débat qui arrive, bien sûr. On parlera de l'OM également.
20: C'est pas un débat, ça.
18: Avant Marseille. PSG dimanche soir. Avec nous, vous écoutez RMC Génération After. On revient dans un instant, à tout de suite.
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20: Le football, c'est quand même... 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
15: Avec Walid Acharchour, avec Kevin Diaz, avec Jimmy Brown. Vous écoutez RMC, c'est Génération After, il est 21h01. Alors, les amis, on va parler de Marseille dans un instant, mais on va parler d'un ancien Marseillais aussi. La Roma, vainqueur du Torino hier, leader de Serie A, 4 matchs, 4 victoires. La Roya Dybala qui revient en grande forme. Est-ce qu'on y croit? C'est pas le débat. Balerdi, titulaire pour la première fois, il a déjà mis l'Italie à ses pieds.
20: Ah non, mais mais t'es pas sérieux là ou t'es sérieux?
15: Ah là, je suis premier degré. Non, mais là, sincèrement, alors, c'est l'instant très sérieux là, l'émission. L'Italie connaît le foot.
20: Troller, en fait.
15: L'Italie connaît le foot, l'Italie connaît les grands défenseurs, centraux surtout. Immense génération de grands défenseurs centraux en Italie, bien sûr. Il y en a même un qui est devenu Ballon d'Or. La Gazzetta dello Sport dit hier, 7,5 sur 10, hein, c'est quasiment la meilleure note possible en Italie. Ils sont très sévères sur les notes. Un géant. Il met ça Gerodi, un mur qui rappelle Franco Baresi. Gasperini, son coach, hein. Coach exigeant, on est d'accord. Dur avec ses joueurs, historiquement. Dit défenseur fort, virgule, très fort, virgule moderne, puissant physiquement et rapide. Sur certains aspects, il me rappelle Franco Baresi, même si, attention, comparaison, il le précise, évidemment, il n'est pas dingo non plus, Gasperini. Voilà, Kevin. Gasperini, après...
20: Pourquoi tu dis Kevin?
15: Après deux Herbis.
20: Si moi, je lui souhaite très bon, Balerdi.
15: Après Tudor, après Gattuso.
20: Je te le dis sérieusement.
15: Après Sampaoli. Ils sont tous trompés.
20: Moi, je te
15: sur Léo Balerdi.
19: C'est tous des pompes là que tu cites.
15: Que des pompes là. Sampaoli.
20: Moi, Balerdi, il est parti de Marseille. Je lui souhaite d'être très bon.
15: C'est pas le débat.
20: D'être international.
15: Je ne dis pas que t'as de l'amitié pour Balerdi.
19: Il est dans quel club, Balerdi?
15: Il est à la Roma, leader de Serie A.
19: D'accord, parce que
20: vous avez vu,
19: on m'avait dit qu'il pouvait pas jouer dans un club européen, qu'il avait sa place.
20: Non, t'avais dit à l'Inter ou à l'Atlético Madrid.
19: L'Inter, l'Atlético de Madrid.
15: Aujourd'hui, la Roma aujourd'hui,
20: la Roma, ça fait un moment qu'ils ont pas gagné quelque chose.
19: D'accord, ok, mais là, quand même.
20: Par contre, vous avez vu. Est-ce que vous avez vu Olympique de Marseille Nîmes cette saison-là au mois de juillet, vous l'avez vu? Quand Balerdi l'a couvert de 10 mètres.
15: Il était en dépression. Il n'en pouvait plus.
20: Donc à Marseille, il fallait qu'il parte. Maintenant, on lui souhaite d'être très bon et voilà, très bien. Mais à Marseille, c'était cata pendant
18: Après, moi, j'ai jamais été très très critique avec Balerdi, mais on va quand même se calmer un peu. Il a fait un match contre Torino, ça va.
20: Bien sûr.
18: Tranquille quand même. Son premier match quand même avec la Roma.
19: Non mais c'est un cas. Globalement, comme beaucoup de joueurs marseillais, on va se rendre compte.
18: Peut-être
19: que par rapport à l'exigence qu'on avait avec certains joueurs, notamment au poste de défenseur,
15: c'est un débat intéressant.
19: Non mais par rapport au métier qu'ils devaient avoir en jouant très très haut, en devant bien relancer.
18: Oui, c'est toujours pareil, des contextes qui sont différents.
19: Je n'ai jamais compris pourquoi Kevin Diaz, qui nuance sur tous les joueurs, sur tous les contextes, sur tous
20: les
19: coachs.
20: Parce que je l'ai commenté 150 matchs à peu près.
19: Mais tu t'es mis rapidement dans un combat avec Balerdi, où il n'y avait plus de nuances, quoi. T'as eu 2-3 dérapages,
20: en fait,
19: au final.
20: Messieurs, je vais vous le dire.
15: Sortez de route.
20: Je vais vous le dire avec beaucoup de sourire. Vous ne m'aurez pas sur ce point-là. À partir du moment où, comme j'ai déjà expliqué par exemple, sur Ryan Cherki, où j'ai commenté ses premiers matchs de 17 ans à 23 ans. Et donc il y a un moment, entre 17 ans et 20 ans, il n'avait pas le niveau qu'il a aujourd'hui. Ou comme Balerdi, où j'ai dû commenter sur RMC. Je pense pas loin de 250 matchs.
19: On les a vus aussi les matchs.
20: Non mais je les ai commentés.
19: Oui, d'accord.
20: Donc en fait, quand tu commentes les matchs, et que Balerdi est le joueur sur ces années à l'OM qui a pris le plus de cartons jaunes, qui a, je pense, coûté... pas loin d'être le plus de buts, qui a été tout le temps titulaire, donc il doit avoir une très bonne attitude à l'entraînement, c'est très, sûrement un très bon camarade.
19: Il a des défauts.
20: Mais c'est un joueur qui, malheureusement, quand tu commentes les matchs de l'OM, faisait une grosse erreur par match. Des fois, écouter un but.
18: Par match, t'exagères un peu. Je te le dis, Kevin. Il a fait beaucoup d'erreurs.
20: Moi, je te le dis qu'il faisait très souvent une grosse erreur.
19: Tu as vu Real Madrid Inter?
20: Par exemple, je n'ai jamais aimé Rudiger. Ce n'est pas Balerdi. Il n'a pas joué à Marseille. Pourtant, il a des Ligues des Champions.
19: Non, tu as vu Real Madrid Inter.
20: Real Madrid Inter, moi j'ai commenté le match français.
19: Non, mais ils ont fait deux erreurs alors que sur les 20 premières minutes, ils ont été très très bons.
20: Non, mais je te
19: des
20: dis juste
19: des défenseurs.
20: Je te dis juste
19: très bons défenseurs.
20: Je te dis juste
19: font
20: que
19: des erreurs,
18: lui,
19: ça existe.
18: Lui, il parle de récurrence.
20: Je te dis juste que chaque match, il faisait, allez, si tu veux, 80% des matchs, il faisait une erreur majeure.
19: Okay.
20: Très souvent, ça a coûté des buts. Très souvent, ça lui a coûté un carton jaune, des cartons rouges.
19: Oui, ça
20: et en fait, malheureusement pour Balerdi, c'est un joueur qui avait un statut qu'il ne devait pas avoir à l'OM.
19: Mais,
20: voilà,
19: mais
20: c'est
19: quand
20: tout.
19: On te disait
20: c'est-à-dire que pour moi,
19: club,
20: ce n'est pas.
19: Quand on te disait que dans un autre club, il pourrait jouer, notamment en Italie, où je pense, moi, pour le coup, parce qu'on va arrêter le côté sournois avec Kevin, mais où le rythme peut être aussi très différent, ou un football différent.
20: Daniel Emanuele a dit, par exemple, que sa vitesse en Italie, au vu de la vitesse du jeu, Balerdi, et par exemple, ou en Ligue 1, il y a beaucoup d'attaquants très véloces, très rapides. Et donc,
19: quand on te dit ça, tu nous riais au nez. Ça, si, mais si, quand je te parlais de l'Atlético, de la Juve, où il y avait des joueurs comme Gatti qui y jouaient, etc., tu me disais, quoi, il va jouer dans ces clubs-là.
20: Mais je te parle de la Juve pour gagner le titre, pas la Juve pour jouer. Il y a Jonathan David qui a joué
19: fermé,
20: à la Juve.
19: Il a toujours fermé. Donc c'est pour ça qu'en fait, comme pour Alain Cherki à l'époque, l'évolution d'un joueur, quand on en parlait dans les émissions, tu pouffais de rire. C'est Kevin, quand on
20: ça
19: te disait,
20: dépend à quelle époque. Balerdi, il a aussi fait, il y a deux ans, une bonne saison avec Marseille. Il a fait des bonnes saisons, il a fait des bons matchs.
18: Mais là, on est d'accord pour dire qu'il était arrivé en bout de course depuis longtemps. Le brassard était très lourd pour lui aussi.
19: Kevin, tu disais pas que n'importe quoi sur Balerdi. Par contre, tu avais un avis très arrêté sur sur la suite de sa carrière.
20: Et je continue de le porter sur sa carrière à l'OM.
18: Sur Balerdi, les gars.
19: Et tu penses qu'il peut faire des bonnes choses, par exemple, Balerdi, là, à la Roma? Tu
20: étais positif.
18: Comme Pavard à l'Inter qui se faisait allumer l'année dernière et qui fait pas un mauvais début de saison.
19: Il
18: est en difficulté à Bernabeu, mais sur la Serie A.
20: Comme tu as dit, la Ligue 1, c'est dur.
19: Bah oui.
20: La Ligue 1, c'est dur.
18: La Ligue 1, c'est dur.
20: La Ligue 1, c'est pas
19: facile.
20: Et en Ligue 1, je pense que Balerdi n'avait pas les qualités pour s'imposer en Ligue 1. Voilà.
19: S'imposer, il s'est quand même imposé. Il a fait quand même 6 ans capitaine de l'OM. Il a
20: 6 ans capitaine, pendant 6 ans il était capitaine.
19: Non, pas capitaine, mais il a fait capitaine de l'OM, deuxième place en Ligue 1.
20: Non,
19: Par contre, il avait peut-être des difficultés, oui.
18: Est-ce que les gars, au-delà de Balerdi, t'as commencé à ouvrir un thème qui revient souvent dans l'after et pas que dans l'after en disant qu'à Marseille, le poids de la pression. Bon, à la Roma, la pression, elle est moins.
20: Parce que Illiman Ndiaye, par exemple, j'ai jamais très critiqué Illiman Ndiaye. Moi, à Marseille, j'ai beaucoup aimé. Je trouvais que c'était un gars qui avait du potentiel. Certes, on voyait qu'il y avait un poids, que c'était un supporter, peut-être qu'il était trop dans l'émotion, mais que ça a été aussi le cas avec Benjamin Pavard, qui, au bout d'un mois et demi.
18: C'est long, des joueurs qui s'épanouissent après la Marseille.
2: Tu es supporter de l'OM, tu te les bouffes, tu vois les mecs performer ailleurs.
19: Il met but sur but.
18: Match.
19: Le mec est à Bacola, Sassuolo, Juventus, le mec est monstrueux, c'est Paul Pogba sur le match.
18: Nuno Tavares à la Lazio, Gattuso qui dit ce week-end quand même, ce mec-là a le potentiel pour jouer 10 ans au Real Madrid quand même.
20: Non mais attention, Gattuso c'est pareil. À Marseille, Tavares il a aussi fait des bonnes choses.
18: Mais comme Balerdi, c'est très irrégulier.
2: Quand tu vois l'accumulation des mecs, tu vois Vini Melendez qui a été vendu 75 millions à City.
18: Pape Gay à Villarreal qui est pas trop du milieu de terrain.
20: Même un Pape Gay à Marseille, il était bon aussi.
18: Jean-Paul Guissa à Naples.
19: Oui, oui, enfin ils l'ont vendu 30 bâtons.
20: Oui,
19: ça a pris.
18: Oui, le mec est abusé.
20: Faut pas abuser après, bien sûr. Mais l'OM, c'est
19: l'OM.
20: Les gars, on peut critiquer les directeurs sportifs, on peut critiquer les recruteurs ou ceux qui vendent ou ceux qui vendent pas. Mais le monde journalistique et le monde des consultants aussi, on peut être critiqué. Parce que tu juges l'OM.
19: On le fait avec toi, avec Balerdi.
20: Bien sûr, tu juges l'OM comme un grand club, alors que l'OM est un grand club historique, mais aujourd'hui, c'est pareil. On va parler après de Genesio ou de l'OM de maintenant. Si tu continues de les juger comme l'OM, potentiel top 3 Ligue 1, alors que t'as la moitié, ou pour pas dire les trois quarts des joueurs qui étaient au placard dans les clubs où ils étaient, pas il y a 10 ans, mais il y a un mois, ou il y a deux mois encore, sur la fin de saison dernière, eh ben forcément, tu vas avoir un jugement qui est biaisé.
18: Bon, puis il a retrouvé ses potes aussi, argentins, Dybala, Ela, Molina, Ela également, j'ai qui
20: il avait besoin de faire autre chose. il a besoin de voir autre chose.
4: Mathias Soulet, c'est ça. Mathias Soulet également. À la Roma. Tiens, rapidement, avant qu'on parle de l'OM plus largement, il y a des matchs ce soir, évidemment. Troisième tour de Coupe de la Ligue anglaise, Liverpool-Tottenham. Liverpool qui est en galère un peu dans ce début de saison en Première Ligue, notamment.
19: Pour De Zerbi, c'est pas l'effet joueur de foot, joueur de l'OM.
4: De Zerbi, on en a parlé hier soir. Je vous renvoie vers le podcast dans le DAM. Un très bon Julien Laurence sur De Zerbi, extraordinaire.
19: Du gars aussi à 18h.
4: Ah bon?
19: Ah ouais,
4: De Zerbi. Il dit, en Italie, je serais le meilleur entraîneur du monde avec deux clean sheets d'affilée.
18: Il est injouable. Du gars sur De Zerbi, c'est vrai.
19: Il arrive, il dit quoi? Qu'est-ce qu'il dit au début? C'est quand il dit ce monsieur. Mais ce monsieur-là. Et quand il dit quoi? Il dit, mais le mec a fait un braquage sans la cagoule.
4: Un braquage sans la cagoule, c'est très fort.
19: Enfin, il dit, rentre dans la banque sans la cagoule.
20: En parlant du gars, grosse bise à du gars, parce que cet après-midi, par hasard, sur X, où je suis très rarement, j'ai vu le match Bordeaux-Milan en intégralité.
4: Ne parle pas de ça, j'ai envie de chialer.
20: Non, mais le match en intégralité.
19: Supporter bordelais qui nous écoute.
20: Non, mais je te jure, grosse pensée à Bordeaux. Parce que, franchement, voir le. Il met un vrai but, Dugarry, sur le centre.
19: Il met un vrai but.
20: Non, mais le centre. Vous vous rappelez de ce but? Moi, je me rappelais pas. Contré par le dos de l'arbitre,
19: il y a 3-0.
20: Non, je sais. Mais contré par le dos
4: Zidane
20: de l'arbitre.
4: Qui tacle, qui prolonge le ballon à droite, Dugarry qui arme, lucarne opposée, Platini au commentaire qui part dans les aigus.
19: Maillot Bordeaux.
4: Azix, évidemment. Panzani.
20: Non, mais moi, franchement.
4: C'est dur ce que tu me fais là. Tu vois, j'ai l'impression que.
20: Ça fait longtemps
4: que tu me rappelles.
20: Là, c'était le match, les 90 minutes. Alors, j'ai regardé en accéléré.
19: C'est un match de légende quand même.
20: Non, mais d'accord,
4: il ne me rappelle plus histoire club français en Europe.
20: Ah moi je pense que
19: chiffre, malheureusement.
20: Ah je pense que
4: tu perds 2-0.
20: Ah ouais.
4: À 0 face au gros Milan. Oui. T'en mets 3 en retour. Bordeaux okay. Qui donc finit 16e de Ligue 1.
19: C'est une grosse candidature ce que tu
20: d'accord,
19: me dis.
20: D'accord, mais le match tu te la racontes là.
4: Alors,
20: le match tu te rappelles les deux face à face de George Weah en deuxième mi-temps.
19: Non, je me rappelle.
20: Tout seul au point de pénalty qui frappe sur Weah en plein milieu.
4: Il sait pas 96.
20: Franchement, le match
19: résumé centaine de fois, j'ai pas
4: le match c'est ton bavoir.
20: Le match il est incroyable. Le match il est incroyable.
4: Ton père sur tes genoux à l'époque.
19: Exactement.
4: Ton père était sur tes genoux.
19: Exactement.
20: Et, bon. et à l'aller Platini qui dit ouais il va Baggio il va tirer côté gardien, il va le mettre pleine lucarne. Et boum, il tire pleine lucarne.
4: C'est dur ce que tu me fais.
20: Tu te rappelais qu'il y avait Baggio au Milan? Moi je me rappelais pas.
4: Stop, tu me fais du mal, faut qu'on avance effectivement.
19: Mais je risque une classique là.
4: Parce que sincèrement, j'ai l'impression que tu parles.
20: Mais c'est ça aussi l'after.
4: J'ai l'impression que
20: c'est ça aussi l'after. Là, t'as tous les mecs qui demain dans leur footing vont se dire ah Kevin Diaz là il m'a fait kiffer là, je suis supporter de Bordeaux, j'ai des moments difficiles.
19: Pour une fois, on a pensé à dans le podcast.
4: J'ai l'impression que tu parles d'une ex que j'ai aimée qui m'a largué et que je ne reverrai plus, tu vois.
20: Le long tunnel.
19: Ça va, Nico? Tu veux qu'on envoie Jean-Louis Tour? Il est au deuxième étage, là.
20: Le long tunnel. Attends, juste finis là-dessus.
4: Le long tunnel.
20: Où justement, où Zidane, il parle.
4: Tu fais un long tunnel, là, Kevin.
20: Quel tunnel à Chabandelmas?
19: Chabandelmas.
4: Là, tu viens de faire un avis tunnel Chabandelmas, là.
20: Ça, c'est 12 minutes.
19: Et on en a oublié ces inepties sur Balerdi. T'imagines?
4: Non, on n'oubliera jamais ça. Marseille, les amis. Alors, François Le Texier sera arbitre d'OM PSG dimanche. On est d'accord.
20: Ça intéresse encore du monde, ça.
4: Il ne sera pas prononcé le qualificatif, le classique. D'accord, on est d'accord. Dans cette émission. Info panodine également. Il reste cet après-midi 7500 places, encore en vente au Vélodrome à 5 jours du match.
19: On est remplis, on est
20: mardi.
4: Le classique. Non, mais tu dis, en général, c'est déjà full.
20: On a dit. Si, le classique, pas le classico.
19: Ah oui, attends.
4: Ni l'un ni l'autre. Avec le classique.
19: Ouais.
4: C'est du jamais vu, même à 5 jours du match.
19: Jamais.
4: Il reste autant de places. Alors aujourd'hui, le club a mis en vente des places de 55 à 175 euros en visibilité réduite.
19: Waouh.
4: Donc ça gueule bien sûr après les supporters marseillais, évidemment déjà augmentation des prix en début de saison, ou de 65 euros en catégorie 10 hein, quand même là c'est dans le ciel.
19: Ça il connaît pas Kevin.
20: Là, non, c'est Wally qui connaît pas, il est en loge. Il est en loge
19: catégorie 2 max, sinon il la refuse. Le 10 catégorie 10.
4: Parle pas trop vite s'il te plaît garçon quand même.
20: Ouais. Wally, reste à ta place.
4: Ça fait longtemps qu'on t'a pas vu tout en haut du stade en tribune.
19: Moi,
4: ça fait très longtemps. C'est fini toi. Tu sens le gazon toi.
19: Dans la coursive.
4: Là tu prends les projections de transpiration des joueurs.
20: Maintenant c'est pire. Maintenant carrément il a une espèce d'acte crède ou une invite.
19: On travaille sur le football.
4: Et puis à la fin, c'est la scène typique, un joueur qui veut donner son maillot.
18: Gilet, c'est le gilet là.
19: On salue tous les photographes qui font un super boulot.
4: Bien sûr.
19: Ils font un super boulot. Qui nous écoute.
4: Je pense à Jean Catuf également, grand journaliste photo tennis qui est à l'US Open avec Eric Salio.
19: Okay. Il pique.
4: Sinon, on s'égare pas là, ça va. C'est pas la Coupe du Monde, il est pas entre minuit et 3h du matin. Non, mais on n'est pas dans New Jersey.
20: Mais c'est génération after.
19: Tu nous donnes une info sur l'affluence marseillaise. Envoie-moi le débat. C'est quoi le débat? Qu'est-ce qu'il y a? Il y a un souci à l'OM?
4: Catégorie top 249 euros. Alors, évidemment.
19: Et faire tous les prix.
4: Très vite. Signe.
20: On s'en fout des prix, là.
19: Si on est sur le site, là.
20: On s'en fout, nous, on paye pas.
19: On
20: va prendre
19: trois places, on va les offrir.
4: La roulette de la souris.
20: Avec Walid, on paye pas. On s'en fout des prix.
19: Oui. Bon, vas-y.
4: Est-ce le signe d'une lassitude?
19: Ah, voilà, c'est ça le débat. Waouh.
4: Des supporters marseillais qui sont
20: bien bossés cet après-midi.
4: Non, mais c'est pas anodin. Et moi, je pense que ça dépasse le cadre de l'affiche PSG.
19: Je pense que c'est un signal envoyé par les supporters.
4: Mais les gars, parce que Marseille, on n'y croit plus. C'est une affiche pour eux. Ils ont peur d'en s'en prendre une dimanche soir au Vélodrome.
20: Tu regardes la compo.
4: Est-ce qu'ils ont raison d'être résignés? Appelez-nous 32-16 supporters marseillais.
20: Aujourd'hui, il y a un moment, c'est de la lucidité pour les supporters marseillais. Tu viens de me dire le prix des places. Tu vas donner 100 balles pour aller voir l'OM avec les remplaçants de l'année dernière, plus 2-3 mecs qui sont restés parce qu'ils n'ont pas trouvé le même salaire ailleurs, contre l'armada du PSG qui vient de rater son début de saison et qui, à chaque fois, qui sont énervés contre toi et qui n'a pas la cérémonie du ballon d'or en face, c'est tarif. Ouais. Ah, excuse-moi, non, je ne vais pas payer 100 et quelques euros pour aller voir mon équipe ou l'Olympique de Marseille prendre une raclée. Quoi.
18: Est-ce que le propre du supporter, c'est de ne pas croire en l'impossible?
4: Merci Jimmy.
20: Oui, d'accord. Bah, dans ce cas-là, faites des prix un peu cassés.
18: Tu verras qu'au final, le vélodrome, il sera plein, l'après-midi, le parvis, ça va être la folie, les mecs, ils vont se monter en l'air.
20: L'idée, c'est pas de dire que le stade ne sera pas plein. L'idée, c'est de ne pas dire que t'as pas envie forcément de donner une blinde pour aller voir le match si t'es pas abonné.
19: C'est vrai que je pense que sur ce match-là,
4: c'est la ville de la passion.
19: Sur ce match-là, il y a beaucoup de
4: supporters. Quand même, vélodrome historiquement depuis toujours.
19: Tu parles avec beaucoup de supporters.
20: Regardez la compo quand même.
19: Tu parles avec beaucoup de supporters de Marseille. Tu parles avec beaucoup de supporters de Marseille. Tout le monde te dit, non, mais là, le PSG va se réveiller contre nous. Ils ont très, très peur de ça, quoi. Ils ont ce côté. En plus, on va jouer trois jours avant, en Turquie, à Beşiktaş, où tu sais pas s'il va avoir un véritable turnover.
18: C'est un bourbier total.
19: Donc, je sais pas s'il y a une explication à ça.
4: Il y a une distance avec l'équipe, en tout cas.
19: Je sais pas s'il y a une distance. Parce que nous, on avait été sur le Marseille-Strasbourg. C'était timide, mais globalement, le vélodrome a été emmené en deuxième mi-temps.
18: Vendredi soir, à Rennes, ils n'ont pas été sifflés, les joueurs.
19: Ils sont derrière eux. Je suis pas sûr qu'il y ait une défiance, une ignorance.
20: Le stade fait 66 000.
4: Ce que tu vas dire, c'est fondamental, en fait. Ça raconte une forme de résignation aussi, d'indulgence.
19: Tu veux qu'il fasse quoi?
4: Rare. Mais qu'est-ce que tu veux historique faire, en fait, à Marseille. Ça raconte une distance. Bon, ben c'est pas grave.
18: Mais non, ils y sont.
19: Alors, on est poussé.
18: La résignation. Non, je suis pas d'accord avec toi. La résignation, ça aurait été par cage vide. Il y a personne. Bah on n'y va pas. On se barre.
4: Ça, c'est résignation.
18: Mais non. Les mecs, ils sont derrière leur équipe.
4: Il y a des abonnés aussi.
20: Non, mais attends, mais il faut remettre les choses dans. Ouais, mais il faut remettre les choses dans le contexte. Là, on parle de 7000 places, mais il y a quand même déjà 60 000 vendus. On est à 60 000 non plus. On n'est pas à 45 000.
18: Mais encore non, mais plus pour ce match.
20: Mais le guichet fermé, ça dépend aussi. Tu viens de rappeler pendant une demi-heure la grille tarifaire. Je te dis qu'il y a un moment, les gens ils vont peut-être pas débourser ce genre de somme.
18: Puis Kevin disait tout à l'heure, on peut pas juger Marseille. Il y a un instant là, quand on avait le débat précédent sur le fait qu'il soit troisième de Ligue 1, etc. Maintenant, je pense que les supporters de l'OM se sont rendus compte et se sont résignés à ce fait-là qu'ils n'allaient plus les juger comme tels, mais que pour autant, tu peux être derrière ton équipe quoi qu'il arrive. Je veux dire, le mec qui va à Brest, qui est supporter du Stade Brestois, qui est au Mans, etc. Il aspire pas à jouer la Ligue des Champions, mais il est derrière son équipe. T'es supporter, t'es derrière son équipe. Ton équipe, quoi qu'il arrive, dans les bons comme dans les mauvais moments. Et cette année, ça va être un moment difficile pour les supporters.
20: Mais c'est pas pour ça qu'ils
18: n'empêchent pas que leur passion va pas s'estomper, qu'ils seront toujours derrière la
20: Ligue. J'ai pas obligé d'envoyer 150 balles pour les dernières places.
18: Moi, ça sera plein dimanche soir, quoi qu'il arrive.
4: Mais une ville, en général, on envoie. La passion est tellement forte, tellement intense que tu peux envoyer à Marseille.
19: Ouais, si ils vont pas dans le stade, ils seront devant la télé.
20: Bah oui, ils vont regarder le match.
18: Et le stade sera plein.
19: Oui, le stade sera plein, bien sûr.
4: Tiens, il y a Edir qui dit Jimmy, désolé, mais nous on est en dépression là, les Marseillais.
19: Par contre, si tu me dis retour de trêve à Angers ou Le Mans là, ou Toulouse là, si par contre tu perds contre le PSG, tu perds contre Beşiktaş, retour de trêve, 3 semaines de trêve avec l'équipe de France, si là par exemple tu viens avec des chiffres où tu me dis il y a 25 000, 30 000 au stade contre Le Mans ou contre une petite équipe, là oui, on pourra faire un débat, je pense, sur peut-être la résignation des supporters. Mais on n'en est pas là, monsieur Jamin.
4: Mickaël est avec nous. Salut Mickaël.
5: Salut les gars.
4: Bienvenue.
5: Salut
4: Walid.
5: Salut Kevin. Salut Nico. Salut Jimmy.
4: Et évidemment. La question c'est est-ce qu'on est résigné? Est-ce que toi personnellement t'es résigné au début de cette saison marseillaise?
5: Alors ça va dépendre de ce que t'appelles de la résignation, Nico. Déjà là où je suis résigné, c'est de voir Delange dans les buts. Tu vois ça pour faire
19: Delange,
5: un
19: petit coup d'œil
5: à Kevin. Tu sais le très très bon gardien qui est meilleur que Rouli. Donc là, pareil, tu vois, je suis résigné de voir Delange dans les buts. Après, la résignation,
19: super début de saison quand même.
20: Oh, si le problème de l'OM, c'est Delange, ça va, hein, ils sont pas dans le trou encore. Hein.
4: Mickaël, vas-y, laissez-le parler, vas-y, Mickaël.
5: Non, non. Après, ça va dépendre. Tu vois, vous parlez de résignation. Moi, je suis plus déçu des résultats parce que j'ai été tout l'été, on va dire, informé de la situation économique dans laquelle se trouvait le club. Donc, automatiquement, j'ai moins d'attentes. Je suis toujours derrière le club à regarder les matchs, mais forcément. En cas de défaite, automatiquement, je suis un petit peu moins agacé que je ne l'étais l'année dernière, parce que je sais avec quel joueur tu joues et tu peux pas t'attendre à des miracles. J'oublie pas non plus que le début de saison et le début du calendrier, quoi, le calendrier était quand même très compliqué au début. Donc il faudra voir un petit peu dans le temps. Après, vous parlez du stade qui est pas guichet fermé. Alors moi, j'ai été abonné pendant... J'habite à 500 km de Marseille, donc j'ai été abonné quand j'étais un petit peu plus jeune, où j'y allais... tous les 15 jours. Il y a aussi un élément qui est à prendre en compte, c'est qu'il y a beaucoup de supporters qui viennent de l'extérieur, et aujourd'hui, vu la conjoncture actuelle, le prix du gasoil...
4: T'as raison, c'est vrai, Mickaël.
5: Il y a peut-être aussi des éléments, tu vois, qui peuvent, qui peuvent expliquer ça.
4: Il y a beaucoup
5: ça,
4: de facteurs, ouais.
5: Mais je reste convaincu que le stade sera quasi à guichet fermé dimanche, parce que la passion à Marseille, on sait comment elle est.
4: Oui, mais c'est pas ce que je dis, c'est qu'à J5 du match, effectivement, c'est une anomalie. On n'est pas habitué à ça, tu vois.
5: C'est une anomalie parce qu'en fait, si tu veux, Nico, l'année dernière, à la même période, on n'avait pas la même équipe. Au mois de septembre, on les avait joués au mois de septembre aussi. T'avais pas la même équipe, t'avais pas la même dynamique au départ. Alors t'avais eu l'histoire de l'épisode de Rennes au premier match avec Rabiot, mais globalement t'avais enchaîné avec le Paris FC, t'avais pris des points. Là c'est que tu restes sur 3 défaites consécutives, que tu sais que normalement Paris est double champion d'Europe, donc on a un peu cette crainte de se faire fesser dimanche. Mais tu vois, là, ce que j'ai beaucoup aimé, c'est l'attitude des supporters qui étaient en parquage à Rennes.
20: Ouais, ça,
5: c'est
20: ça,
5: les gens
20: beau,
5: ont quand même conscience. Tu vois, les gens ont quand même conscience des difficultés et des limites des joueurs. Et à Marseille, de toute manière, ça a toujours été comme ça. C'est à partir du moment où tu triches pas.
4: Ouais, il y a une sorte d'empathie également pour le coach, pour l'équipe aussi.
19: Ça va être
4: Mickaël.
19: Intéressant surtout de voir comment ils vont gérer cette semaine. Cette fin de semaine, la Beşiktaş PSG, dans la communication, les joueurs, le coach Genesio, que j'ai trouvé ces déclarations un peu bizarres, moi, après le match contre Rennes, que ce soit au micro de Ligue 1+ ou même dans sa conférence de presse. Comment ils vont gérer s'ils prennent deux défaites et deux défaites lourdes? Comment ils vont accuser ce coup-là avant les 3 semaines de trêve? Ce qui va se passer médiatiquement aussi pendant ces 3 semaines-là? C'est juste ça. S'ils arrivent à vraiment tenir bon là-dessus et travailler dur pendant les 3 semaines pour revenir plus fort avec un calendrier plus abordable, ça va être intéressant de voir comment ils vont gérer ça.
2: Et on va quand même leur laisser les jouer, ces matchs-là, tu vois.
19: Ah oui, voilà. La tête de Genesio après Rennes, alors qu'ils ont fait un bon match, là, si t'en prends, parce que Beşiktaş, ils sont en pétard, hein, ils sont très forts en ce moment, si tu te fais fesser en Turquie et contre le PSG, on n'en est pas là, il y a moyen d'aller faire peut-être un résultat.
4: Ce qui peut devenir pénible ou dangereux, c'est la communication de Genesio qu'on comprend, elle est cohérente, évidemment.
19: J'ai pas compris, moi, après Rennes, pour le coup.
4: Ah, quand il demande aux dirigeants de s'exprimer. Non, mais c'est une communication juste dit pour l'instant, s'il le fait à chaque défaite, par exemple, je sais pas comment ce sera reçu, va alourdir l'atmosphère.
19: Ouais, c'est juste
4: il va passer du Calimero justifié au plaintif permanent. Attention à ça aussi.
19: Et surtout, là, pour l'instant, il est pas favo sur les 3 derniers matchs. C'est-à-dire que, hormis PFC, hein, mais Rennes, Beşiktaş, PSG. Donc il y aura une explication
4: sur les 3 prochains.
19: Entre le dernier et les 2 prochains. Oui. Sauf qu'après, retour de trêve, là, on a une équipe qui sera favori. À 3, contre Le Mans, contre Toulouse, contre Angers. Et attention, parce que Genesio, à Lille, à Rennes ou à Lyon, il est très fort contre les gros en Ligue 1. Et contre les petits, c'est un peu plus compliqué. Donc là, il n'aura pas dans sa communication. C'est là où il va falloir juste être vigilant là-dessus. Mais je pense que par rapport à ce qu'il a mis en place footballistiquement, tu devras gagner ces matchs-là et tu gagneras ces matchs-là normalement.
4: Merci Mickaël, on fait le 32-16.
5: Merci, bonne soirée les gars.
4: À très vite sur RMC. Tiens, très rapidement, je prends Xavier qui patiente depuis un moment. Salut Xavier, supporter marseillais.
6: Salut les gars, ça va, vous allez bien?
4: Bien, et toi? Xavier. Bon, t'as écouté notre sujet là sur l'affluence du Vélodrome. On n'a pas doute, effectivement, ce sera plein, mais on relevait l'anomalie, quoi, 5 jours du match.
6: Ouais, j'ai écouté, Mickaël, il a tout dit. De toute façon, je pense qu'il y a aussi une conjoncture économique qui fait ça. Et puis, on est désabusé parce que si on avait les mêmes promesses que l'année dernière, on ne se poserait même pas la question d'un Vélodrome plein, il le serait. On a pris un petit coup de taser, on va pas se mentir. On voit l'équipe qu'on a sur le terrain et on sait très bien que le PSG va jouer le match à 500% et nous laissera aucune chance. Donc voilà. Mais par contre, il y a toujours une bonne raison de supporter l'OM. Et malgré tout, quand on a ce club dans le sang, on sait très bien qu'à la fin, le Vélodrome sera plein et on sera là. Cette année, ça va être le moment de montrer à tout le monde, à tous les gens qui critiquent les supporters marseillais sur le fait que on est des gens capricieux, qu'on est aussi des gens fidèles, et ça va être le moment de faire front. Voilà, c'est le message que je voulais passer.
4: Très bon message, Xavier. Merci d'être venu. Hein. C'était un peu court, Xavier. Désolé, mais ton message est clair et passé en plus.
6: C'est toujours sympa avec vous, les gars.
4: C'est cool. Merci beaucoup, Xavier. Bonne soirée à toi. À très vite sur RMC. On fait une pause 1-0 pour Liverpool. Ça n'a pas mieux pour De Zerbi face à Tottenham. McAllister, qui avait marqué en Ligue des Champions cette semaine. Beau but, déjà. Qui était remplaçant ce week-end en Première Ligue. Et qui permet à Liverpool de mener 1-0 pour l'instant. C'est le troisième tour de Coupe de la Ligue.
20: Le downfall là, de Roberto De Zerbi sur les derniers mois.
7: Voilà, c'est compliqué.
20: On n'est pas loin d'un downfall historique, là, quand même, non?
7: On va attendre un peu, mais...
4: Je ne sais pas ce que veut dire downfall, je suis désolé. Faut que tu m'expliques.
20: La chute, quoi. Compris. La chute.
7: C'est vrai que là,
4: t'es très à la mode, effectivement.
7: Quitté Japon, ouais.
4: Bon, on a parlé de Deserbi tout à l'heure, je crois. Hein. On l'a parlé, hein, Kevin, t'étais là pourtant.
7: Deserbi autour de la table, etc.
4: Ouais.
7: Parce qu'il y a l'ouverture du score.
20: Après l'ouverture du score.
7: Après l'ouverture du score, ça va.
4: Ah ouais, d'accord.
7: Ça a germé.
4: Tu vois, on peut refaire un débat ballon d'or dans deux minutes. Bougez pas.
7: Tu le donnes à qui, toi, le ballon d'or? Kane, va.
20: Franchement, je réfléchis à le donner à Neymar.
7: Et tu sais que j'ai donné à Vinicius, moi, en 2024.
4: Allez, reste avec nous, la suite de Génération After.
20: Quel choix horrible.
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4: Avec Jimmy Brown. L'excellent Jimmy Brown. Avec Walid Acharchour et Kevin Diaz. Moins excellent ce soir. Les amis, on est en direct sur RMC jusqu'à 22h, bien sûr. L'after prendra le relais, bien sûr, jusqu'à minuit, comme tous les soirs. Daniel Riolo, Gilbert Ribois, Florent Gautreau sera là également, Jean-Louis Tour aussi. Après Marseille, bien sûr, on va parler de Rennes, tiens, parce que on n'a pas eu le temps d'en parler cette saison. Rennes joue un match de Coupe d'Europe cette semaine. Ce sera face à Schongrass pour la nouvelle aventure Ligue Europa du Stade Rennais. Je rappelle, 3ème de Ligue 1, 10 points sur 12, invaincu après 4 journées, après avoir notamment joué Paris et Marseille. Sans l'occasion, n'empêche, pour Franck Hesse de regagner un match en Ligue Europa. Il n'y a pas de. J'en vois pas une balle à. Ben Franck Hez, hein.
20: Tu viens de le faire.
4: Il y a pas de sarcasme.
19: Tu viens de le faire.
4: C'est pas ça.
20: Ouais.
4: Qui reste sur 14 matchs
20: que
4: sans victoire ouais. avec Nice en Ligue Europa.
19: Tu viens de faire. Tu viens de le faire.
4: Non, non. Je précise que ça peut lui faire du bien de renouer. Que
19: tiens, je vais en parler moi
4: ça. Ah bon, bah, tu vas en parler dans un instant. À quel point vous croyez en Rennes cette saison, les gars? Sur les deux principaux principales compétitions, bien sûr. Est-ce que ce début de saison peut durer 32-16 ouverts, bien sûr, Kevin? Vas-y.
20: Bah, déjà, moi, je vais commencer parce que, comme je vous ai dit, j'ai écouté bien sûr tous les afters de ce week-end de façon assidue. Et moi, je trouve que Walid, il est dur avec Rennes. Moi, je trouve que t'es dur avec Rennes quand tu dis que.
19: J'aime bien quand tu me rentres dedans comme ça.
20: Bah, moi,
4: non, mais. C'est première minute.
19: Le réact de mon week-end.
4: Coup d'envoi, le mec, carotide.
20: Bien sûr.
19: Ouais, vas-y.
20: J'écoute beaucoup, tu le sais.
19: Ouais, ouais.
20: Mais moi, je te trouve dur.
4: J'ai des extraits sur les réseaux, on va se calmer.
20: Non, j'ai écouté l'after en direct. Et je te trouve dur quand tu dis que Rennes t'attend plus dans le jeu. Pour moi, Rennes, aujourd'hui, ils prennent les points. Les mecs, ils sont top 3 de Ligue 1. Ils ont des matchs où, certes, ils sont pas, c'est pas le Barça. Mais moi, je les trouve quand même.
19: On est le Barça, hein.
20: D'accord, mais je les trouve cohérents. Toi, tu dis que tu vois pas la patte francaise. La patte francaise, c'est quand même déjà de prendre des points quand t'es un entraîneur.
19: Ah, ça, oui.
20: Déjà, c'est bien quand t'es un entraîneur de prendre des points. Moi, je trouve qu'il a redonné vie à certains joueurs. Pour moi, Samba, je le retrouve très très bon, comme à son époque. Depuis que Francaise est là.
19: Très très bon avec Bay.
20: Ouais, mais quand
19: il
20: même.
19: A eu des problèmes de management, mais très bon.
20: Ouais,
19: il a sauvé que... Bay à plusieurs reprises l'année.
20: Ouais, mais moi, je le trouve quand même très bon. Moi, je trouve quand même que son
19: argument
20: équipe.
19: Pas recevable.
20: Si, pour moi.
19: Oui,
20: moi
19: c'est un bon début de saison quand même.
20: Oui,
19: c'est
20: un très bon début de saison.
19: Okay.
20: Si, pour moi, avec Franquez, il tire le maximum de ce gardien, qui pour moi est le leader quasiment. Le gars.
19: Peut-être, mais pas dans les performances.
20: Bah, moi, je trouve que si. Même là, il a presque relancé Ludovic Blas. Presque, j'ai dit. Je trouve que Frankowski retrouve un niveau correct.
19: Ah oui. Okay,
20: retrouve un niveau
19: ça,
20: correct.
4: C'est bon ça, il est bon
19: ça,
4: là.
19: C'est validé, vas-y.
20: Najida qui lance.
19: Oui, bien, très bien.
20: Najida très bien.
19: Najida
20: qui apporte beaucoup de peps, même s'il est encore un peu brut, mais.
19: Ça fait 2 sur 4.
20: Donc c'est bien. Et puis je trouve que son équipe, elle prend les points. Bon, le Paul qui, quand même, est un gars qui performe, qui met dans les meilleures conditions. Il n'a pas hésité à le sortir aussi. Il n'a pas hésité à le sortir dans un match où il était moins bien.
19: Mais dans le jeu. Global.
20: Mais quoi le jeu, t'attends quoi? T'attends que les mecs.
2: Le début de saison, il est là pour coffrer, il fait
19: sur deux. Attendez les gars, je suis pas sorti le bazooka sur Rennes, j'ai dit que.
20: Non, moi, t'as dit que Francaise pour l'instant, t'attends de voir, t'as rien vu.
19: Moi, non.
20: T'as pas la patte Francaise.
19: Pour l'instant, je te dis que par rapport à ce que j'ai vu de la première année à Nice et même dans ces très belles. La première année à Nice.
20: Ah, t'as vu des trucs dans la première année à Nice.
19: Dans le pressing, etc.
20: C'est
19: très fort. L'année avec Guessant, etc. Il y a un match contre le PSG que j'avais commenté parce que tu parlais de commentaire tout à l'heure. Je n'ai pas commenté beaucoup, mais j'en ai commenté 3.
2: Et tu le soulignes. Et voilà. Comment tu
4: vas arrêter avec ça?
19: Nice PSG.
20: Il était au stade.
19: Nice, j'étais au stade. Je me rappelle d'une première mi-temps contre le PSG où, à chaque fois contre le PSG, il y avait beaucoup de pressing, un jeu énergivore. Voilà,
2: C'était un peu le cas du match de la première journée contre le PSG.
19: C'est un peu trompe-l'œil.
20: Ils ont pas fait un gros match contre le PSG.
19: Non, moi je trouve qu'ils optimisent avec un Le Paul monstrueux sur la première mi-temps. Ce que je veux dire, c'est quoi? C'est par rapport au milieu de terrain. Par rapport au milieu de terrain qu'il a, Rongier, Madi Camara, Szymanski ou...

0: trouve qu'on n'a pas encore cette patte-là de Franquès qu'on a connue. Maintenant, ils ont, contre Le Mans, ça a été catastrophique le match. Sincèrement, ils le gagnent.
1: Non, mais tout le monde dit Le Mans. Alors, Lens, c'est catastrophique contre Le Mans. Le Mans, c'est pas une équipe de Ligue 2.
0: Catastrophique. Contre Angers, ils méritent de gagner sur les 25 premières minutes. Ils sont clairement au-dessus, mais la deuxième mi-temps, ils ont des.
1: Oui, mais ils mènent 2-0.
0: Oui, d'accord. Mais à 2-1, ils se font très peur alors qu'ils doivent. Le match, ils doivent le plier.
2: Est-ce que c'est pas lié aussi, Wadid, à la structure de l'effectif dont on a déjà parlé?
0: Et je vais y venir.
2: Sur les ailes, bon, c'est.
0: Et je vais y venir. Et moi, je pense que la planification sportive et notamment sur l'animation offensive, elle a été cata cette saison.
2: Je suis d'accord.
0: Entre le petit Zabiri, même si apparemment il y a des problèmes de comportement, qui est en train de péter au Racing Santander, là, il a 5 buts en 4 matchs, d'accord, pour récupérer en fait Boulaïdia et Soumaré. Boulaïdia qui n'a pas joué depuis un an, et Soumaré qui est tout sauf un ailier, et Mayenda, on nous dit c'est un 9. En finale, maintenant, Franquès, il n'est pas content, il dit que c'est pas un 9, c'est un ailier.
2: Il a coûté 20 millions, je crois.
0: Pour 20 millions, je trouve que tu te rends compte que maintenant, en fait, le joueur le plus performant autour de Lepaule, bah, c'est Altamari, avec ses qualités et ses défauts. Et donc je dis juste que si tu fais ça, si tu fais un peu cette salade là,
1: rassure-moi, c'est pas Franquès qui fait le recrutement.
0: Non, ah non, je parle pas de Franquès là. Là, je t'ai parlé du tout. Pour l'instant, la seule bonne nouvelle pour Rennes, c'est qu'ils ont 10 puntos. Et que c'est très bien d'avoir 10 puntos, 10 points en jouant Marseille, en jouant le Paris Saint-Germain. Ça, c'est une très bonne nouvelle, Kevin. Maintenant, pour passer la deuxième étape, parce que je crois que le débat de Nico, c'était feu de paille ou.
3: Ou crédit pour la Ligue des Champions.
0: Ou crédit pour la Ligue des Champions. Pour être crédible en Ligue des Champions, je pense qu'il y a encore une marge de progression. Mais vaut mieux l'avoir avec 10 points qu'avec 3 points. Ça, c'est une certitude. Mais moi, j'essaie d'analyser les matchs, Kevin. Quand tu écoutes le podcast, quand tu cours, j'ai envie de te donner quand même dans ta Pokéball un peu d'ingrédients.
1: Tu vois, des fois, dans la Pokéball, je trouve qu'ils rajoutent des trucs qui servent à rien.
0: Après, c'est toi qui l'as choisi, la Pokéball.
3: Non, le Pokéball.
0: Oui, excuse-moi.
3: Un Pokéball.
0: Bon, bref.
3: David est avec nous, 32-16. Salut, David.
4: Nico, c'est Walid, Kevin et Jimmy.
3: Salut, René, évidemment, David. Qu'est-ce que t'en penses, toi? Est-ce que ce qu'on voit depuis le début de saison, en tout cas, il a raison, Walid, hein, on ne juge pas que les points pris, les 10 sur 12, on analyse également ce qui est proposé avec beaucoup d'indulgence parce que, voilà, il y a un effectif qui a été en partie renouvelé, moins que d'autres, certes. Mais est-ce que toi, t'en fais un candidat pour un top 3 ou un top 4 cette saison Ligue?
4: Bah écoute, c'est un peu tôt pour le dire, mais oui, j'espère. Après, je suis à la fois d'accord et pas d'accord avec Walid, dans le sens où effectivement, tout n'a pas été parfait sur les matchs qu'on a vus depuis le début de saison. C'est que le début de saison. Mais Rennes aujourd'hui, enfin cette saison, va pas s'attendre à du beau jeu. Ça va être une équipe très travailleuse qui court énormément. Et c'est peut-être ça qui va faire la différence puisqu'on est sur un football d'intensité. Et donc le beau jeu, Walid, je suis pas certain que
0: c'est pas forcément le beau jeu, la compétitivité, le côté, tu sais, l'équipe un peu étouffante qu'on avait, tu vois, au Roazhon Park, il y a un truc pour les emmener. Alors qu'on l'a vu en deuxième mi-temps à l'image de Thomasson. Mais tu sais, oui. Je trouve que entre le milieu et l'attaque, il y a pas de circuit. Pour l'instant, les schémas, je trouve qu'on donne la balle à Lepaule dans la surface de réparation. C'est ça que je dis. Moi, je dis pas, je veux pas
1: comme tu as dit, il y a pas de joueur de côté.
0: Voilà. Oui. Et après, c'est peut-être l'effectif qui est mal construit. Mais là, il y a une erreur club. Il y a une erreur club.
4: Non, mais en fait, la bataille du milieu, en fait, elle va souvent être gagnée par Rennes déjà. Et derrière, oui, effectivement, on a un manque sur les ailiers. Donc, à voir ce que va donner Mayenda. Soumaré, c'est sûr que c'est catastrophique pour l'instant. Mais ça, faut imaginer un vrai collectif qui va travailler ensemble. Derrière, est-ce que Lepaule va être suffisamment servi? Ça, c'est le gros point d'interrogation. Donc, on va compter sur les latéraux, sur Frankowski et j'espère Najida, puisque Merlin, il est quand même bien, bien au fond du seau. Donc, avec tout cet ensemble de choses, je pense que Franquès peut faire quelque chose de très bien.
0: Même Franquès, je l'ai trouvé en conférence de presse. Un peu irrité un peu par ces questions-là, par la marge de progression sur je crois qu'il y a une conférence de presse où il dit que il a pas la même vision que les journalistes sur le rôle,
2: oui,
0: des ailiers,
2: les débordements.
0: Et c'était déjà un discours qu'on avait un peu entendu avec d'autres coachs. Bon, il est aussi obligé de protéger sa direction et donc c'est une communication, je pense, club. Mais est-ce qu'il a aujourd'hui les solutions autour de Lepaule pour imprégner ce qu'il a envie? Tu sais, les joueurs un peu comme à Lens, moi il y avait un joueur que j'adorais, il avait Gael Kakuta à un moment donné, mais il y avait le petit Pereira da Costa.
2: Ouais.
0: Tu sais, ce joueur un peu qui avait un grain différent entre les lignes, ils l'ont pas trouvé.
2: Bon, Blas,
0: ils l'ont
2: à une
0: pas.
2: Époque, c'était compliqué, malheureusement. Il est jamais revenu au niveau où on l'attendait.
1: Ouais. Jamais revenu ou jamais venu.
3: Jamais arrivé au niveau où on l'attendait.
2: Non, mais ouais.

0: Blas sur la dernière année à Nantes.
1: Ouais, quand bon joueur pour une équipe etc. qui joue le maintien quoi.
0: Oui voilà c'est bah je sais pas. En tout cas moi il m'a montré j'ai déjà vu Blas faire de très gros matchs.
1: Oui. Mais le football d'intensité c'est pas son truc.
0: Ouais. Oui moins c'est sûr.
2: Bon voilà pour merci David d'être venu au 32-16.
3: Pas de souci. Merci
2: salut,
3: David. Beaucoup.
2: Salut quand tu veux. Excellente soirée à toi. À très vite sur RMC.
4: Et après il y a une progression et même la même chose en Europe. Hein. Vous avez vu le tirage?
0: Non mais Rennes normalement ils doivent sortir.
2: En tout cas c'est assumé effectivement.
4: Ils doivent bien sortir sincèrement. Non mais attends, t'as vu le tirage Kevin?
0: La Ligue Europa elle est pas.
1: On vient de dire que les ailiers c'est Ludovic Blas, c'est Soumaré.
4: C'est vrai.
1: T'as Mayenda qui a coûté 20 millions qui est pas au poste qu'on attendait. Il y a Boulaïa qui a pas. Et derrière vous me dites quand t'as Marin.
0: Ophicrète. Ok tu vas jouer la Juve à Turin. Mais bon la Juve de
4: la Juve ils sont en difficulté.
1: La Juve faut leur rouler dessus aussi.
0: Non, c'est un match difficile. Olympiakos à la maison, tu vas à Nimeg, tu reçois le Dynamo Zagreb et tu reçois l'Omonia et tu finis au Sparta. Ça va, si tu peux sortir dans les 8 avec ce calendrier là normalement tu
4: es venu en Europe à un moment donné, c'est pour faire deux trois choses là. Tu vois, je te dis pas
0: qu'ils doivent gagner l'Europa League, je te dis qu'ils doivent
1: sortir. Pour vous c'est top 16 ou top 8 l'objectif de Rennes?
4: Moi je veux savoir. Déjà ils doivent sortir déjà bien évidemment,
0: ils doivent sortir et c'est pas délirant d'y mettre les
4: imaginer. Et même Franquès, parce que moi j'aime beaucoup le coach et j'ai beaucoup d'espoir en ce coach. Il y a un moment, il faut qu'il retrouve cette flamme-là de la compétitivité pour.
1: Tu penses qu'il l'a perdu?
4: Je sais pas s'il l'a perdu.
1: Tu penses qu'il l'a coffré?
4: Je sais pas s'il l'a perdu, mais.
0: D'accord, intéressant.
4: Non, mais je sais pas s'il l'a perdu, mais Franquet, je le sens moins animé.
0: Je sens plus animé de la même façon.
4: Je sais pas, je sens moins. Et ses équipes sont moins. Je sais pas,
1: je ne parle pas pour Franquet. Mais est-ce qu'un entraîneur.
4: Moi, c'est l'un de mes entraîneurs préférés en Ligue 1 ces dernières années.
1: Est-ce qu'un entraîneur, comme un joueur, quand il est venu d'en bas, et qu'il a un moment coffré des émotions, coffré tout court,
4: coffré son statut.
1: Est-ce qu'il a le droit peut-être d'être dans une forme de pilote automatique tout en étant top 3 de Ligue 1? C'est ça la vraie question.
4: Moi, je te dis que.
1: Ou est-ce qu'être toujours dans l'émotion et dans l'énergie, est-ce que ça finit pas par les épuiser?
2: Tu veux dire une dépressurisation, c'est ça que tu veux dire?
4: Moi, dans mon esprit, Franquès doit être le Luis Enrique de Rennes. Ça doit être le mec qui fait changer de statut.
2: Et ça, tu le ressens pas? Dans l'énergie qu'il dégage,
0: c'est tout pour en juger.
2: Mais c'est une personnalité différente.
4: Il est très différent. C'est le coach qu'on attendait à Rennes, d'accord? Mais même, tu vois, par exemple, dans la planification sportive, c'est pas normal que, offensivement, on se retrouve avec un coach qui, au bout de 15 jours, j'ai dit, attendez, moi, Mayenda, on m'a dit que c'était un 9. Mais moi, je viens de aux entraînements, en fait, ça fait 15 jours, je vais le faire jouer sur le côté, parce que c'est pas un numéro 9. Ces soucis-là, là, ce manque de transversalité, normalement.
1: Il a peut-être pas Luis Campos avec lui, quand même.
4: Non, je dis juste que,
1: ou l'argent du Qatar.
4: Cette
0: communication, justement, c'est une manière de s'affirmer, de mettre un peu en cause le boulot de Zirek. Quand tu l'entends dire ça, en gros, c'est bon, le recrutement n'est pas bon.
4: Parce que Franquet, c'est quelqu'un qui s'immisce pas dans les recrutements.
1: Mais c'est obligé qu'il donne son avis.
4: Oui, mais il me donne des profils, mais c'est pas l'entraîneur qui va dire je veux un tel. Okay. Ça se respecte parce qu'il y en a qui sont beaucoup trop dans le dépassement de fonction et ça peut poser problème.
2: Il avait été manager à Lens,
0: ça fait partie de ton taf aussi.
4: C'est comme ça qu'il est décrit. Je dis juste qu'il doit être cet entraîneur-là qui, en Europe et même en Ligue 1, pour aller faire un résultat historique, c'est la question. On l'a rencontré, nous, au WFC, il y a 2-3 semaines. Il ne m'a pas donné ce sentiment. Alors, après, encore une fois, c'est peut-être une fausse impression.
1: Tu lui as demandé?
4: Je lui ai posé la question, bien évidemment. Je lui ai dit, vous savez que vous jouez pas gros, mais qu'on vous attend quand même à Rennes. Il y avait 300 personnes dans la salle, les mecs, les supporters, etc. Et par exemple, le tirage au sort, on a fait le tirage au sort en direct de la Ligue Europa. Les mecs étaient comme des fous. Il faut qu'on y aille. Il y a un truc à jouer. Il y a un engouement. Et il va falloir que lui le montre. Après, est-ce que on lui a donné les moyens de l'équipe en termes de cohérence? Ça, on peut en discuter. Mmh. Mais Franquès doit aussi optimiser et suroptimiser cette équipe.
2: Voilà pour Rennes, les amis. Encore une fois, merci à David. Il y a le Real qui joue ce soir également en Liga. C'est face à Elche. À Elche, 0-0 pour l'instant. Il a mis l'équipe. Une grande partie José Mourinho avec Diomandé qui est titulaire. Voilà, c'est tout le débat à Madrid. 125+15 pour être remplaçant. Vinicius est là. Güler aussi. Mbappé également. Il y a une grosse occasion tout à l'heure de Elche dans ce début de match. Reste avec nous dans un instant. On va parler de la liste de Zidane, bien sûr. très attendu car c'est la première après 14 ans de Deschamps. Qu'attendez-vous de la nouveauté, de la fraîcheur, quel profil? Les présélectionnés, on va piocher dedans, on va s'amuser un petit peu. Vous pouvez nous appeler au 32-16, vous écoutez RMC, il est 21h43, à tout de suite.
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2: Avec Kevin Diaz, avec Walid Acharchour et Jimmy Brown. On est ensemble jusqu'à 22h. Dans 15 minutes, un peu moins, l'After prend le relais, bien sûr, avec Jean-Louis Tour, Daniel Riolo, Gilbert Bribois et Florent Gautreau. Jusqu'à minuit, comme tous les soirs, également en podcast, bien sûr. Vous connaissez le principe. Alors, vendredi 18h, Zidane, j'allais dire Deschamps, c'est fou, hein, il m'est arrivé un. C'est dingue, hein, 14 ans.
1: 14 ans. Tu voulais dire Dinedine ?
2: Non, Didier Deschamps. Dont on n'a pas de nouvelles pour l'instant, je pense qu'il récupère. 14 ans.
1: Il n'y avait pas des gros clubs qui voulaient le recruter, tu sais, des gros clubs européens et tout, je pense pour gagner la Ligue des Champions.
4: Il attend la casse, là, il va voir la casse.
2: Je pense qu'il a mis un stop à des gros clubs européens.
1: Ah ouais ?
2: Pour se ressourcer.
1: Je pense que le Real, ils étaient dessus, non ? Avant Mourinho. Non, parce qu'il est les qualités de manager, tout ça.
4: Dans une shortlist, Kevin.
1: Et tous les titres.
2: Il était encore en poste quand ils ont désigné Mourinho.
1: Qu'il a gagné et tout.
2: C'est sarcastique comme ça sur Deschamps. C'est fini, laisse-le tranquille en fait.
1: Mais non, mais moi.
2: Laisse-le tranquille.
4: Après, il a le droit d'avoir
2: pendant 14 ans.
1: Mais je demande, c'est tout. Je demande.
2: Sous écoute.
1: Parce qu'on m'a dit qu'on serait surpris et tout. J'ai même entendu cet été des trucs de fou, hein. Comme quoi, n'importe quelle sélection qu'il prendrait, il serait top 4 au prochain Euro et tout.
2: Daniel, ces phrases qui commencent par j'ai entendu. Quelque chose de très nébuleux.
4: Entendu, je crois que c'est Pascal Duprat qui l'avait dit au Gengel.
2: Ah, Duprat l'avait dit. Pascal Duprat,
4: ouais, je crois.
2: Très bonne grande gueule,
4: je crois, d'ailleurs. Suite,
1: notamment.
4: Oui.
2: D'accord.
1: Non, mais bon, Deschamps, du coup, il a signé à Chelsea pour le nouveau projet.
2: Laisse des places libérées.
4: Je pense
2: sur les
4: qu'avec
2: Lacasse,
4: il peut avoir des sollicitations avec Lacasse en pleine saison.
1: À Nice, à côté de la maison.
4: Non, Nice, non, je pense pas, non.
2: Il sera dans des shortlists de gros clubs européens, je te l'annonce. Quand des places vont se libérer.
4: Shortlist, oui.
2: Voilà, shortlist, oui. Ouais. Il sera.
4: Après, ou sinon, il ira en Arabie Saoudite, de toute façon, quoi qu'il arrive, je pense.
2: Pas sûr de ça.
4: Ouais.
2: Pas sûr.
1: Non, moi, on m'a dit.
2: De vitesse, la sécurité.
1: Moi, on m'a dit, c'était pour.
4: Comme ça, il n'y a pas la sécurité en Arabie Saoudite.
2: Ben, c'est un peu plus compliqué en ce moment, tu comprends.
4: D'accord,
2: t'as compris.
4: Okay.
2: Mais une guerre en Iran.
4: Retour à la Juve pour remplacer Spalletti.
2: Il n'a pas gagné beaucoup d'argent, Deschamps. Oui, Spalletti, attention, ça peut aller très vite.
4: Pour le coup, les contrats n'étaient pas dingues, non, de Deschamps.
2: J'ai pas le détail.
4: Je crois qu'ils n'étaient pas dingues, les contrats avec l'équipe de France.
1: Par rapport à ce qui se fait dans les grands clubs, c'est pas dingue.
4: Voilà, c'est donc en fait, il peut aller prendre un
0: Arabie Saoudite. Je pense qu'il veut coffrer encore.
4: Ou même une Hervé Renard avec la sélection saoudienne, je serais pas.
2: Moi, je vois plus sur la sélection.
1: Le gars, il veut gagner.
4: Ah ouais.
1: Non, le gars, il fait.
4: Ah peut-être. Ok, vous avez raison. Alors un club.
1: J'allais dire le gars, pas d'entraînement. Mais
4: il met un peu moins d'argent dans l'Arabie Saoudite, j'ai l'impression.
0: Et quoi, ça t'attriste en fait que pour l'instant, il y ait pas de gros clubs qui.
1: Ça ne m'attriste pas. Je suis juste
0: intéressant de voir ce qu'il peut faire aujourd'hui avec son football.
4: C'est comme si on est tombé sur Balerdi, il revenait sur Deschamps.
1: Je suis juste étonné que.
0: Je suis pas le plus grand fervent défenseur de Deschamps, mais ne serait-ce qu'en termes de timing, s'il voulait pas être sollicité pendant qu'il était en équipe de France, il a fini la Coupe du Monde le 10 juillet. C'était dur.
1: Apparemment, il attend l'équipe de France, apparemment.
4: Il attend l'équipe de France, il fait 4 défaites, il fait 4 défaites, il est là au coin du bois. Exactement.
0: Alors, je suis là, moi, le débat en mars.
4: Didier doit-il revenir?
0: C'est fou, on a attendu 14 ans pour pouvoir parler de quelqu'un d'autre que Deschamps.
4: C'est pas pour Kevin, bien évidemment.
2: Autour de la table, on fera jamais un débat. Faut-il regretter Deschamps?
1: Ah si, Walid, tu l'as dit que tu vas le regretter.
4: Il a fait un avis dans les émissions, éditorialement, ça va nous manquer.
1: Les glissades sur les genoux de Mike Maignan qui marque à l'entraînement.
4: La cote de Deschamps à Marseille l'année prochaine, tiens.
2: Non, il retournera pas à Marseille.
1: Oh non, mais toi, Walid.
0: Vu le traumatisme, vu comment ça s'est passé.
2: Quand tu regardes ces photos de lui à Marseille à l'époque, je pense que je ne vais pas regarder ça.
1: Okay. Passons, parce que là, Walid, il dit Naples.
0: Ok.
2: Zidane, vendredi 18h. Première liste. 4 matchs avec des nations, bien sûr. Ce sera sur RMC. Ce sera un grand moment, bien sûr. Gilbert ne sera pas en vacances, d'ailleurs, on l'a déjà dit, hein, évidemment. Pour lancer l'aventure Zizou.
4: Ah, d'accord.
1: Okay. Gilbert Bribois, il est là.
2: Gilbert a décidé d'être là pour une.
4: Pendant les trêves. 4 matchs, hein.
2: Parce que Zizou, il y a 4 matchs. Ça peut être long pour deux. Ouais. Il n'est pas habitué, Gilbert. 4 matchs de sélection.
1: Mais la trêve d'après.
2: Ça va être dur, il va faire. Oh putain.
4: Ah, la trêve d'après, non.
2: La trêve d'après, c'est bon. Trêve numéro 2, terminé. Ouais. Ouais. Là, on sera là, Jean-Louis et moi.
4: Il est très excité par l'arrivée de Zidane, Gilbert.
2: Pourquoi?
4: Ah non, il est.
2: Mais tous, on est excités.
4: Oui, mais lui aussi, lui. Souvent, il en parle.
2: Déjà, la liste, on est excité par la liste.
4: Ouais.
2: Parce que c'est un indicateur sur ce qu'il veut faire.
4: Ouais.
2: Quel enseignement on en tirera? On sera là vendredi.
4: On t'envoie la présélection à 100 joueurs.
2: Il y a une présélection. Ils sont 148.
4: 148.
2: Non, alors, ils sont plus d'une cinquantaine, évidemment.
4: Damien Durand a été présélectionné, en vrai, ça. J'ai eu un écho. DD7, la légende de Bauer, a été présélectionné par Zizou. Je vous le donne comme ça.
2: Bientôt, on aura un mec de Saint-Maur-Lusitano qui sera
4: présélectionné. Personne, toi, de chez toi, qui a été présélectionné, non?
1: Franchement, je voulais pas vous le dire, les gars.
4: William Arrouz, je crois, non? William Arrouz est
1: blessé.
2: Vous me dites stop parmi les profils présélectionnés qui n'ont qu'une sélection. Vous me dites stop si vous voulez le voir dans la liste vendredi.
4: D'accord.
2: Olivier Boscagli, Brighton.
1: Non.
2: Jérémy Jacquet, Liverpool.
4: Stop.
0: On veut voir Jérémy Jacquet, bien sûr.
1: Ah oui, moi Jacquet, je veux le voir.
4: Il sera, Jérémy Jacquet.
0: Pour moi, c'est la seule nouvelle liste, Jacquet.
4: Ah merde, c'est pas l'info.
0: Non,
4: je serais très surpris qu'il n'y ait pas Jacquet.
0: En l'absence de Saliba, notamment.
4: En l'absence de Saliba, il fait un début de saison monstrueux.
2: Premier stop sur Jérémy Jacquet.
4: Ouais.
2: Esteban Le Poll.
1: Oui.
4: Oui,
2: j'ai
4: il
2: un
4: sera
2: stop ici.
4: À la place de Mateta, je pense. Il y sera.
2: D'accord.
4: Et pour moi, c'est la seule fenêtre.
2: Après,
4: où le Paul peut venir.
2: T'as raison, on peut faire deux versions. Est-ce qu'il y sera ou pas? Et vos souhaits également, ça qui m'intéresse.
4: Non, moi, j'aimerais bien le voir. Parce que le problème, c'est que.
0: Je pense qu'il y sera pas, j'aimerais bien le voir. Mais
4: avec le retour de Kroupi dans un mois ou deux, avec.
0: Mais ça dépend de la logique que tu veux, en fait. C'est est-ce que tu veux construire ou tu fais des jeunes, etc. Ou est-ce que tu veux lui faire un cadeau? Tu veux,
1: c'est un cadeau, c'est un
4: cadeau. Il mérite, là.
0: Oui, mais parce que tu sais très bien que quand les deux font des cadeaux,
1: il est meilleur buteur de Ligue 1.
4: À la place de Mateta, qui est un peu, enfin, c'est un peu perdu, là, sur le début de saison, avec l'arrivée de Pierre Sage.
0: Oui, t'as raison, à l'absence des
4: Pierre. Et puis en plus, tu connais, Zidane, faut qu'il mette un peu de fraîcheur. Faut qu'il mette un nom ou deux, quand même. Je pense que
2: tu crois que c'est très intéressant.
4: Moi, je pense qu'il y a un truc.
0: Il doit envoyer un signal, casser quelque chose.
4: Mais non, il va pas faire la même liste.
0: Moi, je pense que la surprise, c'est qu'il y aura très peu, voire pas de surprise.
4: Donc, si c'est toi,
1: je pense qu'il va rajouter un peu de
2: Ligue 1
1: pour casser avec
2: de nouveau.
4: Moi, je pense que Zidane, il arrive, première liste, il fait la même liste que la dernière du monde.
1: Non, jamais.
2: Déconseillé par.
4: Il va mettre un ou deux Mister Freeze.
0: Jacquet, ouais.
1: Est-ce qu'il pourrait y avoir des grands absents?
2: Attends, laissez-moi finir la liste. Ouais. Après, on pourrait aller sur les
4: absents. Il y a des 100 joueurs, là.
2: Il me reste 43, ça va aller, les gars. Il me reste 5 minutes.
4: Ouais.
2: Lucas Acuña. Capitaine.
1: Moi, j'aime bien.
2: Tu l'as beaucoup vu jouer, je pense, en plus, à Côme.
4: Ah oui, je l'ai vu, trois, quatre fois à Côme.
1: Moi, j'aime bien.
2: Tu l'as pas commenté?
4: Non. Mais. Tu vois, il veut faire avancer les débats, et par contre, il veut faire avancer les débats.
0: Il veut quand même
2: le chauffer. Dakounia, oui, ici.
4: Oui, aussi. Bien le joueur.
0: Oui, pourquoi pas,
4: mais il y sera pas.
0: Pas emballé par Dakounia.
2: Andy Diouf.
0: Andy Diouf dans le profil.
1: Andy Diouf à droite. À droite,
0: s'il veut tenter un truc, faire une nouveauté.
4: Mais il le mettra pas comme qui vous le met. Il le mettra pas comme ça.
0: Mais j'aurai un 4 derrière, a priori.
2: Ça, il n'y a que Daniel qui peut l'avoir, excusez-moi.
4: Si on l'a, mais c'est nul.
0: Non, mais oui,
4: c'est éclaté.
1: Ouais, c'est nul.
2: Pas si mauvais.
1: C'est pas génération.
2: Vous dites stop.
4: Tu feras ça à 23h40.
1: Voilà.
2: Ou pas stop. Pablo Pagis. J'ai aucun stop sur Pablo Pagis.
0: Okay. On adore Pablo Pagis, mais on va attendre doucement quand même.
2: Pagis, ok, on avance.
4: Excusez-moi, à la place de qui, à la place de quoi?
2: Si le prochain jeune homme y est, c'est un signal également sur ce que veut faire Zidane. Enzo le fait, stop ou pas stop?
1: Non.
0: Ah, mais le mec, il est
1: avec nous. Bon, vas-y, viens, okay. On change de
2: nom. On redescend. Ismaël Gagnou. Ismaël Gagnou, stop ou pas stop?
4: Gagnou, je pense que c'est Jacquet qui va.
1: Oui, non, Gagnou, c'est trop jeune.
2: Mathieu Udol.
1: Mathieu Udol, fraîcheur.
4: Pas bon du tout.
1: Fraîcheur, début de saison. Tu vas mettre qui à gauche? Tu vas prendre Lucadine?
0: Non, mais tu peux prendre des jeunes.
2: Tu peux prendre de Kevin.
4: Moi, il peut tester Udol.
2: C'est ouvert.
0: T'as Métalli, t'as pu faire.
2: Métalli plus que Udol.
0: C'est une question de logique de prendre des jeunes.
1: Mais c'est pour dire qu'il a regardé la Ligue 1 et que si t'es bon en Ligue 1, tu pourras aussi
4: le prendre, même si c'est pas le bon timing par rapport à son niveau. Mais il va le prendre par rapport à l'année dernière.
1: Tu peux pas prendre Lucadine.
4: Je pense. Okay. Après le truc c'est quoi, il y a un cas sur les deux Hernandez. Qu'est-ce qu'il va faire des deux Hernandez?
1: Ah mais moi pour moi c'est next.
4: Mais ni
1: l'un ni l'autre.
2: Ils sont les deux,
1: c'est ni l'un ni l'autre. Ni l'un ni l'autre.
4: Je pense qu'il va.
2: Je mets mon vélo électrique, il sort les deux.
4: Ah ouais. Mais donc vélo électrique. Udol est là. Ah donc Udol est là.
2: Oui voilà. Je pense aussi.
4: Et moi par contre la grosse cote, mais le problème c'est qu'il est pas valide. Mais je pense que si Ferland Mendy enchaîne 6 matchs avec le Real Madrid,
1: Et Camavinga,
4: il est titulaire à gauche.
1: Camavinga
4: à gauche, je pense.
2: Oui, il sera.
4: Je pense qu'il peut le faire jouer à gauche, Camavinga.
0: Arrière gauche.
4: Ouais, arrière gauche.
2: Il sera. Ouais. Adrien Truffert, stop, pas stop.
4: Non, pourquoi pas Adrien Truffert?
0: Pourquoi pas moi? Plus Truffert plus.
4: Ouais, pourquoi pas.
2: Pierre Kaloulou, ça peut.
4: Non, il le prendra pas, je pense.
2: Non. Bon.
0: Tu sais, quand il t'a dit ça, il t'a dit genre, comme s'il avait la liste sur le téléphone.
4: Non, mais mec,
0: il te répond d'une manière. Moi,
2: il a des infos.
0: Non, Kaloulou, il va pas.
2: Il a saigné les.
4: J'ai aucune info.
2: Les Z5, il
1: a saigné
4: les infos. J'ai aucune info. Oui, j'ai fait 2-3 pas de là avec la famille. Oui.
0: Oui, j'ai vu Greg Dupont à Bauer lundi dernier.
4: Oui, la double vitre. J'ai essayé de la double vitre.
2: Greg Dupont, qui est membre.
4: Bien sûr. Mais non, jamais de la vie.
2: Ce soir, Greg Dupont, qui est membre du staff de Zidane aussi, bien sûr.
4: Oui.
2: Stéphane Planck est là aussi, bien sûr. C'est les amis aussi, ça. Tu voulais faire ceux qui ne seront pas. On a fait un peu les Hernandez.
1: Oui. Donc les Hernandez.
2: Marcus Thuram, il sera.
1: Marcus Thuram,
4: je suis sur la liste de la Coupe du Monde.
2: Je pense qu'il sera terminé, mais là, on n'a pas surpris. Qui? Marcus Thuram, je pense qu'il sera, moi.
4: Marcus Thuram, ouais.
2: Ami de la famille, hein.
4: Attends, je regarde, je vérifie.
2: Sur les liens.
0: Marcus Thuram, c'est oui. Marcus Thuram, c'est oui.
2: Oui.
4: Non, Marcus Thuram, moi, je pense que moi, t'es un sort.
0: Oui, il aurait de grandes chances.
4: Rien qui m'échappe.
2: Merci.
0: Vraiment.
2: D'accord. Bon, on a fait le tour ou pas? Un autre grand absent, peut-être?
4: Cherki sera là?
2: Mais évidemment.
4: Oui. Cherki sera là. Enfin, il y avait un doute.
2: Si Cherki n'y est pas. Ah oui.
4: Cherki sera là.
2: Est-ce que Kevin, tu. Cherki de.
4: Tu sors Cherki, Kevin?
1: Non, bah non, il fait un bon début de saison.
4: Il nous reste deux minutes, on veut la citation que tu fautes là. Tu peux nous l'enlever?
0: On veut la capsule, c'est maintenant!
1: On veut le shitstorm de.
4: Non, on
1: de...
4: va. Tu veux pas passer deux jours compliqués?
1: Non, c'est bon.
4: Il reste une 10.
2: Les critiques et les bad buzz n'ont jamais
4: atteint. Non, Cherki doit être dans la liste.
2: Bon.
0: Et dans le 11,
4: ouais, il fait un très bon début de saison en plus.
0: Oui, après, il sera dans le 11.
4: Ouais, ça, je sais pas. Bon, je pense qu'à 3-3, on en reparlera.
2: Le chemin est long, bien sûr, encore une fois, mais on sera là.
0: J'ai le 11 de départ en Turquie.
2: Voilà, les amis. Merci pour ce magnifique génération.
4: Grosse hype pour l'arrivée de Zidane entre Ousmane Dembélé et Mbappé, plus le grand système, plus la nouvelle liste, plus les 4
2: matchs. Je le regarde là, je me dis que. T'es un adorateur de Zidane.
4: Qui en vacances.
2: Ah ouais. T'aurais fait quoi, toi?
1: Gilbert qui est là pour l'équipe de France, c'est incroyable. Sans être dans une grande compétition.
4: Exactement. Ça, c'est quand même premium.
2: Walid, t'aurais fait quoi, Walid, si le 8 juillet, Zidane t'avait appelé? J'ai besoin de toi en équipe de France pour gérer la com. Non, mais question sérieuse, tu fais quoi pour la com?
4: Je serais.
2: Mais tu sais que c'est râlé ou pas?
0: C'était Giroudon ou Achachour, il l'a dit pas, mais il y avait un dos.
4: Ah, c'est Xavier Giroudon, oui, d'accord. C'est vrai que j'étais dans la shortlist. But des champs Real Madrid.
2: But du Real, Arda Güler qui fait un très bon début de saison sur la pelouse d'Elche 1-0 pour le Real Madrid.
4: Comment ça m'excite, Arda Güler, sur le début de saison?
2: La suite de la soirée After Foot maintenant avec Gilbert, Daniel, Flo Gautreau, Jean-Louis Tour. Bonne soirée à tous et continue sur RMC.
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8: Bonsoir à tous et bienvenue dans l'After qui continue sur RMC en direct jusqu'à minuit, qui continue en direct également sur After Foot TV, sur la chaîne YouTube de l'After. Nous sommes là dans l'After, première radio de France. Le soir, vous écoutez le vrai After Foot et pas la copie, avec ce soir une équipe composée de Florent Gautreau. Salut Florent.
15: Salut à tous.
8: De Daniel Riolo. Salut Daniel.
16: Bonsoir les amis.
8: Et de Jean-Louis Tour. Salut Jean-Louis.
17: Salut tout le monde.
8: L'événement ce soir dans l'After, les gars, c'est Lens qui change déjà d'entraîneur.
16: C'est normal, on l'avait dit dans la sacrée ici.
8: Bah, j'allais le dire, ouais, et il a été.
16: Il n'a pas bougé de la première journée.
17: On n'est pas allé au bout du truc. Je regrette un peu.
8: Bon, il a quand même été cité en fin de sacrée.
17: Ouais. On aurait pu y aller.
8: Ouais.
16: D'abord, dans les deux premières journées, je l'avais mis tout de suite, et là, je l'ai fait reculer.
17: Ouais.
16: Post-Ligue des Champs.
17: On a dû aller au bout.
16: Ouais.
8: Bon, bah, comme quoi, bah, il a été cité.
16: Oui.
8: On n'est pas trop mauvais sur la sacrée. Déjà, toute la saison dernière, franchement, je crois qu'on n'en a pas raté un seul.
16: On a failli tous sauter.
17: Et puis on en cite 10 tous les lundis, donc ça va.
16: Non, tu exagères. Ne rabaisse pas le jeu.
17: Ah non, je rabaisse pas.
16: C'est 3.
17: Je rabaisse pas. Le monde du foot ne parle que de la sacrée de l'after. Donc,
8: oui, mais tu sais que la sacrée, c'est qu'on va prendre des proportions.
16: On n'en fait que 3. Donc ne dis pas qu'on en dit 10.
17: C'est vrai. Oui, mais 3 fois 3.
16: Déjà à la première minute dans l'exagération.
15: L'an dernier, c'est plus facile parce qu'il y avait Nantes.
16: Oui.
8: C'est vrai.
15: Donc avec Nantes, il n'y a plus de place.
17: Et Nantes compte plusieurs fois.
16: Non, mais Nantes, ça se multiplie tout de suite.
15: Non, parce que je veux dire qu'il n'y avait plus que deux places derrière. C'était plus dur en dernier.
8: Ouais, pour citer trois noms.
15: Pour citer les trois noms. Là, il y en a trois, vraiment.
16: Voilà, c'est plutôt de savoir où Combouré va atterrir.
17: Pas avant janvier, il a dit chez Casar, quand il était invité. Et d'ailleurs, pardon, je fais une digression. Hier, chez Casar, il y a un auditeur qui a raconté comment Daniel lui avait sauvé la vie.
8: Oh.
17: Vous avez écouté ça?
8: Ah non, j'ai pas entendu.
17: Donc, c'est un mec qui appelle et qui raconte une histoire parce qu'il a fait le match de l'after.
8: Ouais.
17: Un match de l'after où toi, t'étais coach d'une équipe contre une équipe menée par Giroud.
8: Stade Bauer.
16: Stade Bauer.
17: Et donc, il raconte, il dit bon.
8: Stade Bauer plein d'ailleurs, je le précise. Juin 2019.
17: Il dit voilà, j'ai la pression de ma vie, etc. Je suis stressé et tout, machin. Mais bon, voilà, on y va, on met le maillot, etc. Mais ça faisait un moment que je m'étais pas trop entraîné, mais bon, on y va. Et visiblement, il raconte qu'il a un cardio catastrophique. Et qu'en gros, après une demi-heure, il explose complètement. Et
15: donc, ton auditeur, je connais, c'est Simone Rovera.
17: Non. Ah, il n'a pas explosé, Simone. Mais bon, il a fait une panenka charbonnier.
8: Ouais.
17: Bon, bref. Et donc, il dit, après, donc tu le sors, après une demi-heure, parce qu'il explose. Et donc, il dit, mais quand même, c'est bizarre, j'ai un problème de cardio, etc. Comment ça se fait et tout. Et il fait des examens, et il se fait opérer du cœur. Parce qu'on lui a détecté une malformation et tout.
16: Wow,
17: et donc, si tu l'avais pas sorti, on sait pas ce qui se serait passé. Mais bravo,
16: ça,
17: Daniel.
16: Ça, c'est mon nez de coach.
17: Ouais, c'est ça, ouais. T'as vu qu'il
8: est explosé. Tout va bien depuis.
17: Ah, oui,
8: alors.
17: C'est bon, ouais, ah bon. Opération, tout va bien. Il l'a raconté chez Julien hier soir et tout.
16: Non, incroyable.
17: Voilà. Bravo, Daniel.
8: Donc, finalement, quand Daniel fait le docteur dans les émissions, c'est peut-être pas si mal.
17: Bah, ouais. Il est peut-être même cardiologue.
16: Ça, là-dessus, je sais pas que vous. Je comprends même pas que vous puissiez continuer. Enfin, vous doutez pas.
15: Non, mais ce qui est le plus fort, c'est que Daniel a vu à travers la cage thoracique du mec qu'il avait un souci au cœur. Ça, c'est plus fort. Le sortir, c'est une chose, mais lui dire en plus qu'il avait un souci au cœur.
16: L'entraîneur sur le joueur cramé au bout d'une demi-heure, il faut la faire.
17: Voilà,
16: elle était évidente.
8: Alors,
17: Marlon, on le salue.
8: En plus de Lens, on débattra de la saison, du début de saison du Paris FC. Le Paris FC doit-il afficher clairement ses ambitions? Supporters de Paris FC, on vous attend au 32-16. Et puis Génération After, il y a quelques minutes, a listé les nouveaux joueurs qu'ils veulent voir en équipe de France. Ben, nous aussi, on va donner notre avis, il n'y a pas de raison. Ce sera tout à l'heure. À 23h, vous le savez, semaine de Ligue Europa, qui démarre demain avec Rennes et Lyon. Lyon et Marseille jeudi. Alors Lyon... Rennes qui sera à Sturm Graz demain, Lyon à Anderlecht et Marseille à Besiktas jeudi. Donc,
11: on va pas dire que c'est des matchs qui nous font complètement rêver.
8: Non, mais c'est des petits débuts d'aventure.
15: Mais c'est, oui, des bons petits pièges.
11: Ouais. Oui, même justement.
15: Des bons petits pièges.
11: En fait, c'est le côté vicieux de certains que je ne citerai pas, qui en fait pensent que l'intérêt principal de ces matchs, c'est de voir des gamelles.
8: Attendez. Je vous connais, hein.
13: Mais qui dit
8: qu'est-ce qui va se passer demain si Lyon.
11: Qui dit ça? Bah, regarde, toi, avec ton gros sourire, là.
13: Mais tu crois
11: pas,
13: raconte,
11: tu crois pas que tu penses que l'intérêt, c'est de voir Marseille se gaufrer à Besiktas?
13: Pas du tout. Moi, je t'ai dit que Marseille allait finir européen hier, donc pas du tout.
8: Marseille part pas favori à Besiktas.
11: Qu'est-ce qu'il y a un excellent début de saison en fin de saison et le fait de faire le premier match de l'aventure?
13: Mais comment, moi, je veux qu'il se gaufre Marseille, que tu me racontes?
11: Non.
13: Moi, j'allais dire que j'ai un problème avec cette phase de poule d'Europa League.
11: Ton intérêt vicieux, c'est de dire que l'intérêt de ces matchs, c'est de voir des gamelles, que ce soit de Rennes, comme ce que Flo vient de le dire. C'est en fait, c'est le côté piège.
13: Pas du tout. J'aime pas quand tu me fais dire ce que je dis pas. Non, moi j'ai un problème avec cette phase de poule d'Europa League pour m'y intéresser.
8: Tu t'emmerdes ?
13: Bah oui, parce qu'en fait c'est avec la Ligue des Champions.
11: T'as un problème, t'es comme 80% des gens. Il faut pas avoir honte de le dire.
8: Ah bon, moi j'aime bien.
13: La preuve, je dis que t'as honte. Ouais, mais le format, tu vois, c'est, sur la Ligue des Champions, ça passe parce que t'as les matchs de prestige, les grosses affiches et tout.
8: Moi,
13: là, tu l'as pas sur l'Europa League. Moi aussi, mais sur les matchs à élimination directe.
11: Tu m'expliques pourquoi PSG Slovan Bratislava c'est du prestige ?
13: Non, mais il y a PSG Barcelone, il y a PSG City, il y a quand même des gros matchs.
11: Dans la phase de poule, on est d'accord que t'as 4 matchs.
13: Oui, mais là t'as sorti. Non, oui, mais en Europa League, tu les as même pas.
11: Ils ont 8 matchs. On est d'accord qu'il y en a 4 qui sont, on va dire, dans la catégorie intéressant.
13: Oui, oui.
11: Les autres, c'est quoi? C'est des matchs contre les équipes de seconde zone.
13: Oui, oui, non, mais oui, bien sûr. Donc, mais je trouve que c'est encore pire avec l'Europa League.
11: Et on a le droit de continuer à dire que cette réforme a été fantastique. Ce que je ne pense pas.
13: Ah oui, non, moi non plus.
11: Voilà, c'est juste qu'on a rajouté des matchs et qu'on a fait que cette
13: on formule a rajouté des matchs pas intéressants.
11: Donne
13: c'est ça,
11: un
13: le problème.
11: Championnat qui monopolise l'attention de certaines équipes et qui fait que d'ailleurs ça dévalue certains championnats comme le nôtre.
8: Bon, on en reparlera tout à l'heure. Ouais. Et
11: c'est
8: puis
11: pas
8: comme
11: prévu, mais tu me voilà.
8: Comme tous les mardis, l'actualité espagnole dans l'after, Edgar Grollo sera là avec nous. Tout tourne globalement comme d'habitude souvent autour de Mbappé.
11: Bah, il vient de marquer là où
8: qui d'ailleurs est sur le terrain. Où le Real mène 2-0 face à Elche, il vient de se blesser là, il est au sol Kylian Mbappé, il y a 2-0.
11: Oh mon dieu, le premier rassemblement pour une fois, j'espère que tu pars pas en vacances pendant les bleus et on va pas voir Mbappé, tiens. Oh merde.
13: Et surtout les retrouvailles avec Dembélé, faut pas nous priver de ça.
8: C'est bien lui qui a marqué hein, à
11: Zidane,
8: il vient de se relever.
11: Ah, c'est bon.
8: Bon, ça a l'air d'aller. Donc 2-0 avec but de Kylian Mbappé, un de plus. 2-0 pour le Real à Elche. Et puis l'autre match que l'on suit ce soir, c'est un match de Coupe de la Ligue en Angleterre entre Liverpool et Tottenham. À la mi-temps, il y a 1-0 pour.
11: C'est McAllister qui a marqué.
8: Pour Liverpool, ça vient de repartir.
11: Je le vois complètement revigoré dans ce début de saison. Pour moi, je pensais en club qu'il était un peu cuit, parce que l'année dernière, très moyen. Et là,
13: Il marque en Ligue des Champions.
11: Ouais, c'est ça.
8: 32-16, le numéro WhatsApp 06-12-424-424. Et puis on vous racontera aussi, c'est une information que l'équipe publie ce soir, la nouvelle affaire judiciaire qui concerne l'UFC Nantes sur fond d'agents.
11: C'est la suite de toutes les affaires qui traînent depuis des années.
8: Là, on a quand même Franck Kita mis en examen. Bon, je vous raconterai tout ça tout à l'heure.
11: Il y a quelques jours, Valdemar Kita semblait... trouver un brin de lucidité en disant il est peut-être temps que je parte.
8: Oui.
11: Effectivement, il est temps.
8: Flo, t'étais pas là hier. On a longuement parlé de la passe d'armes.
11: Le ballon d'or gate.
8: Ou pas. Dembélé Mbappé. Ça a continué aujourd'hui sur RMC, dans Rotten sans flamme notamment.
11: Qu'est-ce qui a été dit sur Rotten sans flamme d'ailleurs?
13: Alors il y a notamment Samuel Umtiti qui connaît bien les deux protagonistes et qui était assez intéressant.
8: Qui a dégonflé l'affaire.
13: Voilà, il dit moi je les connais bien, etc. Je peux comprendre que Dembélé l'ait mal pris, c'est sans doute ça qu'il y a derrière, mais connaissant les personnalités des deux, ça va pas aller plus loin. Il y aura une discussion en début de rassemblement et c'est fini.
8: Voilà, il va lui dire dis donc Mbappé.
13: Parce qu'il y a rien, d'infamant non plus dans ce qu'a dit Mbappé, rien de grave.
11: Mais voilà. ça on l'a dit dès hier soir. Mais c'est pas tant ça le problème. Le problème c'est ceux qui autour de Dembélé font en sorte de mettre de l'huile sur le feu. Son agent, l'entourage et son club, Dembélé, qui a donc organisé la réplique, et évidemment tout l'armée parisienne qui est en guerre contre Kylian Mbappé et qui en fait ne rêve que d'une chose, c'est que ça explose entre les deux.
8: Oui, qui aimerait bien que, à l'instar du Real, qu'un joueur du PSG, le Ballon d'Or aussi.
11: Il suffit de suivre les comptes et d'étudier d'où ils viennent et qui ils sont. On comprend, on sait comment elle marche, cette machine-là. C'est la même question à ma gueule à longueur de temps. Donc, c'est simple. Les comparaisons sont, ils écoutent pas, ils savent pas chercher à savoir et tout. Et t'es défenseur ou t'es anti. Si tu dis pas que c'est une pompe, ça veut dire que t'es son avocat. On n'écoute pas les nuances, on n'écoute rien. Et comme en plus on est en, la campagne du Ballon d'Or, franchement, elle atteint des sommets, mais je pouvais pas imaginer que ça devienne une campagne politique. Mais attention, Mbappé n'échappe pas à la campagne politique. Je dirais même que c'est lui qui l'a déclenché, qui l'a ouvert.
13: Bien sûr. C'est lui qui a poussé le truc le plus loin. C'est lui. Et d'ailleurs, cette mode des interviews ou de campagne, le coup, c'est aussi une nouveauté qui peut nous gonfler un peu.
11: Exactement.
13: Tu vois, moi, qu'on fasse même le débat Ballon d'Or, qu'il le mérite et tout, on peut le faire, il n'y a pas de problème. Qu'on parle des conséquences sur la vie de groupe d'un vestiaire de l'équipe de France, pas de problème aussi.
8: On n'en a jamais autant parlé dans l'after, en tout cas.
13: Oui. Non, mais parce que je pense que c'est des sujets d'actu intéressants.
11: C'est intéressant d'étudier la campagne. Les mecs sont maintenant en train de calculer les voix. Ils savent qui sont les votants. Ils se disent, en fait, il faut que tu sois
13: de l'influence.
11: Un nombre de fois dans le top 3 ou dans le top 5, c'est comme ça que tu l'as. C'est pas parce que tu as c'est la majorité des mecs qui te mettent numéro 1.
8: Bien sûr.
11: Et donc, c'est pour ça qu'en faisant tous ces petits calculs-là, on s'aperçoit qu'en fait, Mbappé a de grandes chances de l'avoir.
8: Il y en a un qui dit rien et qui peut, l'avoir, c'est Léo Messi.
11: Moi, je te dis pas que c'est pas fatiguant.
8: Flo, t'en as pensé quoi de cette affaire?
15: Bah, écoute, je pense qu'entre les deux, pour moi, effectivement,
8: je rejoins Tabari, mais il est pas dans les 30.
15: J'ai été surpris qu'il soit pas dans les 30. Mais malgré votre lobbying dans l'after.
8: La presse jordanienne, il a pas.
15: Mais je pense qu'en revanche, il sera dans les 30 sélectionnés pour les JO de Los Angeles aux 200 mètres. Je pense qu'il y sera. Et
13: il fait une bonne entrée contre Marseille.
15: Il fait très bonne entrée. Et décisive, on peut le dire. Écoute, sur la relation entre les deux, je ne suis pas inquiet parce que, en fait, je pense que, effectivement, comme disait Samuel Umtiti, ça va passer. Ils sont au-dessus de ça. Moi, j'ai beaucoup aimé la réponse de, malgré tout, de Dembélé, puisqu'on parle de com. Alors là, je veux dire que la com de Mbappé, pour moi, est catastrophique. C'est-à-dire, sur cette fameuse campagne, cette interview, pour moi, je l'ai réécoutée en entier, puisqu'on a bien dit qu'il fallait écouter, effectivement, la phrase en entier. C'est un petit peu moins violent que quand sur l'élu, là, c'est un petit peu moins violent que quand tu fais une citation sortie du contexte, mais néanmoins
11: c'est quand même toujours bien de le dire.
15: Ouais.
11: Que quand tu lis, parce que c'est quand c'est dilué dans un propos qui est contestable.
8: Oui, quand tu sors juste la punchline.
15: Mais néanmoins.
13: Sur la com, elle est presque parfaite, la réponse. Moi, j'aime bien le côté humour en reprenant les mots, mais par contre, il dit pas la vérité. C'est pas vrai qu'il était au fond de la classe.
15: Oui, mais c'est pas très grave parce que justement, tu l'as dit, c'est de la com. Et lui, il était là pour répondre
13: à. Mais autant dire la vérité, tu vois.
15: Non, de la com à de la com. Attention, parce que lui, quand il a dit j'étais au fond de la classe et tout, bien sûr qu'il était considéré comme un surdoué aussi petit. Sauf que, très rapidement, il a eu des pépins liés à son attitude, d'ailleurs. Je suis pas sérieux, je mange mal, qui fait qu'il a eu, il savait lui-même qu'il aurait peut-être plus de difficultés pour y arriver.
11: Donc, c'est pas le besogneux, tu vois. C'est une sorte de mensonge qui ressemble un peu. Voilà. C'est de la com du même acabit que Benzema, le Ballon d'Or du peuple, tu le sais comme ça.
15: Sauf qu'à un moment donné, quand même, dans sa carrière, même lui a pu penser qu'il y arriverait jamais, que ça allait pas le faire, qu'il serait blessé et tout.
11: Oui, mais c'est pas, mais ça n'a pas empêché d'avoir des énormes transferts.
15: Non, mais bien sûr. Non, mais c'était effectivement.
13: Dans ce cas, présente-le comme ça.
15: Ouais. Mais en tout cas, bon, moi, j'ai bien aimé la réponse parce que, dans une com qui a été là aussi décidée, puisque c'est par hasard, et ça vous l'avez expliqué, qui vient de la Ligue 1 Plus, et la façon de citer, le mot de l'élu dans sa deuxième partie de réponse, je trouvais ça vraiment très bon. Oui. Après, sur le truc, moi, ce qui me gêne, puisque vous parlez de la campagne qui est faite, là, depuis un moment, moi, pour moi, c'est depuis le début cette com-là de Mbappé catastrophique parce que le Ballon d'Or, globalement, il n'y a pas de stats, mais la plupart, plein de gens l'ont eu sans faire aucune campagne. C'est-à-dire que même Rodri, c'était pas une évidence qu'il l'ait. Il n'avait absolument pas fait campagne. Évidemment, il ne fera pas campagne cette année d'ailleurs. Et il l'a eu. Donc, moi, ce que je trouve un peu pitoyable,
11: mais
15: en fait.
11: Mais maintenant, ça va devenir.
15: Peut-être, mais pas
11: Yamal
15: tous.
11: Yamal va la faire d'une autre
15: façon.
11: Oui,
15: mais peut-être. Mais, Kane. Oui, mais là, on parle des joueurs. Moi, je parle pas des clubs. Les clubs, le Real l'a souvent fait, l'a fait depuis longtemps. Moi, je parle des joueurs. Puisque vous parlez de Mbappé, moi, je parle de Mbappé, je parle des joueurs. Kane ne fait pas campagne. Voilà. Moi, je pense que Kane a fait une saison exceptionnelle. Il a décidé de pas faire campagne. Pour moi, le foot. Décidément, je vais revenir au truc.
11: C'est ça qui ne l'aura pas.
15: Oui,
11: c'est
15: peut-être, pour nous, c'est pour nous, par exemple, qui aimons le foot pour ce qu'il est. Est-ce que c'est si grave? Moi, je dis, donnez-le à Mbappé. Qu'il fasse sa campagne, qu'il ait ses stats, qu'il brûle la rétine. OK, puisque c'est une récompense individuelle, effectivement, donnons-la à Mbappé. Et les joueurs, les équipes qui m'ont marqué.
13: À part Mbappé et Yamal. les autres.
15: Mais non, non, mais non.
11: Et Dembélé est en train de
15: Le PSG le fait à armes égales pour ses trois candidats. Donc, quelque part, ce que je veux te dire, c'est que nous, ce qui nous intéresse tous, nous amoureux du foot, je le répète encore une fois, quand j'étais petit, j'ai eu tous les affiches des Ballons d'Or. Quand j'avais 7, 8, 9, 10 ans, j'ai revu le doc sur Platini. Je comprends que pour lui, ce soit important. Pour moi, petit, à l'âge que j'avais, c'était capital. Aujourd'hui, je le dis sincèrement, je n'en ai rien à foutre. Je préfère le collectif de l'Espagne, le jeu du PSG, le jeu du Bayern et compagnie. Mais celui, mais je dis pas que ça intéresse pas. Je te dis celui qui a des
11: stats. La plupart des discussions foot aujourd'hui.
15: Donc moi je dis pour les enfants. Par exemple, mes enfants, que ça intéresse, je dis, si tu penses que le joueur qui a le plus, mais les meilleures stats et qui fait la bonne campagne parce que t'aimes bien ce qu'il dit le mérite, donnez-le lui, ça me choque pas, mais moi.
11: Sauf que c'est le football d'aujourd'hui.
15: Ouais, ça me choque pas. Mais en revanche, je continuerai à regarder la finale de la Coupe du Monde et honnêtement, ne pas m'intéresser à ça. Mais bon, après.
11: On est beaucoup à être d'accord avec ça, mais on ne peut pas ignorer le contexte dans lequel on évolue aujourd'hui.
15: Okay.
11: Et le contexte, c'est qu'aujourd'hui, la principale discussion tourne autour de ça.
15: Sauf que Daniel.
13: Oui, mais ça tourne autour de qui tu mettrais
15: pas Daniel. Daniel.
11: Oui, c'est toujours c'est Daniel. Toi qui va gagner.
13: Oui,
11: et tout.
13: Mais ce débat-là, il est intéressant.
15: Oui, mais Daniel, regarde. Est-ce que. On en parle beaucoup parce que donc il y en a qui font campagne et parce que tu as raison, c'est un sujet qui est important dans le monde du foot. Moi, je ne nie pas ça et j'en parle. D'ailleurs, j'en débat avec tout le monde. En revanche, tu préfères pas l'attitude de Kane, justement ?
11: Ah bien sûr.
15: Bah, voilà, c'est tout. Ah, oui, oui. On a le droit de préférer l'attitude de Rodri, de Kane, tout en s'intéressant au débat.
11: Aujourd'hui le foot, on va pas nier la dimension business et que si un joueur pense que c'est capital pour sa carrière, pour ses contrats, ses machins,
15: tu crois que
11: ça m'intéresse pas, mais il se démerde quoi. Si c'est sa vie, si ça l'intéresse, si ça le fait kiffer à ce point d'avoir ça.
13: Alors, et si c'est au point de rabaisser un coéquipier ou un ami, etc.
15: Mais c'est pas le premier.
13: Moi en fait je différencie les différents niveaux. La discussion sur qui doit avoir le ballon d'or, franchement, c'est marrant, il n'y a pas de problème, ça ne mange pas de pain, etc. L'importance dans le foot aujourd'hui, on en a parlé hier et tout. Mais par contre, la campagne pour se vendre et tout, on doit être capable aussi de dire là, ça va trop loin, il y a quand même des limites à fixer.
8: Puisque cette campagne, elle peut provoquer des problèmes dans les vestiaires, alors, comme on l'a expliqué.
15: Juste un point, moi.
8: Quant à Harry Kane, ce serait donc le général de Gaulle de 64. Il refuse de faire campagne. Ça peut lui coûter cher.
15: Plus sur moi juste un point
11: il
15: sur
11: était large quand même.
15: sur Mbappé. Tu dis c'est important pour lui pour le business que d'avoir le ballon d'or sans doute. Mais moi je pense que Mbappé il doit plutôt chercher s'il veut faire de la com à gagner les cœurs que à gagner ça. Il va le gagner peut-être le ballon d'or un jour ou l'autre. Moi je pense qu'aujourd'hui là il perd énormément par exemple sur cette séquence. Sur je parle pas des haters du PSG. Je parle de gens qui l'ont entendu et qui ont dit tiens ce que tu disais un peu l'autre jour. Tu sais on avait senti une sorte de low profile pendant la Coupe du Monde, plus collectif, plus capitaine. Ouais. Et il y en a qui disent, en fait, le naturel revient au galop. En fait, ouais, non, il est vraiment le mec, il a un surboulard.
11: Et
15: je pense que cette campagne-là, il devrait la gagner.
11: Et s'il te répondit qu'ils sont fous?
15: Peut-être. Mais moi, je pense que si j'étais ses proches qui lui conseillent de gagner Ballon d'Or.
11: Et s'il te répond qu'ils s'en foutent?
15: Non, mais moi, je te dis peut-être.
11: S'ils estiment qu'aujourd'hui, le marché français, c'est secondaire dans leurs intentions. Français et tout, de toute façon la bataille elle est perdue.
15: Non, parce que toi tu vois que les haters. Moi je vois une autre partie grise.
11: Je veux dire ce que je vois, je suis en train de te poser des questions.
15: Non, mais alors je te dis.
11: Une discussion pour te demander ce que tu penses de ça.
15: J'entends.
11: Si je te réponds que.
15: Je pense que c'est une erreur. C'est une erreur de se foutre du public français. Puisque en gros tu considères que si t'as un ballon d'or effectivement t'es peut-être plus bankable ailleurs, t'as raison. Moi je dis simplement
11: je pense que c'est malheureux aussi, mais bon.
15: C'est communicant puisque là il y a une grosse communication. Je dis que sur le ton de l'interview, sur les mots choisis, je me dis waouh. Et si vous avez fait toute une com et un média training pour arriver à ce truc-là qui est dévastateur, comme dit Jean-Louis, y compris pour tes collègues, tes coéquipiers, je dis les gars, faut vous calmer.
11: Tu sais que les enquêtes en France montrent pas qu'il est détesté autant qu'on le pense.
15: Non, c'est pour ça que je te dis, je te parle pas des haters, je te parle de ceux qui ne savent pas.
11: Mais tous les chiffres sont étudiés dans ces dossiers-là et ils pensent que les haters appartiennent à un cercle de gens très défini et très précis et que ces cœurs-là ils ne le ragotent.
15: Moi je te parle
11: jamais.
15: Je te parle pas des haters, je te parle de ceux qui l'aiment bien.
8: Mot de la fin, Flo.
15: Et qui se disent, tu sais, Mbappé, c'est pas bien ce qu'a fait avec Dembélé. Parce que Dembélé a une image, au passage, Dembélé a une excellente image.
11: En dommage de Coupe du Monde, tout le monde s'est arrangé.
8: Oui.
15: Je crois que la com l'a en longtemps.
8: Dans un instant. Bon, pendant ce temps-là, Mbappé joue et il a marqué. Hein, et donc 2-0.
11: Mais pour... effectivement, hein, moi, je continuerai à dire que je ne comprends pas ce truc, cette façon de faire. Mais bon.
8: Top Moller n'est plus l'entraîneur de Lens. On vous explique tout dans quelques instants. L'on débat, le 32-16 est ouvert. Supporter Lensois, à tout de suite.
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8: Il est 22h20. L'after est là jusqu'à minuit, messieurs, dames, avec Florent Gautreau, avec Daniel Riolo, avec Jean-Louis Tour. Dino Topmoller est donc le vainqueur incontesté de la SAC Race cette année en Ligue 1. Après seulement un mois global de compétition, hop, il est débarqué. Alors pour quelle raison? Vous retrouvez une enquête complète sur rmcsport.fr. Alors il y a plusieurs choses. Les dernières prestations lensoises notamment ont laissé de nombreuses questions. Le jeu produit par l'équipe n'a pas du tout convaincu en interne. Certains au club estiment que le potentiel des joueurs est mal exploité. Vraisemblablement, certains joueurs sont même montés au créneau auprès des dirigeants pour en parler. Et puis alors, il y a un autre aspect dans ce qui s'est passé. Ça vient d'Allemagne. C'est Bild qui explique que l'adjoint historique de Topmoller, le portugais Nelson Morgado, en fait, ça passait pas, quoi. Et avec le reste du staff français, il a demandé plus d'engagement, de passion au reste du staff. Et en gros, on l'a regardé sans doute un peu de haut. Alors, c'est un gars Morgado, qui a déjà eu des problèmes dans des clubs précédents de Topmoller. Il est aussi passé par Monaco. Bon, il est peut-être un peu, je sais pas.
15: Mais enfin, s'il y avait pas ça, le personnage, tu peux te séparer de ton adjoint, par exemple.
11: Alors c'est ce qui s'est passé.
8: C'est ce qui s'est passé.
11: C'est ce qui s'est passé. Mais Topmoller n'a pas dit, non, si vous virez lui, ça va être un problème.
8: Topmoller a dit, si vous le virez, moi, c'est moi aussi.
11: Mais en fait, l'histoire, elle est effectivement.
8: Et Leca a dit, c'est mon erreur, c'est moi. Absolument. Il a tout pris sur lui,
11: l'histoire est surprenante. Ça nous a tous surpris. On avait tous constaté que ça collait pas, que le jeu était pas le même. On en parlait encore lundi. Enfin, de là à ce qu'il se fasse virer, honnêtement, pas une seconde, je ne pouvais l'imaginer. Quand en revanche on m'explique l'histoire, je me dis que la direction lensoise est plutôt maligne parce qu'elle évite l'enlisement et je pense avec intelligence, elle dit il vaut mieux arrêter tout de suite parce qu'on peut encore perdre des points parce que ça ne va pas s'arranger. Qu'est-ce qui ne va pas s'arranger? C'est que le message passe pas avec les joueurs et que certains joueurs s'en sont plaints. Et on ajoute à ça la prestation collective globale qui ne fonctionne pas parce que les joueurs ne savent pas se positionner et ne comprennent pas réellement le message. Et avec beaucoup d'humilité à Lens, on dit que Topmoller a cherché à faire appliquer des principes que peut-être ils ne sont pas assez forts pour appliquer, qu'il a peut-être bossé avec des joueurs plus forts et tout, et qu'eux disent...
8: C'est vraiment ce discours, j'ai les yeux, c'est le même à Marseille.
11: Le côté lensois, beaucoup d'intensité, de course, machin, face à quelque chose qui serait peut-être plus élaboré. Et ben en fait, la vieille garde lensoise, parce qu'on oublie que le staff il est très large et qu'il y a beaucoup de ce qu'on appelle les lensois historiques. Mm-hmm. Parce que lui, il n'est venu qu'avec 2 adjoints, un mec des stats et le fameux Morgado, machin, comment il s'appelle déjà?
8: Morgado.
11: Et lui, effectivement, a cristallisé beaucoup de tensions Parce que lui, non seulement les historiques ne sont pas entendus avec lui, et les joueurs, ça ne collait pas. Donc, le club a dit, on peut l'écarter. Topmöller a protégé son adjoint, ce qui est plutôt digne et sain de sa part. Et le club, et franchement, ils se sont séparés. Ça m'étonnerait qu'on apprenne qu'il y ait des histoires, parce que Topmöller a même renoncé à une partie de ses indemnités. Donc, de façon très élégante, Topmöller s'est écarté. Et ils ont acté un juste, un divorce et qui
13: moins coûteux que s'il avait réclamé ses deux années de contrat.
11: Consécutif à un mariage raté, en fait. Et si Jean-Louis Leca dit que qu'il prend sur lui et que malgré tous les différents entretiens qu'ils ont pu avoir ensemble, où ça s'est passé remarquablement bien, où ils pensaient avoir trouvé la bonne personne, ils disent non, c'est pas la bonne personne et qu'ils le font aussi vite, moi, je trouve que c'est plutôt intelligent. Je trouve que c'est plutôt intelligent plutôt que de le traîner deux mois et d'avoir un boulet et entre-temps, t'as perdu du temps, ça a pas collé, ça a pas ceci, ça a pas cela. Moi, je pense que la démarche, elle est plutôt intelligente et en plus, la séparation, elle se fait non pas à l'amiable, mais plutôt sans heurte et sans
8: alors,
11: violence.
8: Alors, Yannick Cahuzac va prendre l'équipe, là. Alors, Yannick Cahuzac, la particularité, c'est qu'il est en formation. Donc, ça veut dire qu'il passe le BEPF. Donc, ça veut dire qu'une semaine par mois, il ne sera pas avec l'équipe. Alors, est-ce que c'est une solution transitoire? Est-ce qu'il va rester?
11: Mais les résultats vont le dire.
8: Et puis alors, ça accrédite. Vous savez, la fameuse thèse qu'on avait déjà l'an dernier, de dire ah ouais, Leca veut faire venir Cahuzac, en gros.
11: Et en fait, c'est pas le problème de ça.
8: Je mets tout sur la table, on dit ce qu'on pense.
11: Je n'arrive pas à comprendre l'histoire de ça.
8: Donc en gros, c'était gros comme une maison.
11: Non, mais il y a des gens qui fantasment sur le fait que Leca, il est corse et Cahuzac, corse. Et que donc, en gros, ils vont mettre. Mais enfin, si Leca, il bosse bien, et on est tous ici d'accord pour dire qu'il bosse très bien, Jean-Louis Leca.
13: Oui.
11: Et s'il prend Cahuzac, qui est reconnu depuis très longtemps comme un super mec,
13: oui, mais
11: et un
13: coup,
11: bon entraîneur.
13: Oui, Daniel, le problème, c'est que tu as un truc un peu intermédiaire. C'est-à-dire que tu mets un très bon adjoint, puisque visiblement, très bon adjoint, tout le monde le reconnaît, etc. Mais tu laisses quand même un entraîneur qui arrive avec ses propres adjoints, avec sa propre méthode. Bon, là, moi, je trouve qu'il y a un problème un peu systémique d'organisation dans le club, tu vois.
8: Comment tu composes un staff, en fait?
13: Non, mais tu dis, le problème que j'ai, c'est que quand ils nous ont vendu quand même une grande discussion entre Leca et Topmöller cet été.
8: Un coup de cœur,
13: Et
11: t'as pas le droit de te tromper.
13: Et donc, du coup, ça veut dire que t'as pas mis tous les trucs sur la table pour qu'au premier coup dur, tu sois pas solidaire. Moi, c'est le seul truc qui me choque un peu.
11: Mais si tu considères que c'est mort, c'est comme dit Gilles, c'est l'amour d'été. Mais après, ça s'est super bien passé sur la plage. Non. T'es rentré, le bronzage il est tombé, tu dis merde, je me suis gouré.
13: Moi, je trouve quand même qu'un club doit quand même montrer.
8: D'habitude, c'est pas le 15 septembre, c'est plutôt.
13: Ça a beaucoup bronzé quoi. Ouais. Mais je pense que le club doit quand même être fort dans des moments difficiles.
11: Mais moi,
13: en envoyant le message.
11: Donc, je pense que c'est pas une bonne décision.
13: Non, mais ça, en tout cas, tu rattrapes une erreur. Et moi, je veux quand même qu'on note l'erreur de base.
11: Il te le dit lui-même qu'il y a erreur. Pourquoi tu veux une polémique? Il te dit lui-même on s'est trompé.
13: Je fais pas une polémique, mais je pense quand même que.
11: Il te le dit, je me suis trompé. C'est quoi le mal?
13: Non, mais je veux dire, le prochain qui arrivera. Si l'idée c'est de mettre un autre entraîneur, je pense qu'il pourrait avoir les mêmes problèmes. C'est-à-dire un entraîneur numéro un qui arrive avec un staff quand même fort, avec Cahuzac. Et si le club n'est pas capable de faire front derrière le nouvel entraîneur, je pense qu'il pourrait y avoir les mêmes problèmes.
8: Peut-être que Cahuzac va se révéler un excellent coach.
13: Non, mais peut-être qu'il sera numéro un et qu'il réglera tous les problèmes. Moi, je pense qu'il y a quand même un problème de gouvernance quand même global.
11: Je ne crois pas.
13: Ça doit être arbitré aussi par un président ou par un directeur général. Et je trouve que là.
11: Il n'y a aucun problème et que c'est plutôt sain de se rendre compte très vite que l'entraîneur ne colle pas avec les historiques et que si Cahuzac avance.
13: Oui, mais t'as plein d'exemples dans l'histoire du foot, Daniel aussi, où il a fallu tenir avec un entraîneur pour que sa méthode prenne, etc. Résister vis-à-vis du groupe.
11: Mais si ça colle pas avec les joueurs.
13: Mais
11: si
13: les joueurs peuvent aussi leur dire, on fait confiance à l'entraîneur et on a eu un coup de cœur pour lui. Ça va bien marcher avec lui, etc.
11: Tu le gardes de force.
13: Non, mais il n'y a que 4 matchs.
11: Et qu'est-ce que ça peut faire? Tu veux t'enliser en perdre 2 autres.
13: Je trouve que ils ont tiré peut-être des conclusions un peu rapidement.
3: Florent.
11: Je comprends même pas le propos en fait.
3: Moi je suis un peu d'accord aussi sur le fait que j'étais surpris. Quand t'es surpris à ce point quand même que un entraîneur soit viré, tu te poses des questions. Donc on me dit que c'est par rapport à son staff, un message qui passe pas. D'abord effectivement un message qui passe pas, c'est quand même rapide. Ça veut dire que là les joueurs qui sont montés au créneau étaient entendus immédiatement par la direction. Ok. La deuxième chose quand même.
8: Toujours important.
3: Ouais, sans doute. Mais oui, ça veut dire que Thauvin et compagnie sont remontés. Donc hop, terminé. On veut plus d'entraîneur. Bon, ok.
11: Mais qu'est-ce que ça peut faire? Je comprends pas.
3: C'est les joueurs qui décident.
11: C'est le staff.
3: Ouais, le staff.
11: Le staff, Sicora, tous les mecs qui sont dans le staff.
3: Non mais on parle des joueurs. Ok.
11: Et c'est quoi le problème?
3: Bah non, c'est un problème quand même que dans un club, c'est les joueurs qui décident. Tu peux avoir aussi des dirigeants qui décident.
11: Mais tu plaisantes ou quoi? Qu'est-ce qui s'est passé en novembre 2025 au PSG? Les joueurs sont allés voir Luis Enrique, ils sont passés par Campos, ils se disent la méthode, il faut amadouer.
3: Okay. Et qu'est-ce qui s'est passé? Les dirigeants, ils n'ont pas sorti le coach.
11: Ils ont adapté la méthode.
3: Donc là, tu aurais pu avoir une adaptation de la méthode.
11: Parce qu'il a été OK pour adapter la méthode.
3: OK, donc là.
11: Ils ont dit, le gars. Mais en plus, ils avaient.
3: Top Loser, il a dit non, je ne veux pas bouger.
11: Il n'avait pas un adjoint casse-couille, comme visiblement est lui, qui était insupportable avec tout le monde.
3: Moi, je dis. Tout. Non, mais je dis juste
11: que. Il a protégé son adjoint.
3: OK, mais c'est quand même allé très, très vite. Après, le deuxième point. Là, je reviens sur l'organisation. Et je reviens sur ce qui Sage a évoqué aussi, parfois, quand il avait évoqué son départ. Quand tu mets Cahuzac dans le staff. Sachant qu'effectivement, on entend dire beaucoup de bien de Cahuzac.
13: Quasiment mettre un autre numéro 1.
3: Voilà, tu mets le gars qui va te remplacer s'il y a un souci immédiatement sur le banc. Il est même pas comme Comboiré chez lui en train d'attendre le poste. Et ça, je pense que Sage à l'époque en avait eu conscience aussi, en se disant d'abord la deuxième année va être plus dure. Ensuite, j'ai des belles propositions. Il y avait tout simplement ça déjà. La première ligue qui arrive, ça se refuse pas. Ok. Mais moi, on avait déjà évoqué ça. Je dis pas que c'est un problème. Je dis pas que c'est parce qu'ils sont corses. Je te dis juste que Cahuzac est bon et tu mets un mec très bon qui est en train de se former et dont tout le monde dit qu'il va devenir un numéro 1 à plus ou moins brève échéance sur le banc de touche, prêt à dégainer dès qu'il y a un problème. Je pense quand même qu'effectivement, c'est aller vite. Et dernier point.
13: Et attends, moi juste là-dessus, je pense qu'il aurait pas fallu prendre Top Moller. En fait, si t'es pas capable de le garder, d'être un peu fort et de résister à la première tempête, et ben fallait pas prendre cet entraîneur. Fallait en prendre un où tu savais qu'il y avait pas de problème.
8: Des amours d'été. T'es au coin du feu, faire un peu sombre.
3: Au coin du feu.
11: Pas amour d'été au coin du feu.
8: Ouais. Bah oui, t'es sur la plage.
11: Sur la plage.
3: Je croyais que t'étais parti en Alsace.
11: Parce que lui, il part en Californie.
13: Oui, dans ce cas, tu t'engages pas.
11: Il a la guitare en Californie.
8: Parce que moi, je vais au camping quand toi, t'es dans ta maison de vacances.
11: Tu fais feu de camp en camping, toi.
8: Bah,
11: sur la plage. Ça existe plus depuis.
8: Quand on était ado, quoi.
3: Non, tu fais sur la plage, mais il a raison. Dès que t'es dans le sud, c'est interdit de faire des feux ou que ce soit.
13: Mais excusez-moi, vos amours d'été, ils ont duré jusqu'à quel âge?
11: Jusqu'à 25 ans.
13: Jusqu'à 25 ans. Non, mais parce qu'à un moment, t'es quand même assez rapidement capable de juger si tu vas faire ta vie ou pas avec la personne que t'as rencontrée.
11: Le 30 août. Oui, mais non. Le premier
3: Il y a un truc qui fait très mal, c'est le passage du péage. Moi, dès le péage, c'était fini.
13: Ah ouais.
3: Avec le j'avais la musique,
13: jamais pris Top Moller.
3: J'avais la musique dans Walkman.
13: Décidé.
3: Mais non, j'aurais pas pris Top Moller parce que
11: en fait, ce que je comprends pas dans votre discours, c'est que
3: c'est pas très.
11: Moi, je trouve que c'est plutôt sain qu'un club reconnaisse vite qu'il s'est trompé. Et qu'on continue
3: ça. Oui. Mais je trouve c'est pas ça qu'on n'entend pas. Ça manque. Je vais te dire.
11: Et en plus, t'as un directeur sportif qui arrive et qui dit. Je me suis trompé.
13: Mais t'es pas d'accord sur ce qu'on dit sur le problème un peu systémique et avec l'adjoint qui est trop fort.
3: Alors après, plus globalement, t'as un club dont on a loué récemment, depuis plusieurs mois, justement la gouvernance, justement les choix clairs, forts. Tu vois, Sage, il fait sa saison, il part, c'est propre, c'est à la fin de la saison, il choisit un nouvel entraîneur. Il arrive Top Müller.
11: On était. S'y attendait pas forcément.
3: Non, mais
11: donc il fallait rebondir.
3: Non, mais on se souvient que dans l'after, très tôt, on a dit qu'il allait sans doute partir, donc etc. Ils prennent Top Müller. Je suis le premier surpris. Je ne croyais pas qu'ils allaient plonger sur ce coach-là. On nous explique qui il est, le discours, je l'entends, je vois ce qu'il fait. Moi, personnellement, je trouvais ça plutôt bien. Bon, ok. Même si je n'ai pas été convaincu là en Ligue des Champions. Mais bon, je dis ok. Et là, badaboum, en deux coups de cuillère à peau, ah non, en fait, ça marche pas du tout, il n'y a pas du tout de dialogue, c'est impossible, il veut pas se séparer son adjoint, on le dégage. Moi, je trouve que là, ça fait pas une copie très propre par rapport à Parot, par rapport à Ogourlian, par rapport à ce qu'on a vu récemment. Je me trompe peut-être,
11: Par exemple.
8: Allez, top, Daniel, s'il te plaît, on est en retard. Après, t'as la parole, mais là, on est déjà en retard. Donc, la pause, et ensuite, tu as la parole. Reynald conclura également avec nous sur le dossier Lensois, avant qu'on passe au Paris FC. Dans.
11: Tout seul ou avec Rocklore?
8: Quelques minutes. Je sais pas, tu lui demanderas. Le Real mène 2-0 à Elche, c'est la mi-temps. Et puis en Angleterre, Liverpool mène 2-1 face à Tottenham à 20 minutes de la fin en Coupe de la Ligue. À tout de suite.
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6: 22h36, Florent Gautreau, Jean-Louis Tour, Daniel Riolo sont là, lancent au programme dans quelques instants le Paris FC. Tiens, puis je vous lirai une lettre très drôle que nous a envoyée notre prof d'anglais de l'After, qui s'est amusé à faire des comparaisons entre l'effectif du PSG et les membres de l'After. Et je dois dire que... Je vous lirai ça tout à l'heure, vous allez voir.
7: C'est un tunnel, c'est très très long.
8: C'est un bon teasing.
7: C'est bien, mais c'est long.
6: Mais j'ai pris l'essentiel.
7: Ah oui, t'as fait une synthèse, parce que sinon c'est...
9: En anglais ou en français?
6: En français. Il y a du travail, il a bossé tout le week-end.
7: Il arrive, Reynald Héranclore, là.
6: Reynald est là, supporter lensois. Est-ce que Reynald nous entend?
10: Oui, bonsoir à vous.
6: Bonsoir, Reynald.
7: Ils sont tous foutus de ma gueule, parce qu'ils disent que c'est une rêve que plus personne a. Ah, tu l'as ou pas, toi?
10: Bah écoute, j'étais juste en train de dire à ma petite amie, j'ai un grand fan de Castoula à qui je vais parler, là, mais ouais, c'est vieux.
7: Et
10: on me l'a déjà sorti.
7: Moi, je l'avais pas. Alors, je t'empêche que ça existe encore. Ça existe encore.
8: Mais donc, c'est des conserves de cassoulet.
7: Tu trouves ça chez Carrefour, 4,90 chez Carrefour.
6: Hein. Est-ce qu'il y a un truc plus dégueulasse que le cassoulet en boîte?
7: Non, jamais mangé. Je pense qu'il n'y a rien qui est dégueulasse, mais 4,99.
6: T'as raison, Reynald, il y a les raviolis en boîte, c'est encore pire.
7: Ah oui, raviolis en boîte, c'est pire. C'est vrai.
8: Mais les gens mangent encore ça, achètent ça?
7: Mais je te dis, c'est chez Carrefour. Mais ça, c'est parce que toi, t'es snob et tu vas à la grande épicerie.
8: mais à Carrefour.
7: Mais Reynald Héranclore, ça existe chez Carrefour.
8: Acheter des produits non transformés, de faire à manger au rayon bio, c'est super.
7: Mais je t'ai pas dit que.
6: On va prendre son cassoulet chez le boucher, Jean-Louis.
7: Je mangeais ça, je t'ai dit que ça existait. Quand vous m'avez dit que ça existe plus avec ta rêve vieillotte. Ça existe. L'eau, il en a mangé des lentilles, Reynald Héranclore.
9: J'ai dû en manger dans mes années étudiantes.
8: Par rapport à William Sorin, c'est mieux ou pas?
7: Je pense que c'était un peu plus luxe que William Sorin.
9: D'ailleurs, ils ont une sélection or, Reynald Héranclore. Je suis en train de regarder, ils ont les saucisses de Toulouse et lentilles cuisinées, sélection or.
6: Oh, l'horreur.
7: Sélection or? Ça veut dire quoi le prix?
9: Conservateur sans arôme artificiel. Sans conservateur, sans arôme artificiel.
7: Et c'est quoi le prix?
9: Voilà, c'est...
7: T'as pas le prix de la boîte?
9: J'ai pas le prix.
8: Tu peux pas commander là.
6: Mon conseil nutrition, produits transformés.
7: Bah oui, bien sûr.
6: Bon, Reynald, excuse-nous pour cet aparté.
7: Sur la boîte, il y a un Nutri-Score A.
6: Qu'est-ce que tu penses de la situation? Exact. Est-ce que tu es inquiet ou est-ce que, comme Daniel, tu dis finalement, peut-être que c'est un mal pour un bien de le faire maintenant?
10: Bah écoute, c'est la première fois que je vous ai à l'antenne et que je ne sais pas réellement quoi penser. C'est un peu compliqué. La fin de saison de Pierre-Sage, tu te doutes bien qu'on entendait des bruits de couloir où déjà ça plaisait pas l'avenir de Yannick Cahuzac. Donc bon, je dis pas que ça a précipité son départ, mais déjà ça avait quand même jeté un bon coup de poing dans le club. Là, tu vas chercher un entraîneur. Même moi, j'ai été surpris. C'est quand même un bon CV, c'est un bon entraîneur. Et au bout de 4 journées, il s'en va. C'est quand même compliqué. Alors oui, aujourd'hui, il y a le fait de dire voilà, on s'est trompé. C'est très bien. Hein, c'est tout à leur honneur au Racing, mais ça fait quand même une copie un peu bizarre. Et voilà, je pense qu'il n'y a pas que ça comme problème en interne au club. Et tu vois, je pense que tu as aussi perdu des leaders comme Adrien Thomasson qui était le capitaine l'année dernière, et je pense qu'il était un vrai relais. Et aujourd'hui, tu l'as plus. Donc aujourd'hui, bon, on ne saura pas les joueurs qui ont été semaines, même si je pense qu'on le sait toutes, mais c'est quand même un peu bizarre ce début de saison, et j'espère qu'on ne va pas vivre la saison qu'on a pu vivre avec Arnaud Pouls.
9: Après, tu as un truc, Reynald, qui est déjà la deuxième saison.

0: La saison avec la Ligue des Champions, elle était évidemment hyper casse-gueule. Et il y a un truc, moi, dans, puisqu'on est en est à parler de l'OKA et de la gestion sportive, je l'ai dit dans l'after il y a 10 jours, qui m'a gêné un petit peu, c'est aussi quand il a dit sur RMC tu sais, que l'effectif était au moins aussi fort que celui de la saison passée. Et on en a parlé, on avait débattu de ça. Ça n'est pas le cas. Donc si tu veux, il faut, entre tout ce qu'il a dit sur Topmöller quand il est arrivé, sur ce qu'il dit de l'effectif, alors que le milieu de terrain, la salle des machines, Sangaré et Thomasson, c'était quand même énorme en Ligue 1 l'an dernier, et non pas du tout ça. Je trouve que à minima, tu l'as dit, bon, bah là, dans le choix, ils se sont trompés, ils l'assument, mais aussi dans la communication. Je trouve que dire, finalement, pour Topmöller, c'est le mettre aussi sous pression que de dire, j'ai un effectif au moins aussi fort que l'an dernier. Alors que c'est pas le cas. Donc, Topmöller se retrouve quand même avec une saison à gérer où il y a la Ligue des Champions en plus du reste, et avec un effectif, à mon avis, moins fort. Et au milieu de tout ça, il te gagne quand même le trophée des champions au début. Donc, ok. Moi, je veux bien que l'adjoint, le message passe pas, mais je trouve ça un peu dur.
1: Renal, tu es prêt à faire confiance à Cahuzac ou tu te dis c'est un intérimaire?
2: Cahuzac, la seule question qui se pose pour lui, c'est de savoir est-ce qu'il a les épaules d'un numéro 1. Numéro 2, il a prouvé qu'il était fort. Tout le monde dit qu'il a un profil d'un très bon entraîneur. Maintenant, les très bons numéro 2 qui n'arrivent pas à être 1, on connaît. Tout le monde se pose la question, est-ce que tu vas y arriver en étant 1? C'est la prochaine question que doivent se poser les supporters lensois, à commencer par Renald. C'est est-ce qu'il a les épaules pour être 1?
3: En sachant qu'il continue ses diplômes. Donc, s'il devient numéro 1, oui, mais il pourrait s'absenter et tout.
1: Une semaine par mois. Ah, oui.
2: Ouais. Maintenant, le truc, c'est que le foot ne fait que te proposer des exemples et contre-exemples. Le côté il faut soutenir l'entraîneur coûte que coûte ou ne pas le soutenir, tu as aussi bien des exemples où c'est vrai, ça marche si tu le soutiens, que si tu le soutiens pas, il faut changer et tu passes à autre chose et c'est bien aussi. Donc là-dessus, les règles, elles sont très difficiles à déterminer dans le foot. Très difficiles.
0: Ouais. Non, c'est juste que là, tu te retrouves avec une situation bancale, parce que, comme on l'a dit, Cahuzac, tu le sais, tu l'as dit toi-même, on ne sait pas ce qui va devenir en numéro 1, enfin, donner en numéro 1. On rajoute à ça ce que vous avez dit sur le fait qu'il est en formation. Bon, c'est quand même une situation particulière. Pour un club qui a fini deuxième, qui joue la Ligue des Champions, c'est un truc ultra sérieux, ultra charpenté. Cette erreur de casting, parce qu'il la reconnaît déjà avec un gros calendrier, c'est quand même, pour moi, une petite. Ouais, c'est quand même.
1: On n'est pas loin de la faute d'erreur industrielle. Non, mais reconnaissons par contre à Jean-Louis Leca, parce que c'est un type hyper franc du collier, là. C'est assez rare qu'un directeur sportif se pointe en disant écoutez, je prends sur moi, je me suis planté. Oui, en général, on veut toujours chercher des trucs, des excuses, des machins. Non,
2: mais ça, bien sûr.
1: Là-dessus,
2: si on
1: je mérite de la franchise et de l'honnêteté.
2: Je vous propose.
3: Moi, je pense quand même que c'est dans la difficulté que les gens se révèlent aussi et sont capables de prendre les bonnes décisions.
2: Je te propose un cas de figure. Oui. L'année dernière, au mois d'août, vous vous souvenez de ce qui s'est passé dans le vestiaire de l'OM? De Zerbi n'a pas été clair sur l'histoire Rabiot-Rov.
3: Ouais.
2: Au final.
0: Je prononce à la Marseillaise. Rov. Jonathan Rov.
2: Au final, les dirigeants sont allés dans le sens du coach, qui en plus à l'arrivée, on ne sait même pas si une semaine après il n'a pas regretté ou quoi, mais quand De Zerbi a dit ah, je peux pas dans le vestiaire si deux mecs se disputent comme ça, machin et tout.
0: Ils l'ont même suivi dans les deux sens. Après, quand il a dit je rappelle Rabiot, on va rappeler Rabiot.
2: Mehdi Benatia, à ce moment-là, est allé dans le sens de son coach, il l'a protégé. On est avec toi, Roberto, on est avec toi tout le temps. Contre les joueurs. Ils ont même plutôt choisi l'option politique de, on va dire, taper sur les joueurs, rentrer dans le rang, c'est le coach qu'on soutient. Celui qui est devenu complètement taré, c'est l'entraîneur.
0: Oui, d'accord. Ils avaient les moyens de garder les deux, d'ailleurs, au passage. C'est-à-dire de soutenir l'entraîneur, suspendre Rabiot et de garder Rabiot.
2: Mais ils ont voulu faire le truc. Ils ont voulu faire le truc.
0: Mais effectivement, moi, je suis plutôt
2: d'avis. Non, parce que l'entraîneur, il a dit, je peux plus travailler avec eux.
0: Mais après, il a dit qu'il pouvait.
3: Oui, mais non, mais Daniel, là où l'exemple n'est pas bon, c'est qu'ils sont même allés à l'excès sur De Zerbi, à l'excès dans le soutien de De Zerbi, en disant amen à tout ce qu'ils voulaient.
2: Exactement.
3: Oui, mais.
2: Mais c'est ce que vous voulez, que l'entraîneur, dans les moindres difficultés,
3: Moi, je veux.
2: Au final, avec le recul, on se dit que.
3: Moi, je veux une direction forte, que ce soit à Marseille, à Lens.
2: Oui,
3: est capable de soutenir le coach quand il faut le soutenir, mais aussi de lui dire attention, Roberto, t'es en train de briller.
2: Si tu demandes à Mehdi Benatia aujourd'hui, dit
3: Il a été beaucoup dans le sens de Zerbi en se disant en permanence il ne devrait pas être à l'OM, normalement il doit être dans un plus grand club.
2: C'était une erreur.
3: Il lui a déroulé le tapis.
2: C'était une erreur.
0: Moi, je maintiens quand même que, effectivement, malgré tout, il faut quand même que la règle pour moi est que les dirigeants doivent être forts et soutenir leur entraîneur. Je pense que dans le cas précis, ils ont eu raison de soutenir De Zerbi, Benatia et Longoria.
2: Je crois pas.
0: Si, parce que le virer dès le mois d'août, c'était ridicule. Ridicule. Et là, l'erreur qu'ils ont faite, elle n'est pas vis-à-vis du coach, qu'ils ont eu raison de soutenir. Voilà, elle est vis-à-vis du joueur, qui suffisait de suspendre et de garder.
1: Bon, alors, revenons vers l'autre chose.
0: Et sur l'onde.
2: Toi, tu veux qu'en fait, c'est à la schlag, les joueurs? C'est, comment ça se passe?
0: Ah, mais un joueur, tu lui dis, tu t'es battu dans le vestiaire, tu seras suspendu, tu reviens dans un mois.
2: Mais je parle en général. Enfin, tu ne vas jamais contre tes joueurs, au fond.
0: Non, mais alors, écoute-moi. Moi, je pense que, évidemment, s'il y a une révolution et que c'est le bordel dans le vestiaire et que c'est injouable, d'accord. Moi, j'avais pas l'impression, là, on découvre là maintenant, qu'en gros, c'était injouable dans le vestiaire de Lens. Ok. Moi, je dis juste que parfois, comme dit Jean-Louis, t'as des moments durs à passer. Et que, bah, dans ce cas-là, quand t'as choisi le coach, que tu sais ce qu'il est, la qualité qu'il a, le management, moi, j'ai vu des tas de vidéos en inside, des tas de discours, on nous a expliqué que Topmöller, justement, il était très fort dans le management, en dehors des idées qu'il pouvait avoir sur le plan tactique. Je dis juste que, oui, ils se sont trompés, mais dis donc, dans ce cas-là, ils avaient super mal analysé le truc, parce que Topmöller, il a pas changé en deux mois, quoi.
2: Ouais, et puis après, il y a le rôle de l'adjoint. Peut-être que l'adjoint, il a pas fait l'entretien, machin.
1: Reynald, tu veux rajouter un truc?
4: Bah, toi, quel mot de la fin? Après, Yannick Cahuzac, l'avantage, c'est qu'il connaît la maison, il connaît le système de jeu 3-5-2, il était avec Frankel. Donc, déjà, bon, je pense que ça va déjà rassurer les joueurs. Et bah, écoute, après, moi, je trouve que c'est Piloufas, soit c'est un marque, soit c'est une saison 14. Et
2: bah, j'espère que c'est un peu mieux que Piloufas, quand même.
4: Oui,
2: mais. J'espère que le foot ne se joue pas que à Piloufas.
4: Non, mais tu peux pas me dire que ça va réussir. Tu peux pas me dire aujourd'hui qu'Aïza qui va réussir ou il va, on est incapable de le savoir. Comme tu dis, il y a des paramètres, des fois.
0: Non, mais tu vois, par exemple, tactiquement, t'as raison. Tactiquement.
1: Corinne Charby, tu l'as pas?
2: T'as pas Corinne Charby?
1: Corinne Charby, c'est légende.
0: Corinne Charby. Voilà, t'as fait en plus le deuxième titre, pas le plus connu. Parce que le premier, c'est Boule de Flipper.
2: T'as pas?
3: Non, Boule de Catherine Ringer, je connaissais, mais.
2: Oh là là.
3: Corinne Charby.
0: Ouais, Boule de Flipper.
3: Ah, Boule de Flipper, ça me parle, oui.
2: Corinne Charby.
0: Et je suis comme une boule de Flipper.
3: C'était quoi, ta?
0: Pile ou face. C'est le deuxième tube. Elle a fait deux tubes. C'est la phase B, peut-être.
3: Ça, c'est vraiment connu. Non, mais là, c'est, je dois être honteux de ne pas connaître ça, de ne pas connaître à pile ou face.
0: Non, c'est une question de génération.
2: Mais c'est, en fait, il faut savoir.
1: Ça, c'est une programmation génération. Mais pas la génération que tu crois.
2: Dans les années 80, elle était plutôt jolie et jeune ado. Et beaucoup ont été un peu émus quand elle était à la une du magazine Lui.
0: Voilà. Mais alors, musicalement, pour aller.
2: D'ados ont essayé d'aller chourer.
0: Ça ne vaut pas à Catherine Ringer.
2: Les journaux à l'époque.
0: Mais Catherine Ringer.
2: Je pense que Flo a dû en essayer d'en chourer un chez le libraire.
0: Mais Catherine Ringer était supérieure musicalement à
1: Flo. Je me souviens comment il faisait. Il planquait Lui dans Paris Turf.
0: Paris Turf, non. Non, j'ai commencé plus tard Paris Turf.
2: Je pense que moi, je suis plus petit quand elle est dans Lui. Je pense que j'aurai 14-15 ans.
0: Plus vieux, 7 ans. Ouais.
2: Ah oui.
0: Oui, t'as raison.
1: Oui, c'était, pour ceux qui ne connaissent pas, un magazine de charme.
2: Voilà.
1: On disait comme ça.
2: À l'époque, c'était plus compliqué.
1: Dans un instant, le Paris FC au programme. A tout de suite dans
2: l'instant. Sinon, pour remplacer.
1: Oui, non. Non.
2: Pour remplacer Topmöller, Flo avait des pistes.
0: Ouais, attention, il a une vanne.
3: Oui, normalement, oui.
0: Allez,
3: normalement, c'est toi qui devrais y aller.
0: Vas-y, Daniel, Comedy Club.
3: Mais qui?
2: Non, je me demande s'il a pas passé ses diplômes.
0: Si, j'ai tenté, ouais, bien sûr. Ouais, on avait. Mais c'était une blague assez incisive.
1: À tout de suite. Mieux, à tout de suite dans l'after.
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4: 22h50, on est là jusqu'à minuit. Tout à l'heure, on parlera Europa League, on ira en Espagne comme tous les mardis. D'ailleurs, petit point score pour vous dire que Liverpool, en Coupe de la Ligue en Angleterre, a marqué à nouveau. On est dans le temps additionnel, 3-1 pour Liverpool face à Tottenham sous la pluie. Et puis le Real mène toujours 2-0. Il reste une grosse demi-heure sur le terrain d'Elche en Liga. Alors, le Paris FC, parlons-en parce que on n'a pas eu le temps de le faire hier. Le Paris FC doit-il afficher clairement ses ambitions? La saison démarre bien pour le Paris FC. Rosenior, ça prend. Le Mercato, tout le monde dit que c'est bien. Il y a du monde au stade. Enfin bref,
5: il y a des joueurs qu'on n'a pas encore beaucoup vu. Zabi, on n'a pas beaucoup vu.
4: Le fameux Zabi, la magie.
5: Titulaire.
4: Enfin, bon, globalement, on a quand même un début de saison réussi.
5: Absolument.
4: Donc, est-ce qu'il faut qu'ils sortent un peu du bois, là, en disant, on vise l'Europe, quoi, on y va? Ou alors, est-ce que c'est un peu tôt pour eux et que la prudence des dirigeants est logique?
5: Pour l'instant, en tout cas, c'est le mot d'ordre. La prudence. Maintenant, j'étais au match samedi. J'ai eu l'impression parfois que, contrairement à ce que je voyais sur le terrain, qu'en tribune, on se disait match nul contre Lyon, c'est bien. Alors que je regardais, et surtout la deuxième mi-temps, je me dis, mais enfin, il y a largement la place de gagner ce match, quoi. Si ça pousse un peu, si ça y va plus franco et tout, ils vont le gagner, le match. Ils sont meilleurs que Lyon, qui était particulièrement mauvais samedi soir. Et ce commentaire entendu en tribune, je me suis dit, mais est-ce qu'ils ont réellement conscience de ce qu'ils ont dans les mains? À savoir un championnat d'abord qui est ouvert, et on le sait que parfois les bonnes places dans la Ligue 1, elles tombent comme ça de façon un peu inattendue. Ah, t'es pas prêt, t'avais pas prévu de faire la Coupe d'Europe cette année, t'avais pas prévu de faire la Ligue des Champions cette année, mais ça tombe parce que les circonstances font que t'as une ou deux équipes qui dérapent. Bref, c'est un peu le lot de la Ligue 1 offert depuis 10 ans. Donc la possibilité pour moi, pour le PFC, elle est vraiment là, au minimum, d'être européen cette année avec l'équipe qu'ils ont, le coach, la façon dont le club travaille, la sérénité qu'il y a dans ce club.
6: Mais qui n'en a pas conscience des ambitions? Le public que tu as croisé?
5: Non,
6: l'environnement général, les dirigeants.
5: Peut-être les dirigeants, peut-être le staff même, peut-être même les joueurs. Est-ce que le message qui est passé, c'est, les gars, on est pas mal du tout. On a une bonne équipe et dans cette Ligue 1, on peut vraiment faire le top 5. Ils ont une bonne équipe.
6: Je pense que les joueurs, ils en ont conscience. Pour le coup, pour avoir entendu un peu Les Mélou cet été sur RMC, ils disaient quand même que c'est le genre de truc qu'ils vont pas l'étaler en place publique, mais je pense qu'en interne, ils savent qu'ils peuvent faire quelque chose.
5: La deuxième question, c'est s'ils en ont conscience, est-ce que, puisque Gilbert posait la question, est-ce que ça va les forcer à dire à un moment, si ça se passe bien, on a cette ambition-là, ou est-ce qu'on va continuer à dire, non, on n'est pas prêt, on n'est pas, on a, c'est vrai,
7: je pense que
5: sur Orly, ils sont pas encore, on a, ils nous ont, mais ça se dit, ce club, quand même,
7: Ce discours-là, Daniel, Antoine Arnaud, quand il est venu ici, il l'a tenu, ok, on le connaît, il n'est pas ridicule d'ailleurs, mais déjà à l'époque, il disait, et on l'avait challengé là-dessus, qu'il voulait garder Comboiré parce que si, parce que là, on lui avait expliqué que ça allait être quand même être compliqué s'il voulait avoir une autre étape, et très rapidement, déjà, ils ont changé de coach. Et moi, je pense qu'effectivement, il y aura un signal fort en fonction de ce qu'ils font dans la première partie du championnat, c'est le mercato d'hiver. Parce que je pense qu'ils pourront mettre un coup d'accélérateur, ils en ont les moyens par rapport à d'autres clubs, et que cette équipe-là, pour aller dans ton sens, je pense que tous les ans, c'est l'équipe qui ne joue pas la Coupe d'Europe, et ils en font partie, qui est l'équipe surprise qui va prendre la deuxième, troisième, quatrième place.
5: C'est pour ça que je dis qu'elle a une opportunité.
7: Et je pense qu'ils ont l'opportunité, ils ont le talent pour, et ils ont aussi la faiblesse, enfin, les insuffisances, pas les faiblesses, de certains de leurs concurrents. Je pense à l'OM, mais même à Rennes, puisque là, c'est Rennes qui est troisième à l'heure actuelle. On pense à Lyon, qui a déjà étalé certaines faiblesses. Bref, il y a toujours de la place pour ces équipes qui vont fatiguer en Europe.
5: La Ligue 1 offre le
7: moyen. Toujours une. Toujours. Quasiment, faudrait le refaire quasi systématiquement, l'équipe qui n'a pas de Coupe d'Europe à jouer, qui est en position d'outsider, peut le faire. Mais eux, ils ont en plus, presque plus de réserves, c'est qu'ils ont les moyens de le faire. Pour l'instant, ils ont joué profil bas, on leur a suffisamment reproché. Ils peuvent passer la seconde. Maintenant, la grosse différence avec l'an dernier, pour moi, c'est le coach, qui, à mon avis, est le bon coach au bon endroit, au bon moment. Je ne dis pas que ça va durer, mais en tout cas, là, je trouve que pour cette saison-là, c'est parfait. Je trouve qu'ils ont les bonnes recrues pour la Ligue 1. Je pense qu'après, s'ils veulent aller chercher plus loin, faudra sans doute qui complète. Donc effectivement, ils ont un profil top 4.
4: Jonas est avec nous au 32-16, supporter du Paris FC. Salut Jonas.
7: Salut Michel.
1: Bonsoir messieurs.
5: Ah, déjà, ça, supporter du PFC à l'antenne.
4: C'est ce que j'allais dire.
5: Donc t'es un nouveau supporter ou tu as les deux clubs?
1: Non. Moi, ça fait une quinzaine d'années que je suis le club de quand ils étaient encore en national.
7: Desgérines.
5: Oh là là.
1: Non. Oui, alors à l'époque Desgérines, je les ai suivis sur la première montée quand ils faisaient le derby entre guillemets avec Marseille Consola. Donc ça remonte un peu quand même.
6: Ah, ouais. Alors comment ça t'est venu?
1: C'est venu, je suivais du même temps un peu le PSG et le Paris FC, et j'allais souvent au stade quand je faisais mes études de journalisme et tout ça, et j'ai appris à les aimer, etc., à suivre un petit peu leur parcours, quand ils sont montés une première fois en Ligue 2, à suivre les matchs à Charletti quand on n'était que 2000 ou 3000, et en fait, c'est venu de là.
4: Mmh. Ouais, et aujourd'hui,
5: il faut quand même préciser, c'est assez étonnant, parce que tu le rappelles, je pense que je suis charlettiste il y a 2 ans.
7: Ouais.
5: J'y suis allé. Bon, tout le monde se souvient de ce que c'était. Hein. C'était les courants d'air dans tous les sens. Il y avait personne. Ils sont pleins tout le temps maintenant. C'est quand même assez fou la construction de ce club et la construction de ce public. Ouais. Jean-Bouin, c'est plein. Il y avait 18 000, c'était plein. Ça me.
4: Et d'ailleurs, Jonas, c'est la question que je voulais te poser.
5: Il y a pas de grosse ambiance. Il faut dire la vérité. C'est en construction.
4: Comment toi tu vis l'arrivée là des Paris F6?
1: Bah, en fait, en discutant, c'est beaucoup de curieux qui ont été là, hein. C'est beaucoup de transfuges du Paris Saint-Germain qui étaient là, on aimerait voir le deuxième club de la capitale, voir ce que ça donne. Des curieux aussi qui se disent, tiens, qu'est-ce que ça va donner ce fameux second club racheté par la famille Arnaud? Qui se disent aussi un peu que c'est un club un peu plus familial que le Paris Saint-Germain, qui est un peu plus bling-bling au niveau des prix. Donc, moi, je le trouve sympa parce que il y a beaucoup plus de monde, il y a de l'ambiance, les ultras mènent de l'ambiance, mine de rien. C'est assez sympa, c'est chouette à vivre en tout cas.
7: Et comme tu l'as dit, est-ce qu'il n'y a pas tout simplement une réalité économique qui est que avoir une place au parc, pour plein de raisons, c'est impossible. Aller voir un match de Ligue 1, c'est plus possible à Jean-Bouin, et déjà, c'est une première raison pour quand t'es jeune d'aller voir un match.
5: Les deux.
4: Paris FC Strasbourg, je peux vous en parler.
5: PSG un week-end et PFC le week-end d'après.
4: Ça Paris FC Strasbourg samedi, 30 euros.
1: Non, c'est moins cher, c'est beaucoup moins cher que des places au parc.
4: J'y serai.
6: Mais non, donc tu enchaînes.
4: J'enchaîne, voilà. c'est pas loin de la maison.
6: Mais tu enchaînes les matchs de Strasbourg, parce qu'il y a aussi ce week-end. Ouais. T'avais pas noté.
4: J'étais à Strasbourg.
6: Il y a ton comeback.
5: Corbeil ou pas?
6: Enfin le comeback.
5: Corbeil?
4: Comment? Il n'y a pas de Corbeil.
5: Il n'y a pas de Corbeil. Bon, ok. Non. Combien de places?
6: La question, c'est pas ça, c'est à combien de places
5: de Marc Keller?
4: Ah, quand même, non.
5: S'il y avait 10 personnes entre vous, c'est pas possible.
4: Il y avait largement plus.
5: Oh non.
4: Mais heureusement, mais c'est pas ma place, Nadia. Ah
5: non, je vais écrire à Marc Keller.
4: Non, t'as 10 personnes de lui.
7: Est-ce que t'étais dans la tribune en face?
6: Est-ce qu'il y a des gens moins légitimes que vous pour être plus près de lui?
4: Vous déconnez.
6: C'est ça la question.
4: Vous déconnez avec ça.
6: Est-ce qu'il y a des imposteurs?
4: Vous déconnez avec ça. Mais moi, je ne veux pas être là.
7: Est-ce que t'as payé ta place? Ah ok, on a la réponse.
4: Toi, en 40 ans de journaliste, combien de fois t'as payé ta place pour aller au stade? Il est gentil, lui.
6: Oui, mais c'était accrédité.
7: Alors attends, je vais te dire, la semaine dernière, Rennes-Marseille, j'ai payé mes places.
6: Ça, c'est que t'étais avec tes enfants.
7: Ouais.
6: Voilà.
7: Et alors, j'en ai payé 3.
6: Ah oui, c'est bien.
7: Ouais, j'en ai payé 3, les mecs.
4: Bon, Jonas, pour conclure, est-ce que toi, tu estimes...
6: Même place, il est de marquer.
7: C'est plus cher que PSG Strasbourg.
4: Je peux finir avec Jonas? Je vous dirai après, si vous voulez.
5: Est-ce qu'un...
6: Il nous dira.
7: Ouais. Est-ce que t'as ouvert ta boîte de jazz?
4: Non. Jonas, est-ce que le PSG doit maintenant s'affirmer et dire on vise l'Europe?
1: Oui, parce qu'avec un recrutement qu'ils ont fait en renforçant l'attaque qu'ils n'avaient pas l'an dernier, en mettant 25 millions sur Zabi, en mettant 18 millions sur Matondo, viser une 6e place au minimum, une conférence ligue, voire plus, avec une Ligue 1 qui est un peu plus faible cette année, c'est pour moi tout à fait réalisable et tout à fait envisageable. Donc, ils devraient s'affirmer de ce côté-là.
4: Bon, écoute, Jonas, on suit le Paris FC de près, donc PFC Strasbourg.
7: Le seul truc qui m'inquiète dans ce que dit Daniel, c'est que, juste une phrase, c'est que s'ils ne se rendent pas compte qu'ils ont du potentiel et qu'ils ne vont pas mettre le coup d'accélérateur sur le terrain alors qu'ils ont une équipe en face qui est moins forte qu'eux, en l'occurrence samedi, ça c'est plutôt embêtant parce que normalement, Rosignor, il a ce.
5: Confiance, petit à petit.
6: Voilà, un petit complexe d'infériorité peut-être, mais avec une ou deux victoires contre des gros, je pense que tu vas le gommer rapidement.
4: Puisque vous me chauffez sur Strasbourg, on va en parler dans quelques instants.
6: C'est même un teasing.
4: Plus, exactement. Plus. L'Europa League qui démarre demain. Que doit-on attendre de nos clubs français en Europa League? C'est tout de suite dans l'After.
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4: Il est 23h04. Daniel Riolo, Jean-Louis Tour et Florent Gautreau sont là. On va parler Europa League dans quelques instants. On va aller en Espagne également dans quelques minutes, comme tous les mardis. C'est le rendez-vous du mardi désormais dans l'after. Une demi-heure de foot espagnol, d'actu espagnol.
5: Il ne faudra pas rater le C'était pas dans l'after que nous venons de faire.
4: Exactement.
5: Où Jean-Louis, pourtant grand voyageur et suiveur des clubs français en Coupe d'Europe,
6: c'est dit, pas tous les amants.
5: Tous les pays d'Europe.
4: Il est cohérent, il a dit que l'Europa League ça l'emmerdait, il connaît pas un club. Donc, c'est cohérent.
6: Alors, c'est pas que je connais pas un club, je connais pas la localisation des clubs.
5: Et en revanche, dans la foule et pas dans la pub, Gilbert nous a quand même scié. Je savais qu'il était fort pour les clubs et qu'il porte des noms chelous, mais.
6: Ah là, sur la conférence
5: League, c'est très fort. Injouable.
6: C'est très fort.
5: Vas-y, fais.
6: Cups, quel pays?
4: Cups, c'est Finlande, club finlandais.
6: Ouais. Enyatia.
4: Enyatia Albanie, donc.
6: Donc, parce que tu l'avais pas avant la pub, oui. Mialbi Aïef.
4: Mjällby, c'est suédois.
0: Ouais, écoute, putain, mais c'est ouf, il est malade.
6: Jablonec,
4: les gars, c'est
6: facile, Jablonec.
4: Jablonec, c'est tellement facile, je te le donne même pas.
6: D'accord. Iberia, 1999. Mais c'est quoi ces clubs?
4: Ah, piège, il y a piège.
6: Ah oui, il y a piège.
25: Iberia, quoi?
4: Tu veux dire que c'est pas en Espagne?
25: Ces clubs, ils existent. Ils sont en conférence league, ces clubs.
4: Andorre.
6: Non. Oh là, t'es nul. Géorgie.
25: Oh, bon, Gilbert, putain, oh, la boulette!
4: Non, allez, ça me fait mal. Là, ça me fait très mal.
1: En fait, c'est comme les Lusitanos en France, ça me fait très mal. C'est les Espagnols de Géorgie qui sont réunis, peut-être, non? Pays
6: d'Arien. Universitatea.
4: Bon, Craiova, Roumanie.
25: Roumanie.
4: Là, on sait.
25: Bordeaux 85.
4: Bien sûr. Club mythique, en tête du championnat roumain, d'ailleurs.
6: Avec ses... Borac.
4: Borac, c'est Bosniaque. C'est Borac Banja Luka.
0: Ouais. Qu'est-ce que tu connais au championnat bosnien? Tu sors ça.
4: Mais ça s'appelle la culture générale.
25: Mais c'est pas de la géographie, ça, voyons.
4: Toi, tu connais les cassoulets et les reclores. Moi, je connais des clubs de foot.
25: Franchement, je préfère connaître.
4: C'est une émission de foot, le cassoulet ici. C'est une émission de foot.
25: Mais c'est un club bosnien. Comment tu peux le connaître, le club bosnien?
4: Je le connais. Je sais que l'année dernière, ils avaient joué
25: même. Je sors sans deux autres.
4: Je te raconte une histoire de Borac. Borac, il se trouve qu'une année, j'étais en Grèce. Il jouait contre le PAOK Salonique et j'étais là. Donc voilà.
0: D'accord. Mais alors, ça, c'est une anecdote.
4: Bah ouais, je m'en souviens.
6: Zalgiris.
4: Zalgiris, qui joue dans la magnifique guilde de Kaunas en Lituanie.
6: On dit Kaunas quand même, non?
4: Tu dis comme tu veux, mais c'est en Lituanie.
6: Et Lincoln Redimp?
4: Ça, c'est Gibraltar.
0: Ah, ça, c'est Gibraltar. Même moi, Gibraltar.
6: Ah oui, c'est facile.
0: Ça, va.
4: Ça, c'est facile. Ça,
6: bravo, Gilbert.
4: Merci, les gars.
0: Franchement.
4: Bon, vous m'avez chauffé sur Strasbourg.
0: Et dire qu'avec tout ça, le roi de tous les psys qu'on s'est planté,
6: ouais.
0: Alors que la Conference League, elle lui tend les bras.
6: C'était pour lui, c'est sa compète.
1: Alors toi, si tu te fous de l'Europa League, la Conference League, c'est...
6: Ouais, parce que
1: moi, moi, je suis surpris que vous disiez ça, voilà. Vous le reprochiez, parce que moi, j'ai dit ça l'an dernier, je me suis fait détruire.
6: Non. Conférence League, j'ai dit. Tu parles de la compétition en général.
1: Ah oui.
6: Moi, je parle de la phase de ligue.
1: Ah, ok. Moi, je me fous de l'ensemble. La Conférence League en entier, je t'avais à la poubelle.
25: Sorti de la phase de poule de Conférence League et que Strasbourg était lancé.
1: Ah oui, pour Strasbourg.
25: Franchement, c'était génial.
1: On sait que. Non, mais globalement, Conférence League, je m'en fous.
25: La phase de poule, on s'en fout. Mais après, quand tu peux la gagner, donc à partir des quarts, t'es obligé de te passionner par.
6: Heureusement, les raccourcis.
25: On peut pas la snobber.
6: La phase de poule de Conférence. Cette de conférence, il y a moins de.
4: Oui, il y a deux matchs en moins par rapport à l'Europa League.
6: Non, en général.
4: Ouais, déjà l'an dernier.
6: Déjà l'année dernière pour Strasbourg. C'est vrai qu'ils sont passés facilement.
0: Où est-ce qu'ils ont fait deux matchs de moins? À quel moment?
6: Phase de ligue, tu t'en es pas rendu compte.
0: Moi, je me souviens uniquement de.
4: Bon, Strasbourg, justement.
0: Match de légende contre.
4: J'ai reçu de nombreux témoignages de supporters du Racing émus parce que samedi soir après le match, l'after, bon, c'est un after court le samedi, hein, l'after a parlé Monaco pendant 40 minutes et 30 secondes de Strasbourg.
0: Ah bon?
4: Ouais.
0: J'étais pas là.
4: Moi non plus. Bah, Jean-Louis non plus.
6: Et sur Strasbourg, tu fais le service après-vente quand même. Parce qu'on a des messages comme ça sur plein de clubs tous les week-ends.
1: Sur 12 clubs à peu près.
4: Non, mais là,
6: par contre, Strasbourg, on y a le droit.
4: Pardon, ça méritait un peu plus que 30 secondes quand même, si je puis me permettre. Parce qu'il y a quand même des choses à dire globalement. Vous avez regardé le match?
25: Ah, bien sûr. Moi, j'ai un truc à te dire sur Strasbourg. Il est fort probable que ton ami Marc Keller ait retourné sa veste. Alors, il est passé dans le camp La Brune.
4: Alors ça, je ne sais pas pourquoi tu dis ça. Moi, j'étais plus sur le terrain là. Si tu permets.
25: J'y pense. Le premier truc qui me vient, parce que je crois que.
6: Est-ce que c'était un anti-La Brune, Marc Keller? Jusque là,
25: il était. On ne savait pas. Oui. Il était.
6: Donc il n'a pas vraiment retourné les vestes. Quoi.
4: Oui,
6: il n'avait pas de veste quoi.
25: Mais
6: il en a mis une.
25: Mais de ce que j'ai entendu, les réunions des clubs européens.
4: Mais qu'est-ce que tu racontes, anti ou pro? Il était sur La Brune. Il est plus. Enfin, il est quasi plus là.
25: Oui, mais visiblement, ils ont du mal à le comprendre.
4: Ils ont six mois
25: pour présenter le plan de réforme et tu auras noté, il va falloir qu'on en parle un soir d'ailleurs.
4: Ah, donc là, tu parles de la nouvelle organisation du football.
25: De la réforme, tu auras quand même noté que dans le, il y a un des groupes de travail, pour la réforme, qui sont les présents, qui vont travailler à la réflexion de la réforme. Olivier Létang, Caillot, La Brune, il m'en manque un. Enfin bref, des mecs qui voulaient pas de la réforme.
6: Caillot, Jean-Pierre Caillot.
25: Oui, il existe encore. Absolument. Le laquais numéro 1 existe encore.
4: Il est président du collège de Ligue 2, je crois.
25: Ah. Donc, ah oui, d'accord, c'est quand même absolument incroyable que pour bosser sur ce truc-là, ils aient mis des gens qui étaient contre. Mm. Qui ont tout fait pour que la loi ne soit pas votée.
4: Oui, enfin, il y a maintenant une tutelle qui s'appelle Philippe Diallo.
25: Diallo, il va falloir qu'il s'énerve un petit peu.
4: Qui était à la place de Flo la semaine dernière et qui a expliqué que lui, il était le garant de la tenue de la réforme et qu'il y avait une date butoir en février.
25: Mais pourquoi traîner jusqu'en février?
4: Mais parce que c'est la loi.
25: Qu'il le fasse, le truc.
4: C'est le calendrier de la loi.
25: En attendant, il y a des mecs qui vont traîner des pieds. Et ton ami Marc Keller, il paraît que Nasser Al-Khelaifi est passé par derrière chez l'actionnaire Blouko et qu'il a dit vous me le ramenez chez moi.
4: Bon, écoute,
6: donc,
4: je n'en sais rien.
6: Marc Keller, ce que dit Blouko? Il a toujours dit qu'il était indépendant et dans tous les choix, etc. Je comprends pas.
4: Marc Keller,
6: notamment dans les choix des coachs. Quand il est allé chercher O'Neill.
25: Passer par l'actionnaire. Passer par l'actionnaire, c'est une méthode.
4: Vous êtes caustique, mais Olivier Létang, il est un actionnaire et il fait ce que lui dit l'actionnaire. Tout Olivier Létang qu'il est a envoyé les mails à 3h du matin.
25: Il est un peu actionnaire du club aussi.
4: Oui, enfin, c'est pas l'actionnaire principal du club.
25: Mais bien sûr.
6: Alors j'ai l'impression que Olivier Létang décide d'un peu plus de choses à Lille que Marc Keller à Strasbourg.
4: Ah bah, détrompe-toi, parce que comme l'a dit Hugo Orléans, Létang reste salarié.
25: Non, Olivier Létang décide de 10 fois plus de trucs. Oui. Marc Keller à Strasbourg, il a raison, lui.
4: Ah bon, mais toi, t'es au club à Strasbourg tous les jours pour savoir ça, toi. Moi non plus, j'y suis pas, donc ça me paraît
6: c'est
4: un peu.
6: Qui décide de trois quarts des trucs.
25: C'est pas parce que t'es moins
4: un peu court.
25: Quand même.
4: Un peu court. Non, mais en fait, ça devient gênant parce qu'on peut pas parler de Strasbourg sérieusement.
6: Mais
4: toujours des ricanements. Je ne veux plus entendre un ricanement.
6: Encore une fois, les ricanements sont contre toi et pas contre Strasbourg, ni contre l'équipe, ni contre les supporters. Ça n'a rien à voir.
25: Non, super, mais c'est vrai. Franchement, te manque de respect la façon dont
4: tu dis. C'est vrai. Je suis à deux doigts de le virer.
6: Non mais on peut parler du match si tu veux, il y a pas de problème.
4: On peut parler du fait que Monaco aurait dû avoir un penalty.
25: En plus, il voulait parler du match.
6: Mais oui, c'est toi qui l'as enlevé du match.
25: En plus, tu sais, je lui ai déjà dit à midi. Il me dit, non, c'est pas possible. Mais en fait, j'avais oublié l'explication. En fait, je me suis refait dire l'explication aujourd'hui, donc je lui dis là. Et donc, il le prend. Mais c'est la vérité. Et après, on a passé par l'actionnaire.
4: Écoute,
6: je rappelle quand même qu'on a parlé du match hier.
25: Demande-lui, appelle-le demain, Marc. Tu vas voir ce qu'il va te dire.
4: Non, mais il y a une nouveauté quand même. Hier, c'est que Marc Keller est un bosseur. Il est dans les commissions à la Fédé, à la Ligue. Il est partout. Et heureusement
25: qu'il est là. Je te dis pas que c'est pas un bosseur. Je te dis que malheureusement, si l'actionnaire lui dit tu fais ça, il fait ça.
4: D'ailleurs, le succès de la Ligue 3, c'est en partie grâce à lui.
25: Mais bravo, moi, je l'adore, Marc. C'est pas le souci. Je te dis qu'il y a un actionnaire.
6: Moi, j'en suis parlé.
4: En tout cas, vous regarderez Essugo, vous regarderez Ozo, magnifique latéral gauche.
6: Oui, très bon, très bon. Bien sûr.
4: Vous regarderez Mitchell, défenseur central.
6: Ah, alors, même Reina, il monte en puissance.
4: Il n'a pas fait un super match là.
6: Ouais, je l'ai trouvé.
25: Moi, Reina, ça peut devenir un de mes chouchous de l'année.
6: Ah oui, j'aime quelque chose. Il y a un toucher de balle.
25: Et ton nouvel attaquant, j'aime beaucoup.
4: Ortega, t'aimes bien.
25: J'attends que la star revienne.
4: Ah oui, moi j'ai peur quand Panicelli reviendra, on le verra plus.
25: Moi, je suis pressé. Ça
6: fait longtemps quand même.
25: C'est quoi, il revient
4: peut-être fin novembre. Si tout va bien. Ils ont fait un bon match, mais ils ont eu de la chance parce que Marc Keller est assez influent avec la DTA, puisqu'ils auraient dû avoir un pénalty contre eux. T'as pas écouté le podcast d'hier, puisqu'on a parlé de M. Vatelier hier.
7: Qui est un très bon arbitre au passage.
4: Voilà, et qui peut-être un peu ces temps-ci.
7: C'est
4: quand même plutôt la VAR, enfin l'arbitre vidéo qui est en cause. Tiens, et alors ?
25: Alors en Angleterre, quand un mec se gourre à la VAR, t'as vu, les mecs ils sont fait sortir.
4: Oui.
25: Ils sont sanctionnés.
4: C'est vrai que ce serait pas. Mais donc, c'est peut-être le cas, non, en France.
25: Je crois savoir que dans le nord de la France, il y a un club.
6: Il n'y a pas de communication.
25: Je crois savoir que dans le nord de la France, il y a un club avec un président qui s'en dit tiens, au moins, en Angleterre, quand les arbitres font des conneries, ils sont sanctionnés.
6: Et d'ailleurs, la DTA dit aujourd'hui publiquement qu'il aurait dû y avoir pénalty. Dans le fameux rapport hebdomadaire.
4: Oui, c'est à ça que je faisais allusion. C'est un cas d'école, hein, parce que c'est une nouvelle fois une preuve que la VAR, finalement, n'apporte rien.
7: Oui.
4: Puisque arbitre dit rien, VAR dit rien. Et a posteriori, on dit, ah ben si, il y avait pénalty. Donc à quoi sert la VAR ? À rien. Voilà. Donc, je vous le disais qu'on a reçu une lettre.
7: Ah, oui. D'accord.
4: Faut que je vous la lise.
7: On a fini Strasbourg.
4: On a fait 10 minutes sur Strasbourg.
7: Tu veux pas parler de Jessime Yacine ?
4: Non, mais par contre, j'aurais pu dire un mot du stade, qui est quasi terminé. Allez-y, au stade de la Méno.
7: Avec plaisir.
4: Si on est, ouais,
8: il n'est pas fini ?
4: Je crois qu'il y a encore les abords un peu.
7: Faut que je paye ma place ou tu peux avoir un petit truc.
4: Ça dépend comment tu demandes.
6: Je pense que toi tu peux l'avoir gratuit, moi je vais payer.
7: Ouais, toi tu vas payer.
4: Je te confirme.
7: Toi tu vas faire la queue même à l'entrée.
4: Tu sais même pas si tu peux monter dans le tram pour aller au stade.
6: Et les supporters m'adorent à Strasbourg.
4: Ah bon ?
6: Ah bah oui, bien sûr.
4: C'est vrai qu'à Strasbourg à l'époque n'avait pas voulu de l'Euro 84. L'Euro 84, il y a eu plein de nouveaux stades, notamment le stade de Nantes.
25: Oui.
4: Et à l'Euro 84, à l'époque, Gilbert Grèce, qui était le coach, avait dit « ça sert à rien d'accueillir un truc pour recevoir un mauvais Belgique-Suisse ». Il avait démonté le truc, il a dit « c'est nul, on dégage ».
6: Après, il y a eu d'autres événements.
25: Visionnaire, Gilbert Grèce.
4: Ouais, visionnaire. 98, Strasbourg dit « non, on ne veut pas de la Coupe du Monde ».
7: Ah ouais.
25: Mais pourquoi ils n'en voulaient pas ?
4: Choix
7: qui était le maire ? Déjà Catherine Trottmann ? 98,
4: peut-être bien.
25: C'est tellement longtemps que c'est possible.
7: Ah, c'est possible.
4: Elle est revenue. Et donc, il y a enfin un stade digne de ce nom désormais.
25: Très beau stade.
7: Très beau public. Rien à dire là-dessus.
25: Absolument.
4: Donc, la lettre de l'after. Frédéric, Frédéric, le prof d'anglais, vous vous rappelez, qui était avec toi à la croisière de l'after l'an dernier, qui est super. Il lui a dit, voilà, avec ma femme, on a passé le week-end à comparer les gens de l'after aux gens du PSG.
6: Chacun ses activités le week-end avec sa femme.
4: Moi, j'adore.
7: Là, c'est que ce couple vit bien.
4: Ouais. Exactement, ils sont top.
7: Ils sont top.
4: Et les Daniel, c'est Vitinha. Il est là dans les grands matchs, il est agaçant dans les petits matchs. On se dit qu'il n'est pas bon, mais en vrai, il est indispensable au bon fonctionnement de l'équipe.
7: Moi, j'aurais mis un joueur plus agaçant que Vitinha quand même. Parce qu'il n'est pas très agaçant, Vitinha quand même. Dans les petits matchs.
6: Ah, je sais pas si j'aurais mis Vitinha.
7: Ah non, j'aurais mis un joueur plus agaçant, genre Kvara.
4: Je pense que l'image, c'est le moteur de l'équipe.
6: Oui, mais il fait gagner les gros matchs.
7: Moi, j'aurais mis Kvara, moi.
6: Quand il s'énerve dans les grosses soirées.
7: En Ligue 1, Vara, il joue que les grands matchs. T'as vu, il fait pas le samedi soir. Strasbourg Monaco, il s'en fout.
0: Je viens même le vendredi maintenant.
4: Florent, Frédéric et son épouse,
7: je vais voir un pâteau.
4: Nous disent, Florent, c'est Nuno Mendes. Il apparaît un peu dégingandé de prime abord, mais il est indispensable à l'équilibre de l'after et ses percées sont légendaires.
7: Voilà. Nuno Mendes, j'en sors bien.
4: Voilà. Jean-Louis, c'est
7: déjà on dit parce que c'est GIN.
4: Jean-Louis, c'est Dembélé.
6: C'est trop. Je sais pas ce qu'il y aura derrière, mais c'est trop.
4: On croirait qu'il n'est pas là. Mais le mec est finalement toujours pertinent quand ça compte.
6: Ah, c'est gentil, merci.
7: Ouais, Dembélé, c'est beau.
6: C'est un peu trop, mais merci.
4: Walid, c'est Désiré Doué. Sans doute un des meilleurs. Fort dans l'adversité, mais quelconque face à l'Equidam. Pas à qui il fait référence, mais
7: pas sympa. Faudra savoir qui sont les Kidam.
6: T'aurais dû t'arrêter avant.
7: Maintenant, il y a les Kidam.
4: Les Kidam, on ne sait pas. Kevin, c'est Safonov, Kevin Diaz. On ne sait pas pourquoi il est. Attends, écoutez.
7: Jean-Louis Dembélé.
4: Kevin, c'est Safonov. On ne sait pas pourquoi il est là, mais quand même, il fait très bien son taf et tu peux gagner avec ou sans lui.
6: Voilà. Bah, il est très bon.
7: Avec ou sans lui. Bah, oui. Safonov, sans lui, c'est.
6: Ouais. Oui, tu as gagné sans lui avec Donnarumma.
0: C'est là, j'ai bien.
4: Umtiti, c'est Kvara, il est là pour les grands matchs, absent pour les autres. Si je finis avec Charbonnier. Ah. Et Charbonnier, c'est Hernandez. On sait toujours pas pourquoi il est là, mais tu sais que tu peux partir à la guerre avec lui.
6: Ah, c'est pas mal.
4: Voilà.
6: Il y en a beaucoup qui commencent par on sait pas pourquoi il est là.
4: Oui.
6: Mais bon.
4: Ah, écoute, voilà.
7: Et toi, Gilbert,
4: moi c'est Luis Enrique. Le patron, celui qui fait gagner l'after depuis 20 ans. Voilà, c'est tout. Alors, on l'a rajouté. Europa League dans quelques instants.
7: Soutien de ton président, c'est pour ça.
4: Que faut-il attendre des clubs français? On en débat tout de suite.
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4: Il est 23h19, Jean-Louis Tour, Florent Gautreau, Daniel Riolo. Il s'est passé un truc dingue là pendant ces dernières minutes. Elche est revenu. 2-2 entre Elche et le Real.
0: Il reste pas lourd au Real pour gagner le match.
4: Deux buts en moins de 10 minutes. On aura Edgar Grollo tout à l'heure avec nous. Ce serait évidemment peut-être un premier mini tournant dans la Liga si le Real ne gagnait pas à Elche. Alors, l'Europa League. Demain, Sturm-Grasse-Rennes à 21h sera sur RMC. Anderlecht-Lyon à 21h sur RMC. Jeudi, Besiktas-Marseille. Qu'attendez-vous, les gars, des clubs français en Europa League cette saison? Ça démarre demain. On dit parfois que c'est des compétitions qui sont peut-être à la taille des clubs français. Puis à chaque fois, quand on perd, on dit finalement, peut-être que le championnat autrichien ou belge, il n'est pas forcément moins fort. Donc, qu'est-ce que vous nous dites avant que ça commence?
0: Moi, comme chaque année, je n'attends absolument rien, surtout de la phase de poule. Et une fois qu'ils seront sortis, parce que je ne vois pas comment c'est possible de ne pas sortir de la phase de poule, si vous voulez nous faire kiffer, parce que dans les phases de poule, il ne faut pas se mentir, il n'y a pas de soirée kiffante, à part si tu tombes dans un gros match comme...
4: Besiktas-Marseille, moi je trouve que c'est pas mal.
0: Mais ça, je vais y venir après. Sauf quand Strasbourg avait joué Crystal Palace, qui était le seul moment où il y avait eu un petit peu de kiff. Après, quand il y aura la phase à élimination directe, va venir l'espoir qu'enfin un club français se mette en ordre de marche pour aller décrocher une compétition qui semble à notre mesure, mais qui ne l'est finalement jamais. Il n'y a que ce moment-là où, effectivement, je me dirais, Monaco, l'équipe que tu as avec tes joueurs qui ne sont pas partis, avec l'effectif que tu as là, tu ne vas pas nous jouer que le championnat. Cette Conference League, tu vas quand même y aller. Phase de poule, j'ai pas envie de voir tes matchs. Ok, je m'en fous des matchs de la conférence. Mais quand on sera en mois de mars, que tu vas jouer le huitième, le quart, vu l'adversité qu'il y a dans cette Conference League, pour dire à Monaco, vous n'avez pas le droit d'y prétendre. Je dis pas vous n'allez pas la gagner, mais vous n'avez pas le droit d'y prétendre. Je veux que Monaco, je vais pas les emmerder maintenant, je vais pas en parler maintenant. Rendez-vous au mois de mars. Et pour les autres, au vu des dernières saisons, quand on voit ce qui s'est passé avec Lyon, qui était mal en point, qui a quand même offert une belle aventure à ses supporters, j'ai envie d'avoir la même chose. L'année dernière, c'était Rayo Vallecano. C'est l'année dernière. Rayo Vallecano, c'était Strasbourg. Et l'année d'avant, il y avait eu la belle aventure avec Manchester United. Ça a quand même été des belles soirées européennes que j'attendais avec une meilleure issue. Bon, ça va être la même là. Mais en fait, c'est rendez-vous mois de mars, quoi. Parce que les phases de poule, comme dit Jean-Louis, il y a rien. Normalement, tu sors, il y a pas de problème. Et après, il y a toujours le cas OM. De l'OM. En fait, le truc, c'est que je crois qu'on a bien compris que ça pouvait, vu les emmerdes qu'ils ont cette année et l'effectif court qu'il y a à l'OM, ils vont pas la jouer. Clairement, ils vont pas la jouer. Donc, je n'attends rien de l'OM. Sauf que comme c'est l'OM, tu regardes le match là, tu dis, vu la série mauvaise que vous venez de nous taper, est-ce que vous êtes capable de tomber encore une fois, d'enchaîner une défaite de plus à Istanbul? Et je crois que oui, c'est possible. Oui, je crois que c'est possible parce que Besiktas tourne. Et trois jours avant le PSG, ça va jeter encore un trou, une espèce de climat morose à Marseille. Donc, comme je disais tout à l'heure en rigolant, c'est plutôt le truc ambulance qui fait qu'on attend l'OM en Europa League. Mais il ne faudra pas se tromper. Aucune ambition pour l'OM en Europa League cette année.
1: En fait, moi, comme Daniel, j'ai des ambitions différentes selon les clubs. Pour Rennes, qui en est quand même à sa septième saison européenne en 9 ans, c'est donc une équipe qui a l'habitude de jouer ça, qui a eu l'habitude, mais qui n'est jamais allée en quart de finale. Donc l'objectif pour Rennes, pour moi, c'est plus que de sortir de la poule, c'est derrière d'aller viser, en tout cas le quart de finale, pour que pour la première fois il y ait ça en Bretagne, enfin à Rennes.
4: Et je te signale, coupe, mais but du Real à la 80, Jean-Luc, t'es plus près de la 91e.
1: C'est pas Espy qui a marqué, non?
4: Je ne sais pas qui a marqué, mais enfin le Real mène 3-2, donc dans le temps additionnel. Je donne le buteur
1: Espy, quel joueur incroyable. J'adore.
0: Ah oui, il venait d'entrer.
1: Il marque. Je disais que il y a un truc qui à Rennes a vachement marqué, c'est l'épopée de Brest en Ligue des Champions. Et de se dire que une équipe voisine soit capable de faire ce qu'ils ont fait, les Rennais ont envie de vivre ça. Donc Rennes a quand même une ambition et ils l'ont pas minimisé parce qu'ils trouvent en plus que leurs adversaires du premier tour, là, enfin de la phase de poule, est plutôt abordable. Lyon, il y a un truc important, c'est que Fonseca gagne un match décisif, un match à élimination directe. Il a un vrai problème avec ça, Fonseca. Donc on a envie de voir non seulement l'OL sortir de la phase de groupe, mais en plus derrière, j'ai envie de voir si Fonseca est capable de nous gagner un vrai gros match. Monaco, dernier carré minimum, parce que Monaco, ils ont l'effectif et c'est une Coupe d'Europe moins forte.
0: Dernier carré minimum, c'est toujours pareil, c'est contre qui tu tombes.
1: Oui, mais dans cette Europa League-là, malgré tout, je pense qu'ils peuvent faire dernier. Enfin, en Conference League.
4: En Conference League, c'est simple. Tu as un club italien, un club anglais, un club espagnol.
1: Et après, le dernier point, c'est l'OM. Moi, le seul truc que je souhaite pour l'OM, c'est que cette épreuve leur permette de retrouver de la confiance et de pourquoi pas d'avoir une bouffée d'air qu'ils n'ont pas en Ligue 1. Mais en revanche, pour les avoir vus encore vendredi soir, jouer les deux compétitions avec cet effectif-là et être compétitif en Ligue 1 et en Coupe d'Europe, j'ai des doutes.
6: Oui, alors moi, les seuls trucs que je peux dire en plus, c'est déjà, je trouve que Rennes et Lyon... Mais
4: tu t'en fous, de toute façon.
6: Alors, il y a un truc où je m'en fous pas quand même sur cette phase de poule, c'est que je trouve que c'est un indicateur, alors c'est léger, hein, mais c'est un indicateur quand même du rapport entre les joueurs et l'entraîneur. Ils vont faire beaucoup tourner dans ces matchs d'Europa League, voir les mecs plutôt remplaçants, être performants, aller chercher des matchs comme faisaient les Lyonnais l'année dernière avec Fonseca, je trouve que c'est un bon témoin et les matchs du jeudi servent à ça. À l'inverse d'ailleurs, Francaise et Nice, c'était catastrophique l'année dernière en Europa League et ça montrait bien les difficultés. Donc ça c'est le premier truc. Ensuite, je pense que Rennes et Lyon ont l'effectif pour jouer les deux tableaux. Il y a eu du recrutement dans ce sens-là. Alors il y a des joueurs forcément au niveau disparate, on sait pas trop ce que ça va donner, mais il y a quand même eu une réflexion globale en introduisant l'Europe dans les réflexions. Et alors tu parlais de Fonseca, moi j'attends aussi Francaise en Coupe d'Europe.
1: Bien sûr. Il reste sur un nombre de 14 défaites.
6: Voilà. Il en gagne un dernier, je crois, avec Nice quand même à la fin.
1: Oui, 14 sur 16.
6: Ah oui, 14 sur 16,
1: je crois.
6: Donc voilà, j'attends plus de Francaise. Okay. Et puis Marseille, je pense que ça peut être que du positif ce qui va se passer en Europa League parce qu'ils vont clairement envoyer le message, on ne peut pas jouer sur les deux tableaux. Donc on ne va rien attendre de l'Europa League. Par contre, s'ils arrivent quand même à accrocher un moment un match, un nul, ça peut peut-être servir pour la suite.
4: Martin est là au 32-16, supporter René. Salut Martin.
12: Bonsoir, vous m'entendez ?
4: Salut Martin. On t'entend très bien.
12: Bonsoir messieurs.
4: Toi, parmi les trois clubs français, tu penses que Rennes est le mieux placé pour faire une bonne perf ?
12: Je dirais que Rennes, c'est le mieux armé, entre guillemets, de par l'effectif, comparé déjà à l'Olympique de Marseille, qui lui, vu tous ses bons joueurs, entre guillemets, partir au mercato estival. Je pense qu'on a l'expérience, on a surtout la hargne 3 ans après de revenir et de rejoindre enfin cette ligue Europa qui nous manquait ces deux dernières saisons.
4: Vous savez que le plateau, je trouve, est un peu moins relevé que les années précédentes de la Ligue Europa.
0: Alors, Milan a déjà annoncé qu'ils étaient là pour gagner.
4: Milan, Leverkusen, Benfica.
0: Bah, ça se fait déjà trois.
4: Crystal Palace.
0: Déjà trois clubs prétendants.
4: Il y a la Juve.
1: Et supérieur à Rennes.
0: Il y a la Juve. Pareil, c'est prétendant.
1: Voilà. Ils vont jouer la Juve en phase de groupe, d'ailleurs. Ils vont retrouver Massara, leur ex-directeur.
4: Il y a la Real Sociedad, il y a Sunderland.
0: Tout ça, ça fait des clubs que Rennes ne bat pas. Donc ça en fait déjà quoi.
4: Ah voilà Martin.
6: Ou dans
4: voilà,
6: une soirée de folie au roi de Paris.
4: On veut pas te déchauffer Martin, mais voilà la liste.
0: Non mais ne serait-ce que les clubs que t'as cités, ça empêchera nos clubs français de gagner. C'est déjà plus fort que toi.
4: Martin, oui, tu veux rajouter
12: sur des confrontations. Je suis pas forcément d'accord sur des confrontations directes. Je pense que ça peut largement se faire. Hein aujourd'hui on a une Juventus.
0: On parle de double. Il faut faire un match aller-retour. À quel moment Rennes gagne contre le Bayer Leverkusen, contre Milan, contre un club anglais ? Mais jamais de la vie.
12: Contre les clubs anglais, pour le coup, je suis assez d'accord. Contre des clubs italiens, pour moi, on a largement, sur une double confrontation, les moyens de rivaliser avec les...
0: Quels moyens tu as, en fait ? C'est quoi tes moyens ? Quelles sont tes références ? À quel moment Rennes, en Coupe d'Europe, a montré qu'il pouvait faire ça ?
12: Rennes-Arsenal, Rennes-Milan...
0: Non, je parle d'un match aller-retour. Arsenal, ça valait rien. Ça a servi à quoi ?
12: Je suis d'accord, mais je pense malgré tout que Rennes est l'équipe en France actuellement la mieux armée en Ligue Europa pour performer quoi.
4: Bah écoute, on verra, mais moi je suis Martin est confiant, supporter confiant.
0: Pas de problème, j'attends de voir Rennes en Coupe d'Europe. Enfin pas maintenant, rendez-vous au mois de mars.
1: Oui c'est ça. Le vrai problème pour Rennes et pour Aiz, ça va être après parce que
4: j'ai attendant des trois qui se qualifient déjà.
1: Oui non mais effectivement ils ont l'obligation de se qualifier et vu le groupe qu'ils ont ils doivent le faire. En revanche les insuffisances dont on parle pour ces équipes là en Ligue 1, puisqu'on en parlait tout à l'heure par rapport au Paris FC. Elles vont exister dès qu'ils vont rencontrer du lourd. Les questions qu'on se pose à Rennes sur les latéraux, sur les ailiers, sur toutes ces questions-là, elles vont rejaillir quand tu vas rencontrer une grosse équipe en Europa League. Mais en revanche, ce qui est vrai, c'est que dans le discours, parce que ça n'a pas toujours été aussi clair que ça, à Rennes, effectivement, comme disait Jean-Louis, ça a été à la fois pris en compte dans l'intersaison, ça a été là dit, y compris après le tirage au sort, il y a une forme d'ambition qui est affichée.
4: Voilà pour l'Europa League. Dans un instant, on part en Espagne, alors qu'on revoit le troisième but. Et c'est
0: une belle passe
4: décisive de Kylian Mbappé pour Espy, en effet. Et donc 3-2 pour le Real. L'Espagne dans quelques instants. Et puis si on a le temps, on dira un mot quand même des présélectionnés de Zidane, parce que chaque jour en présélection.
0: Moi, je pensais qu'on commencerait l'after par ça, parce que la présélection, c'est devenu très très important quand même.
4: Enfin, la présélection, t'as l'impression qu'il y a 100 joueurs.
0: Ah, on a.
4: On n'est pas présélectionné.
0: On parlait des présélectionnés. Aujourd'hui, on a eu Boscagli.
6: Oui, voilà. Oui, mais parce que je pense qu'il y a des messages envoyés dans les présélections, ce qui n'était pas le cas avant Deschamps. Ah, je pense qu'il y a des messages envoyés sur le profil de joueurs, sur les joueurs techniques, etc.
4: Ouais.
6: Des joueurs oubliés par Deschamps.
0: Bah, moi, j'espère juste que au final, le message va vraiment arriver. Quoi.
4: On en parle d'ici minuit. Mmh. À tout de suite dans l'after.
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4: Il est 23h32, l'after jusqu'à minuit, bien sûr, avec Daniel Riolo, avec Jean-Louis Tour, avec Florent Gautreau. Et c'est l'Espagne qui est au programme de l'after tous les mardis désormais, avec Edgar Grelot qui est à Madrid. Edgar, bonsoir.
27: Salut Gilbert, salut tout le monde.
6: Salut Edgar.
4: Bon, parlons du match qui vient de se terminer, parce que le Real a failli se faire surprendre, mais a finalement gagné à LG 3-2, un but, une passe décisive du MJDM.
27: Exactement, et c'est un match où ils se sont vraiment fait peur, ils menaient 2-0, et après il y a eu un trou d'air, un trou de concentration, 20 minutes vraiment pas du tout à la hauteur de l'exigence qu'aimerait mettre en place Mourinho, qui permet à Elche, qui pourtant est une équipe assez faible, de revenir à 2-2. Et derrière, le point positif au moins, c'est que tu vois que le recrutement a payé avec Espi, qui était, et on le disait déjà l'année dernière, un profil qui manquait à cette équipe-là, le 9 qui peut rentrer en fin de match est marqué. Mais globalement, le résumé de cette prestation madrilène, c'est encore une fois, et je trouve que c'est vraiment le mot de ces dernières semaines, c'est brouillon. Voilà, c'est très brouillon. Il y a beaucoup de trop de joueurs individuellement déjà.
0: Il faut que ça accélère. Quand ça accélère, ça transperce.
27: Oui, mais
0: c'est que
27: si
0: ça.
27: Joues,
0: face... Il y a un espace, ça accélère, mais il n'y a pas de jeu.
27: Ouais, exactement. Et le problème, c'est que c'est toujours les mêmes protagonistes. C'est-à-dire que tu as Arda Güler qui est encore très bon ce soir. Et à côté, tu as un Vinicius qui est encore, je ne vais pas dire très mauvais, mais en tout cas qui rate
0: Vinicius
27: énormément de choses. Il y a beaucoup,
0: beaucoup
27: trop de déchets. il a beaucoup trop de déchets. C'est et d'ailleurs en fin de match, c'était intéressant parce que il sort et c'est Diomandé qui passe à gauche. C'est dans les choix des changements de Mourinho. Alors il prépare aussi le derby ce week-end, mais les choix de changement de Mourinho étaient intéressants. Et il y a des choses aussi qu'on

0: Ce qui est problématique, c'est qu'on focus beaucoup sur l'attaque et sur l'animation offensive pour voir ce que va donner Diomandé, ce que ne donne pas Vinicius. Mais défensivement, si tu te projettes sur une Ligue des Champions et sur une, je parle de la suite. Mais franchement, défensivement, là, ce qu'on voit ce soir et ce qu'on a vu parfois par séquence,
1: c'est trop facile.
0: C'est très facile. À la fois en termes de concentration et de niveau, il y a un peu les deux. Donc, je trouve qu'il y a beaucoup de, effectivement, ça fait beaucoup de questions et c'est pas la première fois cette saison qu'ils s'en sortent sur une fin de match.
1: Carlos Espi déjà avait marqué dès ses premiers matchs pour donner la victoire au Real. Je crois que c'était sur la pelouse de l'Espagnol. Mais alors après en Ligue des Champions, ce sera pas Trent Alexander-Arnold le titulaire. Ce sera Dumfries. Dumfries qui bon, c'est un petit peu l'inverse, c'est-à-dire qu'on se rend compte que techniquement lui c'est vraiment pas son point fort et que même s'il avait pas mal marqué avec l'Inter, il est beaucoup moins copain avec le ballon que Trent. Mais il est quand même plus solide défensivement que Trent. Globalement, individuellement, c'est vrai que cette défense, quand tu la regardes sur le papier, elle est quand même plus solide que celle sur les deux dernières saisons. Maintenant, il va falloir passer à la vitesse supérieure. Et encore une fois, à chaque débrief de match, on en vient à dire la même chose, c'est-à-dire que tu te prends un ou deux buts sur une défense trop passive. Et ça, c'est pas normal à ce niveau-là. Et c'est quelque chose qui, je pense,
2: voilà, peut quand même se régler. Il n'a pas été exceptionnel sur le deuxième but encaissé, d'ailleurs.
1: Non, mais sur le deuxième, tout le monde, tu regardes tout le monde, tu peux en trouver 3-4 des fautifs, même, c'est pas du tout lui le fautif numéro 1, par exemple, hein. Mais,
2: est-ce qu'il est pas sur un début de saison moyen,
0: pas ce soir, enfin, sur les deux buts, c'est pas lui, hein.
1: Non, mais Courtois, il a fait quand tu regardes certains matchs où il fait encore 6-7 arrêts, justement Courtois, je pense qu'il aimerait pouvoir faire moins d'arrêts. Et je pense qu'il espérait que ces temps-là soient derrière lui, où c'était en gros Courtois et Mbappé qui sauvent l'équipe. Bon, bah visiblement sur certains matchs, on en a encore à ce stade-là.
2: Bon, voilà la victoire de Real.
3: Il y a pas de piste à venir pour que Mourinho fasse évoluer quelque chose. Vinicius n'est plus titulaire dans cette équipe. Il est prisonnier des statuts, de toute façon, quoi qu'il en soit, tout Mourinho qu'il est.
1: Je pense que il vient dans l'intention, encore une fois, et on l'a déjà répété dans cette émission, il vient dans l'intention de faire fonctionner le trio Vinicius, Bellingham, Mbappé. Maintenant, moi, je suis persuadé aussi qui vient aussi avec la liberté de se dire à un moment dans la saison, il aura le droit, si vraiment ça coince et qu'il a vraiment tout essayé, il aura le droit de faire des choix difficiles et il aura le droit d'en sortir un. Et aujourd'hui, si t'en sors un, c'est clairement Vinicius. Moi, je pense que c'est toujours ce type de coach-là, parce que sinon, je vois pas l'intérêt de venir le chercher. Et je pense qu'on est tous d'accord, si tu prends Mourinho pour qu'il fasse pas de Mourinho, ça n'a aucun intérêt, parce que des stratèges, des tacticiens, t'en as des meilleurs.
3: À quel moment, ça?
1: Non, mais c'est normal qu'il lâche pas son trio au bout de 6 journées de championnat. Si son idée initiale, c'est de faire jouer ces trois ensemble, moi, ça me choque pas
3: Vinicius,
1: du tout.
3: Je le vois
1: qu'il
3: pas,
1: essaye
3: je
1: pendant
3: le vois
1: un,
3: pas
1: deux, trois mois avec Vinicius. Et Vinicius, c'est vrai que ce que tu peux pas lui enlever, par contre, sur la première partie de saison, sur ce début de saison, l'envie, elle est là, les efforts, ils sont là. Maintenant, avec le ballon, c'est vraiment cata. On est tous d'accord. Il est très, très loin de son meilleur niveau. Mourinho le voit. Mourinho le dit aussi. Lui, ce qu'il dit aussi, c'est que la data assure que, par exemple, sur la vitesse maximale qui manque aujourd'hui à Vinicius, lui, il assure que le staff a en sa possession des data qui leur disent qu'il est vraiment pas loin de son meilleur niveau. On peut le croire ou pas, et on peut croire ou pas que Vinicius est pas loin. Je pense surtout aujourd'hui qu'il a un vrai problème de forme physique, mais aussi de confiance, et ça s'est vu ce soir. T'as des frappes qui sont des frappes d'un joueur qui sont pas en confiance, c'est-à-dire c'est précipité, il prend pas le temps de contrôler.
2: Oui, ça lui ressemble pas. On en voit une en ralenti là, par exemple.
0: Il y en a une pire. Voilà, avant.
1: C'est précipité. Donc Mourinho, moi je pense qu'il va continuer d'essayer avec Vinicius, mais qu'au bout d'un moment, si vraiment ça veut pas, il fera aussi des choix, il ira aussi le piquer. Déjà, il hésite pas à le sortir en cours de match, ce qui est pas du tout le cas déjà d'un Kylian Mbappé par exemple. Bellingham, tu sens aussi qu'il a un autre statut. On va voir comment ça évolue dans les prochaines semaines.
4: Au-delà du niveau de Vinicius, il y a quand même un problème récurrent, c'est le niveau du milieu de terrain du Real. Est-ce que tu le trouves en progrès, sachant que Bernardo Silva devait venir pour régler des problèmes? J'ai l'impression qu'on le voit pas énormément. Alors Valverde peut désormais être uniquement milieu de terrain, plus aller faire des intérims arrière droit. Mais est-ce que tu trouves que ce problème est en train d'être réglé?
1: Alors, il est réglé en partie par le quart d'Aguilar, en fait. Oui. Que Mourinho, alors ce soir, il a joué en 10 parce que Bellingham était reposé en prévision du derby. Mais Güler, en fait, Mourinho le place à droite, mais lui donne la liberté vraiment de se replacer à l'intérieur. Et donc, il vient apporter cette créativité avec

0: qu'un autre joueur, Bellingham, qui lui, quand même, est capable de créer des choses. Valverde, il joue beaucoup plus bas que sur les autres saisons. Et après, l'interrogation, c'est qui va jouer avec Valverde. A priori, peut-être Tchouaméni, parce que, alors aujourd'hui, c'est sa première titularisation, mais jusque-là, il n'était pas à 100%, donc c'était un petit peu dur de le dire. Est-ce que le fait d'avoir un Tchouaméni, ça peut pas permettre justement à Valverde de jouer un petit peu plus haut? Ça va être intéressant. Mais moi, ce qui m'inquiète surtout avec ce milieu de terrain-là, parce que pour moi, ce problème de créativité, il peut être réglé vraiment en partie par Arda Güler, c'est sans ballon. Parce que sans ballon, et là encore, il va falloir voir ce que ça apporte d'avoir Tchouaméni dans ce milieu-là sans ballon. Sans ballon, jusqu'à présent, t'avais des équipes, et on en a reparlé plusieurs fois déjà dans l'after cette saison-là, alors que la saison vient de commencer. Mais en fait, les équipes en face, elles récupèrent le ballon.
1: Ouais,
0: et
1: s'approche trop facilement.
0: Ballon au milieu de terrain, ouais. C'est
2: pour ça aussi qu'on voit les lacunes des défenseurs. Ils sont dans du beurre. Pas très bien protégés. Quoi.
0: Et en fait, les équipes en face arrivent beaucoup trop facilement, je trouve, autour de la surface madrilène. Et ça, c'est un vrai problème à régler pour Mourinho, et défensivement c'est l'un des problèmes les plus importants, c'est-à-dire que tu perds la balle, les autres ils sont devant la surface, comment c'est possible? Et donc tu te retrouves dans des situations où tu dois défendre dans des situations difficiles, et ça met aussi dans des situations compliquées les défenseurs.
3: Après t'as quand même l'interrogation plus globale sur le niveau de Mourinho, c'est-à-dire animation défensive, tu viens d'en parler, animation offensive, je regardais là un peu les highlights, t'as beaucoup de situations de transition qui sont évidemment intéressantes, et c'est pour ça à mon avis qu'il garde Vinicius quand même dans sa théorie, parce qu'en fait il n'a pas d'animation offensive digne de ce nom.
1: Pour les transitions ça va être là.
3: Non mais je sais bien, mais en tout cas tu vois oui c'était un peu mieux d'ailleurs, mais tu vois plutôt ce style de jeu, on va dire un peu prévisible, mais pas vraiment en progrès, et que ce soit animation défensive, animation offensive, c'est du Mourinho deuxième partie de carrière, quoi. C'est-à-dire c'est pas vraiment, il y a rien de nouveau. Moi je pense vraiment que c'est très simple, ils vont se heurter à un mur, parce qu'en plus ils ont un Barça plus fort que l'an dernier en phase 2 en Espagne. Ils vont se heurter à des murs en Ligue des Champions, et déjà, c'est tout, et ce sera le principe de réalité.
1: Qui était annoncé un peu plus compliqué, ils l'ont perdu contre le Betis, et ce week-end ils jouent le derby.
0: Non, mais il y avait le match face à l'Inter aussi qu'ils ont gagné, même si on est tout d'accord.
1: Le match contre l'Inter était mauvais, catastrophique. Pardonne-moi, j'avais oublié celui-là. Pour moi, malgré la victoire, il est catastrophique.
0: Oui, non, mais
1: c'est une fausse victoire pour moi. Et là, le derby, Mourinho, je sais pas comment tu l'envisages, le derby de ce week-end, mais c'est un énorme test pour eux.
0: Oui, c'est un énorme
1: test. Si jamais ils devaient perdre après le match contre l'Inter, le match contre le Betis, tu perds le derby contre l'Atlético
3: ce week-end. Après avoir faire nul contre Elche.
1: Bon. Alors franchement, je sais pas comment. Là, à un moment, Mourinho, il va falloir qu'ils disent, parce que ton histoire de, il est pas venu pour faire du Mourinho, si c'est pas du Mourinho, du machin de dit. Si tu perds le derby de ce week-end, si tu te réveilles pas, c'est fini. La saison, elle est déjà finie. Hein.
0: Déjà, on l'attendra en conférence de presse après, voir si là aussi il fait du Mourinho, s'il commence à gueuler, s'il commence à avoir de la personnalité. Mais surtout qu'il n'y aura pas d'excuses, parce que l'Atlético est pas en grande forme. Vous laissez pas berner par leur victoire 3-0 face à Real Sociedad. C'était un match mais ennuyeux à en mourir. Ils sont vraiment poussifs. Donc si le Real arrive pas à les battre ou arrive pas à les mettre en difficulté, effectivement, on pourra déjà se poser des questions. Moi, je veux pas tout de suite sauter à des conclusions hâtives après quelques matchs, mais petit à petit on commence quand même à voir des choses qui se répètent match après match et qui globalement sont pas ultra ultra rassurantes sur cette équipe là.
4: Dans un instant on parle du Ballon d'Or vu d'Espagne, on parle de Mbappé dictador, parce que ils s'amusent beaucoup les Espagnols avec ça les fait beaucoup rire apparemment. Et puis le Barça, et puis alors il y a un truc aussi qu'il faut qu'on essaie de comprendre, Rafinha, il est pas dans les 30 du Ballon d'Or lui. C'est surprenant.
1: Oui, c'est vrai qu'on n'en a pas parlé quand c'est sorti.
4: On en reparle dans quelques instants. À tout de suite dans l'after. Et puis n'oubliez pas Nantes aussi. On vous raconte ce qui se passe sur le plan judiciaire au FC Nantes également avant minuit.
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6: 23h46, Daniel Riolo est là, Jean-Louis Tour, Florent Gautreau est là également, Edgar Grollo, on parle d'Espagne ce soir, comme tous les mardis. Juste pour finir sur Elche Real, et vous avez vu le stade d'Elche? Elche, c'est une petite ville, hein. C'est une petite ville à côté d'Alicante. Ils ont un stade gigantesque, magnifique.
7: Mardi soir, en plein.
6: Ouais. C'est...
7: Enfin bon, c'était le Real, tu me diras, mais
6: ouais. Le foot en Espagne, c'est toujours surprenant. Voilà. Enfin bref, il y a toujours des stades.
8: Et dans le jeu, équipe dernière de classement qui accroche le Real.
6: En plus. Bon, est-ce que le Ballon d'Or, ça excite tout le monde en Espagne? Est-ce qu'on a parlé de la passe d'armes, entre guillemets, Mbappé-Dembélé? Ou est-ce qu'on se concentre plus sur du Mbappé-Yamal chez toi?
9: Bien sûr, c'est Mbappé-Yamal ici. Je veux dire, honnêtement, et j'en ai parlé un petit peu autour de moi ici à Madrid, je leur ai dit, vous avez vu un petit peu l'histoire de l'élu, la réponse de Dembélé, mais ils n'étaient pas au courant. Il y en a beaucoup qui n'étaient pas au courant. Alors évidemment, ça a été
6: donc,
9: repris
6: un peu
9: quand même.
6: Français, un petit peu quoi.
9: Oui, non mais ça a été repris dans les médias quand même, hein, mais ça n'a pas du tout fait grand bruit parce que on se concentre sur Mbappé ou Yamal. Je pense que dans l'esprit de la grande majorité des Espagnols, Dembélé n'est même pas dans la conversation du Ballon d'Or cette saison. S'ils pensent à un joueur du Paris Saint-Germain, ils vont penser à Kvaratskhelia avant Dembélé. Pour eux, c'est Mbappé contre Lamine Yamal, le Barça contre le Real. Et c'est surtout cette passe d'armes-là, la candidature affichée de Kylian Mbappé, la candidature affichée aussi, même si différemment par Lamine Yamal.
6: Rodri dit rien, lui. Si, il a dit. Hein.
9: Oui, Rodri, lui, il dit non, mais j'aimerais surtout que ce soit un Espagnol qui gagne. Alors clairement, la communication du Barça, elle tourne plus autour de Lamine Yamal. Mais Rodri, après, dans sa personnalité, en plus, je pense qu'il en a déjà gagné un. Il se dit aussi que c'était déjà un miracle sur lequel il n'aurait pas parié dans sa carrière. Je pense qu'il est très content déjà. Il a gagné, on va dire entre guillemets, le Ballon d'Or de la Coupe du Monde, et il peut rien demander de plus. Lui, dans sa personnalité, il va pas aller, je pense, faire une campagne pour le Ballon d'Or. Donc c'est vraiment ici, on se concentre sur Lamine Yamal et Kylian Mbappé. Ils prennent toute l'attention par rapport au Ballon d'Or. Évidemment, vous connaissez les Espagnols, le Ballon d'Or, ça les passionne et ils ont leurs deux champions et ils ont envie que ce Ballon d'Or, ils reviennent une nouvelle fois en Liga.
6: Alors, vraisemblablement, Mbappé dictateur, ça excite les Espagnols. Il y a plein de vidéos à base d'intelligence artificielle. Ils sont à bloc là-dessus et ça devient un personnage, en fait, viral.
9: Ouais, alors, non, mais je vais pas dire que vous êtes des boomers, hein. Mais vous avez 6 mois de retard, parce que je peux vous dire qu'il y a 6 mois déjà, c'était partout en Espagne.
10: Celle où il fait le marché des joueurs dans la vitrine et tout, elle est nouvelle, celle-là.
9: Non, mais il y en a des nouvelles tout le temps.
10: Il achète Cucurella et tout ça, en fait, avec Florentino Pérez qui tient à peine debout. Elle n'a pas 6 mois, celle-là.
9: Ouais, non, mais plus l'IA avance, en plus, plus il y a des nouvelles vidéos qui vont de plus en plus loin. Mais ouais, non, ça fait un petit moment. Ils sont fans de ça ici. Ils en rigolent énormément. Souvent, et là, Kylian Mbappé a raison dans son interview quand il dit il y en a beaucoup qui le disent au second degré. Et donc, c'est juste léger. La majorité du temps ici, c'est très léger. Déjà, pendant la Coupe du Monde, je me souviens, j'étais revenu à Madrid pour la demi-finale, Espagne-France. Il y avait des pancartes dans la fan zone avec, Mbappé déguisé en dictateur. Voilà, ça les fait beaucoup rire, c'est pas nouveau et je pense que ça va pas s'arrêter, surtout quand tu vois la communication récente de Kylian Mbappé, ce côté un petit peu tueur qu'il a dans sa communication,
10: il donne pas beaucoup de conf, il participe aux conf ou trucs d'après-match et tout, il a ce ton là aussi en Espagne.
9: Alors là récemment, quand il est venu pour la première conférence de presse de Ligue des Champions, je l'ai trouvé assez fermé, mais il était pas des fois, vous savez, il y a le Kylian Mbappé qui sort, il a le sourire, il est en train de rigoler, il est très, là c'était un Kylian Mbappé beaucoup plus je vais pas dire froid, mais
8: en mission.
9: Vous voyez, quand il a le visage un petit peu ambitieux, dans ce mood là de se dire OK, moi j'assume, je suis le meilleur joueur du monde, c'est comme ça, et je viens, je campe sur mes position. S'il y a un journaliste qui me pose une question que j'aime pas, eh ben je vais le recadrer. Voilà, c'était ce Kylian Mbappé là. J'ai l'impression qu'on voit de plus en plus d'ailleurs. Il y a d'autres moments où on l'a vu l'année dernière, un petit peu plus souriant, plus tranquille aussi. Souvenez-vous aussi l'inverse, hein, en fin de saison dernière, quand il était venu absolument régler ses comptes après un match face à Oviedo absolument banal en championnat, où il avait un petit peu tiré sur tout le monde et notamment sur Alvaro Arbeloa indirectement. Donc il a déjà montré toutes ces facettes-là de communication en Espagne. Il commence à cerner le personnage, à voir les différentes facettes de sa communication aussi, de sa personnalité aussi, donc on voit ces facettes-là de Kylian Mbappé aussi en Espagne.
6: Rafinha qui n'est pas dans les 30, est-ce que Barcelone est choqué ou est-ce que c'est normal?
9: Bah, faut garder en tête quand même que sa saison dernière, elle a été marquée par des blessures, qui fait que 22 matchs en championnat, 13 buts. Alors c'est quand il a joué, il a été très bon, mais sa saison a été moins complète que celle d'avant où il était vraiment vraiment candidat au Ballon d'Or. Souvenez-vous, il y a une période même janvier, février, mars où on pensait même qu'il était favori pour le Ballon d'Or précédent. Donc sa saison a été quand même beaucoup plus compliquée. Dans le protagonisme, comme ils disent ici, c'était moins le MVP du Barça. Il avait gagné la saison d'avant meilleur joueur de Liga. La saison dernière,
6: sauf que là, il démarre très fort et que le vote se fait maintenant.
10: Normalement, les votes sont censés, dans l'esprit des votants, à la fin de la Coupe du Monde, c'est fini.
9: Ça, c'est un problème d'ailleurs, je trouve.
10: La saison, elle s'est terminée le 19 juillet. Ouais. Alors après, que tu aies des votants
7: qui regardent les matchs
10: semaine, qui sont influencés en dernier recours là maintenant, avec ce qui s'est passé depuis le début de la saison, oui, on peut penser que ça arrive.
7: Bien sûr.
10: Logiquement,
9: en fait, tu devrais voter plus tôt.
10: Tu dois arrêter ta réflexion au 19
6: juillet. Alors, le 19 ou demain d'ailleurs, tiens.
7: C'est le 5 août de la saison d'avant, 2026.
10: C'est ça.
7: Enfin, 25 plutôt.
10: C'est ça.
7: Et 19 juillet 2026. Non, mais sur la liste des 30, il y a 2-3 trucs. Moi, j'ai été surpris, même de ne pas voir Doué, par exemple, de ne pas voir Pedri. Par exemple, de pas voir Oyarzabal, de voir Ferran Torres et de pas voir de gardien. Il y a zéro gardien dans la liste des 30. Et je crois que c'est une première.
9: Il y en avait pas forcément qui se détachaient.
7: Non, mais moi, par exemple,
8: j'aurais mis Safonov, toi.
7: Non, j'aurais mis Unai Simon.
10: Bah oui.
7: Par exemple.
6: Tiens, pour finir, une déclate Tebas, qui, on le sait, est plutôt cash. Vous savez qu'en Espagne, il y a le fameux débat de la finale de la Coupe du Monde, prochaine Coupe du Monde, les Espagnols veulent la finale. Ouais. Tebas, il est très clair, il dit écoutez, c'est très simple, si Infantino reste, ce sera au Maroc. Par contre, si Infantino n'est pas réélu, alors là, l'Espagne revient dans la course.
10: Bah oui, c'est bien ça.
6: Au moins, Infantino, il était bas, il est cash.
9: Au moins, c'est clair.
6: Merci Edgar.
7: Merci Edgar.
10: Enfin, en coulisses,
9: merci,
10: quand même, tout est fait chaque jour dans des réunions dans les milieux autorisés, comme on dit, pour qu'Infantino ne gagne pas quand même.
6: Mais bon, rien n'est moins sûr aujourd'hui.
10: Ah, pourquoi? C'est pas parce qu'on en parle moins. En coulisses, ça remue pas beaucoup.
6: Alors, il nous reste 3 minutes. Révélation de l'équipe ce soir. Une enquête de près de 6 mois autour du FC Nantes débouche sur des mises en examen. Une enquête de la police judiciaire de Nantes qui s'intéresse à un potentiel système d'exercice illégal de la profession d'agent et de blanchiment mis en place au FC Nantes.
10: Exercice illégal de la profession d'agent sur le territoire français?
6: Et blanchiment.
10: Bah, Moussa Sissoko, non? Déjà, il n'y a pas besoin d'aller jusqu'à Nantes.
6: Alors, attends.
10: Il a pas sa licence.
8: Mais il n'est pas concerné par l'affaire.
6: Là, son nom n'est pas dans l'affaire.
10: C'est quelque chose de banal.
6: Il y a quand même plusieurs mises en examen.
10: En France.
6: Franck Kita, mise en examen. C'est quand même, c'est pas rien. Bakary Sanogo, sa compagne, et un autre agent, Joachim Batika, tous mis en examen. Et l'ancien international français Moussa Sissoko, donc c'est pas Moussa Sissoko l'agent, mais l'ancien joueur, celui que tu aimais bien en équipe de France, Daniel, et que tu réclamais à corps et à chaque compétition, et lui aussi mis en cause pour. Oui.
10: À Nantes.
6: Oui, mais le joueur.
10: Oui, donc pas l'agent de Dembélé, j'ai bien compris.
6: Ouais, mais faut pas, voilà, je précise.
10: C'est l'agent de Dembélé qui est pas titulaire de la licence 3F.
6: Et Moussa Sissoko, le joueur qui a joué à Nantes, est lui aussi mis en cause pour usage de faux et
10: écriture. Ah, il a arrêté faux, il joue plus.
6: Usage de faux en écriture publique.
8: Il surveille la liste vendredi quand même.
6: Ouais, on sait jamais.
10: Il est pas dans les présélectionnés.
7: Il est pas Zidane compatible.
6: Non. Bon, c'est quand même une grosse affaire, hein, donc.
10: Ouais, c'est fou, on l'a un peu oublié ce joueur.
6: On va suivre ça.
8: Meilleur joueur de la finale de l'Euro 2016.
10: Mon Dieu.
7: Et il est rentré déjà.
6: Ah ouais, il était meilleur joueur comme de la finale. Ah,
8: non, mais il était très fort.
10: Il était
7: meilleur joueur.
10: Ça, comme quoi c'était le meilleur joueur.
8: Sur le terrain, c'était le meilleur de la finale. Le meilleur français.
6: Selon toi?
8: Bah, selon tous les observateurs, vous l'avez même dit dans l'after le soir même. Non. En séchant vos larmes, je m'en souviens. Ouais.
10: Ça va être de la vie.
7: Et Nzonzi en 2018.
8: Ouais, c'est ça.
6: Avant d'accueillir Julien Cazard, petit rectif sur ce que je vous ai raconté sur le stade à Strasbourg. En fait, Gilbert Gress, c'est en 98. Il a dit à quoi ça sert d'avoir la Coupe du Monde à Strasbourg pour avoir un mauvais Colombie-Japon.
7: Oui.
6: Bon, en réalité, pas de travaux du stade.
1: Non, mais moi, ça me choque pas qu'ils acceptent, qu'ils accueillent pas en 84 l'euro et en 98. Mais par contre.
6: Ah non, en 84, il y avait l'euro. Je me suis
1: trompé. Non, mais en 2006, Coupe du Monde en Allemagne, pourquoi il n'y avait pas la maison? C'est ça qui me choque, moi.
6: Julien Cazard, bonsoir.
1: Bonsoir à tous. Comment ça va?
10: Toi, t'invites toujours tes cousins, toi?
1: Toujours. Pourquoi tu n'invites plus, pas, toi?
10: Ah, les cousins.
6: Tu sais que Jean-Louis, dans cet épisode dans l'after, on a fait un quiz, il n'était pas capable de me donner la ville du club d'Ararat.
1: Oui. Ouais. Ah bon?
10: Non, oui, je l'avais pas.
6: Ni le pays, hein.
1: Ah bon? Est-ce que tu connais le club de Sardarapat?
10: Non.
1: Alors non, c'est pas un méchant dans Tintin. C'est un vrai club arménien. Un petit club qui monte. Et oui, qui est.
7: Erevan ou ailleurs?
1: Non, c'est la ville. Un mec, Sardarapat, déjà, ils ont eu du mal à trouver un endroit plat
10: club
1: pour faire un terrain
10: de Marlène Sasseur.
1: Ouais, c'est ça, exactement. Marlène Sasseur, absolument. Tiens, en parlant de. Nous allons parler des clashs aujourd'hui.
6: Des clashs?
1: Des clashs, pas le groupe, hein. Mais sur le rock. Parce qu'il y a un clash, on peut dire Mbappé Dembélé, il y a un clash.
8: C'est une affaire, en tout cas, c'est un gate.
1: Il y a encore quelques candidats qui pensent que tout ça est bien sympathique.
6: Il n'y a pas de tension, c'est bien.
1: Il n'y a pas de tension, bien sûr. Non, il n'y a pas de tension.
10: Déjà terminé.
1: Mais sachez que. Oui, j'attends, moi. J'attends de voir. Ah non, moi, je suis dans le camp de personne. Moi, quand les mecs commencent à se chauffer comme ça, j'attends. J'attends. Parce que.
6: Personne, toi. Le plus anti-Mbappé de tous, c'est toi.
1: Non, moi je considère que c'est un très bon joueur, je le veux pas dans mon équipe, c'est tout. Et c'est le droit. Je trouve qu'on est bien sans lui. Mais non, mais tu sais que Mobutu, son surnom.
6: Mais Mobutu,
1: c'est moi qui l'ai lancé en premier. Il y a 3 ans et demi. J'ai la preuve et je la sortirai cette semaine.
10: Bravo, c'était une chanson. Comparé à un boucher, c'est formidable.
1: Non, moi je trouve que. Non, c'est pas très sympa pour Mobutu.
6: Lenny Lucas Archer.
7: Tu auras remarqué, Gilbert, que le sniper. À Beretta sur son sweat.
6: Exactement. J'ai dit Lucas Arrochelé, c'est tout de suite jusqu'à 1h30 du matin.
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2: On n'a fait qu'une prise. Bonsoir, bonjour. On n'a fait qu'une prise. Et on nous a dit, elle est bonne, on la garde. On embrasse Martin pour nous avoir menti.
1: Bonsoir. On va peut-être pas le repasser le générique, non, je suis pas sûr.
2: Si.
1: Je suis pas très sûr. Ben,
2: franchement, si on fait un hommage au retour de Céline Dion, on pourra le passer. Hein, parce que j'ai vu deux, trois extraits. Ouh,
1: encore.
2: Compliqué. Oh my, myself. Tout va bien.
1: Bonsoir, du mal à placer la note.
2: Bonsoir, bonjour JC.
1: Bonsoir, bonjour Julien. Bonsoir, bonjour à tous.
2: Je te sens particulièrement ému aujourd'hui.
1: Pas du tout.
2: Mais si.
1: Non, pas du tout.
2: On peut le dire.
1: Non.
2: Tu es très ému, JC.
1: Parce
2: et on en parlera. Et parce qu'il y a des gens qui comptent pour toi.
1: Oui.
2: Dans cette assemblée.
1: Pourquoi il m'envoie le canard, lui?
2: Quel rapport? Il n'y a pas sa femme.
1: Oui.
2: Tu sais très bien que sa femme est avec le prof de Pilates.
1: Bien sûr. Oui. D'ailleurs, il est venu juste avant que je. On fait oui. Pas du Pilates à 22h, non?
2: Alors, si, alors il paraît que justement la nuit c'est mieux.
1: Ah,
2: parce que t'as les chakras qui sont beaucoup plus ouverts.
1: Ah oui, d'accord. Faudrait que j'essaye moi aussi, non?
2: Non.
1: Faudrait que j'arrête de bosser la nuit surtout. T'as passé une bonne journée ou pas?
2: Excellente.
1: Alors, qu'est-ce que t'as fait? Un truc bien dans la journée.
2: Qu'est-ce que j'ai foutu? Mais j'ai rien foutu.
1: Un truc bien?
2: Rien.
1: T'as pas un truc bien à me dire dans ta journée?
2: J'ai mangé un sandwich rosette. Alors ouais, aussi, parce que ça faisait longtemps que je m'étais pas fait un rosette cornichon.
1: Ah mais ça c'est bien ça.
2: Parce qu'on m'a dit, bon, tu sais, en ce moment avec le canon français, c'est mal vu. Donc je sais pas trop. Et je me suis allé, tant pis, personne m'a vu.
1: Mais oui.
2: J'ai pris un rosette cornichon.
1: Non.
2: Oh là là, petit rosette cornichon là, avec le beurre.
1: C'est limite un bœuf bourguignon ou une choucroute, ça.
2: Ouais, j'ai piché. Tu vois, ça fait bien. Ça m'a fait du bien. J'ai mangé
1: pensé
2: ça
1: à la France.
2: Ouais. Je me suis acheté un nouveau téléphone.
3: Bonsoir, c'est plus frais.
2: Ah bah non, c'est plus frais.
1: Malheureusement.
2: J'ai acheté un nouveau téléphone.
1: Tu t'es acheté un nouveau téléphone.
2: Exactement le même.
1: Mais non, il est nul le tien.
2: Oui, mais plus cher. Le même plus cher.
1: Ah oui.
2: J'ai fait une diomandée. Je voulais le truc qui sert à rien mais qui coûte trop cher. Bon, pourquoi je fais ça?
1: Très cher. Alors ce soir, ça a beaucoup plu cette émission sur les confessions.
2: Normal.
1: D'ailleurs, il y a quelques auditeurs et toute la semaine, si vous avez envie de vous confesser, sachez que le 32-16 est ouvert. Il y a Adrien au standard. Vous pouvez nous appeler. Et évidemment, vous pouvez vous aussi venir vous confesser. On n'est pas obligé de rester bloqué à lundi, les amis. Parce que nous, on s'est livré hier quand même.
2: Ah ouais,
1: on a annoncé des choses.
2: C'est même honteux.
1: Voilà.
2: Je regrette. Et c'est pas moi qui ai parlé.
1: Ce qui est fou, c'est que t'as longtemps cherché une confession et tout à l'heure en antenne, on dit pas quoi, mais tu m'as dit, oh, mais pourquoi j'ai pas dit
2: oui,
1: ça?
2: Oui, bah parce que.
1: Donc, on verra peut-être dans la saison, mais on aura d'autres choses
2: j'en
1: à
2: ai
1: confesser.
2: Une marrante. Toute mignonne, je vous raconterai tout à l'heure. Mais
1: ah oui,
2: toute mignonne. Ouais.
1: En tout cas, on pourra se confesser tout au long de la saison. On en a encore des histoires à vous raconter. Le thème de l'émission ce soir. Alors oui, vous le savez, il y a eu ce clash Mbappé-Dembélé, toutes les radios, les articles de journaux, eh bien, on parlait de ce clash. Bah, l'occasion pour nous de parler des plus beaux clashs à la télé ou à la radio.
2: Qui vous ont marqué entre des people.
1: Voilà, si vous avez une dispute marquante que vous voulez réentendre dans cette émission, vous composez le 32-16 et vous venez participer à cette émission avec nous. L'exclu des nuits du casar enchaîné.
2: Oui.
1: On a un truc incroyable aujourd'hui.
2: Oui,
1: quand même,
2: ben, hein. On sait, parce qu'il paraît que ça s'est un peu réconcilié entre Mbappé et Dembélé.
1: Et ils se sont appelés.
2: Et nous avons un coup de fil. Oui.
1: On a un coup de fil.
2: En fait, c'est même mieux, c'était une visio avec Zinedine Zidane.
1: Incroyable.
2: Oui, qui a voulu les réconcilier parce que lui, il y a l'équipe de France qui arrive, il veut pas se manger une patate chaude. Putain, Deschamps, il a rien eu, aucun problème pendant 14 ans. L'autre, il arrive, il y a déjà un clash entre les deux meilleurs joueurs. Merde.
1: Eh bien, vous entendrez ça dans cette émission. Donc, il faut rester jusqu'à 1h30 avec nous dans les nuits du casar enchaîné. Et puis, vous viendrez aussi défier casar, non pas pour remporter un très beau cadeau, mais pour remporter, comme je le dis souvent,
2: un cadeau,
1: tout simplement. Ça suffira, évidemment.
2: Bien.
1: Nos amis auditeurs ce soir, ils s'appellent Cyril, Léopold et Claude. Bonsoir, bonjour les amis.
4: Bonsoir. Bonsoir. Je m'auto-applaudis. Bonsoir.
2: C'est l'école Kix.
1: Et de bon cœur. Il va falloir répondre aux trois questions. Je précise, Cyril et Léopold, on se connaît pas?
4: Non.
1: C'est dommage d'ailleurs.
2: Bah, oui. Enfin, on se connaît pas pour l'instant.
1: Pour l'instant.
2: Et on demande qu'à se connaître.
1: Et oui, vous allez vous présenter. En revanche, je connais Claude. Hein, je suis désolé.
2: Et parce oui, parce que Claude.
1: Bah, c'est mon oncle.
2: C'est tonton.
1: Et le truc, c'est que mon oncle, je ne le vois jamais. Jamais, parce qu'il habite ailleurs, il habite dans le sud de la France. Je le vois jamais. Et
2: c'est dans quel coin, vers Agen, c'est ça?
4: Vers Toulouse.
2: Vers Toulouse, c'est une très belle ville aussi.
1: Bah oui, t'adores ça. Tu connais Saint-Mathan?
4: Pardon? Saint-Mathan.
1: Saint-Mathan. Ah, Saint-Mathan.
2: Bah, justement, je connais pas mieux que toi.
1: Ouais, non, et donc, le truc, c'est que moi, je le vois une fois par an. Et en fait, il nous écoute tout le temps.
2: Mais c'est vrai.
1: Et je lui ai dit, bah écoute, bah, inscris-toi et viens dans l'émission.
2: Il n'est pas venu tout seul.
1: Bah non, il n'est pas venu tout seul.
2: Je crois qu'il y a ta maman.
1: Oui,
2: qui est en coulisses, comme
1: oui,
2: à l'école des fans, qui te filme avec son caméscope, qui va t'écouter chanter.
5: Qu'est-ce que tu veux nous chanter aujourd'hui?
1: Alors, je vais chanter Hotel California.
2: Non, s'il vous plaît.
1: Non, sûr. Vous allez vous présenter, les amis, avec les trois questions de la semaine, mais juste attends-tu. Tu sens pas
2: On va faire un petit contrôle routier.
1: Oh putain.
2: Commence par qui?
1: Moi, je commencerai bien par Léopold.
2: Léopold, alors oui. Déjà bravo, très beau prénom.
6: Merci.
2: Ouais, ça a coupé quelques mains en Belgique, mais
6: oui,
2: bon, sinon, c'est plutôt bien passé.
6: Tous des erreurs.
2: T'es pas d'origine belge?
6: Non, non, non.
2: C'est très beau, Léopold.
6: Bah, merci.
2: Moi, c'est l'un des prénoms de mon fils.
6: Ah,
2: oui, oui. Ouais.
6: Bah, c'est pas belge. Est-ce que tu prononces le D du coup ou pas?
2: On dit Léopold, bien sûr.
6: Sûr.
2: Alors, où est-ce que tu es né, Léopold?
6: Je suis du Pays Basque.
2: C'est un grand pays, il n'y a pas une ville.
6: Bayonne,
2: bien sûr, Bayonne, bien sûr. Et bien de Bayonne, tu habites
6: J'habite à Clamart.
2: Oui, ça s'entend.
6: Oui.
2: Et tu es supporter?
6: Du PSG, bien sûr.
2: Ah bah c'est bon, Clamart.
6: Ah, ça va. Non, parce que Drouet m'a dit, tu vas te faire défoncer.
2: Non, ah non, mais ça, c'est après l'émission, ça. Et c'est la vie privée.
6: Il y a une boîte de nuit après.
2: Et on embrasse vraiment Jean-Christophe qui ne regarde pas les devenus. Deuxième contrôle routier.
1: Bon, j'ai l'impression que ça va se passer facilement.
6: Oui.
2: T'es né où, toi?
7: Moi, je suis né à Suresnes.
2: Voilà, c'est réglé, terminé. Merci. Et le mec a un maillot de chantôme. On peut pas dire que c'est un Qatarix. Même si, époque Qatar, il va encore chantôme.
6: Oui.
2: Mais c'est pas pour autant que. Hein, non, ça fait
7: c'est
2: combien de temps?
7: Qu'on l'aime.
2: Combien de temps que tu es supporter du PSG?
7: Depuis 94, quoi.
2: Ouais, quand même. Ouais,
1: c'est dommage que tu n'avais pas le maillot de Landrin, quand même.
7: Non, j'ai pas eu celui-là.
2: Franchement, il est collector. Si quelqu'un d'entre vous a un maillot de Christophe Landrin,
1: c'est notre rêve. Hein.
2: Je le prends à n'importe quel prix.
1: Ah, mais je suis bien
2: à
1: d'accord.
2: À n'importe quel prix.
1: Mais je suis bien d'accord.
6: Moi, j'y suis Didier Domi.
2: Oui.
6: J'y suis Didier Domi, moi. Didier Domi, c'est pas mal.
2: Didier Domi, c'est
6: j'adore
2: pas mal.
6: Et j'étais fan.
2: C'est pas mal, Didier Domi.
6: Ah ouais.
2: C'est intéressant de. On va demander quel est le maillot de floqué le plus claqué que tu aies dans ta garde-robe. Ça, c'est une très bonne question pour la semaine prochaine. Question.
1: C'est dommage que Didier Domi n'ait pas joué avec Moussa Sow quand même.
2: On embrasse la maman de Jean-Christophe qui est en coulisses et qui doit se dire ah c'est ça, c'est pour ça qu'il a quitté l'équipe de Greg,
1: qui vient de faire un malaise, on me dit. Très bien, attends, on fait quand même un contrôle routier ici.
2: Oui. Claude, il est né où, Claude?
8: Moi je suis né, bah, comme j'y sais, à Longjumeau dans l'Essonne.
2: Très bien. Et tu habites donc
8: à
2: Saint-Martin, et tu es supporter
8: du PSG.
2: C'est bon, Suresnes.
1: On vérifie juste quand même.
2: Oh là là, qu'est-ce qu'il est minable. Et toi, est-ce que tu as applaudi pour un but de Monaco contre le PSG au Parc? Non, tu n'as pas fait ça, toi.
8: Non, mais
2: eh ben, il y en a qui l'ont fait.
8: Moi, j'étais très content, par contre, en 93, quand l'OM a gagné. Hein, ça ne m'a pas dérangé.
2: Oula.
8: Une équipe française en Ligue des Champions. Non, je suis désolé.
2: Tu peux nous redire cette phrase. Redis-nous cette phrase.
8: Ben, moi, j'étais très content que l'OM gagne en 93.
2: J'assume. Claude. T'as pas grand chose sur la tête, mais t'as une belle tête. Et allez l'OM, comme on dit chez nous.
1: Attends, le mieux c'est son fils quand même, hein. Donc mon cousin.
8: Ouais.
2: Oui. J'avais calculé ça, ouais.
1: Son fils, il est né à
8: Atis-Mons.
1: Atis-Mons. Il habite à
8: Toronto.
1: Et il est supporter de.
8: De l'OM.
2: C'est une basse-cour.
1: Sortez les poulets.
2: On l'adore. Tu t'en sors pas si mal, hein.
1: Bah alors. Tu vois, moi j'ai juste supporté une fois Monaco.
2: Ton frère,
1: non, PSG à fond.
2: PSG à fond.
1: Ouais, non, c'est bon.
2: Et lui, il a pas dit aller Monaco, lui.
1: Non.
2: Non.
1: Dommage. Malheureusement. Ouais. Les amis, il faut vous présenter avec les trois questions de la semaine. Si vous venez au 32-16, évidemment, il faudra faire de même. Donc, tout d'abord, le détail rédhibitoire lors d'un date. Pour toi, Cyril.
9: Pour moi, c'est la photo qui est envoyée la veille du date où tu vois que la demoiselle a pris peut-être 10, 15 kilos.
2: Rendu de photo la veille.
9: Donc, tu te dis, bon. On va faire le rendez-vous, mais il y a tromperie quand même un peu.
2: Ouais, mais la photo, tu l'as envoyé que t'as les cheveux. Tu crois que c'est pas abusé?
6: Il a jamais
1: parce qu'on est d'accord que tout ça, ça existe dans les deux sens, là. Parce que bien là, sûr. On est entre bonhomme et tout ça, mais ça existe sûr. Aussi l'inverse. Hein. Le beau gosse, alors qu'en fait, il louche, on la connaît aussi. Léopold.
6: Et moi, c'est un truc qui m'est arrivé, c'est que la fille est arrivée avec une copine à elle. Au date.
2: Ah ouais, c'est pas une victoire,
6: là. Non, parce que.
2: Il est fou, lui.
6: Parce que vraiment, la copine.
2: En plus de top modèle, relou, faut choisir. Ah bah, les meufs veulent en même temps, j'ai pas le temps.
6: J'ai pas un physique à avoir des top modèles, tu sais. Vraiment, ça.
2: Ça veut rien dire.
6: Ça veut rien dire. Et non, mais surtout que la fille, elle est là pour surveiller, tu sais, elle donne son avis sur toi, en fait. Elle
2: non,
6: est
2: c'est
6: pas
2: une
6: là.
2: Blague.
6: Ah non, si, c'est horrible. C'est à Grenoble. Écoute, voilà, pour toutes les
2: Grenobles. C'est Moussa Sissoko avec Dembélé, quoi. Elle est là, collé.
6: C'est ça.
2: Ah merde.
6: Ah ouais, elle me disait vraiment, ouais. Si j'entendais, je chuchotais un peu de ces gens. Il est pas ouf. Tu vois, et c'est, je disais, ah ouais. Et le pire, c'est qu'elle a voulu qu'on revoie après. Donc, en fait, même un gars pas ouf, tellement que elle y allait quand même. Donc, c'était vraiment
2: drôle. Ouais, mais le problème, c'est qu'à la fin de la discussion, elle a dit, non, il est ouf. Il est vraiment ouf.
6: En fait, c'est ça. Il est en prison, en fait.
2: Autant pour moi, il est ouf.
1: Et pour toi, Claude, le détail rédhibitoire?
8: Moi, en fait, c'est juste l'avant-date. C'est un moment où tu chattes avec la personne, tu ne l'as pas encore vue, et il y a une faute tous les quatre mots.
2: Aïe.
8: Tu comprends rien en fait.
2: Mais essaye,
8: tu
2: dis, alors, essaye, quand je vais la essaye, voir, essaye, ça va être
1: terrible. Depuis 15 ans. On avait dit pas les histoires vraies. On avait dit pas ça.
2: On a tous un tonton. Et c'est pas toujours une intelligence artificielle. C'est-à-dire que on profite que t'es là.
1: Il est venu en camionnette.
2: Non mais Claude, t'es là. Dès qu'on a une question, on te demande, parce que visiblement maintenant faut demander à Claude. Donc on te demandera.
1: La phrase de vieux que tu supportais pas quand t'étais petit, Cyril.
9: C'était les enfants ont trop de jouets. Nous à notre époque c'était mieux. On avait une orange et on.
2: Bien sûr. On avait un jouet en bois c'est et ça. On était contents.
1: T'as des enfants aujourd'hui?
9: J'en ai deux. Ouais.
1: Est-ce que tu ressens cette phrase ou pas?
9: Pas du tout encore. Mais je leur dis quand même qu'elles sont trop gâtées. Mais je ne parle pas de l'orange. Non.
2: Ouais, c'est pas mal le coup de l'orange. Ouais. Alors moi juste pour ça, c'est que moi je l'ai dit à mon fils récemment. J'ai abusé. J'ai dit, tu sais que moi quand j'étais petit j'avais une orange. Mais dit la photo où t'as une console de jeu du coup.
1: Oui, bon, ça c'était un anniversaire. Léopold.
6: Moi, bon, là, c'est un peu spécial, mais souvent on disait arrête de te masturber parce que ça rend sourd. Et c'est vrai que je me dis le lien, il est bizarre entre le pénis et les oreilles. Et donc, du coup, je me dis c'est quoi de ça vient. Non, mais on dit vraiment ça, et c'est bizarre, tu sais, qu'on te dit ça.
2: Ouais. Mais tout, non, mais c'était une légende urbaine.
6: Bah ouais, mais
1: on n'est pas en direct là.
6: Non, rassure-moi.
2: Non, mais c'est vrai qu'on disait à une époque que masturber ça rendait sourd. Et que passons maintenant par la
1: truc
2: qui est le mot les deux. Oui.
1: Non, évidemment.
2: Évidemment, ça ne rend pas sourd. Il faut y aller. C'est même très bon. J'ai même lu que c'était très bon pour la santé.
6: Oui. Très bien. Non, c'est vrai.
1: T'as vu Brigitte Lahaye il y a pas longtemps?
2: Non, mais je l'ai. Alors j'ai écouté beaucoup son émission. J'adore.
1: Bah, bien sûr. C'est une très très bonne émission qui cartonnait. Hein.
2: Ah ouais, c'était.
1: Ça cartonnerait encore aujourd'hui?
2: Ah oui.
6: Je crois qu'elle a
2: beaucoup
6: fait,
2: plus que Bonjour, c'est vrai.
6: Elle fait son émission sur Sud Radio, je crois.
2: Je crois. Ah, je te rappelle que c'est là où vont tous les anciens RMC et c'est là où nous finirons tous. D'ailleurs, je suis étonné que Fred Hermel n'y soit pas.
1: Oh bah, ça va arriver.
2: Ça va pas tarder.
1: Parce que nous, c'est dans pas longtemps. Ouais, ouais. Mais lui, va y aller plus vite que prévu quand même.
2: Il y a vraiment tous les anciens RMC. Hein,
1: Claude, pour toi?
8: Alors moi, c'était quand j'étais ado, pré-ado. C'est oh, mais qu'est-ce qu'il a grandi?
2: Ah oui.
8: Ah, il a grandi. Et oui, il y en avait une deuxième, mais là, c'est ma sœur qui me l'a donnée, justement. Ouais. Donc, la mère de JC, qui était pas mal aussi. C'était, vous verrez une bonne guerre, ça vous ferait du bien.
2: Ah, oui.
8: Ah, alors ça.
2: Très bien, ça. Une génération qu'il n'avait pas connue.
1: Ouais, non, voilà. Parce qu'aujourd'hui, tu le dis plus, tu vois.
2: Une bonne guerre.
1: Aujourd'hui, tu dis une bonne paix, ça te ferait du bien, tu vois.
2: Ouais, ouais. On connaît pas non plus trop la guerre non plus.
1: Nous, on n'est pas en guerre. Émission spéciale politique. Non, et la plus grande chanson de tous les temps. Non, merci. Sans la DeLorean.
2: Pourquoi
1: merci Julien l'autre. La plus grande chanson de tous les temps,
9: Cyril. C'était House of Pain, Jump Around.
2: Jump Around. Elle est partie.
9: Ouais.
2: Mais pas tout de suite.
1: On a mis l'intro. Hein.
9: Bah, il faut.
1: 8 minutes 12. Ouais. Très bon choix. Ouais. Pour toi, Léopold.

0: On embrasse Kamel
1: qui nous écoute. Ouais.
0: Ah bon?
1: J'espère.
0: Il fume plus.
1: Il y a mieux à faire.
0: Il fume plus, rassure-moi.
1: Non, il a arrêté.
0: Bien. En tout cas, il était sans filtre.
1: Je niqué, Tu l'as pas vu arriver.
0: Si, parce que j'y allais. Et pour toi, Claude?
2: Ah, moi, c'est un peu plus ancien, alors.
0: Mais, ah, bah oui. Mais toi, tu sais. Sarah Bernard. Mais oui.
2: Moi, c'est un peu plus ancien, c'est un Beatles, parce que je suis un fan des Beatles. Et c'est ça. I am the virus des Beatles. Voilà.
0: T'étais fan, toi, des Beatles?
1: Ah, c'est... Pourquoi j'étais?
0: Ça s'arrête, on arrête?
1: Quand il est mort, John Lennon, on peut plus être fan après.
0: Bon, non, alors, pas du tout. Moi, j'étais beaucoup plus Paul McCartney. Et d'ailleurs, je remercie le documentaire monté par Peter Jackson sur les beats, sur Get Back, qui réhabilite complètement l'importance primordiale de Paul McCartney. Hein?
3: Des danseurs,
0: oui. tu sais quand même que Walid, à Cherchour, qu'on embrasse, quand je lui avais parlé des Beatles, il m'a dit j'en connais que deux sur les trois.
1: Je pensais que c'était un boys band.
0: Ça m'avait terminé, moi, personnellement. Et non, mais les Beatles, évidemment, fan absolu des Beatles, c'est extraordinaire. Les mecs,
2: merci, Julien.
0: Et surtout qu'ils ont fait tout. C'est-à-dire qu'on, souvent, on compare Beatles, Stone, tout ce que tu veux. J'ai dit, mais eux, ils ont tout fait en 9 ans. C'est-à-dire quand tu vois le nombre de tubes, de ce qu'ils ont fait en 9 ans seulement, et ils n'ont pas connu la révolution après des années 70.
1: Pardon, mais Fast and Furious aussi, t'as vu combien de numéros ils ont fait en 9 ans?
0: C'est un peu les Beatles du cinéma.
1: On est d'accord, ouais. Et Jules, t'as vu tous les sons qui sortent?
0: Et les Police Academy aussi.
3: Oui, bien sûr.
0: Merci.
1: Les amis, on va jouer évidemment ce soir dans cette émission. Il faut retrouver le Kikipédia. Vous êtes bon au Kikipédia?
2: Non, je suis nul. Moi,
1: Nul. Cyril, tu sais où t'es là ou
4: Oui, je suis avec vous, je vous écoute.
1: Ok, alors il faut retrouver.
0: Celui-là, il est facile.
1: Alors, il est facile pour toi, tu l'as facilement retrouvé. Oui, c'est bien parce que tu as la réponse.
0: On cherche un film américain où un mystérieux révolutionnaire masqué, ancien milieu du Paris Saint-Germain.
3: Okay, ça y est, j'ai.
0: Voilà, lutte. Pour... Mais je le savais. En plus, eux deux, là, avec leur dégaine, lutte contre le pouvoir fasciste de l'après-guerre nucléaire. Je savais qu'il y avait trop d'indices.
3: Ouais, c'est ça. Non, mais c'est facile.
2: Moi, dis-le.
1: Il ne faut rien dire.
0: On cherche un film américain. Non, mais pour les fans de l'OM, c'est moins facile. On cherche un film américain où un mystérieux révolutionnaire masqué, ancien milieu du PSG, lutte contre le pouvoir fasciste de l'après-guerre nucléaire.
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3: 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Si, moi j'ai.
1: 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Vous composez quand vous voulez. Le 32-16. Pour débuter cette émission, j'ai un petit jeu à vous faire, les amis.
0: Oui.
1: Un petit jeu, parce qu'il y a quelques jours, Yevan Diouf, le gardien de but de l'OGC Nice, était en conférence de presse. C'est le gardien sénégalais, évidemment, de l'OGC Nice.
0: Qui s'appelle Diouf?
1: Alors c'est très étrange, il s'appelle Diouf. Tu penses qu'il s'appellerait
0: Diop?
1: Ouais, bah c'est Diouf. Et il a été interrogé sur son mercato agité. Il y a eu pas mal de rumeurs de transfert le concernant. On écoute la première partie de la réponse.
5: Je me suis jamais dit que j'allais partir.
3: Tu vas dire.
1: Je me suis jamais dit que j'allais partir. C'est très clair. Quand même, pour toi, hein. Mais que va dire ensuite notre ami Diouf? C'est le grand retour. De qui veut gagner des millions.
5: Bien.
0: Oh non. Alors. Calamite.
1: Complétez cette phrase.
0: Avant, je peux faire une parenthèse.
1: Oui.
0: Il faisait des imitations plus petit ou pas?
2: Oui.
0: Il imitait qui? Chirac.
1: Écoutez. Ah, pour moi, Chirac, c'est manger des pommes.
0: Oui, bien sûr. Oui. Ah bah, j'étais pas tout seul.
1: J'espère que Mitterrand, c'est Carmen Diacono.
5: Imbécile. Bien. Je ne me suis jamais dit que j'allais partir. Qu'a-t-il dit ensuite? Réponse A. Mais j'irai où tu iras. Ouhou. Mon pays sera toi. Ouhou. Réponse B. Mais je me suis questionné sur le fait d'aller voir ailleurs. Réponse C. Car je suis très heureux dans ce club de merde. Réponse D. Mais j'y ai pensé après l'arrêt de Bonjour, c'est Fred.
0: voilà, c'est très dur là. Parce que on parlait de Lens là.
1: On parlait de
0: l'OGC Nice.
1: L'OGC Nice.
0: Ah. Je pense que c'est Bonjour, c'est Fred. Personnellement,
3: moi je dirais B, la parce B, que j'aimerais bien gagner au jeu pour une fois.
5: Bien. Réponse.
6: Je me suis jamais dit que j'allais partir. C'est vrai que pendant un mois je m'étais questionné sur le fait de peut-être aller voir ailleurs.
1: Très bien, bravo. Le c'est tout. Qui n'a rien à voir. Hein. Il s'est jamais dit qu'il allait partir. Il s'est quand même questionné sur le fait d'aller voir ailleurs.
5: Non, mais je préfère dire les mots. Les mots comme ils sont, tu vois. J'aime pas trop mal.
1: Ah, on peut écouter la musique, s'il vous plaît. Oh, GC Nice, mets la savonnette, je vais baisser, c'est la fête. Oh.
5: Merci. Jean-Louis Tour a trouvé le Wikipédia.
1: Mais évidemment.
3: Ah, Jean-Louis, bravo.
5: On embrasse Jean-Louis Tour. D'ailleurs, si Jean-Louis, t'as un clash à nous donner, n'hésite pas, parce que t'en as vécu quelques-uns, forcément, sur RMC. On en réécoutera dans cette émission. Juste avant, hier, on a fait une émission Confession Intime. Vous l'avez écouté, ouais.
3: Oui, oui, très oui. Bien. Très, très bien.
5: Merci, tu notes l'émission maintenant en direct.
3: Je donne un 9 sur 10 à celle-là.
5: Très bien. Et là, en ce moment, tu
3: là, pour l'instant, je suis à 15 sur 10, mais parce que je suis dedans.
5: Oui, ouais, c'est normal.
1: On me dit, pour l'instant, t'es pas ouf.
5: C'est Najib, ça, encore. C'est parce qu'il a le maillot du PSG, hein. C'est pour ça. Eh bien, il y a un ami. Enfin, un ami, on se connaît pas non plus, mais j'ai envie de dire que c'est un ami. Il s'appelle Benjamin, il habite en Australie.
1: Bien sûr.
5: Et il voulait absolument se confesser, donc on va l'accueillir. Bonsoir, bonjour, Benjamin.
1: Bonsoir, bonjour.
7: Bonsoir, bonjour.
1: Alors, toi, en ce moment, il est midi 20.
7: Non, il est 6h du matin et là, pour ne pas réveiller ma femme, je suis dans la voiture à l'extérieur d'un préfabriqué où j'habite. Bon, voilà.
1: Ça a l'air bien déjà une belle confession, hein. Déjà. Ouais, tu nous confesses que tu as une sacrée vie de merde et c'est bien.
5: Franchement, tu n'as pas besoin de faire 10 000 km pour avoir une vie de merde comme ça, on l'a aussi ici.
1: Ah, non, franchement, dans un préfabriqué. Non, ouais.
5: Présente-toi, Benjamin.
1: Vas-y.
7: Alors, c'est quoi les trois questions, pardon ?
5: Les trois questions, Benjamin. Le détail rédhibitoire lors d'un date ?
7: Ah, c'est soit que la personne, elle parle très mal au serveur, soit qu'elle a des goûts musicaux de merde.
5: Ah oui. Ah, alors, c'est quoi des goûts musicaux de merde pour toi ?
2: C'est pas les siens.
7: Ah, si elle me sort qu'elle est fan de Céline Dion, c'est pas possible, par exemple.
1: Alors là, ça va ça fait tomber beaucoup. C'est dans OKS, ça fait clac, clac, clac, clac, clac, clac, clac, clac, clac, clac, clac.
5: Il me reste Corinne.
1: Ouais, merde. Il me reste Corinne, 77 ans. Non, parce que des fans de Céline Dion, il y en a quand même un paquet, non ? Ça t'enlève beaucoup de monde.
7: Oui, c'est ça le problème. Ouais. On est encore en terrain tranquille.
5: La phrase de vieux que tu supportes.
1: Attends, on me dit que c'est encore pire si tu vas date avec un mec, hein. Parce que si t'enlèves tous les fans de Céline Dion, il reste encore moins de monde. Oui.
5: La phrase de vieux que tu supportais pas quand t'étais petit.
7: C'est quand on me demandait qu'est-ce que je voulais faire quand je serais grand, parce qu'en fait, la preuve, je suis en Australie dans une voiture, donc j'en sais toujours rien. Quoi.
1: Ouais, c'est sûr.
5: Tu cherches encore.
1: C'était chiant. Qu'est-ce que tu feras quand tu seras grand alors que t'as 5 ans ?
5: Tu voulais faire quoi, toi, quand t'étais petit ?
1: Pompiste.
5: Pompier, tu veux dire ?
1: Non, pompiste, moi.
5: Pompiste,
1: j'adorais.
5: Et de bon cœur.
1: Bah ouais, parce que j'avais vu Tchao Pantin. Je me suis dit, ça a l'air super.
5: Ah oui, d'accord. Ah, oui. Avec Coluche, bien sûr.
1: Ça a l'air super.
5: Ouais. Et t'as été vivre porte de.
1: Hein ?
5: T'as été vivre porte de Pantin ou pas du tout ? Non, mais si t'adores Tchao Pantin. Ah,
1: justement, je suis parti.
5: Allez, ciao.
1: Tchao Pantin.
2: J'ai une question pour Benjamin.
1: Oui.
8: Vous voulez savoir combien vaut votre voiture ?
1: Oui. Ah ! Je fais une parenthèse, j'arrête pas moi. Je félicite Ligue 1 Plus pour les pubs qu'ils font là pour Ligue 1 Plus, pleine de second degré. T'as pas vu celle avec Xavier Domergue ? Xavier Domergue, il a un faux crâne chauve et il dit : vous voulez savoir combien vaut votre Ligue 1 ? Votre Ligue 1 ? Et il fait une pub pour Ligue 1 Plus. C'est magnifique. Et il y a aussi. Smile, je vais arriver. Là, il y a eu Marina Lorenzo qui a fait, tu sais, la pub J'adore. Et là, t'as Marina qui est en mode comme mannequin, machin, tout ça. Et puis t'as le Ligue 1 qui monte, tu sais, en or, il y a Ligue 1, j'aime bien.
5: bravo les copains bon. De Ligue 1 Plus, ils sont bons. Et ta plus grande chanson de tous les temps, c'est quoi ? Bah tiens, c'est pas du Céline Dion, hein ?
7: Midnight Oil. C'est Close to the Edge de Yes.
2: Oh yeah, oui. Oh bravo.
1: Vas-y, envoie.
2: Oh bravo.
1: Envoie, vas-y.
7: Il a pas.
5: Il a passé si Valon,
7: oui. C'est la chanson de
1: Valon. Redis-le, vas-y, parce que je viens l'autre.
7: Close to the Edge de Yes.
1: Close to the Edge.
3: Oh, il tape.
1: De Yes.
7: Ouais.
5: T'as quel âge, Benjamin ?
7: Il va pas trouver. J'ai 33 ans.
2: Bravo.
7: 32, pardon.
1: Bravo.
2: Alors, voilà, 33 ans, écoutez, Yes. Moi, je suis. Ça fait plaisir.
7: Ouais.
1: Et tu m'étonnes qu'une meuf qui aime Céline Dion, c'est compliqué, là, à la rencontre.
7: Bah ouais, c'est pas possible.
2: Voilà, putain.
1: Et qui est aussi quelqu'un qui parle mal au serveur, du coup.
7: Ouais. En ce moment, je suis serveur, donc.
1: Ouais. Ah, mais si tu fais un date pendant que t'es serveur, c'est quand même compliqué. Parce que forcément, ouais, si la meuf elle est en train de manger et que toi tu essayes de la draguer, elle va parler mal au serveur. Hein.
5: Voilà, exactement.
1: Oui, non, mais tu cherches les ennuis toi aussi.
5: Benjamin, tu nous as appelé et on t'a appelé aussi parce que tu m'as contacté sur les réseaux sociaux. Tu voulais passer à Confess. C'est pas une ville. Hein. Ouais. Tiens, je passerai où là ? Je passe par Nîmes ou je passe par Confess ? Donc, est-ce que t'es prêt à te confesser ?
7: Oui.
1: Okay. Allez, c'est parti.
5: C'est parti. On t'écoute.
7: Alors, c'est pas vraiment une confession de quelque chose que j'ai fait, c'est peut-être plutôt quelque chose que je subis, en fait. Souvent, je rêve de la Dream Team d'RMC, genre souvent. Genre des personnages, genre Daniel Riolo dans mon rêve qui dit que je suis un gogo, Wayed Archercheur qui me parle de bouffe, Gilles Dabrivois qui me dit « Bonsoir à tous, c'est l'after jusqu'à minuit enfin, !» en boucle. Et là, il n'y a pas longtemps, j'ai rêvé de Julien Cazard.
9: Aïe.
7: Et Julien Cazard, il était en slip dans ce rêve, en slip blanc.
10: Mais si c'est l'euro !
5: Et de bon cœur.
7: Et justement, il n'arrêtait pas de dire de bon cœur, de bon cœur, en boucle, comme ça. Donc c'était très très bizarre.
9: Oui.
7: Et voilà, donc tu m'invitais en slip chez toi.
9: Oui.
7: Donc, t'habitais sous un trottoir à Place des Fêtes. Et tu me montrais ton lit qui était un clic-clac. Et ça s'est arrêté là. Je ne sais pas la suite.
9: Non, mais c'est
5: eh bien,
9: c'est
5: attendez, la suite, en exclusivité, va être racontée par Julien Cazard. Que s'est-il passé avec Benjamin sur ton clic-clac?
9: Bien, nous sommes Place des Fêtes. Il y a le clic-clac qui était couleur parme et un peu marron et un peu pêche.
7: Exactement.
9: Avec un léger précipité blanc, parce que le célibat, c'est pas toujours facile. Alors à ce moment-là, Benjamin arrive et je lui demande « Est-ce que tu veux un dernier bout de rosette ?» Parce qu'il me restait un bout de rosette.
5: De ton sandwich ?
9: Oui. Sur mon t-shirt. Sur le t-shirt qui avait glissé de mon sandwich. Et il me dit, écoute, c'est marrant, est-ce que c'est un rêve ou est-ce que c'est la réalité ? Je dis, malheureusement, appelle le centre des impôts et tu verras que c'est une triste réalité. Que tout ce que je vous raconte sur mon opulence, sur ma vie, sur mes départs aux États-Unis, tout ça est évidemment faux. Je vis Place des Fêtes. Et cette place ne porte pas forcément bien son nom. Il y a quelques immeubles qui auraient mérité un jet ou un avion de la Pan American le 11 septembre pour faire un petit peu de place. Alors je vis là-bas, je mange des sandwichs, enfin des restes de sandwichs jetés ça et là. Alors Place des Fêtes, il n'y a pas beaucoup de sandwichs à la rosette, on ne va pas se mentir, mais le peu qu'il y a, je les mange. Et c'est pour ça que quand j'ai passé cette nuit... dans le clic-clac, ben je me dans mon souvenir, ça a fait clic-crac. Voilà.
5: Bravo. Benjamin, est-ce que tu es heureux d'avoir peut-être terminé ce rêve ?
7: Oui, c'est exactement ce que je voulais.
9: Voilà. Tu es content de l'avoir vécu ?
7: Bah oui.
5: C'est fou quand même de rêver de Julien Cazard en slip alors qu'il ne te connaît même pas.
9: Oui, c'est pas ma meilleure posture.
5: Ah bon ?
9: Je suis pas...
7: T'avais le crâne rasé aussi.
9: Ah, alors ça m'est arrivé.
5: Pour quelle raison ? Un tournage ?
9: Pour un tournage, oui.
11: Vous voulez savoir combien vaut votre voiture ?
9: Oui.
5: Tu jouais Franck Leboeuf.
9: Alors mieux, je jouais en fait un supporter du PSG néo-nazi.
5: Ah.
9: Dans une autre époque, hein.
5: Ça
9: n'a jamais vraiment existé. On s'était tous fait, en fait, on s'était pas rasé la tête, c'était très bien fait, on avait des professionnels qui nous avaient fait des faux crânes. Mmh. Et on se baladait dans la rue avec vraiment, nous, des dégâts, des bombers, c'est tout. Scott,
5: à l'époque. Bien sûr.
9: Et des battes de baseball, autant te dire que c'est pas du tout flippant. Hein.
5: Ah oui.
9: Des mecs, crânes, tu vois, ambiance skinhead et tout. Eh ben, autant Seb faisait malade, autant moi, je suis effrayant. Je t'ai déjà montré une photo de moi avec... Je mettrai sur mes réseaux, comme on dit chez les jeunes. Je suis assez flippant. J'ai vraiment une tête de mec très dangereux. Alors que non, je suis un gentil.
7: Ah, t'étais flippant dans le rêve aussi. Hein.
9: Oui, je sais. Non, mais en fait, il y a des gens...
5: C'est parce qu'ils étaient en slip.
9: Toi, t'as... pas trop de cheveux, non. On peut le dire. Mais ça...
5: Je pense que ça va pas le vexer si c'est pas trop.
9: Non, je pense que bon, t'es chauve. On va pas se mentir. Il faut te retourner la tête pour avoir ta tête d'il y a 20 ans. Et ben, mais toi, ça te va bien. T'as l'air sympa.
2: Oui, c'est vrai.
9: Alors que moi, je peux te dire que j'ai une tête. Mais tu peux pas. C'est-à-dire que je ne pourrais pas. Si heureusement que je ne suis pas chauve, parce que sinon je suis arrêté par la police tous les 5 minutes.
5: Ne fais pas 5 ans d'émission avec moi, parce que moi je vais devenir.
9: Mais non. Ça va bien se passer.
2: Projet, c'est dans 2 ans, ça va.
5: Non, c'est dans 6 mois l'opération.
9: Opération, bien sûr.
5: L'opération. Vous suivrez ça
9: en direct,
5: minute par minute.
9: Ça va être beau. Voilà. Cheveux par cheveux.
5: Voilà, ça va être super. Merci Benjamin d'avoir été avec nous. On t'embrasse. Bah tiens, le Kikipédia quand même pour toi.
7: Oui, je l'ai. C'est V pour Vendetta.
5: Ouais !
9: Trop facile.
5: On cherchait un film américain où un mystérieux révolutionnaire masqué, ancien milieu du PSG des années 90, luttait contre le pouvoir fasciste de l'après-guerre nucléaire.
9: V pour Vendetta. Quel beau joueur.
3: Ah oui, il faisait rêver. Hein.
9: Et puis sur une très belle une de magazine, je vous souvenez, où il avait posé dans un, je crois que c'est pas une une, mais dans un magazine gay, où il était à poil, dans un filet de but, avec le sgeg bien énervé, à travers le filet. Voilà, tu peux retrouver la photo, vous tapez la photo, Vampeta, photo, à poil.
5: Le sgeg sur le filet.
9: Dans le filet, comme un rôti.
5: Benjamin,
7: si jamais un tour de dos. J'ai une très belle crête, hein, si jamais vous voulez faire.
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5: On va faire un petit contrôle routier.
9: Où est-ce que tu es né, s'il te plaît?
7: Saint-Denis.
9: Jusque-là, Saint-Denis, voilà. De la Réunion ou
5: en métropole
9: de l'Île-de-France?
7: Non, dans le 93.
9: Yes, papa. Tu habites où, donc? À Brisbane, non? C'est où?
7: Quand je suis pas en Australie, à Paris.
9: Bien sûr. Et tu es supporter?
7: Chelsea.
5: Oh, j'ai pas vu arriver. Si. Oh, le salaud. Oh, la claque.
9: Mais comment on peut être supporter de Chelsea?
5: On me dit pas que c'est parce que ton groupe préféré, il vient de Londres, du sud de Londres. Si on se...
7: Non, la raison c'est parce que quand j'étais petit, mon joueur préféré c'était Emmanuel Petit. Et à ce moment-là, il était à Chelsea. Donc je me suis accroché. Donc
5: il a joué 7 matchs avec Chelsea. Hein. Emmanuel Petit a joué 7 matchs. Hein.
2: Pas plus tard, cela,
5: donc le mec, c'est comme tu disais, moi je supportais les Glasgow Rangers à cause de Lionel Charbonnier. Il a fait 3 boulettes et puis s'en va. D'accord, écoute, très bien.
7: Ouais.
5: Moi, je suis partant du PSG à cause d'Akanyakin.
9: Mais bien sûr.
5: Très belle période. Hein.
9: Ouais, super.
5: Il a marqué les esprits.
9: Et supporter de Lens à cause de Top Moller.
5: Bien sûr. Bravo, mon cher Benjamin. Si t'es fan de Emmanuel Petit, peut-être que bientôt tu feras un rêve aussi avec Emmanuel Petit.
9: Ah, ça sera pas le même rêve.
5: Ah oui.
9: Parce que lui, le slip, il l'a pas.
5: Mais il a la queue de cheval.
9: Oui.
5: Mais
9: pas que sur la tête. On embrasse la maman de Jean-Christophe qui est toujours en coulisses.
5: Ouais. Et il fait deuxième malaise.
9: C'est fou. Hein. Ça y est, les secouristes arrivent.
5: On me dit que c'est elle qui passe les sons à la place de Julien.
9: Ah, c'est elle, c'est ma bite.
5: Oui. On t'embrasse, Benjamin. À bientôt dans les nuits du Casar enchaîné.
7: À bientôt. Merci beaucoup.
5: C'est la pause, les copains. La fin de la première partie. Allez vous rafraîchir. On revient dans quelques instants.
9: Claude, en famille, on est un peu fiers de JC ou pas trop? Ou est-ce que c'est un peu la vedette de la famille?
5: Tu veux dire le bateau?
9: Oui. Ouais, bah oui.
2: On est fiers, mais comme des autres.
9: Ouais.
2: Comme des autres neveux.
9: Oui, c'est pas glorieux parce que. Non, comme de Sylvain?
2: Oui, comme de Sylvain, comme des autres.
5: Bah, et donc, attends, est-ce que tu vas à son boulot?
2: Non.
5: Voilà.
9: Est-ce qu'il l'invite au moins?
5: Mais il fait quoi déjà, Sylvain? Sylvain, il est éducateur.
9: Ah, ouais. Attends,
3: moins fun.
5: Moins fun. C'est bien aussi, travailler deux jours au moins, c'est pas besoin de bouger d'arriver la nuit. Enfin, bon, c'est sympa,
9: et puis il est pas cocu lui au moins.
5: il n'y a pas de prof de pilates.
9: On le vit bien ça, par exemple, que JC soit cocu. Pardon, bon, c'est bien vécu par la famille.
2: C'est la vie. Hein.
9: Ouais. Et l'important c'est de le savoir. Qu'en fait, je vais te dire, quand on voit tous les cocus dont nous faisons tous partie, mais qui pensent ne pas l'être.
5: Mais c'est ça qui est le pire, c'est le déni.
2: C'est pas le.
5: C'est la deuxième partie des nuits du Casar enchaîné. On est ensemble jusqu'à 1h30. Aujourd'hui, nous allons parler des clashs à la télé. Si vous avez envie de réécouter des extraits, eh bien, appelez-nous au 32-16. On vous accueille comme il se doit, comme d'habitude, les amis. Puis on jouera aussi dans cette émission. Tiens, Casar, tu commences.
9: Oui.
5: Quel est le clash que tu as envie de réécouter?
9: C'est pas du tout les clashs, du coup, ça.
2: Non, c'est des gens énervés.
9: Ah, c'est des gens énervés.
5: Tu peux faire une transition.
9: Ouais. On est sur d'accord, ok.
5: Ah, c'est produit, hein.
9: C'est bien. Ils ont fait que ça, hein, que de connu. D'accord. Parce que chaque fois, tout le monde sort ce tu veux. C'est en même temps un hommage à une artiste qui nous a quittés
5: aujourd'hui.
9: C'est Catherine Ringer. Mmh. Et le pire, c'est que quand on a parlé de ce débat, c'était hier déjà.
5: Et c'était ce matin.
9: Et c'était ce matin. Et je me dis, tiens, moi je pensais à celui de Catherine Ringer avec Gainsbourg. Et ensuite on a appris malencontreusement qu'elle était décédée. Donc c'est en même temps un hommage. Elle avait eu du caractère parce qu'elle se fait rentrer dedans par Gainsbourg qui est odieux. Hein, parce
5: c'est DeLorean ou pas d'après toi?
9: Gainsbourg.
5: Oui.
9: Alors fin de sa vie, c'est Marty McFly pur jus hein, quand même en lui. Hein. C'est même bif. Hein. Donc mais Gainsbourg sur la fin il était temps que ça se termine hein, parce qu'il était vraiment cramoise et il était horrible et donc avec Whitney Houston on s'en souvient mais il n'y a pas eu de clash, elle a juste fait Elle s'en est parmi. Alors que Catherine Ringer, elle a été assez extraordinaire.
5: On est en 1986, c'est dans l'émission Canapus, Mon Zénith à moi.
9: Bien sûr.
5: Donc Gainsbourg et Catherine Ringer, on écoute ce que ça donnait.
12: Vous êtes une pute.
13: Oui, ça a à voir avec ça.
12: Vous êtes une pute, c'est tout.
13: Non, parce que c'est pas la même chose. Une putain. C'est pas le même métier, non.
12: Oh, écoutez, vous êtes fait
13: c'est
12: baiser.
13: C'est pas le même métier.
12: Baiser par la caméra.
13: Mais non, parce que c'est pas des clients que j'avais, moi.
12: Mais non, vous êtes dégueulasse.
13: Ah, que ce soit dégueulasse, c'est possible.
12: C'est dégueulasse.
13: Ah oui, c'est dégueulasse.
12: Bah, c'est dégueulasse, arrêtez. Okay.
13: Mais vous avez l'air d'un vrai dégueulasse. Mais c'est vrai, depuis des années, moi, quand j'étais petite,
12: écoutez,
13: tout le monde disait ça de
12: cocotte.
13: Vous étiez un vrai dégueulasse,
12: j'ai jamais montré
13: même pas
12: ma queue,
13: rasé,
12: hein.
13: Que vous, ça se trouve, vous sentiez mauvais et tout ça. Alors arrêtez de me faire la morale, alors que vous êtes le dégueulasse type. Vous ne comprenez même pas ce que vous dites quand vous parlez. Vous venez à une émission, on n'entend même pas ce que vous dites.
12: Vous allez prendre deux baves dans la gueule, ça va être vite fait.
13: Ok.
12: Vous êtes une salope et vous êtes une putain.
9: Alors, on est loin de « J'avoue, j'en ai bavé ».

0: C'est l'album reggae? C'est l'album reggae?
1: Non,
2: ça, c'est Doc Gynéco.
3: Là où il fait son mauvais rap flingué. You under arrest!
0: Tu le fais très bien,
3: c'est affreux.
2: C'est donc, ça, c'était un très beau clash que tu nous as fait vivre. Oui. Tu as raison.
3: Au moins, je dirais que c'est un clash quand même, là.
2: Oui, bien. On peut considérer. Alors, moi, j'en ai un, mais qui est plus poétique. Mais ça te choquera pas de moi. Voilà, j'ai choisi quelque chose de plus poétique parce que j'ai trouvé.
3: Moins poétique, c'est dur quand même.
2: T'as raison. Parce que j'ai trouvé quelque chose d'une rhétorique absolument incroyable. Je sais pas si vous vous souvenez de ce passage avec Patrice Lecomte et Éric Zemmour.
0: Ah oui.
2: Patrice Lecomte, réalisateur, metteur en scène, scénariste. On est en 2010, il est l'invité de l'émission On n'est pas couché avec Laurent Ruquier. Et Éric Zemmour, comme souvent, mais c'est le jeu évidemment, critique la dernière pièce de théâtre de Patrice Lecomte. Et Patrice Lecomte va commencer à une argumentation, une fable. Je vais vous laisser le découvrir si vous n'avez jamais entendu cet extrait. Et vous allez comprendre à quel point la réponse de Patrice Lecomte est grande.
4: Comment l'homme qui a aimé le texte sublime de Ridicule peut-il aimer cette prose indigente et grotesque?
5: Je vais juste vous raconter une histoire. Donc c'est un corbeau et un rossignol qui sont dans une forêt et chacun prétend savoir chanter le mieux. Tous les deux, ils disent c'est moi qui chante le mieux, c'est moi qui chante le mieux, ils n'arrivent pas à départager. Alors, il y a un petit cochon qui passe comme ça, et le corbeau dit, oh ben écoutez, vous tombez bien, vous allez nous aider à nous départager. Et le cochon réfléchit, il dit, moi je trouve que c'est le corbeau qui chante le mieux. Alors évidemment, le rossignol fond en larmes. Et le cochon lui dit, vous fondez en larmes, c'est normal, c'est parce que vous avez perdu. Et le rossignol lui dit, non, je ne fonds pas en larmes parce que j'ai perdu, je fonds en larmes parce que j'ai été jugé par un porc.
2: Et c'est un moment exceptionnel parce qu'Éric Zemmour ne voit pas arriver la chute. Et il est comme ça et il sourit devant lui bêtement en disant, elle est sympa, ta fable et tout ça. Et il se fait fracasser sur la dernière phrase. Non mais c'est
0: bon,
2: malin.
0: C'est très très bon.
2: Il l'a préparé évidemment.
0: Bah, oui.
2: Mais franchement, c'est très bon. Vous l'aviez déjà entendu ça?
6: Ouais, mais je me demande si il savait. Sa pièce était pas ouf, donc il a préparé un truc. C'est quoi l'histoire?
3: Non, mais il savait. Tout le monde se faisait déglinguer par Nolo et Zemmour. Donc il s'est dit, bon, comme je vais m'en prendre une belle, puis que les critiques n'étaient pas dingue. Bon, voilà. Ceci dit, c'est vrai que Ridicule, c'était magnifique.
6: Ah,
3: c'était
6: les bronzés aussi.
3: Oui, c'est un autre truc.
2: Vous avez préparé aussi des petits clashs, on va en parler dans quelques instants. Il y a Gaëtan qui nous appelle au 32-16. Bonsoir, bonjour Gaëtan.
7: Hop là.
2: On dit hop là maintenant.
7: Excusez-moi, j'avais le problème avec le. Je m'attendais pas que ce soit aussi rapide, dis donc.
3: Ouais. Hop là, c'est
2: Suisse, non?
3: Non, hop là. Dis.
7: Oh bah allez. Pas loin, je suis de Haute-Savoie, donc je suis juste à côté.
3: Ah ben voilà, pour ça que tu dis hop là, ça fait plaisir, dis. Il y a de l'écho, j'ai par chez toi.
7: Bah oui, il y a de l'écho.
3: Ouais. Bonsoir, bonjour. Vas-y, bonsoir, présente-toi, bonjour. Dis. Qu'est-ce quoi tes réponses?
7: Alors la musique préférée, Show Must Go On de Queen. J'ai attendu quelques jours.
3: Magnifique, bien sûr.
7: Voilà. Il a chanté quelques jours avant, il a enregistré au forceps quelques jours avant son décès, donc voilà. Et bien puis sûr. Bon, les paroles forcément qui jouent dessus. Sinon, le truc qui me révulse pour un date, c'est la clope. C'est peut-être ringard, mais je supporte pas la laine.
3: Alors non, c'est pas ringard parce que plus personne fume, donc au contraire.
7: Ouais, non, mais je veux dire, c'est peut-être, voilà, oui. Mais l'haleine, même le rien que le geste de fumer,
3: Alors c'est marrant parce que moi je trouve que alors une fille, parce que moi pour le coup moi c'est plutôt les filles, mais le geste de fumer peut être très élégant chez une fille. Autant c'est vrai que l'haleine et l'odeur de clope, je trouve ça pas terrible, mais il y a des filles chez qui c'est très élégant.
2: Tu sais quoi, dans le cinéma, quand tu revois des films des années 90 et avant, évidemment, mais à partir de 2000, il y a eu une césure, il y a eu beaucoup de clopes dans les films.
3: Ah oui,
2: maintenant, t'en vois plus. Le pire, c'est que maintenant, tu vois des clopes électroniques dans les films.
3: Ouais. Ah bon?
2: Et franchement, la clope électronique dans un film.
3: Ah, c'est pas sexy pour deux
2: secondes. Ah, c'est pas du tout, tu vois. Autant la clope, tu te dis, bon, il y a un côté un peu.
3: Non, mais le méchant qui a une clope comme ça, qui, tu vois, qui.
2: Imagine le méchant avec une cigarette électronique.
3: Ouais, c'est. Bah, oui, c'est.
8: Imagine Nino Ventura avec une clope électronique.
3: Ouais, alors, non.
8: Ça fait pas.
3: S'il te plaît. Pas ça. Pas maintenant.
2: Gaëtan, l'autre question, c'est ta phrase de vieux que tu supportais pas quand t'étais petit.
7: Tu veux mon doigt?
2: Bah oui.
3: Quand tu te grattes le nez.
7: Bien sûr. Bah exactement.
3: Parce que si c'était quand tu grattes les fesses, c'est pas légal. Hein. c'est pas la loi.
7: Après ce que je disais à mon ex, voilà. Donc voilà.
3: Tu veux mon doigt, d'accord.
7: Voilà.
2: Gaëtan, tu nous appelles pour les clashs. Est-ce que tu as un clash en tête?
7: Bon, Julien m'a volé mon clash forcément. Désolé. Sur Catherine Ringer. Je me suis souvenu d'un autre clash qui était un peu lunaire. C'était Jérémy Michalak avec Laurent Baffy sur C'est à vous.

0: Bien sûr.
1: Et il y a Bachi qui accuse, toi je te cause pas, t'es une balance, tu as balancé pour un pour histoire de
0: jouer. On va l'écouter.
1: Et l'autre il comprend pas.
0: On va l'écouter. Oui.
2: C'est bon, Babette, hein, c'est très
3: bon.
2: Bon
3: hein, ça merci. Vous plaît.
2: C'est délicieux.
3: Hein. Vous avez l'habitude d'animer des dîners, vous l'avez fait pendant un an, c'était l'émission 17e sans ascenseur sur Paris Première, mais on buvait plus que, qu'ici, il paraît.
2: Oui, mais on s'est fait dénoncer par un petit con.
3: C'est pas vrai.
2: Sur le fait qu'on buvait et qu'on fumait.
3: Ah, d'accord, c'est ça. Et vous avez le. C'était qui?
2: C'était un petit con qui est à cette table.
3: Qui
2: aurait vendu du beurre aux Allemands, sûrement.
4: Qui a dénoncé quoi? C'est quoi cette blague?
2: Et donc
4: c'est quoi l'histoire? Ok, j'ai dénoncé qui à quoi?
2: Je parle pas au con, ça les instruit.
4: Non, mais c'est quoi cette phrase?
2: Je parle pas au con.
4: Bah, ouais. Tu peux pas balancer le truc comme ça en direct à la télévision.
2: Je peux faire exactement ce que je veux.
4: Ah bah vas-y, fais ce que tu veux, mon pote. Bah vas-y, fais ce que tu veux. Mais c'est quoi ce délire? J'ai dénoncé qui à quoi?
2: Oublie-moi, je suis pas ton pote.
4: Mais c'est une farce.
2: Donc.
0: C'est une très bonne ambiance. C'est très, très. Alors par contre. Il a beaucoup.
5: Devait être bien, là.
0: C'est le champion du monde de la répartie, mais alors je parle pas au con, ça les instruit, qui est une vanne de 82 que tu sortais quand t'avais 8 ans, la dire, il a fait mieux quand même, hein, Baffy, hein. Oui, je parle pas au con, ça les instruit.
5: Et plusieurs années plus tard, il s'excusera parce qu'il s'est trompé.
0: Ah ouais?
5: Ah oui?
0: Mais non!
5: Ah, il s'est trompé, c'était pas Jérémy Michalak.
0: Alors, il se parle plus du coup maintenant, non? Il se parle plus, mais il parle plus au con.
1: Pourtant, c'était bien la délation. Hein.
0: Ah ouais, voilà. Non, mais c'est dommage parce que moi, j'aurais plutôt remercié le gars parce que la délation, c'est quand même la vraie vie, quoi. Il y a rien de mieux que de dénoncer quelqu'un.
5: Bah oui, bien sûr, mais tout le monde n'est pas dans cette émission. Tout le monde n'a pas notre esprit.
0: On n'a pas ces valeurs, ces belles valeurs de la République.
5: Non, mais c'est un très beau clash. J'avais plus du tout de souvenir de ça.
0: Non, mais surtout que moi aussi, moi, je l'ai vu en direct et je me suis dit, mais c'est bizarre parce que l'autre, il a pas l'air gêné, il a l'air vraiment emmerdé de dire, mais quoi, qu'est-ce que j'ai fait? Mais c'est incroyable de balancer, de traiter un mec de con comme ça en direct, c'est génial.
6: Mais tu sais qu'il est ému, quoi. Parce que généralement, quand il fait ses vannes, il est froid. Enfin, je trouve que c'est ça qui est drôle. Là, tu sens qu'il est touché.
0: Non,
6: ma fille,
0: il est aigre. Ouais, non, mais c'est pas bien. Puis c'est pas bien parce qu'il est en position de force, c'est pas bien de faire ça.
5: Il a été condamné, hein, Laurent Baffy.
0: J'espère.
5: Pour cette histoire. Il avait regretté s'être remporté et avoir réglé ses comptes en direct. 1 500 € d'amende. Voilà. Bon, et parce qu'en fait.
0: Quoi?
5: Ah, c'est pas le fisc. Hein. Il avait accusé Jérémy Michalak. Pour lui, c'était de sa faute si son émission s'était arrêtée. Voilà. Mais ce qui est fou, c'est qu'il n'ait rien dit à la prod avant l'émission, c'est à vous.
0: En disant, non, il vous laisse le faire en direct.
5: Ouais.
0: Il s'est dit, tiens, si je le dis, ils vont court-circuiter le truc. Mais donc, en fait, c'est parce que c'était pas lui. Il avait rien à voir, le mec.
5: Bah non, visiblement, il avait rien à voir.
0: C'était Frédéric Michalak. Et va te mettre Frédéric Michalak.
5: Moi, personnellement, je m'attaque beaucoup plus à Jérémy Michalak.
0: Voilà.
5: Plus facilement.
0: Mais moi, pour moi, c'est un con. Hein.
7: Je veux dire, Christophe Michalak.
0: Ouais. Ah ouais, bah toi, évidemment, il préfère les pâtissiers, lui. C'est normal. Non, mais bien sûr. Moi, je l'insulte quand il veut, même pour 1500 balles. Hein. Mais on peut insulter pour 1500 balles?
5: Oui.
0: Ça s'appelle comment, on met des impôts, moi, déjà?
5: Le sac à merde, c'est une insulte ou pas? Merci, Gaëtan, de nous avoir rappelé ce souvenir.
0: Très beau clash.
5: Je ne m'en souvenais absolument pas. Appelez-nous au 32-16.
0: Si, moi, je me souviens très.
5: Si vous voulez.
0: C'est vrai que c'est trash parce que toi, c'est même assez gênant, en fait. Oui. Parce qu'il y a des clashs, tu dis, tiens, c'est marrant parce que les mecs se rendent dedans. Là, moi, ce que je trouve dur, c'est que l'autre, le pauvre, il est là comme
5: Il pense que c'est une blague, mais je suis dans sa situation, je pense la même chose.
0: Ah, tu vois.
5: Que le gag est, enfin c'est un coup monté, tu vois, c'est un truc pour se
0: très vite dans la manière de Baffy de parler, tu te dis aïe aïe aïe
6: un truc.
0: C'est pas
6: et puis c'est pas en direct, tu te barres, je pense. Enfin, tu vois, si c'est enregistré, est-ce que c'est à vous? Je crois que c'est en direct.
5: Hein. Oui, c'est en direct.
6: Mais tu vois, moi je me barre. Enfin, à un moment, le mec il t'insulte devant tout le monde, c'est pas possible, quoi. Oh, putain, c'est doux.
0: Ah non, mais moi Baffy me fait ça, je lui arrache sa moumoute. Hein.
5: Et puis attends, pardon, mais ah bon?
0: Tu arraches ton toupet. Bah, il en manque pas pour le coup.
5: Oui, c'est vrai. Mais non, tu finis ton assiette quand même quand t'es assez tabou. Et après, tu tires.
7: Ah, oh bah oui. Bah,
0: c'est ça le truc qui est digeste dans l'émission. Hein. C'est ce qui bouffe. Hein.
6: Tu demandes à Doggy Bag avant de partir, peut-être aussi. C'est ça.
5: Je te lève de raison. Merci Gaëtan d'avoir été avec nous. On t'embrasse, mon ami.
1: Avec plaisir.
0: C'est marrant parce qu'il change toujours de plat. Il y a toujours de la dinde quand même dans cette table. Et donc, qu'est-ce qui se passe? C'est pas moi qui dis ça.
5: Mais pas du tout.
0: On embrasse Anne-Elisabeth Lemoine.
5: Et Momo Boissy.
0: Il n'était pas calculé dans le projet, hein, lui. Hein. Bien sûr qu'on embrasse Momo, un ami.
5: Claude, est-ce que tu as un clash à la télé à nous conter?
7: Ouais, alors moi, c'était en 82. C'était à Droit de Réponse, Michel Pollack. Il y avait le professeur Choron, bon, qui était pété. Et il y avait Franck Gainsbourg et Renaud qui étaient là aussi.
0: Merci.
7: Et en fait, voilà.
0: Bon, c'est extraordinaire. Ouais. Parce qu'en fait, d'un droit de réponse, c'était vraiment. Justement, ça clopait, t'avais plein de tables et tout. C'était. Ça partait dans tous les sens. Et là, t'as des jeunes qui ont dû pas. Genre des jeunes comme t'en as aujourd'hui. Ouais, il y en a marre, machin. Qui ont dû faire un espèce de discours. Et là, Choron, il se lève. Et c'est extraordinaire.
8: Je dis que ces gens-là n'ont rien à dire. Mais pourquoi tu les invites?
9: Parce que tout le monde a le droit de parler, même ceux qui n'ont rien à dire.
8: Pourquoi tu invites des lycéens qui ne veulent rien dire? Ça ne veut plus rien dire, les lycéens. C'est des merdeux.
9: Alors, il faut
8: des trous du cul.
9: Des cons. Merci, Choron.
8: Écoute, excuse-moi. J'espère que la caméra est sur moi. Polak, je voudrais dire que ce que je viens d'entendre dire là, c'est rien du tout. C'est les mots de ma mère, c'est les mots de ma grand-mère, c'est les mots imprimés qu'on leur a mis dans la tête, ils n'ont rien à dire, ces jeunes cons-là. Excuse-moi
9: bon,
8: du
9: allez,
8: mot.
9: Pas d'un,
8: bon,
9: pas...
8: ils n'ont rien à foutre. Bon, ce sont des petits ânes qu'on nourrit, c'est très bien, et qui ferment leur gueule.
5: Merci, bravo.
0: Ce sont les mots de ma mère. Ce sont les mots de ma grand-mère. Ils vont être contents les deux là. Bon ben bon.
5: Tu l'avais vécu ça, tu t'en souviens ou pas?
0: Oui, parce que je regardais Droit de réponse avec mes parents. Pour te dire, c'est... oui. J'étais tout petit. Hein. Mais aujourd'hui c'est fou parce que je pense que jamais je ne regarderai une émission comme ça avec mes gosses en bas âge. Bon à l'époque on s'en foutait les gosses. Ils regardaient.
5: T'avais pas de ceinture dans la bagnole.
0: Oui,
5: c'était
0: oui,
5: pas
0: oui,
5: grave.
0: Voilà.
5: Il y avait plus grave. Hein.
0: Oui, ouais, c'était pas très. Oui. Et puis on fumait les vides fermées. Bon, c'est à 6 ans. Mais, donc moi je regardais les droits de réponse et je me souviens d'ailleurs parce qu'on parle si aujourd'hui ouais Bolloré on dit un truc on se fait virer, moi je me souviens qu'il y avait une séquence où il y a un humoriste où il y a une séquence à la fin qui était un truc avec des dessins et des blagues et il y avait comment il y avait donc un des textes c'était TF1 Bouygues télé de merde, c'était en blague parce que machin le dessin avec la légende. Et ben les mecs ils ont viré l'émission directe. Oui, il a dit ah bon d'accord, télé de merde, viré. Donc tu vois c'est pas nouveau.
5: Tiens, ben j'ai un clash avec un humoriste, Stéphane Guillon. Qui était chroniqueur sur Canal+. Je sais pas si vous vous souvenez de cette émission 20
0: ans 10 pétantes. 10 pétantes. Quand il lit l'équipe.
5: Non. Il est face à Lio. Ouais. Et Lio a fait un livre, je crois, où elle raconte une partie d'intimité avec Michel Blanc.
0: Ouais.
5: Et donc lui fait sa chronique face à Lio et il se passe ça.
10: Bah maintenant qu'on sait que Michel a un braquemar, ça prend une dimension incroyable. Merci, Lio.
11: Qui t'a parlé alors, du braquemar
10: Oui, pardon.
11: Qui t'a parlé du braquemar de Michel Blanc?
10: Bah, j'imagine que si c'est un bon coup.
11: Ah
10: c'est
11: bon
10: que...
11: Parce qu'attendez, sexuellement intéressant, il y a quoi? Le braquemar?
10: Bah, oui.
11: Tu es très loin de l'idée que se font les femmes de ce qui est sexuellement intéressant.
10: Oui.
11: T'as pas la langue dans ta poche, mais faudrait t'en servir autrement. D'accord. Tu connais le clitoris?
5: Et voilà. Et Stéphane Guillon, c'est drôle si vous allez voir cette vidéo. Déjà, il est bon, il, comme nous tous.
0: Il est un peu merdeux, hein.
5: Il est très merdeux. Et lui qui a souvent beaucoup d'assurance et tout ça, tu sens que.
0: Alors attention, il a beaucoup d'assurance, mais il y a eu 2-3 fois où quand il s'est fait rentrer dedans, il est pas très bon quand il écrit pas. C'est-à-dire que moi, je me souviens d'une fois où il y en a un qui lit l'équipe, je sais plus qui c'est. Je crois que c'est Vincent Delerme. Comme il savait qu'il allait se faire déglinguer, Vincent Delerme, il arrive, il se met à lire l'équipe.
6: C'est ça.
0: Et finalement, c'est très mal poli, parce que le mec fait sa chronique, donc c'est minable de faire ça. Et sauf que tu peux être un peu sois malin, joue avec ça, rigole, déconne, et lui il fait ça se fait pas. Et il faisait le petit garçon.
6: Il a boudé.
0: Il est tombé en plein dedans.
5: Ouais, terminé. Ouais.
6: Et je crois que aussi Emma, est-ce que c'est pas sa femme qui présentait 20h10 au de l'époque?
0: Bien sûr.
6: Si. Et donc du coup t'as quand même
0: Lio
6: qui dit que t'as un mauvais coup devant ta femme. Enfin tu vois tu.
0: Ouais.
6: Bon elle sait elle.
5: Oui.
0: Elle le savait.
5: On le sait tous. Bien sûr. Il est 00h50 les copains. Dans quelques instants on va jouer. Dans quelques instants aussi il y aura l'exclu du Casar enchaîné. Ne manquez pas ça. Parce que Ousmane Dembélé et Kylian Mbappé se sont appelés. Ce sont les informations non pas des RMC. On veut pas mettre RMC dans cette sauce, mais des nuits du Casar enchaîné. Ce sont nos informations.
0: Ah, attends, on a l'extrait de Guillon avec Delerme.
5: Ah, vas-y, Julien, l'autre partie.
12: Moi aussi. Francis, en Corée, c'est le seul qui continuait. Non, mais ça, c'est pas possible, ça. Ça, par contre, c'est du mépris, c'est pas possible. Ouais, ça, c'est du mépris, Vincent, excusez-moi.
13: Ce qui est bien, c'est que là, on peut répondre, on était encore sur le plateau, c'est déjà une bonne nouvelle.
12: Continue. Ouais, je continue.
14: Le mépris est un droit, Stéphane, aussi. Je sais pas, moi je pardonne tout sauf le mépris dans la vie. Je suis désolé, mais effectivement je vais continuer.
15: Voilà. Allez-y Stéphane. Allez-y.
0: Oh là là.
5: Oh là là, oui.
0: Ah, c'est gênant. Aïe, aïe, aïe, aïe.
5: Toi qui détestes le malaise, là, tu
0: j'ai zappé.
5: Ah oui, oui.
0: Je n'ai même pas entendu jusqu'au bout. Moi, je suis très mal à l'aise avec ça. Alors, moi, il est un peu minable.
16: Oui. Ça, je ne supporte pas. Alors, moi, le mépris, je supporte tout.
5: C'est bien un truc dans la vie, tu vois.
0: Alors, le racisme, le viol. Mais non, mais le mépris. Alors, ça. C'est vraiment la phrase à la con. Qu'est-ce qu'il y a? C'est le mépris qui vous choque? Vous n'aimez pas Jean-Luc Godard?
5: Geoffrey est avec nous. Bonsoir, bonjour, Geoffrey.
17: Comba, konnichiwa.
5: C'est notre ami de Tokyo.
0: Ah, bien sûr.
17: Encore.
5: Attends, mais t'étais là la semaine dernière ou t'étais là en début de semaine? Je sais plus, moi.
17: Deux semaines, mais je suis tout le temps avec toi, j'y sais
5: pas. Ah, mais oui, tout le temps dans mon cœur, évidemment, et peut-être.
0: C'est bon début.
5: Réponds aux trois questions, alors, parce qu'on te connaît pas assez.
17: Bah, ouais, exact. Le date, ce qui est rédhibitoire, alors moi, ce qui m'est arrivé, c'était une nana, effectivement, je crois que je l'avais entendu, un qui était passé, mais c'est quand la nana correspond pas à la photo et quand elle a pris subitement 50 kilos, quoi.
0: Non, mais attendez, alors elle est passée de 15 à 50. Ça n'existe pas, ça. Non, mais éventuellement,
17: en fait,
0: une retouche. Mais comment tu fais? Parce que. Moi, j'y connais rien en appli de rencontre.
17: Oui,
0: moi, je vais que
17: au point situé. J'ai jamais fait d'appli de rencontre, mais ouais.
0: Moi, je vais que au bois de Boulogne. Mais genre, donc, et quand tu scrolles, c'est comme ça qu'on dit. Quand tu scrolles, tu as la photo.
5: On dirait mon père qui parle.
17: Non, mais, moi, déjà...
0: Quand tu scrolles, tu sais, quand tu fais glisser le doigt.
5: Oui,
0: scrolling. Quand tu fais du scrolling. Du snorkeling, j'oublie. Oui.
17: Non, j'ai jamais fait d'app de rencontre et c'est surtout la technique de la photo prise au-dessus, tu sais.
5: Oui. Ah, bah bien sûr, mais en même temps, c'est normal, tu fais pas une contre-plongée.
0: Ah, la contre-plongée, ouais, mais enfin, tu peux pas tricher à ce point.
5: Non, parce que nous tous, hein, c'est-à-dire hommes et femmes confondus, tu prends une photo d'en dessous, je peux te dire, t'as le. On dirait Edouard Balladur.
0: Non, hein, mais enfin. Même si tu prends en haut, tu peux faire passer une souris pour un cachalot. J'ai à un moment donné, que ce soit un mec ou une nana.
5: Bien sûr.
0: Pardon, mais je sais pas de quoi. Bon, non.
16: Non, c'est déjà assez.
5: Non, je vais pas dire n'importe
0: j'étais
5: quoi.
0: J'étais sur une appli avec. Alors j'étais. On embrasse Jeannot.
5: Ta phrase de vieux que tu supportais pas quand t'étais petit.
17: Alors que j'entendais souvent quand j'étais petit, c'était nous dans le temps. Et puis après, ils mettaient tout ce qu'ils voulaient derrière.
0: Nous dans le temps, ouais. Surtout qu'en plus, toi, t'as quel âge?
17: Moi, j'ai 35.
0: Oui, donc les nous dans le temps, c'est des boomers qui ont connu que les 30 glorieuses et qui n'ont rien connu de relou, quoi. Ça, c'est les pires.
17: Voilà.
0: Parce que le vrai boomer. Parce
17: après, il y avait
0: les gens disent le mot boomer. Le vrai boomer.
5: Attends, j'ai l'impression qu'il y a un coup de gueule là, non? Il y a un édito là.
0: Mais il y a peut-être un édito.
5: Vas-y, on t'écoute.
0: Parce que c'est peut-être la pire génération de l'histoire de l'humanité, les boomers. J'ai pas peur de le lire.
5: Ah ouais?
0: Ouais.
5: Les yeux dans les yeux.
0: Mes parents, quoi. Pas tes parents, ils sont trop jeunes. Mais les gens de 80 ans qui viennent t'expliquer la vie alors que putain ils sont nés après juste après la guerre ils ont vécu l'opulence, les 30 glorieuses, ce pas de capote, pas de sida, la pilule, pas de chômage,
5: hein, la clope dans
0: les
5: bagnoles,
0: t'as acheté un appart à Paris avec 50 000 francs putain et aujourd'hui ça vaut 2 millions à Montmartre, ils font tu sais où dans le temps, mais ta gueule, t'as eu tout toi.
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5: Bravo. On va t'inscrire hein, quand même.
0: On tous creuse.
5: Et ta plus grande chanson de tous les temps?
17: Alors, grande chanson de tous les temps, AC/DC, Thunderstruck.
0: Ah, oui. Ouais, ça, c'est bon, ça.
17: Ça, ça tue, ça. Et...
0: ça c'est du vrai rock, ça c'est une bonne phrase de vieux aussi.
5: ça c'était de la musique.
0: Ça c'était de la vraie.
5: C'est
0: musique,
5: autre chose que votre merde là. Ouais. Voilà. Un petit peu de tête tonique, Léopold.
16: J'en ai fait. Écoute, je suis à génération.
0: Bravo. Génération. Alors tu le portes pas sur toi.
16: J'avais 20 ans quand c'est sorti. J'en ai 44.
5: Métropolis.
0: Non, 44
16: j'étais
0: plus.
16: À Bordeaux, c'était pas clair. J'étais à Bordeaux, mais j'étais pas au Métropolis. Mais il paraît que ça va être un sacré endroit à MST, mais ça va être sympa. Ça va être sympa, Métropolis.
0: Le Métropolis.
16: Ouais.
0: Oh, ça dépend.
16: Non.
0: Oh, t'avais.
5: Je sais pas si.
0: T'avais vite des aftes.
5: Hein. Ça passait pas avec la lugée là.
0: avec un apaisil bébé.
5: À la rigueur. Geoffrey, tu nous appelles pourquoi encore?
17: Alors,
5: on pourra pas t'accueillir tous les soirs.
0: Ouais, c'est fatigant.
17: Ouais, je sais. Désolé. Non, mais de toute façon, je vous écoute tous les jours. Mais bon, bref. Mais j'avais une confession. Parce qu'en fait, la dernière fois,
5: on va faire les choses bien. Tu veux te confesser, c'est ça?
17: Ouais.
0: Alors attention, confession, c'est maintenant.
17: Alors en fait, lors de mon dernier passage, j'ai raconté l'histoire où j'ai fait pipi dans la gourde du pauvre cycliste. Et ça outrait ma mère. Je lui ai envoyé l'épisode. Et en fait, j'ai une autre histoire à raconter, qui est racontable. T'inquiète pas, j'y sais. Et voici cette histoire. Donc, j'avais une dizaine d'années. Et lors d'un retour où on est allé acheter des bons becs avec mes amis au bureau de tabac, on a trouvé un magazine de fesses. Un bon magazine de cul, avec plein de positions très hard. Et en province, comme on dit, avec les amis, on s'embête. On prend ce magazine et on découpe toutes les positions les plus obscènes. Et après, on va les distribuer dans tout le quartier, dans les boîtes aux lettres des grands-mères. Voilà.
5: Bravo.
17: Je m'en veux.
5: Ouh, c'est pas bien.
0: Pas bien.
5: Pas bien.
17: Là, je vais envoyer l'épisode à ma mère. Là.
0: Eh bien, écoute, après, peut-être que ça les a émoustillés. Hein.
5: Écoute, mais pourquoi pas? T'as pas fait avec notre nez, hein?
0: Mais ça aussi, c'est une bonne phrase de vieux. Hein.
5: On l'a dit vraiment, ça?
0: Oui, non,
5: mais t'as pas fait avec notre nez?
0: Oui.
5: On disait ça avec le nez. On
0: avec, t'a pas le fait nez, avec le nez. Tu l'as vu, la nana, d'ailleurs? Non, pardon. Mais non, mais si voilà. Tu l'as vu, j'ai rien dit. J'ai pas été plus loin, je parle pas
5: très
0: du
5: très bien,
0: tout.
5: Geoffrey. T'as un clash en tête ou pas à nous compter aussi?
17: Ouais, alors j'avais un petit un clash. En fait, je trouvais à l'époque, déjà, il y avait une certaine hauteur et moi, j'aimais bien. Bon, c'était un débat politique, donc c'est forcément clash. Mais j'ai adoré le débat entre Mitterrand et Chirac.
0: Oui.
17: Mitterrand, ouais.
5: Alors on fera une émission vu qu'on est
0: on avait mis de côté exprès les politiques parce que
5: évidemment on en fera une émission
0: parce que sinon il y a que ça.
5: Et je te propose, Geoffrey, de nous rappeler.
0: Oui.
5: De toute façon, tu vas nous rappeler.
0: De toute façon, t'inquiète pas, en fait, tu regardes BFM et CNews normalement tous les jours, t'as Jean-Philippe Tanguy déjà, t'as Sébastien Chenu, t'as Manon Aubry.
5: Il y avait François Hollande ce soir.
0: Oula, va pas mieux, hein.
5: Ah, mais François Hollande, moi je pense qu'il est quand même Mbappé, hein. Ça peut être l'élu, hein.
17: Tu crois? Vient en tête là.
5: Oui, tu vas pas nous lâcher, Geoffrey, qu'est-ce qu'il y a encore? Oui.
17: Je veux pas rappeler, je t'enverrai un petit message. Non, c'est Zemmour avec Ramzy. Je sais pas si vous en avez.
0: Bien sûr, quand il lui dit que quoi, je sais pas lire, c'est ça?
17: Ouais, voilà, c'est ça. Ouais.
5: Tiens, j'en ai un autre avec Éric Zemmour, si tu veux l'écouter. C'est pas le tien, mais c'est pas grave. C'est avec Michael Youn. Vous en souvenez? On est en 2007. Un petit échange vif entre les deux.
19: Non, mais c'est vrai que. Très bien, on discute et il faut qu'on vienne mettre un petit peu d'esprit là-dedans.
20: C'est vrai que nous, on n'est pas comme lui, on n'est pas des professionnels de la bonne humeur pour enfants de 4 ans. Alors évidemment, c'est difficile. Ce qui arrive aujourd'hui, c'est que c'est du n'importe quoi. C'est-à-dire que tout le monde se prend pour un chanteur, un acteur,
19: un écrivain. Un chroniqueur, non? Vous faites quoi? Parce que je ne sais pas ce que vous faites.
20: Moi, je suis journaliste et j'écris des livres.
19: Vous faites tout et n'importe quoi, vous aussi.
20: Non, mais.
19: Quel est le problème?
20: Il n'y a pas de problème.
19: Si!
20: C'est juste que je ne sais pas. Vous me revenez pas des masses. J'aime pas trop. Et c'est pas loin d'être réciproque.
19: J'aime pas trop ce que vous dites et j'aime pas trop la manière avec laquelle vous le dites. Voilà.
21: Non, mais si Michael Youn m'aime plus, qu'est-ce que je vais devenir dans la vie, quoi? Je veux dire, m'accrocher à ça. Bon.
0: Oui, c'est.
5: Après, ça termine avec.
0: On est à la limite du toi-même, là. C'est pas grandiose. Hein.
5: Ouais.
0: On n'est pas sur la passe d'armes.
5: Ah, bah attends, si on parle d'Éric Nolot, j'en ai une autre.
0: C'est
5: avec
0: quoi?
5: Bedos, fils.
0: Ouh là.
5: Vous vous souvenez ou pas?
0: Les champions.
5: On est en 2011,
0: et c'est compliqué.
5: Évidemment, ça s'envoie un petit peu.
22: Vous, Éric Nolot, vous vous asseyez et vous dites « j'aime bien, j'aime pas ».
21: Ah bon?
22: Ce que je veux dire, c'est que
21: pas beaucoup,
22: je connais 40 personnes qui peuvent faire ce que vous faites.
21: Excuse-moi si l'examen de ton cas ne me prend pas 3 jours. En effet, j'ai pas besoin de 3 jours pour faire le tour de Nicolas Bedos. Eh, ben toi, ça prend 3 jours pour faire la tête. Moi, Nicolas Bedos, je fais le tour en 3 minutes. Non mais...
22: Moi, je fais le tour en 3 minutes, c'est pas prétentieux.
0: C'est vrai que bon, après Nolot, c'est pas non plus, c'est vrai que il est prétentieux, mais après c'est pas grave, ça fait partie de l'émission, mais c'est bien parce que les deux sont aussi sympathiques l'un que l'autre, donc c'est sympa,
5: mais
0: donc.
5: Ça donnait beaucoup de cachet à l'émission pour le coup.
0: Oui non, mais c'est bien quand les mecs, il y a un peu de, quand c'est un peu relevé, quoi, parce que là, pour celui d'avant là, Zemmour et Youn, c'est, malheureusement, c'était pas.
5: Et ça dure longtemps en plus. Hein.
0: Ouais, non.
5: On a coupé les extraits parce qu'en plus, t'allais être gêné. Je voulais pas que tu sois gêné.
0: Non, ça allait. Non, ça va.
5: Ah, Geoffrey, on est obligé de te laisser. C'est la pause. Allez vous rafraîchir. On revient dans une minute.
0: Putain, Geoffrey, on lui a demandé s'il avait suivi, si au Japon, ça avait un peu pris la Coupe du Monde au foot de foot.
5: Tu sais qu'il est pour l'OM.
0: Oui, non, mais bon,
5: pas
0: tout avoir. Au Japon, ça a pris un peu la Coupe du Monde ou tout le monde s'en foutait?
17: Le Japon, ça fait 15 ans que j'y suis et ça devient un vrai pays de football. Ils suivent encore la Coupe du Monde.
0: Ouais. Parce qu'ils ont fait quoi, le Japon?
5: On aurait dû faire une émission de l'Op au Japon, non?
0: Ça aurait été moins nul.
5: Un peu plus de ferveur, non?
17: Le Japon, je vous l'avais dit, les gars.
5: Mais je sais.
0: Et pourquoi ouais, c'est le problème, c'est qu'ils ont rempli la Coupe du Monde tout de suite. Hein.
5: Tu penses?
0: Depuis 2002, là.
5: Et le problème, c'est que si la finale se joue en Corée et que le Japon va en demi-finale, bah, ils peuvent.
0: Ils vont faire exprès de perdre.
5: Ils vont faire exprès de perdre.
0: Non, mais pas aller en finale. Ouais.
5: Enfin, je pense. Moi.
0: Bah, c'est la moindre des choses, c'est quand même pas aller en finale à Séoul.
5: Face au Brésil.
0: Alors que tu peux faire une match contre la Turquie.
5: Devant ton pays.
0: Ah, ouais.
5: Non, tu sais que d'ailleurs, par rapport à la Turquie. C'est la troisième partie d'élu du Casar enchaîné. On est ensemble jusqu'à 1h30. Malheureusement pour vous, si vous nous rejoignez, le Kikipédia a déjà été remporté. Mais il y aura le placard aussi avec encore un très bon
0: cadeau. Il y a un autre extrait qui arrive. Attention, souvenez-vous.
2: Normalement, chez moi, en tout cas depuis une loi de Bonaparte qui a malheureusement été abolie en 1993 par les socialistes, on doit donner des prénoms.
3: Ouais.
2: Dans ce qu'on appelle le calendrier, c'est-à-dire les saints chrétiens.
3: Enfin bon.
4: Alors, je m'appelle Abset, moi.
2: Et ben, votre mère a eu tort.
4: Ah bon? Ma mère a
2: eu tort.
4: Elle a eu tort? Vous voudriez qu'elle m'appelle Marie ou des prénoms qui ne lui inspirent absolument
2: Eric,
4: rien?
2: Absolument.
4: Non, mais vous
2: c'est exactement ce que je veux. C'est exactement
4: ce que vous voudriez donc que je m'appelle comment?
2: Corinne.
5: Bien sûr. Bien sûr.
0: Je crois que
5: en toute détente, hein.
0: Corinne. C'est que au début tu te dis bon, c'est juste une attaque assez minable, mais quand il finit par Corinne, hop, et là il a tout gagné.
16: Non, mais...
0: Le comment Flitch m'appelle Corinne.
23: Vous avez oublié un clash.
0: Lequel?
23: Alors je sais pas si vous l'avez passé, mais le fameux Alain Finkielkraut, taisez-vous.
0: Bien sûr.
5: Ouais, bah on l'a dans l'émission de Tadi.
0: C'est cadeau.
24: Le rôle donné par les romantiques à l'appartenance face à l'idéologie d'un homme des Lumières conçu comme son propre fondement. Eh bien, ce discours.
5: Il y a un truc qui est très drôle avec Finkielkraut, c'est quand il est invité avec j'ai pas l'extrait, je pense qu'on l'a pas parce que c'est pas un clash, mais chez Pro.
0: Ouais.
5: Et en fait, ils partent, ils sont partis dans l'émission.
0: Alors, dites-nous.
16: Oui, je vais vous le dire.
5: Mais ça a commencé.
0: Non mais on est à l'antenne là. Comment? Comment ça a commencé? Bah oui, on est en direct. Ah pardon.
24: Olivier Duhamel a une relation avec son beau-fils qui est un jeune adolescent. Et c'est criminel, c'est
3: ça
24: pas
3: va,
24: horrible,
3: va,
24: c'est
3: va.
24: Donc il y a pas de place. Donc pourquoi cherche-t-il à nuancer?
3: Ah, vous allez voir.
24: Oui. C'est ça ma question. Monsieur Finkielkraut.
3: Je vais répondre.
24: Tout de suite là.
3: Ah ben ça a commencé.
24: Ben oui, ça a commencé.
3: L'émission a commencé.
24: On est à l'antenne depuis 5 minutes.
3: Excusez-moi, je ne savais pas que l'émission avait commencé.
5: Là, je vais vous répondre. Puis le temps est bien long.
0: Et l'autre, il attend.
16: Ah, je vais vous répondre. Ouais.
0: Mais
16: le blanc,
0: ah, c'est magnifique.
16: Ah ouais.
0: On passe plein d'avoir un blanc à l'antenne, hein, CNews. Quand même.
5: C'est vrai, c'est Julien Lhôte de la philo.
0: Oui.
5: Ça a commencé, Julien. Avant.
0: Ah oui.
5: Oui, ça a commencé.
16: Qu'est-ce qui a commencé?
0: Oui, non rien.
5: L'émission. Endors-toi, tout va bien se passer.
0: En septembre l'an dernier.
5: On t'embrasse, Geoffrey. À bientôt. À demain.
23: Allez,
5: donc.
23: Gros bisous les gars.
0: À tout de suite.
5: Allez, embrasse le Japon. Avant de repasser quelques extraits de Clash, appelez-nous au 32-16. On va jouer un petit peu face à Casar.
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5: Ils sont trois à défier Julien Casar ce soir. Il y a Claude, il y a Léopold, il y a Cyril. 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Une paire de gants noirs pressionnés, cuir de buffle.
0: Waouh.
16: Ah bah ça.
5: Qui veut du cuir de buffle?
0: Moi.
5: Tous les jours. Alors, aujourd'hui, vous le savez, c'est sur l'actualité. Et aujourd'hui, nous sommes dans le studio
0: Roland Courbis.
5: Le studio Roland Courbis. Et c'est la Saint-Roland aujourd'hui.
0: Mais non.
5: Donc forcément, on pense à notre ami Roland Courbis. Je vais donc vous faire un quiz sur les Roland célèbres. Prénom ou non?
16: J'en ai un.
5: Prénom ou non? Ok, ça joue à la rapidité. Je vous donne à chaque fois soit 3 indices, soit 2 indices. Ok. On va commencer avec trois indices.
1: Allô.
5: Oui, Roland. Chaussures, ministre.
16: Roland Dumas.
5: Station Joli. Essence. Wow. Roland Dumas, c'est une bonne réponse de Cyril. 1-0.
16: Je savais pas que tu le connaissais.
0: Si, si.
5: Attention. Tennis, aviateur.
16: Roland Garros.
5: Je l'ai entendu de la part de Léopold. C'est un point pour Léo, un point pour Cyril, zéro pour Claude, zéro pour Cazard. Petit bonhomme, chie dessus.
0: Thierry Roland.
5: Ah oui, c'est bon pour Cazard. Un point pour toi.
1: Chie dessus. Ouais.
5: On va le réécouter ce clash aussi, ouais. Quand même, juste après. Téléfilm, Rocancourt, Miss.
16: Sonia Roland,
5: 2 points pour Cyril. Attention, tu vas les avoir, tes gants cœur de bûche.
16: Dans ma gant, toi.
0: Ouais.
5: Réka Pépette.
0: Roland Magdan.
5: J'ai dit en premier. Je suis premier. Comique.
1: J'attendais que lui.
5: Roland Magdan, 2 points pour Cazard, 2 points pour Cyril, 1 point pour Léo. Claude, le jeu a commencé, évidemment.
0: Ah, Claude.
5: Attention, 3 indices pour celui-ci. Ouais. Rock, défense,
0: Rolando.
5: Marseille, Rolando. Oh, bonne réponse de Julien Cazard qui prend les devants. 3 points pour toi. Il m'en reste 3 à vous donner.
16: Ok.
5: Allez, battez-vous les copains.
16: Ouais.
5: Floc, théâtre, splendide.
6: Roland Giraud,
5: bonne réponse.
0: Bien sûr, Gérard Floc.
5: Un point pour Claude.
0: A dit que c'est son époque.
5: Attention. Ah bah tiens, j'en ai une pour toi alors. Médiéval.
0: Roland Barthes.
16: La chanson de Roland, ouais, ça.
5: Non.
16: La balade de Roncevaux. Balade.
5: Oh, Roland de Roncevaux, c'est la réponse que j'attendais. Bonne réponse de Cazard qui va remporter ce quiz.
0: On n'est pas chez
5: Wawa,
0: là.
5: Hormis si... Allez. Pour le dernier, j'accorde 4 points.
16: Oh. Oh.
5: 4 points pour le dernier.
0: Allez, je suis joueur.
5: T'es joueur ? 4 points. Pour notre dernier, il y a 3 indices. Abandon, médaille, ski.
0: Marion Roland.
5: Marion Roland, bravo. C'est une victoire de Cazard. Malheureusement, vous n'avez pas remporté les gants noirs pressionnés cuir de buffle. Bravo. Ça reste chez nous.
16: Bravo.
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5: Bravo, Cazard.
0: Eh bien non, alors désolé Claude, mais je vous en offre un à chacun.
1: Ah, c'est sympa. En plus, on fait la même taille.
0: Ouais. Voilà. Main gauche, main droite.
5: Pas des trucs intimes, on a dit. Très bien. Tu leur offres les gants?
0: Oui.
16: Oh, bah, merci beaucoup.
5: C'est très, très beau.
0: Vous débrouillez.
5: Ça, tu vois, c'est pour ça que les gens t'aiment bien. Ils pensent que Cazard, il est dur.
16: Non.
0: Non, pas toutes.
5: Bien sûr. Tiens, on écoute quand même Thierry Roland et Jean-Michel Larquet.
0: Oui.
5: Attends, ce petit problème de place, on était à la mi-temps d'un match de Coupe du Monde en 2002. C'est du off, mais évidemment, ça a été diffusé sur les réseaux sociaux.
8: Alors, vous avez réglé ces problèmes de place ?
9: Non, attends. En plus, il se fout de ma gueule.
8: Eh ?
9: Il me fait les consignes, attends.
5: Les consignes.
9: C'est chine dessus, ouais.
8: Bah attends, les places, elles sont pas à lui qui rit.
9: Non, mais d'accord, bon. Mais qu'il me raconte pas des conneries. Parce que ça, je ne mets pas.
8: Bah dis pas de conneries non plus. Dis pas de conneries qui rit. Ces places sont pas à lui.
9: Tu vas pas me donner des leçons, hein.
8: Bah ces places sont pas à lui.
9: Hein. Bon, c'est gentil, me donne pas de leçons, hein.
8: Bon.
9: Ah bah, pas chier, attends, toi aussi. Non,
8: mais t'as raison.
9: Casser les couilles, non?
8: Bah, t'as raison, Thierry. Qu'est-ce que tu veux que je te dise? Non, t'as tort à 200%.
9: Oui, bah, oui,
8: et excuse-moi si je prends la défense de Laurent.
9: Mais non, mais je me branle que tu prennes la défense de Laurent.
8: Je sais que tu te branles de tout.
9: J'en ai rien à foutre.
8: Je te dis, les places, elles sont pas pour toi.
9: Tu parles sur un autre ton, attends.
8: Attends, et toi, tu parles sur un autre ton à Laurent.
9: Attends, sans blague. Non, mais de quoi
8: ça veut dire quoi?
9: Mais toi, tu te mêles de quoi?
8: Bah, je me mêle de ceux qui me regardent.
9: Non, tu te mêles de tes oignons. Ça n'a strictement rien à voir avec toi. Tu t'occupes de tes fesses. T'es gentil.
5: C'est marrant. Ça dure 5 minutes, mais franchement, je pourrais écouter les 5 minutes.
0: C'est marrant parce que quand je les entends, ça pourrait être un clash Gilbert et Daniel.
16: Ah ouais?
0: C'est exactement vrai. Un truc que tu vois.
5: Daniel préféré, tu m'emmerdes, Gilbert. Non, je suis désolé. Non, tu ne parles pas comme ça. Non, c'est un auditeur, tu le respectes.
0: Non, bah, allez, ça va, tu me fais écouter, tu me fais chier, de quoi je me mêle?
5: Ben non, je me mêle de ce qui me regarde. En parlant de Daniel, tu te souviens ce clash avec Christophe Dugarry?
0: Ah oui.
5: En plein Team Duga?
0: Bien sûr.
5: Avec Jean-Louis Tour qui essaye de séparer les deux. Bien sûr qu'on l'a. C'est à nous quand même.
10: Il y a trop de gens qui parlent de choses qu'ils ne connaissent pas. C'est peut-être ça qui est embêtant aussi. Et qu'ils l'ont lu.
11: Tu devrais même pas parler de la Ligue des Champions. Tu l'as trop peu joué.
0: Oui, bon,
10: il est joué. Mais je l'ai joué. Toi, t'en parles de quoi? Tu gardes quoi, toi? Qu'est-ce que t'as fait?
0: Les gars.
10: Que dalle!
0: Du gars, Daniel, ça sert à rien de faire un petit combat d'ego. S'il vous plaît. Du gars et Daniel, s'il vous plaît.
16: Les micros.
0: Je vais me lever. Je vous préviens, je me lève. Je suis entre vous deux. Ça ne sert absolument à rien ce que vous faites. On va couper les micros.
16: Ça y est, ils sont coupés là.
12: Oh, c'est fou.
0: Ça serait jamais arrivé dans Rotten sans flamme.
5: Avec moi.
0: Non, parce que tu serais barré, toi.
5: Oui, j'ai aucune.
0: Boudron,
5: il va se taper. Parce que moi, je suis pas courageux.
0: Mais non.
5: C'est très bon moment. Il y en a plein sur RMC. Hein, si vous en avez en tête, évidemment, on pourra aller.
0: Je me souviens d'un clash. Il y en a 15 000. Hein, de Daniel avec Eric. Ou parce que Daniel, il chauffe Eric sur un sujet, et puis quand Eric répond, Daniel, il regarde son portable, il n'a plus rien à foutre. Et là, il pète un boulard, Eric. Et puis il y a aussi Eric avec Manu.
10: Donne les noms!
5: Tu veux le réécouter? Alors, je remets en contexte, c'est au moment où Manu Petit sort son livre, et où il annonce que quand il jouait à Monaco, il y avait certains joueurs de son équipe qui avaient lâché des matchs au profit de l'Olympique de Marseille, que tout ça était évidemment arrangé. C'est la fameuse histoire l'arlésienne qui concerne l'Olympique de Marseille. Personne n'y croit. Tout le monde sait depuis le départ que le fautif, c'est...
0: Comment il s'appelle?
5: Jacques Glasman.
0: Ah oui.
5: Quel enfou. Franchement. Tu penses vraiment que Marseille aurait besoin d'acheter.
0: Non, mais ce type. Mais regarde sa carrière.
5: Mais oui, il y a pas de mystère. Mais bien sûr, on est tellement d'accord. On réécoute.
10: Donc toi, tu as été volé soi-disant 91 et 92 parce que c'est les deux fois où tu finis second. Donc comment tu as été volé? Explique-moi.
13: Mais je te dis que depuis que Tapie a été à l'OM, il y avait vraiment des choses qui étaient pas très nettes.
10: Mais quoi alors? Mais dis-moi. On peut pas dire sans donner de preuves. Moi, je veux savoir ce qui s'est passé parce que si on t'a vraiment volé des titres, il faut faire payer ceux qui t'ont volé.
5: Toi, tu veux des choses concrètes, quoi.
10: Mais c'est trop facile sinon, Gilbert.
5: Dans les décisions arbitrales, dans le scénario de certains matchs, tu voyais des choses
13: même
5: étranges.
13: Même le comportement de certains coéquipiers, bien sûr.
10: Mais qui alors? Vas-y, dis.
13: Citer les noms, mais
10: pourquoi tu cites pas les noms? Mais si c'est des choses, pourquoi il ne dit pas?
14: Ne demande pas à quelqu'un de citer deux ou trois noms de partenaires quand même.
10: Mais pourquoi on cite pas? Mais qui
13: je te dirai pas les noms ici.
5: Sans donner nom, certains qui ont laissé.
13: Si tu veux me donner ton téléphone, je te le donnerai après l'émission si tu veux.
10: Pour moi, c'est trop facile de dire ça, sans citer les noms et sans dire quand.
14: Les noms, on peut pas en donner, Eric.
10: Alors, ok.
5: Donnez le nom.
0: Et tu sais qu'il avait fait déjà une fois Jubilé de Bernard Lama. On fait une émission, vous l'avez écouté cette émission, voilà. Jubilé de Bernard Lama au Parc des Princes, donc, et c'est, alors par contre, c'est l'auto-suce, hein. C'est Vier, de chez, sucez-vous, de chez, alors on invite
5: et
0: tous les
5: bon
0: mecs,
5: coeur, ouais.
0: Et de bon cœur, et on y va. Et donc, Eric, déjà, il écoute l'émission, déjà, ça rendait ouf, hein, des émissions spéciales sur, le PSG, Bernard Lama, et c'est formidable et tout, bon. Et là, Daniel, bravo, et là, comme tous les mecs qui passent au micro, quand t'as un jubilé, les mecs qui passent au micro et tout. Et Daniel, il dit, ouais, puis bon, à une époque, quand même, avec l'OM de tapis, il y a des titres qu'on n'a pas eu, tout ça. Et là, Eric, il appelle direct. Ouais, je vous écoute, là, depuis tout à l'heure, on parlait, machin. Non, mais bon, non, je vois, là, c'est bien, tout le monde se suce, tout le monde est content, c'est super, les paris. Mais t'as perdu quoi comme titre? Toi, t'as perdu. Et là, en fait, il le saccage, parce qu'il lui dit, en gros, il lui dit, mais toi, Monaco, ils ont fini deuxième, et toi, t'as jamais fini deuxième, donc t'as perdu quoi? Au pire, t'aurais été deuxième, et t'aurais pas été troisième. Donc, et là, Daniel, il se rend compte qu'effectivement, les titres qu'il a perdus, c'était contre Nantes et contre Auxerre, et Marseille, ils étaient en D2. Donc, le seul titre où PSG était deuxième, il a été gagné par Paris sur tapis vert et Paris l'a pas voulu. Donc, ouais, si tu veux, s'il y a bien une équipe qui peut rien dire, c'est le PSG. Le PSG, ils sont pas du tout concernés par le projet.
5: Tu parlais tout à l'heure du clash entre Eric Dimeco et Daniel Riolo?
0: Oui.
5: On l'a.
16: Ah.
15: Tu as dit, personne n'y croyait, tu nous as mis dans le sac avec toi. C'est-à-dire que Daniel, moi, je te le dis, tu n'as pas de couilles, c'est-à-dire que quand tu développes une idée, tu as le droit de la développer. Mais par contre, quand tu te trompes, ou tu le reconnais ou tu le reconnais pas, mais tu mets pas les autres dans le même sac avec toi. Et surtout, je te le dis, Daniel, parce que le jour ça a mal tourné, tu me fais pas passer pour une truffe. C'est manque de respect ce que tu as fait lundi soir, ok? Si tu penses que moi, quand je parle, je parle pour faire plaisir aux gens que je vais croiser dans la rue, ou pour me mettre bien avec le sélectionneur, ou pour que les joueurs, quand je les croise, ils me disent bonjour, monsieur Dimeco, ça veut dire que tu me connais pas encore, ça veut dire que tu me manques de respect.
0: Voilà. T'es pas énervé ? C'est calmé.
5: Moi, j'ai un clash à vous faire écouter dans quelques instants. Pas tout de suite, mais j'ai un clash avec Christophe Ondelat et Dave. Ah oui. Qui est absolument sublime. Donc vraiment, restez avec nous parce que vraiment, c'est un clash absolument sublime. En plus, t'as bossé. Enfin, tu connais un petit peu Christophe Ondelat.
0: Très bien.
5: Un peu sanguin.
0: Pas du tout soupolé.
5: Pas du tout. Bah, vous allez le voir dans l'extrait dans quelques instants. Mais juste avant, c'est le grand moment. Il est 1h15 sur RMC. Je sais que vous attendez cet instant. C'est l'exclu parce que nous avons beaucoup d'exclusivité dans cette émission. Et c'est vrai qu'on a parlé depuis quelques jours, depuis 48 heures, de ce clash entre Ousmane Dembélé et Kylian Mbappé. Eh bien, je crois que nos micros étaient là parce qu'ils se sont rabibochés, c'est un peu ça l'idée.
0: Oui, grâce à Zinedine Zidane qui a fait une visio pour rassembler, parce qu'il est rassembleur, Zizou. C'est l'élu.
4: Bonjour les garçons, bon déjà, est-ce que tout le monde est bien connecté?
12: Vous savez, coach, nous à Madrid, on a la fibre, hein, y a pas de tension.
4: Ousse, vas-y, c'est à toi, tu peux parler.
17: Ok, Moussa. Alors déjà, faut savoir, avec Moussa, on pense que dans toute ma carrière, bah, j'ai toujours énormément travaillé.
4: Attends, Ousse, déjà, tu dis bonjour d'abord.
17: Bonjour.
4: Bon les garçons, j'ai vendu des petites phrases que vous avez dans les médias interposées, là, dans l'équipe de Machine se brûle, l'aftershoot. Et si on est là, c'est pour régler ces petits désaccords.
12: Ah non, mais y a pas de désaccords, y a pas de tension. Tout le monde sait que j'aime Ousmane comme mon petit frère, comme mon petit frérot.
4: T'entends ça, Ous? Petit frérot. Non, mais il se fout de ta gueule, là. Vas-y, enchaîne-le, démonte-le.
17: Je suis pas un gamin, moi, hein. Et ça va pas, ou quoi?
4: Ok,
17: et
4: restons calmes. Ça va en tant que coach, mais aussi en tant que père. Je suis souvent du réglé différent entre Enzo, Théo, Lucas, Elias, Diego, Thiago, Nino, Matteo, Oscaro. C'est pas toujours l'entente parfaite. Mais on va régler ça tous ensemble, ok? Allez, on commence avec toi, Ousmane, on t'écoute. Allez, vas-y, Ous, putain, sors les gros babos.
17: J'ai pas apprécié les sorties de Kylian sur le Ballon d'Or. Coach, vous savez, moi, j'ai toujours été au fond de la classe avec ma petite rousse Pokémon, mon big 4 couleurs. En plus, il y avait souvent que le vert qui marchait, ça sert à rien, le vert. Bref, je me suis jamais plaint. Et je travaillais dur sans poser de problème à personne.
4: Plus virulent, Ous, bordel, clash-le, le Ballon d'Or.
17: Ouais, et s'il y en a qui se considèrent comme l'élu, c'est pas mon cas.
4: Kylian, tu veux répondre?
12: Non, mais je crois qu'Ousmane, il a mal compris le sens de mes propos. Quand je dis qu'on m'a toujours vu comme l'élu, je parle toutes les fois où on m'a choisi comme un des deux chefs qui constituent les équipes à l'entraînement au foot depuis qu'on est tout petit. L'élu, quoi, il n'y a pas de tension.
17: C'est un manque de respect envers moi. J'ai jamais eu l'occasion, moi, de faire souffleur. C'est souffleur, souffleur, ou pied dessous, pour choisir les équipes, c'est pas juste.
12: Non, mais t'inquiète, ça, Ousmane, ça viendra. C'est comme quand on était jeune, tu sais, le but d'un souffleur, c'était de marcher sur les pieds de l'autre. Toi, tu te marchais déjà sur tes propres pieds. Bon, ben voilà, ça viendra plus tard. C'est comme les buts. D'ailleurs, cette année, t'en es à combien de buts?
17: Deux.
12: Non, mais toutes compétitions confondues.
17: Deux.
12: Un. Ben moi c'est 7. Mais on va pas comparer ce qui est pas comparable parce que moi j'ai tout de suite été au top, hein, déjà très tôt cette saison.
4: Et voilà, c'est bien de dire les choses comme ça, ça crève l'abcès. Moi j'aime pas ça l'abcès, ça fait mal, ça s'infecte. D'abord la jambe gauche, puis la jambe droite. Ben bon voilà, Kylian, quelque chose à ajouter pour assurer Ousmane cette histoire de Ballon d'Or?
12: Oui bien sûr, Ousmane c'est un grand joueur de talent, malgré son parcours un petit peu chaotique, ses multiples blessures, ses dribbles pas toujours bien contrôlés, il s'est vraiment bien rattrapé, et même si c'est pas le meilleur buteur d'Europe, loin de là, il a tellement mérité son ballon, je sais pas si c'était de l'or, enfin ça ressemblait, même plaqueur c'était mérité.
4: Ah, voilà, ça c'est bien, c'est... Merci Kylian, c'est vraiment très touchant.
12: Oui, et puis, faut pas abuser, il méritait vraiment largement de finir devant Mo Salah, 42 ans, Lamine Yamal, 14 ans et demi, et Achraf avec ses affaires judiciaires au cul, hein. Une belle concurrence.
4: Non mais il est sérieux, lui. Dis un truc, réveille-toi là, c'est pas possible. Faut le fumer.
17: Oui, c'était méchant ça.
4: Ouais, bravo, super.
17: Ouais, sérieux? Tu le penses?
4: Laisse tomber.
12: Bon, après, le Ballon d'Or cette année, ce serait logique qu'il revienne à quelqu'un qui a côtoyé l'excellence pendant des années, qui a fait exploser toutes les stades, tous les records, considéré comme le meilleur joueur du monde. Enfin, par Thierry Henry ou Platini, hein. Peut-être pas par Benjamin Nivet ou Jérôme Rotten. Chacun se fait son avis.
4: Ous, tu vas pas te laisser écraser comme ça.
17: C'est méchant ça. Merde, j'ai déjà dit.
4: Bon, mais les garçons, je crois que tout est réglé, c'est super. Rendez-vous lundi à Clairefontaine et à la Madrid. Enfin, les Bleus, je veux dire.
12: Attendez, écoute, je peux vous garder 2 secondes. Il faut que je vous parle d'un petit truc en privé par rapport. Un petit truc tactique à propos des futurs compos, quoi.
17: Je sens que ça va être méchant ça.
4: Ouais, ça va la ferme.
0: C'est réglé. Tout va bien.
5: Bah, tout va bien.
0: Tout va bien. Non, mais
5: on est rassuré. Moi, je suis pressé d'être à Clairefontaine.
0: Il va être bien sur le banc, Ousmane.
5: Très bien. Eh oui, sur le côté. C'est vrai qu'il ne veut plus être sur le côté.
0: Ah non, il va être sur le banc.
5: Eh ben, oui.
0: Du coup, il ne sera plus sur le côté. Il va pas être sur le devant non plus.
5: Il y aura Tchouaméni.
0: Tchouaméni.
5: Il y a Julien qui nous appelle au 32.
0: Je vous le dis tout de suite. S'il y a Tchoumani, il faut arrêter de me vendre Zidane. Hein. Moi, c'est terminé. Ça va être ça. Moi.
5: Dès la première liste.
0: Ah non, mais si dès la première liste, genre au milieu de terrain, il nous met Tchoumani, j'arrête tout. Là, je lui dis, allez, rendez-nous des champs.
5: Julien, bonsoir, bonjour.
18: Bonsoir, bonjour.
2: Comment allez-vous?
0: Qu'est-ce que ça peut te foutre? Donc tu disais, oui.
5: Il est 1h20. Il a bu, non?
0: Il en a.
5: Attends.
0: Contrôle routier.
2: Ah, mais je l'ai déjà fait, je suis passé la semaine passée.
0: Ah, bah alors présente-toi, alors ça ira plus vite.
5: Mais t'avais une crête ou pas?
2: Le chauffeur de
0: nez. Non, il n'y a pas de crête, il est magnifique.
16: En tout cas, il est en warning.
2: Alors
5: Le détail rédhibitoire lors d'un date.
2: Bah moi je déteste les femmes style Jackie Sardou là, les
0: Excuse-nous.
5: Alors là t'es perdu entre 82 et 72. Donc reviens hein.
2: Simone, c'est bon.
0: Ah oui, t'aimes pas les filles qui jurent comme un chartier, ça, qui parle un peu comme ça, Ouais, dis donc,
2: Même si elle est belle, si elle a un cornet de suite plus grand que.
0: D'accord.
2: Okay. Ça,
0: très bien.
5: Ça va toi? En ce moment, tout va bien. La phrase de vieux que tu supportais pas quand t'étais petit?
2: Ah, c'est tous les vieux dictons de ma mère, genre aide toi, le ciel t'aidera, les trucs comme ça.
0: Ah, elle disait des trucs comme ça? Et il t'aide le ciel ou pas quand tu t'aides ou pas toi?
2: On va dire que oui, pour lui faire plaisir. Ouais.
0: Mais
5: Fred le pense aussi. Hein.
0: Oui, Fred. Bon, au revoir. D'ailleurs.
5: Au revoir, c'est
0: et le ciel t'aidera.
2: Ma mère, c'est la reine des dictons, ma mère.
0: C'est vrai.
2: J'ai le droit. Oh là là.
0: Ouais, c'est terrible.
5: Et ta plus grande chanson de tous les temps? Bézu?
2: Led Zeppelin.
0: Ouais,
2: Led Zeppelin.
0: Ouais. Ça, c'est de la musique, hein. C'est autre chose que.
2: Ryan Nakamura, quoi.
0: Ah bon, ouais, on parle de musique, nous.
5: J'ai écouté le dernier single de Mauvais Joe, c'est pas mal, hein.
0: Non, le problème, c'est que. Vous devriez dire, le problème, c'est pas ça, c'est que c'est pas vraiment le dernier. Ce serait le dernier, je te dis pas.
5: Julien, t'as un clash à.
0: Mauvais Joe.
5: À te souvenir?
2: Bah, j'en ai deux. Alors, il y en a un qui est ultra violent à la télé, là, c'est avec Ducruel, là, qui avait laté le gars. Je sais pas si vous
0: avez... Ah oui, très bien, un paparazzi. Est-ce qu'on l'a du cruel
2: voilà, c'était un paparazzi.
5: Allez, c'était sur le plateau de Ça se discute,
0: en fait,
5: non
0: Ça se discute. Et il y avait donc sur les people et les paparazzi. Ça fait un peu de chavane hein, comme débat quoi. Et donc c'est comme les chasseurs et les écolos, tu vois. C'est le même genre d'ambiance sympa. Et donc là, t'as un paparazzi qui fait comprendre qu'il a absolument rien à foutre du fait que ça peut nuire à la vie privée d'un gars, et sauf que Ducreux, lui, ça lui a coûté son couple avec Stéphanie de Monaco, et qu'il en a beaucoup souffert, et sauf que l'autre a absolument rien à cirer, et ça se passe pas très très bien, je crois.
3: Je peux pas mettre de l'huile sur le feu, mais en gros, on vous traite de rage, Jean-Claude, hein, quand même.
18: Ouais, mais c'est pas même, vous savez, il y a 40% de Français qui sont très contents de voir ce que les rats font. Il y a 40% de Français qui achètent la presse people. Et puis, je vais vous dire...
3: Ça vous donne tous les droits, ça
18: ou... Ah, je n'ai pas dit que ça nous donnait tous les droits. J'ai dit qu'il y avait... ils parlent des rats, que ça intéressait personne. Non, les rats intéressent 40% de la population française.
3: Ah, tu n'as pas dit que ça intéressait surtout les ratatouilles. J'ai dit qu'ils n'étaient pas utiles, c'est pas pareil. Ben, pas fait exprès. Allez-y.
18: On est sans doute plus utile que Ducruet, puisque Ducruet, il n'y a personne qui le regarde.
3: D'abord,
18: il y a 40...
3: D'abord, c'est
18: qui...
3: Monsieur Ducruet pour toi, t'as compris?
18: Je t'appelle comme je ch**e, tu me prêtes pas de co**e.
3: D'accord.
18: Moi, tu m'emmènes. Non, Daniel, ça va pas, non? Non, mais Daniel!
0: Et sur moi, l'amour a tout emporté.
5: Ouais. Non, mais il faut vraiment avoir la... une rage énorme pour en venir aux mains sur un plateau de télé, quand même.
0: Non, mais parce que... Non, mais un mec... qui t'a pourri ta vie avec sa photo de merde et qui te regarde
5: tu fais pas l'émission.
16: Oui, c'est ça.
0: Non, alors tu fais l'émission si t'as envie de lui en mettre.
5: Ah oui, voilà, ok. Si t'es parti dans cette
0: émission. Non, mais si t'as envie de régler tes comptes, de venir à l'émission pour dire que c'est un sale con.
5: Tu vas jamais régler tes comptes.
0: C'est Ducreux, hein. C'est Monsieur Ducreux, je te rappelle.
5: Oui,
0: c'est pas. T'as compris? C'est pas. Ouais.
5: Oui.
0: Voilà, c'est Ducreux.
5: C'est pas le général, quoi.
0: Voilà, merci.
5: Julien, t'en avais un autre, non, clash?
2: Ouais, et il est Madine RMC. C'est Riolo avec le Polnareff sous amphétamine.
5: Ah oui, on l'a déjà beaucoup raconté avec Philippe Lucas.
0: Ah, il est quand même pas mal.
5: Ouais.
0: Allez, on se le refait.
5: Tu veux, Julien? Attends. C'est Julien Lautre en régie.
19: Je suis pas prêt, chef.
5: Oui, il est pas prêt.
0: Eh ben, ça sera prêt. Y a Eric Salio. On sera prêt à
5: 1h50. C'est pas grave. Tu sais quoi, Julien Lautre, on va en passer un autre parce que je vous ai promis Christophe Ondelat et Dave. C'est l'émission 17e ascenseur animée par Laurent Baffy.
0: Non, c'est 17e sans ascenseur.
5: Sans ascenseur, oui. Pourquoi 17e ascenseur?
0: C'est un grand immeuble. Sur, très très grand immeuble. Ah ouais, je sais pas.
5: C'est mais... fou ça. C'était sur Paris Première et pendant le dîner, en fait, Christophe Ondelat est excédé par l'attitude de Dave
0: qui se fout de sa gueule parce que.
5: Non, qui se fout de la gueule des musiciens qui sont autour de la table.
0: Ouais.
5: Et parce qu'il joue et Dave doit considérer qu'il joue pas. Assez non,
0: parce qu'Ondelat venait de sortir un album et que pour Dave, bon, t'as compris quoi.
5: Et voilà ce que ça donne.
19: Le mépris de Dave, qui est ici présent pour ce qu'il appelle les musiciens amateurs, est insupportable. Il a beau être une gloire nationale, je lui chie à la gueule.
20: Internationale.
19: Arrête de te tirer du col. Elle est insupportable, ce mépris-là. Ce mec-là, tous les samedis après-midi, joue avec le plus grand musicien français et il t'emmerde. Et je t'emmerde avec lui. Je te le dis tel que je le pense. Je t'emmerde avec lui. Voilà.
21: Enfin, un moment de télévision. Un anthologie.
19: C'est pas un peu de télévision. Mais non, mais c'est un mec qui te parle. Il n'a rien à branler des caméras. Tu es nul. Tu es misérable, tu ne respectes pas le musicien qui est en face de toi. Et il est peut-être meilleur musicien que toi, tu es juste un produit du showbiz. Merde! Merde et merde. Depuis le début du repas, il ne fait que cynisme, rigolade et plaisanterie.
21: C'est Dave, il y a c'est comme moi, je fais des vannes.
19: Eh ben je l'emmerde. Tout Dave qu'il est.
0: Ah ouais. Un Dr. House, pas Mickey Mouse. Qu'est-ce que c'était laid.
5: Oh là là là là là.
0: Non, bah non. Franchement, c'est un crime qui est largement à la hauteur de ce qu'il aurait pu faire dans son émission.
5: C'est ma plus grande chanson de tous les temps.
0: Bien sûr.
5: Je me présenterai demain.
0: Mickey Mouse. Alors, ce qui est génial, c'est que la réaction Dave, quand on lui en avait reparlé, parce que bon, savoir que bon, Dave a un point commun avec Assez Fondelat, il est plutôt branché par sur les mecs. Et Dave, il avait dit, on lui avait dit, alors, c'était quoi ce clash? Il avait dit, c'était une dispute de tapette dans un verre d'eau.
5: Mais en plus, j'ai revu la séquence aujourd'hui. Il ne bronche pas, Dave. Hein.
0: Non, ça le fait marrer. Ça le fait marrer. Dave, c'est vraiment un mec très très drôle. Beaucoup de répartie, beaucoup de second degré. Autant une carrière quand même avec 4 chansons. Mais c'est vrai qu'au bout d'un moment, ça fait que 50 ans que t'entends Vanina du côté de chez Swan. Alors, on aime bien. Hein.
5: Mauvais Joe, il en a 2 pour l'instant.
0: Mauvais Joe. Je rappelle que si vous avez des indices sur où habite Mauvais Joe, il y a 4 mecs avec des battes de baseball et des points américains qui attendent. Hein. De dos, toujours.
5: Tu veux ouvrir un placard?
0: Chiche.
5: Attention, il y a Fred. On remercie Julien d'avoir été avec nous. On t'embrasse, mon ami, et tu nous rappelles quand tu veux au 32-16. Le placard, c'est la saison 2, vous le savez, mais on garde les bonnes vieilles habitudes. Vous connaissez le principe. 4 cadeaux dans la semaine, du lundi au jeudi. Vous envoyez placard au 7-32-16 pour tenter de remporter 4 magnifiques cadeaux. Alors, on a été un peu coupé, paraît-il, hier. Ça, c'est encore 1h30, ça a encore coupé. C'est un peu chiant. Donc, on vous offrait ce très beau cadeau. Vous connaissez le principe maintenant par cœur avec Marion Bartoli. On va vous demander de bosser un petit peu si vous remportez le placard.
0: Car Marion Bartoli a encore des fans. Évidemment, sûrement d'un autre âge. Et là, c'est Monsieur Godet. Hein, Monsieur Godet, hein, qui est en Provence et qui laissait cette magnifique lettre. Alors, il y a une lettre. Il y a une photo de Marion Bartoli. Alors, très à son avantage. Très très bien et l'idée c'est que il veut que Marion lui dédicace voilà. Sauf que Marion, faut le savoir, n'en a absolument rien.
5: Non, c'est pas ça, c'est que Marion n'est jamais à RMC. Marion,
0: c'est ce que je viens de dire. Elle n'a absolument rien à foutre de cette radio. Et
5: donc ce qu'on vous propose évidemment, c'est de d'imiter la signature de Marion Bartoli
0: et voilà, si vous gagnez, et de lui envoyer, parce qu'il y a tout, il y a la lettre pour envoyer, il y a le timbre, il y a tout est très bien. Voilà.
5: Vous n'avez donc qu'à signer et à renvoyer
0: Marion Bartoli. Voilà. Bisous sur le cul, n'importe quoi. Tu
5: mets, non, pas ça.
0: Non, peut-être pas. Tu mets un bisou.
5: Un truc un peu tennis, qu'est-ce qu'on pourrait trouver
0: Bisous sur le manche.
5: Je suis comme la terre, j'ai souvent été battu, tu vois.
0: Ouais, voilà. Un truc sur le gazon, vu qu'elle a gagné Wimbledon. Non, pas forcément.
5: Non. Alors, okay. Heureusement que c'est pas toi qui vas signer cette lettre.
0: On embrasse voilà. Marion, en plus, qu'on adore.
5: Donc, les copains, évidemment, faites.
0: Mais, qu'on adore, mais qui ne va jamais chercher ses lettres.
5: Non, bien sûr.
0: Donc, il faut lui renvoyer.
5: Bah voilà, parce que quand même, cet admirateur, on voudrait qu'il soit heureux.
0: Il faut.
5: Voilà.
0: Sacré Godet, quand même.
5: Et pour ce mardi, le cadeau du soir, c'est de circonstance. Français, je suis un peu ému d'ailleurs de tenir cette œuvre dans les mains. Je laisse la présenter, Julien.
22: C'est Kylian Mbappé, la biographie, une très belle tête de type vraiment voilà, humble et sympathique, et chez Marabout, très belle maison d'édition, et par Julien Laurence. Et oui, notre collègue des drôles de dames, Julien Laurence, quand même, qui a réussi à pondre, pour pas dire mieux, combien de pages il y a
0: Il y a presque 400 pages sur Kylian Mbappé.
5: Il y a 300 pages de sommaire.
19: Il n'y a pas de tension, hein. Tranquille.
0: Il n'y a pas de tension. Il est là.
5: Et voilà pour le deuxième cadeau du soir. Il y aura un cadeau demain et jeudi. Vous envoyez placard au 732-16. Placard au 732-16. Je suis étonné, on a fait 1h30.
0: Hop! Vous êtes venus les mains vides ou pas? Si je vous fais avoir. Et voilà, ils ne sont pas venus les mains vides. À chaque fois, tu oublies. À chaque fois, tu oublies qu'ils ne viennent pas les mains vides.
5: Mais regarde.
0: Hier, on a reçu deux très belles bouteilles.
5: Oui.
0: C'est de vin de Moselle.
5: De Moselle.
0: Sublime bouteille. Et là, vous êtes venu. Alors, voilà. Ouais. Nous t'écoutons.
1: Bah, je vous ai apporté un t-shirt fait maison.
0: Il a l'air.
1: Et un petit t-shirt de la 7e compagnie. De la 7e. Voilà.
0: Compagnie. La 7e compagnie. Ah, magnifique. Bravo.
1: Voilà. Voilà donc,
0: ça, c'était une belle équipe. Bah, c'est pas eux qui ont joué contre Paris en Coupe d'Europe. Franchement,
1: j'espère
0: c'est pas
1: loin. Que ça fera plaisir à quelqu'un.
5: Ah bah Julien l'autre.
0: Ah ouais ouais, Julien
6: Bach. Ah, c'est glissé.
0: C'est le mercato de l'Olympique de Marseille, non. Ouais, c'est parfait, putain, Pierre Mondy, Henri Guibet, c'est magnifique. C'est magnifique.
5: Merci mon cher Cyril.
0: Très très beau t-shirt, je vais le mettre pour la prochaine émission, c'est promis.
5: Pardon mais on a fait 1h30 sur les clashs et on n'a jamais raconté le clash qu'on a eu tous les deux avant de faire cette émission.
0: On a eu un clash, non?
5: Bah oui. Raconte-le.
0: Ah! Ah ouais, Namad.
5: Bah, vas-y, c'est l'occasion, franchement.
0: Alors, c'est chaud parce que alors, en fait, moi, j'arrive.
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0: Allez-y, installez-vous, tranquille. C'est le moment de discuter, de débattre avec nous. Antoine Dier, ce consultant juridique, est là, tout comme Abel Bouilly, l'éducateur, et Joël Dagosséry, la coach de vie. Pas mal de sujets de discussion aujourd'hui dans les grandes gueules. Vous savez, la priorité nationale, ce que veut faire le Rassemblement National pour les logements sociaux. Est-ce que c'est une mesure xénophobe? On reparlera du scandale du périscolaire à Paris. Anne Hidalgo, l'ancienne maire de Paris, est auditionnée au Sénat. Enfin, profession dealer, je vous l'ai dit, ce journaliste qui a suivi pendant un an un dealer de drogue sera l'invité des GG. On a une enseignante qui a été menacée de mort dans Lyon. La mère a fait un signe d'égorgement. Donc le maire, il dit, allez, basta, moi je veux plus aucun des enfants dans l'école aujourd'hui, tout le monde dehors. Commençons par les prix des carburants.
1: Je crois comprendre très profondément les attentes et les frustrations, cette colère sourde.

0: émissions comme on peut les trouver aujourd'hui sur les réseaux sociaux. Et ce n'est pas de l'IA, c'est une vraie composition. On a Anna Jojard qui est au dépôt de Fos-sur-Mer justement pour essayer de comprendre ce qui se passe en ce moment. C'est la reporter d'RMC et c'est le dépôt pétrolier. Bonjour Anna, il est complètement bloqué le dépôt par les camions citernes. Est-ce qu'Anna Jojard m'entend? Anna qui est là avec nous. Et Anna, pardon.
1: Oui, oui.
0: Allez-y.
1: Oui, c'est un blocage qui a commencé vers 3h du matin, l'heure à laquelle ces pêcheurs sont censés partir travailler en temps normal. Alors d'où je suis, on voit bien deux panaches de fumée noire qui s'échappent de feux de palette et de pneus. Des fumigènes sont lancés parfois des

0: goupilleurs. Hein. Ces pêcheurs, pour certains, se disent découragés, craignent pour l'avenir de leur profession. Certains racontent voir des bateaux qui ne peuvent plus sortir en mer, s'inquiètent de voir des entreprises fermées, tout simplement. Alors aujourd'hui, ce qu'ils attendent, bien, c'est de la considération et être entendus par le gouvernement. D'ailleurs, ils comptent rester mobilisés jusqu'à ce que leurs revendications soient prises en compte.
1: Merci Anna Jojard. Donc l'envoyé spécial d'RMC à Fos-sur-Mer, c'est dans les Bouches-du-Rhône, on est aux portes de Marseille, et c'est au dépôt pétrolier qui est bloqué par une cinquantaine de camions citernes.
2: Alors, est-ce le début d'un soulèvement populaire? En tout cas, vous savez que sur les réseaux sociaux, il y a cet appel à manifester contre la vie chère le 17 octobre. C'est vrai qu'avec un litre de gasoil à 2,30€, bientôt, nous dit-on, 2,50€, ouais. C'est ce que disent les spécialistes. 2,19€ en ce moment pour le samplon 95, ce sont des moyennes, bien sûr. Bah, les appels à manifester se multiplient sur les réseaux sociaux avec des anciens gilets jaunes, mais pas seulement. Il y a pris du carburant, mais il y a aussi pris l'alimentation, l'énergie, le gaz qui augmente, les dépenses du quotidien qui augmentent, le fuel aussi, on n'en parle pas beaucoup, mais là, il va falloir remplir les cuves de fuel domestique pour l'hiver, et beaucoup ne peuvent plus remplir ces cuves justement pour l'hiver qui arrive. Bref, ça fait beaucoup. Alors après, contrairement aux gilets jaunes, les politiques sont à la manœuvre dès le début, c'est-à-dire qu'on entend la gauche, notamment Mélenchon, Fabien Roussel, dire « Allez, le 17 octobre, faut y aller ». Rappelons que les gilets jaunes sont descendus dans la rue sans appel des politiques, et c'était même un mouvement contre les politiques, et puis après ça a été récupéré à la fois par le RN et la gauche. Donc c'est peut-être ça qui est problématique pour un mouvement qui se veut un mouvement citoyen. Et puis il faut se souvenir qu'il y a un an, le 10 septembre 2025, il y avait ce mouvement Bloquons tout. Vous vous souvenez, hein, vous allez voir ce que vous allez voir, on va tout bloquer. Bon, bah, ça fait un flop. Pareil, ce mouvement était né sur les réseaux sociaux, avait été récupéré d'ailleurs par Jean-Luc Mélenchon. Alors, est-ce que vous y croyez, un soulèvement populaire face à cette vie devenue trop chère?
1: Alors, est-ce que c'est parti? Est-ce que vous êtes prêt à vous y joindre? 32-16 pour le dire aux grandes gueules. Antoine, tu sens comme un frémissement là ou pas?
3: Alors, je vais peut-être décevoir du monde, mais je n'y crois pas. C'est-à-dire que j'entends hein, le coût du carburant qui pèse lourd sur ceux qui ont moins de moyens, qui ont besoin de leur voiture. Voilà, c'est pas inexistant. C'est vraiment dur pour un certain nombre de personnes. Mais juste avant une présidentielle, à un moment où on va pouvoir dire ce qu'on souhaite, à un moment où il va y avoir un débouché démocratique et électoral pour cette colère, je ne pense pas que les gens vont sortir massivement comme on l'avait vu pour les gilets jaunes. Je pense qu'ils vont aller voter, et c'est quand même beaucoup plus sain. Et puis surtout,
2: cette colère s'exprimera dans les urnes.
3: Je suis persuadé que ce sera ça. Et puis surtout, moi je pense que l'angle sur ce mal-être, sur cette révolte, il est pour l'instant encore un petit peu trop restreint et focus. Il y a bien sûr tous ceux qui payent cher le carburant, mais il y a une autre révolte qui gronde, c'est tous ceux qui payent trop d'impôts, tous ceux à qui on prend trop de charges, les fameux Nicolas qui payent, dont on a beaucoup entendu parler. Et je pense que là, on a une révolte beaucoup plus puissante, parce que beaucoup plus large, pour l'instant encore silencieuse, mais si les choses ne changent pas rapidement, notamment après la présidentielle, il va y avoir un ras-le-bol fiscal et une révolte bien plus grande encore que celle des gilets jaunes.
1: Donc, l'ami Antoine Dierce n'y croit pas. Vous y croyez pas. C'est le 32-16 pour en parler avec les Jabel.
2: Moi, j'y crois à une condition.
4: Ceux qui participent, il faut qu'ils nous appellent aussi au 32-16.
1: Ouais, du côté de La Rochelle.
2: Moi, j'y crois à une condition, que si le mouvement s'amplifie à travers les mouvements des professionnels, les pêcheurs, les agriculteurs, les policiers, comme c'est en train de naître, et là seulement la population suivra. Tout ce que tu dis est vrai, mais moi je pense au contraire que cette colère va se manifester dans l'abstention, parce que quand tu parles d'un rêve démocratique, j'extrapole le terme bien entendu,
1: I had a dream.
2: Qui croit que l'élection présidentielle prochaine va apporter quelque chose? Moi, chez moi, le gasoil est à 2,45 déjà. BFM TV a pu montrer une station-service à Mougins, je crois, on était à près de 3€ déjà. Et souviens-toi, on a fait une émission en août, on rigolait sur le gasoil qui arriverait bientôt à 3€. On y arrive. Et quand tu discutes avec les personnes qui gèrent les stations-service en off, toutes les personnes te disent que c'est parti pour monter et que ça ne va pas s'arrêter. Donc les gens sont en train de crever. Quand on parle de la question des taxes, effectivement, ben, ces hommes gris qui ont fait bac plus 50, et comme on est tous bêtes à côté, ils nous expliquent qu'il n'y a plus de sous dans les caisses, c'est vrai. Mais est-ce que c'est de la faute des Français s'il n'y a plus de sous dans les caisses? Le train de vie de l'État, le problème de gestion, ça fait 10 ans de macronisme. Avant, on a eu du hollandisme, on a eu du sarkozisme. Personne n'a été assez visionnaire. Alors oui, comme a dit Michel-Édouard Leclerc, c'est pas de la faute de Macron, c'est pas de la faute de Le Cornu. Mais là, le gouvernement propose quoi? Donc on laisse crever les Français, en fait. Il n'y a plus de caisse, c'est quoi? On laisse crever les Français.
3: Ce qui alimente la colère, c'est que les gens, quand même, sont
2: ne sont pas idiots, ils se rendent compte que dans d'autres pays européens, on paye moins cher l'essence, le carburant, il y a moins de taxes, hein, il suffit d'aller en Espagne ou ailleurs.

0: Il se rend compte aussi, il y a quelques années, le baril était aussi cher, mais le litre était moins cher à la pompe. Mmh,
1: bah oui.
0: Donc là, il y a comme on dit, ben c'est bizarre. Et puis, ce qu'il se rend compte également, c'est que pour l'instant, il y a un choc pétrolier. C'est l'expression qu'utilise Emmanuel Le Chypre. Il dit, c'est un choc pétrolier que nous sommes en train de vivre. Et face à un choc, les réponses, elles sont quand même très. Très faible. Mm-hmm. C'est-à-dire que Maud Bréjon, la porte-parole du gouvernement, dit on verra en octobre. Enfin, à chaque fois, on repousse
1: on gagne du
0: à demain ce qu'on pourrait peut-être faire aujourd'hui.
2: Bah, Joël. Ils repoussent à demain ce qu'ils n'ont pas fait en 10 ans. Là, on arrive à la fin de 10 ans de macronisme. La France est exsangue. Je veux dire, il n'y a, y a pas.
0: C'est vrai que ce n'est pas le macronisme qui est responsable du fait qu'il y a une guerre en Iran et que ça fait flamber les.
2: Je dis pas non, mais quand même, le pouvoir d'achat, les salaires qui n'augmentent pas, les charges, les entreprises qui ferment, les liquidations judiciaires.
3: 70 000 faillites d'entreprises cette année, un record.
2: Je veux bien que Trump et Netanyahu soient, et même Zelensky, si on veut, et Poutine,
0: ils ont le dollar,
2: soient responsables de quelque chose, et ils le sont, mais quand même, je dis qu'on vient de passer sous 10 ans de macronisme, et je dis qu'on ne peut pas dédouaner le gouvernement. Il ne peut pas se dédouaner comme ça, d'ailleurs, comme l'a fait le président Trump en disant bah, c'est les autres pays, c'est pas nous.
0: Bah, c'est ce qu'a fait Roland Lescure, le ministre de l'économie, en expliquant que ça dérape parce que finalement il y a un contexte international.
1: Oui, mais ils sont intelligents, nous on est bêtes.
2: Non, nous on connaît, on sait comment on est imposé depuis des dizaines et des dizaines d'années. On sait très bien. Je veux juste rappeler qu'aujourd'hui nous sommes le 15 septembre et aujourd'hui commencent les prélèvements pour tous ceux qui vont payer des impôts. Commencent les prélèvements sur les 4 derniers mois de l'année des impôts.
0: Ils doivent payer plus d'impôts que l'année.
2: Je peux te dire que je me sens mais
1: tu transmets
2: je me sens
3: spolié
2: mais carrément carrément je me pourtant c'est de l'argent que j'ai gagné et qui revient en partie à l'État, enfin je veux dire comme depuis que je travaille, mais là c'est cette année, je me sens spoliée, je me dis mais pourquoi on me prend ça ? Je vais chez Franprix ou je ne sais où, je me dis mais je regarde le prix de l'huile, le prix du sucre, les pâtes, le riz, je fais des courses, mais je vous dis mais vraiment
3: à minima,
2: ce dont on a besoin. Voilà. Il y a pas vraiment de grand plaisir, il y a pas de non, on mange correctement, je vais pas faire comme ça, mais c'est à minima. Donc là aujourd'hui
0: tu crois que ça peut se transformer en révolte populaire dans la rue le 17 octobre?
2: Moi je suis pas une révolutionnaire,
0: octobre.
2: Vous le savez, je suis pas une révolutionnaire, je suis pas une manifestante, etc. Mais j'en suis à souhaiter une sorte de convergence des luttes. Je vais employer le langage de la gauche.
0: Mais est-ce que tu pourrais parce que
2: sauf que je vais participer, pas en manifestant, je vais participer en restant chez moi, comme l'a dit Abel. Il y a une colère sourde, se manifester
0: dans les urnes.
2: Mais non, je ne peux pas en rester. Je te parle des votes. Je te parle de la prochaine élection présidentielle. J'ai déjà dit ici que je ne voterai que par conviction. Donc, si je suis convaincu par quelque chose, je le ferai, mais je n'irai sûrement pas voter par défaut ou parce qu'il faut voter par barrage. Absolument pas. Et je te dis qu'il y a toute une partie des Français qui sont dans ce cas-là. Donc, la colère, elle est sourde. Là, je regarde ceux qui peuvent encore se lever comme les marins-pêcheurs ou les policiers, etc.
3: Parce que pour les marins-pêcheurs, c'est une question de survie.
2: Mais
3: c'est clair aussi.
2: Mais je leur dis, mais allez-y, mais levez-vous. Il n'y a pas de raison. Je ne les appelle pas. Ils veulent le faire. Avant, je leur aurais dit, ça ne sert à rien. Je leur dis, mais si vous voulez le faire, allez-y, parce que je peux vous dire quelque chose. Toi, Antoine, tu as dit il y a l'élection présidentielle prochaine, mais ça me paraît tellement loin. Si tu savais.
4: C'est dans 6 mois.
2: Ah oui, c'est une éternité.
0: C'est une éternité.
1: On a le temps de mourir.
0: On a le temps de mourir
1: plusieurs fois.
4: Attendez, il y a vraiment pour moi des intérêts divergents chez les Français là. Vous êtes en train de me dire oui, il faut aider sur l'essence, etc. Mais si on aide sur l'essence, on va renchérir la facture de Nicolas qui paye. Il y a pas de secret. Hein.
2: Oui, ça c'est sûr.
4: Si on baisse les taxes sur l'essence, c'est bien quelqu'un d'autre qui va payer. Et donc en fait, le seul sujet pour l'élection présidentielle à venir, c'est comment on baisse le train de vie de l'État. On collecte quasiment 50% de ce qui est produit en France pour de la dépense publique.
0: C'est 57%. C'est 57% du PIB. C'est 57% de notre richesse, c'est de la dépense publique.
4: Tant qu'on n'aura pas baissé la dépense publique, on ne pourra pas aider le gilet jaune. On ne pourra pas aider le patron pêcheur en baissant les taxes sur son carburant. Et donc, les choses sont liées. Et il va falloir que ceux qui veulent que le prix de l'essence baisse, parce qu'on baisse les taxes, ils acceptent qu'on baisse les aides sociales, qu'on baisse les dépenses de l'État.
1: Mais Antoine, tout est lié. Les politiques nous prennent pour des imbéciles.
5: il y a quelques mois.
4: On a les politiques qu'on mérite.
5: Puisque le prix de l'essence est plus cher et vu qu'il y a 60% de taxes sur un litre du prix, eh ben l'État a gagné plus d'argent et de l'argent qui, à tel point que le cornu.
4: La baisse de la consommation fait que c'est à peu près.
5: Souviens-toi, on avait parlé de 2 à 300 millions en plus d'entrées et le cornu avait dit que ça allait servir pour l'électrification du pays.
4: C'est rien. De 200-300 millions dans les 1000 milliards.
5: Non, mais d'accord, mais d'ici là, depuis cette période, il y a encore de l'argent qui est rentré en plus. Et je suis désolé, il y a un manque de vision. Tu parlais de choc pétrolier, Olivier. Choc pétrolier 1974, que dit l'État? Hyper-dieselisation. Donc tous les professionnels sont tous au diesel et aujourd'hui se retrouvent tous coincés et dans une proportion qui est.
0: Non, mais là, ce qu'on te dit.
5: C'est ça qu'a dit Maud Bréjean. La solution électrique.
0: D'ailleurs, beaucoup de Français qui sont en train de se tourner vers l'électrique. C'est-à-dire qu'avec un litre de gasoil à 2,30€, voire 2,50€, beaucoup se disent, il faut que je passe à l'électrique. On est peut-être aussi en train de faire une transition écologique à marche forcée.
5: Forcée. À
0: cause du prix. C'est peut-être d'ailleurs ce qu'il fallait pour passer tout
5: ça. Et pour demain, taxer l'électrique,
2: bien entendu. Exactement, parce que si l'État se réforme.
3: D'ailleurs, on va acheter des voitures chinoises.
2: Lui aussi va transitionner vers des taxes sur l'électrique. Je veux dire, il va pas laisser tranquille les Français en disant, ah, vous avez réussi à vous échapper de mes 60% de taxes sur l'essence. Eh ben, continuez à vivre tranquille.
4: Non, il faut baisser les dépenses de l'État.
3: Bon, vous savez ce qu'on va faire, parce que là, maintenant, je vois que ça commence à arriver à chauffer au 32-16.
4: Ils sont le 17 octobre dans la rue.
3: On a Stéphane qui est du côté de la Gironde. Lui, il est dans le BTP. Et Stéphane va nous dire un truc. Avec la hausse des carburants, la hausse des factures énergétiques, il a deux doigts de fermer sa boîte. Ouais. Stéphane, on sera avec Anaël aussi dans les Vosges. Lui, il est passé à 2,50€ le gasoil et il n'y arrive plus. Donc les carburants, on voit que ça commence un peu. Vous savez, c'est comme la casserole. Il y a le petit frémissement.
0: Voilà,
3: alors, est-ce que derrière ça va bouillir? 32-16 pour venir en parler avec les grandes gueules. Il est 9h15, vous êtes sur RMC, RMC Story.
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0: Je sais pas si c'est la révolution. Dans tous les cas, il y a un petit quelque chose qui se passe quand même ce matin. Les marins pêcheurs qui sont en colère. On a des appels au rassemblement aussi du côté de La Rochelle sur des ronds-points pour protester contre la hausse des prix des carburants. Et puis sur les réseaux sociaux, on a cette date du 17 octobre qui revient sans cesse. Alors on va en parler avec Stéphane et avec Anaël. On a Stéphane donc qui est du côté de la Gironde. Bonjour Stéphane.
1: Oui, bonjour à toute l'équipe. Oui.
0: Mais merci d'avoir patienté. Je disais, vous êtes chef d'entreprise et en ce moment, c'est pas florissant à cause des hausses diverses et variées.
1: Ah ben, pas du tout, parce que je suis à deux doigts presque de fermer la société. Moi, j'ai essayé de freiner les quatre fers, de tenir le maximum que je pouvais, sauf que j'arrive à un moment où là où je ne peux plus.
2: Qu'est-ce que vous faites ?
1: Alors moi, je suis carreleur.
2: D'accord.
1: Je suis carreleur, sauf qu'on arrive à un moment où en fait, on ne peut plus. Voilà,
0: qu'est-ce qui vous plombe ?
1: Mais ce qui nous plombe, alors déjà l'actualité du moment, ben l'essence, parce que nous on est souvent sur la route, donc on fait beaucoup de kilomètres pour les différents chantiers qu'on a. Donc voilà, on va dire le budget essence, c'est énorme. Donc oui. Ça nous plombe, et puis eh ben, les charges, on est plombé de charges. On est la vache à lait du gouvernement, quoi. On paye énormément de charges, et ça nous asphyxie.
0: Mais aujourd'hui, le carnet de commandes, est-ce que vous avez des clients quand même ou au contraire, le volume de commandes est en train de baisser aussi ? C'est-à-dire tout le monde est impacté ?
1: En fait, tout est impacté parce qu'en fait, le marché baisse forcément parce que le pouvoir d'achat baisse pour tout le monde. Donc les gens réfléchissent à deux fois avant de rénover leur salle de bain, je sais pas, ou rénover leur solde de maison. Et bien, ils font passer dans des priorités, ce que j'entends totalement. Et donc, ce qui fait que ça se répercute aussi sur nous au niveau du travail.
2: Mais est-ce que vous pourriez manifester le samedi 17 octobre ?
1: Ah oui, mais totalement, parce qu'il y a un ras-le-bol complet, en fait, en ce moment, de tout ce qui se passe, et il n'y a rien qui bouge. Donc il faut absolument qu'on se mobilise pour qu'on en fasse avancer les choses, parce que là, on va tout droit dans le mur.
0: Mais voyez, là, il y a un raisonnement aussi du côté de la gauche que l'on entend là dans cette pré-campagne électorale, et je vous pose la question à vous, Stéphane, c'est de dire, ben, cette crise du pouvoir d'achat, elle pourrait se résoudre en augmentant les salaires. Voilà, il faut augmenter les salaires, c'est ce qu'on dit du côté de la gauche, Stéphane.
1: Non, ils sont déconnectés parce qu'augmenter les salaires, c'est bien beau d'augmenter les salaires, mais dans ce cas-là, on baisse les cotisations sociales parce que si demain on augmente les salaires, on augmente aussi les cotisations sur la personne qu'on va employer.
3: Ouais. Et puis je crois tout simplement que vous n'avez pas l'argent aujourd'hui dans les caisses des entreprises pour augmenter les salaires. Donc c'est de la pensée magique.
1: Exactement, ça n'existe pas. Moi je vais vous dire, j'en arrive, je travaille 7 jours sur 7. Le dimanche, je préférerais passer du temps avec mes deux filles qui sont sur les chantiers. Donc en fait, je vais travailler le dimanche pas pour m'enrichir, je vais pour enrichir les caisses de l'État.
0: On est bien d'accord. Mais franchement, vous pourriez vraiment fermer d'ici la fin de l'année, Stéphane ?
1: Ah mais totalement, et je suis en train de justement voir avec ma femme, nous on a beaucoup de famille en Espagne, donc moi je suis sur Bordeaux, hein. Donc Bordeaux, la frontière espagnole, on est à 3h30, je vais vous dire, dès qu'on passe la frontière qu'on est en Espagne, c'est le jour et la nuit, moi je discute avec ma famille qui ont des entreprises en Espagne, déjà l'essence c'est beaucoup moins cher, alors que c'est un pays de l'Union Européenne, eux ils y arrivent, pourquoi pas nous ? Au niveau des charges.
2: Parce qu'ils ont baissé, la TVA sur l'essence, notamment.
1: Exactement, sur les charges, sur les entreprises. Pourquoi il y a beaucoup moins de charges sur les entreprises en Espagne ? Si eux y arrivent, pourquoi pas nous ? Et puis même, administrativement, c'est beaucoup plus simple. Beaucoup plus simple que...
2: Mais l'Espagne, parce que l'Espagne, on oublie. Parce qu'aujourd'hui, on dit, l'Espagne, regardez, c'est formidable, il y a une croissance. C'est vrai qu'ils ont plus de croissance, c'est une des plus belles croissances européennes.
1: Bien sûr.
2: Mais parce qu'ils ont fait des réformes un peu difficiles avant.
1: Je veux dire,
2: et c'est comme le Portugal. Mais aussi l'Italie, c'est-à-dire que ce sont des pays qui ont fait des réformes, ont réduit le train de vie de l'État, ont baissé les charges, ont demandé à tous de faire un effort, et puis après, la machine redémarre. Là, le problème, c'est qu'on n'en est pas là. On est dans un marasme absolu. Ouais. On voit quand même comment le pauvre Sébastien Lecornu tente désespérément d'essayer de boucler un
4: budget. Mais l'Espagne, dans ses réformes, n'est pas tombée dans le piège d'augmenter drastiquement les impôts aussi. Non. Donc
1: exactement,
4: voilà.
1: Exactement.
4: C'est ça la différence avec la France. Nous, on parle de réformes, mais on ne parle pas de baisse d'impôts pour l'instant.
2: Non, nous on pense, quand on dit il faut que les Français fassent un effort, en général ça veut dire un peu.
0: Ils sont à 2,6 de croissance.
2: Nous on est quoi, 0,7, c'est ça.
0: Stéphane, je vous remercie d'avoir été avec nous. Stéphane, et tout ce qu'on peut vous souhaiter, pardon, c'est un peu bateau de le dire, c'est bon courage, j'espère que vous allez vous en sortir.
2: En Espagne, le carburant est 1,70 et j'écoutais... certains qui disaient 1,70 c'est acceptable, c'est-à-dire qu'il faudrait que ça ne dépasse pas 1,70.
0: On a Anaël qui est là aussi dans les Vosges. Bonjour Anaël.
5: Oui, merci, bonjour.
0: À combien vers chez vous le gasoil là en ce moment ?
5: On est à 2,42 ce matin sur le Carrefour.
2: 2,42.
5: Pour pas les citer.
0: Ouais, 2,42. Et alors vous, l'artisan, comment vous faites ?
5: Alors nous, moi, je suis artisan commerçant depuis 13 ans, là, et aujourd'hui, c'est l'hécatombe, ce qu'il disait à l'instant notre collègue. Moi, je fais des salles de bain aussi, pareil, je vends du carrelage, je vends pas mal de choses, et depuis 8 mois, enfin, quand on se retrouve avec un pouvoir d'achat qui est totalement en berne, les gens passent quasiment plus en boutique. On voit au quotidien, les fréquentations s'écroulent. Le carnet de commandes, bah, il est passé de quasiment à un an, de 6 mois, on n'est plus qu'à 3 mois, maintenant, on n'est plus qu'à à peine à 2 mois d'avance. On n'a aucune visibilité sur rien. Par contre, la seule chose qu'on voit, c'est les taxes, quoi. On voit que ça. Mmh. Et il n'y a pas que le gasoil qui augmente. Il n'y aurait que le gasoil. On dirait, OK, pourquoi pas. Mais il y a la nourriture derrière. Vous êtes à 2 euros une salade, vous êtes à 9 euros le kilo de tomates. Oui, ça marche la tête complète, quoi. Ouais, le juillet-août, on a une canicule dans toute la France. Sur ma facture de gaz, je prends 50 balles. Il n'y a rien qu'à tourner. Rien. Pas la chaudière, rien. Je prends 50 euros. Le DF, c'est pareil. Il ne fait que d'augmenter.
6: Mais quelles sont les perspectives professionnelles pour vous, alors, du coup, Anaël?
5: Bon, c'est de trouver une solution pour s'en sortir, comme on a connu à l'époque des Gilets jaunes, mais je ne vois pas d'issue. Je pense si aujourd'hui il n'y a pas d'issue, on va se restructurer, on va peut-être trouver une solution peut-être en interne, fermer la boutique ou travailler différemment. Mais on va peut-être le faire.
2: Oui, mais descendre dans la rue pour demander quoi? Parce que les Gilets jaunes sont descendus dans la rue, il y avait des revendications précises, ils voulaient faire sauter aussi la taxe carbone qui allait se mettre en place, le 80 km/h, etc. Donc ils ont obtenu des choses. Là, c'est pour obtenir quoi?
5: Rien. On parle que du gazole et des champs, mais il n'y a rien. Il n'en a rien à faire, Macron. Macron est une arnaque, il ne sert strictement rien, il se promène.
3: Alors, mais dans 8 mois,
6: il est bientôt plus là. En fait, le vrai sujet, c'est
3: ce que j'entends. Oui, mais qui se
6: rend compte? Non, mais il a raison. Juste, pardon, Antoine. Anaël dit, c'est au-delà de Macron. C'est ce que vous dites, Anaël, quoi, en fait. C'est que le problème, il est plus large aujourd'hui.
3: Le modèle social et économique français.
5: On est au chaos, quoi. Un fois qu'on ne peut plus bosser, on ne peut plus rouler. En plus, on peut même plus bouffer. Donc, qu'est-ce qu'on fait alors? Il n'y a pas 40 solutions. Il faut rentrer à l'Elysée, on bloque l'Elysée, quoi. Parce que manifester, ils s'en foutent. On a beau passer 6 mois.
2: Vous voulez carrément bloquer l'Elysée, là.
5: Bah ouais,
2: c'est l'insurrection.
6: Ouais, mais
3: ça servirait à rien, Anaël. Voilà. Pardon, je me permets. J'entends vos difficultés. Et ce que avait dit l'auditeur juste avant aussi, c'est les charges. C'est se dire, on travaille, mais on n'arrive plus à sortir de l'argent. Et ben, en fait, je pense que c'est ce thème-là qu'il faut imposer dans la campagne présidentielle. C'est dire que le travailleur, il doit réussir à gagner sa vie.
7: Est-ce que réellement ça ne servirait à rien? Moi je suis plutôt quelqu'un de raisonnable, comme Antoine, comme Abel, comme tout le monde. Mais il y a un moment où je regarde l'histoire de la France. Moi, je dis, elle est pas vraiment raisonnable.
2: Il y a du Robespierre en Joël.
7: Non, mais quand on regarde l'histoire de la France et de comment les choses avancent, c'est quand même la casse. La révolte, la révolution qui permet d'obtenir certaines choses. Donc là, tu commences à te demander, est-ce que vraiment ça ne servira à rien, puisque les Gilets jaunes ont reçu un chèque de 13 milliards en bloquant
3: payé
7: la France
3: par Nicolas
7: plusieurs semaines. La retraite, elle a été abandonnée après des tonnes et des tonnes de manifestations. Donc tu te dis peut-être qu'en fait, c'est ça qui va fonctionner, parce que le vote, apparemment, le fait d'être raisonnable ne fonctionne pas, d'autant plus.
2: Elle n'a pas tort, Joël, c'est-à-dire qu'en France, on obtient des choses uniquement en bloquant. C'est vrai que c'est très sérieux comme la politique se fait en France.
3: On a reculé sur la réforme des retraites, donc on a continué à augmenter les dépenses publiques, donc on ne peut pas baisser les charges sur l'essence.
2: Regardez à Fos-sur-Mer ce qui se passe. À Fos-sur-Mer, il y a ce dépôt qui est un dépôt stratégique, un dépôt de carburant. Il ne peut pas être bloqué très longtemps. Donc l'État est en train d'envoyer les CRS. On va voir comment ça
3: va faire des échauffourées.
2: On va voir comment ça tourne, cette histoire.
6: Anaël, vous pourriez être dans un.
5: Ouais, on va faire les stations de centre-ville, qu'est-ce qui se passe? Ça va encore casser, il y aura encore de la casse, encore des commerces qui vont encore s'écrouler, qu'on va pouvoir s'enlever, quoi.
6: Et ça, c'est pas bon pour le business, c'est pas bon pour vous à ce moment-là, Anaël. Anaël, on va continuer la discussion avec Jérémy, qui est du côté de l'Isère, qui est dans le bâtiment aussi. Bonjour Jérémy.
8: Bonjour.
6: Où est-ce que vous en êtes là, Jérémy? Est-ce que ça vous donne envie, je sais pas, de descendre manifester, de vous révolter? Je sais pas, Jérémy, dites-moi.
8: J'ai 42 ans, j'ai jamais manifesté de ma vie, et là, à plein le cul. On a le bol.
6: Ah oui.
8: Ça peut plus durer. En fait, on est des vaches et on est juste moins à se faire traire. Voilà.
6: Qu'est-ce qui vous plombe, vous, en ce moment aussi, Jérémy, dites-moi?
8: Le gasoil. Regardez, j'ai mis le gasoil dimanche, 2,40 €. 2,40 € le litre.
2: Mais le 17, vous serez dans la rue, 17 octobre?
8: Ouais.
2: Et pour dire quoi? Et pour demander quoi? Pour la première fois de notre vie?
8: Pas de casser, parce qu'honnêtement, ça sert à rien. Mais enfin, il y a un truc con, enfin, je suis pas économiste ou quoi que ce soit, mais je paye 26% de charges. Baissez-moi mes charges, je vais au restaurant, je fais plein de choses.
7: Ouais,
8: et ça retombe, en fait. Ça retombe automatiquement. Mais non, non.
6: Mais vous savez ce qu'on vous répond, Jérémy? On dit vos 26% de cotisation, c'est ce qu'on appelle du salaire différé. C'est vous le retrouvez dans l'hôpital, dans les écoles, vous le retrouvez dans les retraites. Ouais, ensuite, vous voyez, Jérémy.
8: Mais il y a des choses qu'il faut. Enfin, il y a des choses qu'il y a à baisser, quoi. Enfin, je suis désolé, comme on l'a dit à chaque fois, il est temps de dégraisser le mammouth, quoi. Il y en a plein le cul.
3: Exactement. Il y a 1 million de fonctionnaires en plus en France depuis 1997.
6: Collectivité territoriale, essentiellement.
3: Tout compris. Est-ce qu'on a besoin d'1 million de fonctionnaires en plus? Mais non, pardon, j'ai rien contre les fonctionnaires qui font leur boulot, mais rien que ça, tant qu'on n'aura pas compris qu'en France, il faut baisser la dépense publique pour lâcher la grappe à Jérémy et les autres artisans, on n'avancera pas.
7: Mais tu peux pas licencier 1 million de fonctionnaires quand tu as un système qui veut tout contrôler. Parce qu'il faut des gens, il faut des petits bonhommes pour contrôler toute cette administration, tous ces formulaires que tu mets en place. Oui. C'est ça le problème.
3: Le système bureaucratique.
7: Désoviétiser
3: la France.
7: Mais tu dois changer toute la mentalité et faire confiance aux Français, faire des petits trucs a posteriori pour te dire on n'a plus besoin d'autant de fonctionnaires et d'autant d'agences. Mais là, dans le cas actuel, ça ne va pas être possible.
6: Mais Jérémy, j'ai une question à vous poser parce que vous êtes artisan peintre dans le bâtiment. Et au niveau du carnet de commandes, vous avez une petite visibilité là dans le business ou pas?
8: Alors là, à l'heure actuelle, j'ai du boulot jusqu'à début janvier.
6: Ah, donc ça c'est pas mal déjà.
8: J'ai pas trop de problèmes avec ça, mais en fait, si vous voulez, pour vous donner un ordre d'idée, donc j'ai été récupéré de la CAM il y a pas si longtemps que ça. Peinture solvantée fait à base de pétrole, ça a augmenté.
6: De combien de pourcents à peu près?
8: J'ai pris à peu près 2 € du litre.
6: D'accord.
8: Les enduits qui sont stockés dans des bidons plastiques, j'ai pris 1 € sur le bidon d'enduit. Donc en fait, si vous voulez, ça comprend la matière première et ça comprend aussi le transport. Donc en fait, du coup, mon fournisseur me répercute tout ça. Et en contrepartie, quand j'ai fait des devis il y a 6 mois en arrière, le client me disait, vous pouvez me faire un petit geste. Donc on baisse d'une centaine d'euros, 200 euros en fonction du client. Et puis là, il vous appelle, il vous dit, c'est bon, j'accepte et tout. Mais en contrepartie, tout a augmenté. Mais moi, je peux pas récupérer. Voilà, en fait, je m'assois dessus, quoi.
6: Et puis,
8: j'ai pas le choix parce que pour travailler, en fait, si j'y vais pas, y a personne qui fera bouillir la marmite.
4: Jérémy, petite question. Vous êtes écrasé par les charges. Vous galérez comme beaucoup de petits artisans et commerçants. Est-ce que, comme beaucoup de vos confrères, vous avez aussi des impayés assez importants? Parce que souvent, il y a une relation assez humaine avec les clients. On se dit,